0: frappée de plein fouet par les droits de douane américains.
1: Je suis contente de voir que les mesures, en fait, vont être conditionnelles au maintien en emploi.
0: Elle s'inquiète cependant de l'impact des contre-tarifs canadiens. Elle avait exigé des attaques ciblées, non seulement une riposte dollar pour dollar.
1: Si jamais les mesures qu'ils mettent en place au fédéral ne font pas l'affaire et qu'ils veulent pas faire des modifications, ben je vais faire des représentations pour que les entreprises les plus impactées soient compensées.
2: Et voici l'équipe.
0: Entouré de candidats au profil économique, le chef péquiste déplore la riposte tous azimuts d'Ottawa. Cibler les attaques faisait pourtant consensus parmi la classe politique québécoise, souligne Paul Saint-Pierre Plamondon.
2: Clairement, là, si vous voulez un exemple du fait que la voix du Québec n'est pas entendue, mais que ce sont nos intérêts qui vont en souffrir le plus parmi toutes les provinces.
0: De leur côté, le Parti libéral et Québec solidaire accueillent favorablement l'aide d'Ottawa. La porte-parole Ruba Gazal exige cependant une stratégie et non seulement des chèques, écrit-elle sur X. Le Parti libéral s'engage, quant à lui, à bonifier l'aide aux entreprises.
3: Et c'est important de rassurer les Québécois et de montrer qu'il y a une équipe qui existe, qui va démontrer de la stabilité.
0: Charles Méliard propose notamment de convertir 25 % des prêts d'urgence en aides non remboursables pour les entreprises ayant un chiffre d'affaires entre 1 et 2 millions de dollars. Ici Marie-Josée Paquette-Comeau, Radio-Canada, Québec.
4: Scène internationale, le président syrien se réjouit du retrait de son pays de la liste des États accusés de soutenir le terrorisme par Washington. Ahmad al-Sharaa estime que la Syrie s'est libérée d'un lourd fardeau et qu'elle tourne la page sur son passé douloureux pour s'engager, selon lui, sur la voie du développement et de la reconstruction. La Syrie figurait depuis 1979 sur cette liste noire américaine pour son appui présumé aux factions palestiniennes armées et à d'autres groupes au Liban. En France, une quarantaine de personnes ont été blessées hier soir par le passage d'une tornade qui a ravagé un petit village du sud du pays. Le village de Pomas, qui compte environ 1000 habitants, a été partiellement détruit. Des centres d'hébergement d'urgence ont été ouverts pour reloger les sinistrés. Plusieurs routes ont été fermées à la circulation. Et puis enfin, la musique country perd l'une de ses plus grandes icônes. La célèbre chanteuse Dolly Parton est morte à 80 ans. Parmi ses plus grands succès, I Will Always Love You et Jolene. Elle a vendu plus de 100 millions d'albums à travers le monde pendant sa carrière qui s'est étalée sur plus de 6 décennies. Dolly Parton avait une santé fragile ces dernières années et avait été contrainte d'annuler de nombreux concerts. La chanteuse québécoise de country, Guylaine Tanguay, a souligné son apport pour les femmes dans l'industrie.
5: Elle assumait sa féminité là, très, très fortement, même à une époque où les femmes l'assumaient moins aussi. Et sa façon de faire la musique, de chanter, d'abord, c'était une voix exceptionnelle, oui. Ses chansons sont devenues des classiques. Alors, il y avait une grande, grande force, en tout cas, que moi, je ressentais en cette femme-là, qui m'inspirait énormément, c'est-à-dire, quand on est une femme, on peut vivre notre féminité sur scène d'une façon très sexy, mais en restant très classe.
4: En guise d'hommage, les drapeaux seront mis en berne sur les bâtiments publics des États-Unis pendant une semaine. C'était les informations.

0: Ici Émilie Perrault, toujours dans cette quête pour comprendre comment la lecture peut améliorer plein d'aspects de nos vies, et ce, dans le plaisir. Et je vais le répéter beaucoup, ce mot-là, aujourd'hui, plaisir, et c'est à moi que je parle. Parce qu'aujourd'hui, on aborde un angle qui, je l'avoue, m'obsède. Comment la lecture peut sauver l'enfance. Et là, je parle en tant que maman d'un petit garçon de 11 ans qui se trouve en plein dans la période qu'on appelle la glissade de lecture, le moment où il y a une baisse de motivation qui s'observe de façon générale. Et en préparant cette heure de radio, je suis retombée sur une archive de mon garçon. On est à la fin de sa première année du primaire, donc l'année où il a appris à lire. Il a écrit un petit livre dans sa classe et là, je décide de lui faire lire à voix haute pour l'enregistrer. Et à la fin, spontanément, il se lance dans cette tirade pour rendre hommage à sa professeure.
1: Allez à l'école Nancy avec Nancy. Elle va vous apprendre et vous allez devenir avec elle les amis des livres. Vous allez devenir les meilleurs amis des livres. Comme ça, quand vous serez avec Nancy, vous allez tout apprendre. C'est elle qui m'a appris à lire.
0: Le meilleur ami des livres, où est cet enfant cette année à la rencontre de parents là pour trouver son pupitre dans la classe? On devait lire des

0: indice que notre enfant nous avait laissé. Sur le pupitre de mon fils, c'était écrit « Il y a trop de livres chez moi
1: oh. ».
0: La lecture, qui était notre bulle d'amour, c'est presque devenu un sujet de confrontation. Alors aujourd'hui, j'ai réuni des gens pour réfléchir à cette question et surtout m'empêcher de devenir cette mère castrante que je suis en train de devenir. Alors autour de la table, il y a un poète qui trouve qu'on met peut-être un peu trop de pression sur la littérature et sur les jeunes. Salut Jean-Christophe Riel.
2: Bonjour.
0: Une orthophoniste qui croit que les livres ont un véritable pouvoir protecteur sur le développement de l'enfance. Bonjour Agathe Tupula-Kabola.
3: Bonjour.
0: Deux professeurs dévoués qui aident leurs élèves à devenir les meilleurs amis des livres, Jonathan Bécotte et Anaïs Bélanger-Trudel.
4: Bonjour.
0: Bonjour. Ah,
4: salut.
0: Et on pourra compter sur les prescriptions d'une comédienne, autrice et maman dont la vie de lectrice a été influencée par les commandements du lecteur de Daniel Pénac. Bonjour Edith Cochrane.
5: Salut.
0: Merci d'être avec nous. C'est parti.
6: Tourne la page.
0: Mon premier invité est auteur, poète, scénariste. On le connaît pour ses romans « Ce qu'on respire sur Tatooine »,« La blague du siècle » et 8 recueils de poésie, dont 3 écrits pour le public jeunesse. D'ailleurs, depuis des années, il anime des ateliers de poésie dans les écoles pour tenter d'allumer une étincelle chez les jeunes. J'espère qu'il a plus de succès que moi. Jean-Christophe Riel, la grande question aujourd'hui, c'est comment la lecture peut sauver l'enfance. Mais je pense que toi, t'as envie qu'on aborde cette question-là. Est-ce qu'on en demande trop à la littérature?
2: Attends, mais là, moi, je vais revenir à ce que tu disais avec le succès, là. Moi, j'ai pas toujours le succès dans les classes, là.
0: Non, je veux dire, y en a tu me rassures déjà, merci.
2: Non, mais il y en a qui s'en foutent complètement. Puis moi, je leur dis toujours, ceux qui ont pas accroché durant mon atelier, je leur dis, ben, écoutez, j'étais un de vous. J'aurais pas trippé, moi non plus, de voir un poète qui t'oblige à écrire des poèmes, là. Fait que je me mets comme... Puis tu sais, moi, dans ma jeunesse, j'ai jamais dévoré les livres, là, sous la couverture avec une lampe de poche. Je finissais jamais mes livres, mes lectures obligatoires en classe, au secondaire, au primaire. C'était désastreux. J'aimais mieux être en mouvement. J'aimais mieux faire mes amis, être le roi des niaiseux avec eux. Puis je pense que la caractéristique première pour ceux qui n'aiment pas la lecture pour l'instant, c'est je pense que c'est parce qu'ils sont dans le concret, sont dans la vie réelle. Ils veulent pouvoir. Moi, mon objectif à chaque fois que je donne un atelier de poésie, c'est d'essayer de leur faire comprendre que la littérature, c'est aussi concret que tenir une pomme dans ses mains, mettons. Puis ça, c'est mon objectif principal. Puis, tu sais, je leur dis, si vous avez pas aimé mon livre, c'est pas grave, hein, il y en a plein d'autres. Puis c'est normal. Moi, c'est pas parce que j'aime la littérature que j'aime tous les livres, que j'aime tous les poètes, que j'aime tous les écrivains, etc. Fait que ça, c'était bien important de leur faire savoir. Puis surtout, l'aspect, tu sais, n'ayez pas peur d'abandonner non plus un livre.
0: Ah ben ça,
2: il n'y a pas de pression.
0: On parlait de Daniel Pénac, là, ça a été important, Edith, dans ta vie, toi.
5: Ben oui, comme... moi, j'ai lu ça, j'étais justement dans cette période-là. Ouais. À peu près, j'étais au secondaire. Puis, Daniel Pénac nous dit, au verso de son livre, sur la quatrième de couverture, tu sais, du livre « Comme un roman ». D'ailleurs, c'est sa dédicace, là, c'est, vous le trouvez, non, c'est pas ça, c'est on est prié, je vous supplie, de ne pas utiliser ces pages comme un instrument de torture pédagogique. Parce qu'il y a de la torture pédagogique. Puis lui, il dit, le droit de ne pas lire, le droit de sauter des pages, le droit de pas finir un livre. Ça a été tellement salvateur de lire ça. Il y a 10 comme commandements, si on veut, du lecteur. Parce que moi, je me faisais comme un devoir en bonne élève de terminer un livre alors que c'était une torture. Tu sais, ça m'a comme assoupli.
0: Et donc, c'est un peu cette attitude-là que tu vas avoir quand tu vas dans les classes, toi, Jean-Christophe. Mais donc, ça ressemble à quoi l'enfance d'un poète? Est-ce que tu étais prédestiné à devenir un poète?
2: Ah, zéro. Mes parents, c'est pas... Puis à chaque fois que je dis ça, ma mère est en maudit après moi. Là.
7: On t'a mal éduqué, arrête de dire ça.
2: Mais tu sais, c'est vrai qu'il y avait pas de livres chez nous. Il y avait juste des magazines Sajour, etc. Fait que tu sais, la littérature, je l'ai apprise un peu ailleurs, à l'école, par un prof qui m'a encouragé. Mais c'est un peu ça que mon point là, que je veux transmettre aujourd'hui. C'est, pour moi, la littérature, c'est un peu comme l'escalade. Hein?
0: Okay.
2: Fait qu'il y a des parois qui sont comme faciles. Il y a des livres que t'embarques tout de suite. Il y a des parois qui sont extrêmement difficiles, presque, on dirait, impossibles. Des livres plus exigeants qui demandent plus de patience. Puis je pense qu'au début, dans ta vie, il faut que t'aies une aide. C'est une personne qui tient à corde un peu. Pour t'aider, que ce soit un ami, un prof, un parent. Moi, je l'ai pas eu nécessairement mes parents, mais j'ai eu plein d'autres affaires avec mes parents, mais pas la littérature. Je l'ai eu avec un de mes amis auquel on s'échangeait des livres, avec mon prof Éric qui m'a comme, tu sais, à 17 ans, j'ai écrit mon premier roman, mais il était vraiment nul, mais tu sais, il me dit, c'était quand même 150 pages de patente, puis il me dit, ah,

0: OK, il y a plein de fautes, c'était un peu débile, mais il m'a dit, ben regarde, continue, hein. Juste des petits encouragements ouais. comme ça, ça peut dans le futur comme faire des petits, comme on dit, là.
1: Mais Jonathan, ça te parle comme prof?
2: Ben, c'est parce que moi je trouve que t'as amené l'idée de l'escalade, puis c'est drôle parce que moi j'avais l'image de la course, puis on parle souvent de livres, je sais pas si Anaïs de ton côté, là, mais la pointure du livre, est-ce que t'as pris un livre qui était peut-être un peu trop grand pour toi, tout ça? Fait qu'un peu, là, les enseignants, les personnes proches, on est comme des cordonniers ou des vendeurs de souliers.
1: Faut trouver la bonne pointure.
2: Fait que je trouve ça beau, cette analogie-là qui résonne.
1: Mais, tu sais, la poésie, là, souvent, il y a des gens qui disent, c'est trop abstrait, je comprends rien. Et en même temps, c'est tellement une bonne pointure pour commencer la lecture, pourtant, la poésie.
0: Oui, ben, ça peut être déstabilisant aussi parce qu'il y a des poètes, ça dépend ce que tu lis, oui. hein. Il y en a qui, moi, au secondaire, là, ça, je leur dis toujours, je détestais la poésie, je faisais des boutons, là, en
1: Ah ouais, à ce point-là.
0: Ah, je détestais ça. Je détestais ça complètement parce qu'on, les profs, puis là, je pense qu'il y a une nouvelle génération de profs. Oui. Puis dont ceux qui m'invitent d'ailleurs dans leurs cours et tout. Fait que je pense qu'il y a comme une compréhension de la poésie qui est comme qui a évolué, je pense, hein, avec tu sais, c'est ça, je pense que comme le disait mon grand éditeur Carl Bessette, il y a de la poésie, c'est comme la musique, tu peux pas dire que t'aimes pas la musique, c'est impossible.
1: Fait qu'il faut trouver ta poésie,
0: faut que tu trouves ta musique, ouais. Si t'aimes pas le rock, ben on va voir le pop, si t'aimes pas le pop, la country, etc. Puis à un moment donné, tu vas trouver ta niche. Puis je pense qu'avec la poésie, c'est pareil, faut que tu lis, si t'aimes pas ça, tu prends un autre. Il y a plein d'autrices, d'auteurs qui écrivent dans des styles différents, il y a des maisons d'édition qui sont spécialisées dans différents genres de poésie, puis il faut être curieux. Puis ça, la curiosité, tu l'as ou tu l'as pas, mais ça se développe.
1: Mais en même temps, chez l'enfant, on dirait que c'est quand même une posture assez naturelle, la curiosité. Est-ce qu'être poète, c'est être en enfance, dans le fond? Parce que quand tu fais tes ateliers, tu dois en avoir des perles de poésie pas possible là, avec
0: incroyable.
1: Les jeunes.
0: C'est incroyable. Même, je te dirais qu'au primaire, c'est parce qu'ils ont aucun filtre, puis ils ont pas peur de se faire juger, puis ils ont pas peur de se faire. Fait que il y a des poèmes, je les ai pas amenés là, mais qui sont vraiment qui sont à la hauteur des universitaires, parce que j'en fais jusqu'à l'université. Puis pour vrai là, il y a vraiment des belles perles. Là. Fait que non, il y a pas d'âge pour écrire de la poésie, pour en lire. Mais c'est ça, il faut avoir le cours. Tu sais, c'est un travail intellect.
1: Ouais.
0: On n'est pas devant, on met pas des écouteurs pour on se fait envahir par une musique, on n'est pas devant un film. Il faut se concentrer quand tu lis.
1: Ça demande un
0: effort quand même de matière grise là. Puis c'est pas. Fait que moi c'est pour ça qu'au départ cet effort-là, je voulais aller chercher ailleurs en courant, en pissant sur une poubelle ou je sais pas quoi. Là, je faisais n'importe quoi là. Puis tout me faisait rire et tout.
3: L'effort que ça demande de pisser sur une poubelle quand même.
0: Tu sais, j'avais même pissé sur une poubelle qui était un poème là, fait que c'était quand même quelque chose. Mais ouais.
1: C'est la phrase qu'on va retenir de cette heure de radio.
0: Merci pour l'invitation.
3: Je vais finir comme ça.
1: Je sais pas si tu vas en profiter pour lire un peu de poésie après
0: oui,
1: ça.
0: Oui. Ben, je vais lire.
1: On va pouvoir aller au-delà de ça. Mais j'aimerais que tu nous lises un extrait. C'est Le plancher de la lune. C'est ton recueil qui est paru en 2023, c'est ça?
0: Oui, c'est ça. Aujourd'hui, j'ai l'impression de ne rien savoir. C'est vraiment gênant. Je fais plein de rêves et dans tous mes rêves, je suis bon en orthographe. J'aime les gnocchis. J'ai un chien qui parle. Quelqu'un cogne chez moi, mais je ne suis pas là. Je suis dans un poème avec mon chien poème. Mon chien me lance la lettre H. Je cherche la lettre avec la lumière de mon sel.
1: C'est un poème de Jean-Christophe Réel. À qui tu pensais quand t'as écrit Le plancher de la lune?
0: À tous ceux qui étaient un peu comme moi à cette époque-là, qui pissaient sur des poubelles puis qui savaient pas trop qu'est-ce qu'ils faisaient dans leur quotidien. Mais je pense que, tu sais, c'est d'essayer d'aller chercher un peu de... Moi, puis ça, je leur dis en atelier tout le temps, c'est il y a rien de plus beau quand t'embarques dans un livre, une histoire, puis que tu parles la notion du temps. Puis quand tu trouves ce bonheur-là, je pense qu'il y a rien qui équivaut à ça.
1: Oui. Donc la question aujourd'hui, c'est comment la lecture peut sauver l'enfance. Puis quand on t'avait posé cette question-là avant de venir à l'émission, tu me trouvais un peu intense, je pense.
0: Ben écoute, c'est comme dire, je sais pas moi, le recyclage va sauver le monde, là. Tu sais, à un moment donné, il faut que tu ça peut être un des facteurs. Ouais. Moi, la littérature personnellement m'a sauvé la vie. Ça fait partie de ma vie, la littérature. Mais pour d'autres, ça va être la planche à voile, puis c'est bien correct. Tu sais, mais je pense que entre les deux, la personne qui fait de la planche à voile, peut trouver un auteur ou une autrice qui le captive. Parce qu'au final, là, lire, moi, je crois... ça, je l'avais marqué sur un papier. Je dis ça. un jour, j'ai écrit « On ouvre un livre, puis il y a quelque chose qui clique. » Puis aimer un livre, c'est comme avoir...

0: Le soleil dans les yeux, on comprend pas trop pourquoi on est ébloui, mais on le sent immédiatement.
1: Ouais.
0: Puis je pense que c'est ça. La littérature, c'est avoir le soleil dans les yeux.
1: Il y a autour de la table l'orthophoniste Agathe Tupula-Kabola qui va nous expliquer un peu plus tard comment la lecture a un effet protecteur sur le développement de l'enfance. Mais juste avant, on va aller écouter une voix rassurante pour plein de générations d'enfants. Elle est à la fois cornemuse et grand-mère dans la nouvelle génération de Passepartout.
2: Conseil aux parents découragés que leur enfant n'aime pas lire, ainsi qu'à tous les adultes qui trouvent que les enfants ne lisent pas assez.
3: Bonjour, je suis Danielle Proulx, comédienne. Et quand mon fils Émile Proulx-Cloutier était petit, très tôt dans la petite enfance, on a commencé à lui lire des histoires le soir au lit avant de s'endormir. Et ça a continué, même une fois qu'il a commencé à aller à l'école et a appris à lire. Mais le problème, c'est qu'il ne lisait qu'avec nous. Il prenait pas le livre de lui-même. Alors, mon petit truc pour l'éveiller à la lecture solo, ça a été de commencer à lui lire les histoires, mais lentement, jusqu'à ce qu'il arrive, lui, au bout de la page avant moi, et qu'à un moment donné, il se dise, c'est beau, je vais continuer tout seul. Alors, je pense que c'est comme ça que son désir de lire est né. Après ça, il n'a plus jamais eu besoin de stimuli. Alors, mon truc pour les parents, essayez donc ça. Lisez lentement. En tout cas, pour moi, ça a marché.
1: Extraordinaire.
4: Ben oui. Wow.
1: Vraiment mignon. C'est Danielle Proulx, donc la comédienne, qui nous partage ce conseil-là. Avais-tu déjà pensé à ça?
4: Jamais. Je regrette. Mes enfants sont grands maintenant. J'aurais dû faire ça.
1: Agathe, comme maman, est-ce que ça t'interpelle?
5: Oui, ça m'interpelle. Puis moi, j'ai deux garçons. Mmh. Un tout petit qui n'est pas encore à l'école. Puis un de 7 ans bientôt, là, qui est en première année. Puis souvent, ce que je dis aux parents, c'est que même quand notre jeune sait lire, est-ce qu'il est le cas de mon aîné, par exemple, on peut continuer à lire avec eux.
1: C'est ça,
5: on doit pas arrêter ces moments-là.
1: L'erreur que souvent les parents font, et moi, j'avais été sensibilisée à ça, j'avais lu un livre qui s'appelle « L'heure enchantée » de la journaliste Megan Cox-Gordon, et c'est ça qu'elle disait souvent, parce que les enfants sont capables de lire, on arrête de leur lire. Alors moi, j'avais retenu ce truc-là, mais l'affaire, c'est que justement, mon fils veut toujours que ce soit moi qui lui fasse la lecture. Donc, ça vient quand même avec ça, mais d'un autre côté, il y a quand même les bienfaits s'il m'entend lui lire l'histoire.
5: Absolument, on est dans des bienfaits là complètement parce que ça contribue à nourrir l'attachement parent-enfant, ça donne un moment de qualité entre le parent et son enfant, mais aussi c'est que l'enfant n'a pas à mettre son énergie sur le décodage. Donc il peut vraiment se permettre de s'imprégner dans la compréhension du récit, de poser des questions davantage. On peut prendre le livre comme un prétexte pour avoir une belle conversation, faire des liens avec le vécu de l'enfant. Donc, on dépasse la simple lecture.
1: Donc, Agathe Tupula-Kabola, en tant qu'orthophoniste, tu t'intéresses au développement du langage oral et écrit. Tu es une vulgarisatrice scientifique. Tu as les deux pieds donc dans le milieu de la recherche. La lecture chez les enfants, c'est au cœur de tes préoccupations. Et c'est quoi l'état de nos capacités de lecture au Québec, là, à l'ère du numérique? Est-ce que nos jeunes sont de bons lecteurs?
5: Malheureusement, ce que les données nous disent dans les recherches, c'est qu'on tend à lire moins. Puis même quand on lit davantage en surface, c'est souvent du contenu sur écran. C'est une lecture qui n'est pas soutenue comme quand on lit un livre ou un long texte là avec plus d'éléments complexes. Et puis le niveau d'attention, concentration tend à être diminué aussi quand on compare à par exemple il y a une vingtaine d'années. Tantôt on parlait avec Jonathan de choisir un livre à sa pointure. On a des données au Québec qui nous disent que la moitié des jeunes de 6 à 17 ans ne savent pas comment choisir un livre qui va leur plaire. Donc, c'est sûr que quand on a du mal à choisir un livre qui va nous intéresser, ben c'est normal qu'on ait du mal à se plonger dans la lecture puis à apprécier l'activité de lecture en tant que telle.
1: D'où la notion de plaisir.
5: Oui, hein, complètement.
1: Je dis qu'on va beaucoup répéter dans cette heure-là. Dans ton livre, Dis-moi tout, les dessous étonnants de la communication qui est paru aux éditions Cardinal, tu as écrit que la lecture, ça a un effet protecteur sur le développement de l'enfant. Qu'est-ce que tu veux dire?
5: Oui, ben tantôt, on disait que lire, c'est comme le soleil, ça nous éblouit. Ben moi, je compare le fait de lire avec un enfant à de la crème solaire. Quand on lit avec un enfant, même si c'est juste quelques minutes par jour, c'est comme si on lui mettait de la crème solaire, sauf qu'au lieu de le protéger contre des coups de soleil ou des brûlures de peau, ben on le protège contre d'éventuelles difficultés de lecture et d'écriture plus tard à l'école. Et c'est vraiment des micro-moments qu'on tend à sous-estimer. Hein. Des fois, les parents vont me le dire, j'ai pas beaucoup le temps de lire, c'est normal, on a nos occupations, la routine, la préparation des repas et tout ça. Mais n'empêche que quand on prend ne serait-ce que 5 minutes par jour où on lit avec notre enfant pour le

0: plaisir, pour s'évader, que ce soit le matin, le soir. On est en train de lui donner accès à un bain de langage qui est vraiment très riche, qui est très différent aussi du langage qu'on utilise dans la vie de tous les jours. Donc, on contribue à augmenter le vocabulaire. Hein. Par exemple, on a des données qui nous mentionnent que quand on lit 5 livres par jour, par exemple, à un enfant pendant ses 5 premières années de vie, avant qu'il rentre à l'école, ben, on l'expose à plus de 1 million de mots de plus qu'un enfant à qui on ne lit jamais d'histoire. Donc, c'est pas juste aussi la quantité de mots, c'est aussi la qualité des mots. Il y a personne dans la vie de tous les jours qui parle au passé simple.
1: Non.
0: On n'a pas autant de descriptifs, on n'a pas autant d'adverbes, on n'a pas autant d'adjectifs que dans un livre qui offre un langage différent, un langage littéral.
1: Et là, je t'écoute tout de suite, j'ai l'impression qu'il y a des parents qui font « Oh mon Dieu, je l'ai pas fait. Il est trop tard, j'ai brisé mon enfant. »
0: Est-ce qu'il est jamais trop tard?
1: Il est jamais trop tard.
0: Il est jamais trop tard. Puis on veut pas non plus être un lecteur modèle pour son enfant, forcément, mais ne serait-ce qu'être juste un modèle de lecteur, lire devant notre enfant. Des fois, on n'a pas nécessairement envie de se plonger dans un conte, mais si nous-mêmes, on lit quelque chose qui nous intéresse devant notre enfant, déjà, on lui montre que ben nous aussi, on a du plaisir à lire. On trouve que lire, c'est important. On fait de la place à la lecture. On amène les livres partout avec nous, dans les déplacements, quand on va attendre quelque part, une salle d'attente. Souvent, on va passer le temps sur les écrans, mais si on a des livres avec nous, au lieu des vieux magazines, des fois qu'on retrouve, là, mais ça peut nous motiver à lire.
1: Mais d'ailleurs, t'as fait paraître une lettre ouverte au printemps à ce sujet-là. Ça s'est passé donc chez le dentiste, quoi. Oui. Les gens étaient surpris que tes enfants lisent.
0: Oui, ben en fait, c'est que mon plus vieux était sur la chaise en train de se faire nettoyer les dents. Puis moi, je lisais un livre avec mon plus jeune en attendant son tour. Et puis l'hygiéniste dentaire m'a félicité puis m'a dit, écoutez, c'est tellement rare aujourd'hui qu'on voit un parent qui lit avec son enfant. Habituellement, c'est toujours chacun son écran. Un enfant, un parent, 2 écrans. Donc, moi, ça m'a marqué parce que pour moi, c'est quelque chose qui est banal. Lire un livre, quelque part, on a accès aux livres dans les bibliothèques. On a vraiment une grande richesse au Québec avec nos bibliothèques. Mais je trouve qu'elles sont malheureusement sous-fréquentées, ironiquement, par les gens qui en auraient le plus besoin. Puis aussi, ben j'ai été à la Foire du Livre de Bruxelles ce printemps, puis j'ai rencontré un organisme qui milite pour mettre les livres dans les salles d'attente. Puis je me disais, si au Québec, on avait quelque chose d'équivalent, ce serait vraiment chouette de remettre les livres dans les salles d'attente, dans les CLSC, les cliniques.
1: Plein d'endroits, en fait, pour qu'on ait accès. Edith, tu voulais ajouter quelque chose?
2: Je trouve aussi que la lecture entre un parent puis un enfant, ça crée une complicité parce que t'as comme une banque de données communes, tu sais, de références. Des fois, avec, tu sais, j'ai une fille qui a 8 ans, on fait, ah oui, tu sais, comme le lapin de tel, ah, comme la taupe de tel enfant. Puis il y a des jokes qui naissent de ça aussi. Fait qu'on est au même niveau, tu sais, comme on part de la même base, puis là, on peut, après ça, élaborer d'autres histoires, d'autres affaires, mais on part de la même place.
1: Oui, puis il y a le côté refuge là-dedans. Anaïs, je sais que quand tu étais adolescente, t'aimais beaucoup aller à la bibliothèque. T'aimais pas nécessairement lire, mais t'aimais l'endroit.
3: Oui, j'aimais l'endroit. Ça m'inspirait confiance. Je me sentais, on dirait que c'était l'univers des possibles qui s'ouvrait devant moi. Après ça, je passais l'après-midi à lire des 4e de couverture. Je me montais une pile exhaustive de livres à lire qui n'étaient pas à ma pointure parce que, je veux dire, c'était des briques, là. Et là, j'arrivais chez moi. Je les mettais sur le coin de mon bureau. Je laissais prendre la poussière.
1: Oui. T'étais pas capable de passer à l'autre étape à ce moment-là.
3: Non, aucunement capable de me mettre en action pour en ouvrir un. Mais j'avais envie. Tu sais, maintenant je les regardais. Puis là, je me disais, ça serait donc bien le fun. Tu sais.
1: Et aujourd'hui, non seulement t'es enseignante, mais t'as un compte Instagram, TikTok qui s'appelle La Fabrique à lecteurs où t'incites des jeunes à lire. Et t'es une maman aussi qui fait déjà la lecture à un bébé.
3: Oui. Un petit bébé de 7 mois, je lis de façon très expressive et non pas très lente parce que là, le but pour le moment, c'est qu'il accroche.
0: Oui. Après mais ça. Mais c'est génial, pis c'est tellement important. Souvent, on me dit, mais est-ce qu'on peut lire un bébé qui parle pas? Oui.
3: Mais oui.
0: Oui, on peut. C'est un moment par excellence pour commencer.
2: Mais aussi, je trouve que c'est de reconnaître son intelligence aussi parce qu'un bébé, souvent, on va dire, ah oui, gagou, gagou, gagou. Pis là, tout à coup, je mets à faire des phrases complètes, des points, des virgules. Tu sais, tu donnes quelque chose à sa mesure. Il est capable de comprendre.
1: Et ça devient une musique, un peu à ses oreilles, parce qu'on voit ça des fois des enfants qui savent pas lire, mais qui savent exactement où on est rendu.
0: Oui, exactement. Dans
1: l'histoire.
0: Ils savent quand on saute des pages.
1: Oui.
3: Ils savent si on lit pas la bonne chose. Hein? Oui. Non, c'est pas ça.
0: ça s'en vient pour toi. Oui, peut-être c'est pas,
3: pas tout de suite, là, mais je suis en train de me mettre dans la chenoute, là, je dirais. Parce qu'il va apprendre à argumenter aussi avec tout ça.
1: Ah, oui, absolument, ça. Parce que je vais aborder ça aussi avec Agathe Tupoula-Kabbola. Lire, ça permet aussi le développement de la pensée critique. Ça, c'est une compétence vitale. Puis en même temps, on est dans un monde qui est surchargé d'informations.
0: Donc, exact.

0: On n'a peut-être jamais autant lu qu'aujourd'hui, mais c'est pas comme lire en profondeur dans un livre.
1: Exactement. On est exposé à tellement de contenus de tous bords, tous côtés. Mais c'est ça, le paradoxe, en fait, c'est qu'on n'a jamais autant produit de mots à notre époque, mais en même temps, on n'a jamais aussi peu lu en profondeur. Puis quand on lit de moins en moins pour le plaisir aussi. Ouais. Puis il y a aussi la lecture sur papier, sur écran, qui est pas totalement la même. Il y a des études qui nous montrent que quand on lit sur un médium papier, on tend à retenir davantage ce qu'on lit, à comprendre davantage aussi tout ce qui est plus complexe, et puis à mémoriser plus d'éléments que quand on lit sur un écran. Quand on a un livre devant soi, on peut le feuilleter, on peut le toucher, on peut regarder la table des matières s'il y en a une, on peut avoir une idée de la structure du texte, chose qu'on fait pratiquement jamais avec la lecture sur écran, même si on pourrait le faire. On va pas annoter ou on tend moins à le faire. Ouais. On va pas surligner, prendre des notes. Donc, tout ça, ça joue un rôle dans la rétention de l'information.
0: À partir de quand est-ce qu'on devrait s'inquiéter? Je lisais là, dans les dossiers de recherche, il y a des gens qu'on identifie comme des faibles lecteurs. Qu'est-ce que c'est un faible lecteur?
2: Mais quand à 7 mois, il pose pas de questions à sa mère, moi, je m'inquiéterais.
0: On est déjà là-dessus, là.
1: Mais en fait, c'est souvent surprenant pour les gens de savoir que avant même qu'un enfant apprenne à lire et à écrire, donc avant l'âge de 6-7 ans à l'école, il y a déjà énormément d'indices avant ça qui peuvent nous laisser croire que l'enfant aura du mal à apprendre à lire et à écrire. Je pense notamment à des enfants qui ont déjà des défis sur le plan du langage en bas âge, qui ont un vocabulaire moins développé, qui vont tendre à chercher leurs mots. Un enfant, par exemple, qui peut avoir du mal à raconter sa journée. Et qui a du mal à mettre ses idées ensemble, à les organiser, à savoir quand deux mots riment, deux mots riment pas. Ça va peut-être laisser penser que l'enfant plus tard aura du mal à apprendre à lire et à écrire. Donc déjà, c'est de voir les signes avant-coureurs. Quand est-ce qu'on doit s'inquiéter? Ça peut être avant que l'enfant apprenne à lire. Maintenant, quand l'enfant apprend à lire, c'est sûr qu'il y en a qui ont des défis qui sont d'ordre neurodéveloppemental. Là, je pense notamment à la dyslexie, dysorthographie qui va toucher certains enfants et chez qui le diagnostic va être posé après environ 2 années d'exposition à la langue écrite. Mais la plupart des faibles lecteurs qu'on va rencontrer ne sont pas dyslexiques, dysorthographiques, et on aurait pu prévenir ces difficultés-là en ayant en amont des activités de stimulation précises en prévention. Donc, il y a de l'espoir, autrement dit. Puis, je vous dirais aussi que quand on s'inquiète comme parent de s'écouter, vraiment, c'est important de le faire. Des fois, on tend à vouloir attendre, penser que le temps va arranger les choses. Mais à partir du moment où il y a le parent ou un autre adulte significatif dans la vie de l'enfant qui s'inquiète, qui note des défis, mais vraiment de se concerter, d'en discuter, puis voir qu'est-ce qui peut être fait rapidement.
0: Et la clé, donc, c'est le plaisir?
1: Oui, exactement. C'est le plaisir, puis vraiment de rendre la lecture agréable, créer une ambiance lecture qui est ludique aussi. Là, tantôt, on parlait de lampe de poche sous une tente. Ça peut aussi être avec un bon chocolat chaud. Ça peut être avec une ambiance tamisée, un éclairage particulier, avec des toutous, des couvertures douces. On rend ça agréable, donc, et pas juste dans la petite enfance. Vraiment.
2: Pas que ce soit une punition, là. Oui. Si tu fais pas ça, va lire dans ta chambre. Mais c'est vrai, ça existait, tu sais. Oui. Va lire dans ta chambre, tu sais, c'est associé à une punition, c'est terrible.
0: C'est terrible. Puis en même temps, d'un autre côté, je me dis, moi, je me rappelle quand j'étais jeune, quand je me chicanais avec mes amis, par exemple, ma mère m'amenait à la bibliothèque parce que ça devenait comme un endroit de calme. Tu sais, il y a quelque chose de calme d'être dans une lecture. Ça peut être aussi une espèce de protection, de le présenter comme ça. Mais après ça, tu sais, à travers tout ça, comme je t'entends, ça peut pas être une punition.
2: Mais
0: quand on devient dans une espèce de confrontation, moi, c'est ça que je trouve le plus difficile. Oui. Donc, c'est d'essayer de retrouver, de renouer. Puis j'entends le témoignage de Jean-Christophe. Il y a de l'espoir, même si dans la petite enfance, on n'est pas le meilleur ami des livres. Ça peut arriver plus tard.
3: Absolument.
0: Il ne faut jamais perdre espoir.
3: Non, on perd
2: il
3: ne
2: faut pas
3: espoir.
2: Développer un sentiment de culpabilité c'est par rapport à la lecture. Ouais. Je pense que toute forme de culpabilisation, peu importe par rapport à quoi, je fais pas de sport, je lis pas, tout ça, faut évacuer ça. Là, fait qu'il ne faut pas cultiver ça, la culpabilité.
0: Il n'y a pas de culpabilité.
2: Je vous laisse là-dessus,
0: ici.
2: Je m'en vais. Thank you, good
0: night. Non, parce qu'on va vouloir avoir les recommandations d'Edith un peu plus tard. Mais le goût de la lecture, ça peut aussi s'attraper à l'école. Et ça tombe bien parce qu'on a deux professeurs autour de la table.

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1: J'ai des petites mouettes autour de moi parce que je reviens de la librairie et je vous présente le premier titre. Attention. Ajax.

0: Deuxième titre, là, ça va réagir très fort, je pense.
1: Non, c'est l'Adèle.
2: Oh là là, Jonathan Bécotte.
3: Wow.
2: Alors, on était dans ta classe, Jonathan Bécotte, qui est enseignant au primaire, qui est aussi auteur de livres jeunesse. Donc, tu es aux premières loges de l'apprentissage à lecture chez les enfants. Mais cette réaction de rockstar.
3: Non, mais je veux dire, la poule aux œufs d'or, là, de gagner gros lot, c'est la même chose. Tu sais, on est à la radio, là, on voit pas leur visage, mais leurs yeux, là, c'était comme, ils se tiraient quasiment les cheveux. C'était vraiment, tu sais, moi, c'est toujours quand on dépense notre très maigre budget de livres. C'est toujours mon moment préféré. Puis,
2: et donc, tu fais une mise en scène autour de ça?
3: Exactement. Je leur dis,
2: tu m'en
3: vais.
2: Tu crées l'événement.
3: Oui. Je m'en vais à la librairie, puis là, je cache le sac. Puis c'est vraiment, là, c'est caché. On voit le sac, puis ils sont comme, quand est-ce que ça arrive, ce grand dévoilement-là? Puis là, un par un, tout ça. Puis des fois, oups, j'en sors un, puis il n'y a pas de réaction. Je fais, bon, mais je me suis trompé pour ça, là. C'est pas grave, tu sais. Mais c'est de voir leur réaction. Mais,
2: on est à quel niveau, là,
3: Là, je suis en troisième année. Puis avant d'aller à la librairie, ce que je fais, c'est que je leur demande. Avez-vous des intérêts? Avez-vous des séries? Tout ça. Fait que c'est sûr qu'à un moment donné, je le sais lesquels livres vont susciter des réactions plus vives, puis je les mets en ordre.
2: Ah oui, il y a une mise en scène.
3: Anaïs
2: Bélanger-Trudel, toi, tu es enseignante au secondaire 1 et secondaire 2 en français. Tu t'efforces, toi, souvent de raviver la flamme, de souffler sur les braises pour que la passion prenne.
4: Je sais pas qu'est-ce qui se passe entre le « ouais » de Jonathan et le
2: « secondaire 2
4: ». J'ai vraiment pas le goût de lire dans ma classe.
2: Mais ça fait partie donc de tes défis comme enseignante. On le disait un peu plus tôt, toi, t'étais pas une grande lectrice à cet âge-là non plus, donc t'arrives vraiment avec la même posture un peu de Jean-Christophe, t'es dans la compréhension, t'es pas dans le jugement. La lecture, ça occupe quelle place dans ta classe?
4: En fait, ça occupe la place principale. J'essaie le plus possible d'enseigner par la littérature. J'essaie aussi de parler de mes propres lectures aussi. De toute façon, tu sais, moi, je suis une lectrice olympique de littérature pour ados, là, fait que c'est pas un problème.
2: C'est ça que tu lis de toute façon.
4: C'est ça
2: toi.
4: Que je lis de toute façon.
2: T'adores la littérature jeunesse.
4: En fait, oui, mais ça doit faire 2-3 ans à peu près que je lis de la littérature jeunesse. J'ai comme, on dirait, trouvé repère là-dedans plutôt que dans les autofictions, là, dont je suis un petit peu tannée des fois, mais. Bref, ça me permet vraiment de m'évader, puis en même temps, mais je me dis que je peux utiliser davantage la culture pour
2: parler
4: avec mes élèves, tu sais. Je fais aussi des prescriptions, des dégustations littéraires. Fait qu'en fait, je vais aller à la bibliothèque de l'école. Désolée à la bibliothécaire parce que ça lui fait vraiment beaucoup de livres à ramasser après mon passage. Mais je sors les livres des tablettes parce qu'à un moment donné, tu sais, quand ils sont toutes cordées comme ça, c'est très peu invitant. Donc, faut les sortir. Je sors des livres de, je les ai pas tous lus, mais de genres différents. Et là, je demande aux élèves de prendre place autour des tables sur lesquelles sont installés tous les livres et d'en choisir 3 qui les intéresseraient soit par la couverture, soit par le nombre de pages, soit par le résumé sur la 4e de couverture, soit par une lecture des premières lignes, mettons. Puis après ça, je leur demande d'en choisir un. Comme
2: à travers ça.
4: À travers les 3 qui ont choisi pour être capable de déterminer lequel était leur préféré. Puis là, c'est le fun parce que moi, je les laisse comme dans la jungle, puis ça se parle ensemble, ce beau monde-là, puis
2: ils réussissent à trouver quelque chose.
4: Ils réussissent à trouver quelque chose, puis des fois, j'en ai même qui disent « Ah, mais moi, j'avais trouvé celui-là, mais je pense que ça pourrait t'intéresser, toi, fait que je vais te le donner », puis finalement, ils repartent avec leur livre. Après ça, j'alloue du temps en classe pour qu'ils puissent le lire, et si t'as terminé, prends-en donc un autre.
2: Donc, c'est comme ça qu'on développe le goût tranquillement. Jonathan, je te vois hocher de la tête. Je pense que t'es assez d'accord avec cette méthode-là.
3: On déguste, nous aussi, en classe.
2: Mais parle-moi du rituel dans ta classe. Comment ça se passe?
3: Moi, à la récréation du matin, après la récréation, on rentre, il y a une petite musique douce dans la classe, et c'est sacré. C'est 20 à 30 minutes de lecture autonome. Puis moi aussi, dans le fond, moi, je m'installe avec le propre livre que je suis en train de lire, un livre généralement adulte. Mmh. Je suis pas en train de préparer une lecture interactive, tout ça, c'est mon roman. Puis, viens pas me déranger. Bon, c'est sûr que quand j'enseignais en première, deuxième année, elle est tellement fière, elle a lu le mot patate, puis elle veut me montrer qu'elle l'a lu, je vais pas dire non, je suis en train de lire du Chris Bergeron, un essai non, c'est correct, viens me voir, super, bravo, maintenant retourne lire, quand je suis en train de lire, et je pense que ça place le livre au centre du plaisir, parce qu'on lit pour le plaisir, puis non seulement on lit pour le plaisir, mais ça devient un rituel, fait que ceux qui sont

0: sont un petit peu plus réfractaires, ben, ils vont trouver le temps long. C'est 20 à 30 minutes à chaque jour. Et là, il y en a qui s'essayent, hein, en septembre, en octobre. On peut-tu dessiner? Je fais non. C'est une période de lecture. En mai, on peut-tu dessiner? C'est depuis le 28 août que nous lisons de 10h15 à 10h45. Pourquoi tu t'essayes avec ton petit crayon? C'est non. Prends un livre. Tu sais pas quel livre lire, mais viens me voir. Puis c'est là qu'on les discussions, puis finalement.
1: Donc on peut être ferme quand même.
0: Oh oui, moi c'est non. Puis tu sais, c'est pas, je veux dire.
1: Ah, ouais. Moi je prends des notes.
0: Oui, oui. Mais c'est ferme dans le sens que c'est lecture. Puis ça me dérange pas si tu veux feuilleter un livre entre les mains. Tu sais, je te donne pas un roman. Tu sais, je vais jamais forcer un genre, mais c'est de la lecture.
1: C'est de la lecture.
0: On a un livre entre les mains.
1: Tu veux réagir à ça, Anaïs?
2: Oui, je trouve que c'est important ce que tu soulevais par rapport au fait que toi aussi, t'ouvres ton livre et tu lis devant la classe. Moi, je le fais, là. Moi aussi, je prends mon livre pendant la période de lecture et je lis et je prends un grand plaisir à être payée pour lire, pour de vrai.
0: Oh, yes.
2: Mais, j'ai tout le temps peur.
1: Oui,
2: c'est sûr. Ça, mais, tu sais, des fois, on dirait que je me sens un peu mal. Je me dis, mon Dieu, mais est-ce que si les gens passent dans le corridor, ils vont penser que j'étais en train de, tu sais. En tout cas, on dirait qu'on a comme tout le temps, j'ai comme un petit point de culpabilité en dedans de moi qui me dit,
1: on dirait que moi, si je passais devant ta classe, je dirais juste, mais comment cette femme réussit à faire lire plein d'ados en même temps?
0: Ben, c'est sûr que, tu sais, oui, là, j'ai l'air d'être le prof, tu sais, qui est comme lecture, il y a du patchouli d'allumé dans ma classe, mais c'est sûr que des fois, mon 20-30 minutes, bon, j'ai un courriel à un parent écrit, tout ça, mais c'est vraiment important pour moi que même si c'est juste 5-7 minutes, parce qu'on va se le dire, on a des choses des fois à préparer, puis l'examen s'en vient, il faut que les copies se fassent, mais de montrer que je vais au moins, puis les élèves sont curieux, tu sais, ils te demandent c'est quoi que tu lis, tu sais, puis c'est sûr, bon, là, t'amènes pas ton livre de littérature à faire rougir en classe, là, tu lis un livre que, tu sais, s'ils posent des questions, et tu vas pouvoir leur répondre, comme là, moi, je suis en train de lire Cancer ascendant autruche, qui est un livre que j'ai publié à la courte échelle, puis c'est intéressant de leur parler, parce que c'est un livre pour ados, fait que, tu sais, c'est un peu la prochaine étape, exact.
1: La prochaine pointure pour les élèves. Je veux qu'on revienne sur la question de la lecture obligatoire. Donc, on est avec Jonathan Bécotte, enseignant au primaire, Anaïs Bélanger-Trudel, qui est enseignante, elle, au secondaire. Ça a été quand même démontré, la lecture, quand il y a des évaluations, souvent, c'est ça qui tue le plaisir de lecture. Mais en même temps, si ça compte pas, madame, je suis obligée de le faire, Anaïs. Ça, c'est quelque chose que tu entends dans ta classe.
2: Oui, parce que ça fait maintenant 2 ans que je fais ça. Je leur fais choisir un roman. Puis en fait, je leur dis, il y aura pas d'examen. Puis là, je me suis fait ramasser cette année d'ailleurs. Mais il y aura pas d'examen là-dessus. Je veux juste qu'on prenne le plaisir de lire, puis qu'on lise. Puis au pire, si vous l'aimez pas, vous changez de roman, c'est pas grave, je vais vous aider, j'en ai lu une tonne, je vais vous en recommander. Mais je me fais souvent, justement, au moment où je leur propose la lecture pour le plaisir, ouais, mais là, madame, comment vous allez savoir si je l'ai lu, si vous évaluez pas la lecture? Ben, je suis désolée, mais premièrement, je veux pas le savoir, puis deuxièmement, ben, j'espère pour toi que tu vas utiliser cette expérience-là pour lire pour le plaisir. Tu sais, j'essaie un peu de les responsabiliser avec ça.
1: Oui, parce que la semaine dernière, on parlait à l'émission de comment la lecture peut sauver le cerveau. C'est-à-dire qu'il y a un effort aussi qu'il faut mettre, mais notre cerveau est fait pour éviter que les efforts. Donc, je veux dire, ils sont pas à blâmer, les enfants qui disent, ouais, mais si ça compte pas, on est pas obligé de le faire. Donc, c'est de les responsabiliser, de leur faire confiance.
2: Oui, mais j'ai l'impression que l'évaluation est tellement ancrée.
1: Oui. Dans le système.
2: Puis la lecture est devenue tellement scolaire que ben pourquoi je ferais ça chez nous? Tu sais, le fameux, je sais pas si t'as un plan de travail ou quelque chose, Jonathan, là, mais mettons le fameux lecture ou mot de vocabulaire. Hey, moi, au primaire, je prenais plaisir à ne pas le faire, dans le sens où ça paraîtra pas, personne ne va savoir. Mais je sens quand même, malgré tout ça, qu'il y a quand même un désir chez les adolescents à trouver le temps pour lire.
1: Qu'est-ce que ça évoque chez toi?
0: C'est intéressant ce qu'on dit parce que souvent, quand il amène la notion de l'évaluation, quand j'ai su que j'allais venir, j'ai dit ça à mes élèves, je m'en vais parler de lecture, tout ça. Je leur ai demandé, la lecture, c'est quoi pour moi? Alors, j'ai eu des super belles réflexions. Je pourrais vous partager en ondes ou hors d'ondes. Mais j'aurais aussi demandé, ceux qui n'aiment pas lire, pourquoi? Puis là, c'est intéressant parce que là, il y en a qui ont levé la main puis... Tu sais, ils sentent un peu mal, là, un auteur, professeur qui nous fait lire, puis là, je vais lui dire que j'aime pas lire. Et je me sens comme un peu Agathe. Les données ont montré que, dans ma classe,
1: le data, là, allons-y.
0: Ce qui bloque vraiment, c'est le sentiment de compétence.

0: Anaïs, d'ailleurs, sur tes réseaux sociaux, il y a le compte La Fabrique à lecteurs. Oui. Donc, tu veux stimuler la lecture et ton slogan, c'est ça. Tu penses que t'aimes pas lire, t'as juste pas encore trouvé le bon livre.
1: Ouais, en fait, c'est ça qui se passe.
2: On a le même slogan.
1: Pour vrai, mais ouais, c'est ça.
3: Le mien est meilleur.
1: Faut vous associer de La Fabrique à lecteurs.
2: Je te laisse.
1: Mais oui, en fait, c'est que je trouve que c'est important. Tu sais, encore une fois, je ramène Daniel Pennac, mais moi, je commence l'année avec ça.
0: Ouais.
1: Je leur dis, là, si t'aimes pas ton roman, t'as le droit de le fermer, t'as le droit de mettre ça sur le côté, t'as le droit de lire en diagonale. Ouais, madame, je peux lire en diagonale. Oui, pour vrai, oui. Puis ça se peut que t'aimes vraiment pas ça, puis que tu décides de le laisser tomber. Ça se peut que t'aimes vraiment ça aussi. Ça se peut que ton roman te décourage, puis que tu trouves qu'il y a pas assez de pages. Ça se peut que tu lises 30 pages, puis que tu dises, j'aime pas ça, que tu viennes me voir, puis que je te dise, lis au moins les premiers 100 pages. Peut-être que ton idée va changer. Si t'aimes encore pas ça, viens me revoir. Puis je trouve que c'est important, justement, comme on disait au début, je l'ai noté, 50% ne savent pas comment choisir
3: Mais
1: justement, si on n'en a pas des comptes Instagram comme ça, ou des profs dévoués, tellement dévoués, pour proposer des lectures aux élèves, ben à un moment donné,
0: on reste avec l'idée que j'aime pas ça la lecture.
1: J'aime pas ça la lecture. Puis des parents aussi, tu sais, je pense à Jean-Christophe qui dit ben moi j'avais pas tant accès aux livres, ben moi non plus j'avais pas accès. Moi j'avais accès à ben si tu finis celui-là, je t'en rachète un autre. Ouais, mais si je l'aime pas celui-là, moi, je peux-tu le feuilleter puis découvrir une pépite là sur le tard là, tu sais.
4: Moi, ça me réconforte beaucoup d'entendre ces deux profs-là parler avec autant de passion, de, je veux pas dénigrer les profs que j'ai eus dans mon enfance, là, mais je trouve que sont hot, là.
1: Mais je pense qu'on...
4: j'imagine que toutes les profs sont pas comme ça, mais il y a une nouvelle génération quand même qui est portée, qui est sensible. Puis je pense que d'autant plus avec ce qu'on vit, avec l'émergence là, de l'IA, puis des réseaux sociaux, etc. Où là, t'es comme un gros nuage noir au-dessus de ta tête, là, d'avoir des soldats, bref, moi je les appelle comme ça, des soldats littéraires, contagieux, qui te poussent vers ça, ça fait tellement du bien à entendre. Là.
0: Ben, la bonne nouvelle, donc, c'est que tu peux suivre Anaïs, pas dans sa classe, mais sur ses réseaux sociaux. Donc, le compte La Fabrique à lecteurs sur Instagram, sur TikTok. Merci beaucoup, Anaïs. Et Jonathan, tu as des chroniques mensuelles à CIBL, à Libraire de Force. Et je disais que tu es auteur, donc on peut lire, entre autres, ton album Dessin Refuge. Parce que finalement, il y a des enfants qui ont le droit de dessiner aussi dans ta classe. Juste pas dans la période de lecture. C'est publié chez Québec Amérique. Dans un instant, on a les prescriptions d'Edith Cochrane, mais juste avant, on avait envie d'entendre un conseil de l'auteur Dany Laferrière.
5: Conseil aux parents découragés que leur enfant n'aime pas lire.
6: Faites conseil surtout parce que l'enfant n'obéit pas, il imite. C'est un singe, c'est un petit singe. Donc si vous lisez tout le temps devant lui, il va lire. Et surtout aussi, on lit les livres qu'on nous empêche de lire. Il faut cacher des livres dans les armoires, dans les coins. Et comme une chasse aux œufs de Pâques, il faut donner quelque chose de ludique. Vous voyez ça? Donc l'enfant ne lit pas, il imite.
0: Merci, Dany. Comme j'aime bien le dire, Dany Laferrière, la chasse au trésor. Quelle bonne idée. C'est vrai, ça, interdire. Hein? Quand c'est interdit, là.
3: C'est sûr.
0: Ça fonctionne, ce petit truc-là. Les livres aussi, parfois, ça peut développer la patience chez les enfants. C'est le cas des livres d'Edith Cochrane qui ont eu cet effet-là chez mon fils.
3: Ah oui!
0: Parce que quand on finissait derrière le fauteuil, à la fin, ça disait, mais qu'est-ce qu'il y a dans mon jardin?
3: Oui, sous mon lit. Sous mon lit, puis après c'est au fond de ma cour.
0: Exactement.
3: Ben oui.
0: Sauf que là, lui, ça, il a appris qu'il y a quelqu'un qui est en train de l'écrire, ce livre-là, et de l'illustrer, parce qu'il fermait, puis il dit, OK, c'est quand le prochain? Je sais pas, ben dans deux ans.
2: Il y a un deuil quand l'enfant apprend que la série est terminée.
0: Oui.
2: Mais non, c'est pas vrai. Il y aura plus rien d'autre.
0: La première chose qu'il a fait quand il a eu le troisième, c'est d'aller voir la dernière page pour voir si, OK, non, c'est terminé.
3: Il y en a trois, puis j'ai jamais, tu sais, les trois fois où on est allé au salon du livre, on se faisait dire, waouh, bravo, c'est super. Là, cette année, quand j'étais allé au salon du livre, je me faisais dire, ben voyons, comment ça, il y en a pas d'autres. Les gens sont fâchés.
0: C'est une autre ambiance. Donc, Edith Cochrane est ici en tant que mère de trois enfants.
3: Oui.
0: Animatrice, autrice, donc, d'albums jeunesse publiés aux éditions La Bagnole. Et on t'a demandé, donc, de venir nous faire des prescriptions. Qu'est-ce qu'ils font? fonctionne chez toi.
3: Bon, il y a quand même tout un défi parce qu'il y en a beaucoup. Il y en a beaucoup là. Moi, je commence avec un livre qui est un peu une tactique pour amener les enfants dans le monde du livre papier, parce que on se bat contre des écrans, on le sait. Alors, c'est le livre qui s'appelle Jim Curious, Voyage à travers la jungle. C'est écrit par Mathias Picard, c'est publié aux éditions Comme des géants. Alors, c'est un

0: livre qui vient avec des lunettes anaglyphes. Anaglyphes.
1: Oui.
0: Bon, des lunettes 3D. Rouge et bleu. C'est écrit dedans. C'est écrit, ça vient avec des lunettes anaglyphes. Je vais le dire à la radio.
1: J'ai appris un mot.
0: Voilà. Alors, il y a deux paires de lunettes. Donc, des plus petites puis des plus grosses. Je trouve ça vraiment cute. Alors, il y a aucun mot là-dedans. Donc, tu sais, on dit les enfants, des fois, se butent aux mots. Ils se sentent incompétents. Tu sais, ils avancent pas là-dedans. Alors, il y a pas de mots. C'est juste un espèce de voyage fantaisiste. C'est un petit bonhomme qui a l'air d'un petit astronaute un peu. Puis, il voyage dans des marais. Et chaque page, on peut passer une demi-heure par page parce qu'il y a plein de détails, puis c'est magique. Ouais. T'as l'impression de regarder un écran, en fait. Fait que je me dis, c'est un peu un piège, tu sais, parce que tu regardes ça comme si tu regardais un écran. Ouais. Tu te perds là-dedans. C'est complètement en 3D. Puis il y a pas de mots. Tu te fais ton histoire. C'est absolument captivant. Donc, je sens que Jean-Christophe,
2: mais tu devrais voir l'état des lunettes à ma bibliothèque. Avec 300 mètres de scotch tape. Là. C'est le livre. Oui, on l'a à la bibliothèque.
1: C'est ça, tu disais, toi, ça part. Là, quand oui. C'est le livre que les enfants veulent.
2: C'est le livre, il y a une liste d'attente. Mm-hmm. Puis là, c'était rendu à moi le livre 3D.
1: Puis même s'il n'y a pas de mots, le niveau d'attention est le même.
0: Ben,
1: je veux dire, on passe autant de temps. Puis c'est ça qu'on veut, dans le fond, que les enfants soient concentrés, soient plongés dans leur imaginaire.
0: Oui, puis tout à coup, ils ne s'en rendent pas compte, mais ils ont un contact physique avec un livre. Tu sais, je me dis, ça, c'est comme. C'est une victoire. Là. Tu te dis, l'enfant est complètement captivé. Mais les lunettes, Jean-Christophe, là, tu
3: les sont où, les lunettes?
0: Mais ils sont dedans. Regarde, j'ai glissé entre deux pages.
1: Anaïs a une question. Vas-y, Anaïs.
4: En fait, c'est qu'en regardant les images, peut-être Agathe pourra me chapeauter, mais c'est que il y a quatre compétences là en lecture là. Il y a comprendre, réagir, interpréter, puis voyons
1: l'autre.
4: L'autre là qui
2: apprécier,
4: c'est ça, merci, savoir le jugement critique, mais on a de l'interprétation dans les images, puis on est capable de faire des inférences, c'est-à-dire aller chercher des cues, je vais le dire de même, avec la vie réelle là.
1: Donc mais moi j'utilise beaucoup les livres d'images sans écrit comme orthophoniste et comme maman aussi avec mes enfants là. On a un potentiel dans ces livres là des fois qu'on sous-estime parce que justement il y a pas de texte, mais ça vaut pour de la lecture ça aussi, même s'il y a pas de mots.
0: Ben il y en a plusieurs des livres comme ça, tu sais, là j'ai apporté Jim Curious, mais j'en ai aussi un qui s'appelle Jean Jambe. Donc, c'est un petit...
1: Je suis déjà vendue.
0: C'est un petit bonhomme très, très allongé qui se promène, on sait pas trop... Bon. Je dévoile le punch. À la fin, on se rend compte qu'il marche sur une table à dessin, puis il y a plein d'affaires, il y a du sable, mais c'est magnifique. Puis il y a aussi les lunettes 3D comme ça. Donc, c'est vraiment une façon d'avoir l'impression de regarder un écran collé avec ton enfant, mais d'en fait, ils mettent un livre entre les mains.
1: Est-ce que le verdict de Jean-Christophe?
3: Ça passe en maudit.
1: Ça passe en maudit. Jean-Christophe aime les livres.
3: OK.
1: Prochaine suggestion, Edith.
0: Alors, l'autre, c'est « Chez toi, chez moi » de Marianne Dubuc, qui est publié chez Casterman. Alors, ça, c'est un livre magnifique. D'abord, c'est un très, très grand format. Mmh. C'est une idée, je l'ai vue, Marianne Dubuc, et je lui ai dit, c'est une idée que j'aurais aimé avoir. Je trouve que c'est génial. Alors, elle a fait, c'est le plan d'une maison, en fait, qui est à la verticale. C'est comme si tu voyais l'élévation d'une maison qui est comme coupée en deux. Et tu vois plein de petits appartements, disons ça comme ça, de plein d'animaux. Donc, tout en haut, t'as le hibou, t'as des chats, des souris, un ours. Bon, t'as tout ça. Sauf que, tout ce qui est écrit comme texte, c'est l'histoire de la famille Lapin qui habite tout en bas. Ce qui fait que toutes les autres histoires, tu dois les regarder et les observer. Alors, tout le long, c'est la famille Lapin, c'est la fête du petit Lapin. Puis là, bon, alors, ce sont les seules phrases qui sont écrites, mais il s'en passe des affaires. Tu tournes, puis là, tout à coup, tu vois, c'est le bordel chez les souris. Oh mon Dieu, ils s'en vont voir les ratons. Là, il y a telle affaire. Oh, l'ours est malade. Le hibou part travailler. Il revient la nuit, tu sais. Fait que
1: il y a des niveaux de lecture.
0: Il y a beaucoup de niveaux, puis à chaque fois, tu découvres quelque chose. Tu sais, le fameux « Où est Charlie? » Mais là, on cherchait. Mais là, il y a plein d'affaires. Tout à coup, apparaît le petit chaperon rouge. On sait pas d'où. Il vient s'aîner dans une maison. Il y a les trois ours, tu sais. Fait que ça, c'est vraiment... Je trouve que c'est beau. Puis je trouve que l'univers de Marianne Dubuc, c'est toujours...
1: Ah, c'est tellement... C'est des coups de cœur. Puis elle est d'une générosité aussi dans les salons du livre. Les dessins qu'elle fait aux enfants avec ses signatures. Et il faut avoir du temps quand on plonge dans une lecture comme celle-là aussi. C'est peut-être un piège. Des fois, les parents, on est pressés. Là. Puis, c'est 15 minutes la lecture. Mais ça, là, je veux dire, tu peux passer une heure là-dessus.
0: Ah, ça, tu peux te perdre complètement. Puis des fois, on revient. Oui. Parce que là, tu fais, hey, mon Dieu, c'est vrai, j'ai oublié qu'est-ce qui se passait avec le renard. Fait que là, t'es comme, ah, ben, mon Dieu, la maman renard a accouché. Ah, ben, voyons, elle est partie. Tu sais, il se passe vraiment beaucoup d'affaires.
4: Il y a le hareng rouge aussi, aux 400 coups. C'est un peu le même principe. Tu peux suivre les personnages de page en page. Puis à la fin, il y a une petite enveloppe avec des cartes sur lesquelles sont écrites les vraies

0: histoires.
1: Ah, des vraies histoires entre gros guillemets, là, ah, parce que là, on se les imagine, mais après ça, whoop, surprise, la révélation, voici ce qui s'est réellement passé.
0: Ce qu'on avait
1: imaginé,
0: le scénario qui était.
2: Ce qui est intéressant, Edith, c'est que tu proposes des livres où l'objet est très, très
0: attirant,
2: sensoriel.
0: Le format, tu sais, immense.
2: On le remet dans les mains de l'enfant. Des fois, le défi est même rendu là. Ouais. Remettre juste de tenir un livre. Mm-hmm. J'ai le goût de les prendre dans mes mains.
1: Je trouve que c'est quand même adapté à... Moi, j'aurais pas honte de faire ouvrir ça à mes élèves en secondaire 2. Là.
0: De leur donner le droit de retourner
1: ça,
0: à ça.
1: De dire oui, les albums, ouais. Mais oui.
3: Puis il y a quelque chose aussi, tu sais, on peut parler d'architecture là-dedans, on peut parler... Tu sais, il y a beaucoup de sujets à aborder. Tu sais, la crise du logement, je dis n'importe quoi, mais je veux dire, ils sont 200 habités là-dedans dans une petite maison. Tu sais, il y a quelque chose de... Je trouve que c'est très, très riche, tu sais, puis il y a plein de blagues, en tout cas.
4: Moi, j'aime bien. Il y a très stimulant d'un point de vue langagier aussi.
0: Oui, c'est ça, il y a place à l'improvisation. Alors, le titre de celui-là, « Chez toi, chez moi » de Marianne Dubuc. Et là... Élise Gravel,
1: La tribu qui pue.
3: Ouais, La tribu qui pue, ça c'est un livre qui est vraiment qui se démode pas chez nous là. Je pense que c'est mon mes enfants sont grands là, 18, 15 et 8. C'est le livre préféré de ma fille là, sans contredit, mais je pense que je l'ai lu aux autres enfants. Alors, Élise Gravel et Magali Le Huche, La tribu qui pue, qui est publié à la courte échelle. Alors c'est je vais vous lire le quatrième de couverture. Tu connais La tribu qui pue? C'est une bande d'enfants qui vivent dans des cabanes de branches avec leurs amis les animaux. Il y a Laurent, le garçon aux cheveux rouges et aux deux renards. Lucie, celle qui a des tresses et une couleuvre. Puis, il y a surtout Fanette Ducou, leur chef. Celle qui a sauvé toute la tribu des griffes d'Yvonne Carré. Viens, je vais te raconter. Alors, c'est une gang d'enfants qui vivent ensemble, sont toutes tout nues, sont sales. Tu sais, c'est comme... Puis ils sont plus intelligents que les adultes. Ils utilisent les déchets pour jouer, pour faire des ballons, tout ça. Puis t'as Yvonne Carré, la fière représentante des adultes plates et carrées, là, qui, elle, fait... Oui, c'est ça.
0: Ça y est.
3: Non, je vais te le prêter ce soir, ça va te déculpabiliser. Elle a des lunettes carrées. Elle a fait un orphelinat avec une grosse machine pour laver les enfants qui puent. Puis finalement, il y a personne dans orphelinat parce qu'ils sont bien heureux dans leur tribu. Puis là, c'est une espèce de confrontation entre les deux. Puis bien sûr, comme tous les livres que j'adore, les enfants gagnent parce qu'ils ont bien plus d'allure que les adultes. Ils savent s'amuser. Puis donc, ils ont de très bonnes explications. C'est bon, c'est drôle. Puis c'est baveux.
0: Oui, puis c'est un bel appel à la rébellion. Mais juste le petit bout que tu nous as lu, Edith, là, c'est tellement le fun de se faire lire.
3: Ben oui, c'est tellement le fun de se faire lire.
0: Quelque chose, j'aurais pris tout l'album.
3: Ben, te lire après l'émission. Moi, j'ai pensé à ça quand j'ai écrit mes livres. Ouais. Je me disais, moi, là, j'aimerais ça que ce soit le fun pour les adultes de lire le livre. Ouais. On en lit tellement, puis des fois, on se dit, voyons, on dirait que c'est ça.
0: Il y a tellement de jeux de mots dans tes livres, Edith, en plus. Je rappelle les titres que tu nous as parlé. Voyage à travers la jungle de Mathias Picard, Chez toi, chez moi de Marianne Dubuc, La tribu qui pue d'Élise Gravel.
3: Mais il y en aurait eu 1000 autres. Il y en a tellement. D'ailleurs, moi, je suis entrée dans le milieu de la littérature jeunesse avec mon livre, avec tellement d'admiration, puis je suis rentrée vraiment sur la pointe des pieds.
0: Avec humilité.
3: Je me dis, il y a tellement de chefs-d'œuvre qui se font, c'est autant du côté de l'écriture que des illustrations. Je trouve que c'est un monde foisonnant et extrêmement stimulant.
0: Merci beaucoup, Edith, pour ces prescriptions. Vraiment. Puis quand je t'entendais lire, je me demandais, est-ce qu'au secondaire, on prend encore le temps de lire aux jeunes?
1: Ben, j'espère. Moi, oui, en tout cas.
0: Tu le fais, toi? Tu prends le temps de leur lire des trucs à voir?
1: Vraiment. Puis chaque année, en fait, c'est que le ministère nous prescrit 5 œuvres complètes.
0: Oui.
1: Bon, moi, habituellement, le premier roman de l'année, c'est moi qui leur fais la lecture. C'est souvent une série classe qu'on a, là. Donc, ils ont chacun leur copie.
0: Et tu lis à voix haute.
1: Oui. Puis là, est-ce qu'ils sont obligés d'avoir le livre ouvert? Non. Il y en a qui se couchent sur leur bureau, etc. Mais je leur fais la lecture, puis on jase de ça, etc., etc. Puis je m'assure d'arrêter à des points clés pour qu'il y ait envie. Ben là, madame, vous pouvez pas arrêter là. Ou ben là, est-ce qu'on peut lire toute la période aujourd'hui, tu sais? Puis je suis un peu baveuse aussi parce que je leur dis, ben non, vous aimez pas ça lire. Vous avez tout levé votre main en début de cours pour dire, ben non, moi j'aime pas ça lire. Mais finalement, tu sais,
0: ils se rendent compte qu'ils aiment ça.
1: Si t'aimes les séries Netflix là, puis les histoires, on est des êtres de récits là, les humains. Alors lisons.
0: Ça me fait penser à Caroline Dacine, autrice qui nous a quittés, qui était aussi prof de sociologie au Cégep et qui se gardait toujours un 15 minutes pour faire la lecture à ses étudiants de Cégep.
1: Wow. Et c'est sûr que c'était un moment très attendu.
0: Puis elle dit, les jeunes là étaient tellement contents. Plus personne leur faisait la lecture de cette façon-là. Et ça avait même pas rapport.

0: rapport avec le sujet du cours. C'était juste pour leur offrir ce moment-là. Et on devrait continuer à se faire la lecture.
1: Mais il y a rien de plus charmant que faire de la lecture en couple.
0: Aussi.
1: Ça, c'est extraordinaire. Viens, je te lis une page, C'est...
0: Est-ce que la lecture peut sauver le couple? Un futur épisode. Merci beaucoup. Vous avez été une magnifique tablée. Et la quête, elle se poursuit la semaine prochaine. La lecture peut-elle sauver la vieillesse? On va en parler avec Marie Laberge, avec David Lucie, gériatre, avec la poète nouvelliste et romancière Marie-Célie Agnan, et Yvon Rivard vient nous faire des prescriptions. Et j'en profite pour remercier donc les gens qui rendent cette émission possible. À la technique, Pierre Lévesque, à la recherche, Marie-Pierre Beaulieu et Florence Minot, à la réalisation, Frédéric Corbet. Merci. On se donne rendez-vous très bientôt.

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4: Bonsoir, ici Louis de Belleval. Voici les informations. Doug Ford change de ton dans la guerre de mots qu'il oppose à Donald Trump après avoir échangé des insultes avec le président américain. Le premier ministre de l'Ontario a multiplié les entrevues dans les médias américains où il a notamment déclaré qu'il souhaite qu'une entente soit conclue avec les États-Unis. Catherine Brulotte a préparé ce qui suit.
5: Things got a little heated, it got a little personal.
6: Les esprits s'étaient échauffés, admet Doug Ford en entrevue au réseau américain CNN.
5: I want to make a deal, a good deal.
6: Le premier ministre ontarien a répété qu'il souhaite qu'une entente soit conclue entre les deux pays lors d'une série d'apparitions médiatiques, entre autres à Fox News.
5: I would rather make a deal, a great deal.
6: Mais de l'autre côté de la frontière, le président américain a jeté son dévolu sur le lac Ontario, affirmant qu'il songe à le renommer Lac d'Amérique, une suggestion qui fait plutôt sourire ces résidents de Toronto rencontrés sur les rives du lac.
7: Does it matter how you call it? We will call it Lake of Ontario forever.
8: It'll be Lake Ontario. It won't happen.
9: Donald Trump says a lot of silly things.
6: Le lac Ontario ne sera pas renommé, disent-ils.
9: Do the best we can to keep moving forward, not let him mess with us.
6: Il faut aller de l'avant sans se préoccuper des propos de Donald Trump. Pourtant, la frustration des Canadiens face au conflit avec les États-Unis se fait bien sentir, selon l'élu de la Chambre des représentants de l'État du Maine, Shelley Pingree.
10: We feel the impact of that, and Maine just wants to be a good friend.
6: Elle affirme que les résidents de son État espèrent le retour des touristes canadiens et ne souhaitent qu'un bon voisinage. Ici Catherine Brulotte, Radio-Canada, Toronto.
4: Par ailleurs, les points de vue divergent sur la justesse de la stratégie d'Ottawa de répliquer dollar pour dollar avec des contre-tarifs de 28 milliards de dollars sur des produits américains à compter du 8 septembre. La première ministre albertaine Danielle Smith privilégie la négociation et la diplomatie. Son homologue ontarien, Doug Ford, lui reproche de ne pas jouer pour l'équipe Canada dans cette guerre commerciale. Voici là-dessus l'analyse du politologue et professeur titulaire en sciences politiques à l'Université de l'Alberta, Frédéric Boily.
11: Je pense qu'on peut pas parler encore de l'implosion, mais on peut parler d'un foyer de tension qui pourrait se développer et qui pourrait conduire à des très grandes difficultés pour le premier ministre Mark Carney pour assurer justement qu'il y ait un fonds uni.
4: Ottawa annonce aussi 7,5 milliards de dollars pour des mesures de soutien des travailleurs et des entreprises canadiennes touchées par les tarifs. Au moins un ancien joueur de la Ligue nationale de football sur quatre décédé entre 2016 et 2021 souffrait d'encéphalopathie traumatique chronique, appelée aussi ETC. C'est ce que révèle une nouvelle étude publiée dans le British Medicine Journal. Cette maladie dégénérative du cerveau est causée par des traumatismes crâniens répétés ou des coups fréquents à la tête et ne peut être diagnostiquée avec certitude qu'après le décès. Durant la période étudiée, 235 anciens joueurs de la NFL ont fait don de leur cerveau à la science, ce qui laisse croire que le 25% évoqué par l'étude pourrait être qu'un minimum. Voici le neuropsychologue clinicien spécialisé dans le domaine des commotions cérébrales, Dave Ellenberg.
12: Déjà, en établissant une borne inférieure en laquelle on peut avoir confiance, c'est un point de départ clair. Parce qu'avant, on se disait, mais c'est quoi les risques? Est-ce que c'est rare finalement? Est-ce que c'est peut-être juste un athlète sur 10, un athlète sur 20? Mais là, on réalise, non, c'est quelque chose qui est beaucoup plus fréquent qu'on le pensait.
4: Un porte-parole de la NFL a déclaré que la Ligue s'efforce continuellement de rendre le football américain plus sécuritaire, notamment en mettant en œuvre des stratégies pour réduire les commotions cérébrales et les impacts à la tête. Et puis enfin, la reine de la musique country, Dolly Parton, est morte à l'âge de 80 ans. Chanteuse, auteure-compositrice, actrice et philanthrope, elle a marqué des générations avec sa voix cristalline, sa personnalité colorée et plus de 65 albums. Sa mort a suscité une vague de réactions à l'étranger comme au Québec. Andréanne Williams a préparé ce reportage. Back through the
13: years, I go wandering. Dolly Parton, la reine du country, s'est éteinte à l'âge de 80 ans. La nouvelle a été confirmée mardi par sa famille, qui n'a pas révélé la cause de son décès. L'autrice-compositrice-interprète Isabelle Boulay a chanté avec Dolly Parton il y a plusieurs années.
14: C'est vraiment une icône, c'est une légende. C'est comme ça faisait partie de notre famille.
13: En presque 70 ans de carrière, Dolly Parton a vendu plus de 100 millions de disques, enregistré plus de 65 albums et gagné 11 Grammys. Parmi ses titres les plus connus, la chanson Jolene, mais aussi I Will Always Love You. Prise par Whitney Houston pour le film The Bodyguard en 1992. Issue d'une famille pauvre du Tennessee, la femme d'affaires et philanthrope au look sulfureux a été intronisée au temple de la renommée du rock'n'roll en 2022. La chanteuse country Guylaine Tanguay.
15: Il y avait une grande, grande force, en tout cas que moi je ressentais en cette femme-là, qui m'inspirait énormément.
13: Le président américain Donald Trump a ordonné mardi que les drapeaux soient mis en berne à l'échelle nationale pendant une semaine pour lui rendre hommage. Isandra Nouliam, Radio-Canada, Montréal.
4: C'était les informations.

Bonjour, bienvenue à cette grande virée du mardi 25 août 2026. Isabelle Robichaud avec vous, très heureuse d'être là pour les 50 prochaines minutes en cette fin de mois d'août. J'espère que vous en profitez encore de cet été qui tire à sa fin, mais il reste encore, oui, bien du beau temps à venir. Et puis, on a aussi bien des belles choses à venir à l'émission. On va aller faire un tour, entre autres, en deuxième demi-heure du côté de Saint-Hilaire. Ça, c'est dans le nord-ouest du Nouveau-Brunswick, pas très loin d'Edmundston, parce qu'il y a un beau festival qui revient d'année en année depuis maintenant plusieurs éditions. C'est le festival de la Bagosse. Peut-être que vous ne connaissez même pas ce que c'est de la Bagosse, on ne sait jamais. On va vous expliquer tout ça tout à l'heure avec le président du festival de la Bagosse, c'est Mario Nadeau, qui sera avec nous un peu plus tard. Aussi, je vais vous parler d'un spectacle qui s'en vient ce jeudi du côté de la Blue Casa. On avait reçu Zoé Lévesque à l'émission il y a deux semaines de ça à peu près. Et puis, il y a un spectacle que moi j'attends avec impatience ce jeudi. Donc, peut-être que vous voudrez vous joindre à nous. Et ça, c'est du côté de Moncton, mais on va aussi faire un tour du côté d'Halifax parce que si ça vous tente peut-être d'aller faire du paddleboard, mais sous la pleine lune, ce sera possible de le faire. Mais tout d'abord, on va aller faire un tour du côté de Caraquet pour discuter avec une artiste. Ça fait longtemps qu'on n'a pas reçu d'artiste en art visuel à l'émission. Et là, il y a une exposition qui est en montre présentement à l'Académie Sainte-Famille. Et c'est une exposition de cette artiste qu'on va recevoir et découvrir ensemble. C'est Nathalie Saunier. Alors, on lui parle tout de suite après cette pièce de Guillaume Bordel. Voici...

0: En fanfleur, c'était Guillaume Bordel qu'on entendait. Comme première entrevue aujourd'hui, on va s'intéresser à une artiste dont les œuvres sont présentement en montre à l'Académie Sainte-Famille de Tracadie dans une exposition qui s'intitule « Entre les murs, ce qui survit en nous » et qu'on pourra voir jusqu'au 30 septembre. Et cette artiste, oui, c'est Nathalie Saunier et on la joint par téléphone. Bonjour Nathalie.
1: Bonjour.
0: Merci d'être avec nous. D'abord, j'aimerais savoir d'où est-ce que ça vous vient, votre amour pour les arts visuels? Est-ce que c'est une passion que vous avez depuis votre enfance ou est-ce que ça s'est développé plus tard dans votre vie?
1: Ça s'est développé plus tard dans ma vie. Au début, dès l'âge de 12 ans, j'ai toujours été dans les créations, mais surtout de bijoux, d'artisanat, d'écriture. Je pensais pas que j'étais bonne dans le dessin, vraiment, parce que je pouvais même pas dessiner un bonhomme à lumière dans ce temps-là. Puis avec les années, là, plus tard dans ma vie, comme 15 ans passés, j'ai commencé la peinture. Puis j'ai commencé avec l'abstrait.
0: Ouais.
1: Puis graduellement, là, j'ai pris des cours, j'ai appris différentes techniques, le portrait, le réalisme. J'ai réalisé que je pouvais vraiment bien dessiner. Là, ma passion a débuté comme ça. C'est sûr que en ayant tout essayé, je préfère l'abstrait puis l'impressionnisme.
0: Oui. Donc j'aime ça, c'est vos préférences.
1: Oui, c'est ça.
0: Oui.
1: J'aime beaucoup la texture.
0: On parle souvent avec des artistes en art visuel, justement, qui ont découvert leur passion un peu plus tard et puis qui disaient que c'est quand les enfants avaient quitté la maison ou étaient plus vieux, là, ils s'étaient mis à justement pratiquer plus, à prendre des cours. Est-ce que c'est votre cas aussi?
1: Exactement.
0: Ah, voilà.
1: J'ai laissé les arts de côté pour la famille, la carrière.

0: Oui.
1: Puis c'est juste après que mes enfants ont été plus vieux là, que là j'ai pu me consacrer à revenir à ça, oui.
0: Et ça, on a plus de temps pour nous à ce moment-là. Vous habitez, Nathalie, à Caraquet, mais vous êtes originaire de Tracadie, c'est ça?
1: C'est ça.
0: Est-ce que c'est la première fois que vous exposez vos œuvres à Tracadie dans votre ville d'origine?
1: La deuxième fois, j'ai déjà exposé en duo avec Jessica Le Breton
0: OK.
1: à la bibliothèque à Tracadie.
0: Oui, et là, c'est
1: Oui.
0: votre deuxième fois. Est-ce que c'est toujours aussi spécial?
1: Oui, surtout là, pour moi, l'Académie Sainte-Famille, quand j'étais jeune, ma mère travaillait à l'Académie dans les années fin 70, début 80. Elle était couturière, puis elle travaillait sur un projet pour faire des jouets.
0: Ah oui.
1: Puis je me rappelle encore de ça, là, c'était magique. Là, il y avait tellement de toutous de peluche, là. Puis c'était impressionnant aussi à l'Académie, tout ça.
0: Oui. Donc, vous avez passé beaucoup de temps dans votre enfance à l'académie.
1: Oui, j'ai quand même à plusieurs reprises été pour différentes choses à l'académie.
0: Ouais.
1: Si les murs pouvaient parler, je pense qu'on aurait beaucoup de belles histoires.
0: Absolument, oui. Ça ressemble à quoi, justement, votre parcours en tant qu'artiste? Vous avez dit que vous avez suivi des cours et tout ça. Est-ce que c'était des cours en ligne? Vous avez été à des cours physiques? Comment ça s'est passé?
1: J'étais beaucoup autodidacte. Ça
0: Oui.
1: fait, j'ai comme pris des cours avec Michael Marskorski. Lui, avec lui, j'ai vraiment appris là pas mal tout. Même aujourd'hui, je suis encore des cours avec lui. Il donne des cours de dessin, tout ça. Puis c'est plus facile pour moi parce que tu peux aller à ton propre rythme
0: Oui.
1: quand tu veux. C'est plus difficile si c'est des cours en présentiel parce que je suis pas tout le temps disponible. Fait que j'aime beaucoup les cours en ligne pour ça. Puis c'est ça.
0: Ça doit
1: C'est
0: être
1: pas mal.
0: motivant comme artiste, justement, même après plusieurs années, d'apprendre des nouvelles techniques puis de pousser son art plus loin.
1: Oui, on se surprend toujours.
0: Oui, absolument. Puis là, dans votre exposition Entre les murs, j'ai l'impression, en regardant, je l'ai pas vu physiquement, mais en regardant sur les réseaux sociaux, j'ai l'impression que les arbres prennent beaucoup de place. Est-ce que je me trompe?
1: Exactement. Pour les arbres, pour moi, c'est comme l'enracinement. Juste une petite anecdote vite fait. La collection m'est venue parce que j'ai écrit un livre qui s'appelle Rallumer son phare intérieur, Retrouver la paix intérieure.
0: Oui.
1: C'est beaucoup un livre sur le travail de soi. Puis, quand j'ai terminé le livre, j'avais une envie de créer parce que ça fait comme 13 ans que j'étais sur ce livre-là. Là, j'ai fait une demande de subvention pour faire 11 toiles sur les 11 phares de guérison qui étaient dans mon livre pour que les gens vivent chaque émotion en regardant la toile. Puis, j'attendais la réponse pour la subvention. J'ai décidé de commencer une autre collection en attendant. Puis, c'est là qu'en bout de ligne, j'ai tout fait les œuvres. Puis, quand quelqu'un du milieu artistique est venu chez nous pour voir la collection, j'ai parlé de mon autre projet. Puis là, il m'a dit, mais tu penses pas que tu l'as déjà fait, ton projet avec tes 11 toiles? C'est là que j'ai réalisé que, oh, oui, c'est vrai, j'ai 11 toiles. Après qu'il est parti, j'ai comme analysé mes toiles, puis j'ai réalisé que chaque toile allait chercher chaque phase. J'avais créé sans me rendre compte ma collection.
0: C'est ça,
1: C'est
0: c'est venu de
1: drôle.
0: l'intérieur un petit peu intuitif, là.
1: Oui, c'est ça.
0: Ouais, mais je pense que c'est quelque chose qui vous tient à cœur, justement, l'intuition, se laisser aller dans votre art.
1: Oui, moi, c'est beaucoup comme ça que je fonctionne avec mes arts. C'est beaucoup intuitif. Je peux juste commencer une toile, puis pas savoir vraiment pourquoi je le fais.
0: Oui.
1: J'ai juste envie, puis ça sort.
0: Puis pas voir les heures passer, j'imagine.
1: Oui, c'est ça.
0: Mais vous peignez aussi autre chose que des arbres. Qu'est-ce qui vous inspire dans la vie, Nathalie?
1: Moi, c'est beaucoup. Je cherche beaucoup l'ombre et la lumière, je m'aperçois dans mes œuvres, puis beaucoup de textures. Puis je veux pas nécessairement que ça soit beau. Je veux juste toucher les gens par mon art. Je veux leur faire découvrir des émotions. En gros, je cherche pas nécessairement à faire quelque chose de beau. Je cherche à faire ressentir

0: quelque chose.
1: Et ça, c'est le sentiment, là, les émotions qui viennent avec l'œuvre. Est-ce qu'il y a des couleurs ou des palettes de couleurs qui vous inspirent plus que d'autres?
0: Oui, moi, le bleu, c'est vraiment...
1: Votre
0: j'ai
1: couleur
0: beaucoup de bleu dans
1: fétiche.
0: mes œuvres.
1: Oui. Pourquoi?
0: Oui.
1: C'est une couleur de calme.
0: Oui, pour moi, c'est une couleur apaisante qui fait du bien. J'ajoute beaucoup de feuilles d'or aussi parce que quand on travaille sur soi puis qu'on évolue, c'est une richesse. Puis je vois l'or comme la richesse de travail fait là.
1: Oui. J'ai vu que vous créez aussi des bijoux.
0: Oui.
1: Vous faites quoi comme bijoux?
0: Toutes sortes de choses, des bijoux de corps, des colliers, des bracelets, des bagues.
1: Est-ce que vous utilisez des matériaux en particulier? Qu'est-ce que vous utilisez pour faire vos bijoux?
0: J'utilise seulement du stainless steel.
1: OK.
0: Parce que je trouve que ça rouille pas.
1: Oui.
0: Beaucoup de gens peuvent porter même ceux qui ont des intolérances. C'est que ça reste beau tout le temps. J'aime de créer des choses qui sont différentes. Il y a tout le temps un côté comme chic.
1: Oui, c'est vrai. C'est simple, mais chic, là. Oui. Vous avez aussi, Nathalie, annoncé une bonne nouvelle sur vos réseaux sociaux récemment, parce qu'il y a certaines de vos œuvres qui sont maintenant exposées dans une galerie d'art à Montréal.
0: Oui.
1: Comment ça s'est passé?
0: C'est ça. Après que les dernières années, j'ai exposé beaucoup au Fava, partout. Puis là, j'avais comme envie de changer puis d'être comme vraiment dans une galerie.
1: Oui.
0: Puis là, j'ai vu ça passer. C'est que j'ai envoyé mes œuvres. Ça disait d'envoyer des œuvres, tout ça. Puis, il m'est revenu. C'est sûr que pour le moment, ils sont pas physiquement dans les galeries, mais il y a deux galeries à Montréal pour la galerie originale.
1: Oui.
0: Puis, lui, qu'est-ce qu'il fait, c'est qu'il y a des télés, puis mes œuvres sont là-dessus dans les deux galeries. Puis, il y a aussi une place où ce que des collectionneurs vont beaucoup acheter.
1: Ah.
0: Que, à cause que j'expose là dans les télés, il me met là-dedans aussi.
1: OK.
0: Puis là, j'ai accès, comme je peux décider d'aller faire un vernissage, si je veux. Puis, je peux aussi aller exposer en physiquement, là.
1: Oui, oui.
0: Mais j'ai commencé par les télés puis tout ça, puis peut-être un peu plus tard, là, j'irai exposer puis faire un vernissage, là.
1: Ah, super. C'est quand même une réalisation importante pour un artiste, ça, j'imagine.
0: Oui, c'est le fun. J'aime de voir que là, je serai plus juste dans ma région.
1: Ouais.
0: Ça va un petit peu plus loin.
1: Absolument. Oui. Vous parlez beaucoup de réalisation de soi, de travail sur soi. Qu'est-ce que l'art apporte à votre vie, justement, dans ce sens-là? Est-ce que c'est une genre de thérapie pour vous?
0: Oui, c'est ça. C'est comme une thérapie. Puis le fait que j'écris, ma thérapie était surtout l'écriture quand j'ai fait mon livre. C'est un travail de 13 ans, quand même.
1: Oui.
0: On dirait que je mêle l'écriture avec l'art parce que ça m'a fait sortir
1: un autre côté.
0: J'ai dû classer. Ouais.
1: Ah, c'est intéressant tout ça. Puis c'est ça, les deux, je pense, peuvent bien aller ensemble. Est-ce qu'il y a des projets justement qui s'en viennent, d'autres expositions ou d'autres projets pour les semaines ou les mois à venir?
0: Oui, pour ce qui s'en vient, j'ai commencé à faire de l'art numérique aussi.
1: OK.
0: Je dessine directement sur ma tablette.
1: Oui.
0: C'est plus accessible pour les gens aussi. Puis, je fais l'impression sur du papier de qualité, puis je mets ça dans des cadres avec des fenêtres. Fait que ça, c'est une collection que je vais faire au niveau numérique. Puis, j'ai ma collection de bijoux automne, puis temps des fêtes. Que je suis en train de travailler dessus pour sortir.
1: Ça s'en vient. Ouais. C'est. On veut pas trop y penser, mais Noël arrive là dans quelques mois quand même. Ben, si les gens veulent justement découvrir votre art ou acheter des bijoux ou voir ce que vous faites, où est-ce qu'on va?
0: Vous pouvez aller. J'ai un site web, NS Création, comme www.nscréation.
1: Pour Nathalie Saunier Création, c'est ça?
0: Oui.
1: Parfait.
0: Et puis, j'ai la page Facebook aussi.
1: Oui, vous êtes pas mal présente sur Facebook aussi. Mais en tout cas, on va vous souhaiter une bonne continuation dans tous vos projets, Nathalie Sauny, puis on va inviter les gens de Tracadie et puis d'ailleurs aussi à se rendre à l'Académie Sainte-Famille pour voir votre exposition Entre les murs, ce qui survit en nous. C'est en monde jusqu'au 30 septembre prochain. Nathalie Sauny, merci beaucoup d'avoir été avec nous aujourd'hui.
0: Merci beaucoup pour votre temps.
1: Ça fait plaisir. À la prochaine.

La chanson de Bérénice Jeté, c'était le bracelet qu'on entendait. Il y a un spectacle qui s'en vient du côté de la Blue Casa sur la rue Bonaccord à Moncton. Ça va être ce jeudi. Il en reste quand même plusieurs de cette série de spectacles, mais celui-là m'excite particulièrement parce que il va y avoir deux artistes que je trouve incroyables en prestation. Une artiste que je vais découvrir, je l'ai entendue beaucoup, mais je ne l'ai pas vue encore en prestation. Live, comme on dit, en personne, c'est Leandra Gold. Leandra Gold qui mélange du violoncelle acoustique avec des boucles numériques, du looping, comme on dit, de la composition aussi. Elle compose ses chansons, elle chante et faut dire qu'elle a beaucoup de background en arrière d'elle, d'expérience. Elle a plus de 20 ans de formation et d'expérience dans le domaine de la musique classique. Mais vraiment, elle s'inspire parce qu'elle est originaire de Colombie. Alors, elle s'inspire beaucoup de la charge émotionnelle quand on est immigrante et aussi la quête d'un chez-soi quand on quitte son pays d'origine. Alors vraiment, moi je trouve que c'est sa musique est tout à fait incroyable. Leandra Gold, si vous voulez aller vérifier ça, si vous ne pouvez pas vous rendre au spectacle, au moins allez découvrir l'artiste. Et puis il y a aussi mon ami du Nord, Sean Ferguson, qui va être là. Je pense qu'il n'y a pas besoin de trop de présentation. C'est un guitariste de renommée internationale. On l'appelle l'alchimiste des cordes. Je pense que ça reflète bien son talent. Donc Sean Ferguson, qui est un compositeur, un interprète très accompli, autodidacte de Caraquet. En plus, il est autodidacte. Moi, c'est ce qui me fascine le plus. Et il s'est promené un peu partout au Canada, en Amérique, en Afrique, et puis partout, il captive ses auditoires. Donc, soyez là si vous êtes dans le coin de Moncton. C'est au 173 rue Bonaccord à la Blue Casa ce jeudi de 19h à 22h. Ce sera un bon moment. Frank Piaccio en musique.

Frank Pietaschaud qu'on entendait. Est-ce que ça vous intéresserait de faire du paddleboard ou des planches à pagaies, mais sous la pleine lune? C'est ce que vous propose East Coast Outfitters. Ça, c'est du côté d'Halifax. Alors, ils sont situés au 1993 Lower Prospect Road à Halifax. Et puis, ben, ils font plusieurs événements, en fait. Il y en a un autre qui s'en vient le 26 septembre prochain. Mais là, vraiment, on va profiter de la pleine lune pour sortir en planche à pagaie. Et semblerait-il que c'est une des activités les plus populaires de l'année pour cette sortie en kayak, parce qu'il va y avoir du kayak. J'ai dit paddle, mais non, il y a des paddleboard aussi. Donc, paddleboard ou kayak. Vous allez sur le quai et puis il va y avoir des guides qui sont là, des guides d'expérience. Vous allez avoir l'équipement nécessaire aussi. La seule chose, c'est que l'inscription est obligatoire parce qu'il y a seulement 12 places de disponibles pour que ça reste sécuritaire, parce qu'il y a un nombre de guides déterminé seulement. Alors, vous pouvez appeler au 902-852-2567 pour réserver votre place et puis profiter de cette belle sortie en kayak. Faut arriver 30 minutes à l'avance avant l'heure du départ et puis ça prend à peu près 2h30 pour faire le tour puis revenir à quai. Donc je pense que c'est quand même une belle activité et puis ça va avoir lieu ce vendredi de 20h à 22h, mais il faudra arriver vers 19h30. Alors c'est East Coast Outfitters qui organise tout ça. Vous pourrez faire une petite recherche puis trouver l'information. On va s'en aller à Saint-Hilaire dans quelques instants, mais avant, on écoute B avec Gimme Love.

0: la chanson de B, Gimme Love. On va maintenant aller faire un tour dans le nord-ouest du Nouveau-Brunswick, à Saint-Hilaire plus précisément, parce que du 27 au 30 août, donc à partir de jeudi, se tiendra le Festival de la Bagosse. Il y a plein d'activités qui sont à la programmation et on va en discuter avec le président du Festival de la Bagosse. C'est Mario Nadeau qui est avec nous. Allô Mario!
1: Bon matin!
0: Merci beaucoup d'avoir pris du temps pour nous. J'imagine que vous êtes pas mal occupé là.
1: Ben écoute, on est dans le préparatif, oui.
0: Exact.
1: On a l'installation des choses, nos temps, puis nos préparations de tournoi, puis là, on est prêt.
0: Ah ben super. Depuis quand est-ce que le festival existe? Vous en êtes rendu à la combienième édition cette année?
1: Là, je suis prêt à comptabiliser ça, là, mais le festival dans le nouveau format existe depuis plus de 15 ans.
0: Plus de 15 ans.
1: On parle de nouveau. C'est un jeune festival, là. C'est un jeune festival, donc, mais l'activité de bouille de Bagosse existe depuis 2000.
0: OK, OK.
1: 1990, excusez.
0: 1990, donc quand même, c'est quelque chose qui, les gens attendent, là, le festival ou une activité entourant la Bagosse depuis longtemps.
1: Ben, c'est un festival qui a augmenté on a rajouté tout le temps des choses d'année en année.
0: Oui.
1: On a augmenté d'activités, donc on est rendu avec un peu plus d'activités. Puis c'est certain que on n'est pas au maximum, là, mais on n'est pas loin.
0: Ah ben c'est ça. On ajoute toujours des choses, on fait des petites modifications. Puis pour les gens, Mario, qui connaissent peut-être pas ça, le terme bagosse, c'est quoi de la bagosse?
1: Le bagosse, c'est des fruits et des légumes qui sont transformés en genre de levure. Avec la levure, ils sont transformés. Après ça, c'est sous forme de bouillie. On bouille ça à haute température.
0: Oui.
1: Puis quand la vapeur qui sort de ça devient, il refroidit, puis elle devient un alcool.
0: Un alcool. Et puis ça, c'est quand même la bagosse dans l'histoire de la communauté de Saint-Hilaire. Là. C'est là depuis longtemps. C'est quand même important.
1: Ben écoute, c'est dans l'histoire.
0: Ouais.
1: C'est pas nécessairement d'histoire farfelue, là. C'est une histoire assez sombre, mais il reste que c'est l'histoire de la grande époque là, la prohibition des États-Unis qui était. Les États-Unis avaient banni l'alcool aux États-Unis, donc l'alcool passait par le Canada pour se rendre aux États-Unis. Puis le principal acteur dans notre coin était Maxime Albert, avec plusieurs acolytes du Québec, puis du Maine, puis d'un peu partout. Donc c'était un gros passeur. Il y avait une grosse activité dans les années 1930. Ce fut plusieurs années de prohibition.
0: Oui, c'est ça. Plusieurs années de prohibition, puis plusieurs années de passage d'alcool aussi de chez vous vers les États-Unis.
1: Oui, parce que de notre côté, on a un festival à Bagosse. C'est un peu de l'histoire qu'on ramène, mais c'est l'histoire que plusieurs familles ont eu de la misère dans ces années-là.
0: Mm.
1: C'est le temps. On appelle ça le temps de la crise.
0: Oui.
1: Le temps avant puis après la guerre, dans le temps de la guerre. Puis c'est ça que...
0: C'est un gros pan de l'histoire de Saint-Hilaire, là.
1: Sérieux, oui.
0: Et puis, d'ailleurs, on peut en apprendre plus sur le sujet parce que on peut visiter le musée de la Prohibition. Puis, il y a des temps, là, des heures d'ouverture durant le festival aussi.
1: Ben notre musée est ouvert
0: à l'année. Toute
1: la saison d'été.
0: Ouais.
1: Toute saison d'été, ouais.
0: D'été.
1: On a des programmes, ouais, c'est ça. On a des personnes, on a une personne qui est là qui peut recevoir de 8h le matin à 4h de l'après-midi. Là, avant le festival, mais durant le festival, il est ouvert de bonne heure le matin jusqu'à tard le soir.
0: Ouais. Qu'est-ce qu'on peut trouver dans ce musée-là? Est-ce que c'est une maison? Est-ce qu'il y a des objets, justement, de l'époque de la Prohibition? Qu'est-ce qu'on trouve dans le musée?
1: Ça, cette maison-là, c'est la deuxième maison que Maxime Albert lui-même a logée.
0: Mm.
1: Donc, la maison est... C'est une maison...
0: Il s'en est passé des choses dans cette maison-là.
1: Ouais, puis où qu'on fait la bouille, qui est notre, on appelle ça la taverne Maxime Albert, c'est la première maison qui a été élevée, est encore sur des, on l'a modifié un petit peu là, mais.

0: on a une personne là qui peut vous conter vraiment c'est quoi l'histoire de la prohibition. Puis même, c'est un natif de Saint-Hilaire lui aussi, la personne qui est là, donc.
1: Il connaît ça.
0: Il connaît sa matière.
1: Oui, exactement. Oui. Et puis vous parlez
0: On a plusieurs expositions. C'est ça. On a plusieurs expositions. On a des expositions même de Jean Boucher, notre joueur de musique nationale de notre coin. On a sa collection. On a toutes sortes d'artefacts. Puis on a des artefacts de la prohibition principalement.
1: Oui.
0: Puis il y a un autre artefact qui s'en vient, c'est que Louis XVII, c'est un autre secteur dans Saint-Hilaire du Congrès mondial acadien qu'on a développé. On a plus de 600 artefacts qui s'en viennent, sont à Fredericton, puis les années qui s'en viennent, on va avoir ça au musée. C'est un autre projet qui s'en vient.
1: Oui.
0: C'est intéressant.
1: Absolument, oui. Il y aura encore de la nouveauté au musée. Vous avez parlé tout à l'heure, Mario, de la bouille artisanale. Donc, vous faites bouillir de la bagasse. Est-ce que ça bouille tout le long du festival? Comment ça se passe, une bouille artisanale?
0: Ben, je vais être, on a eu quelques changements par rapport à la bouille. On fait seulement, dans le temps du festival, on fait seulement l'explication de comment ça se fait. Parce que on bouillait anciennement à l'intérieur. Puis, avec les nouvelles exigences gouvernementales, donc, on avait peur du feu, ces choses-là, faut sortir à l'extérieur. Préparer notre bouille, faire notre bouille à l'avance. Puis on démontre de quelle façon que ça se fait, mais il n'y a plus de bouille directement qui se fait sur le site pendant le festival. C'est plate, là, mais il a fallu prendre
1: faut s'adapter.
0: Notre maison puis la modifier moderne, comme on dit. Mais on peut pas être moderne parce que c'est
1: un musée.
0: On est dans
1: c'est
0: un musée.
1: C'est une maison historique. Donc,
0: c'est ça. Mais c'est quand même on peut goûter là, on peut déguster les différents nos produits qui sortent de ça. Puis le monde, il y a de l'explication vraiment bien montée. Puis il y a des photos. Tout le tour dans ce musée, dans le secteur de notre taverne, on a des photos de
1: bouilles.
0: Différentes photos de bouilles, puis de personnages qui ont fait l'histoire de Saint-Hilaire.
1: Ah, c'est super, j'aime ça, le Festival de la Bagasse, parce que oui, il y a beaucoup d'activités, on va en parler, mais on apprend beaucoup, beaucoup de choses aussi. Si on aime l'histoire, là, je pense qu'on est servi chez vous.
0: Mais on est... On a l'histoire. Écoutez, c'est un des plus vieux villages d'un secteur nord-ouest. L'activité de toutes sortes, principalement de l'agriculture, qui est presque partie à ce jour. Là. Il y a encore de l'agriculture qui se fait, mais on a vraiment... Il y a de l'histoire qui s'est passée alentour, parce que le village, il y a Saint-François qui est le plus vieux village. Après ça, il y a Saint-Hilaire.
1: Oui. Mais puis c'est important de la raconter, cette histoire-là.
0: Avant Edmundston, comme on dit. On a vraiment beaucoup de documents.
1: Ouais.
0: On a des montages. On a encore beaucoup d'ouvrages à faire parce qu'on a des montages de des personnes qui nous ont conté des histoires qu'on a pognées, qu'on a enregistrées.
1: Ouais.
0: C'est des documents qu'on a.
1: C'est un travail qui n'arrête pas, un travail de longue haleine. Mais bon, il y a aussi beaucoup d'activités. Entre autres, il y a un tournoi de balle-molle qui va se dérouler pendant tout le festival. Ça, j'imagine que les équipes devaient s'inscrire à l'avance ou est-ce qu'on peut encore le faire?
0: Non, les équipes sont toutes inscrites à l'avance. La cédule est déjà sortie. Puis nous autres, notre nouveau concept de festival, quand on l'a changé, on faisait seulement de la bouille pendant plusieurs années, de dégustation, de la visite de musée. Puis là, depuis plus de 15 ans, on a un tournoi de balle-molle. Et cette année, ben c'est la plus grosse année. On a 21 équipes d'inscrits.
1: Wow! Donc, c'est populaire chez vous, la balle-molle?
0: Oui, c'est assez populaire. Mais donc, si vous avez jamais venu à Saint-Hilaire, on a un des plus beaux terrains de balle puis de terrain de jeu dans le Nord-Ouest. Ça a été fait dans les années 90-95 par le comité du village Saint-Hilaire. Puis on a

0: on a plein d'accès pour des activités sportives. On a une piste de pelouse, on a un parc de jeux, on a un terrain de tennis, de volleyball, de pickleball.
1: Qui était
0: délaissé depuis plusieurs années parce que le sport avec le village vieillissait, puis les équipements aussi. Donc, avec le festival, nous autres, on travaille avec la municipalité pour tout remettre ça à l'ordre, comme on dit.
1: Ouais.
0: Parce qu'on démontre qu'on fait, on a notre activité, donc, à Saint-Hilaire.
1: C'est ça. Donc, mais vous lui donnez un peu une deuxième vie.
0: La balle-ball est vraiment notre activité majeure. À part de la dégustation de bouillie de bagosse.
1: Oui, ben c'est pas tout, par exemple, parce que bon, il y a aussi de la musique, vous allez mettre les talents locaux en valeur, il y a aussi des activités pour les enfants, un souper barbecue aussi samedi. Donc, c'est vraiment pas les activités qui manquent. On va inviter les gens à justement aller consulter votre programmation. Vous êtes sur Facebook si les gens veulent avoir plus d'informations, hein?
0: Nous autres, la force de notre organisme, c'est qu'on est associé avec plus de 5 organismes qui viennent nous aider durant le festival. Nos bénévoles, nos bras sont là. Donc, Natation and Mountain Swimming, CDJ bénévole, puis Main Street Dancer. C'est nos 3 partenaires qui s'occupent du beurre durant, on a un beurre durant la fin de semaine.
1: Oui, ça prend ça.
0: on est l'incubateur aussi de groupes de musique. Donc, on fait pas venir des groupes de musique d'extérieur bien loin. On a de la musique dans notre région. Donc, on a des nouveaux groupes qui viennent.
1: Ouais.
0: Qui se forment dans la région. Puis,
1: faut les encourager.
0: Puis, ils attendent à Saint-Hilaire pour pouvoir venir nous montrer le
1: talent.
0: le talent. Puis, à partir de là, ces groupes-là s'en vont un peu partout. Puis nous autres, c'est ça qu'on a un support de musique, on a un support d'équipe de bénévoles.
1: Ah, ça prend ça, des bénévoles dans un festival. Oui, pour ça.
0: C'est barbecue, c'est la patrouille de ski du Mont-Carlingue. Tous les fonds s'en vont tous là. Nous autres, principalement, on redonne
1: l'argent à des
0: 10 000 $ aux organismes qui nous aident durant toute la fin de semaine.
1: Ben c'est super. On va inviter les gens à profiter du Festival de la Bagosse. Je rappelle que c'est du 27 au 30 août. Mario Nadeau, vous êtes le président du Festival de la Bagosse. Merci beaucoup d'avoir pris un petit peu de temps pour nous parler aujourd'hui.
0: Faut mentionner, c'est le seul festival qui coûte rien.
1: Ah oui, tout est gratuit.
0: Tout est gratuit.
1: Parfait, parfait.
0: On vous attend en grand nombre et merci beaucoup.
1: Ça fait plaisir. À la prochaine, à l'année prochaine.
0: Merci, à l'année prochaine.

Bon enfant qu'on entendait avec Demande spéciale. Et c'est sur cette chanson qu'on se quitte pour aujourd'hui. Demain, on vous donne encore rendez-vous et on va découvrir cette fois-ci un festival qui revient après plusieurs années. C'est le Festival du blé d'Inde de Saint-Léolin. Alors, soyez là demain. C'est Isabelle Robichaud qui vous dit ciao!

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2: Bonsoir, ici Louis de Belleval. Voici les informations. L'avenir de l'industrie automobile canadienne est menacé par la guerre tarifaire. Après l'échec des négociations avec le gouvernement Carney, Donald Trump a promis de faire passer les tarifs douaniers sur les pièces et les voitures fabriquées au Canada de 25 à 50% à compter du 1er janvier. Certains constructeurs risquent de devoir transférer leur production aux États-Unis pour survivre, estime le rédacteur en chef de l'annuel de l'automobile, Benoît Charrette.
3: On peut pas supporter 50%, on peut pas supporter 25%. Déjà, là, depuis un an, l'usine de Camille qui appartenait à GM où on fabriquait le BrightDrop a fermé. L'usine de Brampton qui appartient à Stellantis est fermée depuis 2024. On n'a toujours pas trouvé preneur. L'usine de Oshawa fonctionne à 30-35%. On a déjà là, des séquelles sérieuses en ce moment.
2: Mark Carney n'est pas surpris par cette nouvelle menace. Selon lui, les Américains veulent détruire les grandes industries canadiennes. Et puis, des entrepreneurs assez nombreux se préoccupent quant à eux des effets cumulatifs de cette guerre tarifaire avec les États-Unis. Julie Landry a recueilli des réactions.
4: C'est que ça crée beaucoup d'incertitudes.
5: Que les entreprises canadiennes soient touchées directement ou non par les contre-tarifs, le climat actuel crée de l'inquiétude. Comme l'explique Yves Lacroix, le PDG de Fab 3R, un des importants manufacturiers nord-américains spécialisés dans la fabrication de pièces de grand format.
4: Cette incertitude-là retarde les projets d'investissement.
5: Certaines entreprises canadiennes, comme celles qui transforment les produits de la mer, sont directement affectées parce que dans certains cas, elles importent des fruits de mer des États-Unis, comme le homard, pour le transformer, comme l'explique Chris Vascotto, directeur de la Nova Scotia Seafood Alliance. L'important, selon de nombreux entrepreneurs, c'est que les négociations reprennent entre les deux pays. Kim Axtad, du Conseil des industries forestières de la Colombie-Britannique, espère que les contre-tarifs créeront assez de pression pour faire bouger les États-Unis.
6: Hopefully it makes it a little tougher on the United States.
5: D'autres, comme l'industrie des camionneurs du Québec, applaudissent les programmes d'aide, mais Simon Gaudreau, de la Fédération canadienne des entreprises indépendantes, espère que ces programmes seront plus inclusifs que ceux qui avaient été annoncés l'an dernier.
7: Il y avait seulement 13% des PME qui étaient au courant de ces programmes-là et seulement 1% qui les avaient utilisés.
5: Ottawa a annoncé 7,5 milliards de dollars pour aider les travailleurs et les entreprises du pays à faire face à la tempête. Ici Julie Landry, Radio-Canada, Vancouver.
2: En Ukraine, la mort de celui que l'on surnomme le collecteur d'armes continue de susciter de vives émotions. Oleksiy Loukov, âgé de 40 ans, a consacré sa vie à récupérer les corps des soldats tombés sur le front. Il a été tué au début du mois par l'explosion d'une mine dans la région de Donetsk. Valérie Krova.
8: Inlassablement, il sillonnait avec son équipe de bénévoles les zones de combat, malgré la menace des drones et des obus, à la recherche de corps abandonnés ou enterrés à la hâte. Oleksiy Loukov, petite barbe, entourant son visage juvénile, a contribué à en retrouver 4000, aussi bien ukrainiens que russes, depuis mars 2022. Un sacerdoce pour ce jeune homme originaire de Sloviansk que nous avions rencontré il y a 4 ans.
9: Tous les gens doivent être enterrés dignement, même si ce sont nos ennemis. On ne fait pas la guerre aux morts. Et nous, on arrive pour récupérer non seulement les corps, mais aussi leurs âmes.
8: D'où son surnom de collecteur d'âmes. La réalité était souvent difficile à supporter. Oleksiy devait rassembler des fragments de corps minutieusement pour permettre plus tard leur identification. Il s'était forgé une carapace et se raccrochait à une idée.
9: Quand tu sais que le corps repart dans sa famille, ça aide à ne pas devenir fou.
8: La pluie d'hommages qui a accompagné l'annonce de sa mort a dépassé les frontières de l'Ukraine, car les dépouilles des soldats russes récupérées sur le champ de bataille servaient à des échanges entre Moscou et Kiev, ce qui a valu à Oleksiy Loukov des messages de remerciement sur des comptes pro-russes.
2: C'était Valérie Krova. Et puis enfin, une nouvelle étude présente un portrait alarmant de la prévalence de l'encéphalopathie traumatique chronique chez les joueurs de la NFL aux États-Unis. Des chercheurs ont conclu qu'au moins un ancien joueur sur quatre parmi ceux qui sont décédés entre 2016 et 2021 était touché par cette maladie dégénérative du cerveau. Olivier Tremblay.
10: De 2016 à 2021, 878 anciens joueurs de la NFL sont décédés. Parmi eux, 235 ont fait don de leur cerveau. Ce sont 215 de ces 235 anciens joueurs dont le cerveau présentait une encéphalopathie traumatique chronique, ou ETC. Le Dr Dave Ellenberg, professeur à l'Université de Montréal et spécialiste des commotions cérébrales, souligne que les études ont habituellement tendance à surestimer certaines données et que celle-ci établit plutôt un seuil minimal de cas.
11: C'est un point de départ clair. C'est quelque chose qui est beaucoup plus fréquent qu'on le pensait.
10: Son collègue William Archambault, professeur à l'Université McGill, a rédigé une thèse de doctorat sur les commotions et leur divulgation par les athlètes. Il est d'avis que les recherches doivent maintenant aller plus loin que la prévalence des cas.
12: Peu importe c'est combien de personnes, il faut essayer de trouver une façon de les aider, même s'il y en avait juste 2%.
10: De les aider et de favoriser une pratique du sport sécuritaire qui prévient la maladie. Les auteurs de l'étude réclament que les ligues de tous les niveaux limitent les contacts, particulièrement à l'entraînement. L'ETC demeure impossible à diagnostiquer chez une personne vivante, mais elle est comme une épée de Damoclès au-dessus des anciens joueurs comme Mathieu Proulx, deux fois champion de la Coupe Grey avec les Alouettes de Montréal.
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0: Bonjour et bienvenue à cette émission du mardi 25 août. Pénélope McQuaid et toute l'équipe avec vous. Je vous fais un menu d'émission très rapide ce matin pour garder le plus de temps possible pour notre première discussion. Alors, dans 2 heures, nous recevrons Lise Dion qui s'apprête à dévoiler un nouveau balado, un premier balado. C'est un retour pour elle dans l'œil public. 2e heure entière consacrée à votre santé. Vous allez retrouver la docteure Chantal Vallée, la dermatologue Sophie Vadeboncoeur et une nouvelle se joint à ce trio. On l'entendra à quelques reprises cette saison, la neuroscientifique Catherine Raymond. Et dans une trentaine de minutes, on va retrouver Charles-Philippe David et Alexandre Couture-Gagnon pour les actualités américaines. Vous vous doutez bien de quoi il sera question. Mais d'abord, demain sort en librairie en Amérique du Nord et le 4 septembre en France, l'essai « L'école, champ de bataille, misogynie, homophobie, transphobie ». Et en son centre, comme constat, il y a recrudescence des propos haineux dans les salles de classe, ici et ailleurs. L'auteur de l'essai, c'est le chercheur Francis Dupuy-Déry. Bonjour Francis.
1: Bonjour.
0: Professeur au département de sciences politiques à l'Université du Québec à Montréal. Avec nous, deux enseignantes qui ont accepté de témoigner de ce qu'elles voient carrément dans leur classe. Véronique Poirier-Jutras, bonjour.
2: Bonjour.
0: Enseignante de cinéma en 5e secondaire dans une école de la région de Montréal. Et l'autre enseignante, elle fait partie de cet ouvrage-là, puisqu'elle a participé à une étude de la Fédération autonome d'enseignement, Francis, qui vous a servi de matière première et qui a d'ailleurs fait grand bruit l'hiver dernier. Et c'est Karine Beaulieu. Bonjour, Karine.
3: Bonjour.
0: Vous êtes à distance puisque vous enseignez dans la région de Québec, culture et citoyenneté québécoise, donc en 4e secondaire. J'aimerais, Francis, rapidement donner la parole à nos enseignantes pour les entendre, mais d'abord, sur quoi est appuyé ce très grand constat et quelle a été votre méthodologie pour y arriver?
1: Oui, merci. C'est rare qu'on nous invite pour parler de méthodologie à la radio, à Radio-Canada. Mais pour le dire rapidement, donc effectivement, il y a une recherche que j'ai menée en partenariat avec la Fédération autonome de l'enseignement. Donc ça fait longtemps qu'à l'UQAM, il y a des recherches en partenariat avec les groupes communautaires, les groupes syndicaux, les groupes de femmes. Donc là, dans ce cas-là, c'est un syndicat. Et donc il y a tout un protocole de mise en place là, pour mener ce type de recherche. Et donc j'en ai tiré aussi un livre. Mm-hmm. Donc en février, c'était le rapport qui sortait. Un livre qui permet d'une certaine manière d'élargir le regard. La recherche portait spécifiquement sur les élèves. Là, en fait, le livre, il est très simple. Il y a un chapitre, c'est les adultes, puis un autre chapitre, il y a deux chapitres. Un chapitre, c'est les adultes, l'autre chapitre, c'est les jeunes. Et j'ouvre aussi sur les États-Unis et la France, deux pays que je mets souvent en comparaison avec le Québec. Et donc, je présente là-dedans là, une synthèse des études, puisqu'il y a beaucoup d'études qui ont été menées sur sexisme, misogynie, transphobie, homophobie dans les écoles, là, au Québec, en France, aux États-Unis. Donc, il y a une pléthore d'études qualitatives, quantitatives que je présente. Puis moi, spécifiquement, j'ai mené des entretiens de groupe, ce qu'on appelle en latin des focus groups, des entretiets individuels
0: et avec des jeunes
1: et distribuer des questionnaires auprès des membres de la FAE. Donc j'ai un peu plus d'une centaine de témoignages, mais comme les enseignants enseignantes circulent souvent dans plusieurs écoles, donc j'ai pas le chiffre exact, mais c'est à peu près 200 écoles publiques francophones du Québec dans 8 régions. Urbain, périurbain, exact. Banlieue, rural, agricole, rural, touristique. Et je rassure tout de suite tout le monde, là, parce que je sais qu'au Québec, on a une très forte densité de spécialistes en méthode qualitative qui s'insurgent à chaque fois qu'il y a une étude qui n'a pas les résultats qu'ils espèrent.
0: À cause du nombre de personnes qui seraient pas assez.
1: Je veux juste les rassurer. Selon les spécialistes, là, les textes de spécialistes de la méthodologie qualitative, j'ai le nombre requis à la fois d'individus et de nombre d'entretiens et de régions.
0: Mais
1: et
0: c'est donc, pas c'est la seule critique que Francis.
1: Non, j'en ai d'autres,
0: fait,
1: j'en ai d'autres.
0: Dont il y en a malheureusement d'autres sur ce sujet.
1: Dont d'être à l'UQAM. Puisque le Québec bashing, c'est évidemment un sport national. Et donc, ce que ça m'a permis, très rapidement, c'est de documenter des faits. Donc, je rapporte des faits concrets. Et je partage aussi l'évaluation et l'analyse là, que les enseignants-enseignantes ou les élèves que j'ai rencontrés font de la situation. Et ça me permet donc de documenter des formes d'attaque et aussi d'identifier qui sont les élèves là, qui sont les plus problématiques. Puis après ça, je fais une revue de la... une recension des médias aussi, des articles dans les médias aux États-Unis, en France et au Canada, qui m'a permis d'avoir d'autres situations de ce type-là dans les écoles un peu partout.
0: Et c'est effroyable ce qui s'y passe et ce qu'on lit dans cet essai « L'école, champ de bataille ». Karine Beaulieu, je me retourne vers vous dans la région de Québec. Vous enseignez depuis 25 ans. Vous vous êtes absentée de l'enseignement pendant 4 ans. Et quand vous revenez en 2022, vous dites être déstabilisée. Qu'est-ce que vous constatez et qu'est-ce qui vous déstabilise?
3: Je constate que
2: que, en fait, les jeunes ont une vision déformée de ce qu'est l'égalité. Donc, on demande pourquoi il y a une journée de lutte, ils disent pas de lutte, là, ils disent pour les homosexuels et qu'il n'y en a pas pour les hétérosexuels. Donc, il y a une espèce de déformation de la réalité ou de déformation de ce qu'est l'égalité. On a des propos quand même. Ce que j'expliquais à votre chercheuse, c'est que moi, j'avais l'habitude de présenter la journée de lutte contre l'homophobie et la transphobie. Donc, c'est un simple point d'information. C'est un point qui durait 5 minutes. Donc, je présentais quelle activité il y aurait dans la journée, dans la semaine. Et habituellement, ça se passait très, très bien. Personne ne posait des questions, mais sans plus. Mais là, c'était des commentaires, là, vraiment. Ils étaient insurgés contre le fait qu'il y ait une journée de lutte contre l'homophobie et la transphobie et qu'il n'y en ait pas pour les hétérosexuels. Donc, c'est vraiment... Puis c'est la même chose quand on parle des femmes. Donc, pourquoi est-ce que les femmes auraient... Il y aurait une journée de la femme, puis qu'il n'y a pas une journée de l'homme. Donc, c'est une espèce de déformation de ce qui est l'égalité, puis une ignorance aussi, peut-être, de ce qui se passe.
3: On verra, oui, un peu plus tard dans cette discussion, s'ils sont, elles sont tous et toutes conscientes de ce qui est dit, de la portée de leurs mots. On verra ça. Véronique Poirier-Jutras, je vous vois opiner, là.
4: Oui.
3: Ouais, qu'est-ce que vous entendez, voyez dans vos cours de cinéma?
4: C'est la banalisation des propos homophobes et misogynes qui m'a beaucoup frappée. Disons, on peut entendre des choses entre les élèves qui discutent dans le corridor, mais ce qui se dit de manière officielle, disons, devant l'enseignant ou même écrit dans les travaux, ça m'a pris de court. Des élèves qui écrivent, qui décrivent un film, par exemple le film Crazy. Mm-hmm. On est dans le résumé du film, tout simplement. C'est l'histoire d'un gars homosexuel, entre parenthèses, lol.
3: Ah oui, ok. Ah oui, ok, d'accord.
4: Tout simplement.
3: Le travail qu'on voit. Okay.
4: Le travail qui est remis à l'enseignant. Donc c'est pas seulement des discussions de cours d'école, c'est même en classe et c'est fait de manière décomplexée, banalisée. Et lorsque je réagis à ces propos-là, c'est pas rare que j'ai des réactions. De surprise, là.
3: Votre réaction crée la surprise.
4: Oui. Ah, comment ça? Je peux pas dire ça, mais.
3: Comme par
4: pourtant,
3: exemple,
4: c'est un fait.
3: L'acteur Elliot Page.
4: Ouais.
3: Quand vous présentez des films avec cet acteur-là.
4: Ouais.
3: Ça provoque quoi comme discussion, comme commentaire?
4: Ah, que c'est pas Elliot Page son nom. Que c'est pas un acteur, c'est une actrice. Ah oui, c'est le monsieur, madame. Et là, ça peut partir. Alors que le propos est pas là du tout. Là, je pourrais très bien, par exemple, présenter une scène de l'Odyssée que joué cet été au cinéma. Puis je le sais que je vais susciter ce genre de discussion-là, même si la tension est pas du tout portée là-dessus. Là.
3: Ça va parfois... loin dans l'insécurité que ça peut créer, oui, chez les autres étudiants et étudiantes, mais chez les professeurs, vous êtes déjà senti menacée.
4: Absolument. Moi, j'ai déjà un élève qui m'a attendu après le cours d'un pied ferme pour me dire, vous, là, je vous gage que vous êtes anti-grossophobe, pro-LGBTQ, féministe. Oui, je sais pas pourquoi. Pas toi? Tu veux qu'on en parle? Je me suis sentie vraiment désarmée parce que je comprenais pas la nature de l'intervention. Je dis, mais c'est quoi ton objectif maintenant? Tu veux me convaincre du contraire? Tu veux que moi, je te convainque de quelque chose?
3: Ou peut-être juste me faire sentir mal, me faire sentir...
4: Moi, c'est ce que je pense.
3: Et qu'est-ce que vous avez fait, Véronique?
4: C'est sûr que je suis allée chercher de l'aide auprès de d'autres intervenants parce que je pense que... Il faut pas rester seul avec ça, faut en discuter. J'ai la chance de travailler dans une école où il y a la présence d'une sexologue qui est là, une intervenante en sexologie plutôt, je devrais dire, et d'aller chercher de l'aide pour qu'il y ait plusieurs interventions de plusieurs fronts, qu'il y ait plusieurs personnes qui en discutent. Mais c'est sûr que moi, j'ai eu un retour avec cet élève-là. On m'a demandé si je voulais être accompagnée lors de la rencontre.
3: Ah oui, à ce point.
4: Oui, parce que...
3: Donc, est-ce que cet élève-là est revenu en classe et vous avez dû continuer à lui enseigner?
4: Oui, bien sûr.
3: OK.
4: Bien sûr.
3: Est-ce qu'il y a eu je sais pas à quel point il peut avoir résolution, là, mais est-ce qu'il y a eu une discussion qui a été à votre satisfaction?
4: Non. Cela dit, je pense qu'on s'est entendu sur...
3: Ne pas s'entendre.
4: On ne peut pas s'entendre, mais surtout sur la nature de notre relation. Je suis ton enseignante, tu es un élève. On parle de cinéma ici.
3: Je vous vois, Karine, avoir envie de réagir à ça.
2: Oui, ben moi, je trouve aussi qu'ils confondent liberté d'expression et propos haineux, parce que souvent, quand on leur dit que ce qu'ils disent, ça se dit pas, ou que ça va à l'encontre des chartes, que « ouais, mais c'est ma liberté d'expression », mais non, ta liberté d'expression a des limites. Donc, encore là, c'est une question d'éducation puis d'ignorance. Mais pour faire suite à ce qui vient d'être dit, moi, je me suis pas sentie en danger, là, mais je me suis fait traiter de féministe extrémiste simplement parce que je parlais de socialisation de genre, qui est un des contenus de mon programme. Là. Donc, j'énonçais des faits en lien avec la socialisation de genre. Et dans les corridors, il y a un élève qui m'a pointé puis qui a dit « Ah ouais, c'est elle, la féministe extrémiste. » Donc, j'ai vécu ça. Puis aussi, j'ai des drapeaux là, de la communauté LGBTQ+, dans mon local. Puis j'ai un élève qui m'a dit « Vous êtes pour ça, vous, madame? » Fait que là, vous êtes pour ça. Fait que j'ai dit « Je suis pourquoi? » J'ai fait mon magnéto, comme on dit. Là. J'ai dit « Je suis pourquoi? » Je suis pour l'amour, je suis pour l'égalité. Oui, je suis pour ça. Et donc, oui, il y avait une remise en question. Si j'avais ouvert la porte, ben là, c'est sûr qu'il aurait tenu des propos probablement homophobes. J'aimais beaucoup le mot « décomplexé ». Donc, ils sont décomplexés. Choses qu'ils disaient avant, entre eux, là, ils le disent devant tout le monde en pleine classe.
3: Puis, on parle d'un ou deux élèves dans une classe ou dans un groupe ou dans une école, ou on parle de pas mal pour que ces idées-là soient entendues dans les corridors ou dans les classes sur une base régulière, Karine Beaulieu?
2: Ça reste une minorité, bien évidemment. Pour le moment, ça reste une minorité, heureusement. C'est une minorité. Ça dépend des groupes, je vous dirais, mais ça dépend des groupes, des cours. Je dirais quelques élèves par classe. C'est peut-être un 4-5 élèves.
3: OK. On a deux cas de figure ici, deux enseignantes avec plusieurs cas de figure. Là, on vient d'en mentionner plusieurs. Il y en a pour qui ça va beaucoup plus loin. Francis, de quel autre geste, discours, violence, menace parle-t-on quand on regarde « The Big Picture » là?
1: Oui, alors les témoignages que j'ai recueillis, c'est beaucoup de remise en question de la parole des enseignants enseignantes, surtout les enseignantes, justement quand on parle de questions, par exemple, le 8 mars, c'est la journée des femmes, et donc l'enseignante va prendre quelques minutes pour en parler, beaucoup dans les cours sur citoyenneté, sur l'histoire, et comme ça vient d'être dit, là, c'est en classe, c'est-à-dire qu'elles se font interpeller devant tout le monde, là. Et donc on peut imaginer que c'est déstabilisant. Avec l'argument, là, j'ai le droit à mon opinion, souvent en référence à, par exemple, le président des États-Unis, l'homme le plus puissant du monde, Donald Trump. Ils vont dire, ben Donald Trump le dit, donc moi j'ai le droit de le dire. Toi, t'es juste une enseignante. C'est eux qui le disent.
3: Andrew Tate a des millions et des millions et des millions d'abonnés.
1: Exactement, l'influenceur en prison en ce moment en Floride, malgré les manifestations de push-up devant la prison. Et Elon Musk, l'homme le plus riche du monde. Donc on voit là qu'on est dans un contexte politique et idéologique où en fait ces forces-là occupent des lieux de pouvoir. Là, c'est pas des voix marginalisées. Puis après ça va commencer, c'est pas pour minimiser ce qui vient d'être dit là, mais après ça on va dire explicitement en classe à haute voix, ben moi les gays ils pourraient bien mourir, ouais, ou les trans pourraient bien mourir. Ça commence à
3: Il y aura un génocide.
1: Il y aura un génocide
3: des homosexuels.
1: Exactement. Si on respecte pas les straight, les hétéros, ça va aller mal dans le futur. Et puis après ça, ben hors de la classe, ce que moi j'ai pu documenter, c'est évidemment de l'intimidation, du harcèlement, de l'intimidation physique. Mais ce qui m'a beaucoup frappé, c'est des fois c'est en groupe. Ils peuvent être 10, 12, 15 à se présenter devant. Donc dans certaines écoles, il y a des comités de diversité. Donc c'est pour les élèves de la diversité et les élèves solidaires. C'est animé par un enseignant ou une enseignante. Ils vont luncher, par exemple, un midi par semaine à l'école, dans un local de l'école. Et là, il va y avoir 10, 15 élèves qui vont venir devant la porte et qui vont commencer à les insulter, à les menacer, à essayer de les empêcher de rentrer. Et on peut imaginer évidemment l'effet sur le groupe, sur le club. Là, il y a des élèves évidemment qui veulent plus y revenir parce qu'en fait, ils vont dire bon, ils vont nous pourrir la vie toute l'année. Et quand il y a des célébrations là de, c'est pas dans toutes les écoles, hein, mais quand il y a dans des écoles où on célèbre par exemple la semaine de la diversité en hissant par exemple un drapeau arc-en-ciel. Il y avait eu en 2023 des journaux qui avaient reporté le 2-3 cas de drapeaux arrachés et brûlés en pleine journée là, à l'école. Là, ils rentrent pas à 2h du matin dans l'école, là, devant tout le monde. Ils se filment, ils crient de joie. Et moi, dans ma recherche, j'en ai plusieurs autres cas brûlés, là, pas juste vandalisés, mais brûlés en pleine journée.
3: C'est qui est illégal?
1: Ma compréhension, c'est que c'est illégal parce que c'est un méfait. En fait, vous détruisez un bien. Et je me demande si c'est même pas criminel d'un point de vue de discours haineux, s'il faudrait

0: vu des saluts nazis?
1: Oui, en pleine classe, donc les élèves qui font des saluts nazis, et quand je leur demande ce qui justifie leur geste, c'est que Elon Musk en avait fait un la semaine d'avant. Donc tout de suite après Elon Musk, j'ai eu droit à deux saluts nazis dans mes classes. Puis quand on discute avec les jeunes, ce qu'on se rend compte, c'est que un, ils justifient leur geste justement par ces gens qui ont du pouvoir, qui ont de l'influence, mais aussi qu'ils sont ignorants. Donc, je vais l'avoir répété souvent aujourd'hui, mais il m'a dit, Madame, c'est juste un signe. Donc, ils ne savent plus ce qu'il y a derrière nécessairement ce signe-là. Ou ils ne savent pas, ou ça fait leur affaire de ne pas le savoir. Bon, bref, il y avait quand même de l'ignorance, là, de la part des enfants.
0: Vous qui nous écoutez, vous entendez évidemment des propos choquants, des paroles violentes qui sont dites, qui sont rapportées avoir été dites, nommées dans les écoles au Québec, dans les écoles ailleurs, également dans le monde, comme Francis Dupuy-Déry. C'est basé sur beaucoup d'études qui démontrent que c'est un phénomène en recrudescence depuis quelques années. Francis Dupuy-Déry est l'essayiste, auteur d'École champ de bataille, misogynie, homophobie et transphobie, qui arrive donc demain en librairie. Le 4 septembre en France. Nous sommes avec les enseignantes Véronique Poirier-Jutras et Karine Beaulieu. Ça va, Francis, jusqu'à des coups et blessures. Là. Mm-hmm. Puis je reviens juste sur le salut nazi, parce que ce que Karine nous mentionnait, il y a dans une école à Rawdon, des vidéos qui ont été captées dans une polyvalente qui montraient quand même 6 élèves juchés sur leur chaise exécutant un salut nazi chantant la marche militaire des SS. Les gestes à caractère physique violent, je pense à Chloé, qui est cette jeune transgenre homosexuelle qui a témoigné dans ce livre-là, qui dit « Je me faisais battre chaque jour, il me faisait manger mon propre vomi des fois. Ça a duré de 5 ans à 16 ans. Ça fait que j'ai pas mal été martyrisée. Je suis très contente qu'il y ait des affiches pour contrer l'homophobie dans les écoles, mais ce serait le fun qu'il y ait des affiches pour contrer la transphobie. » Francis, comment ça se fait que ça se passe dans les écoles?
2: Oui, c'est épouvantable.
0: Comment on se rend
2: Et l'école est plus grave. Bon, il n'y en a pas eu au Québec, heureusement, mais l'école est plus grave. Il y en a en Angleterre, il y en a en France, il y en a aux États-Unis. France, en fait, c'est un peu plus flou, là, mais aux États-Unis, en Angleterre, il y a au moins un cas d'élèves trans qui ont été tués, en fait, par des camarades. Donc, c'est complètement fou quand on y pense. Parce qu'ils étaient trans, là, pas pour leur voler une montre ou je sais pas trop quoi, remarquer, ce serait risqué aussi, mais les explications, évidemment, elles sont à la fois plus difficiles, ou à l'inverse, on pourrait dire c'est assez évident. C'est ce que j'ai mentionné tout à l'heure rapidement. C'est, moi, je pense que ça joue beaucoup sur le contexte sociopolitique dans lequel on est aujourd'hui. Donc là, je précise, là, c'est pas nouveau qu'il y a des propos homophobes à l'école, évidemment, qu'il y a des termes qui sont utilisés, qui sont dénigrants.
0: Des graffitis nazis, je pense que c'est pas passé une année, même dans des restaurants ou dans les endroits où on en voit pas.
2: Exactement.
0: Là, mais là, il y a recrudescence.
2: Et moi, je mentionne quelque chose qui est tellement banal que on n'y pense même pas comme un problème, mais je parle aussi des graffitis de pénis.
0: Oui.
2: C'est l'incarnation même du concept de phallocratie, finalement. Donc ça, il y en a eu dans les écoles, il y en aura probablement, mais comme on le dit, les études quantitatives et mon étude où les enseignants, c'est les enseignants, en fait, qui avaient 5 ans et plus d'expérience à qui on a posé la question, est-ce que c'est, selon vous, en recrudescence et plus décomplexé? C'était la très, très, très, très grande majorité qui disait oui. Et moi, mes explications, c'est ce que j'ai mentionné tout à l'heure, c'est le contexte sociopolitique. Et donc, en fait, c'est les forces conservatrices et actionnaires qui attaquent sur ces questions-là, beaucoup sur les trans, mais pas seulement, critique du, ce qu'on va appeler en guillemets le néo-féminisme, pour dire que le féminisme est allé trop loin. On a parlé de féministe extrémiste, féministe radical, alors que selon moi, comme spécialiste des mouvements sociaux et connaissant un peu l'histoire politique, je pense que le féminisme est le mouvement social le plus modéré qu'on puisse imaginer, considérant l'histoire des femmes et la condition des femmes.
0: Comme mouvement, effectivement, on peut pas dire que c'est un mouvement extrémiste. On peut dire qu'il y a des groupuscules, on peut dire qu'il y a des tendances, on peut dire qu'il y a des personnes qui le sont, mais...
2: Non, mais c'est un mouvement qui est pas violent, alors que de l'autre côté, on tue individuellement et on tue politiquement. Et donc, c'est ça. Donc, c'est le contexte. Donald Trump, les forces conservatrices, les polémistes conservateurs sur les différentes plateformes de médias sociaux et des médias conventionnels, faut le mentionner. D'ailleurs, la réaction au rapport de la FAE là, que j'avais fait, ça m'a vraiment troublé qu'il y a plusieurs commentateurs de certaines radios qui célébraient le fait que les jeunes garçons réagissent. Ils disaient, enfin, ils sont pas aveugles, ils se font pas faire, on leur casse tellement les oreilles avec la propagande.

0: LGBTQI plus et le féministe que ils se tiennent debout, et ils disaient bravo les gars. Donc c'est quand même incroyable. Mon étude rapporte des cas de persécution, de violence, d'intimidation, de harcèlement, d'insultes, et eux, ils célèbrent ça dans l'espace public. Donc, dans un contexte comme ça, ben, c'est sûr que les jeunes, ils font partie de notre société. Mm-hmm. Les jeunes, ils sont pas, les écoles font partie de la société. Et donc, évidemment, je le mentionne parce que c'est important, ça a été dit, la majorité des jeunes sont plutôt tolérants, ou même, il y en a qui sont indifférents à ces questions-là. Il y a évidemment des jeunes qui sont féministes, hein. Il y a de plus en plus de jeunes féministes et queer qui le deviennent en plus grand nombre et plus jeunes grâce aux médias sociaux en particulier. Mm-hmm. Il y a des jeunes antifascistes, il y a des jeunes écologistes. On a eu tout le mouvement de la jeunesse pour le climat avec Greta Thunberg. Mais il y a ces jeunes-là aussi. Et donc, ils incarnent des forces politiques réelles, là, dans nos sociétés. Qui sont actives, qui manœuvrent. Et mon premier chapitre dans le livre, c'est de rappeler qu'il y a tellement d'adultes qui se mobilisent contre l'école sur ces questions-là, des lois, des livres qui sont mis à l'index, une candidate républicaine aux États-Unis qui brûle au lance-flamme un livre pour enfants, des associations de parents, des groupes catholiques, des groupes musulmans, ça manifeste dans les rues, ça manifeste devant les écoles, et donc ça c'est le contexte, et donc on peut imaginer qu'avec des parents comme ça, ben évidemment il y a aussi des jeunes comme ça.
1: Comment, Véronique Poirier-Jutras, je le rappelle, vous êtes enseignante de cinéma en 5e secondaire, comment on enseigne? Parce que c'est pas un club social, l'école. On n'est pas là pour discuter de on est-tu pour ou contre, puis que ces jeunes-là aient leurs idées, puis qu'ils en discutent. Mais vous êtes là pour enseigner. Mm-hmm. Un prof d'histoire doit enseigner certaines choses, puis forcément, ça vient avec une transformation de la société, puis du rattrapage des femmes. Si on est en littérature française, on va avoir des autrices. Si on est dans... Donc, comment on enseigne dans un contexte comme celui-là?
2: C'est une excellente question que je me pose constamment parce que je dois m'ajuster, je dois réagir, je dois m'informer. Tout d'abord, moi, mon travail, c'est pas de faire de la politique. Je suis neutre devant mes élèves. Je suis apolitique, religieux. Je suis...
1: Il y a des gens qui vont nous dire, OK, mais si les élèves réagissent dans la classe, là, c'est bien parce que la prof ou le prof a dit quelque chose. Donc, le prof a dû dire quelque chose, a dû vouloir pousser une idée... Puis mon enfant s'est défendu de cette idée-là.
2: Mais c'est injuste de penser que les enseignants poussent quelconque agenda que ce soit. Cela dit, les matières artistiques, culturelles vont présenter des œuvres qui, elles, ont un point de vue, qui, elles, ont un message, qui, elles, veulent véhiculer quelque chose. Et parfois, ben, même si l'objectif est pas de montrer ce point de vue-là, par exemple, moi, je pourrais montrer une technique de caméra, ben, on peut susciter la réaction des élèves par rapport à ça. Mmh. Ensuite, je pense que c'est faire preuve d'énormément d'empathie, d'écoute, d'essayer de se rappeler que ce jeune-là, ben, il est en formation, il est en développement, son idée est pas, elle vient pas de nulle part, mais peut-être qu'elle tient pas sur des bases très solides, c'est de poser des questions. Mais je pense que notre travail d'enseignant, c'est aussi de prévenir le coup, de savoir avec quel matériau on travaille, qu'est-ce qu'on présente à nos élèves et d'aller chercher de l'information, d'être à jour dans ce qui se dit et d'avoir... V'là quelques années, j'aurais jamais pensé que montrer le film Crazy, c'était un problème. Aujourd'hui, je dois faire une prémisse avant de montrer le film.
1: C'est comme un avertissement?
2: Avant, l'avertissement, ça aurait été de dire, attention, il y a des propos homophobes dans ce film-là, mais le propos du film va... vous allez comprendre pourquoi l'homophobie a été présentée, puis on va venir à une conclusion. Maintenant, je dois prévenir...
1: Qu'on présente le film Crazy depuis de nombreuses années pour bien d'autres raisons que le fait qu'il y a un homosexuel comme personnage. Je veux dire, c'est pas un film de propagande. Mais il n'est pas présenté dans un cadre de propagande. Est-ce que avec, je me tourne vers vous, Karine, est-ce qu'avec le cours de culture et citoyenneté, il y a cette idée de certains parents, possiblement, de certains acteurs médiatiques, de monsieur, madame, tout le monde qui nous écoute, qui fait comme, il me semble que dans ce cours-là, on pousse des idées. On télégraphie possiblement une émotion à mon enfant, un comportement à mon enfant qui tend à lui présenter peut-être la non-binarité, l'homosexualité, d'autres possibilités. Mais on lui dit un peu comment agir plutôt que le laisser lui-même découvrir ce qu'il est. Qu'est-ce qu'on peut répondre à ça comme professeur?
3: Ben déjà, c'est pas du tout les intentions du cours de culture citoyenneté québécoise. Le cours de culture citoyenneté québécoise présente différents points de vue. Il n'est pas question de promouvoir quelque chose comme l'homosexualité, où on n'est pas dans la promotion, on n'est pas dans on veut lancer un message, on est plus dans placer un cadre légal, placer un cadre normatif, regarder différents points de vue. Maintenant, l'homophobie, ce n'est pas un point de vue,

0: Placer, c'est justement la différence entre la liberté d'expression puis la diffamation. On n'est pas. Il y a un parent qui a demandé à une collègue en première secondaire l'an dernier à la rencontre de parents si on faisait la promotion de l'homosexualité dans le cours. Mmh. Donc sa réponse a été parfaite. Elle a dit ben je promouvois ce qui est dans les chartes des droits et libertés de la personne. Je promouvois l'égalité et non l'homosexualité. Donc il n'y a pas de... Oui, peut-être que... Très certainement, dans l'espace médiatique, il y a des gens qui pensent ça. Maintenant, il faut prendre le temps de lire le programme. Il est en ligne sur le site du ministère. Puis quiconque lit ce programme-là comprend que c'est pas le but du cours de faire en sorte que les jeunes pensent d'une façon ou d'une autre. C'est plus de développer leur esprit critique.
1: Francis Dupuy-Déry, auteur de l'école Champ de bataille, cet essai misogynie, homophobie, transphobie. À la suite d'une plainte dans le livre, on voit qu'une professeure, donc quelqu'un s'était plaint qu'elle parlait beaucoup de ça puis qu'elle avançait beaucoup ces idées-là. À la suite de la plainte, la professeure est retournée dans ses notes de cours pour constater quoi? Cette question-là qui occupe beaucoup d'espace médiatique, elle occupe véritablement quel espace à l'intérieur des heures de cours d'une classe ou d'une école?
2: Alors, les enseignantes qui sont avec nous, Karine et Véronique, pourront préciser, mais moi, dans mon enquête, il y a plusieurs enseignantes qui ont dit, ben en fait, on en parle vraiment presque pas dans l'année. On peut en parler 10, 15, 20 minutes, 30 minutes, puis ils disent, on sait qu'il y a des collègues qui, même pour des raisons de manque de formation ou parce qu'il y a des collègues qui sont très mal à l'aise, escamote ou esquive en fait certaines thématiques dont il devrait parler par rapport à la sexualité par exemple. Puis quand on parle de sexualité dans les cours de sexualité, ben il peut aussi avoir des commentaires ou de l'information de type biologique, hein, mm-hmm. Comme on avait dans les années 80, contraception, santé sexuelle, comment ça marche, la mécanique. Ouais. Il y a des polémistes, je pense, qui essaient de nous faire croire et de faire croire aux parents qu'en fait, de la première journée à la dernière journée de l'école, on fait juste parler de ça aux élèves, ce qui est complètement faux et c'est pas du tout le cas.
3: Alors que la majorité du temps, le sujet nous est amené par les élèves. On réagit à ce que mm-hmm. les élèves apportent en classe. Mm-hmm. C'est pour ça que je parle de l'importance d'aller chercher de l'information. On n'a pas à tout savoir, on n'a pas à tout maîtriser. Par contre, pour l'avoir vécu, c'est très inconfortable d'être prise de court, de recevoir ces commentaires-là, et là, de sentir les 28 paires de yeux sur soi qui attendent une réponse pour confirmer ou infirmer leur opinion. On sait pas qui sont
1: devant
3: nous.
1: Alors que c'est pas ça la matière. Là, faut puiser dans autre chose que la matière comme professeur.
3: Exact. C'est pourquoi je pense qu'il faut se préparer. C'est-à-dire qu'il faut savoir si on est en terrain miné, puis est-ce qu'on est prêt à aller là, et est-ce qu'on a de quoi répondre calmement et de profiter de l'opportunité pour éduquer certainement. Mais c'est délicat.
1: Karine, je terminerai avec vous, Karine Beaulieu. Quand il y a salut nazi, quand il y a vous êtes une féministe extrémiste, quand il y a l'homosexualité ou la trans, l'homosexualité ça va, mais la transidentité bof ce nom. Comme la réaction des autres élèves que vous voyez là, cette régulation un peu naturelle qui se fait entre eux, ça ressemble à quoi?
0: C'est très, très divers, là. C'est-à-dire qu'il y en a qui sont mal à l'aise, il y en a qui sont choqués, il y en a qui rient. Fait que ça dépend vraiment des groupes, ça dépend qui est autour, mais il y a toutes sortes de réactions. C'est sûr que des gens qui sont concernés directement, ben, ça leur rentre dedans, comme on dit. Moi, ça m'est arrivé des élèves qui pleurent après ou que, tu sais, qui se sentent pas bien. Il y en a qui sont fâchés, il y en a qui, c'est ça, qui trouvent ça drôle. Ça dépend vraiment des jeunes, là, je dirais, ben, chacun a ses réactions. Pas mal ça, mais c'est sûr que, tu sais, moi, je pense qu'il faut mettre un cadre, là. Tout ne peut pas être dit. Mm-hmm. Donc, tu sais, à partir du moment où tu as un cadre, ben, les choses ne sont pas acceptables. Puis, non, ta liberté d'expression a des limites. Puis, oui, il y a un cadre légal, il y a un cadre normatif qu'on doit respecter, autant dans mon cours que dans les autres cours, là. Donc, c'est pas des propos. Mais c'est sûr que c'est à l'enseignant de mettre en place un climat de classe dans lequel les élèves se sentent bien. Ça veut pas dire qu'il y aura pas de commentaires. Ça veut pas dire qu'il y aura pas de réactions. Mais ça aide quand même à sécuriser l'espace là, de la classe. Mais moi, je crois beaucoup à l'éducation. Je ne suis pas enseignante pour rien. Puis je pense que ces jeunes-là qui tiennent ce genre de propos-là, ont ce genre de réaction. Je pense que M. Dupuy-Déry l'a expliqué très bien. Il y a quelque chose de social, il y a quelque chose de politique. Puis je pense que l'éducation est la meilleure arme contre ça. Donc, je m'efforce de les éduquer.
1: Et pour éduquer, ben il faut pouvoir éduquer. Et parfois, tout ce dont on vient de discuter est un frein à l'éducation, malheureusement. Là, on vient, là, pendant une demi-heure, d'effleurer à peine le sujet. Si vous avez envie...

0: d'en savoir plus. En fait, si vous sentez le besoin même d'en savoir plus, l'école Champ de bataille, misogynie, homophobie, transphobie sera donc disponible à partir de demain en Amérique du Nord, le 4 septembre en France. Francis Dupuy-Déry est avec nous, ainsi que les enseignantes Véronique Poirier-Jutras et Karine Beaulieu. Merci beaucoup à vous trois.
1: Merci à vous.
2: Merci. Merci.

0: C'est le moment de retrouver pour une première fois cette saison ceux qui parfois nous sauvent la santé mentale en nous expliquant les enjeux de l'actualité américaine. Charles-Philippe David, bonjour.
1: Ben, j'espère qu'on vous sauve la santé mentale. Des fois, on l'aggrave aussi, malheureusement.
0: Président de l'Observatoire sur les États-Unis à la chaire Raoul Dandurand, Alexandre Couture-Gagnon, bonjour.
2: Bonjour.
0: On vous joint comme les années précédentes, donc au Texas, puisque vous êtes professeur de sciences politiques à l'Université du Texas, Rio Grande Valley. En deux mots, votre été, Alexandre et Charles David. Alexandre, ça s'est passé comment? Des vacances, j'espère?
2: Moi, je passe toujours mon été à Rivière-du-Loup, mais je suis allée au Maine plusieurs fois, j'ai adoré.
0: Reposant, capable de décrocher de l'actualité?
2: Ah non, mais je trouve ça passionnant, j'adore ça. J'adore ça. C'est trop intéressant pour arrêter.
0: Charles-Philippe, moi, je vous ai entendu à la radio puis à TV tout l'été.
1: Mais j'ai quand même réussi à faire un peu de vélo dans tout ça. Alors ça me change les idées. Puis d'ailleurs, au retour, je m'ennuyais d'Alexandre. Alors j'ai été la voir à Rivière-du-Loup.
0: Ah, oui.
1: Puis je vais vous confier un petit secret.
0: Oui.
1: Qu'est-ce qu'elle connaît bien, sa ville natale, Rivière-du-Loup, parce qu'elle me l'a décrite, la rue principale au complet, avec tout le monde qu'elle connaît. Puis j'ai rencontré du monde qui la connaît aussi à l'extérieur de Rivière-du-Loup. C'est une célébrité.
0: Ouais, vraiment. Alexandre, tout le monde l'aime beaucoup. Et ce duo est très utile aux gens qui nous écoutent. Alors commençons parce qu'il y a du stock.
1: Ah oui.
0: Parlons, Charles-Philippe, des élections de mi-mandat et de la guerre commerciale.
1: On commence-tu par le lac des Amériques, maintenant?
0: Ben oui, le lac Ontario deviendra le Lake America.
1: Je vais vous dire, mon point de vue aujourd'hui est le suivant. Il vaut ce qu'il vaut, mais la grosse différence aujourd'hui avec Donald Trump, c'est qu'il n'y a plus aucun garde-fou autour de lui. Il n'y a que des facilitateurs. Vous allez voir où je m'en vais avec ça. Dans le premier mandat, quand notre accord de libre-échange sous Trump 1 était menacé, peut-être vous en souvenez, puis Justin Trudeau essayait d'arracher, tu sais, un accord ou une entente, il pouvait compter au moins, imaginez, sur la fille de Donald Trump, Ivanka, et sur le ministre du Commerce, secrétaire au Commerce, Wilbur Ross, pour dire au président, voyons donc, c'est parce que l'économie américaine dépend de l'économie canadienne. On peut pas faire ça. Ça va autant nous faire mal que le mal que vous essayez de leur faire si vous déchirez l'accord. On a renouvelé l'accord grâce, justement, à ses conseillers, dont sa fille, qui ont fait entendre raison à Papa Trump. Il n'y a pas de tel garde-fou actuellement. Il n'y a que des facilitateurs. Alors, où je m'en vais avec ça? Quand on passe à Howard Lutnick, le ministre du Commerce, secrétaire au Commerce, moi, je pense, sauf erreur, qu'il est probablement grandement responsable de tout ce qu'a expliqué Dominique, brillamment, d'ailleurs, Dominique Leblanc, hier, au téléjournal. Mais qu'est-ce qui s'est donc passé dans cette fameuse, on va passer à l'histoire, là, cette fameuse histoire de la journée du vendredi dernier? Eh bien, moi, je pense que Lutnick s'est mêlé et beaucoup de cette négociation-là pour être plus Trump que Trump lui-même dans les exigences américaines face au Canada. Et je pense que Jamieson Greer, le négociateur américain, je le dis sauf erreur et sous toute réserve, je pense a été un peu, peut-être, dépassé par Lutnick sur ces demandes-là. Et c'est donc le résultat qu'on vit aujourd'hui. C'est ce que je pense.
0: Avant d'aller à Alexandre, Charles-Philippe, comment tout ça va s'inviter dans les élections de mi-mandat?
1: Ben, moi, je pense que là, ils viennent de se tirer dans le pied parce qu'on a d'ailleurs d'excellents reportages depuis ce matin sur les effets dans les États limitrophes ou enfin les États frontaliers. Et je vais vous dire quelque chose. Là, la réplique canadienne est très ciblée. Alors, on pense au Maine, par exemple. On pense au Michigan pour l'industrie de l'automobile, etc. Là, l'Ohio, la liste est longue. On pense qu'en priorité, il faut montrer à ces États-là le coût de ces tarifs-là. Et ça réagit. Parce que, je pense Alexandre en parlera aussi, les gouverneurs sont pas d'accord. La plupart d'entre eux disent, voyons donc, vous êtes en train de détruire l'interdépendance économique entre nos États et les provinces canadiennes.
0: Et ça fait particulièrement mal aux États républicains, aux États avec
1: là,
0: un électorat républicain.
1: On en viendra tout à l'heure à ce bilan-là, mais je pense que Trump se tire dans le pied s'il pense que ça, là, ça va pas nuire à tout. Les candidats, candidates, républicains, quel que soit le poste sollicité aux élections dans deux mois, je pense, un peu plus de deux mois, je pense que ça, là, il agit de manière contre-productive pour les chances de son pour son parti de rester au pouvoir.
0: Il faut rappeler que le Canada, c'est le principal partenaire commercial pour le 2/3 des États américains. Là, donc, c'est énorme.
1: Absolument.
0: Alexandre, réaction?
2: Ben, c'est sûr que ça fait mal paraître Donald Trump. C'est pas la guerre commerciale avec les États-Unis qui va faire qui affecte Donald Trump. Je pense que ça affecte l'ensemble de sa popularité. Ça le fait juste paraître comme étant quelqu'un qui prend des décisions de son histoire du lac, le renommé lac. Ça fait juste paraître comme étant quelqu'un qui prend des décisions comme un enfant puis qui est pas capable de contrôler ses émotions. Fait que ça fait mal paraître sa personnalité, mais ça va juste affecter les élections de mi-mandat. Ça va juste faire en sorte que non seulement le Parti républicain va perdre la Chambre des représentants, mais il va peut-être aussi maintenant perdre le Sénat. Si ça joue vraiment, au Maine, parce que là, c'est Susan Collins qui risque de perdre ça risque de devenir un démocrate qui soit sénateur au Maine. Ou si ça affecte vraiment les élections au Sénat des États-Unis, puis que là, le coût de la vie est tellement élevé que les électeurs décident de se venger. J'étais en Pennsylvanie, là, en fait, j'ai parlé avec beaucoup de gens que j'adore en Pennsylvanie, puis ils m'ont tous parlé d'une chose, le coût de la vie. Je le dis souvent, là, mais pour les Américains, là, c'est la seule affaire qui compte. Mmh. Puis là, si le prix de l'essence, le prix du gallon d'essence est trop élevé, le prix des œufs, là, quoi que ce soit que les médias commencent à surveiller de façon continue, augmente trop, là, ça va vraiment, les guerres commerciales, les tarifs que les Américains, que les États-Unis ont choisi d'imposer sur d'autres pays, ça va vraiment affecter les élections. Mais autrement, Donald Trump, il perd pas plus

0: sauvages en termes de défense, de protection du pays depuis trop longtemps. Puis là, c'est enfin, on a un président qui décide de faire payer au Canada pour tout ce que les États-Unis ont dépensé dans les dernières années. Et surtout, le Canada est tellement un mauvais partenaire commercial, là, il se rappelle du discours de Carney à Davos, là, mm-hmm. que le Canada permet aux importations de la Chine d'arriver au Canada, d'être finalement pas avoir de tarifs, même si les États-Unis auraient voulu imposer des tarifs, faire semblant que c'est comme des biens, des produits canadiens, finalement, puis laisser entrer ça aux États-Unis sans tarifs, même si les États-Unis avaient initialement voulu imposer des tarifs à la Chine, ils peuvent pas parce que la Chine transite par le Canada. Mmh. Fait que pour la rhétorique trumpiste, là, c'est que la Canada est un allié de la Chine, puis détourne la politique internationale des États-Unis. Fait que c'est, là, on a comme un Canada là, qui est rendu vraiment comme néfaste pour l'économie américaine.
1: Mais
0: exactement.
1: Attends.
0: Mais les Américains du nord des États-Unis, eux, ce qu'ils ont peur, c'est de Doug Ford. Ils ont peur de se faire couper l'électricité cet hiver.
2: Ah, OK.
1: Avec raison, parce que j'espère qu'on ne se rendra jamais là. Électricité, potasse, pétrole et gaz naturel sont nos armes nucléaires. Ouais. Mais attention aux représailles américaines aussi, tu sais.
2: Il va y avoir des contre-tarifs. Il y a déjà eu des contre-tarifs de 200%.
1: Dans une escalade.
2: Parce qu'il joue l'étranglement économique. Il fait avec Cuba, il fait avec l'Iran, puis là, il voit une façon de le faire avec le Canada.
1: Oui, mais ça ne fonctionne pas comme ça, puis ça ne fonctionne pas aussi bien qu'on pense, ni pour l'Iran, ni pour le Canada. Mais je veux revenir, si vous me permettez, deux secondes. Je suis tout à fait d'accord avec ma collègue Alexandre, mais il reste quand même que les MAGAïstes aujourd'hui, c'est quand même une minorité de la population américaine. Faut-il le dire, là? Faut pas non plus que tout le monde pense, là, ça y est, tous les Américains sont devenus ou sont MAGA. Au contraire, peut-être c'est 25% maximum, puis j'étire
2: dans les influences politiques, par exemple, parce que dans la population, c'est une chose, mais autour de lui et dans la joute politique, est-ce que quand même la base MAGA reste...
1: Oui, il domine les MAGAïstes au pouvoir, mais attention, il y a quand même pas mal aussi de républicains silencieux. Je pense qu'ils commencent à réaliser là, que c'est pas drôle, cette affaire-là. Puis je reviens aussi sur une autre chose, c'est une donnée de base. Là. Les indépendants, les indécis, les gens... On n'est pas très différents au Québec en passant, exact. Puisqu'on nous a révélé qu'un Québécois sur deux, c'est même pas pour qui il va voter encore dans quoi, un mois et demi. Alors, il y a à peu près... presque 60% d'Américains indécis qui ne sauraient pas vraiment pour qui ils voteraient. Mais là, ce qu'on sait, c'est que ça serait pas pour Trump, en tout cas, si les élections avaient lieu demain. Okay. Donc, il en perd beaucoup
2: comment
1: de plumes.
2: Comment ça peut jouer, là, les élections du mandat, les Parlons-en. Élections qui s'en viennent, comment ça peut faire bouger l'échiquier là, au Sénat puis au Congrès? Là?
1: Moi, je pense qu'on est pas mal, Alexandre et moi, du même avis là-dessus, puisqu'elle en a parlé il y a quelques secondes. Les 435 sièges à la Chambre des représentants, vous savez qu'ils sont tous en élection, tout le temps, aux deux ans. On recommence, les 435, tout le temps. Je pense que celle-là, là, à moins d'une attaque extraterrestre qui change les données, là, je pense que la Chambre des représentants va passer aux mains des démocrates. Alors, je pense qu'on peut prendre ça à peu près pour acquis. La vraie lutte, là, c'est de savoir est-ce que le Sénat va demeurer républicain ou... peut devenir démocrate. Faisons ça simple. Le Sénat est réélu au tiers, à peu près, là, à toutes les deux ans. Donc, on parle de 35 sièges, cette fois-ci, qui sont en jeu. Mm-hmm. Sur les 35 sièges, il y a 9 sièges républicains, on va dire, contestés ou contestables. Sur les 9, les démocrates doivent en gagner 4 et ne pas en perdre eux-mêmes dans leur siège un seul. Okay. C'est pas impossible, mais la joute, elle est serrée et elle est dure. Parmi ces 4, on va dire, États où les chances sont, je sais pas quel adjectif utiliser, réaliste, bonne, possible, mettez l'adjectif que vous voulez. Il y a certainement d'abord et avant tout la Caroline du Nord où un ancien gouverneur se présente, très très populaire. Oui, les démocrates, je pense, ont une bonne chance. Alexandre l'a mentionné, le Maine. Susan Collins est en danger. Ça, d'ailleurs, pourquoi, elle s'oppose aux tarifs de Trump en disant que ça va nuire, et les contre-tarifs canadiens, qui vont nuire aux travailleurs du Maine. Le Maine. L'Alaska, imaginez, devient tout à fait possible pour une victoire démocrate. Enfin, l'Ohio pourrait redevenir démocrate avec un ancien, d'ailleurs...

0: gouverneur ou sénateur, je ne sais plus, Sherrod Brown, pourrait conquérir ce poste, mais ça sera par vraiment là, une très, très faible marge. Et puis après ça, ben, y a d'autres possibilités, mais ils ne doivent pas perdre un siège. Et le siège qui, à mon avis, va être évidemment le plus excitant dans la campagne électorale, ça va être au Michigan, oui. Puisque c'est un certain Abdul El-Sayed se présente. Il représente la gauche progressiste du Parti démocrate.
1: Socialiste.
0: On va faire une image. Mm-hmm. Le mandami là, des mm-hmm. courses sénatoriales du 3 novembre. Alors, s'il gagne, le Michigan reste démocrate, mais il pourrait perdre aussi contre Mike Rogers.
1: Puis il y en a là, des mandamis qui poussent un peu partout.
0: Oui,
1: on
0: oui,
1: le voit en Floride, on l'a vu ailleurs.
0: Sujet,
1: là,
0: mais,
1: parlons du Kansas en terminant, Alexandre.
2: Le Kansas, où il y a aussi là aussi le sénateur du Kansas, Moran, qui est sorti pour dire, tu sais, le Kansas, c'est super républicain, pour dire que lui aussi s'oppose aux tarifs à l'égard du Canada parce que c'est mauvais pour plein d'industries au Kansas, mais surtout, il a peur que ça coûte trop cher le sel sur les qu'il faut épandre sur les routes pour
1: ah,
2: les
1: ouais,
2: routes
1: okay.
2: Fait que, là, ça, fait que ça joue partout même dans les États républicains, mais moi je pense que l'État le plus intéressant, ça va être encore une fois, je suis biaisée, hein, le Texas. Ah, ce matin, j'ai vu tellement de petites affiches.
1: Avec raison biaisée ou avec
0: raison? Que le Texas va être intéressant.
1: Ben oui,
0: ils
1: n'ont
0: pas eu
1: de
0: démocrate,
1: ben
0: ça fait longtemps.
1: C'est tout un laboratoire, là, le Texas, en ce moment. Là.
2: Les Latinos sont très enthousiastes par la candidature au Sénat du démocrate. Talarico, mm-hmm. le monsieur là, avec une belle coupe de cheveux, là, puis qui se présente contre Ken Paxton, un républicain très, très corrompu, qui n'a pas le soutien d'aucun républicain. Il n'y a pas d'argent pour sa campagne. Personne ne veut l'aider. Donc, je pense que le Sénat aussi, au Texas, pourrait devenir démocrate.
1: OK. Alors, ça va tellement être excitant à suivre.
0: Vraiment.
1: OK.
0: Vraiment. Et déterminant pour nous, Canadiens,
1: absolument.
0: En passant. Là, les Québécois vont prendre intérêt beaucoup aux élections de mi-mandat, parce que si les démocrates remportent ces États-là, remportent la Chambre haute, ben ça peut juste nous aider comme
1: dans
0: contre-pouvoir à contenir les ardeurs de l'administration Trump.
1: Alexandre, parlons de ce conflit entre le gouverneur du Texas, Greg Abbott, et Donald Trump sur les centres de données, là, les gros centres de données pour l'intelligence artificielle.
2: Et je pense que ça, là, c'est un exemple de à quel point qui montre à quel point Donald Trump est pas populaire auprès des républicains. Parce que le Texas, c'est de tous les États républicains, tu sais, c'est le plus grand aux États-Unis, puis c'est, tu sais, c'est un État républicain très, très, très imposant. Ça fait des décennies qu'il n'y a pas eu un démocrate qui a été élu à la grandeur dans l'ensemble du Texas. Fait que c'est vraiment intéressant de voir ce qui se passe là. Puis pour les centres de données, c'est particulièrement révélateur. Les centres de données, c'est quelque chose que Donald Trump voit comme étant bon pour l'économie américaine. Plusieurs économistes pensent que s'il y a encore une croissance du PIB forte aux États-Unis, malgré les tarifs de l'administration Trump, c'est entre autres grâce au développement de l'intelligence artificielle. Et un des États qui était à l'avant-scène de tout ça, qui voulait avoir les centres de données avant tout le monde, là, c'était le Texas. Il y a beaucoup de centres de données au Texas. Puis le gouverneur républicain, Greg Abbott, qui est en poste depuis, je pense, 2015, là, était vraiment en faveur des centres de données. Puis c'était comme un thème sur lequel il s'entendait avec Donald Trump. Mais il y a eu un revirement complet dans les derniers mois. L'acceptation sociale s'est écroulée complètement.
1: Les gens ont commencé à comprendre ce que ça voulait dire quoi, avoir un centre de données dans leur coin, là. Avant, on ne savait pas trop. Là. Mais là, on le sait. Il n'y a plus d'eau.
2: Il n'y a plus d'eau. Il y a des villes comme Corpus Christi, à peu près 2 heures de chez moi, qui étaient censées commencer les coupures d'eau aux résidents au mois de septembre. Eux, ce n'est pas à cause des centres de données, mais c'est juste que les citoyens se disent, bon, c'est encore une fois une grosse compagnie qui n'offre pas tant d'emplois que ça pour des gens qui n'ont pas un diplôme universitaire, qui fait juste s'installer là, qui fait des profits, qui utilise l'eau, puis les citoyens... En contrepartie, eux doivent payer pour de l'eau qui devient plus rare, donc plus chère.
1: Le bruit est insupportable pour les gens qui vivent autour.
2: Pollution lumineuse. Ils peuvent s'installer hors des villes. Parce qu'au Texas, dans les comtés, ils peuvent rien faire. Donc, s'ils sont hors d'une ville, les comtés ne peuvent pas les empêcher de s'installer.
0: Okay. Oui, c'est intéressant, ça.
2: Donc, c'est pour ça qu'ils sont venus au Texas. Okay. C'est comme si les MRC, un peu, là, l'équivalent des MRC n'avaient aucun pouvoir. Il y a des villes qui disent qu'ils ont eu des moratoires. Non, nous, on ne veut plus de centre de données. Arlington, une augmentation du prix de l'eau de 17%. C'est énorme. Hein? Donc là, les gens sont comme, non, on ne veut plus d'eau. Les coûts d'électricité au Texas sont énormes. On a souvent des menaces de coupures de
1: courant. Donc, c'est quoi la chicane entre les deux? Là? Qui veut quoi?
2: Ben là, Donald Trump veut des centres de données. Greg Abbott ne veut plus de centres de données. Il sent que l'acceptation sociale est tellement contre les centres de données qu'il a même fait un moratoire sur les centres de données. Ça, c'est épouvantable parce que puis là, Donald Trump a dit qu'il n'était pas content de ce que le Texas faisait. Et qu'est-ce que Greg Abbott a fait?

0: rien. Il n'a pas répondu à Donald Trump. Le gouverneur du plus grand État républicain des États-Unis ne répond pas au président républicain des États-Unis. Les républicains veulent presque plus être associés à Donald Trump. Ça ne les aide pas. Il n'a même pas senti qu'il était obligé de répondre pour gagner ses prochaines élections.
1: Jean-Philippe.
2: Puis alors, ajouter l'injure à l'insulte, là, il a demandé à Abbott de sursoir, de faire un moratoire sur la construction de son mur Trump, hein, à la frontière. Oui. Ben là, ça, on n'aurait jamais imaginé, Pénélope, ce scénario-là, il y a quelques mois, quelques semaines, mais là, il le demande parce que la, comment t'as dit, Alexandre, l'acceptabilité sociale n'est pas là de détruire un parc absolument très connu qu'on a tous, en tout cas, quand on a la chance d'y aller, on a visité le parc Big Bend. Et écoute, ils défrichent le territoire, ils mettent à mal l'environnement. C'est terrible de voir les images de construction de ce mur. Alors, Abbott a demandé, là, on arrête ça, là. C'est pas acceptable, ça, ce que vous faites là. Puis il y a d'autres moyens d'assurer la sécurité du parc et la fameuse question des migrants irréguliers.
1: OK. Dernier de nos sujets d'actualité américaine. Où est-ce qu'ils s'en vont avec le plafond de la dette publique, là, Jean-Philippe et Alexandre? Où est-ce qu'ils
2: s'en vont? Personne ne le sait. Hein? C'est une inconnue, là, vraiment, parce que pour la première fois de l'histoire, là, la dette publique atteint les... Alors, moi, je dis 40 trillions, pour être clair, 40 000 milliards de dollars. C'est beaucoup d'argent, quand même, hein? C'est le double de ce qu'était la dette publique au début du premier mandat de Donald Trump en 2017. C'est vous dire qu'en moins de 10 ans, la dette publique là, a doublé.
1: Ça doit être la faute à Biden.
2: Le problème... Bon, c'est la faute? Non, mais c'est la faute. Oui, c'est la faute de Biden. C'est la faute de tout le monde. Le problème qu'il y a dedans, c'est qu'il faut financer cette dette-là. Il faut aller chercher de l'argent pour financer ça. Et puis d'autre part, est-ce qu'on a les moyens de faire les dépenses qu'on veut? Je vais laisser peut-être Alexandre s'occuper des dépenses, parce que ça, il y a un impact énorme sur la vie des gens. Moi, ce que je trouve intéressant, c'est que cet emprunt pour financer la dette explique pourquoi les bons du Trésor et les obligations américaines, aujourd'hui, ont des rendements remarquables, pas atteint depuis également à peu près une dizaine, quinzaine d'années. Okay. Je ne sais pas si je recommanderais aux gens d'acheter des obligations américaines, là, ça c'est un autre débat, mais actuellement, ça rapporte. Qui a l'argent pour acheter ses obligations et ses bons du Trésor, hormis des gouvernements, hormis des pays qui veulent acheter de ces bons du Trésor? C'est des individus riches, des compagnies riches, qui disent, on va investir notre capital là-dedans, puisqu'il y a un bon rendement. Imaginez le retour forcé par la Cour suprême des taxes douanières permet justement beaucoup de ces gens-là de disposer d'une masse monétaire. Parce que c'est pas vous et moi qui est vraiment bénéficiant du retour de ces frais douaniers forcés par la Cour suprême. Alors, ils investissent dans l'achat de bons du Trésor et d'obligations. Tout ça a été documenté dans le Wall Street Journal pour, justement, pouvoir financer cette dette publique. Alors, il y a même un intérêt particulier à ce que la dette reste élevée la financer et faire de l'argent. Mais, coût social.
1: Alexandre.
0: Ah ouais, la dette des États-Unis, ça fait tellement mal paraître l'administration. Autrement, il avait dit qu'elle allait baisser le déficit d'un tiers en un an, qu'elle allait éliminer la dette en 8 ans, puis il n'y a rien de tout ça qui s'est passé. Mais ce qui est encore plus urgent, c'est les rentes. La sécurité sociale des États-Unis, les pensions de vieillesse pour les aînés de 65 ans et plus. Dans 6 ans, les rentes des Américains de 65 ans et plus vont être coupées. Il n'y en aura plus assez. Ils vont être coupés. Puis ça, 6 ans là, en politique américaine, pour quelque chose d'aussi gros que les rentes pour les 65 ans et plus, c'est demain matin. Ça suit cette politique pour tous ceux qui vont être encore en poste à ce moment-là.
1: Bien, faites-vous le croire, ça a quand même été un plaisir de vous retrouver.
2: Trop court!
1: Charles-Philippe David, président de l'Observatoire sur les États-Unis à la chaire Raoul Nandurand, Alexandre Couture-Gagnon, professeur de sciences politiques à l'Université du Texas, Rio Grande Valley. On vous parlait au Texas. On se retrouve dans 2 semaines. Merci beaucoup à vous deux.
0: Merci à vous.
1: Lise Dion avec nous dans 1 heure. Ce sera après 1 heure entière consacrée à votre santé.
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1: Ici Louis de Belval, voici les informations. Le gouvernement fédéral a expliqué comment il va procéder pour répliquer dollar pour dollar aux nouveaux droits de douane américains. Il s'agit d'un exercice délicat compte tenu des coûts supplémentaires que les contre-tarifs pourraient représenter pour les consommateurs et les entreprises d'ici. Ottawa a aussi annoncé des mesures d'aide pour les entreprises et invite la population à acheter des produits canadiens. Christian Noël.
2: Une riposte tarifaire pour calmer les inquiétudes en pleine guerre commerciale. L'objectif est simple, dit François-Philippe Champagne.
3: Défendre nos travailleurs, défendre nos entreprises et défendre notre souveraineté économique.
2: Avec des tarifs de 15 à 50 sur notamment la machinerie agricole, les électroménagers et les matériaux de construction, les produits de beauté et les consoles de jeux vidéo, les téléphones intelligents. Des contre-mesures de presque 28 milliards, équivalent aux tarifs américains.
3: Il faut être stratégique, il faut être mesuré.
2: Ottawa cherche l'équilibre entre projeter une image de force tout en évitant l'escalade tarifaire avec Donald Trump. La ministre de l'Industrie, Mélanie Joly.
4: On sait qu'on a plein de bonnes cartes dans notre jeu, mais on n'est pas prêt à les utiliser tout le temps lors de la première main. Faut être intelligent.
2: Mais le chef conservateur s'inquiète des effets des contre-tarifs sur les familles canadiennes. Pierre Poilievre.
5: Alors, quel sera l'impact des mesures de rétorsion sur les factures d'épicerie, le prix de l'essence, le coût des biens et des services?
2: Quel sera l'effet réel sur les ménages? Le ministre Champagne élude la question.
3: On est dans les débuts de cette nouvelle ère tarifaire.
2: Dans sa riposte, Ottawa n'a pas ciblé directement des États républicains. Mark Carney évite donc une offensive politique, choisit plutôt la défensive économique, un signe peut-être qu'il s'attend à ce que le conflit s'éternise. Ici Christian Noël, Radio-Canada, Ottawa.
1: Pendant ce temps, à Québec, la riposte d'Ottawa soulève des inquiétudes. La première ministre Christine Fréchette et le chef péquiste Paul Saint-Pierre Plamondon craignent que cette stratégie affecte durement l'économie québécoise, tandis que les autres partis proposent d'en faire davantage à quelques jours du déclenchement de la campagne électorale provinciale. Marie-Josée Paquette-Comeau a préparé ce qui suit.
6: Je suis contente qu'il pourrait y avoir de l'aide.
7: La première ministre salue l'aide d'Ottawa pour soutenir les entreprises frappées de plein fouet par les droits de douane américains.
6: Je suis contente de voir que les mesures, en fait, vont être conditionnelles au maintien en emploi.
7: Elle s'inquiète cependant de l'impact des contre-tarifs canadiens. Elle avait exigé des attaques ciblées, non seulement une riposte dollar pour dollar.
6: Si jamais les mesures qu'ils mettent en place au fédéral ne font pas l'affaire et qu'ils veulent pas faire des modifications, ben je vais faire des représentations pour que les entreprises les plus impactées soient compensées.
8: Et voici l'équipe.
7: Entouré de candidats au profil économique, le chef péquiste déplore la riposte tous azimuts d'Ottawa. Cibler les attaques faisait pourtant consensus parmi la classe politique québécoise, souligne Paul Saint-Pierre Plamondon.
8: Clairement, là, si vous voulez un exemple du fait que la voix du Québec n'est pas entendue, mais que ce sont nos intérêts qui vont en souffrir le plus parmi toutes les provinces.
7: De leur côté, le Parti libéral et Québec solidaire accueillent favorablement l'aide d'Ottawa. La porte-parole Ruba Gazal exige cependant une stratégie et non seulement des chèques, écrit-elle sur X. Le Parti libéral s'engage, quant à lui, à bonifier l'aide aux entreprises.
9: Et c'est important de rassurer les Québécois et de montrer qu'il y a une équipe qui existe, qui va démontrer de la stabilité.
7: Charles Méliard propose notamment de convertir 25 % des prêts d'urgence en aide non remboursable pour les entreprises ayant un chiffre d'affaires entre 1 et 2 millions de dollars. Ici Marie-Josée Paquette-Comeau, Radio-Canada, Québec.
1: La reine de la musique country, Dolly Parton, est morte à 80 ans. Chanteuse, auteure, compositrice, actrice et philanthrope, elle a marqué des générations avec sa voix cristalline, sa personnalité colorée et plus de 65 albums. Sa mort a suscité une vague de réactions à l'étranger comme au Québec. Andréanne Williams a préparé ce reportage.
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11: Dolly Parton, la reine du country, s'est éteinte à l'âge de 80 ans. La nouvelle a été confirmée mardi par sa famille, qui n'a pas révélé la cause de son décès. L'autrice-compositrice-interprète Isabelle Boulay a chanté avec Dolly Parton il y a plusieurs années.
12: C'était vraiment une icône, c'est une légende. C'est comme ça faisait partie de notre famille.
11: En presque 70 ans de carrière, Dolly Parton a vendu plus de 100 millions de disques, enregistré plus de 65 albums et gagné 11 Grammys. Parmi ses titres les plus connus, la chanson « Jolene », mais aussi « I Will Always Love You ».

0: reprise par Whitney Houston pour le film The Bodyguard en 1992. Issue d'une famille pauvre du Tennessee, la femme d'affaires et philanthrope au look sulfureux a été intronisée au temple de la renommée du rock'n'roll en 2022. La chanteuse country, Guylaine Tanguay.
1: Il y avait une grande, grande force, en tout cas, que moi, je ressentais en cette femme-là, qui m'inspirait énormément.
0: Le président américain Donald Trump a ordonné mardi que les drapeaux soient mis en berne à l'échelle nationale pendant une semaine pour lui rendre hommage. Isandra Nouliams, Radio-Canada, Montréal.
2: Et puis enfin, le film Nina Rosa de la Québécoise Geneviève Duluth de Celles représentera le Canada à la cérémonie des Oscars le 14 mars. L'œuvre raconte l'histoire d'une artiste bulgare de 8 ans, prodige de la peinture, qui voit sa vie chamboulée après la diffusion d'une vidéo devenue virale. C'était les informations à l'antenne de Radio-Canada.

0: Deuxième portion d'émission, Penelope McQuaid avec vous pour encore 90 minutes. Nous aurons avec nous Lise Dion dans une heure. Lise Dion lance cette semaine un nouveau balado intitulé « Sortie de route ». Il sera évidemment question de sa sortie de route qui a eu lieu il y a 3 ans alors qu'elle a fait un infarctus sur scène qui l'a empêché de terminer sa tournée. Et ça, ça fait partie de ses regrets. On a demandé à Lise de nous faire la liste de ses regrets. Je ne sais pas si vous étiez à l'écoute à la fin de la saison dernière. Pierre Brassard était venu pour essayer ce nouveau segment et ça avait été à la fois très drôle et très touchant. Et on s'est dit que Lise voudrait peut-être se prêter au jeu et elle acceptait avec beaucoup de générosité. Donc, Lise Dion avec nous dans une heure. Avant de plonger dans la prochaine heure, j'aimerais revenir sur le premier sujet d'aujourd'hui. On avait avec nous l'essayiste Francis Dupuis-Derry, auteur de l'école Champ de bataille, misogynie, homophobie, transphobie, qui sera disponible donc dès demain en librairie ici. Et le 4 septembre. Bonjour, Chantal Vallée.
1: Bonjour, désolée.
0: Bonjour, Sophie Vadeboncoeur. Je vais vous dire bonjour maintenant.
2: Bonjour, Penelope.
0: Et bonjour avec nous, Catherine Raymond, qui est la première, c'est-à-dire première fois à ce trio santé. Bonjour, Catherine.
3: Bon matin.
0: Neuroscientifique. Avant de plonger dans cette heure santé, je voulais revenir donc sur ce sujet de la première heure qui était sur ce livre-là, qui sort, je disais, demain en librairie chez nous et le 4 septembre en France, parce que ce qu'il a fait, Francis Dupuis-Derry, le chercheur, c'est prendre beaucoup d'études qualitatives quantitative d'un peu partout et de faire une espèce de portrait de cette recrudescence d'homophobie, transphobie et de misogynie, je dirais même de racisme et d'idées nazies également, pas seulement à l'étranger, mais chez nous aussi. On a fait ça avec 2 enseignantes aussi, secondaire 4, secondaire 5, une dans la région de Québec, une dans la région de Montréal, pour qu'elles nous expliquent un peu ce qui se passait dans leur classe, ce qu'elles voyaient. Et oui, Karine Beaulieu de Québec a vu dans sa classe 2 saluts nazis. Ce n'est pas quelque chose qui est fréquent, bien évidemment, mais ce n'est pas non plus quelque chose qui est si rare, alors qu'il y a quelques années, dans une école à l'ouest de Montréal, à l'extérieur, à l'ouest de Montréal, 6 élèves dans une classe, debout sur leur chaise, à entonner des chants nazis, à faire le geste nazi. Donc, ça fait partie de ces choses qui sont maintenant décomplexées avec cette violence physique dont sont victimes des jeunes trans, avec beaucoup d'humiliation, d'intimidation envers les comités de diversité dans les écoles, par exemple. On se rend à 15 ou 30 devant un local et on brûle les drapeaux de la fierté dans des écoles ici au Québec. On met ça sur les réseaux sociaux. Et donc, vous êtes nombreux et nombreuses à réagir, notamment ici. Félix nous écrit « Je vous écoute en travaillant et j'ai le goût de pleurer. J'ai 21 ans, je suis queer et je suis soulagée d'avoir terminé mon école primaire, secondaire, cégep et horrifiée de mon propre soulagement. » Quelqu'un d'autre nous écrit « Imaginez quand c'est un ou une professeur issu de la diversité. Je l'ai vécu et ça dégoûte de la profession et même des adolescents. » Est-ce que nous disait Véronique hier, l'enseignante, qui l'a vécu elle-même, prise à partie par 2 étudiants? Je lui demandais après l'entrevue, mais comment on fait pour enseigner à des jeunes et avoir envie de leur enseigner, avoir confiance en ces humains-là qu'on a devant nous? Et elle dit, ça prend immensément d'empathie.

0: parce que ces jeunes-là, ils sont comme ça parce qu'ils ont un certain bagage, parce qu'ils viennent d'un endroit, parce qu'ils entendent des choses, parce que c'est confirmé par les messages sur les réseaux sociaux, c'est confirmé beaucoup quand quelqu'un de puissant comme Trump, par exemple, propage certaines de ces images-là. Donc, comme elle racontait ça. Et une question qu'on n'a pas abordée hier, ce matin, c'est-à-dire, c'est où sont les parents? Et vous êtes nombreux à nous écrire, mais où sont les parents? Vous nous dites qu'ils ne sont pas là pour commenter de manière objective l'actualité, susciter la discussion. J'imagine qu'ils ont le nez collé sur leur selle. Crime, il faut qu'on reprenne notre responsabilité d'éduquer nos enfants. Et la grande majorité des gens interviewés par Francis Dupuy-Déry, les parents font leur possible. Oui, il y a des messages qui percolent, mais moi, je connais beaucoup de parents extrêmement progressistes qui ont des enfants très conservateurs dans la définition la moins neutre du terme conservateur, si on peut dire. Vous soulevez dans vos questions aussi qu'il est question d'immigration. Nos écoles sont pleines de jeunes issus de l'immigration. C'est évidemment dans ce livre-là abordé aussi. Mais les saluts nazis, ce sont majoritairement, presque exclusivement des Blancs dans les écoles. Lorsqu'on fait état de ça, il y a toutes sortes de raisons pour lesquelles nos jeunes en sont là aujourd'hui. Et si vous avez vraiment envie de vous plonger dans cette question-là, je vous suggère fortement, parce qu'il y a plein d'autres témoignages de jeunes et de professeurs dans ce livre-là, et je vous rappelle le titre « École, champ de bataille, misogynie, homophobie, transphobie », donc disponible demain, et c'est chez Luxe Éditeur. Alors, plongeons donc avec nos trois spécialistes à qui j'ai dit bonjour tout à l'heure, nos experts santé, une heure entière consacrée à la santé. Docteur Sophie Vadeboncœur, tantôt on parle de quoi?
1: On parle des peptides en dermatologie. On va voir ce que dit la science versus la réalité clinique.
0: Catherine Raymond, on fait quoi tout à l'heure?
2: On va démystifier les effets du cortisol sur la prise de poids. Je vois de plus en plus ça sur les médias sociaux et donc c'est de ça qu'on va parler ce matin.
0: Je rappelle que vous êtes neuroscientifique et chercheuse au département de psychologie de l'Université du Québec à Montréal. Je vous y reçois à quelques reprises à ce micro, mes premières au Trio Santé, alors bienvenue.
2: Merci.
0: Docteur Chantal Vallée, on commence ensemble. Et là, vous sentez dans ma voix, tout de suite le sourire a été... Parce qu'on parle d'une nouvelle bactérie mangeuse de chair qui serait reliée au changement climatique. En fait, la difficulté qu'on a à la traiter ou à la dépister à cause des changements climatiques.
3: Vous allez voir, c'est plus dans l'impact que les changements climatiques peuvent avoir parfois sur certaines écologies, sur certaines niches écologiques bactériennes, entre autres dans le cas qui nous intéresse ce matin. C'est pas une nouvelle bactérie, en fait. C'est ça, c'est un peu ça le piège dans mon sous-titre. C'est une bactérie qu'on dépiste, qu'on diagnostique maintenant plus souvent sous nos tropiques, parce que exposée aux changements climatiques, elle migre, elle part du sud des États-Unis et elle remonte progressivement le long de la côte est pour nous intéresser. C'est tellement pas une nouvelle bactérie que j'ai eu un cas de vibrio dans ma pratique il y a quelques années de ça, d'une personne qui revenait du sud des États-Unis, mais c'est quelque chose qu'on connaît donc depuis un certain temps. Je vous mets en contexte, en fait, il y a certaines infections qui sont plus fréquentes en raison du réchauffement climatique qu'on rencontre à tout le moins plus souvent sous nos tropiques. On peut penser à la maladie de Lyme, par exemple, à l'anaplasmose, à certaines formes d'encéphalite qui étaient réputées n'exister qu'au sud de la frontière américaine, mais qu'on voit maintenant de façon beaucoup plus fréquente au Canada. Le réchauffement des mers, dans le cas qui nous intéresse, le réchauffement des eaux, peut vraiment être une cause, en fait, qui va favoriser l'émergence ou la survenue de façon plus fréquente de certaines bactéries. C'est une nouvelle est même parue ce samedi, où on a atteint le 22 août, donc des eaux de surface à 21,1 degrés Celsius, en moyenne dans les océans autour de la planète, alors que le précédent record remonté à mars 2024 était de 21,09 degrés. C'est pas grand-chose, 0,2 de degré, mais ça peut faire une différence parfois sur la propagation, la facilité de certaines bactéries de remonter tranquillement vers des eaux qui étaient en théorie plus froides. Donc, ça favorise l'émergence de certains pathogènes, ça favorise l'augmentation d'incidence de certains pathogènes et on rencontre donc certains micro-organismes maintenant des latitudes plus nordiques, en Amérique du Nord, mais aussi dans le nord de l'Europe, ce qu'on ne voyait pas. Et le vibrio vulnificus en fait partie. Pourquoi est-ce que ça nous intéresse et ça nous inquiète? En fait, il y a un article récent paru en août qui faisait état de 7 décès aux États-Unis cet été dus au vibrio vulnificus, 2 en Floride, 5 en Louisiane. Il faut savoir qu'il y a une vingtaine de cas qui ont été rapportés dans ces deux États américains-là. Et dans tous les cas, le point commun, c'est l'exposition à l'eau de mer. Hein?
0: Donc,
3: qu'est-ce qu'on sait du vibrio? C'est pas une ancienne bactérie, le vibrio. C'est une famille.

0: famille de bactéries, le Vibrio, hein, qui comprend entre autres le Vibrio cholerae, qui est le pathogène du choléra, donc une maladie qui remonte à il y a plusieurs centaines d'années maintenant. Donc, les Vibrio sont des bâtonnets...
1: Mais qu'on connaît encore,
0: effectivement. Sont des bâtonnets gram-négatifs. Halophiles. Hein? Halophiles, c'est qui aime le sel. Donc, ce sont des bactéries qui profitent dans l'eau de mer. Donc, qui aiment aussi l'eau entre 20 et 35 degrés. Donc, pourquoi c'est important que l'eau, l'augmentation de degrés favorise certaines bactéries? Mais parce que, justement, dans certains cas, ces températures-là vont vraiment faire en sorte d'être le meilleur milieu de prolifération, de croissance de ces bactéries-là.
2: Donc, les patients qui nous disent « Hey, ma plaie va guérir dans l'eau salée de la mer »,
0: C'est pas tout à fait vrai. Qu'est-ce qui favorise en fait la prolifération des Vibrio? Ben la température de l'eau, hein, on le mentionnait, mais les précipitations élevées. Donc le mélange en fait d'eau salée, d'eau pas très salée, de la pluie peut faire en sorte de favoriser en fait la croissance de cette bactérie là. Les changements de salinité dans l'eau effectivement. Puis on sait que les événements climatiques importants comme les ouragans sont aussi un facteur de propagation qui vient un peu multiplier en fait la prolifération bactérienne. Donc, les cas d'infection sont plus fréquents pendant les mois chauds, de mai jusqu'à octobre, et on les voit en augmentation dans les dernières années. Donc, il faut savoir qu'il y a une obligation maintenant de déclaration aux États-Unis du Vibrio vulnificus depuis 2007. Donc, il y a peut-être de façon indirecte une augmentation des cas qui est liée à l'obligation de déclarer ces cas-là. Mais c'est clair qu'il semble avoir aussi une augmentation de la propagation. On parle de 10 cas rapportés en 1988 par rapport à plutôt 80 cas par an maintenant dans certains États américains. C'est à peu près 200 cas par année là, dans le nord, dans l'est des États-Unis qu'on rapportait là, depuis 2018. Donc, ce qui est aussi frappant, c'est que la bactérie semble augmenter en termes de prévalence d'à peu près 50 km chaque année depuis 1988.
1: Ah, ouais.
0: Quand on regarde jusqu'où c'est rapporté le long de la côte est des États-Unis, bien, il y a une ascension vers le nord de 50 km chaque année depuis 1988. Donc, ça semble être significatif. Maintenant, comment cette bactérie-là s'attaque-t-elle à nous? Ben, il y a deux mécanismes par lesquels la bactérie va entrer. Il y a via la consommation de fruits de mer crus, hein, des fruits de mer qui sont donc en contact avec l'eau de mer. Ça fait qu'un contact direct avec l'eau des fruits de mer crus peut également être un facteur de propagation. Et sinon, ben, c'est via l'exposition à de l'eau de mer contaminée. Si on a, par exemple, une plaie, une petite blessure, un tatouage récent ou un perçage récent. Le Vibrio est fait d'une capsule bactérienne qui est composée de sucres complexes. Puis ces sucres complexes-là sont un facteur de virulence, en fait. C'est ce qui confère à la bactérie une certaine capacité à se défendre contre notre immunité. Donc, nos mécanismes de défense contre l'infection sont moins efficaces en raison de ces sucres complexes-là qui composent vraiment la capsule de la bactérie. Et il faut savoir que la période d'incubation, elle est courte. On parle de quelques heures à quelques jours, mais il y a quand même des cas où il y a eu une exposition qu'on est capable de retracer jusqu'à 14 jours vraiment après avant, c'est-à-dire l'apparition des premiers signes d'infection. Certaines conditions cliniques vont prédisposer aux infections à Vibrio. On peut penser aux patients qui ont des maladies du foie chroniques, les patients qui ont des maladies hépatiques chroniques, comme la cirrhose, par exemple. L'hémochromatose, hein, la surcharge en fer de l'organisme nous porte à nous défendre moins bien contre certaines bactéries, dont le Vibrio, à un point tel que chez les patients qui ont de l'hémochromatose, on va souvent recommander de faire effectivement attention à la consommation de fruits de mer crus en raison de ce risque-là. La consommation importante d'alcool peut favoriser également un risque un peu accru à la consommation d'alcool chronique, là, pas nécessairement aigu. Les personnes qui sont immunocompromises, donc les patients qui ont un cancer, qui sont sous traitement de chimiothérapie ou qui ont des maladies auto-immunes, qui sont sous traitement de corticostéroïdes ou d'autres médicaments immunosuppresseurs. Les patients qui font du diabète, qui ont aussi un état un peu d'immunosuppression. Et si on a eu une chirurgie récente à l'estomac ou qu'on prend des médicaments qui viennent diminuer l'acidité gastrique de façon chronique, hein, comme les inhibiteurs de la pompe à protons et les antiacides. Il faut savoir aussi que les hommes et les personnes de plus de 40 ans sont aussi plus à risque de développer la maladie si elles sont exposées à cette bactérie-là. Ça fait partie des signes qui nous laissent penser que la présentation clinique pourrait être un peu plus sérieuse. Et comment ça se présente? Ben, en fait, il y a comme deux grandes formes de présentation. Il y a un tableau de gastro-entérite. Donc, si on consomme le Vibrio et qu'il a accès à notre système digestif, bien, ça va te donner un tableau de gastro qui

0: peut être, somme toute, relativement mineur, mais qui peut aller jusqu'à une gastro-entérite très sévère, maintenant la déshydratation, le choc même hypovolémique. Donc, des nausées, des vomissements, des crampes abdominales, de la diarrhée. Ça peut donner aussi un tableau d'infection de plaie, mm-hmm. donc au site où on va avoir été contaminé. Et dans les deux cas, la gravité peut faire en sorte que si la bactérie a accès au système sanguin, à ce qu'on parle, quand on parle de bactériémie, ben là, ça peut progresser de façon fulminante. Et ça, vraiment, peut nous amener à avoir une présentation qui va s'apparenter à la bactérie mangeuse de chair. Okay.
1: Donc, c'est par le sang que ça finit par attaquer les organes ou c'est par le tissu aussi?
0: Par le tissu. Donc, okay. On peut avoir une gastro-entérite qui se complique d'une infection dans le sang, comme on peut avoir une infection de plaie qui va se compliquer d'une infection dans le sang. Mais ce qu'on sait, c'est qu'à partir du moment où la bactérie elle est présente dans le sang, bien souvent, à ce moment-là, les défenses de la personne qui est infectée ne sont pas assez.
1: Oh là là.
0: Et là, il faut vraiment user de prudence et traiter très rapidement parce que c'est des patients qui vont se détériorer rapidement.
1: Évidemment, on pense beaucoup. Moi, je pense beaucoup en ce moment à notre collègue Patrick Balleux, qui était venu nous raconter ici, de RDI, qui était venu nous raconter ici son expérience de bactéries mangeuses de chair.
0: Il faut savoir ici qu'il faut faire une distinction. Il reste que sous nos tropiques, là, en Amérique du Nord, donc au Québec, au Canada, on a beaucoup plus de chances de faire une bactérie mangeuse de chair avec une infection à streptocoque du groupe A qu'avec un vibrio vulnificus, là, parce que vous comprenez que l'exposition à l'eau de mer à une température supérieure à 20 degrés est comme nécessaire pour être capable de faire une bactérie mangeuse de chair à vibrio. Mais le tableau clinique va vraiment s'apparenter de façon assez étrange. Là. On parle d'apparition de rougeur vraiment qui va progresser rapidement au site de l'infection, avec de la douleur importante, des bulles qui vont souvent être des bulles hémorragiques qui vont avoir tendance à saigner facilement. Une sensation de crépitement. Hein, quand on va palper la peau, on va sentir que ça fait comme des petites bulles qu'on peut, des bulles d'emballage qu'on peut perforer, là, qui vont donner vraiment cette sensation-là, qui est causée par la présence de gaz dans les tissus sous-cutanés. Parfois, la douleur et la chaleur va précéder même la rougeur. Et quand ça va progresser rapidement, ben, faut vraiment penser qu'on est face à une présentation clinique critique. Donc, il faut reconnaître rapidement le tableau clinique. On fait des cultures, mais on n'attend pas le résultat des cultures pour commencer les antibiotiques, qui sont bien souvent là, des antibiotiques intraveineuses, sous forme intraveineuse qu'on va donner pendant 2 semaines. Une imagerie pourrait être nécessaire hein, pour certains patients, aller voir vraiment s'il y a une infection profonde. Le débridement chirurgical va souvent être nécessaire quand on est devant une infection qui sous forme de bactéries mangeuses de chair. Donc, on va vouloir aller enlever le tissu qui est en train de mourir pour vraiment amener, contrôler vraiment le site d'infection. Il faut savoir que si un retard de reconnaissance ou un délai de thérapie antibiotique de plus de 72 heures, mais dans les données américaines, ce qu'on voit, c'est 100 % de mortalité.
1: Oh là là.
0: Donc, il faut vraiment agir très, très rapidement. Mmh. Donc, comment on prévient les infections à vibrio? Ben, il faut savoir, hein, il n'y a pas de vaccin disponible contre le vibrio à l'heure actuelle. Ça se travaille. Ceci dit, il y a des gens qui sont à chercher, voir si ça ne pourrait pas être quelque chose qui pourrait être possible.
1: En prévention ou en traitement?
0: En prévention, vraiment, pour prévenir. Un peu comme on vaccine en prévention contre la méningite. Hein, quand on a des infections sévères, la vaccination peut être une façon vraiment de prévenir sur une grande échelle, la survenue de ces infections-là. Si on a été blessé, donc coupure, blessure, mais on inclut aussi là, les tatouages et les perçages, comme je le mentionnais, mais d'aller se baigner dans l'eau de mer, c'est peut-être pas une si bonne idée.
1: Mais d'ailleurs, votre tatoueur puis votre perceur ou perceuse vont vous dire que c'est pas une bonne idée.
0: Exactement. Il faut probablement laisser le temps guérir. De l'eau salée à la maison pour faire guérir une plaie. Dans certains cas, ça peut être une façon de garder une plaie propre. Là. C'est pas nécessairement mauvais.
1: Mais avec une eau...
0: Mais avec une eau qu'on va contrôler, de bonne qualité, dans laquelle il n'y a pas de croissance bactérienne. L'eau de mer, il faut savoir qu'il y a des millions d'organismes qui vivent dans la mer. Donc, certains sont dans un état de décomposition et laissent filtrer certaines bactéries. Et ça, c'est important de le savoir. Là. Donc, c'est pas un bon moyen de bien nettoyer la peau de l'eau de mer en général. Ceci dit, ça a d'autres valeurs pour avoir séjourné deux semaines sur le bord de la mer cet été. C'est très reposant, ça fait beaucoup de bien. Mais quand on est blessé, c'est probablement pas la chose à faire. Faut faire attention aussi lors de la manipulation des huîtres, particulièrement les huîtres qui sont recueillies à des températures justement qui vont excéder 20 degrés. Des huîtres qui vont maturer en eau fraîche, comme on connaît au Nouveau-Brunswick, à l'île du Prince-Édouard. Ben, en général, ces huîtres-là n'auront pas un profil de contamination vibrio de façon importante. L'eau, elle est trop froide pour perdre

0: l'année, par exemple.
1: La croissance. Okay. Mais au sud des États-Unis, particulièrement, en Méditerranée, si les eaux atteignent 20 degrés, ben là, il peut y avoir un risque. Donc, la manipulation des huîtres, de porter des gants pour ouvrir les huîtres pour éviter les blessures.
0: C'est pas la manger comme telle, c'est vraiment se blesser.
1: La blanger pourrait conduire un tableau de gastro-entérite. Oh. Mais pour vraiment l'infection de peau, c'est vraiment de faire attention quand on va manipuler à l'ouverture des huîtres. Okay. Donc, effectivement, privilégier les huîtres cueillies en eau fraîche. Donc, ce sont des petits trucs pour limiter, mais on revient à dire que c'est quand même une infection qui est rare comparativement aux infections à streptocoque du groupe A qu'on va connaître sous nos tropiques. C'est juste que nous, il faut être sensibilisés. Un, parce que les gens bougent beaucoup et aussi parce que, ben, justement, le réchauffement climatique a quand même certains impacts sur l'émergence de certaines infections.
2: Donc, pour ceux qui ne croient pas qu'en dermatologie, on a des urgences, voici la preuve.
0: Ah, oui,
1: on
0: merci
1: en a des urgences.
0: Ah oui, exact. Merci beaucoup, Dr. Chantal Vallée.
1: Fait plaisir.
0: Oui.
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0: Je réitérais que j'étais très d'accord, Sophie. OK, allons-y avec Catherine Raymond, je rappelle, neuroscientifique, chercheuse au département de psychologie de l'UQAM, que nous avons reçue à ce micro à quelques reprises, notamment pour nous démêler les hormones. Parlons du fait que le cortisol, il y a beaucoup d'idées, cette idée circulant concernant le cortisol, c'est que ça fait prendre du poids, et donc on va démystifier tout ça.
4: Ben oui, c'est ça. Le cortisol, c'est vraiment devenu à la mode dans les dernières années. Auparavant, quand je donnais de la formation sur le stress, puis que je disais que le cortisol, c'était une hormone de stress, les gens pensaient que je parlais de cortisoneux. Je veux dire, il y avait plein de mauvaises compréhensions de ce qu'était cette hormone-là. Maintenant, je remarque que c'est de plus en plus populaire, le cortisol. Puis même sur les médias sociaux, je me suis rendu compte qu'on me suggère souvent des publications relatives au cortisol, par exemple, sur Instagram. Et donc, j'ai fait une petite recherche. Puis dans les faits, de façon quantitative, il y a vraiment eu une grosse augmentation de l'intérêt vis-à-vis du cortisol en ligne. C'est une augmentation d'à peu près 400 % des recherches relatives au cortisol sur TikTok, sur Instagram. Les mots clics comme cortisol, cortisol détox peuvent frôler même les 8 millions de clics dans la dernière année. Donc, c'est vraiment très, très populaire.
1: Je dirais qu'on le voit aussi dans nos bureaux en clinique quand les patients nous arrivent en posant des questions de façon très spécifique.
4: C'est vrai.
0: Oh, parce qu'ils l'ont entendu ou vu sur les réseaux sociaux.
1: Définitivement.
0: Par rapport à la prise de poids ou
1: par rapport à la prise de poids, par rapport à la fatigue, par rapport à la surcharge mentale, il y a plein de choses, on le voit.
4: Ben c'est ça, mais je suis contente que vous disiez ça parce qu'en psychologie aussi, je le vois beaucoup. Les gens vont m'en parler énormément, puis on peut s'expliquer plusieurs symptômes vis-à-vis de cette hormone-là parce qu'il y a beaucoup de désinformation finalement en ligne par rapport à cette hormone-là. Et un des mythes les plus répandus qu'on retrouve en ligne, c'est que le cortisol fait prendre du poids. Et là, il y a beaucoup d'influenceurs bien-être qui vont nous suggérer un paquet de stratégies pour éliminer le cortisol ou le diminuer significativement. On va nous parler de la prise de suppléments dans des tisanes, dans des gélules. J'ai vu des trucs comme des routines qui impliquent de se plonger la tête dans l'eau glacée à tous les matins. Puis évidemment, il n'y a pas d'évidence scientifique qui soutienne ces stratégies-là. Puis je suis aussi tombée sur certaines stratégies qui vont suggérer, par exemple, d'éliminer certaines formes d'activité physique. On va nous dire, ben, faites plus d'activité physique intense parce que c'est associé à une augmentation du cortisol. Et ça, ben, ça part de certaines recherches, mais il y a vraiment une mauvaise compréhension de ce qu'est le cortisol derrière ça, puis les façons dont on peut le produire. Et donc, c'est la première chose que je voulais faire avec vous ce matin, démystifier un peu le cortisol, ce que c'est. En fait, le cortisol, c'est une hormone qu'on appelle stéroïdienne, qui découle de l'activation d'un axe qui s'appelle l'axe hypothalamo-pituito-surrénalien. Parce que ça implique trois glandes, deux qui sont situées dans le cerveau, qu'on appelle l'hypothalamus et la pituitaire, donc hypothalamo-pituito, et une autre glande, deux autres glandes, en fait, qu'on va appeler les glandes surrénales, qui sont, elles, situées sur les reins. Puis là, ben, je donne une petite mention ici. Les reins, c'est pas très loin de l'abdomen. Donc, on pourrait garder ça en tête pour la suite des choses.
0: D'accord.
4: On va revenir sur cette information-là. Donc, les glandes surrénales, quand elles reçoivent le message de la part du cerveau, elles vont produire cette hormone qui est le cortisol. Le cortisol, on peut le produire sous deux formes de patrons. Ce dont on va parler souvent ou ce qu'on va impliquer dans les médias sociaux, on va parler du premier type de patron qui est le cortisol réactif. Le nom le dit, hein, je réagis face à un stresseur. Là, il y a la rentrée scolaire, là, on va vivre ça, là, les enfants vont vivre ça. La première journée d'école, mon cortisol va être produit en réaction à cette situation
0: stressante. Et celui des parents va baisser parce qu'il retrouve une routine.
4: Éventuellement. Donc, mon cortisol réagit à l'environnement et c'est une très bonne nouvelle. Ça nous aide à mobiliser de l'énergie, ça nous aide à

0: nous adapter à cet environnement-là. Donc moi, quand je lis des choses du type « on veut mettre le cortisol à zéro », j'ai envie de vous dire pas du tout. Là.
1: Ça aide pour nous préparer à une chirurgie, par exemple, quand on rentre en salle d'opération, d'avoir une petite poussée de cortisol, c'est tout à fait adéquat et attendu parce que la chirurgie est un stress pour l'organisme. Une infection sévère va faire monter le cortisol. On s'y attend, c'est attendu, c'est normal parce qu'on est en stress, on réagit à quelque chose, on en a besoin. Okay. Exactement.
0: Oui, on en a besoin, ça nous aide à mobiliser l'énergie puis à passer au travers de ces situations-là. Il y a un deuxième patron cortisolaire qui est moins connu, on en parle moins sur les médias sociaux dans ces publications-là, on appelle ça le cortisol diurne. C'est un cortisol qui suit un rythme circadien. Donc, chez un individu en santé, on s'attend à avoir une augmentation du cortisol le matin dans les 30 à 45 minutes qui suivent le réveil, puis une diminution graduelle tout au long de la journée pour atteindre les niveaux les plus faibles au coucher. Ça, ce que ça veut dire, c'est que même si je fais rien, même si je suis pas stressée, je vais produire du cortisol et c'est une bonne nouvelle.
2: Okay, ça nous prépare à notre journée. Sinon, on resterait au lit et on ne serait pas capable de se motiver à rien
0: faire.
2: Exactement.
0: Ah ouais. C'est ce que la science suggère. Ça nous permettrait de mobiliser l'énergie pour faire face à cette journée-là. Pourquoi c'est important de les distinguer? Pourquoi je mets de l'emphase là-dessus? C'est parce que souvent, dans les publications, dans ces méthodes qu'on va nous proposer, on mêle tout ça. Et donc, je vous donne un exemple. Tantôt, je vous disais, on nous suggère de cesser l'activité physique intense sous prétexte que ça augmente le cortisol. Bien, je vais abonder en votre sens. Comme vis-à-vis d'une chirurgie, quand on fait du sport de façon soutenue, oui, ça augmente le cortisol réactif. Notre corps va réagir à cette situation-là. Cependant, ce que la recherche suggère, c'est qu'au long cours, quand on effectue de l'activité physique sur une base régulière, ça diminuerait le cortisol diurne, voire ça nous aiderait à mieux réguler ce cortisol-là.
2: Bonne habitude de vie, donc ça fait partie de ça. Là.
0: Voilà. Et donc, faire de l'activité physique, c'est tout à fait une bonne chose. En fait, c'est ce que la science va suggérer.
2: Mais il y a vraiment du monde sur Instagram, sur les réseaux sociaux qui disent « faites pas d'activité physique à cause du cortisol ».
0: Faites pas de sport intense. Faites pas d'activité physique soutenue parce que ça pourrait augmenter les concentrations de cortisol. Puis, en fait, dans la plupart de ces publications-là, sur le web, on ne va pas nous mettre de citations scientifiques parce qu'évidemment, il n'y a pas de tisane qui a été démontrée pour diminuer le cortisol. Donc, dans ces situations-là, on ne va pas soutenir par la science. Mais quand on parle d'activité physique, ben là, on peut en mettre tout plein des études parce qu'il y en a vraiment des recherches qui m'ont montré que ça mène temporairement à l'augmentation du cortisol. Donc, c'est comme une mauvaise utilisation de la science, finalement, pour suggérer des méthodes qui peuvent avoir des effets désagréables ou négatifs à plus long terme. Je reviens à mon cortisol. J'ai dit un petit peu plus tôt, c'est une hormone stéroïdienne. Ça, ce que ça veut dire, c'est que pour produire du cortisol, ma cellule a besoin d'aller puiser dans le gras. Elle va avoir besoin d'aller chercher le cholestérol qui est emmagasiné dans les cellules pour partir la machine, puis ensuite de ça, produire le cortisol et le relâcher dans le sang. Puis une fois que le cortisol est relâché dans le sang, ça va augmenter le sucre, le glucose, finalement, pour nous permettre d'avoir de l'énergie. Ça, ce que ça veut dire, c'est qu'en aigu, quand je fais face à un stresseur, le cortisol ne fait pas stocker le gras. Au contraire, ça va aller chercher les matières grasses emmagasinées pour pouvoir transformer ça en énergie.
2: Mais il y a des gens qui vont dire après ça, ce sucre-là se transforme en gras à son tour.
0: Mais ça, on va y revenir.
2: À la conjonction de beaucoup de croyances.
0: Bien, c'est ça, on va y revenir aussi un petit peu plus tard. Mais pour l'instant, on garde en tête, en réactif, le stress, le cortisol ne fait pas prendre de poids. Au contraire, on vient utiliser ces matières grasses-là.
2: Même si on est en stress chronique, on est toujours...
0: En situation de stress chronique, il peut y avoir un certain effet, puis je vais ajouter une autre nuance par la suite. Là. Mais en fait, on fait un tour de la littérature, fait que je vais aller aussi en
2: parfait,
0: ce sens-là. Il peut y avoir une certaine prise de poids en stress chronique sur une très, très longue période de temps. Par exemple, on est un proche aidant, on est en situation de stress pendant plusieurs mois, plusieurs années. Dans certains cas, ça peut advenir. Ou bien quand il y a certaines pathologies physiques comme le syndrome de Cushing ou par exemple, on a des tumeurs sur les glandes surrénales, bien là, ça peut mener à une hyperproduction de cortisol et l'engendrer une certaine prise de poids. Mais on parle de contextes qui sont quand même très spécifiques.
2: Et est-ce qu'on est capable d'identifier dans, par exemple, un proche aidant à long terme que seul ce facteur-là, parce que ça peut venir avec plus de sédentarité, ça peut venir avec plus de dépression, puis là, ça fait qu'on mange plus ou on mange pas bien, puis tout ça contribue à la prise de poids
0: en stress chronique. En fait, il y a certains mécanismes biologiques qui ont été démontrés, mais ce qui a été démontré vraiment là, de façon assez robuste scientifiquement parlant, c'est que 70 % de la prise de poids est plutôt expliquée par les changements d'habitude de vie quand on est en situation de stress chronique. L'alimentation va changer. Il y a beaucoup d'études qui ont démontré qu'après une situation stressante, après une période de stress, on va avoir tendance à se tourner vers des aliments qui sont plus gras, plus sucrés. Puis quand on y pense, il peut y avoir un avantage évolutif derrière

0: stress. Parce que notre cerveau, ce qu'il se dit, c'est « Hey, t'as mobilisé beaucoup d'énergie aujourd'hui. J'imagine que t'as combattu ou t'as fui des stresseurs physiquement. Il se peut que tu sois en déplétion d'énergie. »
1: Je te remplume.
0: Je te remplume, voilà. Je vais faire en sorte que tu vas avoir envie d'aller consommer une nourriture qui va être plus riche puis qui va te donner de l'énergie ici et maintenant au cas où.
2: Il faut faire très attention entre ce qui est un indicateur de stress chronique, l'élévation du cortisol de façon chronique quand une personne est en dépression chronique ou qu'elle vit un stress chronique, versus les impacts physiologiques qui ne sont pas nécessairement liés au cortisol lui-même, mais qui sont liés à tout le contexte derrière
0: ça. Exact, exact. Oui, tout à fait. L'alimentation en faisant partie, mais il y a d'autres facteurs aussi. Le stress chronique peut influencer largement la qualité du sommeil, peut faire en sorte aussi qu'on va moins s'adonner à des formes d'activité physique. Ça change les habitudes de vie. Donc, à peu près 70 % de la variance quand on parle de la prise de poids en contexte de stress chronique qui va être associée aux habitudes de vie. Bon, maintenant, il y a quand même certaines évidences scientifiques qui montrent que le cortisol, quand il est produit de façon soutenue pendant plusieurs mois, voire plusieurs années, il peut venir déréguler certaines enzymes au sein de notre corps qui peuvent favoriser une certaine prise de poids chez certains individus. Okay. Par exemple, ça peut venir jouer sur la LPL, qui est une enzyme qui va agir un petit peu comme les douanes, si on veut. Tu sais, c'est la LPL qui va décider « OK, ben là, ici, je vais laisser entrer la matière graisseuse dans la cellule pour renflouer les stocks. » On se rappellera, on a besoin de gras pour produire du cortisol. Et donc, à un certain moment, notre corps peut dire ben, « T'es tellement en situation de stress chronique que je vais favoriser le stockage de ces matières graisseuses. »
1: Pour y avoir accès quand j'en ai besoin.
0: Voilà, pour y avoir accès quand j'en ai besoin. Mais là, je rappelle, c'est en situation de stress soutenu sur une très longue période de temps. Donc, la LPL peut être affectée par le cortisol. Il y a l'insuline aussi qui peut être affectée. On se rappellera, en situation de stress, les concentrations de glucose augmentent dans la circulation sanguine. Donc, je vais produire par la suite de l'insuline pour venir faire le ménage dans la circulation sanguine. C'est l'insuline qu'on va produire après avoir mangé aussi des aliments sucrés, par exemple. Quand le cortisol est très élevé, que l'insuline est élevée en même temps et que l'activité physique n'est pas présente, hein, on ne vient pas combattre ou fuir la menace réellement, ça peut favoriser à plus long terme une certaine prise de poids. En gardant en tête que les habitudes de vie expliquent beaucoup plus cette variance-là que le phénomène physique.
1: Sur les réseaux sociaux, on nous offre quoi, des produits miracles?
0: On nous offre des tisanes, on nous offre des gélules qui vont contenir certains suppléments comme le magnésium, par exemple. J'ai même vu, parce qu'en faisant de la recherche pour cette chronique, j'ai passé un petit peu de temps sur TikTok et j'ai cherché. On me suggérait des draps pourrait anticortisol, voilà tout. Puis, faut vraiment garder en tête que le cortisol, c'est une hormone qu'on veut produire. On veut en produire vis-à-vis de certains éléments stressants. Puis, je vous dirais même que certaines conditions psychiatriques où on voit des niveaux de cortisol très faibles, on est inquiet. Par exemple, dans l'épuisement professionnel, le trouble de stress post-traumatique, c'est des conditions qui ont été associées à des concentrations cortisolaires très basses. Et c'est un signe de psychopathologie, c'est pas un signe de santé.
2: Mais l'insuffisance surrénalienne, la maladie d'Addison, c'est une maladie mortelle si elle n'est pas traitée. Je veux dire, ça cause la mort d'avoir pas de cortisol.
0: Tout à fait, on en a besoin. Et donc, qu'est-ce qu'on peut retenir de ça? Baisser son cortisol ne fait pas maigrir. C'est plutôt les habitudes de vie autour de ce stress-là qui peuvent avoir un impact assez important. Je tiens à préciser aussi que c'est vraiment très difficile de monter ou descendre volontairement le cortisol. On ne peut pas juste agir sur ce système-là en utilisant une méthode toute simple.
1: On pourrait pas faire cohérence cardiaque, par exemple, ce genre de choses-là ne ferait pas baisser automatiquement ou rapidement le cortisol.
0: Ça peut aider à revenir d'un stresseur réactif. C'est-à-dire, je vis un stress, je perçois une menace, je produis du cortisol, l'hormone a été produite, elle est là. Le système a fait ce qu'il avait à faire. Si je veux diminuer les symptômes physiques de cette production hormonale-là, je peux, par exemple, aller faire une marche rapide, je peux faire un petit peu de sport, je peux essayer de me concentrer sur autre chose, par exemple, me rappeler mes souvenirs avec les enfants cet été à la plage, quelque chose d'agréable.
1: Quelque chose qui augmente le cortisol.
0: Oui, c'est ça, mais il y a aussi des situations, je me suis dit la même chose, mon cortisol aussi s'est vu augmenter dans certaines situations à la plage avec les enfants. Mais la respiration, la respiration diaphragmatique peut être aidante pour aider à réduire les symptômes physiques.
1: Mais pas pour éliminer le cortisol. Il va s'éliminer tout seul.
0: Il va s'éliminer
1: quand il va se réguler.
0: Il va se réguler de lui-même.
1: C'était fascinant, extrêmement bien expliqué, super clair, Catherine Raymond. Un bel ange dans le cahier pour cette première journée d'école avec le Trio Santé. Je rappelle, Catherine Raymond, que vous êtes neuroscientifique et chercheuse au département de psychologie de l'Université du Québec à Montréal.
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1: Je vous rappelle que Lise Dion... Est-ce qu'elle est arrivée, Lise? Elle s'en vient. Lise Dion s'en vient passer le dernier segment de l'émission avec nous. Très, très hâte de la revoir. Ça fait quand même quelques années qu'on ne s'est pas vu. La dernière fois qu'on s'est parlé, elle était avec Shirley Theroux ici, mais au téléphone, parce qu'elles sont de grandes amies. Donc, on va prendre des nouvelles de cette amitié-là et de la santé, évidemment, de Lise Dion et de ses projets à venir. Vous êtes dans le trio, vous êtes dans cette heure consacrée à votre santé avec notre trio d'experts ce matin. Et on retrouve la docteure Sophie Vadeboncœur, qui, je le rappelle, est dermatologue chez Humaderm. Sophie, bon, alors sur les réseaux sociaux, on entend beaucoup parler de cortisol, de détox, puis on entend aussi beaucoup parler des peptides.
4: Énormément. Ouais. Et d'ailleurs, peu importe où vous allez, que ce soit à la pharmacie ou au rayon cosmétique, c'est sûr que vous allez trouver des crèmes qui affichent ces fameux peptides. Il y en a de toutes les sortes. Les plus populaires sont le matrixyl, l'argireline, cuivre peptide, collagène marin peptidé. Le mot peptide est littéralement devenu très puissant d'un point de vue marketing, presque autant que les mots bio et naturel.
1: Ah oui, OK.
4: Mais est-ce que vraiment ça fonctionne? Est-ce que les peptides sont la révolution anti-âge? Ou encore une fois, est-ce que c'est une fausse promesse? C'est un peu ce qu'on va explorer là, dans les prochaines minutes. Mais dans un premier temps, commençons par définir c'est quoi un peptide, pour ensuite explorer les différents peptides que sur le marché et leur mécanisme d'action. Donc, un peptide, c'est une courte chaîne d'acides aminés. Donc, il faut le voir un peu là, comme les briques qui vont construire une protéine. Quand la chaîne est très courte, on parle d'un peptide, et lorsqu'elle s'allonge et se complexifie, à ce moment-là, on parle d'une protéine. Et la peau elle-même est riche en grandes protéines structurales. Les principales sont le collagène et l'élastine, qui donnent la fermeté et l'élasticité à la peau. Le gros problème, c'est que la production de ces deux protéines-là décline naturellement avec l'âge. D'ailleurs, c'est ce qui explique l'apparition des rides et du relâchement cutané. Donc, l'idée derrière les peptides cosmétiques, c'est d'envoyer à la peau des signaux moléculaires capables de relancer cette production ou d'intervenir sur d'autres mécanismes du vieillissement cutané. Donc, dans la littérature, on voit que les peptides sont classés en 4 grandes familles selon leur mécanisme d'action. Première classe, les peptides de signal ou de signalement. Deuxième classe, les peptides vecteurs ou transporteurs. Troisième classe, les peptides inhibiteurs de neurotransmetteurs. Et quatrième classe, les peptides inhibiteurs d'enzymes. Donc, ça a l'air bien compliqué tout ça.
1: Ça, c'est tous les peptides qu'on les ingère, qu'on les met sur notre face, ça, c'est tous les peptides sont classés dans ces 4 catégories-là ou c'est concernant la peau?
4: J'ai pas exploré tous les peptides de la médecine, mais vraiment ceux en dermatologie, c'est les 4 principaux, les 4 principales familles qui sont sur le marché. Donc, on va décortiquer tout ça ensemble. Donc, la première grande famille, c'est la plus populaire, c'est les peptides de signal ou de signalement. Et leur rôle, c'est d'envoyer un message aux fibroblastes, les fibroblastes étant les cellules qui fabriquent le collagène, pour stimuler cette production. Et le fameux matrixyl appartient à cette catégorie. Il y en a d'autres, je nommerai pas parce qu'on a des noms assez complexes, mais je vous parle des plus populaires. La deuxième famille, les peptides vecteurs ou transporteurs, eux ne vont pas stimuler directement des cellules, ils vont transporter des oligo-éléments comme le manganèse ou le cuivre jusqu'aux cellules cibles, où ces éléments vont jouer un rôle de cofacteur ou d'associé dans le processus, par exemple, de réparation des plaies, mais également dans la synthèse du collagène. Donc ici, c'est le fameux peptide de cuivre qui va souvent être affiché comme le GHKCU sur les produits cosmétiques.
1: Ces peptides-là, ils sont tous présents à l'état naturel dans notre corps?
4: Oui.
1: Avant que leur production ne décline?
4: C'est-à-dire, le cuivre va être là, mais là, on va en apporter encore plus.
1: On comprend.
4: Troisième famille, les peptides inhibiteurs de neurotransmetteurs, qui sont ceux qui m'intriguent le plus parce qu'eux vont vouloir mimer l'effet du Botox. Donc, littéralement, aller bloquer la libération d'acétylcholine au niveau de la jonction neuromusculaire pour avoir un muscle qui bouge moins et donc atténuer les rides d'expression. Donc ça, c'est la fameuse argireline, qui est l'exemple le plus commercialisé là, dans les boutiques.
0: Mais est-ce qu'il y a des études qui vont valider si ça fonctionne vraiment, ces produits?
1: On y arrive.
0: Oui,
1: on
0: y arrive.
1: Tout ça. Et la quatrième catégorie?
4: Quatrième catégorie, ce sont les peptides inhibiteurs d'enzymes qui, eux, vont bloquer des enzymes qui dégradent le collagène et l'élastine, souvent activés, entre autres, par l'exposition aux UV. Donc, dans cette catégorie, on retrouve plutôt des peptides

0: peptides d'origine végétale, comme les peptides de fèves, de soya ou de riz, qui ont un effet anti-inflammatoire, un bon effet anti-radicaux.
1: On vendrait surtout en prévention, donc en réparation, je présume.
0: Exactement. Donc, il y a une grosse tendance dans

0: Vraiment. Est-ce que le peptide est capable de traverser l'épiderme pour se rendre jusqu'au derme?
1: Mais le peptide est toute autre chose qu'on nous dit qu'il est possible de faire.
0: Voilà. Là. Toute molécule qui est trop grosse ne sera pas capable de pénétrer. Et on sait que le peptide a une faible perméabilité, donc il y a de la misère à traverser les membranes cellulaires. Donc, il y a différentes techniques qui ont été étudiées pour améliorer l'absorption. La première, c'est d'ajouter une molécule chimique dans la formulation cosmétique pour venir altérer la couche lipidique de l'épiderme. Donc, pour améliorer l'absorption. Autre technique, c'est de rajouter le peptide dans une nanoparticule. Ça, c'est très en vogue dans tout ce qui est médicaments topiques en dermato. Ouais. Là.
1: Donc, ça se vend dans des petites capsules que tu as, des petites affaires précieuses. Là.
0: Ouais. Ben là, la nanoparticule, c'est comme micro-microscopique. Et là, il va y avoir une petite capsule lipidique qui va entourer la molécule active, qui fait qu'elle va pénétrer plus facilement au niveau de la peau sans être dégradée. Donc, ça permet une dégradation plus lente puis une libération plus lente du produit ou du peptide. Autre option, ça serait d'aller vers des techniques plutôt physiques. Donc, à ce moment-là, on crée des micro-canaux au niveau de l'épiderme qui se rend jusqu'au derme. Donc, soit avec l'utilisation de micro-needling ou de laser fractionné qui fait des micro-faisceaux thermiques. Okay. Pour après ça, venir appliquer notre peptide. Comme ça, il pénètre directement jusqu'au derme.
1: Est-ce qu'on devrait tout mettre ça au conditionnel? Il pénétrerait comme ça jusqu'au derme?
0: Ben, en théorie, t'as ton canal qui se rend jusqu'au derme.
1: OK, d'accord.
0: Fait qu'il devrait se rendre, mais est-ce qu'il va fonctionner comme on veut qu'il fonctionne? C'est plus là la question. Donc, que dit la science? Est-ce que c'est bien beau tout ça, mais est-ce que ça fonctionne réellement? Donc, commençons par explorer les études dans le domaine qui est le plus documenté, qui est la cosmétique anti-âge. Donc, il existe énormément d'études avec énormément de peptides, beaucoup de rapports de cas. Mais je me suis intéressée beaucoup à l'argireline, qui est censée être la crème de Botox. Donc, il y a celle qui mousse beaucoup d'intérêt en ce moment. Donc, une étude randomisée contrôlée qui a été menée en Chine, publiée en 2013, a démontré que l'utilisation d'argireline pendant 4 semaines réduisait de 48,8% l'apparence des rides.
1: Qui est randomisée contrôlée, là.
0: Ce qui est quand même énorme. Fait qu'on avait un placebo, puis on avait un côté, là, avec le produit.
1: 82 donc, femmes ou 82 000 femmes?
0: Si je me rappelle bien, c'est une petite cohorte. Okay. On parle d'une trentaine de femmes. Okay. Et évidemment, les rides, ce ne sont pas les grosses rides dynamiques comme la ride du lion au niveau de la glabelle. On parle plus des pattes d'oie, les petites rides au niveau du front. Mais quand même, il n'y a pas beaucoup de produits qui donnent ces chiffres-là. Il y a une autre étude, un petit peu plus vieille, par contre, en 2002, qui rapportait une réduction de 30 % de l'apparence des rides après utilisation d'une solution d'argireline 10 % pendant 30 jours.
1: Catherine?
0: Mais encore une fois, ce sont de très petites cohortes et sur une très faible durée.
2: Je vois souvent ça sur les pots de crème, réduit l'apparence des rides, etc. Comment ça se quantifie, ça, l'apparence des rides?
1: 30 % d'une petite ride, là... C'est pas une grosse différence à l'œil nu.
0: Fait que c'est sûr que sur les cosmétiques, on s'entend, ils peuvent écrire un petit peu ce qu'ils veulent. Mm-hmm. Ça, c'est pas réglementé. Mais dans les études, habituellement, il y a vraiment, il s'en sert à voir si c'est à double insu, donc on sait pas qui a reçu le placebo et le traitement. Donc, on met des photos, on les affiche, puis
1: on doit prendre
0: c'est
1: des
0: très
1: mesures,
0: subjectif.
1: Là,
0: on s'entend qu'en 2002, il y avait pas grande technologie, là, c'était très subjectif, mais maintenant, on a des appareils qui vont prendre des photos beaucoup plus précises et il va y avoir une évaluation, une mesure de cette amélioration. Okay. Donc, c'est bien beau tout ça, mais si on regarde vraiment là, les études qui ont été un petit peu plus loin, qui ont fait des méta-analyses, qui ont révisé vraiment les essais cliniques qui avaient du bon sens, eh bien, la dernière qui a été publiée en 2026, portant sur 19 essais randomisés, a rassemblé 1341 participants. Et la conclusion générale, c'est que le peptide a un réel potentiel, mais les preuves cliniques, bien que favorables, restent modestes. Autrement dit, ça sera jamais l'équivalent d'injection de toxines botuliques ou d'acide hyaluronique. Donc, faut rester réaliste. On note une amélioration de l'hydratation, de la luminosité et modestement des rides. Une autre revue exhaustive qui est parue dans la revue Cosmetics, qui a passé au crible, au peigne fin, les bases de données PubMed, Scopus, etc., jusqu'à juillet 2025, conclut que les rétinoïdes, donc rétinol, rétinal, tristin sous prescription, la vitamine C, les acides alpha-hydroxy restent les molécules actives les plus documentées scientifiquement. Donc, les peptides restent prometteurs, mais ça nous prend plus d'études, ça nous prend plus de jus là, pour pouvoir vraiment les inclure là, dans notre algorithme.
1: Sophie, est-ce qu'on peut juste répéter la liste de ce qui fonctionne, puisqu'on sait qu'il fonctionne?
0: Tout ce qui est tritinoïde, ben tout ce qui est la famille des rétinoïdes, donc rétinol, rétinal, tritinoïde qui est sous prescription, vitamine C et les acides alpha-hydroxy qui vont souvent inclure là, de l'acide glycolique, de l'acide lactique. et de l'acide salicylique.

0: physique.
1: OK, d'accord.
0: Donc, vous voyez, je pense que ce qu'on peut retenir, c'est que il y a quand même des belles données. C'est pas parfait, c'est quand même très nuancé. Donc, pour ceux qui veulent se lancer dans un cosmétique avec des peptides, ben pourquoi pas? Tant qu'ils restent réalistes face aux attentes. Parce que ça reste sécuritaire.
1: Oui. Mm-hmm.
0: Maintenant, qu'en est-il des peptides oraux?
1: Ouais.
0: Parce que ça existe, ça aussi. Il y en a plusieurs qui ne le savent pas, mais les agonistes des GLP-1 comme Ozempic, Wegovy, Mounjaro, ce sont des peptides. Donc, ce serait extraordinaire d'avoir un peptide qui, au lieu de nous faire maigrir, nous ferait rajeunir au niveau de la peau. Mais il n'existe pas encore. Les études sont surtout focusées sur le fameux collagène hydrolysé. J'en ai déjà parlé dans le passé. C'est difficile de croire qu'en ingérant du collagène qui va être digéré en acides aminés, ça va vraiment augmenter notre collagène. Mais on pense que, ben, en augmentant quand même le substrat, donc les acides aminés au niveau de la peau, ben, qu'il y a plus justement de quoi fabriquer du collagène.
1: Donc, excusez-moi, je fais beaucoup de parenthèses, beaucoup de précisions parce qu'il y a des gens qui nous écoutent qui n'étaient pas là l'autre fois quand on a parlé du collagène oral en poudre, tout ça. Donc, ingérer du collagène, ça marche ou ça marche? Ça marche pas.
0: En fait,
1: je veux juste être sûre qu'on dit ça.
0: Ben là, c'est, je m'en allais vers les données de littérature. Ce qu'on sait, c'est que le collagène va être scindé en acides aminés, ça c'est clair. Et là, il va aller partout dans le corps. Mais il y en a quand même une partie qui va arriver au niveau de la peau. Il y a quand même une charge d'acides aminés qui va peut-être arriver au niveau de la peau de façon supplémentaire qu'en temps normal.
1: Mais mes deux petites bajoues ici ne vont pas disparaître si je me prends des gallons de collagène.
0: Assurément pas. En fait, ce qui va s'améliorer, selon les études, c'est l'hydratation et l'élasticité. Absolument rien sur la fermeté, absolument rien sur les rides.
1: Chantal!
2: La condition pour qu'un peptide soit efficace quand il est ingéré par la bouche, c'est qu'il y ait vraiment une capsule qui vient d'entourer ce peptide-là. Parce que le peptide, c'est une protéine. Ce sont des acides aminés. Ça arrive dans l'estomac, c'est digéré, c'est scindé.
1: La chaîne,
2: elle n'existe plus. Ce qu'on a, c'est les blocs qui servent à faire cette chaîne-là, qui sont les acides aminés. Donc, si les acides aminés sont disponibles, effectivement, ils peuvent être réutilisés ailleurs dans l'organisme. Mais le peptide, une fois passé l'estomac, il n'existe plus. Ce qui existe, ce sont les petits blocs qui composent ce peptide-là.
1: OK.
0: Et il faut faire la différence avec les exosomes, parce que ça aussi, c'est très à la mode, là, les exosomes. On en parle beaucoup. Ce ne sont pas des peptides. Ce sont des petites mini-vésicules, donc des petites mini-boules qui contiennent du matériel génétique comme de l'ARN, des facteurs de croissance, des protéines qui sont libérées par nos cellules vers d'autres cellules. Donc, c'est comme des messagers.
1: Okay.
0: Donc là, en esthétique, ce qu'on essaie de recréer, c'est des exosomes qui vont justement aller envoyer des messages à nos cellules pour fabriquer du collagène ou accélérer la réparation des plaies. Mais ça reste encore très expérimental. Puis je tiens à le dire parce qu'en alopécie, c'est rendu que les gens injectent beaucoup d'exosomes, mais ce n'est toujours pas approuvé par Santé Canada. Santé Canada a approuvé la formulation topique parce qu'il y a peu de risques, peu d'absorption systémique, mais n'a toujours pas approuvé la formulation injectable qui peut comporter des risques.
1: Moi, tant que tout ça ne fait pas le ménage à ma place, je ne vais pas en acheter. Le jour où il va avoir des effets vraiment dans mon quotidien, je vais être la première à être la porte-parole des peptides. Merci beaucoup, Sophie de Vadeboncoeur. Est-ce qu'on a tout dit?
0: On a tout dit. Je pense qu'on peut passer.
1: Okay, merci beaucoup. Merci. Alors, une petite minute chacune pour faire le tour de ce qui a retenu votre attention dans l'actualité. Chantal Vallée, parlant d'ARN messager, là.
2: En fait, une très bonne nouvelle. Hein. C'est un article de la presse du 20 août, donc de la fin de la semaine dernière, où une étude de phase 3, donc une étude où on étudie vraiment une molécule avant la mise en marché, à laquelle ont participé le CHUM et le CHU de Québec, Université Laval, faisait état, en fait, d'un vaccin à ARN messager combiné à de l'immunothérapie, donc le pembrolizumab, dans les cas de mélanome. Comment ça marche, tout ça, là? En fait, quand on fait une chirurgie, qu'on enlève un mélanome, on prend cette tumeur-là, on l'envoie en laboratoire pour la faire séquencer. Donc, pour définir son empreinte génétique. Puis après ça, on va utiliser des protéines vraiment très ciblées, très individualisées à cette tumeur-là pour en faire un vaccin personnalisé qu'on réinjecte au patient en association avec l'immunothérapie pendant quelques mois pour augmenter en fait la capacité du corps à reconnaître la tumeur et à se défendre contre la tumeur. Donc ça vient booster un peu le système immunitaire à reconnaître les cellules cancéreuses pour idéalement les tuer avec nos propres ressources. Donc c'est vraiment extrêmement prometteur. Ça ouvre la voie à plein d'autres potentielles applications en cancer, mais c'est avec le mélanome, qui est une forme de tumeur qui répond particulièrement bien à l'immunothérapie, que les premières études ont été conduites. Donc, on verra un peu le devenir de tout ça,
1: absolument.
2: Mais c'est vraiment une bonne nouvelle. Ouais.

0: on suit ça de très, très près. Catherine Raymond?
1: Moi, je reste dans le cortisol. Je vous pose une question. Est-ce que ça vous est déjà arrivé de sortir d'un rendez-vous hyper stressant puis de ne pas trouver votre voiture dans le stationnement? Tu sais, notre GPS interne, on a comme l'impression qu'il fonctionne moins bien quand on est stressé. Puis il y a une étude neurobiologique très récente qui a démontré que sous cortisol, quand on donne de façon synthétique du cortisol à des participants, on vient vraiment brouiller leur GPS interne. Donc, on leur a demandé, en fait, à ces participants-là de faire une tâche virtuelle alors qu'ils étaient sous cortisol pendant que l'activité neurobiologique de leur cerveau était enregistrée. Puis ce qu'on s'est rendu compte, c'est que les participants sous cortisol n'étaient pas capables de se repérer dans la tâche.
0: Le cortisol, c'est pas supposé nous aider à la survie?
1: Le cortisol, ça nous aide à la survie. Et justement, dans ce genre de situation-là, quand on vit un stress super important, ce qui est important, c'est pas de se naviguer dans l'espace.
0: Oh, c'est
1: pas
0: d'être capable.
1: Ben, c'est de se protéger.
0: Exactement.
1: Donc,
0: courir ou battre.
1: C'est ça, combattre ou fuir, mais c'est pas de se retrouver adéquatement dans un stationnement. Là. Et donc, c'est ça, le cortisol viendrait affecter des cellules qu'on appelle les cellules de grille dans le cerveau. Et donc, on a plus de difficultés à se repérer.
0: Très intéressant. Et on termine avec quoi comme brève, Sophie?
2: Un nouveau traitement pour l'urticaire chronique, le rémibrutinib, qui vient d'être approuvé par Santé Canada en juillet. Donc, on devrait y avoir accès bientôt. Très bonne nouvelle pour les patients qui ne répondent pas aux antihistaminiques, aux doses, ne répondent pas à l'omalizumab, un biologique qui cible les IgE, qui doit être donné une fois par mois, avec quand même certaines complications, certains effets secondaires. Et donc, enfin, on a une nouvelle molécule qui arrive vraiment à point. C'est un médicament qui est pris oralement, qui vient bloquer le BTK, donc une autre voie d'activation de l'urticaire. Et on voit que le soulagement est très rapide dès la première semaine. Un tiers des patients atteignent une résolution complète à la semaine 12. Et autre point intéressant, il est également approuvé en urticaire physique. Donc, les urticaires qui sont induits par l'exposition solaire, par l'exposition au froid.
0: Quand on dit disponible sous peu après avoir été approuvé, là, on parle de quoi?
2: Ah, on parle de d'ici quelques semaines.
0: Ah oui, ok, d'accord. Ok, super. Docteur Sophie Vette-Boncœur, dermatologue chez Humaderm, Docteur Chantal Vallée, spécialiste en médecine interne à l'hôpital Charlemagne, et Catherine Raymond, neuroscientifique et chercheuse au département de psychologie de l'Université du Québec à Montréal. Merci pour toutes ces infos. Merci.
3: Merci.
0: Bonjour, Alec.
4: Bonjour, Pénélope.
0: Qu'est-ce qui se passe ce matin?
4: Dans moins de deux minutes maintenant, le gouvernement fédéral va faire connaître ses contre-tarifs sur les produits américains en réponse aux nouveaux tarifs douaniers de Donald Trump. Puis on va faire connaître également les programmes d'aide aux entreprises. En réaction, on va recevoir Christine Fréchette, la première ministre du Québec. Donc, au tout début de notre émission, alors une demi-heure après l'annonce d'Ottawa, Christine Fréchette sera avec nous pour nous dire ce qu'elle en pense. Et Mélanie Joly, la ministre fédérale qui fait l'annonce à Ottawa, va être avec nous plus tard dans l'émission à 12h30 pour expliquer les choix du gouvernement fédéral. Puis on va parler également de mode éphémère avec Shein, le géant chinois qui débarque, boutique éphémère à Montréal, puis qui s'en va en bourse aussi 1er septembre prochain. Alors, on va faire le point sur cette entreprise controversée à l'émission.
0: Ouais, absolument. Merci beaucoup, Alec. Bonne émission.
4: Merci, au revoir.
0: Demain, nous allons recevoir en ouverture d'émission Alain Gravel, qui sort une série balado hyper intéressante, La Grande Fumisterie. Donc, toute l'histoire des cigarettiers et des recours collectifs là, qui viennent d'être remportés. Hyper intéressant. On fait ça demain matin avec Alain Gravel. Mais ce qu'on fait pour terminer l'émission aujourd'hui, c'est faire de la place à Lise Dion. Elle s'en vient après les infos.
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8: Ici Louis de Belleval, voici les informations. Le gouvernement fédéral a expliqué comment il va procéder pour répliquer dollar pour dollar aux nouveaux droits de douane américains. Il s'agit d'un exercice délicat compte tenu des coûts supplémentaires que les contre-tarifs pourraient représenter pour les consommateurs et les entreprises d'ici. Ottawa a aussi annoncé des mesures d'aide pour les entreprises et invite la population à acheter des produits canadiens. Christian Noël.
9: Une riposte tarifaire pour calmer les inquiétudes en pleine guerre commerciale. L'objectif est simple, dit François-Philippe Champagne.
10: Défendre nos travailleurs, défendre nos entreprises,
3: et défendre notre souveraineté économique.
9: Avec des tarifs de 15 à 50 % sur notamment la machinerie agricole, les électroménagers et les matériaux de construction, les produits de beauté et les consoles de jeux vidéo, les téléphones intelligents. Des contre-mesures de presque 28 milliards, équivalent aux tarifs américains.
3: Il faut être stratégique, il faut être mesuré.
9: Ottawa cherche l'équilibre entre projeter une image de force tout en évitant l'escalade tarifaire avec Donald Trump. La ministre de l'Industrie, Mélanie Joly.
10: On sait qu'on a plein de bonnes cartes dans notre jeu, mais on n'est pas prêt à les utiliser tout le temps lors de la première main. Faut être intelligent.
9: Mais le chef conservateur s'inquiète des effets des contre-tarifs sur les familles canadiennes. Pierre Poilievre.
11: Alors, quel sera l'impact des mesures de rétorsion sur les factures d'épicerie, le prix de l'essence, le coût des biens et des services?
9: Quel sera l'effet réel sur les ménages? Le ministre Champagne élude la question.
3: On est dans les débuts de cette nouvelle ère tarifaire.
9: Dans sa riposte, Ottawa n'a pas ciblé directement des États républicains. Mark Carney évite donc une offensive politique, choisit plutôt la défensive économique. Un signe peut-être qu'il s'attend à ce que le conflit s'éternise. Ici Christian Noël, Radio-Canada, Ottawa.
8: Pendant ce temps, à Québec, la riposte d'Ottawa soulève des inquiétudes. La première ministre Christine Fréchette et le chef péquiste Paul Saint-Pierre Plamondon craignent que cette stratégie affecte durement l'économie québécoise, tandis que les autres partis proposent d'en faire davantage à quelques jours du déclenchement de la campagne électorale provinciale. Marie-Josée Paquette-Comeau a préparé ce qui suit.
12: Je suis contente qu'il pourrait y avoir de l'aide.
13: La première ministre salue l'aide d'Ottawa pour soutenir les entreprises frappées de plein fouet par les droits de douane américains.
12: Je suis contente de voir que les mesures, en fait, vont être conditionnelles au maintien en emploi.
13: Elle s'inquiète cependant de l'impact des contre-tarifs canadiens. Elle avait exigé des attaques ciblées, non seulement une riposte dollar pour dollar.
12: Si jamais les mesures qu'ils mettent en place au fédéral ne font pas l'affaire et qu'ils veulent pas faire des modifications, ben je vais faire des représentations pour que les entreprises les plus impactées soient compensées.
14: Et voici l'équipe.
13: Entourée de candidats au profil économique, le chef péquiste déplore la riposte tous azimuts d'Ottawa. Cibler les attaques faisait pourtant consensus parmi la classe politique québécoise, souligne Paul Saint-Pierre Plamondon.
14: Clairement, là, si vous voulez un exemple du fait que la voix du Québec n'est pas entendue, mais que ce sont nos intérêts qui vont en souffrir le plus parmi toutes les provinces.
13: De leur côté, le Parti libéral et Québec solidaire accueillent favorablement l'aide d'Ottawa. La porte-parole Ruba Gazal exige cependant une stratégie et non seulement des chèques, écrit-elle sur X. Le Parti libéral s'engage, quant à lui, à bonifier l'aide aux entreprises.
15: Et c'est important de rassurer les Québécois et de montrer qu'il y a une équipe qui existe, qui va démontrer de la stabilité.
13: Charles Milliard propose notamment de convertir 25 % des prêts d'urgence en aides non remboursables pour les entreprises ayant un chiffre d'affaires entre 1 et 2 millions de dollars. Ici Marie-Josée Paquette-Comeau, Radio-Canada, Québec.
8: La reine de la musique country, Dolly Parton, est morte à 80 ans. Chanteuse, auteure, compositrice, actrice et philanthrope, elle a marqué des générations avec sa voix cristalline, sa personnalité colorée et plus de 65 albums. Sa mort a suscité une vague de réactions à l'étranger comme au Québec. Andréanne Williams a préparé ce reportage. 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
16: 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Dolly Parton, la reine du country, s'est éteinte à l'âge de 80 ans. La nouvelle a été confirmée mardi par sa famille, qui n'a pas révélé la cause de son décès. L'autrice-compositrice-interprète Isabelle Boulay a chanté avec Dolly Parton il y a plusieurs années.
17: C'était vraiment une icône, c'est une légende. C'est comme ça faisait partie de notre famille.
16: En presque 70 ans de carrière, Dolly Parton a vendu plus de 100 millions de disques, enregistré plus de 65 albums et gagné 11 Grammys. Parmi ses titres les plus connus, la chanson Jolene, mais aussi I Will Always Love You. Prise par Whitney Houston pour le film The Bodyguard en 1992. Issue d'une famille pauvre du Tennessee, la femme d'affaires et philanthrope au look sulfureux a été intronisée au temple de la renommée du rock'n'roll en 2022. La chanteuse country, Guylaine Tanguay.
18: Il y avait une grande, grande force, en tout cas, que moi, je ressentais en cette femme-là, qui m'inspirait énormément.
16: Le président américain Donald Trump a ordonné mardi que les drapeaux soient mis en berne à l'échelle nationale pendant une semaine pour lui rendre hommage. Isandra Nouliams, Radio-Canada, Montréal.
8: Et puis enfin, le film Nina Rosa de la Québécoise Geneviève Duluth-Decelles représentera le Canada à la cérémonie des Oscars le 14 mars. L'œuvre raconte l'histoire d'une artiste bulgare

0: Bonjour, Lise Dion.
1: Bonjour, Pénélope. Ça fait longtemps.
0: La dernière fois qu'on s'est parlé, pas qu'on s'est vu, là, c'était un 23 décembre. Shirley Theroux était ici à l'émission, puis on t'avait appelé en surprise parce que vous êtes des grandes amies.
1: Oui.
0: Comment va cette amitié?
1: Ça va très bien. Puis, tu sais, Shirley, c'est la personne, c'est mon mentor de vieillesse. Elle me dit à mesure ce que j'accepterai pas, mais qu'il va falloir que je m'adapte.
0: Comme quoi?
1: Ben, la peau, ça n'a pas de bon sens.
0: La peau.
1: Puis elle disait qu'elle, ça a été le moment pas le fun de voir sa peau vieillir. Puis elle m'a dit, la vieillesse, il faut s'habituer ou faire avec, parce que ça donne rien
0: de la combattre, de résister contre.
1: Ben non, on peut pas rien faire, tu sais. Fait que je la suis tout le temps quand elle parle de ça, mais c'est encore une partie animale, là.
0: On pêche pas l'autre.
1: Ça a pas de bon sens, là. Elle est tellement drôle, elle est allumée.
0: Elle est pertinente.
1: Puis quand elle me donne son opinion sur quelque chose, moi, je m'en vais dessus de son bord parce qu'elle l'explique trop bien, tu sais, son point de vue. Fait que, je l'aime d'amour.
0: Est-ce que tu me permets, Lise, qu'on parle de ce dont on parlait juste avant d'entrer en onde?
1: Oui.
0: Un souvenir que tu m'as rappelé.
1: Ben oui.
0: Qu'on a fait ensemble, mais surtout que tu es allé faire. T'as répondu oui à l'invitation de Michel Drucker.
1: Exact.
0: D'aller en France sur son show, puis tu viens de me dire que c'était mon plus gros trac à vie.
1: Ah oui, c'était mon gros trac, parce que ça allait jusqu'au moment où j'ai vu l'intro de l'émission, j'étais dans la loge, j'ai vu les grands qui ont passé là. Je t'en parle, mais j'ai encore le frisson, là. Jeanne Moreau,
0: tous les monstres du cinéma français.
1: Exactement. Puis là, j'ai fait, qu'est-ce que je fais ici? Qu'est-ce que je fais ici? Mais moi, j'allais rendre hommage à Gad Elmaleh.
0: Mm-hmm.
1: Fait que là, je suis dans la loge, tout d'un coup, je sors. Puis là, j'arrive sur le plateau, puis j'ai dit aux techniciens, savez-vous combien ça leur a coûté de me faire venir ici? Est-ce que je peux vous faire un chèque? Je
0: m'en retourne chez nous.
1: Je serais pas capable de le faire. Je serais pas capable. Fait que là, puis les techniciens, c'est rare que les artistes leur parlent parce qu'il y a toujours le comte, le vicomte, la princesse, le bon. Fait que, mais moi, je suis pas capable de pas parler à la technique. C'est impossible, tu sais.
0: Tu leur as demandé de te soutenir.
1: Ben oui, j'aurais demandé, suivez-moi, parce que là, ça ira pas, là. Tellement gentil que le réalisateur est descendu dans le studio puis il m'a dit, tu sais, Lise, tu peux t'approcher de Michel puis garde, là, t'es pas obligé de jouer à l'autre bout, est-ce que ça t'aiderait?
0: Parce que, je m'en rappelle, t'avais un numéro d'humour que tu devais livrer devant eux.
1: Exact.
0: Mais c'est vrai qu'il y avait une grande passerelle qui séparait les divans de la scène.
1: Oui.
0: Puis c'est vrai que tu t'étais avancé.
1: Oui, le réalisateur m'a dit d'avancer. Mais quand j'ai dit je le fais plus, Michel Drucker est venu m'appuyer pour me dire, Lise, on enregistre. Si jamais t'as un malaise avec ton numéro ou que t'as un blanc, on coupe, on recommence, c'est pas grave. Tu vas voir, il est tellement adorable, ce monsieur-là, tellement adorable.
0: Il a fait beaucoup pour les artistes
1: québécois. Il m'a demandé des nouvelles de Dominique Michel, parce qu'il a fait les galas avec elle, juste pour lui. Il m'a demandé, il sait que j'étais le premier à parler de Céline Dion. Je dis, ben oui, je le sais. Puis j'ai dit, on vous aime au Québec, tu sais, on vous a vu au gala des juste pour rire. Puis, fait que il a été tellement gentil, puis finalement, je commençais par faire la... Parce que lui, on a préparé un gag, il a dit, je vais te présenter comme Céline. J'ai dit, OK. Fait que là, j'ai avancé, puis il m'a dit, garde ta surprise, c'est Céline Dion. Fait que j'avance, j'ai fait, non, Michel,
0: c'est Lise, moi c'est Lise.
1: Même quand t'es enceinte, elle me ressemble pas. Fait que là, j'ai dit, tout le monde se trompe. Quand je suis arrivée, ils m'ont tout de suite conduit au Stade de France pour chanter la Marseillaise. Puis je me suis installée comme Céline pour chanter la Marseillaise. Mais pendant que j'avais le micro en haut, je me suis dit, je me souviens plus du texte. Ça a été les quatre pires secondes de ma vie, là. J'avais un blanc, là. Puis finalement, quand j'ai redescendu le micro, puis je les ai regardés, mon texte est revenu comme ça, tu sais.

0: Écoute, je te le raconte, là, puis j'ai quasiment les jambes à terre.
1: T'en as fait des affaires, Lise.
0: Ah, oh, mais des affaires.
1: C'est incroyable.
0: C'est aussi un aussi gros trac quand on pour venir en aide au Centre-Sud d'Yvon, sa fondation. Oui. Et ils nous ont demandé à certains humoristes de reprendre un de ses numéros.
1: Oh,
0: écoute, la mort.
1: Qu'est-ce que t'avais repris?
0: J'ai repris les vieux. Le monologue des vieux. Puis j'ai dit à Judy, en coulisses, j'ai dit, moi, me casser la gueule devant mon public, ils vont comprendre. Mais me casser la gueule devant Yvon, il n'y en est pas question, tu sais. Finalement, il vient me voir avant que je fasse le numéro. Il fait, mon Dieu, tu dois m'haïr, là. Je dis, oui, je suis maisant que je t'haïs.
1: Mais ça, ça veut dire que t'es faite forte en maudit, parce que c'est quand même des grosses affaires. Puis, Lise, la raison pour laquelle on t'a invitée aujourd'hui, c'est dans la foulée de ce balado que tu vas présenter au public bientôt, qui s'appelle Sortie de route, on va en parler. Puis t'as accepté de faire la liste de tes regrets. On a essayé ce segment-là la saison passée pour une première fois avec Pierre Brassard, puis ben du potentiel. Fait qu'on s'est dit, tiens, il me semble que Lise, ça pourrait être intéressant de discuter de ça. Puis il y a un regret qui n'était pas dans ta liste qu'on va faire ensemble, mais dont tu as discuté avec Marie-Josée, notre recherchiste. C'est ton regret de ne pas avoir terminé ta tournée.
0: Ah oui.
1: Ta dernière tournée, parce que infarctus sur scène, ce moment-là sur scène, l'importance qu'il y a dans ta vie, dans
0: ben moi
1: la place qui prend là, c'est ce moment là dans ta vie.
0: Ben d'abord quand c'est arrivé, je pensais pas que c'était une crise cardiaque parce que j'ai perdu la mémoire. Je faisais 330 fois que je faisais le show. Là, le black total, je me souviens plus du tout du texte. Puis là, je suis devant le public, puis je me souviens plus comment ça commence, mais là ils riaient eux autres, parce qu'ils pensaient que ça commençait de même. Puis là, je disais non, mais je vais respirer, ça va revenir. Et la chance, ma fille était là, qui est infirmière. Elle est venue me chercher sur scène parce que là, j'arrêtais pas de dire ça va revenir, mais ça revenait pas, tu sais.
1: Puis il y avait rien d'autre, là. Pas de trouble de langage, t'avais pas mal nulle part.
0: Non, mais tu sais, j'avais une liste de personnes décédées à qui je parlais en coulisses avant de rentrer. Puis j'ai oublié des morts importants. Fait que là, j'étais inquiète. Puis j'ai dit à ma fille avant de rentrer, je sais pas pourquoi j'ai oublié les morts importants. Caroline, ça fait longtemps que je l'ai fait, tu sais, que
1: j'ai. Tu fais tout le temps ça?
0: Oui. Mais ma liste s'allongeait avec les années parce que j'ai perdu du monde, tu sais. Mais là, je trouvais pas ça normal de pas m'en souvenir. Ah oui, puis il y avait l'humoriste Alex Roy, qui faisait ma première partie. Puis là, moi, je le présentais derrière les rideaux en disant au monde, là, avant d'aller vous jaser ça, je vais vous présenter mon coup de cœur. Là, j'ai mis ma main sur le micro, je fais, c'est quoi ton nom? Écoute, ça fait 100 fois qu'il faisait la première partie. Fait que là, je continue. En tout cas, vous allez l'aimer, puis je sais que vous êtes capable de l'accueillir comme chaleureusement, tu sais. J'ai fait, quoi ton nom? Là, il dit, ben oui, on lise. Alex Roy, je fais, mesdames et messieurs, Alex Roy. J'ai plus dit un mot parce que j'avais peur de l'oublier encore, tu sais. Mais là, j'avais plus d'air au cerveau. L'artère était tellement écrasée que j'avais plus d'air, tu sais.
1: Fait que lui, il a fait son numéro. T'es embarqué sur la scène, puis tout ce temps-là, là, t'as pas d'air, là.
0: Non, exactement.
1: Donc, tu te rends sur scène, et là, à quel point est-ce que là ta fille vient te chercher?
0: Oui.
1: Puis là, qu'est-ce qui se passe après?
0: Après ça, ben Alex a repris le contrôle en disant aux gens, je pense que le malaise de Lise, c'est grave. Je pense pas qu'elle revienne sur scène. Puis là, les ambulanciers sont arrivés. Puis je suis contente qu'on en parle parce qu'il faut absolument sensibiliser les femmes que quand tu fais une crise cardiaque, la lecture avec la machine, on le voit pas chez les femmes.
1: Okay.
0: C'est bizarre, hein? Mais puis j'ai fait une crise cardiaque pendant la pandémie, mais il m'est arrivé la même chose. Les infirmiers, ils ont regardé la lecture, ils ont fait, mais il y a rien, est-ce que vous venez à l'hôpital quand même? Puis j'ai dit non. Moi, j'avais peur d'attraper la COVID, puis que les salles de spectacle ouvrent, tu sais. Fait que là,
1: la première fois que tu as fait un infarctus,
0: c'était pendant la pandémie.
1: Mais il y a personne qui te l'a diagnostiqué?
0: Non.
1: T'as compris ça quand t'as fait ta deuxième?
0: C'est l'urgentologue de Saint-Eustache qui m'a dit, t'en as fait une pendant la pandémie, avec les symptômes que tu m'expliques. Puis elle a dit, je vois rien sur la lecture, mais je vais aller plus loin. Puis c'était ça, tu sais. Fait que là, ils m'ont rentré, tu sais, le machin, là, puis ils m'ont mis 3 stents, puis là, ben mon cœur est parfait.
1: Oui?
0: Ouais.
1: Parfait?
0: Oui.
1: Est-ce que ça change quelque chose dans une vie?
0: Eh, mon Dieu, j'ai eu un...

0: Ah, et après ça, là, comme si j'avais pris de la drogue. Je voulais tout faire. Je voulais conduire une chaloupe. Je voulais chauffer des quatre roues. Je voulais, tu sais, je voulais tout faire. Ben, je suis encore de même, là. J'ai un high. Mais il paraît qu'il y a des femmes, après une crise cardiaque, qui font des dépressions sévères. Ah. Mais moi, ça a fait le contraire. Puis, j'étais fatiguée, par exemple, je me suis calmée pas mal les premières semaines, là, parce que même à l'hôpital, ils venaient chercher comment tu dis ça quand tu viens, tes signes vitaux. Puis là, je disais, vous donner mon bras, mais m'en continuer à dormir, ça me dérange-tu? J'ai dormi, là, ça n'a pas de bon sens.
1: Puis là, maintenant, tu veux tout faire.
0: Là, je veux tout faire.
1: Pourquoi? Ça s'est passé donc le 3 novembre 2023, sur scène à Saint-Eustache.
0: Ouais.
1: Et là, pendant presque 3 ans, des apparitions publiques à gauche, à droite, mais pas un gros projet, est-ce que tu vas remonter sur scène?
0: Oh non.
1: C'est terminé.
0: Oh non, oui. Je vais avoir 71 ans là, le mois prochain, puis mon corps est...
1: plus capable.
0: Il veut plus. Okay. Mon dos, tu sais, c'est dur. Ben, c'est la maladie du siècle, le dos, là, mais quand même...
1: Donc, pourquoi c'est par le biais d'un balado qui s'appelle Sortie de route, d'ailleurs? Puis ça, c'en est toute une, Sortie de route?
0: Oui.
1: Est-ce que c'est relié, le titre Sortie de route, ta sortie de route?
0: Ben, c'est bizarre parce qu'avant, non, j'avais l'idée d'écrire un livre qui se serait appelé Bifurcation. J'avais fait des brainstorms, des brassages d'idées avec mes amis. Puis je me disais, je leur demandais qu'est-ce que vous auriez fait si vous n'avez pas suivi cette route-là? Admettons, il y a un Y, puis là, tu prends l'autre route. Qu'est-ce que vous auriez aimé faire? Puis, les femmes m'ont raconté toutes sortes d'affaires. Puis, le film avec Tom Hanks qui était sur une île pendant 5 ans, qui m'a fait réfléchir.
1: Castaway,
0: mais c'est Seul au monde, je pense.
1: Seul au monde.
0: Là, il arrive à une autoroute parce que là, il n'y a plus de femme. Elle s'est remariée.
1: Quand il revient de l'île après l'île, oui, c'est ça. Oui, oui.
0: Avec ses amis, il est complètement déconnecté. Fait que là, il livre son dernier paquet. Je ne sais pas si tu te souviens.
1: C'est un livreur.
0: Puis, il y a des ailes d'ange dessus. Fait que ce paquet-là appartient à une madame qui fait de la soudure. Mais quand il va lui porter, elle n'est pas là. Fait qu'il dépose le paquet-là. Là, il arrive à une intersection.
1: Un Y.
0: De la vie. Il y a 4 choix de route.
1: OK.
0: Où il continue tout droit, c'est-à-dire, puis bon. Fait que là, il ne sait plus quoi faire. Mais pendant qu'il est assis dans son auto, puis il voit l'intersection, il y a une madame qui passe avec le sigle des ailes sur son camion.
1: Ah, c'est un message que lui suit.
0: Il tourne, puis là, tu imagines qu'il va la rencontrer, puis qu'il va continuer sa vie avec elle, tu sais. Fait que c'est incroyable. En tout cas, j'aimerais ça que tes auditeurs fassent l'exercice de voir c'est où qu'il y a eu des Grecs. Toi, t'en as eu un gros, un méchant, là, où t'aurais pu pas être
1: oui,
0: là.
1: Oui, un gros Y, effectivement.
0: Moi, je te dis, là, maintenant, quand je passe devant ce cimetière, j'ai envie de pleurer. Puis je me suis dit, j'aurais pu être là. J'aurais pu être là. Fait que, maisant que je l'apprécie, la vie, tu sais, maisant que je veux. J'étais déjà une fan de ma vie, tu sais. Fait que là, je suis encore plus fan.
1: Pourquoi c'est pas devenu un livre puis c'est devenu un balado?
0: Parce que je me disais, comme j'ai le goût de tout faire, ça me tentait pas de m'enfermer pendant un an pour écrire un livre, à faire la recherche. Okay. Je l'ai fait pour le livre de ma mère puis un autre livre que je disais que c'était des farces pour la toilette, là, mais parce que c'était pas un livre bien effrayant, mais... Pour ma mère, j'ai fait beaucoup de recherches sur les camps de concentration.
1: C'était le coffre bleu, c'était ça? Le titre, c'était?
0: C'était le secret du coffre bleu.
1: Le secret du coffre bleu.
0: Puis j'ai adoré ça, faire ça. Mais là, je me suis dit, j'ai failli perdre la vie, puis je vais m'enfermer pour écrire. Ouais, je ne tentais pas, j'avais le goût de voyager, j'avais le goût de faire plein d'affaires.
1: Donc, le premier épisode de sa balado va être déposé après-demain.
0: Oui.
1: Avec Farah Alibé, cette ingénieure québécoise en aérospatiale qui est comme hallucinante, qui est tellement une bonne invitée, là.
0: Oui. Puis en plus, c'est que moi, je la mettais sur un piédestal, puis j'ai jamais pensé qu'elle aurait eu des problèmes à l'école. Jamais. C'est une bolle, là. Mais elle a eu ses difficultés. Mais tu sais, dans le balado, on n'ira pas dans la tristesse puis les affaires, là. C'est comme le Y, pour elle, ça a été de partir de Joliette à l'adolescence puis arriver en Angleterre.
1: Où son père travaillait pour une grosse compagnie puis il a comme déménagé sa famille, là.
0: Exact.
1: Puis c'est ça, il a fallu qu'elle s'adapte.
0: Puis elle était dans les plus belles universités, mais elle dit aux jeunes, c'est pas parce que je suis dans une belle université que ça se passe bien, là, tu sais.
1: Déraciné.
0: Comme des affaires, tu dis.
1: Vraiment intéressant.
0: Puis c'est une popoune encore. Elle a 36.

0: ou 38, je me souviens plus, mais tu sais, elle a vécu tellement d'affaires. Puis dans le balado aussi, ce que je veux, c'est aider les gens à prendre des décisions. Tu sais, quand t'es malheureux, là, t'as peur de prendre une décision. J'en ai pris une grosse, moi, dans ma vie, puis j'avais peur de la prendre, tu sais. Ça m'a pris du temps. Ben,
1: ta séparation.
0: Je vais écrire un livre là-dessus à un moment donné. Fait que là, je me suis dit... Ce serait le fun que le monde qui sont malheureux, parce que je trouve que la vie est tellement courte, là, que c'est du gaspillage quand t'es malheureux. C'est du gaspillage. Puis quand tu prends la décision, soit de partir, soit
1: ou de rester en toute connaissance de cause. Des fois, c'est juste ça qu'on peut faire pour l'instant, mais déjà, c'est une décision.
0: Exact.
1: Qui mènera peut-être à une autre éventuellement.
0: C'est ça. Mais si tu prends la décision, puis tu t'en vas dans un autre environnement, tu déménages le pays, tu changes de maison. À un moment donné, quand tu es bien assis, puis tout est placé dans la maison, les chaudrons sont à bonne place, les serviettes, tout ça, là, tu t'assois, puis tu fais « Mon Dieu, que j'ai bien fait de prendre cette décision-là. » C'est un bonheur. Quand tu décides de changer, tu sais.
1: Puis des fois, des décisions, on n'est pas capable d'en prendre, on prend pas les bonnes, pour toutes sortes de raisons, puis des fois, on a des regrets. Et Lise Dion, t'as accepté de te prêter à l'exercice, au jeu de la liste de mes regrets. Il y en a des phonés, il y en a des plus profonds.
2: Oui.
1: Comme les gens qui nous écoutent, des fois, c'est un mauvais veston qu'on a porté, puis des fois, c'est quelque chose de vraiment plus grave. Puis t'as mentionné tantôt les difficultés à l'école de Farah Alibé, ta première invitée de mercredi. Toi, un de tes regrets, c'est d'avoir arrêté l'école trop tôt.
0: Oui.
1: Pourquoi?
0: Parce que mon père est mort, j'avais 9 ans, puis je voyais ma mère en arracher, puis une journée, j'ai été l'aider à faire du ménage dans un motel. C'était très humiliant pour elle parce que c'était pas un motel chic, fait que c'était, on dirait, un motel de passe où elle ramassait de la cochonnerie. Tu comprends? La cochonnerie inimaginable. Là. Aucun respect pour la femme qui va nettoyer ensuite. Mmh. Aucun respect. Puis j'ai fait, tu peux pas voir ma mère faire ça tout le temps. Fait qu'à 13 ans, j'ai été travailler. J'avais même pas de carte d'assurance sociale. J'ai commencé à 13 ans à travailler, puis je donnais mes salaires. Je gardais l'argent juste pour l'autobus. Puis je pouvais pas la voir continuer à faire ça, mais elle l'a fait quand même un bout, là. Mais fait que je l'ai pas dit à mes enfants que j'avais pas fait mon secondaire.
1: Mais non, parce que tu voulais qu'eux fassent le sien.
0: Ouais, exactement. Là, ils savent, par exemple. Mais
1: puis c'est un regret parce que t'as l'impression qu'il te manque quelque chose, parce que
0: ben j'adore apprendre. J'aime ça apprendre. Tu sais, chez nous, j'ai toujours un roman puis un livre pour apprendre des affaires, n'importe quoi. Mais surtout la lecture, les auteurs, les tu sais, j'étais autodidacte presque toute ma vie aussi. J'ai pas fait l'école de l'humour, j'ai pas pu la faire. Mais c'est quand même Louise Richer.
1: Pourquoi t'as pas pu la faire?
0: J'ai pas pu la faire parce qu'au début, c'était une subvention. C'est comme si le chômage te payait pour aller à l'école. Mais moi, je pouvais pas. Je travaillais déjà. J'étais monoparentale à ce moment-là. Oui, je pouvais pas arrêter de travailler pour aller à l'école.
1: Pour avoir ta subvention, ouais.
0: Fait que...
1: Puis t'avais pas assez d'argent pour travailler, pour t'inscrire à l'école. Sans subvention, c'est ça.
0: Ben exactement. Ouais. Exactement. Fait que j'ai pas fait ça. Fait que j'étais... toute ma vie, j'ai appris tout seul. J'ai eu des bons mentors aussi. Tu sais, quand on parle des Grecs, là, du monde qui m'ont brassé pour me dire, t'en as du talent, c'est correct, là. T'es dans notre gang, là. C'est beau, là, tu sais. J'ai rencontré plein de mentors, puis c'est ça, je me dis...
1: T'as appris autrement. T'as appris autre chose.
0: C'est un regret, mais bon, maintenant, je le regrette plus vraiment, tu sais.
1: Un autre regret, puis ça va parler à beaucoup de gens, je pense. Ne pas avoir compris les souffrances de ta mère plus tôt.
0: Exact. Je suis retombée en amour avec ma mère quand j'ai écrit le livre. Parce que une femme qui a été prisonnière dans le temps de la guerre, c'est pas un caractère facile, là. Fait que moi, j'ai toujours vécu un peu enveloppée, puis elle voulait pas que je fasse rien, elle voulait pas que je la laisse seule, elle voulait pas que j'aille voir mes amis, fait que j'étais pas super en amour avec elle, tu sais. Mais j'ai compris en vieillissant, j'ai compris son caractère, sauf que je l'ai redécouvert en écrivant le livre, tu sais. Et mon regret, c'est de pas l'avoir, de pas l'avoir gâté, de pas lui dire, je comprends.

0: Lise, c'est dur. C'est dur d'aimer quelqu'un qui est difficilement aimable. Ouais. Puis c'est vrai qu'on comprend ça tard. Puis souvent, on comprend ça après.
1: Ben oui. Mais tu sais, des fois, je faisais juste parler avec mes amis sur le balcon, puis elle me disait, ben, si tu rentres pas, je m'en vais me suicider. Tabarouette. Là, mes amis disent, voyons, Lise, c'est bien qu'elle le fera pas. Je sais pas, moi, si elle le fera pas. Faut que je la suive, faut que j'aille voir, tu sais. Mais des affaires élevées pour mes 13 ans ou 12 ans, c'était comme, pourquoi qu'elle me dit ça, tu sais?
0: Mais c'était impossible pour toi de voir autre chose que de voir sa souffrance. T'étais pogné dans ta vie, dans tes affaires, dans tes incapacités, dans ton développement émotionnel.
1: Exact.
0: Tu peux pas être la mère de ta mère à cet âge-là, là, puis trouver ça le fun.
1: Je trouve que je ressemble, par exemple, en vieillissant, c'est la perte de patience, Le stack à l'heure, le punch. Mais
0: bon. OK, un autre regret. Je pense que ça va être le dernier. J'aime ça. À l'adolescence, avoir perdu mon temps à pas aimer mon corps.
1: Oh mon Dieu, j'en ai perdu des soirées. À cet âge que je dis aux jeunes, si t'es complexé d'aller te baigner, mets un T-shirt, mais va te baigner. Tes amis, c'est pas ton ventre puis tes boutons qui invitent. C'est toi, c'est ta personnalité. Moi, j'ai perdu des heures à pleurer dans ma chambre en me disant, je peux pas aller cette soirée-là. Je vais avoir l'air folle dans mon linge, ils vont rire de moi. J'aurais pu commencer à prendre de la boisson de temps en temps pour avoir du fun. Non, j'ai rien fait de ça. J'écoutais de la musique dans ma chambre puis je pleurais.
0: Fait que t'avais pas de vie sociale parce que t'avais honte de ton corps.
1: Ah, mais hein. Mais hein, même ma cousine m'a demandé d'être bouquetière à 8 ans, puis j'ai fait, mon Dieu, as-tu vu, photo?
0: Déjà à 8 ans?
1: Ah, mais hein!
0: Mais tu sais que c'est encore comme ça aujourd'hui, hein?
1: Ben,
0: plein d'enfants.
1: C'est encore
0: plein
1: un peu de même, là. Quand je me vois à télé, je fais, oh mon Dieu! Des fois, j'ai le vêtement, je fais, oh mon Dieu, je sais, je vais être belle là, avec ce vêtement-là. Puis là, je regarde l'émission, puis je fais, oh mon Dieu.
0: Faut arrêter de regarder la TV. Doris Chiasson nous écrit, je suis en train de vous écouter. Je suis une vieille souris et je dis souvent la blague, vieillir, ça me fait chier.
1: Oui.
0: Et je pratique la SIA. Tu sais quoi la SIA?
1: Non.
0: Moi non plus. C'est sarcasme, ironie, autodérision.
1: Ben
0: Lise Dion, je vous ai vu 3 fois en spectacle. Votre humour est un incontournable et quelle voix. Prenez soin de vous. Le Québec vous aime énormément.
1: Oh.
0: Fait que, faudrait appliquer la même. Tu sais, faudrait pas que plus tard, tu dises, oh mon Dieu, j'ai perdu mon temps à pas aimer ma vieillesse.
1: Non. Oh,
0: ça passera pas, ça.
1: Non. Me fait pousser les cheveux pour qu'elle cache mes rides dans le cou. Ça, c'est rendu vraiment un coup de coq de poule. Coq, c'est pire, je pense, ici. En tout cas.
0: Il est parfait, ton cou, tu le sais, hein?
1: Oui, ben parce que je me tiens de même.
0: Ben, c'est parce que tu tiens ta tête, puis ta tête, ce qu'il y a dedans, c'est bien belle. Fait que sans ton cou, on serait privé de ta tête, ça serait bien plate.
1: Oui. Mais, oui, j'avais un petit. Attends, un petit regret.
0: Il reste 20 secondes, vas-y.
1: Une coupe de cheveux, je suis rentrée du salon de coiffeur, mais mes enfants pleuraient, ils ont été se cachés en arrière du divan.
0: J'ai aucune sympathie pour toi parce que les coupes de cheveux ratées, là, honnêtement, on s'en remet. Lise Dion, merci infiniment. Le balado Sortie de route apparaît mercredi, un peu partout.
1: Ouais.
0: Merci beaucoup, Lise.
1: Non, c'est jeudi, puis c'est sortiedroute.ca. Ça va être sur toutes les plateformes.
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4: Ici Émilie Perrault. Hier, je faisais appel à vous pour connaître votre prochain geste culturel dans le cadre de ce nouveau segment qui nous attend ce vendredi. Eh bien, je salue Chantal Quévillon de Montréal qui, elle, désirait depuis longtemps voir la pièce de théâtre 887 de Robert Lepage et elle nous dit que c'est enfin ce samedi que ça va se passer pour elle au Théâtre du Nouveau Monde à Montréal. Donc, vous pouvez toujours nous écrire, je le rappelle, via la bulle de conversation. Quel est votre prochain geste culturel? Ça peut être autant pour nous communiquer votre joie d'avoir acheté des billets, mais ça peut aussi être un défi que vous avez envie de vous lancer. Donc, vous pouvez nous écrire et on reparle de tout ça ce vendredi à l'émission. Mais

0: Aujourd'hui, tout d'abord, je reçois l'autrice française Sophie Divry pour son roman Roche Brune. Bonjour Sophie.
1: Bonjour.
0: Roche Brune, donc c'est le nom de ce village fictif en montagne que la famille dans votre roman choisit comme destination de vacances. Et on dirait déjà que ce nom, pas très invitant, le Roche Brune, ça nous donne un indice du ton un peu narquois de votre écriture et de ce que vous avez envie de faire vivre à vos personnages. Est-ce que je me trompe?
1: Non, c'est bien vu. En effet, Roche Brune, c'est quand même un peu sombre. Et en même temps, voilà, c'est la rocaille qui est là. Il y aura beaucoup de cailloux. Voilà, beaucoup de montagnes, beaucoup de cailloux.
0: Et autre chose, des tensions psychologiques. Et en deuxième heure, on va passer un moment avec une famille choisie, celle des amis et drag queen acadienne Samy Landry et Chiquita Mère, alias Xenia Gould. On va découvrir donc ce qui les unit culturellement. On aura également une nouvelle chronique à saveur historique avec Mathieu Gosselin et on va aller faire un tour à Londres pour faire la rencontre d'un jeune peintre québécois très prometteur, Charles Paradis. Tous ces gens réunis pour prouver encore une fois qu'il restera toujours la culture.

0: danser sur cette chanson des trois accords et cœur de pirate que je prolonge nos vacances, quoique celles qui sont racontées dans le roman Roche Brune de ma prochaine invitée sont moins joyeuses que ce que suggère cette trame sonore. Celle à qui on doit cette histoire qui est empreinte de suspense et d'une pointe de cynisme, l'écrivaine et journaliste Sophie Divry pourrait faire partie du fan club d'Annie Ernaux. Elle pourrait aussi faire partie du club de ceux qui n'ont jamais réussi à lire James Joyce, et l'œuvre qu'elle associe à son enfance est celle de l'écrivain de Crow-Blanc Jack London. Ajoutez à tout ça que l'objet culturel dont elle ne se départira jamais est un couteau Opinel. Sophie Divry, est-ce que Roche Brune, c'est le plus Jack London de vos livres?
1: Oui et non, parce que j'avais écrit un livre qui était une Robinsonade. Trois fois la fin du monde, ça s'appelait, et c'était quand même un gars tout seul qui devait se débrouiller. Il avait juste un mouton et beaucoup de couteaux, oui, voilà, tout à fait. Mais celui-là, c'est il y a une famille quand même, et puis ils sont dans un village, donc. C'est moins Robinson Crusoe.
0: Un peu plus de personnages que juste un mouton dans celui-là. Donc, Roche Brune, c'est votre huitième roman. On y fait la rencontre dès les premières pages d'une famille recomposée. Donc, cette famille, elle est formée du couple Xavier, qui est un amateur d'alpinisme. C'est le papa du petit Léon, 7 ans. Et Isabelle, donc, qui est la mère d'une adolescente qui se prénomme Noémie. Dès le départ, on est plongé dans le casse-tête cauchemardesque du choix des dates de vacances en accord avec les disponibilités des ex-conjoints. Et c'est ainsi qu'on va atterrir à la fin octobre à Roche Brune, un petit village fictif, ma foi peu invitant. Et là, les éléments vont se déchaîner. Donc, c'était ça à la base, votre intention, c'était de placer cette famille-là dans une situation dangereuse?
1: Oui, c'était ça. Je cherchais en fait un paysage, qui soit dangereux. Donc j'avais le choix en vrai entre la haute mer, la mer, une île, et la montagne, la haute montagne. Et comme j'habite à Lyon près des Alpes, j'ai plutôt choisi la montagne, qui moi est un paysage et un endroit qui me fait plutôt peur à la base. Voilà, moi je suis née au bord de la mer plutôt, et donc j'ai choisi à l'intérieur de la montagne. Un endroit qui est particulièrement aussi peu accueillant, enfin sauf pour les sportifs, mais il y a des montagnes avec de l'herbe, avec des prairies, avec des vaches, avec où on peut passer d'un col à l'autre. Là, on peut pas se passer d'un vallon à l'autre. C'est dans les écrins. Alors après, j'ai rendu fictif toute la géographie, en reprenant d'ailleurs un livre de la géographie, j'ai emprunté un autre livre d'un auteur qui est un de mes amis, et pour pas stigmatiser ou parler, voilà, le but c'est pas d'être réaliste en termes vraiment journalistiques, mais de donner cette ambiance en fait dans le parc des Écrins, dans les Alpes françaises. Il y a vraiment des endroits où c'est que du minéral.

0: c'est que de la paroi et c'est pas accueillant proprement parler, surtout pour des enfants, pour une famille qui est pas alpiniste.
1: Oui.
0: Et il y a quelque chose de l'ordre des éléments. Les éléments sont très présents. Quoi. On peut pas éviter que ce soit pentu, que ce soit rocailleux.
1: On comprend que c'est pas le.
0: Là, ça met énormément.
1: C'est pas le premier choix d'Isabelle, disons, comme destination vacances. On comprend que c'est un petit peu plus Xavier qui aime l'alpinisme, qui avait envie d'aller dans ce coin-là. J'ai cru comprendre donc que vous avez été aussi inspiré par un événement réel, l'inondation de la Bérarde, donc qui est justement un village qui existe dans ce coin-là. Donc, qu'est-ce qui s'est passé? C'est un village qui a été complètement dévasté, c'est ça, par...
0: Complètement dévasté, en effet. C'est la Bérarde, qui est un hameau où il y a pratiquement personne, ou un ermite qui vit l'hiver et qui, l'été, attire des dizaines, des centaines de personnes parce que c'est un point de départ avec un gîte, plusieurs gîtes très connus d'alpinisme. Il y a aussi la gendarmerie de haute montagne, les secouristes qui vivent sur place. Et il y avait 2-3 cafés et puis des dizaines quand même de maisons qui étaient là depuis des siècles parce que par contre, dans le temps, au 19e siècle, il y avait des gens qui vivaient là un peu misérablement, mais qui y vivaient en chassant, en faisant pousser des choux. Et en juin 2024, il y a eu une pluie torrentielle terrifiante, énorme, qui a fait céder une part d'un pierrier, en fait, qui avait... plus haut, et le village était englouti non seulement par l'eau, est passée à travers le village alors que le torrent passait à côté, en fait il a changé de lit, et c'est très impressionnant à voir, les maisons ont été recouvertes pratiquement jusqu'au toit de cailloux qui viennent de la montagne. Donc en fait, le sol a changé de hauteur, le lit a changé de place, le torrent a changé de place, donc il n'y a plus personne, maintenant c'est évidemment interdit d'y aller ou juste de passer. Et pour la vallée, c'était un drame total parce qu'en fait, c'était un endroit qui avait été vécu. Il y a une église qui a été éventrée puis qui est tombée. Et c'est vraiment été extrêmement choquant. C'est à partir de là que je me suis dit, voilà, je vais plutôt faire ça là-bas et pas en Bretagne. Et je suis allée interviewer des gens qui avaient vécu cette catastrophe et la puissance de la catastrophe et le désespoir et la peur qu'on ressent quand les éléments se déchaînent. Après, finalement, dans le livre, l'inondation n'est pas aussi puissante dans le livre. On va dire, elle n'est pas aussi centrale que j'aurais pu penser au départ, mais j'ai recueilli plein de témoignages et c'était vraiment quelque chose de très frappant. Heureusement, ce jour-là, en juin 2024, il n'y a pas eu de victime, il n'y a pas eu de mort.
1: La forme de ce livre-là, Roche Brune, elle est très importante parce que ça déboule quand on vous lit. Je veux dire, la crue des eaux, on la ressent là, dans le rythme de votre écriture, Sophie.
0: Oui, moi j'aime bien quand même que mes romans soient rythmés. Enfin, je suis quelqu'un qui s'ennuie très vite et j'aime bien qu'on ne s'ennuie pas dans mes livres. Et alors c'est pas évident parce que en effet c'est un roman où il y a beaucoup de montagnes, beaucoup de parois, beaucoup de cailloux, beaucoup de pluie aussi. Je pense que c'est le roman le plus vieux de la rentrée littéraire française. Mais une fois qu'on a dit qu'il pleut, il pleut quoi. Donc il fallait que je me renouvelle pour qu'il pleuve, qu'il y ait des actions et on conduise des voitures et se mettre à l'abri et pour que le rythme continue tout en ayant des choses assez compliquées des fois à expliquer parce que quand on est au milieu d'un orage pareil, on sait jamais si à quel moment ça va devenir grave. Très grave, extrêmement grave. Et donc, les personnages se déplacent toujours en danger. Et en même temps, ça met une tension dans le livre qui est intéressante à traiter. Parce que moi, ce que je voulais, en effet, c'était de mettre des gens ordinaires avec leurs problèmes psychologiques, un petit peu d'une société quand même relativement paisible, voire un peu, et un milieu bourgeois, dans un territoire dangereux. Territoire est dangereux, les gens du coin sont tout à fait accueillants par ailleurs, mais un territoire dangereux où se passe un événement très violent. Et cette violence-là, mes protagonistes sont pas du tout préparés à y faire face, de même que nous, voilà. Et donc c'est là que c'est intéressant dramaturgiquement, on va dire. Tout simplement.
1: Et donc, tout ça amène aussi une dimension écologique, j'ai envie de dire, indirecte peut-être, dans Roche Brune. Est-ce que pour vous, il y a eu une tentation d'en parler plus frontalement des changements climatiques?
0: Non, c'est vrai que, en fait, je crois que je travaille plus la question de la catastrophe. La catastrophe en tant que telle, l'événement catastrophique, le retour de la violence, enfin une violence
1: du territoire.
0: Une violence, mais qui peut être au fond. Enfin, moi, je voulais aussi parler d'une certaine manière dans ce livre. Je voulais parler du retour de la violence en Europe, dans le sens du retour de la guerre. Mais on peut pas faire des bouquins, des espèces de grosses métaphores. On n'est pas journaliste. Donc, en fait, pour exprimer le fait que ce que je ressens, c'est que en Europe.

0: exemple, dans les milieux, dans nos milieux bourgeois et aisés, on voit bien que la violence revient, notamment depuis la guerre en Ukraine, depuis aussi la montée du fascisme et bien sûr avec la crise écologique. Et on sent bien qu'on n'est pas préparé, en fait, que nos sociétés ne sont pas préparées à ça. Et d'une certaine manière, tant mieux, parce qu'on nous a préparé plutôt à la paix, et plutôt à la concorde, et plutôt à vivre paisiblement, et pas à s'armer, et pas à s'entretuer les uns les autres. Mais du coup, pour mettre en scène ça, finalement, la catastrophe écologique est plus facile à traiter, parce qu'elle peut localement faire tomber de la pluie quelque part, alors que j'allais pas faire venir un tank russe, j'avais pas trop envie.
1: À cet endroit-là.
0: Dans mon bouquin. Voilà. Et à partir de là, en effet, ça permet de travailler. Après, maintenant, la violence écologique, la crise écologique devient extrêmement violente de fait. Dans les faits, oui. La canicule en France là, a été terrible. Et finalement, ça finit par être un événement qui se précipite et devient meurtrier autant qu'un attentat, aucune guerre.
1: Et votre enfance...
0: ça me travaille un peu inconsciemment, pardon. Oui.
1: Votre enfance, je le disais, elle est associée à Jack London, Sophie Divry, mais votre adolescence, vous dites, a été marquée par Tolstoï. Et d'ailleurs, vous nous accueillez dans ce livre-là avec une citation de Léon Tolstoï. « Qu'arrivera-t-il si toute ma vie consciente n'a pas été ce qu'elle devait être. » Je me disais, en quoi est-ce qu'elle est annonciatrice de ce qui nous attend dans les pages qui suivent cette citation-là?
0: Eh bien, en fait, c'est... Bon, alors, sans vouloir divulguer le livre, il y a un moment donné, en fait, les deux personnages adultes, notamment, Isabelle, donc, qui est une mère de famille un peu accablée, notamment parce qu'elle doit gérer le beau-fils qui est un peu ingérable, Et puis Xavier, de leur côté, qui est donc qui travaille dans les jeux vidéo, qui aime beaucoup l'alpinisme, les deux, en fait, vont être confrontés à des situations, ou à des choix, ou à des tentations, ou à des tensions dont ils n'avaient pas conscience, et qui se dit, et au fond, la question c'est est-ce que vraiment je vis vraiment la vie que je devrais vivre, ou est-ce que j'ai jusqu'à ce jour vraiment réfléchi à ce que c'est la vie, voilà. Et c'est vrai que moi, j'étais assez pétrie de littérature russophone quand j'étais adolescente, Tolstoï et Dostoïevski, mais plus tard Andreïev, Les Sept Pendus d'Andreïev. Hein. Et c'est vrai que cette littérature-là, elle manipule la question du bien, du mal, de la vie, de la mort de manière beaucoup plus frontale et beaucoup plus ample que des fois la littérature intimiste française, qui est des fois un peu bloquée sur des petites choses un peu de moindre envergure. Ouais. Quoi. Et donc j'essayais d'aller puiser là-dedans pour donner un peu d'ampleur philosophique et qu'on reste pas à la question de ce petit couple, cette petite famille, la petite critique de la vie, en effet les dates de vacances, et qu'on arrive à un moment dans le livre, que le livre prenne de l'altitude, ouais. En fait, voilà, prenne de l'altitude.
1: D'ailleurs, je me demandais le choix de Léon, c'est le prénom du petit garçon là, que vous dites ingérable, mais qui a été d'abord présenté à Isabelle. Vous écrivez sous l'aspect alternatif d'un sacré petit bonhomme. C'est un euphémisme, je pense. Est-ce que donc c'est un hommage à Tolstoï, le choix de Léon comme prénom?
0: Ah non, j'avais pas vu ça. Non, c'est qu'une fois j'étais dans le train avec un Léon insupportable, et surtout sa mère était encore plus insupportable, parce qu'elle n'arrêtait pas de le stimuler tout le temps, de le laisser tranquille, elle disait Léon, Léon, Léon, Léon, et elle a dit ça, mais peut-être 3000 fois en 2 heures de train, et ça m'a rendu folle, donc j'ai gardé ce nom-là.
1: Alors pour donner une idée du ton de votre roman Roche Brune, Sophie Divry, on va écouter un extrait lu par la comédienne Marie-Ève Perron.
2: Nous pensons tous être le personnage principal de nos vies. Comment ne pas croire à cet héroïsme alors que depuis notre naissance, tout est concours? Ne sommes-nous pas applaudis au premier mot balbutié, acclamés dès que nous parvenons à marcher sur nos deux pieds? Nos grands-parents, le dimanche, n'entretiennent-ils pas la tradition orale en narrant les exploits du petit être exceptionnel que nous sommes? Ainsi naît le « je » dès qu'il se détache de maman. Je parle, je marche, je vais à l'école, je m'habille par moi-même. Ce jeu est comme un astre unique dont le récit se fait sur le mode de l'épopée. En grandissant, le mythe va se fortifier. J'ai des goûts, j'ai des envies, j'ai des amis. Je suis. Une jambe cassée est un épisode homérique. Le premier voyage, un exploit dont on aime à raconter le détail. Année après année, nous validons les étapes qui valident notre glorieuse centralité. Jamais nous n'aurions l'idée de raconter notre vie sur le mode de la farce ou comme celle d'un personnage secondaire pris dans un grand ensemble déjà advenu. Nous sommes et la Genèse et l'Exode. Même nos périodes sombres, nous pouvons les intégrer dans notre narration. Grâce à cette dépression, ce licenciement m'a fait comprendre

0: Tout à fait, mais je trouve que le personnage d'Isabelle qui mène un peu la narration dans lequel, avec laquelle on est le plus souvent, elle est, on peut considérer qu'elle est dure parce qu'elle n'aime pas son beau-fils, parce qu'elle envoie un peu son mari dans les cordes, parce qu'il est un peu justement immature. Et en même temps, elle aurait besoin d'encouragement de quelqu'un qui l'aime de manière un peu plus englobante, enfin un peu plus concrète. Et elle en est privée, elle doit tout gérer. Et de fait, elle va devoir tout gérer dans une journée catastrophique. Et en essayant de ne pas trop craquer, voilà, bah, après je vous laisse découvrir si elle craque ou pas. Mais en fait, personne n'est là pour la seconder, pour l'aider vraiment. Voilà. Et donc ce craque, ce qui est un truc classique de la femme, de la mère au foyer, que tout le monde lui donne, tout le monde lui parle, lui raconte ses trucs, mais elle qui l'aide vraiment. Et du coup, c'est là qui la rend touchante, malgré sa dureté apparente.
1: Oui, et Xavier vit un peu la même chose pendant que lui, il est pris dans la montagne. Il dit qu'il voudrait qu'on le plaigne, qu'on lui dise que c'est terrible ce qui lui arrive. Donc, il y a toujours cet enfant intérieur-là qui n'est pas très loin, finalement.
0: Oui, mais je pense qu'en effet, on a tout ça en nous et qu'à un moment donné, il revient. Et puis, il y a certaines personnes qui n'ont jamais mis fin à leur enfant intérieur. Hein. Il y en a même qui sont devenus présidents. Hein. Tout à fait, ils sont toujours à faire des crises et personne ne les contredit. Mais en effet, quand on devient adulte, on s'aperçoit que cet enfant intérieur, bon, on doit le faire taire ou avoir lui donner des espaces plus restreints parce qu'il y a d'autres personnes qui comptent sur nous et que la réalité de ce... ne se plie pas à nos désirs, mais il y a des fois, par contre, où en effet, on peut paniquer complètement et se retrouver très enfant et très démuni comme un enfant face à des choses qui nous dépassent. Et c'est pour ça que les personnages des enfants, au fur et à mesure du livre, prennent plus d'importance parce que les adultes, en fait, font défaut. Mm-hmm. Voilà. Les adultes font défaut et les enfants, du coup, j'étais moi-même surprise en écrivant le livre que finalement, ils deviennent plus importants ou ils prennent plus d'espace à la fin. Et ça, j'étais assez touchée de pouvoir les accompagner jusqu'au bout de ce côté-là, quoi. Un côté plus tendre et plus...
1: Il y a des passages dans ce livre qui sont plus journalistiques. Par moment, on est presque dans la vulgarisation scientifique des comportements humains. Il y a ce passage où vous citez un article du Avalanche Review qui identifie les 6 facteurs qui poussent à l'erreur en montagne, donc des biais cognitifs. Parmi eux, il y a le biais de la cohérence. Vous écrivez « Notre cerveau adore quand ce qui suit est dans la continuité de ce qui précède. Or, faire demi-tour, ça revient à contredire sa décision initiale. » Et c'est à quoi vous ajoutez au sujet des personnages qui sont justement dans la montagne alors que le climat crie de partir. Non que Jérémy et Xavier se crucent particulièrement fort, mais ils se pensaient lucides. Tous deux ignoraient qu'un renoncement peut être héroïque et un exploit stupide.
0: Oui, parce que c'est un vrai article scientifique de quelqu'un qui avait, donc McCammon, qui avait perdu son meilleur ami à la montagne. Or, cet homme était très chevronné. Il s'est dit, mais comment, et après coup, il s'est rendu compte qu'en effet, ils auraient dû en faire demi-tour et ils n'avaient pas fait. Et du coup, il a pris 90 accidents, une centaine d'accidents, et là, il a vu qu'est-ce qui se passait. Et c'est un article, et moi, ça m'a frappé parce que non seulement, j'ai été journaliste dans un journal écologique, et puis je suis toujours un peu journaliste parfois. J'ai l'esprit de synthèse pour présenter les choses. Et en même temps, je trouve que c'est intéressant dans un livre qu'à un moment donné, on monte un peu en généralité, on sort du personnage et on présente une vérité générale. Et puis, bon, que j'ai une formation très classique, hein, j'ai fait du latin. Et je pense que c'est plaire et instruire. Et que quelque part, si on apprend quelque chose dans un livre, eh ben, il n'y a pas de raison que ce ne soit pas aussi agréable. Mais c'est intéressant ce passage parce que moi, en plus, j'ai été victime de ça quelques mois après avoir fini le livre. Je suis allée marcher. C'était dans le sud de la France, mais vous savez, l'hiver dernier, il a énormément neigé. Et je me suis retrouvée dans la neige. Et j'ai continué à marcher. J'étais à pied, j'avais aucun équipement. J'ai continué à marcher pendant 2h30 avant que j'ai fini par avoir de la neige jusqu'à la taille. Et là, mon cerveau a dit, mais j'étais toute seule. Hein. Ouais. Et il m'a dit, mais en fait, Sophie, c'est ridicule. Il faut faire demi-tour. Et j'ai mis encore 1h30 pour redescendre dans les trous que j'avais fait. Et j'ai dit, mais en fait, ça n'a aucun intérêt. Pourquoi monter? Demain, ça sera pareil. Mais en fait, le cerveau ne peut pas faire demi-tour tant qu'il n'a pas creusé à l'intérieur de sa pensée un deuxième scénario pour sa journée. Voilà. Et en fait, c'est très coûteux de faire ça, de creuser un deuxième scénario pour sa journée ou pour sa sortie ou pour son couple ou pour sa vie. Mais, et du coup, en fait, c'est beaucoup moins coûteux, jusqu'à qu'on en ait jusqu'à la taille, de marcher dans la neige. Et j'ai explosé de rire, finalement, le soir, quand je me suis retrouvée en plus trempée dans une cabane pourrie. parce que j'ai réussi à faire du feu, à me réchauffer, mais en me disant, mais en fait, je l'ai écrit, je l'ai appris, je l'ai su, et moi-même, je reste là. Non, j'ai prévu ça, je reste là-dedans. Voilà. Et puis après, c'est des biais qui sont assez comiques, parce qu'en effet, il y a aussi des biais de séduction, pas vouloir

0: pas être comme un dégonflé, tout ça. Et, mais tous les jours, on peut être victime de ça, même pas à la montagne, quoi. Voilà.
1: Mais c'est fascinant. Mais c'est fascinant quand même de savoir qu'on est au courant de tout ça et que malgré tout, ces biais-là se font à notre insu. Donc, c'est le propre d'un biais cognitif quand même. Et donc, justement, de mettre ça dans un roman, ça nous permet, nous, aux lecteurs, d'avoir un recul que, évidemment, les personnages n'ont pas. Est-ce que c'est ça pour vous, rouvrir le roman? Là, je reprends le titre là, d'un de vos essais.
0: Je ne sais pas ce que ça permet, mais c'est plutôt une forme de... là, dans ce moment-là, vu que vous avez parlé de cynisme au début, je ne serais pas d'accord avec ce terme, si je peux me permettre. Je pense que il y a une ironie, il y a une distance, mais je ne suis pas cynique, dans le sens, j'aime tous mes personnages. Et c'est pour ça qu'on est émus, j'espère que vous serez émus en lisant le livre, parce qu'on les aime, on ne s'en moque pas, on ne veut pas les maltraiter, je ne les abandonne pas n'importe comment, n'importe où. Mais par contre, quand en tant qu'auteur, je pense que quand on lit un livre, non seulement quand on lit un roman, on veut être ému et on a raison. Et moi, je suis quelqu'un qui défend l'émotion, donc c'est pour ça que j'aime raconter des histoires qui nous emportent, comme des enfants qui lisent une histoire. Mais aussi, c'est intéressant d'avoir des distances différentes par rapport au texte. C'est-à-dire qu'on est dans l'histoire à fond, comme un gosse, quoi. Est-ce qu'il va réussir à monter la montagne? Et puis, à un moment donné, en tant qu'auteur, moi, je vous fais avoir du recul. Je dis, voilà, ils sont là. Et là, ils sont en train de faire une erreur qui a été documentée. Alors, avec un côté, donc là, ça prend la forme de quelque chose de journalistique, mais ça pourrait prendre la forme de quelque chose de poétique ou d'un autre point de vue. Et là, c'est comme un piano ou un forte ou un mezzo forte. C'est comme en musique, en fait, on fait des variations. Et du coup, on permet au roman de ne pas être unilatéral. Voilà. Parce qu'en effet, moi, raconter une histoire, je trouve ça plaisant, je ne vois pas pourquoi je m'en priverais. Mais faire que ça, ça ne m'intéresse pas trop. Moi, je préfère écrire les passages comme vous avez fait lire à votre comédienne. Ces passages-là m'amusent plus à écrire parce qu'en tant qu'auteur, j'ai mis plus de. En tant qu'autrice, j'y mets plus de puissance en quelque sorte. Voilà. Il y a une forme de je suis le démiurge autour et c'est moi qui décide de ce qui va se passer. Et alors que quand on est vraiment dans l'histoire au quotidien, on a l'impression qu'elle se déroule sans personne qui la dirige. Et moi, normalement, je dis attention, c'est moi qui écris ce livre. Quoi.
1: Je contrôle.
0: C'est ce que cherche les. Voilà, c'est ça. Mais c'est ce qu'on cherche en écrivant, en lisant un livre, c'est d'être sous l'autorité d'un auteur. Et quand ça fonctionne, ça fonctionne. Et quand ça ne fonctionne pas, on laisse tomber le livre en disant j'ai pas envie d'être soumis à cet esprit.
1: Voilà. Sophie Divry, vous avez déjà dit en entrevue que le grand secret pour entretenir le muscle de l'imagination, c'est de piquer les idées des autres. Alors, je me demandais, qui avez-vous cambriolé pour le livre Roche-Brune?
0: Eh bien, par exemple, le passage qu'on a entendu tout à l'heure, je l'ai piqué en partie au livre magnifique de Steve Tejik, qui est un auteur américain qui s'appelle Carou. C'est un livre qui rejoue un peu l'histoire d'Oedipe. Mais à l'intérieur de ça, il y a un passage quand même sur la vie est une fiction. Enfin, pas la vie est une fiction. J'ai tout changé, puis je l'ai lu il y a 5 ans. Mais il y a un passage extraordinaire comme ça, mais qui durait des pages. Hein. Et ça m'avait marqué. Du coup, à un moment donné, quand je cherchais à commencer ce chapitre, je dis, il faut prendre de la distance et dire, voilà, au moment de sa vie, Xavier s'aperçoit en fait, qu'il se raconte des histoires que face à la montagne, il n'est pas grand-chose, en fait, et qu'il n'est pas le centre du monde. Donc, je suis allée repuiser là-dedans. Après, il y a plein. Notamment, ce que je vous dis, c'est que j'ai piqué le nom de Rochebrune même à un livre qui s'appelle Mort d'une montagne, qui est une pièce de théâtre d'un auteur français qui s'appelle François Yen, qui fait du théâtre documentaire de très très bonne qualité. Et donc, j'ai lui piqué tous les noms, tout l'onomastique pratiquement, le pic de la purge et tout ça, vu qu'il avait fait la pièce de théâtre dans le même endroit, dans l'Oisans. Donc, je lui ai demandé par contre si je pouvais lui piquer, il était d'accord.
1: Le livre, il est arrivé en librairie en France la semaine dernière, jusqu'à présent, commencez-vous à avoir des retours de lecteurs?
0: Oui, j'ai beaucoup de retours de libraires qui sont super enthousiastes, ça fait très plaisir. Après, voilà, il y a le livre, il y a des... Ça commence comme une chronique de la bourgeoisie ou de la famille recomposée, puis après on part dans autre chose. Donc, selon comment vous le lisez, comment vous vous situez socialement, comment vous vous sentez visé, malgré moi. Il y a des gens qui sont un peu plus vexés des fois sur la première partie. Et puis pareil sur le personnage de Léon, j'ai voulu l'écrire très insupportable, mais certaines personnes m'ont dit, mais il n'est pas tellement insupportable, le pauvre, il est juste un enfant divorcé récemment, il a envie qu'on s'occupe de lui. Oui, d'autres, au contraire, le trouvent insupportable. Donc ça dépend en fait de ce comment on voit, et puis si on est parent ou pas.
1: Je voudrais qu'on parle de votre rapport au prix littéraire. Vous avez déjà remporté le prix, on dit Wepler ?
0: Wepler.
1: Oui. Et le prix aussi du roman Monde en 2014, ça c'était pour votre livre La condition pavillonnaire. Là, on sait que vous êtes sur la longue liste du prix roman FNAC. Une sortie en août, c'est quand même une position enviable à la rentrée pour des prix littéraires. Vous, c'est quoi votre rapport là, à cette réalité-là, tout ce qui entoure les prix littéraires en France?
0: Moi, je crois que j'ai la chance que je... C'est un peu comme la pluie, quoi. Il en faut, mais pas trop. Mon éditeur, en sortant en août-septembre, en effet, joue sur les prix. Mm-hmm. Voilà. Mais en même temps, il y a des prix partout en France. Oui. On fait ça aussi bien que les fromages. Et donc, du coup, en janvier, mon dernier livre, Fantastique Histoire d'amour, était sorti en janvier. J'avais le prix France Télévisions. Et donc, bon, il y a d'autres prix pour ceux qui sortent en janvier. Voilà. Moi, si j'ai un prix, je suis contente, mais si j'en ai pas, je considère que, du coup, ils ont quand même compris que c'est moi qui ai raison. Donc j'ai assez d'amour propre pour pas être trop vexée par si j'ai pas de prix. Tout ce que je cherche moi dans ma vie d'autrice économiquement, c'est pouvoir continuer à écrire. Ouais. Voilà. Mais je suis pas attirée par la renommée et je crois que j'ai un amour propre assez fort pour me passer de certains prix. Mais si j'en ai un, je vais pas le refuser, je vous assure.
1: C'est une réponse très honnête, Sophie Duvry. Donc je rappelle le titre de ce roman dont on parlait aujourd'hui, c'est Roche Brune. C'est un roman donc qui est déjà paru en France chez Actes Sud et qui arrive en librairie au Québec cette semaine, probablement autour de vendredi, parce que là, je le répète parce que nos auditeurs peuvent être très rapides à se diriger chez le libraire. Donc, soyez patients, allez réserver votre copie. D'ici la fin de la semaine, il se retrouvera en librairie. Merci beaucoup, Sophie Duvry, d'avoir pris un moment avec nous aujourd'hui.
0: Merci à vous. Merci beaucoup pour votre invitation. Avec plaisir.
1: Très agréable de vous rencontrer. J'en profite également pour remercier Marie-Ève Perron, la comédienne, qui nous offre toujours des lectures senties de ces extraits-là, qui nous permet donc de vivre les livres dont on vous parle. Je vous invite à rester avec nous parce qu'en deuxième heure, il va y avoir de l'action en studio. On va passer un moment avec une famille choisie, donc des amis. Les drag queens acadiennes Samy Landry et Chiquita Mère, alias Xenia Gould, seront avec nous. Donc, on va découvrir ce qui les unit culturellement, leur histoire. Également, on va vous offrir une nouvelle chronique à saveur historique avec notre collaborateur Mathieu Gosselin. Ça s'appelle La Petite École de la Résistance. Et on va aller faire un tour à Londres pour faire la rencontre d'un jeune peintre très prometteur, Charles Paradis. Donc, c'est un rendez-vous tout de suite après le bulletin nouvelle.
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6: Ici Louis de Belleval, voici les informations. Le gouvernement fédéral a expliqué comment il va procéder pour répliquer dollar pour dollar aux nouveaux droits de douane américains. Il s'agit d'un exercice délicat compte tenu des coûts supplémentaires que les contre-tarifs pourraient représenter pour les consommateurs et les entreprises d'ici. Ottawa a aussi annoncé des mesures d'aide pour les entreprises et invite la population à acheter des produits canadiens. Christian Noël.
7: Une riposte tarifaire pour calmer les inquiétudes en pleine guerre commerciale. L'objectif est simple, dit François-Philippe Champagne.
8: Défendre nos travailleurs, défendre nos entreprises et défendre notre souveraineté économique.
7: Avec des tarifs de 15 à 50 % sur notamment la machinerie agricole, les électroménagers et les matériaux de construction, les produits de beauté et les consoles de jeux vidéo, les téléphones intelligents. Des contre-mesures de presque 28 milliards, équivalents aux tarifs américains.
8: Il faut être stratégique, il faut être mesuré.
7: Ottawa cherche l'équilibre entre projeter une image de force tout en évitant l'escalade tarifaire avec Donald Trump. La ministre de l'Industrie, Mélanie Joly.
9: On sait qu'on a plein de bonnes cartes dans notre jeu, mais on n'est pas prêt à les utiliser tout le temps lors de la première main. faut être intelligent.
7: Mais le chef conservateur s'inquiète des effets des contre-tarifs sur les familles canadiennes. Pierre Poilievre.
10: Alors, quel sera l'impact des mesures de rétorsion sur les factures d'épicerie, le prix de l'essence, le coût des biens et des services?
7: Quel sera l'effet réel sur les ménages? Le ministre Champagne élu de la question.
8: On est dans les débuts de cette nouvelle ère tarifaire.
7: Dans sa riposte, Ottawa n'a pas ciblé directement des États républicains. Mark Carney évite donc une offensive politique, choisit plutôt la défensive économique, un signe peut-être qu'il s'attend à ce que le conflit s'éternise. Ici Christian Noël, Radio-Canada, Ottawa.
6: Pendant ce temps, à Québec, la riposte d'Ottawa soulève des inquiétudes. La première ministre Christine Fréchette et le chef péquiste Paul Saint-Pierre Plamondon craignent que cette stratégie affecte durement l'économie québécoise, tandis que les autres partis proposent d'en faire davantage à quelques jours du déclenchement de la campagne électorale provinciale. Marie-Josée Paquette-Comeau a préparé ce qui suit.
11: Je suis contente qu'il pourrait y avoir de l'aide.
12: La première ministre salue l'aide d'Ottawa pour soutenir les entreprises frappées de plein fouet par les droits de douane américains.
11: Je suis contente de voir que les mesures, en fait, vont être conditionnelles au maintien en emploi.
12: Elle s'inquiète cependant de l'impact des contre-tarifs canadiens. Elle avait exigé des attaques ciblées, non seulement une riposte dollar pour dollar.
11: Si jamais les mesures qu'ils mettent en place au fédéral ne font pas l'affaire et qu'ils veulent pas faire des modifications, ben je vais faire des représentations pour que les entreprises les plus impactées soient compensées.
13: Et voici l'équipe.
12: Entouré de candidats au profil économique, le chef péquiste déplore la riposte tous azimuts d'Ottawa. Cibler les attaques faisait pourtant consensus parmi la classe politique québécoise, souligne Paul Saint-Pierre Plamondon.
13: Clairement, là, si vous voulez un exemple du fait que la voix du Québec n'est pas entendue, mais que ce sont nos intérêts qui vont en souffrir le plus parmi toutes les provinces.
12: De leur côté, le Parti libéral et Québec solidaire accueillent favorablement l'aide d'Ottawa. La porte-parole Ruba Gazal exige cependant une stratégie et non seulement des chèques, écrit-elle sur X. Le Parti libéral s'engage, quant à lui, à bonifier l'aide aux entreprises.
14: Et c'est important de rassurer les Québécois et de montrer qu'il y a une équipe qui existe, qui va démontrer de la stabilité.
12: Charles Méliard propose notamment de convertir 25 % des prêts d'urgence en aides non remboursables pour les entreprises ayant un chiffre d'affaires entre 1 et 2 millions de dollars. Ici Marie-Josée Paquette-Comeau, Radio-Canada, Québec.
6: La reine de la musique country, Dolly Parton, est morte à 80 ans. Chanteuse, auteure, compositrice, actrice et philanthrope, elle a marqué des générations avec sa voix cristalline, sa personnalité colorée et plus de 65 albums. Sa mort a suscité une vague de réactions à l'étranger comme au Québec. Andréanne Williams a préparé ce reportage. 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
15: years, I go wandering. Dolly Parton, la reine du country, s'est éteinte à l'âge de 80 ans. La nouvelle a été confirmée mardi par sa famille, qui n'a pas révélé la cause de son décès. L'autrice-compositrice-interprète Isabelle Boulay a chanté avec Dolly Parton il y a plusieurs années.
16: C'est vraiment une icône, c'est une légende. C'est comme ça faisait partie de notre famille.
15: En presque 70 ans de carrière, Dolly Parton a vendu plus de 100 millions de disques, enregistré plus de 65 albums et gagné 11 Grammys. Parmi ses titres les plus connus, la chanson Jolene, mais aussi I Will Always Love You. Prise par Whitney Houston pour le film The Bodyguard en 1992. Issue d'une famille pauvre du Tennessee, la femme d'affaires et philanthrope au look sulfureux a été intronisée au temple de la renommée du rock'n'roll en 2022. La chanteuse country, Guylaine Tanguay.
17: Il y avait une grande, grande force, en tout cas, que moi, je ressentais en cette femme-là, qui m'inspirait énormément.
15: Le président américain Donald Trump a ordonné mardi que les drapeaux soient mis en berne à l'échelle nationale pendant une semaine pour lui rendre hommage. Isandra Nouliams, Radio-Canada, Montréal.
6: Et puis enfin, le film Nina Rosa de la Québécoise Geneviève Duluth de Celles représentera le Canada à la cérémonie des Oscars le 14 mars. L'œuvre raconte l'histoire d'une artiste bulgare de 8 ans, prodige de la peinture qui voit sa vie chamboulée après la diffusion d'une vidéo devenue virale. C'était les informations à l'antenne de Radio-Canada.

Ici Émilie Perrault, vous avez été nombreux à répondre à mon appel quand je vous demande c'est quoi votre prochain geste culturel, c'est quoi le défi aussi que vous avez envie de vous donner. Marie-Luce Pelletier, là c'est un défi qui est comme hors de sa portée. Elle habite la région de Toronto et elle rêve de voir Steppette et Cornemuse de Chantal Lamarre. Elle l'adore, mais elle ne vient pas à Toronto. Donc là, on va utiliser les ondes publiques pour le dire. Chantal Lamarre, tu es attendue dans le coin de Toronto pour Marie-Luce.

0: Pelletier. Richard Boivin de Chicoutimi qui dit que son prochain geste culturel, ben, il est en train de le faire au moment où on se parle parce qu'il fait partie du comité de programmation du Ciné-Club de Chicoutimi. Ils se réunissent à 14h, donc en ce moment même, pour choisir tous les films qui vont être de la programmation cette année. Et il y a André Bernard qui nous a écrit pour dire que lui, il a relevé son défi samedi dernier. Il voulait vraiment aller voir 887 de Robert Lepage. Il n'y avait pas de billet. Alors, il a eu le courage de tenir la porte pendant 90 minutes en demandant à tout le monde, avez-vous un frère ou une sœur qui ne s'est pas présenté? Et finalement, ça a fonctionné. Il y a une dame qui était seule, qui l'a invitée. Il est allé voir 887 de Robert Lepage. Il restera toujours la culture, se poursuit. Autour de la table, j'accueille Samy Landry et Xenia Gould. Bonjour.
1: Bonjour.
2: Allô, allô.
0: Là, on est vraiment dans des émotions mélangées parce que quelques secondes avant d'arriver en onde, je vous ai annoncé, c'est confirmé. On vient tout juste de l'apprendre dans le radio-journal, donc le décès de Dolly Parton. Et là, Samy, tout de suite, a dit je vais pas pleurer.
2: Je vais pas pleurer, non.
0: Mais on sent que ça t'a ébranlé.
2: C'est une idole. Ouais, c'est une de mes idoles, puis ça. Ouais, je peux pas croire.
0: Ouais, et Xenia, tu dis, on sentait quand même, là, dans les dernières semaines, qu'elle avait peut-être des ennuis.
3: Mais elle avait
0: de
3: fait une vidéo à un moment donné qu'elle essayait de nous sécuriser, mais tu sais.
0: Ouais.
3: C'est la vie,
0: les
3: là.
0: Les gens.
3: Elle était rendue vieille aussi.
0: Oui, mais quelle vie quand même, celle de Dolly Parton. Évidemment, on va en reparler là, dans les prochaines heures sur l'antenne. Je veux aussi préciser que vous êtes toutes les deux de retour de Vancouver. Vous êtes allées célébrer la fête des Acadiens.
2: Oh, oui, à Vancouver. Oui.
0: Comment ça s'est passé?
3: Ben, le 15 août des fous dans un parc à Vancouver. Avec des franco-colombiens puis des francophones de plein de places.
2: Oui, il y avait des Acadiens aussi.
3: Il y avait des Acadiens, il y avait du monde là, de l'Europe. Mm-hmm. Il y a plein de sortes de francophones qui vivent à Vancouver, comme dans toutes les provinces. Puis
0: c'est le moment de se réunir.
3: Oui, c'était spécial.
0: C'est un plaisir donc de vous accueillir dans le cadre de notre segment En famille choisie. Vous avez toutes les deux répondu donc à notre questionnaire, mais vous savez pas ce que l'autre a répondu. On va le découvrir un peu plus tard. Et je veux également prendre un moment pour saluer la plus belle voix de l'UDA qui est en notre compagnie. Bonjour Mathieu Gosselin.
4: Bonjour Émilie.
0: Mathieu qui est là pour relever un nouveau mandat à l'émission.
4: Oui, je vais faire des chroniques sur la résistance culturelle.
0: OK.
4: Oui.
0: Donc, on est dans l'histoire,
4: ouais,
0: on va aller s'inspirer.
4: Oui, des espèces d'épisodes peut-être moins connus ou sinon connus, mais qu'il est important de se rappeler. Donc, de résistance culturelle à travers la grande histoire culturelle humaine.
0: Et tout ça porté par cette voix magnifique de Mathieu Gosselin. Et à la fin de l'heure, on va aller faire un petit tour à Londres pour parler avec Charles Paradis, peintre de 25 ans, québécois, qui a été accepté dans une prestigieuse école d'art. Bonjour Charles Paradis.
5: Allô.
0: Et là, c'est le moment où je vais essayer de le prononcer. C'est le Royal College of Art.
5: C'est exactement
0: c'est ça.
5: Bien.
0: Bon.
5: Ouais, c'était bien ça.
0: Mais oui, bon. Juste y aller très, très lentement. Comment ça se passe, ton intégration jusqu'à présent? Charles, l'école n'est pas commencée, là. C'est dans quelques jours.
5: Non,
0: mais là, t'es à Londres. Comment ça se passe?
5: C'est ça. En fait, avec ma copine, on est là depuis 2 semaines déjà. Puis on voulait tester un peu de quoi ça avait l'air avant que l'école commence, qui commence le 7 septembre, dans un petit bout encore. Puis pour les deux, c'était complètement nouveau, Londres. Puis à date, on adore ça pour vrai. C'est magnifique. Partout où on va, on marche au hasard, puis c'est fou. Les musées sont gratuits, fait que c'est la belle ville.
0: On n'est pas du tout jaloux en ce moment, Charles Paradis. On se retrouve donc à la fin de l'heure. Merci beaucoup d'être avec nous.
5: Parfait. Merci.

0: J'ai mal à la gorge.
1: Là, je vais pleurer. C'est là que je pleure. Moi, j'ai mal au cœur. Oh,
0: Samy Landry, Xenia Gould, alias Chiquita Mère, elles ont eu un été exceptionnel. L'une nous a fait vibrer en se rendant en finale de la première édition de Canada's Drag Race All-Stars et l'autre en nous convertissant tous au booning. On entend d'ailleurs la magnifique version de la chanson Beautiful Things en chiac par Chiquita Mère, qui doit déjà être au sommet de tous les palmarès. Donc, je reçois aujourd'hui ses amis inséparables depuis plus de 10 ans. On va découvrir donc la place de la culture dans leurs liens. D'abord, est-ce que vous vous sentez en famille quand vous êtes ensemble, toutes les deux?
2: Moi, je dirais que oui.
1: Oh my.

0: God, oui.
1: Que je l'allais faire comme ma sister. C'est vrai, oui.
2: Mais t'es, honnêtement, à ce point-ci dans ma vie, oui, j'ai ma famille de sang, que tu sais, j'ai une relation avec eux, j'ai une bonne relation. Mais en termes de comme, en tant qu'humaine, en tant que personne, t'es le membre de ma famille avec qui je suis ben, la plus proche, tu sais. Oui. Tu sais tout de ma vie, on se parle tous les jours. Il y a vraiment cette connexion familiale-là.
3: Dans votre lien.
2: Ouais.
3: Samy, on t'a connu sur les réseaux sociaux avant que tu séduises toute la nation. Et j'ai envie de dire une partie de la planète avec ta participation à la compétition hyper populaire Canada's Drag Race. Tu t'es même mérité le prix de favorite du public. Xenia, toi, tu es poète, comédienne, performeuse, drag queen connue, je le disais, sous le nom de Chiquita Mère. Et surtout une amie de l'émission. Ta création, entre autres, la perruque, tellement fait réagir. T'as dû voir ça
2: sur
3: les réseaux sociaux.
2: C'est tellement cool, oui.
3: Et il y a ton spectacle aussi, Juste vide ton cœur, qui va paraître. Le texte va être publié la semaine prochaine aux éditions Prise de parole. Un titre que... C'est Samy qui a trouvé le titre, Juste vide ton cœur.
1: Oui, c'est moi. J'ai oublié même que c'était moi qui avais trouvé ça. Je me souviens, pendant que tu étais en création, tu m'avais inclus... Especially au début des étapes de création. Puis à un moment donné, j'étais comme « Girl, je vide ton cœur ».
2: C'est literally comme ça. Puis j'étais comme « Hey, t'as raison ». Parce que j'étais vraiment dans le struggle de « J'ai étudié en théâtre. Si je vais écrire une pièce de théâtre, il faut que ce soit du théâtre ». Puis là, je strugglais vraiment à voir l'intrigue des personnages, des ci, des ça. Puis c'est là que...
1: J'étais comme « Girl, oublie ça ».
2: Oublie ça.
1: Oublie ça.
3: Vide ton cœur.
2: Oui.
3: En quoi ça représente bien Xenia, ce titre-là, Samy?
1: Moi, je trouve que ça représente vraiment bien Xenia parce que t'es tellement quelqu'un que dans ton art, que ce soit en littérature ou en performance, t'es tellement real puis t'es tellement transparent. Tu sais, comme t'es tellement... Tu vides ton cœur, pour lack of better words, tu vides ton cœur de manière tellement vraie que... C'est, pour moi, je suis comme, like, oh my God, comment est-ce que tu fais ça? Comment est-ce que tu es capable de laisser, de permettre les gens de te voir tellement authentiquement comme ça? Comme moi, ça me gêne de faire ça. Je suis like, c'est tellement, ça m'inspire.
3: Et ça va être comme ça là, dans les prochaines minutes. Moi, j'ai été très émue en lisant vos réponses à notre questionnaire. Là, je veux savoir comment vous vous êtes rencontrés. Si j'ai bien compris, Xenia, t'étais la prof de théâtre de Samy.
2: Oui. So, moi, j'enseignais au Théâtre Capitole, à l'école de théâtre de, au Capitole à Moncton.
3: Okay.
2: Puis, il y avait des pièces communautaires à chaque fin de printemps ou printemps-été.
1: Ouais.
2: Puis moi, j'ai aidé à la co-direction de la pièce communautaire. Puis Samy était là en tant que gradué de ton école secondaire.
1: Ouais, je faisais juste de graduer. C'était le temps de... Je faisais juste de finir mon secondaire.
3: Okay.
2: Puis moi, je venais juste de commencer l'université à étudier en théâtre à Mount Allison. Puis c'est là que je t'ai rencontré. Puis come to find out, ton père, ma mère puis ma tante, ils ont tous été à l'école ensemble. Comme ils se connaissent tous.
1: Ouais, mon père, je suis
3: donc, vous étiez prédestinés
2: ben,
3: à vous rencontrer.
2: Un petit peu, pour vrai, là.
3: Et là, quand on vous demande le premier moment culturel que vous avez vécu ensemble, Xenia parle d'un court-métrage clé dans lequel vous étiez nus dans la boue.
2: Oui.
3: En train de créer de la culture. Je vais prendre quelques explications.
1: Okay, j'ai oublié.
2: Quand j'ai vu cette question-là, j'étais comme...
1: Moi, j'ai oublié avant ça.
2: Que je pense à notre premier moment culturel, c'est pas qu'on l'a consommé, c'est qu'on l'a créé.
3: Oui.
2: C'était notre premier moment ensemble où est-ce que toi, tu étais dans un café, puis moi, j'étais en train d'écrire mon premier court-métrage avec le FICFA, le Festival international francophone du cinéma en Acadie. Puis j'étais comme, hey, on se connaît pas beaucoup, but... Veux-tu être un short film avec moi? Comme, je suis en train d'écrire, ça va être dans la terre glaise, à la Maribas, faut qu'on make out, on va être tout nu, ça va être vraiment artsy-fartsy. Puis t'étais comme, OK.
3: Mais tu, André, t'aurais embarqué toi aussi dans ce projet-là.
4: Ben, mais, hein, c'est rendu comme ça.
1: Mais en fait, c'est artsy-fartsy.
3: Et Xenia, donc, au départ, t'étais la prof de Samy, mais Samy, toi, tu évoques aussi des longues conversations que vous avez eues à Moncton dans le début de votre relation sur votre vision de la culture acadienne. Mm-hmm. En fait, tu dois ton éducation queer à Samy.
2: Oui.
1: Hey.
3: C'est ça qui est intéressant. Ce rapport-là était un peu renversé. Tu savais pas ça, Samy?
1: C'est moi le professeur.
2: C'est toi qui m'as... Ah non, en tout cas, oui. Parce que moi, je sortais de l'université puis j'étais gay, mais j'étais comme... Pas comme les autres gays. J'étais pas comme trop efféminé. Comme, I don't do that. Qui est fou de penser à ça aujourd'hui. Là, on s'entend, les auditeurs, là. Puis c'est vraiment à travers de toi que j'ai commencé à consommer la culture queer puis d'aimer ça puis de comme voir toutes les références-là que je connaissais pas.
3: Comme par exemple ça, là.

0: Oh mon Dieu, tout le monde devrait voir les gestes qui accompagnaient cette musique-là. Donc là, c'est le moment de ta confession. Tu n'avais jamais écouté ça.
1: Non.
2: RuPaul. Right.
1: C'est toi qui as intégré ça dans ma vie. Right. Puis moi qui étais en train de faire de l'humour, ben, c'est au début de ma carrière d'humour qu'on s'est rencontrés. Fait ça a vraiment venu influencer ma pratique dès le début.
0: Si je reviens à ces conversations-là que vous aviez, Samy, quel souvenir tu en gardes, toi? Déjà, il y avait comme le désir d'avoir une vision de la culture acadienne queer.
2: C'est ça, parce qu'en termes de chronologie, on s'est rencontrés en faisant cette pièce de théâtre. Là, c'était juste une rencontre. Ça a pris comme un bon année et demie, une fois que tu me vois au café, puis c'est là, une fois que tu m'as embarqué dans son projet, qu'on a commencé à avoir des conversations, qu'on a commencé à apprendre à se connaître d'une manière plus vraie. Puis c'est là qu'on a vraiment réalisé qu'on a tellement une immense amour pour l'Acadie, mais aussi, on a, tu sais, du sens que moi, quand j'étais très impliqué dans la culture queer, je consommais beaucoup de l'art queer.
1: Moi, j'étais plus traumatisé par être queer. Fait que j'avais
2: on les voyait comme deux choses qui sont complètement séparées, parce que la culture acadienne, c'est très rural, c'est très hétéronormatif, puis c'est aussi une culture qui regarde beaucoup dans l'art, c'est beaucoup qui regarde souvent vers le passé. Puis nous deux, on a juste réalisé qu'on avait une même vision, qu'on voulait mettre les deux ensemble, créer, donner des nouveaux points de repère à l'Acadie, à explorer qu'est-ce qu'est l'Acadie queer. C'est en faisant ces conversations-là que je pense que ça, comme, non seulement ça a soudé une amitié, mais ça a comme soudé, ça a soudé quelque chose de tellement solide du fait que, encore à ce jour, 10 ans plus tard, une relation, oui, on est amis, mais je pense que notre relation est basée sur
0: cette vision-là.
2: Sur cette vision-là.
0: J'ai envie de dire que vous avez réussi.
2: On a réussi, mais en même temps, c'est comme, on a toute une vie devant nous.
0: Oui, c'est pas fini.
1: Ce n'est que le début. Il y a beaucoup plus à faire.
0: Comme le dit la grande chanson. Je rappelle donc qu'on est dans ce moment en famille choisie avec Samy Landry et Xenia Gould. Samy, on t'a demandé une chanson qui te fait penser à Xenia. Tu as choisi ceci.

0: Alors, je pense que c'est approuvé par Xenia.
1: OK, ben quand je l'ai écrit, on a tous les deux écrit nos réponses en se faisant face sans dire nos réponses. Puis quand je l'ai écrit, j'étais comme, tu vas haïr ma réponse.
2: Non, j'ai adoré ça. Parce que, oui, j'avais pas beaucoup de points de repère queer, mais en grandissant, il y avait Lady Gaga, Rocky Horror Picture Show, Glee, puis Adam Lambert. Mm-hmm. Ça, c'était mon identité queer, là.
0: C'est le plus loin que tu pouvais aller, c'était Adam Lambert.
2: Oui. Drag Race, j'étais comme, ça, c'est trop, là. Tout le maquillage.
1: Ah, là, c'est des madames, là.
0: Donc, ça te fait plaisir d'entendre cette chanson-là. Oui. If I Had You. Xenia, on t'a demandé une chanson qui te fait danser et qui te fait penser à Sammy. Puis on a choisi un choix qui se fait jouer quand même à la radio, OK? On y va.

0: As-tu des cigarettes? Je veux dire, c'est fondateur, là, oui, dans l'œuvre de Samy Landry. Yeah. Pourquoi cette chanson-là, Sonia?
1: Because cette chanson-là est attachée à comme ben, le début de Samy Landry, que c'est ton projet primaire, c'est vraiment... Mais moi, tu sais, j'ai été là dans les parages, dans ton orbite pendant ces débuts-là, pendant l'ascension, pendant tout. Je suis encore là. Puis on dirait que cette chanson-là est tellement juste comme une... J'ai toujours un smile quand je l'entends, même si je l'ai entendu 4000 fois à ce point-ci.
0: Mais c'est bon signe, donc t'as encore le sourire quand tu l'entends. Oui. Toi aussi, je te sens encore très à l'aise avec cette chanson-là, Samy.
2: J'adore. Je suis tellement fière de ça parce que c'est quelque chose que c'est ça. Quand est-ce que toutes les médias sociaux ont embarqué, puis là, je commençais à faire des bookings de performances, puis je voulais avoir quelque chose que je peux bien me représenter. Si on a écrit ça ensemble, on a écrit les paroles-là ensemble, puis c'est juste... c'est un cover de Gimme More, mais en même temps, j'aime que comme ça, c'est un parfait... C'est une parfaite introduction à qui est-ce que je suis, qu'est-ce que je représente, puis qu'est-ce que je veux. Au-delà de juste une cigarette, qu'est-ce que je veux.
0: As-tu des cigarettes, donc, de Samy Landry. Et... je voulais qu'on parle de littérature, parce que j'ai l'impression que vos goûts diffèrent, mais une fois, Samy t'a visé juste, avec Orlando.

0: Virginia Woolf. Mm-hmm. Qu'est-ce qui vous a plu tous les deux dans cette lecture-là?
1: Ben, pour moi, c'était vraiment comme la quête d'une personne, puis comme, obviously, la transness de tout ce, ce texte, tu sais. Je sais pas si c'était voulu, mais en tant que femme trans, il y avait vraiment quelque chose ben, qui m'a allumé dans la beauté du récit, puis que c'est pas comme rooted dans du trauma ou dans comme dans les identity politics d'aujourd'hui. Il y a vraiment quelque chose de juste humain à propos de cette transition-là. Puis c'est beau.
2: Puis je pense que c'est un peu ça aussi, parce que, like, beyond, le, c'est ça, ça existe au-delà des de identity politics d'aujourd'hui. Puis c'est au, le livre, si je me souviens bien, ça fait quand même des années. Je pense que j'étais un peu claqué, que j'étais recommandé ce livre-là des années avant même que tu transitionnes.
1: Literally, oh my god!
2: Puis là, j'ai juste lu récemment.
1: C'est toi qui as fait ça. C'est à cause de toi. C'est toi qui m'as converti.
0: C'est comme ça que tu l'as attrapé.
1: Écoutez bien, tout le monde. Ne lisez pas ce livre-là à moins que vous voulez transitionner.
0: Tout ça, c'est ironique. Je voudrais quand même le préciser. Juste pour que les gens le prendraient au pied de la lettre. Mais donc, tu avais une intuition. Peut-être que cette lecture-là allait rencontrer ton ami.
2: Oui, ben, je pense. C'est ça. Comme quand tu l'as dit, c'est ça, ça existe. C'est juste une quête d'une personne sans quête personnel. Puis si je me souviens bien, c'est aussi comme like, les gens autour de elle et kind of comme like, qu'est-ce qui se passe avec elle, elle est juste comme kind of existe dans un monde comme like, I care pas, puis elle juste vit son journey
0: elle
2: à l'extérieur, c'est ça.
0: Donc ça, c'est Orlando de Virginia Woolf. On va vous amener sur le terrain du cinéma. On avait envie qu'on parle d'une sortie culturelle marquante dans votre amitié. C'est assez récent. On écoute un extrait d'une bande-annonce.
3: Clemazonian is looking for two replacements. Now that could be us.
4: Opulence.
5: Luxury.
4: Oh my God, Tess. I didn't recognize you with
6: Brooklyn.
4: All the crow's feet and sun damage.
7: Hi, Mama.
8: Madam President,
9: there's a Clemazonian Express headed directly into a massive storm.
0: OK, et là, moi, je ne connaissais pas cet objet culturel. Donc, c'est un film qui s'intitule Stop That Train, qui était à l'affiche au cinéma au début de l'été. Donc là, ce qu'on entendait, c'est deux dragues qui se font passer pour des agents de bord d'un train. On entend qu'il y a une catastrophe qui approche. Ça a été un grand moment, ça, dans votre vie culturelle, à toutes les deux.
2: Est-ce qu'elle aussi a écrit ça comme réponse?
0: Non, je pense que c'est toi qui
2: l'as
0: écrit.
2: OK, c'est juste moi. OK,
0: je pense que c'était là.
1: Écoute, on était face à face en train d'écrire, puis là, toi, tu étais comme, je sais pas quoi mettre comme movie, puis j'étais comme, je le regardais, puis littéralement, je le regardais en disant, girl, tu sais quel film faut mettre. Puis là, tu étais comme, je sais pas. Puis à un moment donné, tu as fait, ah, ben je vais en mettre un, mais je sais que tu vas pas aimer ça. Parce que moi, j'ai mis Brokeback Mountain.
2: OK, oui, oui, oui.
1: Parce que ça, c'est un film qui a eu un impact culturel dans nos vies, 100%. Individuellement, qu'on parle about constamment.
0: Oui, je comprends. Mais là, c'est parce que moi, je suis allée dans une autre catégorie qui était la sortie culturelle marquante. Où là, tu as répondu Lady Gaga.
1: OK.
0: Est-ce que l'amitié est réparée?
1: C'est vrai, oui.
0: Je voudrais qu'on peut être responsable de ce bruit de confiance.
1: Je pense que ça fait partie de l'amitié, ça.
2: Oui, on se chicane beaucoup, mais c'est ça, partie de l'amitié.
0: Oh, les chicaneuses.
2: On est les chicaneuses. On dit toujours qu'on est les chicaneuses.
1: Oui, paye la sagouine, appelez-nous.
2: Oui.
0: D'ailleurs, ce serait le titre de votre comédie musicale, ça. Vous avez répondu la même chose.
2: Yes!
0: Vous
2: avez
0: répondu.
2: Oui.
0: Les chicaneuses. Mais Xenia a répondu, les chicaneuses modernes serait le titre de votre comédie musicale.
2: C'est parce que, OK, c'est une référence parce qu'au Pays de la Saguenay, à Bouctouche, au Nouveau-Brunswick, qui est genre un parc d'attractions basé sur l'œuvre de
1: Anthony. Un théâtre extérieur
2: d'été basé sur
0: les... J'aimais mieux parc d'attractions.
1: Oui, honnêtement, c'est les deux.
2: Because, like, tu sais, tu rentres dans... C'est comme un Disney World version acadien.
0: Voilà.
2: Anyways. Puis il y a... deux personnages qui font toujours des spectacles, ça s'appelle les chicaneuses, puis c'est deux, je pense c'est deux voisines
1: c'est
2: ou deux
1: sœurs.
2: Deux
1: voisines, sont des meilleurs amis.
2: Puis tout ce qu'ils font, c'est chicanant tout le temps.
1: Ouais,
2: but obviously, ils sont toujours ensemble, tu sais. Cela, on a dit récemment qu'on se chicane toujours, on se parle toujours, puis on s'est dit, on est les chicaneuses d'aujourd'hui, on est la modern day version des chicaneuses.
0: Moi, j'attends cette comédie musicale.
2: Puis il faudrait qu'on fasse un show de ça.
1: Oui.
0: Dans le parc d'attractions de Bouctouche.
2: Absolument.
0: mais si je vous ramène à la bande-annonce, qu'est-ce qu'on a entendu? C'est quoi ce film-là?
2: OK. Ça, c'est Stop the Train, qui est un film fait par RuPaul, puis avec plein de drag queens, puis c'est un film parodie à le Scary Movie ou à Airplane des années 70.
0: C'est très Y a-t-il un pilote dans l'avion? Là.
2: Ça fait penser à ce genre de film-là. Puis on a été le voir ensemble, on a tellement ri, puis ça nous a vraiment inspiré que tu sais, après, on était comme, OK, on peut pas juste retourner chacun chez nous, comme
1: non.
2: On s'est assis ensemble, puis on a juste écrit...
1: C'est
2: le début d'un projet,
1: oui.
2: Que peut-être ça va voir le jour ou pas. Comme, ça nous a tellement inspiré que comme, like, ça avait l'air fun à faire. C'était un bon produit, puis ça avait l'air

0: fun. Ce que vous avez écrit, c'est le début d'un film?
1: À voir.
2: Ça pourrait être.
1: Ça pourrait.
3: Okay. Mon Dieu! On a un scoop dans le choisi.
2: Puis non, c'est vraiment vrai. C'est vrai. Oui. C'est une bonne. T'as choisi une bonne réponse pour vrai.
1: C'est plus l'effet que le film nous a donné que on s'est vraiment assis ensemble et on a écrit quelque chose.
2: J'ai mal compris la question.
3: Il y a pas de performance ici là. On arrête ça ici. Mais ce que je trouve beau dans cette réponse-là, c'est qu'effectivement, ça revient à votre façon de. Vous vivez des œuvres culturelles, vous consommez de la culture, mais ça rejaillit souvent en création. Mm-hmm. C'est ça votre relation toutes les deux.
2: Ben pour vrai, oui. C'est ça, le noyau, le cœur, la viande de notre relation, c'est la création.
1: Oui.
2: Puis, oui. Même quand on diverge un peu, on se retrouve toujours à travers la création. Oui. Puis c'est great. Mm-hmm.
3: Alors là, est-ce que ça vous donne envie de réouvrir ce projet que visiblement que Xenia avait oublié, là?
2: Absolument.
1: Oui, oh, okay. 100%.
3: Okay. En sortant d'ici, je veux vous voir travailler sur votre dossier. Il y a une question centrale à tout segment en famille qui se respecte, c'est la question de l'hymne. S'il y a une chanson qui doit représenter votre famille choisie, je confirme que vous avez eu la même réponse. Samy Landry et Xenia Gould, vous voilà unis par les liens de cette chanson.

0: Ah, je m'en remettrai pas.
1: C'est-tu pas bon, ça?
0: Alors, ça, c'est Laurie Leblanc.
2: Et Sophia. On n'oublie pas Sophia.
0: On l'oublie trop souvent. C'est vrai, ça. C'est...
2: Oui.
0: Laurie est un peu comme l'arbre qui cache la forêt. Mm-hmm.
2: Exactly.
0: Donc, cette chanson-là, qui est comme...
3: Écoute,
0: de quelle façon vous l'aimez, okay,
3: la chanson-là est tellement parfaite, surtout pour deux drag queens acadiennes.
0: Oui.
3: Mm-hmm. Genre, c'est camp, c'est drôle, mais c'est aussi... Ça reflète aussi qu'on peut s'aimer dans nos différences aujourd'hui. Ouais, puis je sais que ça sonne vraiment comme love is love, hashtag amour. Mais comme pour vrai, oui. Il y a du monde qui est plus country, il y a du monde qui est plus Swifty.
2: On peut prendre un selfie.
3: On peut se prendre un selfie ensemble.
2: Mm-hmm.
3: Puis comme, faut arrêter de dire comme, ouais, ton country suck, puis ton mm-hmm. Swifty, pas correct.
2: Mm-hmm.
3: Mais quoi, écoute, il y a des tel country. Écoute, on va regarder ça simple.
0: Non, mais c'est un peu comme le We Are the World acadien.
2: Dans nos différences, on peut toujours se reconnaître.
3: Mais les différences, je parle de comme, moi j'aime du homard, puis pas toi. Comme,
0: oh oui.
3: OK, on s'entend là. On va pas dans les politiques avec celle-là. Mais
0: on va rester à ce niveau-là. Est-ce que c'est le genre de chanson que vous interprétez, donc?
2: Tout le temps.
0: Scène, ouais.
2: On le fait toujours.
3: Au Sammy Party, que moi, je fais partie mm-hmm. de, on fait toujours, ben, presque toujours, ce mm-hmm. lip-sync-là ensemble, en duo. Mm-hmm. Où est-ce qu'on divise la foule en deux, un bar country, un bar Swifty, puis nous aide à la performer.
2: On les fait crier.
0: Est-ce que vous savez si Laurie Leblanc et Sophia sont au courant de votre version?
2: Je pense pas, mais j'aimerais ça.
0: Là, elle me regarde, mais non.
3: Il y a un message? Ils ont-tu appelé?
0: Il est pas au bout du fil, mais...
3: Laurie, on t'attend.
0: Voilà, le message est lancé. Moi, j'aimerais ça voir...
2: Sophia.
0: Non, mais imaginez, Laurie et Sophia qui débarquent dans votre spectacle. Là.
3: Oh... My girl.
2: OK, tu viens planter une graine.
0: Je suis rendue à la mise en scène de cette extravaganza. D'ailleurs, on peut en parler, Samy. Le drag extravaganza, tu vas être à la Fierté à Ottawa le 29 août. Mm-hmm. Mais après, il y a une tournée, là, le Samy Party, en Ontario, en Colombie-Britannique, au Québec aussi en octobre. Tu vas même faire le MTLUS à Montréal.
2: Oui. J'ai tellement hâte parce que j'ai fait le Club Soda au mois de mai, je pense. Puis quand j'ai fait le Club Soda, pour moi, ça, c'était une grosse étape.
0: Mais je comprends.
2: Puis là, c'était sold out. Puis j'ai reçu...
3: C'était pas juste sold out, c'était genre exceptionnel comme soirée. C'était vraiment beau, spécial. Puis spécial de voir que comme tout le monde s'est mobilisé pour le Sammy Party.
2: Mm. Mm-hmm.
3: Pour toi, you know, c'était vraiment, vraiment spécial.
2: Puis là, de savoir que comme, OK, mais là, je pense que je suis sûr qu'on va essayer de faire le MTLUS. On fait le MTLUS, puis de voir que c'est une autre étape après, ça, comme un autre upgrade. C'est vraiment great.
0: Imagine Laurie Leblanc le 22 avril, qu'est-ce qu'il fait là?
2: Hit me up.
0: On verra. Xenia, toi, je le disais, la semaine prochaine, c'est le texte de ton spectacle Juste vide ton cœur. Il y a lancement, en fait, le 12 septembre à l'usine C. On va également te retrouver à l'émission. Tu vas être de retour parmi les créations cette année.
3: Ça va être le fun.
0: Très, très heureuse de t'avoir avec nous. Le but de ce segment-là, le segment en famille, c'est de voir comment la culture, ça vient créer des liens. Dans votre cas, j'ai vraiment l'impression que vous en êtes un bon exemple parce que c'est carrément la base de cette amitié-là.
2: C'est 100%. Mm-hmm. C'est ça qui a bâti notre amitié, puis c'est ça.

0: qui fait en sorte que, comme je le sais, n'importe quoi ce qui arrive dans le futur, on va toujours avoir ce lien-là, puis on va toujours avoir cette mission-là.
1: Ouais.
2: Puis, c'est quoi une petite nugget, un petit secret pour les auditeurs, tu sais? On a daté pour 5 ans. Puis pendant, je pense que...
1: Vous avez été un couple.
2: On a été un couple pour 5 ans. Puis à la fin de notre relationship amoureuse, c'est là qu'on a réalisé que notre amour existait, oui, en forme d'amitié, mais en tant que collaboratrice, tu sais, comme en tant que duo artistique. Puis on a nos propres paths individuels, mais c'était vraiment cool d'arriver à cette conclusion-là puis faire « Hey, c'est ça que c'est supposé d'être notre relation. Pas ça qu'on vient de faire, mais c'est ça. C'est comme vraiment powerful de pouvoir ben, savoir ça puis de le vivre. Ouais.
1: Est-ce que vous avez des conseils pour les animateurs d'occupation double, Fred Robichaud et Alicia Moffett, qui sont devenus des ex?
0: Ben, des ex au travail, à la fin de la journée, tu sais, comme pour nous deux, la raison pourquoi ça fonctionne, c'est juste parce que on a une vision puis une mission qui se ressemble, puis on aime tellement notre travail que comme on sait que no matter what, c'est il y a quelque chose de plus important above les petites chicanes qu'on a.
1: Est-ce que le balado LP moi sera de retour?
0: On travaille sur ça.
2: On travaille sur ça.
1: OK. Ouais. Alors c'est un balado où vous aidez les gens, c'est le titre, dans plein de missions dont il me semble des amours à distance parce que ton chum est en prison. Vous avez répondu à
0: tout. Oui.
1: Donc, il y a déjà 2 saisons qui sont disponibles. Les gens peuvent aller rattraper ça. Et donc, je comprends qu'on peut croiser les doigts pour une éventuelle 3e saison.
2: Ça s'en vient.
1: Et moi.
2: Ça s'en vient.
1: Merci beaucoup à toutes les deux. Et là, je demande tout de suite pardon à notre programmatrice invitée cette semaine, Martine Delvaux, mais on va se permettre une petite incartade dans sa programmation musicale qui est inspirée des divas. Donc, je pense qu'on est dans le thème. On se fait plaisir. On écoute la version chiac de Beautiful Things de Chiquita Mère.
3: Yes!

0: là là, qu'est-ce qu'on vit dans cette émission? Des changements de ton, vraiment de bon goût, je vais le dire. Donc, vous êtes habitué de l'entendre ici le vendredi. Vous le connaissez comme la plus belle voix de l'UDA. Il est comédien et dramaturge, mais c'est surtout une des personnes les plus curieuses que je connaisse. Mathieu Gosselin, tu as un nouveau mandat à l'émission. En gros, tu es là pour prouver quoi, le titre de notre émission?
1: Ben, j'essaie, oui, de fouiller en arrière du titre. Il restera toujours la culture, là, t'sais, pour essayer de voir des histoires de résistance culturelle. T'sais, à quel moment dans l'histoire est-ce qui est resté pour certaines personnes, pour un individu ou un groupe de personnes, que la culture. Leur seul apanage, leur seule raison d'être, c'était la culture. Et donc, je me fais une espèce de spéléologue historique amateur. J'essaie d'aller fouiller cette grotte culturelle en arrière de « Il restera toujours la culture ». Donc, je vais venir à peu près deux mardis par mois environ. Je vous ai convaincu de ça.
0: Oui, pour, on embarque. J'aime ça qu'il nomme ses conditions en onde.
1: Oui.
0: C'est ce que vous m'avez dit,
1: c'est bien ça, OK, tout le monde. D'accord. Donc, pour un segment, pour venir présenter un segment que j'ai appelé la petite école de la résistance culturelle.
0: Pourquoi petite école?
1: Ben parce que je pense que à l'école, on apprend. Et à la petite école, on apprend surtout en se faisant raconter des histoires.
0: Mmh.
1: Et donc, j'ai envie de raconter des histoires parce que c'est important de se faire raconter des histoires. Et c'est important de se faire raconter des histoires, je pense, à propos de la culture parce que c'est ce qu'on a de plus précieux.
0: Ouais.
1: Moi, je continue à y croire. Mmh. Et moi, je me nourris beaucoup de ces histoires-là, de ces épisodes-là. Mmh. Historique ou à ces épisodes-là de résistance. Puis je vais essayer de me faire une espèce de rayon concentré d'espoir pour essayer de mettre en lumière ces épisodes-là qui sont importants, qui sont parfois, des fois, sombres, mais je pense qu'ils sont vraiment inspirants pour tous.
0: Et là, les gens peuvent participer
1: en
0: t'amenant vers des épisodes aussi, là, si les gens ont des histoires de résistance culturelle qui ont envie de te soumettre.
1: Oui, parce que moi, je ne suis pas un expert dans toutes les formes d'art. Donc, si vous êtes un expert dans une forme d'art en particulier, mais je veux entendre vos histoires de résistance culturelle préférée.
0: Mm-hmm.
1: Et ils peuvent faire ça en écrivant à quelle adresse, Émilie?
0: Ah ben, la bulle de conversation. Ah, on se trompe pas, bulle de conversation sur Radio-Canada Audio. Vous écrivez pour la petite école de la résistance et Mathieu Gosselin donc, vous lira avec attention. Donc, ça commence dès maintenant. On va écouter ce premier épisode de la petite école de la résistance.

0: Qui est-ce qu'on entend en ce moment, Mathieu?
1: Alors, on entend Victor Jara et la nouvelle chanson chilienne. C'est la petite école de la résistance culturelle d'aujourd'hui. Alors, le 11 septembre 1973, à Santiago, au Chili, il y a un coup d'État militaire orchestré par le général Augusto Pinochet qui renverse le président socialiste Salvador Allende, qui a été démocratiquement élu. C'est une première mondiale. Qu'un marxiste soit élu démocratiquement. Et donc, le destin du pays bascule au grand complet. Bascule aussi le destin d'un homme de 40 ans, qu'on imagine avec son éternelle guitare à la main, celui qui deviendra la figure tragique de la répression sanglante du régime Pinochet. C'est celui dont on entend la voix toujours vibrante, Victor Jara. Pour comprendre l'importance de ce chanteur et homme de théâtre chilien, il faut remonter au début des années 1960, à la naissance d'un mouvement musical qui s'appelle La Nueva Canción, attention à l'accent espagnol, La Nouvelle Chanson. C'est un mouvement qu'on voit apparaître partout à travers l'Amérique latine simultanément, et c'est un mouvement qui confirme l'éclosion d'une véritable solidarité entre latino-américains, tous pays confondus. Au Chili, le mouvement est porté par Violeta Parra, à qui on doit la chanson qui est d'une beauté à tordre le cœur, Gracias a la vida,
0: merci à la vie,
1: qui est formidable. Mm-hmm. Vraiment, si vous la connaissez pas, allez l'écouter. Mais en général, les chansons de Parra sont très politiques et dénoncent l'impérialisme américain qui régnait à ce moment-là au Chili. Elle va même ouvrir à Santiago un centre communautaire où les musiciens, les étudiants et les intellectuels peuvent se rencontrer pour échanger sur, entre autres, la lutte des classes, qui est un sujet très chaud à l'époque. Et c'est dans ce lieu, dans ce centre communautaire-là, à Santiago, que le jeune Victor Jara va faire ses classes. Dans toute l'Amérique latine, la nouvelle chanson est habitée par le même désir, celui de redonner une voix en chanson, en musique, aux paysans, aux ouvriers et à tous ceux que l'histoire laisse pour compte.

0: Et donc, au Chili, le mouvement devient tellement influent qu'il contribue en 1970 à l'élection de Salvador Allende. Si on pouvait encore douter de la force de la culture au Chili à ce moment-là, le slogan de campagne d'Allende, c'est « On ne peut pas faire de révolution sans chanson ».
1: Oh, quand même.
0: Quand même. Donc, c'est directement relié. Ouais. L'essor d'Allende et la chanson chilienne sont reliés. Et Victor Jara est l'un des visages les plus importants du nouveau changement social. Le lendemain du coup d'État, le 12 septembre 1973, Jara, qui est prof à l'université d'État, il se rend là-bas et c'est là qu'il va être arrêté avec une centaine d'autres personnes. On l'amène avec des milliers d'autres prisonniers au stade du Chili, qui est le stade national, un stade sportif de 75 000 places, qui a été transformé suite au coup d'État en véritable prison à ciel ouvert. On dit que dès son arrivée dans le stade, il est immédiatement reconnu par les militaires et ils ne perdent pas une minute pour commencer à l'agresser physiquement et verbalement. C'est comme ça que commence, pour le chanteur, un vrai cauchemar, quatre jours de torture et de sévices de toutes sortes. On ne connaît pas précisément les détails de sa captivité. On a beaucoup de candidatons, beaucoup de rumeurs, mais ce qui a été confirmé par plusieurs témoins qui ont survécu à ce qu'on a appelé l'enfer du stade, c'est que pendant quatre jours, les soldats s'acharnent, particulièrement sur les mains du guitariste, du musicien. Donc, on lui brise les mains à coups de bottes et à coups de crosse de fusil. On lui dit qu'il ne pourra plus jamais jouer de guitare. On veut pas seulement briser l'homme, mais on veut briser ce qu'il représente dans la tête du peuple chilien.
1: Ouais, c'est directement le slogan, en fait.
0: Exactement. C'est ça.
1: Pas de révolution sans chanson.
0: Exactement. Dans le stade, les gens le reconnaissent aussi, puis ça a l'air qu'il chantait. C'est ce qu'on dit, mais puis assez rapidement, ils ont dit non, non, tu ne chanteras pas. Et c'est là que l'histoire devient extraordinaire. C'est malgré la souffrance et le cauchemar éveillé que vit Victor Jara, il parvient quand même à écrire un dernier texte sur une page, arraché un carnet avec les mains brisées, je vous le rappelle. Donc, je vous lis le début de ce texte-là. « On est 5000 ici, dans cette petite partie de la ville. On est 5000. Combien sommes-nous en tout dans les villes et dans tout le pays? Rien qu'ici, 10 000 mains qui s'aiment et font marcher les usines. Que d'humanité! » Ses compagnons de prison qui comprennent l'importance du texte, comme quoi c'est le dernier geste de Victor Jara, ben ils vont cacher le texte pour le protéger, puis ils vont le faire circuler de main en main au péril de leur propre vie pour qu'il parvienne jusqu'à nous aujourd'hui. Il va même être mis en musique des années plus tard. Alors, Victor Jara ne va pas survivre à sa détention. Il va être exécuté entre le 14 et le 16 septembre 1973. Son corps, retrouvé quelques jours plus tard, porte les traces de 44 balles. On voulait vraiment pas qu'il survive.
1: Il avait quel âge?
0: Il avait 40 ans. Donc, la nouvelle de l'assassinat du chanteur va faire des vagues partout dans le monde. On peut écouter un extrait.
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0: Donc ça, c'est Bernard Lavillier.
1: Oui, qui fait allusion dans la chanson La Samba à Victor Jara, le guitariste à qui on brise les mains. Et la liste des hommages à Jara va vraiment être longue. Jean Ferrat, Julos Bocarn, Zebda dernièrement, The Clash, Pete Seeger, pour ne nommer que ceux-là. C'est donc dire que la dictature et la violence n'auront pas réussi à faire taire le chanteur.
0: Oui, parce que la légende, elle, persiste.
1: Est bien vivante. Puis la vérité complète sur sa mort va rester enfouie pendant longtemps, puis son corps va être exhumé en 2009. C'est là qu'on va en apprendre plus sur les circonstances de sa mort. Et il va falloir attendre jusqu'en août 2023, près de 50 ans après son exécution, à un mois près, pour que cet ancien militaire soit condamné pour son assassinat. Et même dernièrement, il y a quelques semaines, le 26 juillet 2026, on a arrêté le dernier fugitif qui est en cavale et qui avait été condamné pour le meurtre de Jara.
0: Et là, la symbolique est forte parce que ce stade-là a changé de nom.
1: Aujourd'hui, maintenant, le stade du Chili porte le nom de Stade Victor Jara. Donc, l'endroit où on a voulu briser sa voix porte désormais son nom pour toujours. C'est-à-dire qu'on ne tue pas la musique en brisant les mains d'un guitariste. Et 50 ans plus tard, la voix de Victor Jara résonne encore partout. Elle parvient même probablement encore, j'en suis persuadé, jusqu'aux oreilles de ceux qui l'ont tué.

0: Mon prochain invité a 25 ans. Il vient de partir vers Londres, non pas pour faire du cinéma, mais bien pour suivre une formation en peinture dans une prestigieuse école d'art, le Royal College of Art. Bonjour, Charles Paradis.
1: Bonjour.
0: J'ai eu la chance, moi, de découvrir ton talent avant que tu ne partes vers Londres. À l'été 2025, c'est dans la magnifique galerie d'art Champagne Paradis à Kamouraska. J'invite tous les gens qui nous écoutent, qui passent par là, à arrêter, visiter cet endroit-là qui est magnifique. Et je me trouve chanceuse, en fait, de t'avoir découvert à l'été 2025 parce que cet été, tu présentais une nouvelle exposition, Charles, et tout a été vendu le soir même du vernissage.
1: Oui, j'en reviens encore pas, mais oui, ça s'est vraiment bien passé. Fait qu'avec justement Camille Paradis de la galerie qu'on salue, je pense qu'on a bien travaillé ensemble, puis oui, ça s'est rendu.
0: Je pense que cette exposition-là était attendue par plusieurs collectionneurs. Et là, évidemment, c'est toujours dur d'expliquer un coup de cœur, particulièrement en art visuel. Il y a quelque chose de... Je vais essayer de l'expliquer, là, ce que j'aime dans ton travail, Charles Paradis, c'est qu'il y a quelque chose de très unique dans ta proposition. C'est du mobilier d'intérieur qui est campé dans des paysages extérieurs. Je trouve qu'il y a un petit côté trompe-l'œil qui nous donne toujours envie de revenir sur nos pas pour bien étudier ce qu'on est en train de regarder. Est-ce que tu peux décrire ton travail pour le bénéfice là, de nos auditeurs qui, en ce moment, peuvent pas le regarder?
1: Oui, absolument. Mais en fait, ce que tu dis, c'est un peu ça. Fait que c'est beaucoup... je travaille beaucoup dans le lieu depuis en fait que j'ai fait mon bac à Concordia. J'ai tout le temps voulu créer des espèces de lieux imaginaires. Puis cette fois, je voulais vraiment créer des espaces qui étaient le plus réalistes possible pour cette série-là spécifiquement, pour que justement le public puisse s'y projeter, pour que ça soit invitant. Mais il y a un côté surréaliste surtout mm-hmm. dans le fait de mélanger justement l'intérieur avec l'extérieur. Puis pour moi, la façon la plus invitante dans un lieu, c'est justement ça, c'est que je suis quand même vraiment passionné par le design intérieur.
0: Oui.
1: Et pour moi aussi, dans le fond, quand tu as une t'es en nature, c'est les deux points principaux à ce qui font que le lieu est attirant pour moi. Fait que j'ai décidé de les combiner les deux de la manière la plus réaliste possible dans cette série-là.
0: Mais visiblement, ça résonne avec plusieurs personnes. Dans tes toiles, Charles Paradis, il n'y a jamais de présence humaine, en tout cas dans ce que j'ai vu jusqu'à présent. Oui. En même temps, on a vraiment envie de s'y projeter. Est-ce que ça fait partie de ta démarche que le spectateur de ton œuvre devienne un peu un acteur dans cette œuvre-là?

0: Oui, ben c'est exactement ça. En fait, c'est pour ça qu'il n'y a aucune trace humaine. C'est parce que je veux vraiment que le spectateur se projette, lui, dans l'espace, puis qu'il se l'approprie, en fait. Parce qu'il avait déjà fait des personnages, puis c'était comme pas trop le même sujet, mais cette fois-ci, c'est vraiment dans le but d'attirer le spectateur. Fait que c'est pour ça qu'il n'y a rien d'autre de présent.
1: Donc, quand la bonne nouvelle, c'est que tout a été vendu lors de ton vernissage, mais quand tout est vendu, là, ça veut dire que tu es devant une page blanche?
0: Oui, ça me fait un peu stresser en fait en ce moment. Je suis comme dans un break, comme j'ai dit tantôt, en fait l'école commence dans 2 semaines encore. Ouais. Fait que ça fait un petit bout justement que j'essaie de passer à la prochaine chose que je vais faire. Puis on dirait que je me retrouve devant une page blanche. Fait que on va voir.
1: Et donc, tu es à Londres en ce moment. Tu commences le 7 septembre ton programme de maîtrise au Royal College of Art. Je commence à y prendre goût à dire ça. Je sais qu'on dit aussi RCA, hein? C'est ça, je pense.
0: Oui, RCA, c'est facile, oui.
1: Oui, c'est ce qu'on dit dans la rue, là. RCA. Qu'est-ce que ça représente, là, pour nous là, qui ne sommes pas dans le milieu de l'art? Qu'est-ce que ça représente d'être admis dans ce collège-là de Londres, Charles?
0: Ben, dans le fond, c'est ça. Moi, ça fait un bout que c'est comme mon école de rêve, en fait. Depuis que je suis au cégep, ils sont quand même classés. Ben, le classement, je sais pas à quel point il y a une valeur quelconque, mais quand tu cherches sur Google l'école numéro 1 pour une maîtrise en peinture, c'est la première qui apparaît. Fait que c'était un peu l'aspect que je voulais peut-être aller voir justement, parce que ça fait un bout que je voulais faire une maîtrise, mais on disait que j'avais besoin de changement. Fait j'avais considéré Montréal, mais on dirait que si j'étais pour faire une maîtrise, parce que ça fait quand même 4 ans et demi maintenant que j'ai gradué. Si j'étais pour me remettre aux études, je voulais vraiment comme aller all-in, si on peut dire. C'est pour ça que j'ai essayé avec cette école-là, ouais.
1: Est-ce que c'est difficile d'être accepté dans cette école?
0: Je crois que oui.
1: Qu'est-ce que tu as dû faire pour arriver là?
0: Oui, mettons, le processus d'admission était vraiment complexe, oui. Là, ça m'a pris, comme je l'ai étalé, sur 2 mois et demi, en fait.
1: Okay.
0: Fait que c'est ça, t'as besoin de comme un texte qui explique ton travail, en fait. Fait que c'est un artist statement qu'il appelle. Avec un portfolio qui doit avoir l'air vraiment professionnel. Fait qu'avec 15 œuvres, une trentaine de photos, toutes numérotées, toutes datées, toutes décrites. Il fallait faire une vidéo de présentation de 2 minutes où je fais juste parler de moi et de ma pratique. Il fallait 3 lettres de recommandation d'enseignants.
1: OK.
0: Ouais, fait qu'une couple d'étapes.
1: Puis à quel moment t'apprends que t'es admis? Ça se passe comment?
0: Ben c'est ça. Eux, ils disent que c'est dans le fond dans les 3-4 semaines qui suivent le moment où t'as envoyé ton application. Fait que c'est ça, moi, ça a été comme 2-3 semaines après, là.
1: Par courriel, donc juste...
0: Par courriel, exactement, ouais.
1: Et là, tu dis, OK, la vie va changer, là, je dois déménager à Londres. Je veux revenir un peu sur ton parcours dans notre questionnaire culturel. Tu dis que ton goût du dessin, c'est venu enfant. T'aimais beaucoup lire les Amos d'Aragon, donc ça me donne un indice sur ton âge, là, Charles Paradis. Mais quand tu lisais ça, toi, après ça, ça t'amenait vers le dessin? De quelle façon?
0: Et j'ai tout le temps été vraiment plus visuel dans la vie, en fait. Même à l'école, on regarde, mettons, mes notes de cours, même en mathématiques, c'était juste des dessins qu'il y avait dedans. Fait que ça nourrissait un peu, justement, mon imaginaire, parce qu'à cet âge-là, il y avait beaucoup les films et fallait absolument que je lise dans la vie parce que mes parents m'obligeaient. Fait que pour moi, c'était les Amos d'Aragon qui résonnaient le plus avec mes intérêts. Puis on dirait que c'est ça, ça venait tout seul de comme je lisais une page puis je voulais l'illustrer.
1: Ouais, puis il y avait place à l'imagination aussi parce qu'on est vraiment dans un univers fantastique. Est-ce que tu dirais qu'il y a encore une trace de l'enfance dans ton travail parce que il y a quelque chose du collage aussi dans tes toiles?
0: Oui, ben il y a beaucoup en fait. Je suis beaucoup dans la construction du lieu puis je trouve que il y a une série passée où je faisais beaucoup en fait de papier flippé, quasiment hyper-réaliste, de collage. Puis je trouvais que ça, c'était vraiment un lien vers la nostalgie de l'enfant, justement. J'avais une série qui s'appelait Dans le fond du sac. Puis c'était vraiment juste, c'était vraiment des lieux en papier flippé repeints de manière hyper-réaliste. Puis Dans le fond du sac, en fait, le titre vient de un peu un pont avec mes devoirs d'enfance qui étaient dans le fond de mon sac tout froissé parce que je faisais pas attention. Fait que
1: Et avec quelques dessins par-dessus.
0: Oui, exactement. Ouais.
1: Tu dis que tu pourrais être membre du fan club du peintre David Hockney qui est décédé en juin dernier à l'âge de 88 ans. Qu'est-ce qui te fascine dans cette œuvre-là, Charles?
0: C'est que moi, on dirait qu'il y a quelque chose qui vient vraiment me chercher avec le lieu puis l'atmosphère qui va créer à travers justement l'espace. Puis je trouve que lui, pour vrai, c'est comme... J'ai eu la chance d'aller voir son expo à Paris l'année passée à la Fondation Louis Vuitton. Et j'ai complètement capoté. On dirait qu'en personne, en plus, on peut... En fait, le même feeling que moi, j'essaie de transmettre, lui, il fait, mais en utilisant des personnages, qui est quand même drôle, qui est quand même attiré.
1: Dans son univers, c'est vrai. On a envie de plonger dans ses tableaux.
0: Oui, c'est un bon absolument. Moment.
1: Charles Paradis, je te souhaite bonne chance dans tes études. Ça fait très matante hein, comme phrase. On invite les gens à te suivre sur les réseaux sociaux pour voir ton travail. Je les invite également à aller visiter le site web de la galerie Paradis Champagne. Merci beaucoup, Charles.
0: Merci beaucoup pour l'invitation. C'est super apprécié.
1: Très agréable de t'entendre. Et Mathieu Gosselin, je veux dire, en ce moment, on est inondé de messages, de gens qui réagissent. Cécilia Mendez, merci infiniment à Mathieu Gosselin. J'en tremble encore. C'est pas tous les jours qu'on entend ainsi raconter à la radio sa propre histoire. Mmh. Les gens sont très émus par ce que tu nous as raconté. Et je le disais un peu plus tôt, on l'a appris là, il y a quelques minutes avant d'entrer en ondes, la chanteuse country américaine Dolly Parton, qui est décédée. Elle avait 80 ans. Évidemment, on pense à ses grands succès, Jolene, 9 to 5, mais aussi I Will Always Love You. Alors, on va se laisser là-dessus, puis on se donne rendez-vous demain dès 13h30.

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4: Ici Louis de Belleval, voici les informations. Le gouvernement fédéral a expliqué comment il va procéder pour répliquer dollar pour dollar aux nouveaux droits de douane américains. Il s'agit d'un exercice délicat compte tenu des coûts supplémentaires que les contre-tarifs pourraient représenter pour les consommateurs et les entreprises d'ici. Ottawa a aussi annoncé des mesures d'aide pour les entreprises et invite la population à acheter des produits canadiens. Christian Noël.
5: Une riposte tarifaire pour calmer les inquiétudes en pleine guerre commerciale. L'objectif est simple, dit François-Philippe Champagne.
6: Défendre nos travailleurs, défendre nos entreprises et défendre notre souveraineté économique.
5: Avec des tarifs de 15 à 50 sur notamment la machinerie agricole, les électroménagers et les matériaux de construction, les produits de beauté et les consoles de jeux vidéo et téléphones intelligents. Des contre-mesures de presque 28 milliards, équivalent aux tarifs américains.
6: Il faut être stratégique, il faut être mesuré.
5: Ottawa cherche l'équilibre entre projeter une image de force tout en évitant l'escalade tarifaire avec Donald Trump. La ministre de l'Industrie, Mélanie Joly.
7: On sait qu'on a plein de bonnes cartes dans notre jeu, mais on n'est pas prêt à les utiliser tout le temps lors de la première main. Il faut être intelligent.
5: Mais le chef conservateur s'inquiète des effets des contre-tarifs sur les familles canadiennes. Pierre Poilievre.
8: Alors, quel sera l'impact des mesures de rétorsion sur les factures d'épicerie, le prix de l'essence, le coût des biens et des services?
5: Quel sera l'effet réel sur les ménages? Le ministre Champagne élude la question.
6: On est dans les débuts de cette nouvelle ère tarifaire.
5: Dans sa riposte, Ottawa n'a pas ciblé directement des États républicains. Mark Carney évite donc une offensive politique, choisit plutôt la défensive économique, un signe peut-être qu'il s'attend à ce que le conflit s'éternise. Ici Christian Noël, Radio-Canada, Ottawa.
4: Pendant ce temps, à Québec, la riposte d'Ottawa soulève des inquiétudes. La première ministre Christine Fréchette et le chef péquiste Paul Saint-Pierre Plamondon craignent que cette stratégie affecte durement l'économie québécoise, tandis que les autres partis proposent d'en faire davantage à quelques jours du déclenchement de la campagne électorale provinciale. Marie-Josée Paquette-Comeau a préparé ce qui suit.
9: Je suis contente qu'il pourrait y avoir de l'aide.
10: La première ministre salue l'aide d'Ottawa pour soutenir les entreprises frappées de plein fouet par les droits de douane américains.
9: Je suis contente de voir que les mesures, en fait, vont être conditionnelles au maintien en emploi.
10: Elle s'inquiète cependant de l'impact des contre-tarifs canadiens. Elle avait exigé des attaques ciblées, non seulement une riposte dollar pour dollar.
9: Si jamais les mesures qu'ils mettent en place au fédéral ne font pas l'affaire et qu'ils veulent pas faire des modifications, ben je vais faire des représentations pour que les entreprises les plus impactées soient compensées.
11: Et voici l'équipe.
10: Entourée de candidats au profil économique, le chef péquiste déplore la riposte tous azimuts d'Ottawa. Cibler les attaques faisait pourtant consensus parmi la classe politique québécoise, souligne Paul Saint-Pierre Plamondon.
11: Clairement, là, si vous voulez un exemple du fait que la voix du Québec n'est pas entendue, mais que ce sont nos intérêts qui vont en souffrir le plus parmi toutes les provinces.
10: De leur côté, le Parti libéral et Québec solidaire accueillent favorablement l'aide d'Ottawa. La porte-parole Ruba Gazal exige cependant une stratégie et non seulement des chèques, écrit-elle sur X. Le Parti libéral s'engage, quant à lui, à bonifier l'aide aux entreprises.
12: Et c'est important de rassurer les Québécois et de montrer qu'il y a une équipe qui existe, qui va démontrer de la stabilité.
10: Charles Milliard propose notamment de convertir 25 % des prêts d'urgence en aides non remboursables pour les entreprises ayant un chiffre d'affaires entre 1 et 2 millions de dollars. Ici Marie-Josée Paquette-Comeau, Radio-Canada, Québec.
4: La reine de la musique country, Dolly Parton, est morte à 80 ans. Chanteuse, auteure, compositrice, actrice et philanthrope, elle a marqué des générations avec sa voix cristalline, sa personnalité colorée et plus de 65 albums. Sa mort a suscité une vague de réactions à l'étranger comme au Québec. Andréanne Williams a préparé ce reportage.
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14: Dolly Parton, la reine du country, s'est éteinte à l'âge de 80 ans. La nouvelle a été confirmée mardi par sa famille, qui n'a pas révélé la cause de son décès. L'autrice-compositrice-interprète Isabelle Boulay a chanté avec Dolly Parton il y a plusieurs années.
15: C'était vraiment une icône, c'est une légende. C'est comme ça faisait partie de notre famille.
14: En presque 70 ans de carrière, Dolly Parton a vendu plus de 100 millions de disques, enregistré plus de 65 albums et gagné 11 Grammys. Parmi ses titres les plus connus, la chanson Jolene, mais aussi I Will Always Love You. Prise par Whitney Houston pour le film The Bodyguard en 1992. Issue d'une famille pauvre du Tennessee, la femme d'affaires et philanthrope au look sulfureux a été intronisée au temple de la renommée du rock'n'roll en 2022. La chanteuse country Guylaine Tanguay.
16: Il y avait une grande, grande force, en tout cas que moi je ressentais en cette femme-là, qui m'inspirait énormément.
14: Le président américain Donald Trump a ordonné mardi que les drapeaux soient mis en berne à l'échelle nationale pendant une semaine pour lui rendre hommage. Isandra Nouliams, Radio-Canada, Montréal.
17: Et puis enfin, le film Nina Rosa de la Québécoise Geneviève Duluth de Selles représentera le Canada à la cérémonie des Oscars le 14 mars. L'œuvre raconte l'histoire d'une artiste bulgare de 8 ans, prodige de la peinture qui voit sa vie chamboulée après la diffusion d'une vidéo de devenu viral. C'était les informations à l'antenne de Radio-Canada.
18: Bonjour tout le monde, je ne sais pas si vous y étiez il y a 40 ans. Moi, oui, j'y étais il y a 40 ans. Naissait un jeu vidéo qui allait devenir un véritable phénomène. Oui, on est en 1986 et c'est Zelda. On souligne donc ce 40e anniversaire un peu partout dans le monde ces jours-ci, ces mois-ci. Il y a un magazine que j'admire beaucoup d'ailleurs qui y consacre un numéro spécial. Ça a été publié un peu plus tôt cet été, là, c'est fin juillet. Ça fait partie de mes lectures d'été. C'est le magazine Le 1. Et dans ce magazine, oui, c'est le nom, Le 1. Dans ce magazine, il y a plein de monde à qui on parle et il y a notamment un spécialiste des jeux vidéo qui raconte cette anecdote liée au créateur du jeu Zelda, Shigeru Miyamoto. Et donc ce spécialiste, c'est Mehdi Al-Kanafi. Et vous allez voir cette anecdote-là, elle est très mignonne, mais aussi très liée à ce qui fait le plaisir de ce jeu-là. Shigeru Miyamoto, il grandit dans la campagne, donc autour de Kyoto, donc une des grandes villes du Japon, et il fait ce que font beaucoup d'enfants. Donc, il passe beaucoup de temps dehors, dans les bois, les champs, puis il explore. Chose un peu plus rare pour les enfants ici, cela dit, pas loin de chez lui, il y a des grottes. Et il aime beaucoup les grottes. Mais tu sais, quand t'es un enfant, t'arrives à côté d'une grotte, tu te sens peut-être pas super, à l'aise. Et il raconte d'ailleurs chez Shigeru Miyamoto qu'un jour, il est tombé sur l'entrée d'une caverne. Puis, il a vraiment très hésité très, très longtemps avant d'y entrer. Et étant moi-même un grand joueur de Zelda depuis 40 ans, on ressent cette sensation-là quand on joue à Zelda, un genre de mélange de curiosité, de peur, de découverte, qui va devenir véritablement le cœur de cette saga. 40 ans plus tard, imaginez, 21 déclinaisons au compteur, des ventes stratosphériques, 50 millions de ventes pour les deux derniers opus, imaginez. Zelda est de moins en moins, on pourrait dire, game over. Donc, on va parler notamment de cet anniversaire ce soir à Moteur de Recherche.

Et ce soir, à Moteur de recherche, on répond à vos questions en sciences, santé, technologie, environnement, consommation, le recours à des stimulants. Comment le recours à des stimulants peut atténuer le fonctionnement du système de récompense de la dopamine, dans un cas notamment de TDAH? Est-ce qu'on pourrait avoir un meilleur indice pour calculer la température ressentie? On en parle beaucoup, ça, évidemment, l'été et l'hiver. Comment on calcule l'impact environnemental en termes de litres d'eau utilisés par la fabrication de nos jeans? Et on va parler d'une étude qui s'intéresse aux gens de Montréal qui sont à 8 minutes d'une ambulance ou pas.

0: Qui prêtez l'oreille devant votre petit transistor en faisant la vaisselle. On est très heureux de vous savoir à l'écoute. Et c'est la semaine, et ben, en fait, ce sont les semaines où j'accueille de nouveau toutes ces belles personnes qui reviennent faire de la radio ici avec moi pour une autre saison. Véronique Raymond, bonsoir.
1: Bonsoir Mathieu.
0: On a Dave Lemberry aussi. Bonsoir Dave.
2: Salut Mathieu.
0: On a Fabien Durif qui revient. Très content de vous accueillir encore.
2: Bonsoir Mathieu.
0: Ouais, c'est un grand plaisir, puis quel bonheur de partager ces heures comme ça avec vous depuis toutes ces saisons. Véronique, on va parler notamment d'une étude qui s'intéresse, et là on va parler dans un contexte montréalais,
1: oui.
0: Mais ça peut quand même s'appliquer à la disponibilité des ambulances ailleurs, parce que on va s'intéresser à qu'est-ce qui nous permet de comprendre si l'ambulance est loin ou proche de
1: effectivement,
0: nous.
1: La couverture ambulancière de la ville de Montréal, mais évidemment, ces modèles-là qui sont développés par le chercheur que j'ai rencontré peuvent s'appliquer ailleurs.
0: Ouais, effectivement. Fabien, on va parler de gros nombres, notamment ces litres d'eau qui seraient utilisés pour la confection de nos jeans. Et quand je dis qu'ils seraient, c'est que de plus en plus, on se rend compte que quand on dit, par exemple, 11 000, 12 000, 15 000 litres d'eau, c'est qu'on ne fait pas référence nécessairement à des types d'eau bien précis. Il faut bien, détailler là.
2: Ouais, on va se rendre compte que c'est un petit peu plus compliqué que ça, mais au moins ce qui est intéressant la question de nos électriques, c'est qu'on n'est pas juste sur l'empreinte environnementale au niveau des gaz à effet de serre. C'est généralement c'est le chiffre qu'on entend le plus. Là, on va vraiment réfléchir à la consommation d'eau d'un article textile qui est quand même beaucoup utilisé.
0: Ouais. Et on va parler de chaleur aussi ce soir avec Daniel Gagnon, qui est professeur à l'école de kinésiologie et des sciences de l'activité physique de l'Université de Montréal et les chercheurs au centre EPIC de l'Institut de cardiologie de Montréal. Daniel Gagnon, bonsoir.
3: Bonsoir Mathieu.
0: Est-ce qu'on peut dire de manière générale que vous, ce qui vous intéresse, là, c'est notre rapport à la chaleur?
3: Absolument.
0: C'est vraiment ça. Là.
3: Dans toutes ses formes.
0: Qu'est-ce qui vous a donné l'impulsion d'aller vers ça comme chercheur?
3: Oui, ben en fait, ça a commencé à mes études supérieures à la maîtrise. J'ai eu la chance de travailler avec un chercheur qui s'intéressait aux effets de la chaleur pendant l'exercice physique, dans un contexte militaire en fait.
0: Ah oui.
3: Puis là, depuis quelques années, ben on vire un peu plus vers les enjeux climatiques, chaleur extrême, santé, bien-être.
0: Et on va voir que ce fameux degré humidex qu'on utilise souvent, il est peut-être pas si précis que ça. Des gens pestent d'ailleurs beaucoup contre son utilisation parce qu'on se rend compte que c'est assez limité. C'est une mesure aussi qui semble en tout cas assez relative à bien ce que des gens ressentent individuellement. Puis on va voir s'il y a d'autres méthodes qu'on pourrait métriques qu'on pourrait utiliser et qui seraient peut-être plus précises pour exprimer ce sentiment-là, n'est-ce pas?
3: Absolument.
0: Voilà. Et on va commencer avec notre ami Dave Lemberry.

0: avec un sujet qui touche bien des gens, le TDAH, et comment la dopamine joue dans la manière dont on ressent ce trouble-là. Alors, David Lemberg, il est neuropsychologue, il est professeur à la faculté de médecine de l'Université de Montréal, et on a reçu une question relative à des stimulants que l'on utilise pour traiter le TDAH. Et la personne nous demande, le recours à des stimulants, est-ce que ça peut atténuer le fonctionnement du système de récompense de la dopamine? Ça vous connaît bien, ces questions-là, Dave, n'est-ce pas?
1: Mais écoutez, c'est intéressant de voir, de poser la question par rapport aux stimulants. Faut se rappeler que comme traitement pharmacologique du TDAH, il y a aussi des non-stimulants. Si on pourrait peut-être en reparler plus tard. Et c'est aussi une question, je crois, qui fascine de plus en plus parce qu'on parle de plus en plus de dopamine, ce rapport à la dopamine qui est souvent vu comme la molécule du plaisir, mais en fait, c'est pas tout à fait le cas. Donc, c'est bien important de remettre la question initialement, dans un premier temps, dans le contexte du TDAH. Et pour faire cela, bien, faut se rappeler c'est quoi.
0: Oui,
1: le trouble du déficit de l'attention, bien, évidemment, c'est dans le nom, la première chose à laquelle on pense, c'est l'attention. Mais en fait, le TDAH, c'est pas juste un problème d'attention. Je dirais même que c'est à peine la pointe de l'iceberg.
0: Ah, oui.
1: En dessous de cela, mais c'est plutôt des enjeux d'organisation, de gestion du temps, contrôle des impulsions, motivation, régulation des émotions. En fait, selon un modèle théorique qui est largement accepté, ce qui est à l'origine du TDAH, c'est plutôt un trouble des fonctions exécutives. On va parler d'un enjeu de flexibilité, d'attention sélective ou de mémoire de travail et d'inhibition. Donc, autrement dit, penser au TDAH seulement sous l'angle de l'attention, mais c'est un peu comme essayer d'écouter une symphonie, mais en portant attention à juste un instrument.
0: Okay.
1: Tu sais, on passe quand même à côté là d'une bonne partie de la musique.
0: Oui, c'est ça. Mais comment on inclut, par exemple, le fameux circuit de la récompense dans cette dynamique-là qui semble être un peu déréglée là quand on parle du TDAH?
1: Déréglée puis oubliée, négligée complètement.
0: Ouais.
1: Parce qu'il faut comprendre justement que dans le TDAH, il y a deux système important. Le premier, on l'a mentionné un peu, c'est les fonctions exécutives. Un peu comme le chef d'orchestre dans notre cerveau nous permet d'organiser, de passer d'une idée à la mettre en action, puis après ça, de mettre le frein sur nos impulsions, régulation des émotions. Mais le deuxième système, justement, qui nous rapproche à la question de l'auditeur, ben c'est le fameux système de motivation et de récompense. Et il est réellement important parce que c'est lui, en fait, qui va faire en sorte qu'on va accroché sur quelque chose. Ça, c'est important comme mécanisme de survie.
0: Ce que vous nous dites, c'est que on a un déficit de l'attention dans certains cas, mais c'est pas nécessairement dans toutes les situations. On peut avoir des situations où il n'existe pas, là. On s'accroche, notre attention, elle est peut-être même trop présente, là, d'une certaine manière.
1: Oui, tout à fait. Ce qu'on peut voir, c'est que l'enjeu est plutôt avec la régulation de l'attention. Et c'est ça qui a été, je crois, longuement mal compris, peut-être, que parfois, en effet, on a du mal à être attentif, mais d'autres fois, on reste trop accroché, puis on a du mal à se désengager. Puis ça, c'est le fameux jeu du système de récompense. Puis c'est important dans notre vie, le système de récompense, parce que c'est ce qui va faire en sorte qu'on va aller chercher de la nourriture, même quand on n'a pas faim, qu'on va poursuivre un objectif au travail, à l'école, ou qu'on va avoir le goût de répéter un comportement qui, dans le passé, ben a eu un impact positif pour nous. Et donc, dans l'attention, son rôle particulier, bien, c'est de pouvoir choisir quand que plusieurs choses qui se passent autour de nous, mais je vais mettre la priorité sur quoi? Ce sur quoi je vais pouvoir porter mon attention. Puis ça nous amène justement un fameux paradoxe dans le TDAH. Ça, là, c'est l'enjeu de tous les parents qui nous consultent, là. C'est comment ça se fait que c'est si difficile de se concentrer sur quelque chose, des fois, qui prend pas de temps, mais qui est bien plate, comme remplir un formulaire, pire encore, faire ses impôts. Mais par contre, on peut passer des heures accrochés à un jeu vidéo ou, par exemple, faire du macramé.
0: Véronique m'a regardé très intensément, là, je vais vous dire, là, ouais.
1: Je te regarde, Mathieu. Ou, par exemple, je regarde Véro et puis faire du crochet avec des mailles complexes puis trouver ça bien trippant.
0: Ouais.
1: Mais là, la question qu'on se pose, c'est comment ça se fait qu'il est capable de rester concentré pendant des heures là-dessus, mais en même temps avoir un problème d'attention.
0: Ouais, effectivement. Et pour ça, faut bien comprendre le rôle de la dopamine, Dave. On l'associe souvent à la molécule du plaisir et il semble que ce soit un petit peu plus complexe que ça.
1: C'est plutôt la molécule de l'anticipation.
0: Ah.
1: La dopamine, donc, c'est elle qui va faire en sorte qu'on va avoir le goût de faire une recherche, de mettre l'effort pour aller vers quelque chose, même si j'ai pas une récompense immédiatement. Puis des fois, ben, il y en a jamais de récompense. Mais ultimement, pour la survie, et je dois le faire, je dois m'y intéresser et je dois m'y mettre. Donc, si on prend un simple exemple, je découvre un exemple de la vie de tous les jours, je découvre un nouveau restaurant, un repas extraordinaire, là, je prends du plaisir quand je mange, bien sûr. Mais la fois suivante, ça peut être, tu sais, un indice, je vois l'enseigne ou je vois quelque chose passer sur mes réseaux sociaux qui me font penser au resto.
0: Ouais.
1: Mais là, j'ai le goût, là, ça me crée des attentes. Puis là, ça va me donner envie d'y retourner. Et c'est cette partie-là, en fait, de la dopamine qui nous intéresse parce qu'elle contribue associer des indices à une expérience positive. C'est ça qui va faire en sorte que ça va attirer et engager notre attention.
0: Et donc, pour ça, il faut que la dopamine soit là. Il faut qu'elle soit disponible. Est-ce que ça veut donc dire que les gens qui souffrent de ce trouble-là, la dopamine est juste pas là ou est utilisée différemment? Comment concevoir la manière dont leurs systèmes sont organisés, ces gens-là?
1: Ça, c'est une distinction vraiment, là. Un point super important, c'est pas qu'elle est pas là, c'est qu'elle est mal calibrée dans le système. Donc, ce qu'on comprend, c'est que le système de récompense, ce fameux système de récompense, qui est un des deux systèmes importants dans le TDAH, fonctionne différemment. Plus concrètement, bien, on sait que c'est plus difficile de rester accroché et de rester engagé sur des tâches qui sont moins stimulantes, pour lesquelles aussi on n'arrive pas à avoir une récompense tout de suite. Mais c'est dans ce contexte-là, justement, que la question de l'auditeur prend son sens. Parce que les médicaments, les psychostimulants font pas juste augmenter la disponibilité de dopamine dans le cerveau puis inonder le cerveau.
0: On fait pas juste inonder le cerveau de dopamine.
1: C'est ça. Uh-huh. On vient plutôt moduler ce qui est déjà là. Donc, dans le système de récompense, ça peut faire en sorte qu'une tâche qui est plus stimulante, bien, avec un ajustement de la dopamine, bien, on va rester accroché. On va se mettre en action, même quand c'est pas si intéressant que ça. Puis bonus par rapport à la dopamine, ça fait pas juste activer le système de récompense qui est un peu défectueux en TDAH, mais ça l'active aussi le réseau frontal, les fonctions exécutives, ce qui fait en sorte que, bien, ça nous aide à garder le cap, à mieux contrôler nos impulsions, puis à résister aux distractions.
0: Très intéressant tout ça, mais est-ce qu'il n'y a pas un danger en stimulant? Vous dites que on va pas là comme ouvrir la fontaine de la dopamine là, puis inonder nos terminaisons de cette molécule-là, mais est-ce qu'il n'y a pas un danger faire en sorte que à créer une forme de dépendance ou qu'il y en aurait trop?
1: Comment beaucoup de gens s'inquiètent de cela avec raison. Tu sais, quand on prend quelque chose, on change quelque chose au niveau biochimique, faut se poser la question. Puis c'est justement que c'est pour ça que l'intervention thérapeutique, tu sais, c'est calculé, c'est dosé, donc à des doses thérapeutiques utilisées pour traiter le TDAH, ce qui est très très bien étudié. Mais on sait que ça n'arrive pas, le médicament, bien, il fait pas juste pousser la machine. Au contraire, comme on l'a dit, il fait plutôt le réguler, le recalibrer. Donc non, on n'a pas à s'inquiéter avec les doses qu'on utilise.
0: Voilà. Ben, ce sont de sages paroles. Puis en même temps, ben, ça donne aussi des clés pour éventuellement permettre à des gens qui sont aux prises avec ça. Évidemment, faut avoir un bon diagnostic de pouvoir avoir une prise sur leur vie. Parce que ça peut devenir très handicapant.
1: Ça, c'est un enjeu. Trouver le diagnostic, donc, et après cela aussi de comprendre que le TDAH, c'est pas juste un problème d'attention. Ça aussi, ça peut causer des soucis.
0: Oui, effectivement. Puis c'est de l'attention, vous l'avez dit, là, qui des fois est mal dirigée. Là. On en a beaucoup pour certaines choses, pas du tout pour d'autres.
1: On se fait accuser. Ben, quand tu veux, tu peux.
0: Ouais,
1: c'est pas tout à fait le cas.
0: Oui, effectivement. Des fois, c'est plus compliqué que ça. David Lemberg, merci encore de faire partie de cette belle famille de moteurs pour une nouvelle saison. C'est un grand plaisir de vous accueillir à nouveau.
1: Toujours
0: dans cette
1: plaisir,
0: équipe.
1: Mathieu.
0: Et à très bientôt, mon cher.
1: À bientôt.
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0: Question de Catherine Morin de Montréal. Pourriez-vous expliquer l'humidex, le facteur vent nuancé et le nuancé avec le ressenti? nous dit-elle, entre guillemets, d'une personne moyenne. Elle nous parle de l'indice UTCI, qui, selon elle, semble être un meilleur indicateur global. Pourrait-on le mettre au goût du jour en remplacement des autres qu'on utilise déjà? Puis, elle nous dit, en terminant,

0: Merci, entre guillemets, d'une personne qui a froid avec une humidex 30 et pour qui le facteur vent existe aussi à 30 degrés. Donc, peut-être que Catherine est un lézard, sait-on jamais. On va essayer d'y voir plus clair avec Daniel Gagnon, qui est professeur à l'École de kinésiologie et des sciences de l'activité physique de l'Université de Montréal, chercheur au Centre EPIC de l'Institut de cardiologie de Montréal. Rebonsoir, Daniel Gagnon.
1: Rebonsoir, Mathieu.
0: Qu'est-ce que c'est l'indice humidex?
1: Ben en fait, c'est un indice qui est relativement simple. On prend la température de l'air, puis on ajoute un facteur de correction pour la quantité de vapeur d'eau, donc d'humidité qu'il y a dans l'air. Puis l'idée, c'est de créer un index de ressenti. Donc, par exemple, je prends des conditions au hasard, donc il fait 30 degrés Celsius dehors avec 60% d'humidité. Ça nous donnerait un humidex d'environ 45. Mm-hmm. Ce que ça veut dire, c'est qu'on ressentirait la même chose si on était à 45 degrés Celsius de température d'air, mais avec peu d'humidité.
0: Ouais.
1: Puis ça vise vraiment le ressenti. Donc, comment on se sentirait notre sensation de confort dans cet environnement-là?
0: Pourquoi on dit que c'est une métrique qui est incomplète?
1: Ben, je pense que c'est à la base, c'est parce que c'est une métrique qui est simple. Donc, ça considère juste deux facteurs qui pourraient affecter notre confort thermique. Donc, la température de l'air, puis l'humidité.
0: Mm-hmm.
1: Ce qu'il faut savoir, c'est d'un point de vue environnemental, il y en a en fait quatre. Donc, il faut rajouter le rayonnement solaire, puis la vitesse du vent. Puis, en plus de ça, il faut rajouter deux facteurs personnels. L'exercice physique ou notre métabolisme, donc la quantité de chaleur qu'on va générer. Puis également les vêtements qu'on va porter, à quel point ils sont isolants ou imperméables.
0: Est-ce que c'est ça que tente de corriger l'indice UTCI?
1: L'UTCI, en quelque sorte, oui. C'est un autre type d'index. L'UTCI, lui, en fait, ce qu'il essaie de calculer, c'est un équivalent, mais physiologique cette fois-ci. Donc, l'humidex essaie de quantifier un peu comment on va se ressentir dans un environnement donné. Je me sens bien, pas bien, confortable, inconfortable. L'UTCI va vraiment essayer de modéliser nos réponses physiologiques, notre température corporelle, notre fréquence cardiaque, la quantité de transpiration. Donc, c'est pas vraiment juste de les mettre sur le même pied de comparaison, parce que les deux visent quand même un résultat final qui est différent entre les deux.
0: On va peut-être expliquer cet acronyme. Donc, UTCI, c'est Universal Thermal Climate Index. Donc, voilà pour l'acronyme. Mais, écoutez, je vais revenir avec la distinction parce que je suis pas certain de bien la comprendre. Parce que quand on dit, par exemple, il fait 30, puis avec l'humidité, ça donne un ressenti de 45, ben ça veut dire que moi, je le sens comme ça. L'UTCI dit, on essayait d'imaginer quel est notre sentiment physiologique si on va suer. C'est pas un peu la même affaire?
1: Oui et non, c'est que il faut faire la distinction entre les réponses physiologiques et ce qu'on ressent.
0: Ah, OK.
1: Donc, on pourrait, par exemple, être toi et moi dans deux environnements, le même environnement, avoir des réponses physiologiques. Donc, disons qu'on transpire la même chose, notre rythme cardiaque augmente de la même ampleur. Mais pour une raison quelconque, moi, je trouve ça horrible. Puis toi, tu es parfaitement confortable.
0: Okay.
1: Donc, il y a quand même une distinction à faire entre comment qu'on perçoit un environnement puis comment le corps y réagit à cet environnement-là.
2: Donc, l'humidex, c'est subjectif.
1: Oui, c'est subjectif. Puis en fait, ce qui est intéressant en creusant, c'est que ça a été fait un peu intuitivement, mais ça n'a jamais été validé.
2: Donc, ils n'ont pas demandé à 200 personnes comment ils se sentent avec 60% d'humidité à 30 degrés.
1: C'est ça. T'sais, ils n'ont jamais validé qu'un humidex de 40, les gens ressentiraient comme s'ils étaient vraiment à 40, mais avec peu d'humidité. Ça a été fait dans les années 70 sur des principes qui sont fondamentalement corrects, mais ça n'a jamais été testé nécessairement en laboratoire pour dire oui, ça fonctionne. Donc, ça, je pense que ce qu'il faut retenir, c'est qu'il y en a plein d'index, dans le fond. Il y en a au-dessus de 300 qu'on pourrait utiliser.
0: Pardon?
1: Il y en a au-dessus de 300 qui sont disponibles dans la littérature, qui vont de très simple à très complexe. Il y en a qui visent le confort, il y en a qui visent les réponses physiologiques. Ça dépend ce qu'on veut en faire avec notre indice. Mm-hmm. Donc, par exemple, avec l'humidex, le but, c'est vraiment de sensibiliser la population générale. Peut-être qu'aujourd'hui, vous devriez faire attention à ce que vous allez faire, ajuster vos activités physiques, vos vêtements, etc. Puis, c'est simple à calculer. C'est basé sur la température de l'air. Mm-hmm. Puis, l'humidité, qui sont des données qui sont collectées par les stations météorologiques. Dès qu'on sort de ces valeurs-là, ben soit c'est pas mesuré, soit ça prend plusieurs valeurs qui vont être entrées dans un modèle, puis ça prend beaucoup de temps à calculer. Donc, il y a quand même des limites à avoir plus de précision aussi.
0: Oui, puis aussi les stations météorologiques. Puis on va y revenir d'ailleurs parce que vous travaillez sur un projet de recherche qui tente d'aller beaucoup plus loin que ce qu'on mesure à l'extérieur, c'est d'aller notamment à l'intérieur. Est-ce qu'on pourrait dire que d'une certaine manière, leur configuration même, Daniel Gagnon, sont déjà biaisées par rapport à ce que nous allons ressentir en fonction de leur lecture?
1: Oui, puis je pense que c'est le cas. Mais en même temps, les stations météorologiques essaient de prédire ce qu'il va faire X degrés Celsius avec tant d'humidité demain, de la pluie ou pas de pluie. Ça vise pas nécessairement à prédire comment que nous, on va se ressentir dans cet environnement-là.
0: Ne serait-ce qu'à leur altitude. C'est souvent, ça. Ils sont pas au niveau du sol.
1: Exactement.
0: Juste ça, oui. Ça donne des lectures qui sont pas nécessairement celles qu'on ressentirait. Si on était, par exemple, soit à 10 mètres d'altitude ou à 2 mètres. Là.
1: Exactement. Ça, c'est surtout pour la vitesse du vent. Donc, la vitesse du vent qu'on a sur les prévisions météorologiques sont mesurées à 10 mètres de hauteur. Mais évidemment, nous, quand on se promène dans la rue, on n'est pas à 10 mètres de hauteur. Donc, même dans un index comme l'UTCI, ça va aller chercher des données météorologiques, puis ça va ajouter des facteurs de correction pour, par exemple, calculer quelle serait la vitesse du vent à la hauteur d'une personne qui marcherait sur la rue. Mm-hmm. Ça, c'est la première chose. La deuxième chose, ben, il faut pas oublier que quand on a la prévision météorologique, quand on voit la température de l'air, c'est la température de l'air à l'ombre. Donc, ça tient pas compte du rayonnement solaire. Puis, je pense que tous ici, on l'a déjà ressenti. S'il fait 30 degrés, mais c'est nuageux, versus 30 degrés plein soleil, ben, c'est pas le même ressenti, évidemment.
0: Ouais. Vous dites qu'il y a des centaines, 300 mesures qu'on peut utiliser. Il y en a une dont on va peut-être parler davantage, je sais pas, au cours des prochaines années, ce fameux wet bulb, donc cette température du bulbe humide, donc c'est le wet bulb globe temperature. Est-ce que avec le fait que la Terre va se réchauffer de plus en plus, les taux d'humidité vont devenir de plus en plus élevés, est-ce qu'on pourrait de plus en plus utiliser une température du bulbe mouillé pour décider si on va faire quelque chose ou pas à l'extérieur?
1: Ben possiblement, c'est déjà utilisé dans des contextes surtout de travail à l'extérieur, puis les contextes sportifs. Donc, entre autres, on avait l'Omnium Banque Nationale là, il y a quelques semaines à Montréal. Donc, l'ATP utilise cet index-là pour décider, bon, ben est-ce qu'on implémente des temps de pause supplémentaires, est-ce qu'on annule carrément le jeu? Lui aussi a ses limites, donc ça a été dérivé à la base pour prédire des coups de chaleur chez des recrues de l'armée qui font leur entraînement physique dans le sud-est des États-Unis. Mmh. Donc évidemment, on peut s'imaginer pendant l'été, c'est ultra humide.
0: On parle, mettons, là, je sais pas, l'Alabama ou la Géorgie au mois de juillet. Là,
1: exactement.
0: Ce qui paraît-il est un enfer.
1: Exactement. Mmh. Donc très, très, très humide. Donc, ils ont regardé les conditions qui prédisaient à quel point les recrues allaient faire un coup de chaleur pendant leur entraînement physique. Mm-hmm. Puis vu qu'il faisait très humide dans l'environnement, ben cet index-là est très biaisé vers l'humidité. Donc, c'est la valeur qu'on obtient à la fin, c'est 70%, c'est l'humidité qui compte vers la valeur finale. Donc, probablement que ça fonctionne bien dans des environnements qui sont humides, mais quand c'est des environnements qui sont plus secs, ben là, ça fonctionne moins bien. Mm-hmm. Puis encore une fois, c'est pas fait à la base pour prédire comment on va se ressentir ou comment on va réagir. Surtout pas dans des populations autres que des soldats qui risquent de faire un coup de chaleur.
0: Mais est-ce que dans le fond, si on porte cette logique-là là, à son paroxysme, Daniel Gagnon, on va pas se retrouver avec des indices qui sont fonction de l'individu lui-même? Parce que quelqu'un qui est bien entraîné, qui a une bonne santé, qui a un gros VO2 max, va pas réagir comme quelqu'un qui est pas en forme puis qui a de la misère à se traîner ou qui est peut-être en surpoids. Donc dans un même ressenti donné là, vous l'avez mentionné tout à l'heure là, on va pas réagir deux personnes vont avoir des ressentis complètement différents.
1: Absolument. Puis je pense que le travail doit être fait justement pour valider un des index qui est disponible ou un nouveau pour justement mieux prédire ce qu'on veut prédire, qui serait dans ce cas-ci, ben qui risque d'avoir des malaises quand il fait chaud à l'extérieur, se retrouver à l'hôpital, en décédé. Donc ça n'a pas encore été fait, mais c'est un mouvement dans la littérature qui s'en vient, puis je pense que ça va se faire bientôt.
0: Et d'ailleurs, vous travaillez là-dessus. Mm-hmm. Vous travaillez sur un projet de recherche pour aller mesurer la température, non pas à l'extérieur, mais dans des environnements, dans les logements où les gens vivent. Parlez-nous de ce projet-là.
1: Oui, exactement. Donc, quand on regarde le lien entre la chaleur puis la santé, ben c'est toujours fait, évidemment, avec des études épidémiologiques, mais ils utilisent des conditions environnementales extérieures. Évidemment, c'est accessible, on peut avoir beaucoup de données. Puis, on est capable de démontrer des relations. Il fait plus que tant de degrés Celsius, ben les hospitalisations augmentent ou la mortalité augmente. Mais ça ne nous dit rien vraiment de ce à quoi les gens sont vraiment exposés, parce que, surtout pour les populations qui sont plus vulnérables, entre autres les personnes âgées, ben ils peuvent passer jusqu'à 90% de leur temps à l'intérieur de leur logement. Donc, l'objectif du projet, c'est vraiment d'aller mesurer les conditions environnementales à l'intérieur du logement des gens, puis d'associer ça avec des réponses perceptuelles, mais également physiologiques.
0: Donc, vous avez vraiment des gens qui vont...

0: Ils ont des sondes dans leur appartement pour leur demander de répondre à des questionnaires en temps réel, ben, pas en temps réel, là, mais au moment où il y a une telle température, ben, de parler de leur ressenti. Ça ressemble un peu à ça.
1: Ça ressemble un peu à ça. Puis en fait, c'est plus que ça. Donc, on est très chanceux d'avoir des participants motivés. Donc, on les recrute du 1er juin jusqu'au 30 septembre. On met effectivement des capteurs qui mesurent les paramètres environnementaux dans leur logement. Donc, ça le fait automatiquement. Ils n'ont rien à faire. Mais après ça, on leur demande de faire des tâches 3 fois par jour à chaque jour. Ça prend environ 10 dizaines de minutes. Donc, remplir à des questionnaires, puis c'est fait sur une montre intelligente. Mm-hmm. Prendre la pression artérielle, mesurer leur fréquence cardiaque, puis prendre leur poids le matin également.
0: Ça va sortir quand, cette étude-là?
1: Donc là, on a du financement, on le fait cet été, on le fait l'été prochain. Puis après ça, on analyse, puis ça devrait sortir au cours de l'année 2027-2028.
0: Ben écoutez, Daniel Gagnon, ça fera d'autres bonnes raisons de vous réinviter. Puis je rappelle d'ailleurs qu'on est un spécialiste du ressenti face à la chaleur, une question qui va devenir évidemment éminemment de plus en plus d'actualité avec ce climat qui change. On remercie Catherine Morin. J'espère que ça répond bien à votre question, Catherine. Daniel Gagnon, vous êtes professeur à l'École de kinésiologie et des sciences de l'activité physique de l'Université de Montréal, chercheur au Centre EPIC de l'Institut de cardiologie de Montréal. Merci beaucoup d'être passé en studio.
1: Merci de l'invitation.
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0: Alors, les amateurs de Zelda vont reconnaître cette musique. Ça donne le goût d'aller jouer. Donc, fermez pas votre radio. Allez pas sur votre console tout de suite. C'est la musique de la dernière itération de Zelda qui fête. C'est le chiffre du jour. C'est un gros nombre quand même pour un jeu vidéo. Mais imaginez 40 ans pour une série. C'est énorme. On compte une vingtaine d'itérations à ce jour. C'est un jeu qui fait dorénavant partie d'un club très sélect de sagas. De manière générale, dont le succès ne cesse de se perpétuer dans le temps. Je pense au Seigneur des Anneaux, évidemment, qui en est une qui est bien connue. Si on remonte au 19e siècle, on a des opéras. Je pense à la tétralogie de Richard Wagner. Imaginez 4 opéras qui font plus d'une dizaine d'heures au total. Et donc, qui encore aujourd'hui suscite beaucoup, beaucoup d'interprétations. Le mois passé, le très bon magazine français hebdomadaire, Le 1, donc c'est le nom du magazine, qui a fait paraître un numéro spécial consacré donc à cette saga hypnotisante, vertigineuse, qui a suscité autant le succès critique que populaire. Je le disais tout à l'heure, 50 millions de ventes pour les 2 derniers opus seulement. S'il faut juger une œuvre aussi à la qualité des analyses qu'elle suscite, disons que ça ne fait que renforcer l'aura qui entoure ces histoires tentaculaires, qui relient, on va le dire, Zelda, c'est vraiment quelque chose d'intéressant, c'est des traditions autant européennes que japonaise. Et selon le spécialiste du jeu vidéo, Mehdi El Kanafi, un des secrets de la longévité de Zelda, c'est le fait que le personnage principal, Link, ne parle jamais. Et donc, selon le spécialiste, il constitue, selon lui, une page blanche dans laquelle le joueur ou la joueuse peut se projeter. La série repose donc moins, dit-il, sur un récit très écrit que sur une sensation. Celle de découvrir un monde inconnu et d'y trouver sa place. Je vous rappelais tout à l'heure que Shigeru Miyamoto y a pensé aux grottes qu'il allait visiter quand il était petit, quand il a créé Zelda. C'est aussi un jeu qui a bénéficié d'une direction artistique, on va le dire, cohérente, et ce même si son développement a suivi celui d'une technologie qui s'est raffinée au fil du temps, parce que les jeux des années 80 sont aussi envoûtants que les derniers à leur manière. Pas étonnant que Zelda ait même inspiré un spécialiste des jardins japonais, imaginez-vous donc, Victor Moisan, qui lui a consacré un essai intitulé « Le jardin et le monde », ou encore une chercheuse en littérature de l'Université de Lille, Buntani Suvilai, qui a étudié l'évolution de la construction des personnages très complexes qu'on retrouve dans cette série-là, mais sur des décennies, parce qu'évidemment, la manière dont on les construit socialement sont différents entre 1986 et 2026. Autre domaine où ce jeu a innové, dans Zelda, on combat, oui, des ennemis, mais on passe aussi énormément de temps, tout simplement, explorer, à résoudre des énigmes, à expérimenter. Ça, c'était une grande nouveauté, ça, quand le jeu est arrivé dans les années 80. C'est un monde ouvert aussi, on va le redire. On peut presque tout y faire, dans des décors qui rappellent autant les traditions picturales japonaises que le romantisme allemand, par exemple, en peinture. Et Zelda, c'est aussi la rencontre de temporalités et de cultures diverses dans un tout qui, on va le redire, a du sens. On est dans un monde, puis on y croit à ce monde-là. Tous les joueurs auront

d'ailleurs expérimenter ce sentiment de curiosité intense qui les habite quand ils vont se lancer, par exemple, pour la première fois du haut d'une grande falaise avec un parapente dans un monde qui s'offre à nous. Et là, tout ce monde-là est à découvrir et on le voit. On dit, on rapporte aussi dans ce spécial-là que en fait on y fait contribuer un grand écrivain français, Aurélien Bélanger, qui signe un papier très touchant où, comme le créateur de Zelda, Shigeru Miyamoto, ben il se rappelle de la manière dont Zelda, lui, est arrivé dans sa vie, dans son enfance bretonne, lorsque lui aussi s'enfonçait dans les fourrés avec son petit couteau et il voyait un lien avec ce qu'il faisait dans le jeu vidéo. Et Aurélien Bélanger écrit ceci, c'est très beau, il dit qu'il y a des milliards d'heures de vie humaine retenues dans ce labyrinthe et ses itérations successives me fascinent et me charment. L'humanité, au temps de mon enfance, a accosté sur les rivages d'Hyrule, ça c'est le nom du royaume là dans Zelda. Il dit, par la trappe grise de la Nintendo, nous avons passé notre tête sur la scène d'un gigantesque opéra sensoriel, opéra qui, je le rappelle, va connaître encore de nouvelles itérations. Il y en a une autre qui sort très, très bientôt. On peut lire tout ça et bien plus. C'est un spécial qui est très touffu avec, vous l'avez vu, des regards qui sont extrêmement diversifiés, très éclectiques. C'est dans le magazine Le 1, numéro du 29 juillet 2026 et qui s'intitule « Le Japon selon Zelda ».

0: avec Fabien Durif, qui est professeur titulaire au département de marketing de l'ESG UQAM, entre autres choses, de retour pour une nouvelle saison avec nous. Très heureux de vous accueillir en ce studio, mon cher Fabien. On a une question d'une auditrice qui veut savoir comment on calcule l'impact environnemental en litres d'eau de nos jeans. Et là, donc, la personne a fait un calcul très complexe. Là, je vous épargne les détails, mais elle est arrivée à un chiffre énorme, un nombre énorme en termes de volume d'eau utilisée. Puis elle dit, ça se peut pas, là. On peut pas utiliser autant d'eau. Je veux dire, on peut pas prendre 11 000 litres. Par exemple, si on dit qu'un jeans utilise 11 000 litres, puis multiplier par le nombre de jeans dans le monde, les colonnes ne balancent pas. Voilà, c'est ce que je cherchais comme métaphore. Alors, Fabien, on va revenir sur la manière dont on compte ces litres d'eau-là. On va commencer donc avec ce fameux 11 000 litres d'eau qui serait utilisé pour un jeans. Est-ce que ça tient la route?
1: Ben, ça peut faire peur, mais oui et non, en fait. Parce qu'en fait, on retrouve effectivement dans la littérature scientifique des estimations qui sont à peu près de cet ordre-là. Il y a un article publié cette année dans la revue Environmental Science and Pollution Research qui fait le bilan de plusieurs analyse antérieure de cycle de vie, hein, comme on parle assez classiquement. Les estimations vont de 5 700 à plus de 15 000 litres d'eau uniquement pour produire une paire de jeans. Les consommations moyennes se situeraient entre 9 000 et 11 000 litres. Donc on s'approche à peu près de ce que dit notre auditrice. Il y a deux indices de cycle de vie qui ont été faits notamment pour des grands industriels comme Levi's qui arrivent plutôt à un peu moins de 4 000 litres. Donc si on regarde tout ce qui se fait dans la littérature, il n'y a pas un chiffre unanime sur ce qui serait la quantité d'eau nécessaire à la fabrication d'un jeans. On va se rendre compte que les résultats dépendent de ce qu'on mesure réellement, de la région où le coton est cultivé, des procédés industriels retenus, et surtout de la méthode qui est utilisée pour comptabiliser l'eau. C'est là qu'est l'enjeu principal.
0: Okay, il y a beaucoup de détails, puis vous l'avez mentionné, là, c'est des estimations qui vont quand même de 5 700 à 15 000 litres. C'est donc dire que là, soit qu'il y en a qui sont vraiment plus écologiques que d'autres, ou bien c'est juste qu'on n'a pas compté la même chose. Mais est-ce que ce 11 000 litres-là dont on parle, est-ce que c'est un 11 000 litres là, qui sort d'un robinet, on l'ouvre, on compte le 11 000 litres? Est-ce que c'est comme ça qu'on le calcule?
1: Non, pas vraiment. C'est vrai que le chiffre devient un peu difficile à interpréter. C'est un petit peu ce que mentionne notre auditrice. Elle dit qu'on n'essaye pas de faire peur. Les environnementalistes n'essayent pas de faire peur. Oui et non, parce qu'en fait, on ne doit pas imaginer que ces 11 000 litres d'eau potable auraient été pompés, utilisés une seule fois pour produire une paire de jeans, puis détruits. C'est pas vraiment ça. En fait, si on regarde les travaux sur l'empreinte hydrique, on a une classification qui est basée sur trois catégories d'eau. On entend souvent parler. L'eau verte, c'est l'eau de pluie qui va tomber sur les terres agricoles, qui reste dans le sol, qui est utilisée pour les plantes. L'eau bleue, c'est celle qui est prélevée dans les rivières, les lacs ou les nappes. C'est par exemple celle-ci qui est utilisée pour irriguer les champs de coton. On va en reparler parce que c'est la matière première pour la fabrication d'une paire de jeans. Et l'eau grise qui est le volume théorique d'eau nécessaire pour diluer une pollution jusqu'à un niveau qui est jugé acceptable. Donc dans les 11 000 litres théoriques que mentionne l'auditrice, on va se retrouver avec un mélange d'eau verte, d'eau bleue et d'eau grise et on ne le

0: mentionne jamais parce que c'est extrêmement difficile à calculer.
1: Ouais. Et notre auditrice aussi souligne ce qui semble quand même assez juste, qui dit qu'une partie de cette eau, de toute façon, va retourner dans le cycle de l'eau. C'est pas de l'eau qu'on capture puis qu'on enlève complètement. Est-ce qu'elle a raison de mentionner ça?
0: Oui, elle a raison parce qu'en fait, une partie de l'eau qui est prélevée, elle va retourner naturellement dans un cours d'eau ou une nappe. Une autre partie va s'évaporer. Elle revient ensuite sous forme de précipitation. Et il y a une partie qui est temporairement contenu dans les plantes ou les produits, mais qui va être relâché. Mais ça ne signifie pas que, malgré ce processus-là, que l'eau n'a pas d'impact. Donc là, en fait, la question qu'il faut se poser, c'est est-ce que l'eau qui est utilisée, est-ce qu'elle était disponible au bon endroit, au bon moment pour les autres usages humains et pour les écosystèmes?
1: Ouais.
0: C'est pour ça aujourd'hui que les analyses de cycle de vie vont distinguer le prélèvement d'eau de la consommation d'eau. Donc le chiffre que nous mentionne l'auditrice, c'est la consommation. Là, on va réfléchir finalement, est-ce que la consommation, elle n'est plus immédiatement disponible dans le même bassin. Donc la norme ISO 14046 sur l'empreinte d'eau, elle va insister sur cette logique. On cherche à évaluer les impacts potentiels liés à l'utilisation de l'eau sur l'ensemble du cycle de vie et pas seulement additionner des volumes d'eau. Parce que les chiffres qu'on nous donne, souvent, c'est l'addition de volumes d'eau et on ne distingue pas prélèvement consommation.
1: Oui, c'est ça. Parce que dans son calcul, notre auditrice, elle faisait le lien entre tout ce volume d'eau utilisé par les jeans, la fabrication de jeans, à l'eau qu'on a comptabilisée, là, qu'on trouve sur notre planète. C'est pas comme ça qu'on doit faire le calcul, si je comprends bien.
0: Non, mais son calcul, mathématiquement, il est pas mauvais, mais scientifiquement, c'est pas le bon point de comparaison.
1: En fait, elle nous soulignait en fait l'incongruité de ce calcul-là. Ouais, c'est pas elle là, qui était dans le champ, là, mais elle disait que donc il me semble que ça balance pas. Là.
0: Oui, parce qu'en fait, imaginez 2 litres d'eau qui sont les mêmes. Le premier peut être prélevé au printemps dans une région où les lacs sont pleins, où les ressources sont abondantes. Le second est prélevé pendant une sécheresse dans une région où les agriculteurs, les villes se disputent une ressource très limitée. Physiquement, ce sont les deux mêmes litres d'eau, mais en matière d'impact environnemental, ils sont pas du tout équivalents. Et un article qui a été publié en 2003 dans une revue à ses côtés, elle va montrer que les impacts du coton, ils vont varier selon la localisation, l'irrigation, les rendements, l'utilisation de fertilisants et les pesticides et bien entendu les technologies de production. Donc en fait, le problème, c'est pas la quantité totale d'eau dont on va mentionner, c'est l'accessibilité de la ressource au lieu et au moment où on en a besoin. Donc le lieu de fabrication va être extrêmement important.
1: Oui, effectivement, parce que là, un litre d'eau qu'on va prendre quand il y a une crise de l'eau, c'est pas le même que celui qu'on prend dans une grande rivière où il y a presque pas de prélèvement.
0: Surtout
1: là.
0: Qu'on sait à peu près d'où viennent la plupart des jeans qui sont fabriqués dans le monde.
1: Oui, c'est ça. Donc, est-ce qu'il y a des indicateurs qui s'intéressent à cet aspect-là du calcul?
0: Oui, en fait, aujourd'hui, on va utiliser des indicateurs qu'on appelle des indicateurs de rareté de l'eau. Ça va permettre de donner une information plus pertinente pour les citoyens. Une des méthodes de référence, elle a été développée d'ailleurs par nos collègues du CIREG ici à Montréal, c'est la méthode AWARE, Available Water Remaining. En fait, ils vont attribuer un poids différent à l'eau consommée selon la rareté locale de la ressource. Donc, le résultat principal de leur étude, ça montre qu'un même litre d'eau peut peser jusqu'à 1000 fois plus dans l'indicateur selon l'endroit où il est consommé. Donc, on a cette idée de production, d'utilisation et de consommation. Et là, on se rend compte qu'on a peut-être, avec ces indicateurs de rareté de l'eau, un meilleur indice finalement de l'utilisation de l'eau pour la fabrication du jeans.
1: Retenez l'acronyme AWARE, donc qui permet, c'est facile à retenir, qui permet de bien comprendre là le lien de ce litre d'eau là avec sa disponibilité là où il a été utilisé. Dans le cas précis du jeans, Fabien, d'où vient la plus grande partie de cette eau là justement?
0: Dans toutes les études d'analyse de vie du jeans, on arrive à peu près au même résultat. C'est que le principal enjeu hydrique se situe du côté de la culture du coton. Donc c'est surtout là, lorsqu'il est irrigué. Donc là, on se doute bien qu'on est dans des productions qui vont être en Asie, un petit peu dans le sud des États-Unis, mais on va se trouver surtout en Asie. Ensuite viennent les procédés industriels, teinture, blanchiment, finition, lavage du jeans. Donc en fait, on se rend compte dans la littérature que certaines études ne considèrent que l'impact de la partie industrielle. C'est pourquoi on obtient des résultats qui vont varier entre 4000 et 15000 litres, comme on a mentionné. Donc, l'idéal, en fait, ça serait que l'industriel nous indique le type d'eau, la localisation, le niveau de stress hydrique et le périmètre du cycle de vie, ce qu'on ne verra jamais sur une étiquette au niveau du jeans.
1: Oui, mais cela dit, il y a déjà des fabricants qui tentent un peu de court-circuiter, en fait, cet aspect-là en disant, nous, là, on va aller en chercher le moins possible du coton nouveau en réutilisant ce qui est déjà un peu partout là dans nos friperies. Et Dieu sait qu'il y en a beaucoup, là.
0: Oui, mais j'ai cité 3 marques, sans favoriser une ou sur l'autre. La marque suédoise Newdy Jeans, je sais pas si vous l'avez déjà vu, elle utilise un coton bio physiologique pour ces jeans, mais elle mise surtout sur l'allongement de la durée de vie. Réparation gratuite, trousse de réparation, reprise, recyclage, etc. Vous avez une marque en

0: Oui, de matières premières. C'est souvent là. Hein,
1: c'est toujours la même chose,
0: Fabien.
1: Donc en fait, au lieu d'acheter un nouveau jean, qui même s'il est entre guillemets meilleur pour l'environnement, si on va chercher une bonne marque, peut-être qu'on peut aller regarder d'un côté d'un jean qui existe déjà, seconde main, ou peut-être en acheter moins aussi.
0: Oui, en acheter moins et peut-être utiliser ce qui est déjà disponible dans les filières, bien évidemment. Ben, on remercie notre auditrice pour ce calcul quand même assez...
1: assez complexe.
0: Ben oui, assez complexe que nous envoyer. Puis on rappelle que les analyses de cycle de vie, c'est vraiment là où on va être capable de bien évaluer l'impact des produits de consommation que l'on utilise au jour le jour. Un très juste rappel, comme toujours, de Fabien Durif qui est de retour pour une nouvelle saison avec nous. Je rappelle Fabien, entre autres, que vous êtes professeur titulaire au département de marketing de l'ESG UQAM. Rebienvenue parmi nous.
1: Merci Mathieu.
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0: J'aime beaucoup les chroniques de Véronique Raymond pour plusieurs raisons, mais notamment pour les parcours qu'elle nous fait découvrir des gens dont elle nous parle des recherches. Et là, on va s'intéresser au parcours de Jean-François Turgeon. Bonsoir Véronique.
3: Bonsoir Mathieu.
0: Qui est à la maîtrise en géographie à l'UQAM. Et lui voulait devenir arpenteur géomètre. Il s'est romancé paramédic.
3: Exactement.
0: Ce qui est quand même assez pratique. On l'en remercie. Oui, pas qu'on n'aime pas les arpenteurs, c'est pratique aussi.
3: Non,
0: ouais.
3: Mais depuis 21 ans, il roule en ambulance, essentiellement dans les rues de Montréal. Il a commencé en Gaspésie. Ensuite, il est en Outaouais, mais vraiment, l'essentiel de son parcours s'est fait à Montréal. Puis, c'est parce qu'il était patrouilleur de ski, qui a donné des soins. Bref, il y a eu la piqûre. Et puis là, ben, comme ça arrive parfois dans un chalet, il y a un ami qui lui a lancé un défi et qui lui a dit, tu devrais t'inscrire au DESS en résilience, risque et catastrophe à l'UQAM, dans le département de géographie. Et il l'a fait, comme ça, sur un coup de tête, un dimanche soir, mais avec sa conjointe.
0: Ah ouais.
3: Et ben, ils ont tellement aimé ça qu'ils ont tous les deux fait leur DESS et ils sont tous les deux en train de terminer leur maîtrise.
0: C'est donc bien intéressant.
3: Tout en travaillant, bien sûr. Alors, on va l'écouter nous présenter ce qui est au cœur de son mémoire de maîtrise qu'il fait sous la direction de Yannick Aymon.
4: Ma question de recherche s'intéresse sur l'organisation spatiale de l'offre qui influence la morbidité sur le territoire montréalais. Je me suis intéressé à ce sujet-là, parce que je crois que peu importe où ce qu'on est sur l'île de Montréal, on doit avoir la même chance de recevoir son ambulance. J'ai passé des entrevues sur 27 paramédics de l'île de Montréal. J'ai essayé de voir comment que les gens percevaient leur travail, comment qu'ils le vivaient.
3: Alors, vous l'entendez, il a parlé d'avoir la même chance de recevoir son ambulance. Donc, il s'est intéressé à la couverture ambulancière. Puis évidemment, ça partait d'une expérience personnelle. Et il a utilisé un chiffre bien particulier qui est la fameuse cible de 8 minutes. Et ça, c'est une cible qui est censée être le temps visé pour que les premiers secours arrivent auprès de nous dans un appel très urgent. Alors là, on est vraiment dans des situations, par exemple, de au risque d'arrêt cardio-respiratoire ou risque de mortalité. D'accord? Il y a d'autres cibles qui existent pour les appels urgents et non urgents, mais ce qui est intéressant, c'est qu'on n'a pas adopté de cible pour les appels très urgents. Mais depuis 1992, qu'on dit que ça devrait être 8 minutes. Ça a sorti dans un premier rapport qui s'appelait « Chaque minute compte ». En 2000, ça a été repris par le rapport du Comité national sur la révision des services préhospitaliers. Et en 2025, le vérificateur général du Québec a publié un audit et a dit « C'est toujours pas en place ». Pourquoi on voudrait 8 minutes? Eh bien, c'est que dans un arrêt cardio-respiratoire, chaque minute sans intervention fait perdre entre 7 et 10 % des chances de survie. Donc, après 10 minutes, c'est pratiquement nul.
0: Ouais.
3: Donc, vous comprenez le chiffre. La première chose qu'il a fait, c'est qu'il a utilisé, il a créé des cartes. Alors, j'ai pu voir ces cartes-là. Il a fait des cartes d'isochrone. Je vous avoue que je savais pas ce que c'était. Les isochrones, c'est la surface de tout ce qu'on peut atteindre depuis un point donné dans un temps donné. Et donc, ça suit les routes réelles de Montréal, les sens uniques, les limites de vitesse. C'est pas un cercle qu'on a fait avec un compas, un vol d'oiseau, vous comprenez? Et là, il a fait les calculs à partir de trois types de points de départ. Le premier, c'est les 25 points d'attente où sont censées être les ambulances sur l'île de Montréal. Donc, il y a 25 endroits désignés, on appelle ça les 10-12, quand ils sont en attente à ces points-là. Il a ensuite fait les calculs à partir des 21 hôpitaux qui accueillent les ambulances. Et il a fait le calcul aussi pour les centres opérationnels. Il y en a deux sur l'île. Il a exclu celui de Laval. Bon, ben, si on regarde les résultats, c'est super pour les 20.

0: 5 points d'attente. 95,9% des intersections de l'île de Montréal sont atteignables en 8 minutes à partir de ces 25 points-là.
1: Bon, c'est une bonne nouvelle.
0: C'est une super bonne nouvelle, hein? Donc, mais ça tient juste compte du moment où on roule, d'accord? Fait que là, déneigement, monter au 24e étage avec une civière, tout ça, il y a des facteurs qui s'ajoutent.
1: Et là, mais... je vais rajouter ce à quoi tout le monde pense actuellement. Je vais prononcer les deux mots, cône orange.
0: Mais ouais. Ça, c'est étonnant. Il a intégré les fermetures de rue et ça affectait très peu ses résultats.
1: Pardonnez-moi, mais je veux dire, ça parle au yard.
0: Ça
1: quand
0: parle
1: même.
0: Au yard, certain. Mais l'enjeu n'est pas là. Parce que dans la réalité, lui, il savait bien que le 8 minutes, il n'est pas facile à atteindre. La grande question qu'il s'est posée ensuite, c'est ben les hôpitaux dans ça. Et les hôpitaux, ben vous le savez, géographiquement, ils sont concentrés au centre de l'île. Quelques exceptions, là, les Lakeshore, mettons, mais... Donc, la plupart du temps, les gens, les ambulanciers, partent des hôpitaux pour leur prochain appel. Et c'est ce qui est ressorti à la fois de ces entrevues avec les 27 paramédicaux, mais également d'un rapport du vérificateur général. Je vais vous dire, pour l'ensemble du Québec, là, de 2020 à 2024, les techniciens ambulanciers et paramédicaux ont passé en moyenne près de la moitié du temps de leurs interventions dans les urgences.
1: Ah ouais.
0: Certains répondants lui ont même dit qu'il faut carrément qu'ils prennent un numéro à l'urgence.
1: Eux aussi.
0: Et oui, et attendent pour pouvoir faire le transfert de leur patient. Plus de 45 minutes dans plus de la moitié des cas et plus d'une heure dans près du quart des cas, c'est ce qu'a trouvé le vérificateur général.
1: Ah ouais.
0: Donc ça, c'est ce qu'on a pu mesurer au niveau du territoire. Mais il a intégré deux autres dimensions dans ses entrevues avec les paramédicaux. Il leur a demandé de parler du territoire perçu et du territoire vécu. Donc, le territoire conçu, c'est la carte. Le territoire perçu, c'est tout ce qu'on sait par rapport aux raccourcis, puis ouais. Où est-ce qu'on stationne.
1: Dieu sait qu'on a les petites ruelles, puis oui, hein, c'est ça.
0: C'est la connaissance là, vraiment perçue. Et le vécu, c'est l'émotion qu'ils associent au territoire. Et dans ces entrevues, ce qui est intéressant et qui ressort et qui est même peut-être un peu troublant, c'est que d'une part, les gens ne savaient pas c'était quoi la norme, donc ils n'arrivaient pas à s'évaluer. Il y a certains répondants qui lui disaient « Oh, je devrais être là en 6 minutes. » D'autres disaient « Non, je devrais être là en 15 minutes. » Donc, évidemment, c'est difficile quand on n'a pas une norme directement précisée de s'évaluer. Et là, comment ça se traduisait? C'est que quand on leur demandait s'ils estimaient bien desservir leur territoire, la réponse était majoritairement non. Donc, évidemment, si on veut améliorer ça, une des choses qui ressort, et ça ressort de ces travaux, mais ça ressort aussi de d'autres publications que j'ai lues, c'est qu'il faudrait réduire ce qu'on appelle la rétention hospitalière. Il faudrait faire en sorte que les ambulances soient plus souvent dans les points d'attente désignés qui, eux,
1: permettent... En plus, libérer rapidement des patientes et des patients qui vont... de reconduire à l'hôpital.
0: Exactement.
1: Pour ensuite justement retourner là
0: sur le territoire sur le terrain. Aller servir. Donc il y a évidemment une petite limite qu'il faut mentionner. Il n'y a pas mesuré des séquelles. Il se demandait pas c'est quoi la conséquence de ce délai-là sur ce patient précis-là. Ce qu'il regardait, c'était l'exposition au risque sur le territoire. Et là, sa prochaine étape, c'est qu'il souhaite poursuivre au doctorat. Il voudrait le faire pour l'ensemble du Québec, avec une attention particulière pour les régions éloignées, le Grand Nord, parce que là, des fois, des évacuations par avion, ça peut prendre deux ou trois jours.
1: Ouais, effectivement. Donc, et puis on sait qu'il y a bien d'autres endroits au Québec, au Canada, qui sont pas mal moins bien lotis que nous. Hein, quand je dis nous ici à Montréal, avec notre 8 minutes, quand même,
0: oui.
1: Qui vous le dites, est quand même assez souvent atteint, même si on le sait, ces gens-là ont des conditions de travail qui sont pas faciles. D'ailleurs, j'en profite pour saluer tous ces paramédics qui nous écoutent. Il y en a deux qui m'ont sauvé, entre guillemets, cet été. Et j'apprécie ce travail-là. Ouais. Disons que on les aime quand on les voit arriver. Merci beaucoup, Véronique, que vous nous faisiez découvrir le travail de Jean-François Turgeon, qui est à la maîtrise en géographie à l'UQAM.
0: Merci.
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1: Fabien, vous allez nous parler d'un article qui nous fait revoir les bibliothèques et les musées d'une manière complètement différente et avec ce titre « The coolest places in town ».
3: Oui, je trouvais ça vraiment intéressant. C'est les villes européennes qui commencent à faire la promotion de leurs lieux culturels comme des refuges climatiques. Donc en fait, finalement, on dit que de venir dans ces espaces, non plus pour consommer de la culture, mais ça devient une infrastructure d'adaptation climatique. Venez chez nous, il fait frais.
1: Très intéressant. On va mettre le lien sur la page de Moteur Dave. Pour ceux qui veulent aller plus loin sur le TDAH, vous avez discuté pendant 2 heures de la chose.
4: Oui, avec Hugo Le Cavalier dans le dernier épisode de son balado qui est sorti cette semaine.

0: Donc, on parle de la génétique, possiblement du surdiagnostic, des interventions, comment aussi venir en aide aux personnes avec un TDAH. 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
1: Merci beaucoup, Dave. Véronique, les conférences des belles heures de l'Université de Montréal.
2: Oui, si vous pouvez pas retourner à l'université cette année, vous pouvez tout de même suivre des conférences extrêmement intéressantes avec des contenus universitaires en français de grande qualité à très petit prix. Allez voir ça en ligne.
1: Les belles heures de l'Université de Montréal, un excellent contenu en ligne, effectivement. Véronique Raymond, merci beaucoup. Merci à vous toutes et tous qui nous écoutez chaque soir. La vie est bien faite. On est là demain, 19h. Soyez-y. Bye-bye.
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8: Ici Louis de Belleval, voici les informations. Le gouvernement fédéral a expliqué comment il va procéder pour répliquer dollar pour dollar aux nouveaux droits de douane américains. Il s'agit d'un exercice délicat compte tenu des coûts supplémentaires que les contre-tarifs pourraient représenter pour les consommateurs et les entreprises d'ici. Ottawa a aussi annoncé des mesures d'aide pour les entreprises et invite la population à acheter des produits canadiens. Christian Noël.
9: Une riposte tarifaire pour calmer les inquiétudes en pleine guerre commerciale. L'objectif est simple, dit François-Philippe Champagne.
10: Défendre nos travailleurs, défendre nos entreprises et défendre notre souveraineté économique.
9: Avec des tarifs de 15 à 50 % sur notamment la machinerie agricole, les électroménagers et les matériaux de construction, les produits de beauté et les consoles de jeux vidéo et téléphones intelligents. Des contre-mesures de presque 28 milliards, équivalent aux tarifs américains.
10: Il faut être stratégique, il faut être mesuré.
9: Ottawa cherche l'équilibre entre projeter une image de force tout en évitant l'escalade tarifaire avec Donald Trump. La ministre de l'Industrie, Mélanie Joly.
11: On sait qu'on a plein de bonnes cartes dans notre jeu, mais on n'est pas prêt à les utiliser tout le temps lors de la première main. Il faut être intelligent.
9: Mais le chef conservateur s'inquiète des effets des contre-tarifs sur les familles canadiennes. Pierre Poilievre.
12: Alors, quel sera l'impact des mesures de rétorsion sur les factures d'épicerie, le prix de l'essence, le coût des biens et des services?
9: Quel sera l'effet réel sur les ménages? Le ministre Champagne élude la question.
10: On est dans les débuts de cette nouvelle ère tarifaire.
9: Dans sa riposte, Ottawa n'a pas ciblé directement des États républicains. Mark Carney évite donc une offensive politique, choisit plutôt la défensive économique, un signe peut-être qu'il s'attend à ce que le conflit s'éternise. Ici Christian Noël, Radio-Canada, Ottawa.
8: Pendant ce temps, à Québec, la riposte d'Ottawa soulève des inquiétudes. La première ministre Christine Fréchette et le chef péquiste Paul Saint-Pierre Plamondon craignent que cette stratégie affecte durement l'économie québécoise, tandis que les autres partis proposent d'en faire davantage à quelques jours du déclenchement de la campagne électorale provinciale. Marie-Josée Paquette-Comeau a préparé ce qui suit.
13: Je suis contente qu'il pourrait y avoir de l'aide.
14: La première ministre salue l'aide d'Ottawa pour soutenir les entreprises frappées de plein fouet par les droits de douane américains.
13: Je suis contente de voir que les mesures, en fait, vont être conditionnelles au maintien en emploi.
14: Elle s'inquiète cependant de l'impact des contre-tarifs canadiens. Elle avait exigé des attaques ciblées, non seulement une riposte dollar pour dollar.
13: Si jamais les mesures qu'ils mettent en place au fédéral ne font pas l'affaire et qu'ils veulent pas faire des modifications, ben je vais faire des représentations pour que les entreprises les plus impactées soient compensées.
15: Et voici l'équipe.
14: Entourée de candidats au profil économique, le chef péquiste déplore la riposte tous azimuts d'Ottawa. Cibler les attaques faisait pourtant consensus parmi la classe politique québécoise, souligne Paul Saint-Pierre Plamondon.
15: Clairement, là, si vous voulez un exemple du fait que la voix du Québec n'est pas entendue, mais que ce sont nos intérêts qui vont en souffrir le plus parmi toutes les provinces.
14: De leur côté, le Parti libéral et Québec solidaire accueillent favorablement l'aide d'Ottawa. La porte-parole Ruba Gazal

0: exige cependant une stratégie et non seulement des chèques, écrit-elle sur X. Le Parti libéral s'engage, quant à lui, à bonifier l'aide aux entreprises.
1: Et c'est important de rassurer les Québécois et de montrer qu'il y a une équipe qui existe, qui va démontrer de la stabilité.
0: Charles Milliard propose notamment de convertir 25 % des prêts d'urgence en aides non remboursables pour les entreprises ayant un chiffre d'affaires entre 1 et 2 millions de dollars. Ici Marie-Josée Paquette-Comeau, Radio-Canada, Québec.
2: La reine de la musique country, Dolly Parton, est morte à 80 ans. Chanteuse, auteure, compositrice, actrice et philanthrope, elle a marqué des générations avec sa voix cristalline, sa personnalité colorée et plus de 65 albums. Sa mort a suscité une vague de réactions à l'étranger comme au Québec. Andréanne Williams a préparé ce reportage.
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4: Dolly Parton, la reine du country, s'est éteinte à l'âge de 80 ans. La nouvelle a été confirmée mardi par sa famille, qui n'a pas révélé la cause de son décès. L'autrice-compositrice-interprète Isabelle Boulay a chanté avec Dolly Parton il y a plusieurs années.
5: C'était vraiment une icône, c'est une légende. C'est comme ça faisait partie de notre famille.
4: En presque 70 ans de carrière, Dolly Parton a vendu plus de 100 millions de disques, enregistré plus de 65 albums et gagné 11 Grammys. Parmi ses titres les plus connus, la chanson Jolene, mais aussi I Will Always Love You. Prise par Whitney Houston pour le film The Bodyguard en 1992. Issue d'une famille pauvre du Tennessee, la femme d'affaires et philanthrope au look sulfureux a été intronisée au temple de la renommée du rock'n'roll en 2022. La chanteuse country Guylaine Tanguay.
6: Il y avait une grande, grande force, en tout cas que moi je ressentais en cette femme-là, qui m'inspirait énormément.
4: Le président américain Donald Trump a ordonné mardi que les drapeaux soient mis en berne à l'échelle nationale pendant une semaine pour lui rendre hommage. Isandra Nouliams, Radio-Canada, Montréal.
2: Et puis enfin, le film Nina Rosa de la Québécoise Geneviève Duluth de Selles représentera le Canada à la cérémonie des Oscars le 14 mars. L'œuvre raconte l'histoire d'une artiste bulgare de 8 ans, prodige de la peinture qui voit sa vie chamboulée après la diffusion d'une vidéo devenue virale. C'était les informations à l'antenne de Radio-Canada.

0: Ici Émilie Perrault, toujours dans cette quête pour comprendre comment la lecture peut améliorer plein d'aspects de nos vies, et ce, dans le plaisir. Et je vais le répéter beaucoup, ce mot-là, aujourd'hui, plaisir. Et c'est à moi que je parle, parce qu'aujourd'hui, on aborde un angle qui, je l'avoue, m'obsède. Comment la lecture peut sauver l'enfance. Et là, je parle en tant que maman d'un petit garçon de 11 ans qui se trouve en plein dans la période qu'on appelle la glissade de lecture, le moment où il y a une baisse de motivation qui s'observe de façon générale. Et en préparant cette heure de radio, je suis retombée sur une archive de mon garçon. On est à la fin de sa première année du primaire, donc l'année où il a appris à lire. Il a écrit un petit livre dans sa classe et là, je décide de lui faire lire à voix haute pour l'enregistrer. Et à la fin, spontanément, il se lance dans cette tirade pour rendre hommage à sa professeure.
1: Allez à l'école Nancy avec Nancy. Elle va vous apprendre et vous allez devenir avec elle les amis des livres. Vous allez devenir les meilleurs amis des livres. Comme ça, quand vous serez avec Nancy, vous allez tout apprendre. C'est elle qui m'a appris à lire.
0: Le meilleur ami des livres, où est cet enfant cette année à la rencontre de parents là? Pour trouver son pupitre dans la classe, on devait lire des indices que notre enfant nous avait laissés. Sur le pupitre de mon fils, c'était écrit « Il y a trop de livres chez moi ». La lecture, qui était notre bulle d'amour, c'est presque devenu un sujet de confrontation. Alors aujourd'hui, j'ai réuni des gens pour réfléchir à cette question et surtout m'empêcher de devenir cette mère castrante que je suis en train de devenir. Alors autour de la table, il y a un poète qui trouve qu'on met peut-être un peu trop de pression sur la littérature et sur les jeunes. Salut Jean-Christophe Riel.
2: Bonjour.
0: Une orthophoniste qui croit que les livres ont un véritable pouvoir protecteur sur le développement de l'enfance. Bonjour Agathe Tupoula-Kabola.
3: Bonjour.
0: Deux professeurs dévoués qui aident leurs élèves à devenir les meilleurs amis des livres, Jonathan Bécotte et Anaïs Bélanger-Trudel.
4: Bonjour.
0: Bonjour. Ah, salut. Et on pourra compter sur les prescriptions d'une comédienne, autrice et maman dont la vie de lectrice a été influencée par les commandement du lecteur de Daniel Pénac. Bonjour Edith Cochrane.
5: Salut.
0: Merci d'être avec nous. C'est parti.
6: Tourne la page.
0: Mon premier invité est auteur, poète, scénariste. On le connaît pour ses romans « Ce qu'on respire sur Tatooine »,« La blague du siècle » et 8 recueils de poésie, dont 3 écrits pour le public jeunesse. D'ailleurs, depuis des années, il anime des ateliers de poésie dans les écoles pour tenter d'allumer une étincelle chez les jeunes. J'espère qu'il a plus de succès que moi. Jean-Christophe Riel, la grande question aujourd'hui, c'est comment la lecture peut sauver l'enfance. Mais je pense que toi, t'as envie qu'on aborde cette question-là. Est-ce qu'on en demande trop à la littérature?
2: Attends, mais là, moi, je revenais à ce que tu disais avec le succès, là. Moi, j'ai pas toujours le succès dans les classes, là.
0: Non,
2: je veux dire,
0: tu me rassures déjà, merci.
2: Non, mais il y en a qui s'en foutent complètement. Puis moi, je leur dis toujours, ceux qui ont pas accroché durant mon atelier, je leur dis, ben, écoutez, j'étais un de vous. J'aurais pas trippé, moi non plus, de voir un poète qui t'oblige à écrire des poèmes, là. Fait que je me mets comme... Puis tu sais, moi, dans ma jeunesse, j'ai jamais dévoré les livres là sous la couverture avec une lampe de poche. Je finissais jamais mes livres, mes lectures obligatoires en classe, au secondaire, au primaire. C'était désastreux. J'aimais mieux être en mouvement. J'aimais mieux faire mes amis, être le roi des niaiseux avec eux. Puis je pense que la caractéristique première pour ceux qui n'aiment pas la lecture pour l'instant, je pense que c'est parce qu'ils sont dans le concret, sont dans la vie réelle. Ils veulent pouvoir. Moi, mon objectif à chaque fois que je donne un atelier de poésie, c'est d'essayer de leur faire comprendre que la littérature, c'est aussi concret que tenir une pomme dans ses mains, mettons. Puis ça, c'est mon objectif principal. Puis, tu sais, je leur dis, si vous avez pas aimé mon livre, c'est pas grave, hein, il y en a plein d'autres. Puis c'est normal. Moi, c'est pas parce que j'aime la littérature que j'aime tous les livres, que j'aime tous les poètes, que j'aime tous les écrivains, etc. Fait que ça, c'était bien important de leur faire savoir. Puis surtout, l'aspect, tu sais, n'ayez pas peur d'abandonner non plus un livre. Ah ben ça, il n'y a pas de pression.
0: On parlait de Daniel Pénac, là, ça a été important, Edith, dans ta vie, toi.
5: Ben oui, moi, j'ai lu ça, j'étais justement dans cette période-là. Ouais. À peu près, j'étais au secondaire. Puis, Daniel Pénac nous dit, au verso de son livre, sur la quatrième de couverture, du livre « Comme un roman ». D'ailleurs, c'est sa dédicace, là, c'est, vous le trouvez, Non, c'est pas ça. C'est on est prié, je vous supplie, de ne pas utiliser ces pages comme un instrument de torture pédagogique. Parce qu'il y a de la torture pédagogique. Puis lui, il dit le droit de ne pas lire, le droit de sauter des pages, le droit de pas finir un livre. Ça a été tellement salvateur de lire ça. Il y a 10 comme commandements, si on veut, du lecteur. Parce que moi, je me faisais comme un devoir en bon élève de terminer un livre alors que c'était une torture. Tu sais, ça m'a comme assoupli.
3: Et donc, c'est un peu cette attitude-là que tu vas avoir quand tu vas dans les classes, toi, Jean-Christophe.
2: Sûr, hein?
3: Mais donc, ça ressemble à quoi l'enfance d'un poète? Est-ce que tu étais prédestiné à devenir un poète?
2: Ah, zéro. Mes parents, c'est pas... Puis à chaque fois que je dis ça, ma mère est en maudit après moi. On t'a mal éduqué, arrête de dire ça. Mais tu sais, c'est vrai qu'il y avait pas de livres chez nous. Il y avait juste des magazines Sajour, etc. Fait que tu sais, la littérature, je l'ai apprise un peu ailleurs, à l'école, par un prof qui m'a encouragé. Mais c'est un peu ça que mon point là, que je veux transmettre aujourd'hui. C'est, pour moi, la littérature, c'est un peu comme l'escalade. Hein?
3: Okay.
2: Fait qu'il y a des parois qui sont comme faciles. Mm-hmm. Il y a des livres que t'embarques tout de suite. Il y a des parois qui sont extrêmement difficiles, presque, on dirait, impossibles. Mm-hmm. Des livres plus exigeants qui demandent plus de patience. Puis je pense qu'au début, dans ta vie, il faut que t'ailles une aide. C'est une personne qui tient à cœur un peu. Mm-hmm. Pour t'aider à, que ce soit un ami, un prof, un parent. Moi, je l'ai pas eu nécessairement avec mes parents, mais j'ai eu plein d'autres affaires avec mes parents, mais pas la littérature. Je l'ai eu avec un de mes amis auquel on s'échangeait des livres, avec mon prof Éric qui m'a comme, tu sais, à 17 ans, j'ai écrit mon premier roman, mais il était vraiment nul. Mais tu sais, il me dit, c'était quand même 150 pages de patente. Puis il me dit, il y a plein de fautes, c'était un peu débile, mais il me dit, ben regarde, continue. Juste des petits encouragements comme ça, ça peut dans le futur comme faire des petits, comme on dit. Là.
3: Mais Jonathan, ça te parle comme prof?
4: Ben, c'est parce que moi, je trouve que t'as amené l'idée de l'escalade. Mm. Puis c'est drôle parce que moi, j'avais l'image de la course.
3: Mm.
4: Puis on parle souvent de livres. Je sais pas si Anaïs de ton côté, mais la pointure du livre. Est-ce que tu as pris un livre qui était peut-être un peu trop grand pour toi, tout ça? Fait qu'un peu, là, les enseignants, les personnes proches, on est comme des cordonniers ou des vendeurs de souliers.
3: Faut trouver la bonne pointure.
4: Fait que je trouve ça beau, cette analogie-là qui résonne.
3: Mais, tu sais, la poésie, là, souvent, il y a des gens qui disent, c'est trop abstrait, je comprends rien. Et en même temps, c'est tellement une bonne pointure pour commencer la lecture, pourtant, la poésie.
2: Oui, ben ça peut être déstabilisant aussi parce qu'il y a des poètes, ça dépend ce que tu lis.
3: Oui.
2: Hein? Y en a qui, moi, au secondaire, là, ça, je leur dis toujours, je détestais la poésie. Je faisais des boutons là, en...
3: Ah ouais, à ce point-là.
2: Ah, je détestais ça. Je détestais ça complètement parce qu'on les profs... Puis là, je pense qu'il y a une nouvelle génération de profs.
3: Oui.
2: Puis dont ceux qui m'invitent d'ailleurs dans leurs cours et tout. Fait que je pense qu'il y a comme une compréhension de la poésie qui est comme qui a évolué, je pense, hein, avec tu sais, c'est ça, je pense que comme le disait mon grand éditeur Carl Bessette, il y a de la poésie, c'est comme la musique. Tu peux pas dire que t'aimes pas la musique, c'est impossible.
3: Fait qu'il faut trouver ta poésie à toi.
2: Tu trouves ta musique. Ouais. Si t'aimes pas le rock, ben va voir le pop. Si t'aimes pas le pop, la country, etc. Puis à un moment donné, tu vas trouver ta niche. Puis je pense qu'avec la poésie, c'est pareil. Faut que tu lis. Si t'aimes pas ça, tu prends un autre. Il y a plein d'autrices, d'auteurs qui écrivent dans des styles différents. Il y a des maisons d'édition qui sont spécialisées dans différents genres de poésie. Puis il faut être curieux. Puis ça, la curiosité, tu l'as ou tu l'as pas, mais ça se développe.
3: Mais en même temps, chez l'enfant, on dirait que c'est quand même une posture assez naturelle, la curiosité. Est-ce qu'être poète, c'est être en enfance, dans le fond? Parce que quand tu fais tes ateliers, tu dois en avoir des perles de poésie pas possible là, avec
2: incroyable.
3: Les jeunes.
2: C'est incroyable. C'est incroyable. Même, je te dirais qu'au primaire... au primaire, c'est parce qu'ils ont aucun filtre, puis ils ont pas peur de se faire juger, puis ils ont pas peur de se faire. Fait que il y a des poèmes, je les ai pas amenés là, mais qui sont vraiment qui sont à la hauteur des universitaires, parce que j'en fais jusqu'à l'université. Puis pour vrai là, il y a vraiment des belles perles. Là. Fait que non, il y a pas d'âge pour écrire de la poésie, pour en lire. Mais c'est ça, il faut avoir le cours. Tu sais, c'est un travail intellect.
3: Ouais.
2: On n'est pas devant, on met pas des écouteurs pour on se fait envahir par une musique, on n'est pas devant un film. Devant. Mm-hmm. Il faut se concentrer quand tu lis.
3: Ça demande un effort
2: quand même de matière grise. Mm-hmm. Là, puis c'est pas... fait que moi, c'est pour ça qu'au départ, cet effort-là, je voulais aller le chercher ailleurs en courant, en pissant sur une poubelle ou je sais pas quoi. Là, je faisais n'importe quoi. Puis tout me faisait rire et tout.
5: Fait... L'effort que ça demande de pisser sur une poubelle quand même.
3: On en parle assez souvent.
2: J'avais mieux pisser sur une poubelle que un poème. Là, fait que c'était quand même quelque chose. Mais ouais.
3: C'est la phrase qu'on va retenir de cette heure de radio.
2: Merci, hein, merci pour l'invitation.
5: Comme ça,
3: je sais pas si tu vas en profiter pour lire un peu de poésie après
2: oui,
3: ça.
2: Oui. Ben, je vais lire,
3: on va pouvoir aller au-delà de ça. Mais j'aimerais que tu nous lises un extrait. C'est Le plancher de la lune. C'est ton recueil qui est paru en 2023, c'est ça?
2: Oui, c'est ça. Aujourd'hui, j'ai l'impression de ne rien savoir. C'est vraiment gênant. Je fais plein de rêves et dans tous mes rêves, je suis bon en orthographe. J'aime les gnocchis. J'ai un chien qui parle. Quelqu'un cogne chez moi, mais je ne suis pas là. Je suis dans un poème avec mon chien poème. Mon chien me lance la lettre H. Je cherche la lettre avec la lumière de mon sel.
3: C'est un poème de Jean-Christophe Réel. À qui tu pensais quand tu as écrit Le plancher de la lune?
2: À tous ceux qui étaient un peu comme moi à cette époque-là, qui pissaient sur des poubelles puis qui savaient pas trop qu'est-ce qu'ils faisaient dans leur quotidien. Mais je pense que, tu sais, c'est d'essayer d'aller chercher un peu de... Moi, il y a, puis ça, je leur dis en atelier tout le temps, c'est, il y a rien de plus beau quand t'embarques dans un livre, une histoire, puis que tu parles la notion du temps. Puis quand tu trouves ce bonheur-là, je pense qu'il n'y a rien qui équivaut à ça.
3: Oui. Donc, la question aujourd'hui, c'est comment la lecture peut sauver l'enfance? Puis quand on t'avait posé cette question-là avant de venir à l'émission, tu me trouvais un peu intense, je pense.
2: Ben écoute, c'est comme dire, je sais pas moi, le recyclage va sauver le monde, là, tu sais. À un moment donné, il faut que tu... Ça peut être un des facteurs. Ouais. Moi, la littérature, personnellement, m'a sauvé la vie. Mm-hmm. Ça fait partie de ma vie, la littérature. Mais pour d'autres, ça va être la planche à voile, puis c'est bien correct, tu sais. Mais je pense qu'entre les deux, la personne qui fait de la planche à voile peut trouver un auteur ou une autrice qui le captive. Parce qu'au final, là, lire, moi, je crois... ça, je l'avais marqué sur un papier. Un jour, j'ai écrit, on ouvre un livre, puis il y a quelque chose qui clique. Puis aimer un livre, c'est comme avoir le soleil dans les yeux. On comprend pas trop pourquoi on est ébloui, mais on le sent immédiatement.
3: Ouais.
2: Puis je pense que c'est ça. La littérature, c'est avoir le soleil dans les yeux.
3: Il y a autour de la table l'orthophoniste Agathe Tupula-Kabola qui va nous expliquer un peu plus tard comment la lecture a un effet protecteur sur le développement de l'enfance. Mais juste avant, on va aller écouter une voix rassurante pour plein de générations d'enfants. Elle est à la fois cornemuse et grand-mère dans la nouvelle génération de Passe-partout.
6: Conseil aux parents découragés que leurs enfants n'aiment pas lire, ainsi qu'à tous les adultes qui trouvent que les enfants ne lisent pas assez.
7: Bonjour, je suis Danielle Proulx, comédienne. Et quand mon fils Émile Proulx-Cloutier était petit, très tôt dans la petite enfance, on a commencé à lui lire des histoires le soir au lit avant de s'endormir. Et ça a continué, même une fois qu'il a commencé à aller à l'école et a appris à lire. Mais le problème, c'est qu'il ne lisait qu'avec nous. Il prenait pas le livre de lui-même. Alors, mon petit truc pour l'éveiller à la lecture solo, ça a été de commencer à lui lire les histoires, mais lentement, jusqu'à ce qu'il arrive, lui, au bout de la page avant moi, et qu'à un moment donné, il se dise, c'est beau, je vais continuer tout seul. Alors, je pense que c'est comme ça que son désir de lire est né. Et après ça, il n'a plus jamais eu besoin de stimuli. Alors, mon truc pour les parents, essayez donc ça. Lisez lentement. En tout cas, pour moi, ça a marché.
3: Extraordinaire.
5: Ben oui.
3: Wow. Vraiment mignon. C'est Danielle Proulx, donc la comédienne, qui nous partage ce conseil-là. Avais-tu déjà pensé à ça?
5: Jamais. Je regrette. Mes enfants sont grands maintenant. J'aurais dû faire ça.
3: Agathe, comme maman, est-ce que ça t'interpelle?
8: Oui, ça m'interpelle. Puis moi, j'ai deux garçons. Un tout petit qui est pas encore à l'école. Puis un de 7 ans bientôt, là, qui est en première année. Puis souvent, ce que je dis aux parents, c'est que même quand notre jeune sait lire, est-ce qu'il est le cas de mon aîné, par exemple, on peut continuer à lire avec eux.
3: C'est ça,
8: on ne doit pas arrêter ces moments-là.
3: L'erreur que souvent les parents font, et moi, j'avais été sensibilisée à ça, j'avais lu un livre qui s'appelle L'heure enchantée de la journaliste Megan Cox-Gordon, et c'est ça qu'elle disait souvent, parce que les enfants sont capables de lire, on arrête de leur lire. Alors moi, j'avais retenu ce truc-là, mais l'affaire, c'est que justement, mon fils veut toujours que ce soit moi qui lui fasse la lecture. Donc, ça vient quand même avec ça, mais d'un autre côté, il y a quand même les bienfaits s'il m'entend lui lire l'histoire.
8: Absolument, on est dans des bienfaits là, complètement, parce que ça contribue à nourrir l'attachement par enfant, ça donne un moment de qualité entre le parent et son enfant, mais aussi c'est que l'enfant n'a pas à mettre son énergie sur le décodage. Donc il peut vraiment se permettre de s'imprégner dans la compréhension du récit, de poser des questions davantage. On peut prendre le livre comme un prétexte pour avoir une belle conversation, faire des liens avec le vécu de l'enfant. Donc, on dépasse la simple lecture.
3: Donc, Agathe Tupula-Kabola, en tant qu'orthophoniste, tu t'intéresses au développement du langage oral et écrit. Tu es une vulgarisatrice scientifique. Tu as les deux pieds donc dans le milieu de la recherche. La lecture chez les enfants, c'est au cœur de tes préoccupations. Et c'est quoi l'état de nos capacités de lecture au Québec, là, à l'ère du numérique? Est-ce que nos jeunes sont de bons lecteurs?
8: Malheureusement, ce que les données nous disent dans les recherches, c'est qu'on tend à lire moins. Puis même quand on lit davantage en surface, c'est souvent du contenu sur écran. C'est une lecture qui n'est pas soutenue, comme quand on lit un livre ou un long texte là avec plus d'éléments complexes. Et puis le niveau d'attention, concentration tend à être diminué aussi quand on compare à, par exemple, il y a une vingtaine d'années. Tantôt on parlait avec Jonathan de choisir un livre à sa pointure. On a des données au Québec qui nous disent que la moitié des jeunes de 6 à 17 ans ne savent pas comment choisir un livre qui va leur plaire. Donc, c'est sûr que quand on a du mal à choisir un livre qui va nous intéresser, ben c'est normal qu'on ait du mal à se plonger dans la lecture puis à apprécier l'activité de lecture en tant que telle.
3: D'où la notion de plaisir.
8: Oui, hein, complètement.
3: Qu'on va beaucoup répéter dans cette heure-là. Dans ton livre, Dis-moi tous les dessous étonnants de la communication qui est paru aux éditions Cardinal, tu as écrit que la lecture, ça a un effet protecteur sur le développement de l'enfant. Qu'est-ce que tu veux dire?
8: Oui, ben tantôt, on disait que lire, c'est comme le soleil, ça nous éblouit. Ben moi, je compare le fait de lire avec un enfant à de la crème solaire. Quand on lit avec un enfant, même si c'est juste quelques minutes par jour, c'est comme si on lui mettait de la crème solaire, sauf qu'au lieu de le protéger contre des coups de soleil ou des brûlures de peau, ben on le protège contre d'éventuelles difficultés de lecture et d'écriture plus tard à l'école. Et c'est vraiment des micro-moments qu'on tend à sous-estimer. Hein. Des fois, les parents vont me le dire, j'ai pas beaucoup le temps de lire, c'est normal, on a nos occupations, la routine, la préparation des repas et tout ça. Mais n'empêche que quand on prend ne serait-ce que 5 minutes par jour où on lit avec notre enfant pour le plaisir, pour s'évader, que ce soit le matin, le soir, on est en train de lui donner accès à un bain de langage qui est vraiment très riche, qui est très différent aussi du langage qu'on utilise dans la vie de tous les jours. Donc, on contribue à augmenter le vocabulaire. Hein. Par exemple, on a des données qui nous mentionnent que quand on lit 5 livres par jour, par exemple, à un enfant pendant ses 5 premières années de vie, avant qu'il rentre à l'école, ben on l'expose à plus de 1 million de mots de plus qu'un enfant à qui on ne lit jamais d'histoire. Donc, c'est pas juste aussi la quantité de mots, c'est aussi la qualité des mots. Il y a personne dans la vie de tous les jours qui parle au passé simple.
3: Non.
8: On n'a pas autant de descriptifs, on n'a pas autant d'adverbes, on n'a pas autant d'adjectifs que dans un livre qui offre un langage différent, un langage littéraire.
3: Et là, je t'écoute, puis tout de suite, j'ai l'impression qu'il y a des parents qui font, oh mon Dieu, je l'ai pas fait. Il est trop tard. J'ai brisé mon enfant.
8: Est-ce qu'il est jamais trop tard?
3: Il est jamais trop tard.
8: Puis on veut pas non plus

0: être un lecteur modèle pour son enfant, forcément, mais ne serait-ce qu'être juste un modèle de lecteur, lire devant notre enfant. Des fois, on n'a pas nécessairement envie de se plonger dans un conte, mais si nous-mêmes, on lit quelque chose qui nous intéresse devant notre enfant, déjà, on lui montre que ben nous aussi, on a du plaisir à lire. On trouve que lire, c'est important. On fait de la place à la lecture. On amène les livres partout avec nous, dans les déplacements, quand on va attendre quelque part, une salle d'attente. Souvent, on va passer le temps sur les écrans, mais si on a des livres avec nous, au lieu des vieux magazines, des fois qu'on retrouve, là, mais ça peut nous motiver à lire.
1: Mais d'ailleurs, tu as fait paraître une lettre ouverte au printemps à ce sujet-là. Ça s'est passé donc chez le dentiste. Les gens étaient surpris que tes enfants lisent.
0: Oui, ben en fait, c'est que mon plus vieux était sur la chaise en train de se faire nettoyer les dents. Puis moi, je lisais un livre avec mon plus jeune en attendant son tour. Et puis l'hygiéniste dentaire m'a félicité puis m'a dit, écoutez, c'est tellement rare aujourd'hui qu'on voit un parent qui lit avec son enfant. Habituellement, c'est toujours chacun son écran. Un enfant, un parent, deux écrans. Donc, moi, ça m'a marqué parce que pour moi, c'est quelque chose qui est banal. Lire un livre, à quelque part, on a accès aux livres dans les bibliothèques. On a vraiment une grande richesse au Québec avec nos bibliothèques. Mais je trouve qu'elles sont malheureusement sous-fréquentées, ironiquement, par les gens qui en auraient le plus besoin. Puis aussi, ben j'ai été à la Foire du Livre de Bruxelles ce printemps, puis j'ai rencontré un organisme qui milite pour mettre les livres dans les salles d'attente. Puis je me disais, si au Québec, on avait quelque chose d'équivalent, ce serait vraiment chouette de remettre les livres dans les salles d'attente, dans les CLSC, les cliniques.
1: Plein d'endroits, en fait, pour qu'on y ait accès. Edith, tu voulais ajouter quelque chose?
2: Je trouve aussi que la lecture entre un parent puis un enfant, ça crée une complicité parce que t'as comme une banque de données communes, tu sais, de références. Des fois, avec, tu sais, j'ai une fille qui a 8 ans, on fait, oui, tu sais, comme le lapin de tel, comme la taupe de tel enfant. Puis il y a des jokes qui naissent de ça aussi. Fait qu'on est au même niveau, tu sais, comme on part de la même base, puis là, on peut, après ça, élaborer d'autres histoires, d'autres affaires, mais on part de la même place.
1: Oui, puis il y a le côté refuge là-dedans. Anaïs, je sais que quand tu étais adolescente, t'aimais beaucoup aller à la bibliothèque. T'aimais pas nécessairement lire, mais t'aimais l'endroit.
3: Oui, j'aimais l'endroit. Ça m'inspirait confiance. Je me sentais, on dirait que c'était l'univers des possibles qui s'ouvrait devant moi. Après ça, je passais l'après-midi à lire des quatrièmes de couverture. Je me montais une pile exhaustive de livres à lire qui n'étaient pas à ma pointure parce que, je veux dire, c'était des briques, là. Et là, j'arrivais chez moi. Je les mettais sur le coin de mon bureau, je laissais prendre la poussière.
1: Tu figeais.
3: Oui.
1: T'étais pas capable de passer à l'autre étape à ce moment-là.
3: Aucunement capable de me mettre en action pour en ouvrir un, mais j'avais envie. Tu sais, maintenant je les regardais, puis là je me disais, ça serait donc bien le fun, tu sais.
1: Et aujourd'hui, non seulement t'es enseignante, mais t'as un compte Instagram, TikTok qui s'appelle La Fabrique à lecteurs où t'incites des jeunes à lire. Et t'es une maman aussi qui fait déjà la lecture à un bébé.
3: Oui. Un petit bébé de 7 mois, je lis de façon très expressive et non pas très lente parce que là, le but pour le moment, c'est qu'il accroche.
0: Oui. Après mais ça. Mais c'est génial. Pis c'est tellement important. Souvent, on me dit, mais est-ce qu'on peut lire un bébé qui parle pas? Oui.
3: Mais oui.
0: Oui, on peut. C'est un moment par excellence pour commencer.
2: Mais aussi, je trouve que c'est de reconnaître son intelligence aussi parce qu'un bébé, souvent, on va dire, ah oui, gagou, gagou, gagou. Puis là, tout à coup, je vais faire des phrases complètes, des points, des virgules. Tu sais, tu lui donnes quelque chose à sa mesure. Il est capable de comprendre.
1: Et ça devient une musique un peu à ses oreilles, parce qu'on voit ça des fois des enfants qui savent pas lire, mais qui savent exactement où on est rendu.
0: Oui, exactement. Dans
1: l'histoire.
0: Ils savent quand on saute des pages.
1: Oui.
3: Ils savent si on lit pas la bonne chose. Hein? Oui. Non, c'est pas ça.
1: Ouais, ça s'en vient pour toi. Oui, moi, peut-être
3: pas
1: encore,
3: pas tout de suite, là, mais je suis en train de me mettre dans la chenoute, là, je dirais. Parce qu'il va apprendre à argumenter aussi avec tout ça.
1: Ah, oui, absolument, ça. Parce que je vais aborder ça aussi avec Agathe Tupoula-Kabola. Lire, ça permet aussi le développement de la pensée critique. Ça, c'est une compétence vitale. Puis en même temps, on est dans un monde qui est surchargé d'informations. Donc, on n'a peut-être jamais autant lu qu'aujourd'hui, mais c'est pas comme lire en profondeur dans un livre.
0: Exactement. On est exposé à tellement de contenus de tous bords, tous côtés. Mais c'est ça, le paradoxe, en fait, c'est qu'on n'a jamais autant produit de mots à notre époque, mais en même temps, on n'a jamais aussi peu lu en profondeur. Puis quand on lit de moins en moins pour le plaisir aussi.
1: Ouais.
0: Puis il y a aussi la lecture sur papier, sur écran, qui est pas totalement la même. Il y a des études qui nous montrent que quand on lit sur un médium papier, on tend à retenir davantage ce qu'on lit, à comprendre davantage aussi tout ce qui est plus complexe, et puis à mémoriser plus d'éléments que quand on lit sur un écran. Quand on a un livre devant soi, on peut le feuilleter, on peut le toucher, on peut regarder la table des matières s'il y en a une, on peut avoir une idée de la structure du texte, chose qu'on fait pratiquement jamais avec la lecture sur écran, même si on pourrait le faire. On va pas annoter ou on tend moins à le faire. Ouais. On va pas surligner, prendre des notes. Donc, tout ça, ça joue un rôle dans la rétention de l'information.
1: À partir de quand est-ce qu'on devrait s'inquiéter? Je lisais là, dans les dossiers de recherche, il y a des gens qu'on identifie comme des faibles lecteurs. Qu'est-ce que c'est un faible lecteur?
2: Mais quand à 7 mois, ils posent pas de questions. Moi, je m'inquiéterais.
1: On est déjà là-dessus, Anaïs.
0: Mais en fait, c'est souvent surprenant pour les gens de savoir que avant même qu'un enfant apprenne à lire et à écrire, donc avant l'âge de 6-7 ans à l'école, il y a déjà énormément d'indices avant ça qui peuvent nous laisser croire que l'enfant aura du mal à apprendre à lire et à écrire. Je pense notamment à des enfants qui ont déjà des défis sur le plan du langage en bas âge, qui ont un vocabulaire moins développé, qui vont tendre à chercher leurs mots. Un enfant, par exemple, qui peut avoir du mal à raconter sa journée. Et qui a du mal à mettre ses idées ensemble, à les organiser, à savoir quand deux mots riment, deux mots riment pas. Ça va peut-être laisser penser que l'enfant plus tard aura du mal à apprendre à lire et à écrire. Donc déjà, c'est de voir les signes avant-coureurs. Quand est-ce qu'on doit s'inquiéter? Ça peut être avant que l'enfant apprenne à lire. Maintenant, quand l'enfant apprend à lire, c'est sûr qu'il y en a qui ont des défis qui sont d'ordre neurodéveloppemental. Là, je pense notamment à la dyslexie dysorthographie qui va toucher certains enfants et chez qui le diagnostic va être posé après environ 2 années d'exposition à la langue écrite. Mais la plupart des faibles lecteurs qu'on va rencontrer ne sont pas dyslexiques dysorthographiques et on aurait pu prévenir ces difficultés-là en ayant en amont des activités de stimulation précises en prévention. Donc, il y a de l'espoir, autrement dit. Puis, je vous dirais aussi que quand on s'inquiète comme parent de s'écouter, vraiment, c'est important de le faire. Des fois, on tend à vouloir attendre, penser que le temps va arranger les choses. Mais à partir du moment où il y a le parent ou un autre adulte significatif dans la vie de l'enfant qui s'inquiète, qui note des défis, mais vraiment de se concerter, d'en discuter, puis voir qu'est-ce qui peut être fait rapidement.
1: Et la clé, donc, c'est le plaisir?
0: Oui, exactement. C'est le plaisir, puis vraiment de rendre la lecture agréable, créer une ambiance lecture qui est ludique aussi. Là, tantôt, on parlait de lampe de poche sous une tente. Ça peut aussi être avec un bon chocolat chaud. Ça peut être avec une ambiance tamisée, un éclairage particulier, avec des toutous, des couvertures douces. On rend ça agréable, donc, et pas juste dans la petite enfance. Vraiment.
2: Pas que ce soit une punition, là.
0: Oui.
2: Si tu fais pas ça, va lire dans ta chambre. Mais c'est vrai, ça existait, tu sais.
1: Oui.
2: Va réfléchir, va lire dans ta chambre, tu sais, c'est associé à une punition, c'est terrible.
1: C'est terrible, puis en même temps, d'un autre côté, je me dis, moi, je me rappelle quand j'étais jeune, quand je me chicanais avec mes amis, par exemple, ma mère m'amenait à la bibliothèque parce que ça devenait comme un endroit de calme. Il y a quelque chose de calme d'être dans une lecture. Ça peut être aussi une espèce de protection, de le présenter comme ça. Mais après ça, à travers tout ça, comme je t'entends, ça peut pas être une punition.
2: Mais
1: quand on devient dans une espèce de confrontation, moi, c'est ça que je trouve le plus difficile.
0: Oui.
1: Donc, c'est d'essayer de retrouver, de renouer. Puis j'entends le témoignage de Jean-Christophe. Il y a de l'espoir, même si dans la petite enfance, on n'est pas le meilleur ami des livres. Ça peut arriver plus tard.
4: Absolument.
1: Il faut jamais perdre espoir.
2: Développer un sentiment de culpabilité par rapport à la lecture.
1: Ouais.
2: Je pense que toute forme de culpabilisation, peu importe par rapport à quoi, je fais pas de sport, je lis pas, tout ça, faut évacuer ça, là, tu sais. Fait que faut pas cultiver ça, tu sais, la culpabilité.
1: Il y a pas de culpabilité.
2: Je vous laisse là-dessus, je m'en vais. Thank you, good night.
1: Non, parce qu'on va vouloir avoir les recommandations d'Edith un peu plus tard. Mais le goût de la lecture, ça peut aussi s'attraper à l'école. Et ça tombe bien parce qu'on a deux professeurs autour de la table.

0: Perrault sur Ici Radio-Canada, première.
1: J'ai des petites mouettes autour de moi parce que je reviens de la librairie et je vous présente le premier titre. Attention. Ajax. Deuxième titre. Là, ça va réagir très fort, je pense.
2: Oh là là, Jonathan Bécotte.
3: Wow.
2: Wow. Alors, on était dans ta classe, Jonathan Bécotte, qui est enseignant au primaire, qui est aussi auteur de livres jeunesse. Donc, tu es aux premières loges de l'apprentissage à la lecture chez les enfants. Mais cette réaction de rockstar.
3: Non, mais je veux dire, la poule aux œufs d'or, là, de gagner le gros lot, c'est la même chose. Tu sais, on est à la radio, là, on voit pas leur visage, mais leurs yeux, là, c'était comme, ils se tiraient quasiment les cheveux. C'était vraiment, tu sais, moi, c'est toujours quand on dépense notre très maigre budget de livres. C'est toujours mon moment préféré. Puis,
2: et donc, tu fais une mise en scène autour de ça?
3: Exactement. Je leur dis,
2: tu m'en
3: crées
2: vais.
3: Oui, oui, oui. Je m'en vais à la librairie, puis là, je cache le sac, puis c'est vraiment là, c'est caché, on voit le sac, puis ils sont comme, quand est-ce que

0: ça arrive, ce grand dévoilement-là. Puis là, un par un, tout ça. Puis des fois, oups, j'en sors un, puis il n'y a pas de réaction. Je fais, bon, mais je me suis trompé pour ça, là. C'est pas grave, tu sais. Mais c'est de voir leur réaction. Mais,
1: on est à quel niveau, là?
0: Ouais, là, je suis en troisième année.
1: Troisième minute.
0: Puis avant d'aller à la librairie, ce que je fais, c'est que je leur demande. Avez-vous des intérêts? Avez-vous des séries, tout ça? Fait que c'est sûr qu'à un moment donné, je le sais lesquels livres vont susciter des réactions plus vives, puis je les mets en ordre.
1: Ah oui, il y a une mise en scène.
0: Oui.
1: Anaïs Bélanger-Trudel, toi, tu es enseignante au secondaire 1 et secondaire 2 en français. Tu t'efforces, toi, souvent de raviver la flamme, de souffler sur les braises pour que la passion prenne.
2: Je ne sais pas qu'est-ce qui se passe entre le « ouais » de Jonathan et le
1: secondaire 2.
2: J'ai vraiment pas le goût de lire dans ma classe.
1: Mais ça fait partie, donc, de tes défis comme enseignante. On le disait un peu plus tôt, toi, t'étais pas une grande lectrice à cet âge-là non plus. Donc, t'arrives vraiment avec la même posture un peu de Jean-Christophe. T'es dans la compréhension, t'es pas dans le jugement. La lecture, ça occupe quelle place dans ta classe?
2: En fait, ça occupe la place principale. J'essaie le plus possible d'enseigner par la littérature. J'essaie aussi de parler de mes propres lectures aussi. De toute façon, tu sais, moi, je suis une lectrice olympique de littérature pour ados, là, fait que c'est pas un problème.
1: C'est ça que tu lis de toute façon.
2: C'est ça
1: toi.
2: Que je lis de toute façon.
1: T'adores la littérature jeunesse.
2: En fait, oui, mais ça doit faire 2-3 ans à peu près que je lis de la littérature jeunesse. J'ai comme, on dirait, trouvé repère là-dedans plutôt que dans les autofictions là dont je suis un petit peu tannée des fois mais bref ça me permet vraiment de m'évader puis en même temps mais je me dis que je peux utiliser davantage la culture pour
1: parler
2: avec mes élèves, tu sais. Je fais aussi des prescriptions, des dégustations, littéraires. Fait qu'en fait, je vais aller à la bibliothèque de l'école. Désolée à la bibliothécaire parce que ça lui fait vraiment beaucoup de livres à ramasser après mon passage. Mais je sors les livres des tablettes parce qu'à un moment donné, tu sais, quand ils sont toutes cordées comme ça, c'est très peu invitant. Ouais. Donc, faut les sortir. Je sors des livres je les ai pas tous lus, mais de genres différents. Et là, je demande aux élèves de prendre place autour des tables sur lesquelles sont installés tous les livres et d'en choisir 3 qui les intéresseraient soit par la couverture, soit par le nombre de pages, soit par le résumé sur la 4e de couverture, soit par une lecture des premières lignes, mettons. Puis après ça, je leur demande d'en choisir un. Comme
1: à travers ça.
2: À travers les 3 qui ont choisi pour être capable de déterminer lequel était leur préféré. Puis là, c'est le fun parce que moi, je les laisse comme dans la jungle, puis ça se parle ensemble, ce beau monde-là, puis ils réussissent à trouver quelque chose. Puis des fois, j'en ai même qui disent « Ah, mais moi, j'avais trouvé celui-là, mais je pense que ça pourrait t'intéresser, toi, fait que je vais te le donner. » Puis finalement, ils repartent avec leur livre. Après ça, j'alloue du temps en classe pour qu'ils puissent le lire. Et si t'as terminé, prends-en donc un autre.
1: Donc, c'est comme ça qu'on développe le goût tranquillement. Jonathan, je te vois hocher de la tête. Je pense que t'es assez d'accord avec cette méthode-là.
0: On déguste, nous aussi, en classe.
1: Mais parle-moi du rituel dans ta classe. Ouais. Comment ça se passe?
0: Moi, à la récréation du matin, après la récréation, on rentre, il y a une petite musique douce dans la classe et c'est sacré. C'est 20 à 30 minutes de lecture autonome. Puis moi aussi, dans le fond, moi, je m'installe avec le propre livre que je suis en train de lire, un livre généralement adulte. Je suis pas en train de préparer une lecture interactive, tout ça, c'est mon roman. Puis, viens pas me déranger. Bon, c'est sûr que quand j'enseignais en première, deuxième année, elle est tellement fière, elle a lu le mot patate, puis elle veut me montrer qu'elle l'a lu, je vais pas dire non, je suis en train de lire du Chris Bergeron, un essai c'est correct, viens me voir, super, bravo, maintenant retourne lire, quand je suis en train de lire, et je pense que ça place le livre au centre du plaisir, parce qu'on lit pour le plaisir, puis non seulement on lit pour le plaisir, mais ça devient un rituel, fait que ceux qui sont un petit peu plus réfractaires, ils vont trouver le temps long. C'est 20 à 30 minutes à chaque jour. Et là, il y en a qui s'essayent en septembre, en octobre. On peut-tu dessiner? Je fais non, c'est une période de lecture. En mai, on peut-tu dessiner? Depuis le 28 août que nous lisons de 10h15 à 10h45, pourquoi tu t'essayes avec ton petit crayon? C'est non, prends un livre. Tu sais pas quel livre lire, mais viens me voir. Puis c'est là qu'on les discussions, puis finalement.
1: Donc on peut être ferme quand même.
0: Oh oui, moi c'est non. Puis tu sais, c'est pas, je veux dire.
1: Moi je prends des notes.
0: Oui. Mais c'est ferme dans le sens que c'est lecture.
1: Oui, c'est lecture.
0: Puis ça me dérange pas si tu veux feuilleter un livre entre les mains. Tu sais, je te donne pas un roman. Tu sais, je vais jamais forcer un genre, mais c'est de la lecture.
1: C'est de la lecture.
0: On a un livre entre les mains.
1: Tu veux réagir à ça, Anaïs?
2: Oui, je trouve que c'est important ce que tu soulevais par rapport au fait que toi aussi, t'ouvres ton livre et tu lis devant la classe.

0: Moi, on dirait, puis je le fais, là. Moi aussi, je prends mon livre pendant la période de lecture et je lis et je prends un grand plaisir à être payée pour lire, pour de vrai.
1: Oh, yes.
0: Mais j'ai tout payé en
1: grassement.
0: Oui, c'est, oui, c'est sûr.
1: Ça,
0: mais, tu sais, je, des fois, on dirait que je me sens un peu mal. Je me dis, mon Dieu, mais est-ce que si les gens passent dans le corridor, ils vont penser que je suis en train de, tu sais, on dirait qu'on a comme tout le temps, j'ai tout le temps, j'ai comme un petit pointe de culpabilité en dedans de moi qui me dit,
2: on dirait que moi, si je passais devant ta classe, je dirais juste, mais comment cette femme réussit à faire lire plein d'ados en même temps?
3: Ben, c'est sûr que, tu sais, oui, là, j'ai l'air d'être le prof, là, tu sais, qui est comme lecture, il y a du patchouli d'allumé dans ma classe, mais c'est sûr que des fois, mon 20-30 minutes, bon, j'ai un courriel à un parent écrit, tout ça, mais c'est vraiment important pour moi que même si c'est juste 5-7 minutes, parce qu'on va se le dire, on a des choses des fois à préparer, puis l'examen s'en vient, il faut que les copies se fassent, mais de montrer que je vais au moins, puis les élèves sont curieux, tu sais, ils te demandent c'est quoi que tu lis, tu sais, puis c'est sûr, bon, là, t'amènes pas ton livre de littérature à faire rougir en classe, là, tu lis un livre que, tu sais, s'ils te posent des questions, et tu vas pouvoir leur répondre, comme là, moi, je suis en train de lire Cancer ascendant autruche, qui est un livre qui a pu publier à la courte échelle, puis c'est intéressant de leur parler, parce que c'est un livre pour ados, fait que, tu sais, c'est un peu
2: la prochaine étape,
3: exact.
2: La prochaine pointure pour les élèves. Je veux qu'on revienne sur la question de la lecture obligatoire. Donc, on est avec Jonathan Bécotte, enseignant au primaire, Anaïs Bélanger-Trudel, qui est enseignante, elle, au secondaire. Ça a été quand même démontré, la lecture, quand il y a des évaluations, souvent, c'est ça qui tue le plaisir de lecture. Mais en même temps, si ça compte pas, madame, je suis obligée de le faire, Anaïs. Ça, c'est quelque chose que tu entends dans ta classe.
0: Oui, parce que ça fait maintenant 2 ans que je fais ça. Je leur fais choisir un roman. Puis en fait, je leur dis, il y aura pas d'examen. Là, je me suis fait ramasser cette année d'ailleurs. Mais il y aura pas d'examen là-dessus. Je veux juste qu'on prenne le plaisir de lire, puis qu'on lise. Puis au pire, si vous l'aimez pas, vous changez de roman, c'est pas grave, je vais vous aider, j'en ai lu une tonne, je vais vous en recommander. Mais je me fais souvent, justement, au moment où je leur propose la lecture pour le plaisir, ouais, mais là, madame, comment vous allez savoir si je l'ai lu, si vous évaluez pas la lecture? Ben, je suis désolée, mais premièrement, je veux pas le savoir, puis deuxièmement, ben, j'espère pour toi que tu vas utiliser cette expérience-là pour lire pour le plaisir. Tu sais, j'essaie un peu de les responsabiliser avec ça.
2: Oui, parce que la semaine dernière, on parlait à l'émission de comment la lecture peut sauver le cerveau. C'est-à-dire qu'il y a un effort aussi qu'il faut mettre, mais notre cerveau est fait pour éviter les efforts. Donc, je veux dire, ils sont pas à blâmer, les enfants qui disent, ouais, mais si ça compte pas, on est pas obligé de le faire. Donc, c'est de les responsabiliser, de leur faire confiance.
0: Oui, mais j'ai l'impression que l'évaluation est tellement ancrée.
2: Oui. Dans le système.
0: Puis la lecture est devenue tellement scolaire que ben pourquoi je ferais ça chez nous?
2: Ouais.
0: Tu sais, le fameux, je sais pas si t'as un plan de travail ou quelque chose, Jonathan, là, mais mettons le fameux lecture ou mot de vocabulaire. Hey, moi, au primaire, je prenais plaisir à ne pas le faire, dans le sens où ça paraîtra pas, personne va savoir. Mais je sens quand même, malgré tout ça, qu'il y a quand même un désir chez les adolescents à trouver le temps pour lire.
2: Qu'est-ce que ça évoque chez toi?
3: C'est intéressant ce qu'on dit parce que souvent quand il amène la notion de l'évaluation, quand j'ai su que j'allais venir, j'ai dit ça à mes élèves, je m'en vais parler de lecture, tout ça. Je leur ai demandé la lecture, c'est quoi pour moi? Alors j'ai eu des super belles réflexions. Je pourrais vous partager en ondes ou hors d'ondes, mais j'aurais aussi demandé ceux qui n'aiment pas lire pourquoi. Puis là c'était intéressant parce que là il y en a qui ont levé la main puis. Ils se sentent un peu mal, là, un auteur, professeur qui nous fait lire, puis là, je vais lui dire que j'aime pas lire. Et je me sens comme un peu Agathe. Les données ont montré que dans ma classe,
2: le data, là, allons-y.
3: Ce qui bloque vraiment, c'est le sentiment de compétence. Il y a tellement de mots. Je me mélange. Je lis une phrase puis des fois je me perds.
2: Ouais.
3: Alors c'est pas que la lecture ne les intéresse pas, c'est justement on parle d'effort, l'obstacle. Puis tu sais c'est sûr que là de l'autre côté ceux qui aiment lire c'est le côté plus l'immersion. Je peux rentrer dans une autre vie. Fait un peu les élèves qui ont ces obstacles là, ben, je pense que des fois même une jalousie de voir elle là est rendue au 7e livre de cette série là, puis moi ben j'ai peine à la misère de finir un Dogman en anglais là, le super chien, exactement, tu sais. Puis c'est de là d'aller voir justement de jouer au cordonnier puis de dire OK,
2: trouver le bon livre.
3: Puis oui, peut-être qu'un jour tu pourras lire le La Guerre des Clans là qui est une série de grosses briques, mais d'y aller graduellement.
2: Anaïs, d'ailleurs sur tes réseaux sociaux, il y a le compte La Fabrique à lecteurs. Donc tu veux stimuler la lecture. Et ton slogan, c'est ça, tu penses que t'aimes pas lire, t'as juste pas encore trouvé le bon livre.
0: Ouais, en fait, c'est ça qui se passe.
3: On a le même slogan.
0: Pour vrai, mais
1: ouais, c'est ça. Le mien est meilleur.
0: Faut vous associer de la fabrique.
3: Copyright. Je te laisse.
0: Mais oui, en fait, c'est que je trouve que c'est important. Tu sais, encore une fois, je ramène Daniel Pennac, mais moi, je commence l'année avec ça.
2: Ouais.
0: Je leur dis, là, si t'aimes pas ton roman, t'as le droit de le fermer, t'as le droit de mettre ça sur le côté, t'as le droit de lire en diagonale. Ouais, madame, je peux lire en diagonale. Oui, pour vrai, oui. Puis ça se peut que t'aimes vraiment pas ça, puis que tu décides de le laisser tomber. Ça se peut que t'aimes vraiment ça aussi. Ça se peut que ton roman te décourage, puis que tu trouves qu'il y a pas assez de pages. Ça se peut que tu lises 30 pages, puis que tu dis j'aime pas ça, que tu viennes me voir, puis que je te dise lis au moins les premiers 100 pages. Peut-être que ton idée va changer. Si t'aimes encore pas ça, viens me revoir. Puis je trouve que c'est important, justement, comme on disait au début, je l'ai noté. 50% ne savent pas comment choisir.
1: Mais
0: justement, si on en a pas des comptes Instagram comme ça, ou des profs dévoués, tellement dévoués, pour proposer des lectures aux élèves, ben à un moment donné,
2: on reste avec l'idée que ben j'aime pas ça la lecture.
0: J'aime pas ça la lecture. Puis des parents aussi, tu sais, je pense à Jean-Christophe qui dit ben moi j'avais pas tant accès aux livres, ben moi non plus j'avais pas accès. Moi j'avais accès à ben si tu finis celui-là, je t'en rachète un autre. Ouais, mais si je l'aime pas celui-là, moi je peux-tu le feuilleter puis découvrir une pépite là sur le tard là, tu sais.
4: Moi ça me réconforte beaucoup d'entendre ces deux profs là parler avec autant de passion de je veux pas dénigrer les profs que j'ai eus dans mon enfance là, mais je trouve que sont hot là.
0: Mais je pense qu'on
4: j'imagine que toutes les profs sont pas comme ça, mais il y a une nouvelle génération quand même qui est portée, qui est sensible. Puis je pense que d'autant plus avec ce qu'on vit, avec l'émergence là, de l'IA, puis des réseaux sociaux, etc., où là, t'es comme un gros nuage noir au-dessus de ta tête, là, d'avoir des soldats, bref, moi je les appelle comme ça, des soldats littéraires, contagieux, qui te pousse vers ça, ça fait tellement du bien à entendre. Là.
2: Ben, la bonne nouvelle, donc, c'est que tu peux suivre Anaïs, pas dans sa classe, mais sur ses réseaux sociaux. Donc, le compte La Fabrique à lecteurs sur Instagram, sur TikTok. Merci beaucoup, Anaïs. Et Jonathan, tu as des chroniques mensuelles à CIBL, à Libraire de Force. Et je disais que tu es auteur, donc on peut lire, entre autres, ton album Dessin Refuge. Parce que finalement, il y a des enfants qui ont le droit de dessiner aussi dans ta classe. Juste pas dans la période de lecture. C'est publié chez Québec Amérique. Dans un instant, on a les prescriptions d'Edith Cochrane, mais juste avant, on avait envie d'entendre un conseil de l'auteur Dany Laferrière.

0: toi lire.
1: Pas de conseil surtout parce que l'enfant n'obéit pas, il imite. C'est un singe, c'est un petit singe. Donc si vous lisez tout le temps devant lui, il va lire. Et surtout aussi, on lit les livres qu'on nous empêche de lire. Il faut cacher des livres dans les armoires, dans les coins. Et comme une chasse aux œufs de Pâques, il faut donner quelque chose de ludique. Vous voyez ça? Donc l'enfant ne lit pas, il imite.
2: Merci, Dani. Comme j'aime bien le dire, Dani, la ferrière, la chasse au trésor. Quelle bonne idée. C'est vrai, ça, interdire. Hein? Quand c'est interdit, ben
3: oui,
2: là.
3: C'est sûr.
2: Ça fonctionne, ce petit truc-là. Les livres aussi, parfois, ça peut développer la patience chez les enfants. C'est le cas des livres d'Edith Cochrane qui ont eu cet effet-là chez mon fils.
3: Ah oui.
2: Parce que quand on finissait derrière le fauteuil, oui, à la fin, ça disait, mais qu'est-ce qu'il y a dans mon jardin?
3: Oui, sur mon lit. Sous mon lit, puis après, c'est au fond de ma cour.
2: Exactement. Ben oui. Sauf que là, lui, ça lui a appris qu'il y a quelqu'un qui est en train de l'écrire, ce livre-là. Ouais. Parce qu'il fermait, puis il dit, OK, c'est quand le prochain? Je sais pas, dans
4: des
2: deux
4: fois,
2: ans.
4: Il y a un deuil quand l'enfant apprend que la série est terminée.
2: Ah, oui.
4: Mais non, c'est pas vrai. C'est il n'y aura plus rien d'autre.
2: La première chose qu'il a fait quand il a eu le troisième, c'est d'aller voir la dernière page pour voir si, OK, non, c'est terminé.
3: Il y en a trois, puis j'ai jamais. Tu sais, les trois fois où on est allé au Salon du Livre, on se faisait dire, waouh, bravo, c'est super. Là, cette année, quand j'étais allée au Salon du Livre, je me faisais dire, ben voyons, comment ça, il n'y en a pas d'autres. Les gens sont fâchés.
2: C'est une autre ambiance. Donc, Edith Cochrane est ici en tant que mère de trois enfants,
3: oui,
2: animatrice, autrice, donc d'albums jeunesse publiés aux éditions La Bagnole. Et on t'a demandé donc de venir nous faire des prescriptions. Qu'est-ce qui fonctionne chez toi, Edith?
3: Bon, il y a quand même tout un défi parce qu'il y en a beaucoup. Il y en a beaucoup, là. Moi, je commence avec un livre qui est un peu une tactique pour amener les enfants dans le monde du livre papier. Parce que, on se bat contre des écrans, là, on le sait. Alors, c'est le livre qui s'appelle Jim Curious, Voyage à travers la jungle. C'est écrit par Mathias Picard, c'est publié aux éditions Comme des Géants. Alors, c'est un livre qui vient avec des lunettes anaglyphes.
2: Oui.
3: Bon, des lunettes 3D. Bon,

0: pas de mots, tu te fais ton histoire, c'est absolument captivant. Je, donc, le parle, je sens que Jean-Christophe,
1: mais tu devrais voir l'état des lunettes à ma bibliothèque. Ils tiennent avec 300 mètres de scotch tape, là. C'est le livre, oui, on l'a à la bibliothèque.
2: C'est ça, tu disais, toi, ça parle, quand on va, c'est le livre que les enfants veulent.
1: C'est le livre, il y a une liste d'attente, là, tu sais. Puis là, c'était rendu à moi, le livre 3D.
2: Puis même s'il n'y a pas de mots, le niveau d'attention est le même. Ben, je veux dire, on passe autant de temps, puis c'est ça qu'on veut, dans le fond, que les enfants soient concentrés, soient plongés dans leur imaginaire.
0: Oui, puis tout à coup, ils s'en rendent pas compte, mais ils ont un contact physique avec un livre, tu sais. Je me dis, ça, c'est comme, c'est une victoire, là. Tu dis, l'enfant est complètement captivé. Mais les lunettes, Jean-Christophe, là, tu
3: les
0: Mais ils sont dedans. Regarde, j'ai glissé entre deux pages.
2: Anaïs a une question. Vas-y, Anaïs.
4: En fait, c'est qu'en regardant les images, peut-être Agathe pourra me chapeauter, mais c'est que il y a quatre compétences là en lecture, là. Il y a comprendre, réagir, interpréter, puis voyons
2: l'autre.
4: L'autre là, qui
2: apprécier,
4: c'est oui, ça, merci, le apprécié. Jugement critique, mais on a de l'interprétation dans les images, puis on est capable de faire des inférences, c'est-à-dire aller chercher des cues, je vais le dire de même, avec la vie réelle, là.
5: Donc, mais moi, j'utilise beaucoup les livres d'images sans écrit comme orthophoniste et comme maman aussi avec mes enfants, là. On a un potentiel dans ces livres-là, des fois qu'on sous-estime parce que justement, il n'y a pas de texte, mais ça vaut pour de la lecture, ça aussi, même s'il n'y a pas de mots.
0: Ben, il y en a plusieurs des livres comme ça. Tu sais, là, j'ai apporté Jim Curious, mais j'en ai aussi un qui s'appelle Jean Jambes. Donc, c'est un petit,
2: je l'ai déjà vendu.
0: C'est un petit bonhomme très, très allongé qui se promène, on ne sait pas trop. Bon, je dévoile le punch. À la fin, on se rend compte qu'il marche sur une table à dessin, puis il y a plein d'affaires, il y a du sable, mais c'est magnifique. Puis il y a aussi les lunettes 3D comme ça. Donc, c'est vraiment une façon d'avoir l'impression de regarder un écran collé avec ton enfant, mais d'en fait, ils mettent un livre entre les mains.
2: Est-ce que le verdict de Jean-Christophe?
3: Ça passe en maudit. Ça passe.
2: Jean-Christophe aime les livres. OK. Prochaine suggestion, Edith.
0: Alors, l'autre, c'est Chez toi, chez moi, de Marianne Dubuc, qui est publié chez Casterman. Alors, ça, c'est un livre magnifique. D'abord, c'est un très, très grand format. Mmh. C'est une idée, je l'ai vue, Marianne Dubuc, et je lui ai dit, c'est une idée que j'aurais aimé avoir. Je trouve que c'est génial. Alors, elle a fait, c'est le plan d'une maison, en fait, qui est à la verticale. C'est comme si tu voyais l'élévation d'une maison qui est comme coupée en deux. Et tu vois plein de petits appartements, disons ça comme ça, de plein d'animaux. Donc, tout en haut, t'as le hibou, t'as des chats, des souris, un ours. Bon, t'as tout ça. Sauf que, tout ce qui est écrit comme texte, c'est l'histoire de la famille Lapin qui habite tout en bas. Ce qui fait que toutes les autres histoires, tu dois les regarder et les observer. Alors, tout le long, c'est la famille Lapin, c'est la fête du petit Lapin. Puis là, bon, alors, ce sont les seules phrases qui sont écrites, mais il s'en passe des affaires. Tu tournes, puis là, tout à coup, tu vois, c'est le bordel chez les souris. Oh mon Dieu, ils s'en vont voir les ratons. Là, il y a telle affaire. Oh, l'ours est malade. Le hibou part travailler. Il revient la nuit, tu sais. Fait que,
2: il y a quelque chose. Il y a des niveaux de lecture.
0: Il y a beaucoup de niveaux, puis à chaque fois, tu découvres quelque chose. Tu sais, le fameux Où est Charlie? Là, on cherchait. Mais là, il y a plein d'affaires. Tout à coup, apparaît le petit chaperon rouge. On sait pas d'où. Il vient s'aîner dans une maison. Il y a les trois ours, tu sais. Fait que ça, c'est vraiment, je trouve que c'est beau, puis je trouve que l'univers de Marianne Dubuc, c'est toujours...
2: Ah, c'est tellement... Chez nous, c'est des coups de cœur. Puis elle est d'une générosité aussi dans les salons du livre, les dessins qu'elle fait aux enfants avec ses signatures. Et il faut avoir du temps quand on plonge dans une lecture comme celle-là aussi. C'est peut-être un piège, des fois, les parents, on est pressés. C'est 15 minutes la lecture, mais ça, là, je veux dire, tu peux passer une heure là-dessus.
0: Ah, ça, tu peux te perdre complètement. Puis des fois, on revient. Oui. Parce que là, tu fais, hey, mon Dieu, c'est vrai, j'ai oublié qu'est-ce qui se passait avec le renard. Fait que là, t'es comme, ah, ben, mon Dieu, la maman renard a accouché. Ah, ben, voyons, elle est partie. Ça passe vraiment beaucoup d'affaires.
4: Il y a le hareng rouge aussi, aux 400 coups, c'est un peu le même principe. Tu peux suivre les personnages de page en page. Puis à la fin, il y a une petite enveloppe avec des cartes sur lesquelles sont écrites les vraies histoires.
2: Ah,
4: les vraies histoires, entre gros guillemets. Parce que là, on se les imagine, mais après ça, whoop, surprise, la révélation, voici ce qui s'est réellement passé.
2: Ce qu'on avait imaginé. Le scénario qui était.
1: Puis ce qui est intéressant, Edith, c'est que tu proposes des livres où l'objet est très, très...
2: Attirant,
1: sensoriel.
2: Le format, tu sais, immense.
1: On le remet dans les mains de l'enfant. Tu sais, des fois, le défi est même rendu là. Ouais. Remettre, juste de tenir un livre. Tu sais, j'ai le goût de les prendre dans mes mains.
4: Je trouve que c'est quand même adapté à... Moi, j'aurais pas honte de faire ouvrir ça à mes élèves en secondaire 2, là.
2: De leur donner le droit de retourner
4: dire
2: ça, à
4: ça. De dire, les albums, mais oui.
0: Puis il y a quelque chose aussi dans, tu sais, on peut parler d'architecture là-dedans, on peut parler, tu sais, il y a beaucoup de sujets à aborder, tu sais, la crise du logement, je dis n'importe quoi, mais je veux dire, ils sont 200 à habiter là-dedans dans une petite maison, tu sais, il y a quelque chose de, je trouve que c'est très, très riche, tu sais, puis il y a plein de blagues, en tout cas.
2: Moi, j'aime bien.

0: Stimulant d'un point de vue engagé aussi.
1: Oui, c'est ça. Il y a place à l'improvisation. Alors, le titre de celui-là, Chez toi, chez moi, de Marianne Dubuc. Et là, Élise Gravel. La tribu qui pue.
2: Ouais, la tribu qui pue. Ça, c'est un livre qui est vraiment, qui se démode pas chez nous, là. Je pense que c'est mon, moi, tu sais, mes enfants sont grands, là, 18, 15 et 8. C'est le livre préféré de ma fille, là, sans contredit, mais je pense que je l'ai lu aux autres enfants. Alors, Élise Gravel et Magali Le Huche, La tribu qui pue, qui est publiée à la courte échelle. Alors, je vais vous lire le quatrième de couverture. Tu connais la tribu qui pue? C'est une bande d'enfants qui vivent dans des cabanes de branches avec leurs amis, les animaux. Il y a Laurent, le garçon aux cheveux rouges, et aux deux renards. Lucie, celle qui a des tresses et une couleuvre. Puis, il y a surtout Fanette Ducou, leur chef. Celle qui a sauvé toute la tribu des griffes d'Yvonne Carré. Viens, je vais te raconter. Alors, c'est une gang d'enfants qui vivent ensemble, sont toutes tout nus, sont sales. Tu sais, c'est comme, puis ils sont plus intelligents que les adultes. Ils utilisent les déchets pour jouer, pour faire des ballons, tout ça. Puis t'as Yvonne Carré, la fière représentante des adultes plates et carrés, là, qui elle fait,
3: Oui,
2: c'est ça.
3: Ça y est.
2: Non, je vais te le prêter ce soir, ça va te déculpabiliser. Elle a des lunettes carrées. Elle a fait un orphelinat avec une grosse machine pour laver les enfants qui puent. Puis finalement, évidemment, il y a personne dans orphelinat parce qu'ils sont bien heureux dans leur tribu. Puis là, c'est une espèce de confrontation entre les deux. Puis bien sûr, comme tous les livres que j'adore, les enfants gagnent parce qu'ils ont bien plus d'allure que les adultes. Ils savent s'amuser. Puis donc, ils ont de très bonnes explications. C'est bon, c'est drôle. Puis c'est baveux.
1: Oui, puis c'est un bel appel à la rébellion. Mais juste le petit bout que tu nous as lu, Edith, là, c'est tellement le fun de se faire lire.
2: Ben oui.
1: C'est tellement le fun de se faire lire quelque chose. J'aurais pris tout l'album.
2: Ben, te lire après l'émission. Moi, j'ai pensé à ça quand j'ai écrit mes livres. Ouais. Je me disais, moi, là, j'aimerais ça que ce soit le fun pour les adultes de lire le livre. Ouais. On en lit tellement, puis des fois, on se dit, voyons, on dirait que c'est ça.
1: Il y a tellement de jeux de mots dans tes livres, Edith, en plus. Je rappelle les titres dont tu nous as parlé. Voyage à travers la jungle de Mathias Picard, Chez toi, chez moi de Marianne Dubuc, La tribu qui pue d'Élise Gravel.
2: Mais il y en aurait eu mille autres, il y en a tellement. D'ailleurs, moi, je suis entrée dans le milieu de la littérature jeunesse avec mon livre, avec tellement d'admiration, puis je suis rentrée vraiment sur la pointe des pieds.
1: Avec
2: parce
1: humilité.
2: Que je me dis, je me dis, il y a tellement de chefs-d'œuvre qui se font, c'est autant du côté de l'écriture que des illustrations. Ouais. Je trouve que c'est un monde foisonnant et extrêmement stimulant.
1: Merci beaucoup, Edith, pour ces prescriptions. Vraiment. Puis, quand je t'entendais lire, je me demandais, est-ce qu'au secondaire, on prend encore le temps de lire aux jeunes?
4: Ben, j'espère. Moi, oui, en tout cas.
1: Tu le fais, toi? Oui, mais prends le temps de leur lire des trucs à voir?
4: Vraiment, vraiment. Puis, chaque année, en fait, c'est que le ministère nous prescrit 5 œuvres complètes.
1: Oui.
4: Bon, moi, habituellement, le premier roman de l'année, c'est moi qui leur fais la lecture. C'est souvent une série classe qu'on a, là. Donc, ils ont chacun leur copie.
1: Et tu lis à voix haute.
4: Oui. Puis là, est-ce qu'ils sont obligés d'avoir le livre ouvert? Non. Il y en a qui se couchent sur leur bureau, etc. Mais je leur fais la lecture, puis on jase de ça, etc., etc. Puis je m'assure d'arrêter à des points clés pour qu'il y ait envie. Ben là, madame, vous pouvez pas arrêter là. Ou ben là, est-ce qu'on peut lire toute la période aujourd'hui, tu sais? Puis je suis un peu baveuse aussi parce que je leur dis, ben non, vous aimez pas ça lire. Vous avez tout levé votre main en début de cours pour dire, mais non, moi j'aime pas ça lire. Mais finalement, tu sais, oui, si t'aimes les séries Netflix là, puis les histoires, on est des êtres de récits là, les humains. Alors lisons.
1: Ça me fait penser à Caroline Dassin, autrice qui nous a quitté, qui était aussi prof de sociologie au Cégep et qui se gardait toujours un 15 minutes pour faire la lecture à ses étudiants de Cégep.
4: Wow. Et c'est sûr que c'était un moment très attendu.
1: Puis elle dit, les jeunes là étaient tellement contents, plus personne leur faisait la lecture de cette façon-là. Et ça avait même pas rapport avec le sujet du cours, c'était juste pour leur offrir ce moment-là. Et on devrait continuer à se faire la lecture.
2: Mais il y a rien de plus charmant que faire de la lecture en couple.
1: Aussi!
2: Ça, c'est extraordinaire. Viens, je te lis une page, c'est...
1: Est-ce que la lecture peut sauver le couple? Un futur épisode. Merci beaucoup. Vous avez été une magnifique tablée. Et la quête, elle se poursuit la semaine prochaine. La lecture peut-elle sauver la vieillesse? On va en parler avec Marie Laberge, avec David Lucier, gériatre, avec la poète nouvelliste et romancière Marie-Célie Agnan. Et Yvon Rivard vient nous faire des prescriptions. Et j'en profite pour remercier donc les gens qui rendent cette émission possible. À la technique, Pierre Lévesque. À la recherche, Marie-Pierre Beaulieu et Florence Minot. À la réalisation, Frédéric Corbet. Merci. On se donne rendez-vous très bientôt.

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0: Bon mardi soir à tous. Comme promis, le gouvernement Carney a annoncé aujourd'hui ses mesures de représailles, dollar pour dollar, puisque les nouveaux droits de douane américains sont imposés sur 28 milliards d'exportations canadiennes, la riposte vise 28 milliards de produits américains. C'est un exercice qui est délicat parce que l'objectif, c'est de lancer un signal aux Américains en limitant le plus possible les effets sur le portefeuille des Canadiens. J'en parle dans un instant à Philippe-Antoine Saunier à la chronique économique, mais je retrouve d'abord mon collègue Christian Noël à Ottawa. Bonsoir, Christian.
1: Bonsoir, Madeleine.
0: Les contre-tarifs qui ont été annoncés aujourd'hui vont toucher vraiment un large éventail de produits américains.
1: Ça va de la machinerie agricole au canne à pêche, 15 % de tarifs sur la machinerie agricole, 25 % sur les électroménagers, comme les machines à laver, les réfrigérateurs, les fromages, les produits de la mer, comme le poisson, le homard, le papier hygiénique, 50 % sur les produits de beauté, les matériaux de construction, le boissier, le contreplaqué, les consoles de jeux vidéo, les téléphones intelligents. Le gouvernement parle d'une réponse mesurée et stratégique, dit le ministre des Finances, François-Philippe Champagne.
2: On est dans un conflit commercial qu'on n'a pas choisi. Mais il y a une chose qui est claire, qu'on a démontré, c'est qu'on va se tenir debout. On va se tenir debout pour nos travailleurs, pour nos industries, pour nos entreprises. Il faut être stratégique, il faut être mesuré.
1: Et pour aider les entreprises à survivre la tempête Trump, il y a un programme d'aide, en fait, il y a des programmes d'aide de 7,5 milliards de dollars qui ont été annoncés. Il faut faire attention, il y a seulement 2 milliards d'argent de neuf annoncés aujourd'hui. Le reste, tout ça, ça date de l'automne dernier.
0: Oui, parce qu'on n'est pas à notre premier tarif là imposé sur les produits canadiens. Et on n'est pas non plus à notre première mesure de représailles. À chaque fois, on a l'impression, Christian, qu'Ottawa marche un peu sur un fil de fer.
1: Mais cette fois-ci, c'est trouver l'équilibre entre avoir l'air fort et se tenir debout devant Donald Trump, sans trop lui piler sur les pieds et l'irriter encore plus. C'est pour ça qu'on ne met pas trop l'accent dans les communications du gouvernement aujourd'hui sur l'aspect politique de cette riposte. On ne se vante pas d'avoir ciblé directement des États républicains comme Justin Trudeau l'avait fait dans le passé lors de la première administration Trump quand on disait on vise le bourbon du Kentucky ou le jus d'orange de la Floride, etc. Aujourd'hui, le gouvernement n'est pas entré dans cette rhétorique politique. Il a plutôt choisi de miser sur une mission un peu plus défensive, de protéger les entreprises d'ici pour qu'elles puissent concurrencer à armes égales avec celles des États-Unis. On a visé des tarifs sur des produits que les Canadiens peuvent acheter au Canada pour remplacer les produits tarifés américains, si vous me passez l'expression. Et ce qui est clair aussi, c'est que le Canada se garde des munitions pour plus tard. Voici la ministre de l'Industrie, Mélanie Joly.
3: On est en guerre tarifaire. On a des lignes de front. Puis on les défend. On joue aux cartes. On sait qu'on a plein de bonnes cartes dans notre jeu. Mais on n'est pas prêt à les utiliser tout le temps lors de la première main. Il faut être intelligent. C'est ce qu'on fait.
1: Et quand on se garde des cartes dans une main, c'est parce qu'on sait que la partie va être longue et on risque probablement de voir une crise qui s'éternise. C'est pour ça qu'Ottawa se prend son temps, probablement.
0: Mm-hmm. Et vous disiez, Christian, que Ottawa est pas en train de chercher à piquer Donald Trump au vif. Même Doug Ford, aujourd'hui, le premier ministre de l'Ontario, on aurait dit qu'il calmait le ton un peu.
1: Oui, en fait, il y a eu un échange de mots durs hier entre Ford et Donald Trump avec un langage assez coloré, disons-le comme ça, on en parlait hier. Aujourd'hui, Doug Ford faisait sa tournée dans les médias américains pour défendre la position canadienne, mais aussi pour avouer qu'hier, peut-être que les esprits se sont un peu échauffés. Et il dit, ça sert à personne, ça n'est bénéfique pour personne, c'est mieux de rester calme. Alors, qu'a fait Donald Trump aujourd'hui? Quelques sorties sur ses réseaux sociaux en disant qu'il songeait à renommer le lac Ontario le lac de l'Amérique, comme il voulait le faire avec le golfe du Mexique dans le passé. Et il a aussi trouvé une façon d'accuser Mark Carney de mentir à propos de la réticence des Américains dans le dossier de la protection du français et des négociations, notamment dans les compagnies de visionnement en ligne. Il a dit, je n'ai jamais voulu empêcher les Canadiens de parler français. J'adore les Canadiens français. C'est pas clair que c'est ce que lui reprochait le gouvernement canadien, mais il trouvait important, M. Trump, d'aborder cette question-là et par le biais d'accuser Mark Carney d'être un menteur.
0: Ouais. Et sur cette question de rebaptiser le lac Ontario, plus tard à l'émission, nous, on aura une entrevue à ce sujet. Est-ce que Donald Trump peut le faire? Il a déjà voulu le faire avec le golfe du Mexique et dans Google Maps, c'est inscrit. Alors, on reviendra là-dessus plus tard à l'émission, mais avant de vous laisser, Christian, les partis d'opposition, ils en pensent quoi?
1: Mais ils ont eu des conversations téléphoniques avec Mark Carney ce matin, et ils ont voulu parler de leurs préoccupations. Le chef conservateur Pierre Poilievre est à Windsor. Il a dit, je parlais aux travailleurs de l'auto, j'ai vu la peur dans les yeux de ces gens-là. Le gouvernement doit être honnête et leur dire que oui, ces contre-tarifs-là vont leur faire mal aux familles canadiennes. Le chef du Bloc québécois, lui, trouve que les mesures d'aide sont insuffisantes. Voici ce qu'avaient à dire les deux chefs.
4: Alors, quel sera l'impact des mesures de rétorsion sur les factures d'épicerie, le prix de l'essence, le coût des biens et des services, si le premier ministre applique les tarifs qu'il propose?
5: Alors, pourquoi est-ce que l'aide aux entreprises en tout ou en partie devrait être des prêts? Les entreprises, en particulier les PME, de l'ensemble des parcs industriels, de partout au Québec et vraisemblablement au Canada, sont déjà endettées à la gorge.
1: Alors, on a demandé aujourd'hui au ministre Champagne, quel sera l'effet négatif des tarifs et contre-tarifs sur les Canadiens? Est-ce que votre ministère n'a pas calculé ça avant de les mettre en vigueur? Il a un peu évité la question en disant, vous savez, on est au début de la crise, c'est une nouvelle guerre tarifaire, il est trop tôt pour le savoir. Donc, c'est un autre signe qu'on s'attend à ce que le conflit dure longtemps.
6: Merci, Christian.
1: Je vous en prie, au revoir.
6: Au revoir.
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6: Avec qui on va voir ce qu'elle contient, cette liste de produits américains qui seront frappés par des contre-tarifs du gouvernement Carney à partir du 8 septembre? Et surtout, comment ça va faire grimper le coût de certains intrants pour les entreprises manufacturières canadiennes? Philippe-Antoine, bonsoir.
8: Bonsoir, Madeleine.
6: En fait, quand on regarde la liste, elle est très longue, oui. Là, et il y a de nombreux produits de consommation courante dessus.
8: Des produits que les gens connaissent, des produits alimentaires, par exemple, comme du poisson, des fruits de mer, qu'ils soient frais, surgelés, fumés, séchés, ils vont être frappés de droits de douane de 25%. Il y a divers types de fromages et de produits laitiers américains qui sont aussi touchés par des contre-tarifs. Mais là, ces importations-là sont déjà assez faibles, là, probablement à cause de la gestion de l'offre. Le miel et la mélasse en provenance des États-Unis, on sait que le miel faisait partie de la liste américaine. Ça va être frappé de droits de douane de 50%. Des produits du bois et des pâtes et papiers, comme les mouchoirs, les serviettes de table, le papier hygiénique, les meubles à usage domestique, les meubles de cuisine aussi, la vaisselle, restons dans la cuisine, les ustensiles de cuisine également, certains appareils électroménagers, des réfrigérateurs, des produits de beauté, du maquillage, des parfums, des crèmes solaires, des produits capillaires aussi, et de nombreux types de vêtements, des robes, des t-shirts, des vêtements de sport, qui sont l'objet d'un droit de douane de 50%, et aussi

0: d'autres sortes de tissus comme des tapis, des revêtements de sol, des appareils, des objets pour s'amuser, des consoles de jeux vidéo, des téléphones intelligents, des bâtons de golf pour répondre peut-être aux bâtons de hockey, des cannes à pêche, tout ça à 50%, des motocyclettes, des luminaires également. Mais pour bien de ces produits de consommation-là, les consommateurs canadiens ne devraient pas se retrouver au dépourvu, estime Jimmy Jean, qui est économiste en chef au Mouvement des Jardins.
1: Il y a quand même l'idée de vouloir cibler des articles, par exemple des articles de consommation qui soient relativement, en général, faciles à substituer. Par exemple, bon, il y a les bâtons de golf. Bon, est-ce que les Canadiens vont pouvoir trouver des bâtons de golf qui sont faits ailleurs qu'aux États-Unis? On peut y présumer. Sinon, ils se mettront au tennis, peut-être.
2: Ça, c'est pour les produits de consommation courante. On entendait hier à l'émission, là, pour ceux qui étaient à l'écoute, ces entreprises qui se disaient, on veut pas être pénalisé deux fois, avoir des tarifs imposés par les États-Unis et des contre-tarifs qui seraient finalement des intrants qui entrent dans notre production. Donc, les entreprises qui importent des matériaux, est-ce qu'ils vont devoir refaire leur plan, Philippe-Antoine?
0: Dans certains cas, oui, c'est sûr, parce que la liste des contre-tarifs canadiens, ça inclut certains produits américains qui servent d'intrant pour certaines entreprises. Par exemple, divers produits laitiers qui servent aux entreprises de transformation alimentaire, des préparations pour la boulangerie aussi dans ce domaine-là, l'acier et l'aluminium sous différentes formes. Et l'acier, des produits d'acier, on en importe pour des milliards de dollars chaque année. Des produits de bois, le carton, des fournitures de bureaux, des outils de la machinerie, c'est important pour les manufactures, des fils électriques, du matériel ferroviaire aussi. Et certaines entreprises vont voir le coût de leurs intrants augmenter, explique Francis Prévost, de Manufacturier Exportateur du Québec.
3: C'est sûr que ce qui vient toucher là aux matériaux comme l'acier par exemple, ça va faire mal là aux entreprises d'ici qui l'utilisent dans leur production. Il y a certains types d'acier là pour lesquels on n'a pas d'alternative au Canada puis qu'on se doit d'importer des États-Unis. Donc c'est sûr là que ce genre d'exemple là va venir nuire là à des entreprises manufacturières d'ici.
0: Il y a plusieurs produits qui peuvent être achetés ailleurs qu'aux États-Unis, c'est sûr, mais ça va prendre un certain temps avant de trouver ces nouveaux fournisseurs là.
2: Alors qu'on comprend très bien là. Il y a certains consommateurs qui vont être touchés. Il y a certaines entreprises qui vont être touchées de façon très précise. Mais est-ce qu'on peut mesurer l'impact plus général sur l'économie?
0: C'est sûr que les contre-tarifs vont faire grimper l'inflation. De combien? Bon, là, si on se base sur l'effet des contre-tarifs de 2025, la dernière vague, les économistes de Desjardins et de la Banque de Montréal s'attendent à ce que le taux d'inflation grimpe d'un à trois dixièmes de points de pourcentage. Et ça va aussi affecter la croissance économique. Les droits de douane américains qui sont entrés en vigueur samedi matin vont, quant à eux, faire baisser la croissance économique canadienne, en particulier en 2027. Le Mouvement des Jardins a révisé à la baisse, d'ailleurs, ses prévisions de croissance. L'économie canadienne devrait croître de 0,7% cette année, plutôt que de 0,8%. Et l'an prochain, d'1,8% plutôt que de 2,1%. On voit qu'il y a quand même une diminution par rapport à ce qui était prévu. Au Québec, l'effet va être plus important. Cette année, la croissance devrait être de seulement 0,1%.
2: On est proche du zéro.
0: On est proche du zéro. Et l'an prochain, d'1% seulement. Et c'est 0,3 de point de moins que ce qui était prévu avant l'entrée en vigueur des tarifs américains. Encore une fois, Jimmy Jean, économiste en chef du Mouvement des Jardins.
1: Le Québec est la province la plus touchée avec un taux effectif tarifaire de 10%. Et donc, en vertu de ça, c'est la province qui encaisse le plus. Et aussi, le Québec avait un point de départ en termes de croissance économique qui était plus faible. Donc, ça nous amène proche de la stagnation, en fait, en 2026 et une reprise qui est encore plus laborieuse que prévu auparavant l'année prochaine.
0: Et on voit que la guerre commerciale pèse déjà sur l'économie québécoise depuis de nombreux mois. Selon l'Institut de la statistique du Québec qui a publié les chiffres du mois de mai aujourd'hui, l'économie québécoise s'est contractée d'un dixième de point de pourcentage au cours des cinq premiers mois de l'année comparativement à l'an dernier. Alors que l'économie canadienne, elle a été en croissance de 0,9% pendant la même période. Et c'est surtout l'industrie de la fabrication, donc les manufactures qui ont tiré l'économie québécoise vers le bas avec une baisse de près de 3% en 5 mois, pendant que l'industrie de la finance et de l'assurance, par exemple, a connu une hausse de plus de 3%.
2: Et c'est justement le secteur manufacturier qui sera encore une fois touché par ces tarifs.
0: Voilà.
2: Philippe-Antoine, merci.
0: Merci beaucoup.

I Will Always Love You. Certains d'entre vous pensaient peut-être que c'était une chanson de Whitney Houston. Non, elle a été écrite par Dolly Parton. Le country perd sa plus grande ambassadrice, donc la célèbre chanteuse, est morte à l'âge de 80 ans. Avec sa carrière prolifique, elle aura marqué la chanson à jamais. David Savoie revient sur sa vie.

0: Ces chansons sont connues de tous. Dolly Parton, avec ses cheveux blonds platine et sa voix de soprano unique, a incarné le country dans l'imaginaire collectif. Née dans le Tennessee rural en 1946, Dolly Rebecca Parton grandit au sein d'une famille pauvre de 12 enfants. La musique fait rapidement partie de sa vie. Elle chante à l'église puis à la radio locale dès l'enfance. À 13 ans, elle enregistre déjà sa première chanson, Puppy Love. À 18 ans, elle quitte son village pour Nashville, déterminée à faire carrière.
1: I figured I couldn't get any poorer than we already were. And I figured I couldn't see any more people than I was living in the house.
0: En entrevue, elle explique qu'elle était déjà si pauvre, elle n'avait pas grand-chose à perdre en tentant sa chance dans la capitale de la musique country. Elle chante d'abord en duo avec Porter Wagoner, mais c'est avec sa carrière solo qu'elle va enchaîner les pièces à succès comme Coat of Many Colors. Elle devient l'une des premières femmes à s'imposer dans un milieu musical qui est alors largement dominé par les hommes, signant ses propres chansons et organisant la production de sa musique. Ses 60 ans de carrière seront prolifiques. 3000 chansons, des dizaines d'albums, plus de 100 millions de disques vendus à travers le monde et des titres qui resteront dans les mémoires.

0: Dans ses chansons, il explore les thèmes de la foi, de la famille, de ses racines dans les Appalaches, mais aussi des luttes de la classe ouvrière américaine, des sujets qui vont résonner dans l'Amérique des années 80. Le magazine Billboard la classe comme la première artiste de country de tous les temps, rien de moins.
1: And I'm very funny, but I don't like it when people give back my presents.
2: Oh, you are rotten, Mr. Hart. Did anybody ever tell you that?
0: Dans les années 80, elle conquiert aussi Hollywood, notamment avec le film 9 to 5, dont elle signe la chanson thème, un hymne féministe avant l'heure. Parallèlement à sa carrière artistique, elle bâtit un véritable empire, studio d'enregistrement, production et surtout son parc d'attractions Dollywood, qui devient un moteur économique pour sa région natale. À l'abri des projecteurs, elle a aussi contribué à la société américaine. Depuis les années 80, elle soutient de nombreux organismes communautaires, entre autres pour encourager la littératie dans de nombreux pays. À travers les années, elle va aussi donner de l'argent à diverses causes.
3: Dolly Parton, 9 to 5.
0: Son parcours a été émaillé de récompenses, Emmy, Grammy, Oscar, Tony et un prix pour son travail humanitaire.
4: It is my pleasure to induct you into the Rock and Roll Hall of Fame.
0: En 2022, Dolly Parton entre dans le Rock and Roll Hall of Fame. Et malgré toute la gloire, l'artiste est toujours demeuré humble et a fait preuve d'autodérision. Ici David Savoie, Radio-Canada, Montréal.
5: Dolly Parton, elle a eu une réelle influence ici. Avec nous ce soir, l'auteur, compositrice et interprète de musique country, Cindy Bédard. Cindy Bédard, bonsoir.
6: Bonsoir, Madeleine.
5: Cindy Bédard, vous avez grandi dans l'univers country depuis que vous êtes née.
6: Oui.
5: Bon, vous êtes originaire d'un Saint-Tite, on peut le dire.
6: Oui.
5: À quel point Dolly Parton faisait partie de votre univers enfant et quand vous avez grandi?
6: Ben, Dolly était partout parce que, tu sais, elle incarne, pour vrai, c'est comme l'âme country. C'est ça, j'entendais ses succès quand j'étais toute petite, puis je me promenais au Festival Western de Saint-Tite chez nous. Mm-hmm. J'ai découvert son vinyle, mon père avait ça, j'écoutais, puis sa voix cristalline, il y avait quelque chose. Mais là où Dolly a vraiment changé mon parcours, c'est quand j'ai su qu'elle écrivait ses chansons. Mm. Puis,

0: quand j'ai lu sur elle, puis que j'ai justement entendu toute cette détermination-là, puis quelque part, je m'identifiais, puis je me dis, elle aussi, elle vient d'un milieu modeste. Puis là, elle est allée dans le berceau du country, elle a Nashville, puis elle a travaillé fort, puis elle a cru. Puis là, on se dirait que, je sais pas, c'est comme si, à chaque fois que j'écris une toune, je me disais, OK, Dolly dira, let's go la petite, t'es capable, plus que ça. Il y a comme, il y a quelque chose de franchement inspirant dans tout ce qu'elle est, là, comme femme.
1: Une inspiration. Et vous dites comme femme. Et on l'entendait dans le reportage, comme une femme dans un monde dominé par les hommes. Avez-vous l'impression que c'était une figure féministe?
0: Ah, complètement. Pour moi, c'est même une des plus belles figures féministes, Dolly. Puis encore aujourd'hui, je trouve ça tellement d'actualité parce que le milieu country, on le sait, gagne en popularité. Mm-hmm. Puis je trouve qu'on a besoin de Dolly ici au Québec aussi, tu sais, des femmes comme ça qui sont entrepreneurs, multi-instrumentistes, qui savent, qui connaissent leurs valeurs aussi, puis qui sont prêtes à prendre leur place parce que c'est encore un milieu dominé par les hommes, là, même si tranquillement ça change. Il faut continuer à s'inspirer de Dolly. C'est vraiment. Elle avait quelque chose d'avant-gardiste, puis ce cran-là de dire « oui, je suis une belle blonde sexy, mais attention, là, tu sais, mon talent est encore pas mal plus grand que bon, ben, ça, oui, là, sa poitrine prédominante, tout ça, là, mais ce qu'elle avait à offrir, c'était incroyable, puis elle y croyait, ça fait que ça, c'est vraiment la plus belle inspiration pour toutes les femmes, peu importe le domaine, je pense.
1: Est-ce que vous l'écoutez encore?
0: Ah ben oui, toujours. Dolly vient et repart. Là, évidemment, bon, cette nouvelle-là aujourd'hui, ça bouscule. J'écoutais son documentaire « Here I Am » qui est sorti là il y a quelques années. Puis elle raconte justement sa vie. Puis on la voit en dessous de son personnage, à quel point elle est authentique, généreuse. Puis c'est là aussi toutes les valeurs que je pense, peu importe les générations, peu importe notre amour pour la musique country, Dolly Parton, c'est ça, elle incarne quelque chose de plus grand. C'est comme un... Ben là, c'est pas, j'allais dire Jésus country, là, mais c'est comme une figure féminine, justement, mais qui est une grandeur d'âme dans tout ce qu'elle a à donner au-delà de la musique même. Donc, je pense que c'est ça. C'est oui, il faut l'écouter.
1: C'est quand même impressionnant. 60 ans de carrière.
0: Ouais.
1: Vous l'expliquez comment, Cindy Bédard, cette longévité-là?
0: Ben justement, je pense que c'est ça. La différence des artistes qui perdurent dans le temps, ce sont à la base des humains qui réussissent à connecter avec tous les autres humains. C'est peu importe, justement, elle a touché les partout, elle a réussi à rassembler les gens au-delà des genres, au-delà de tout. C'est pour ça qu'une personne dure, puis on parlait, ben, elle est brillante, évidemment, il y a tout le talent, c'est une songwriter extraordinaire, il y a des grands succès, mais c'est aussi une femme sensible et profondément humaine. Je pense que c'est ça qui fait la différence. Les valeurs, on le dirait, c'est une philanthropique aussi qui donnait beaucoup. Puis moi, en tout cas, je pense que cette lumière-là qui se dégage de Dolly Parton et des autres grands noms, c'est là où ça dure dans le temps. Puis on a le goût, c'est ça, d'être près d'eux le plus longtemps possible. Puis ça perdure même après, justement, qui nous quitte. Mais on ressent encore tout ce qu'ils ont à nous offrir, je pense.
1: Oui, c'est intéressant parce que... Si j'ai bien compris, parce qu'on vous a parlé, Cindy Bédard, en préparation de cette entrevue, au début, lorsque vous avez été en contact avec le personnage Dolly Parton, peut-être que vous avez été refroidi par son style. Puis là, quand vous avez commencé à comprendre qui elle était, là, vous vous êtes dit, oh non, cette personne-là, elle est véritablement authentique, c'est ça?
0: Oui, parce que, tu sais, pour être honnête, au début, quand j'ai trouvé le vinyle avec, bon, cette pochette-là, avec une Dolly comme on la connaît, là, très, très flamboyante, au début, la jeune femme que j'étais, le début vingtaine, ben un peu avant ça, je me disais, ben voyons, pourquoi tout ça? Pourquoi être obligée? Tu sais, maman, on avait entendu, là, enlever des côtes pour être plus mince, puis là, les perruques, puis je trouvais ça d'une grande tristesse, parce que je me disais, ben, on est supposé d'être naturel, les femmes. On n'est pas supposé de jouer toujours avec ce côté-là sexy. Puis au début, ça m'a rebuté un peu. Puis comme si avec les

0: les années, j'ai compris qu'au contraire, c'était vraiment une force féminine parce que elle se foutait vraiment de ben, pensez ce que vous voulez. Puis moi, là, je fais ce que je veux, puis je suis bien là-dedans. Puis elle, tu sais, elle avait une vision très, très claire. Justement, elle avait rien à prouver. Elle l'assumait complètement. Puis ça, en tout cas, j'ai beaucoup à apprendre personnellement, puis je pense qu'on a tout à apprendre de ça. C'est que même si cette image-là était très flamboyante, c'était pas ça qui était important au fond. C'est son talent, puis elle a réussi à le prouver. Fait que ça, je trouve ça extraordinaire. C'est comme c'est une leçon de vie encore aujourd'hui, parce que c'est quand même une dualité d'être justement cette blonde sexy-là qui peut dire
1: qui s'assumer totalement sexy, mais... en même temps. Ouais.
0: Oui, vraiment. C'est vraiment ça.
1: S'il y a une chanson que vous voudriez qu'on écoute, du moins un petit bout ensemble, parce qu'on pourra pas tout l'écouter, ce serait quoi?
0: Ah, ma chanson fétiche, c'est Coat of Many Colors, pour la façon, le texte, à quel point il est dentelé, l'histoire qui, justement, on comprend toute l'authenticité, puis l'amour qu'elle a pour sa famille, pour sa mère, pour... ouais, toute cette grandeur d'âme-là s'entend dans cette pièce-là, je trouve.
1: C'est inspiré de son enfance, hein? Une enfance qui était pauvre. Puis ça raconte l'histoire d'un manteau qui est cousu par sa mère avec des retailles de tissu.
0: Elle était fière.
1: Elle était fière de l'avoir, ce manteau-là. Donc, c'est effectivement un texte de Dolly Parton qui est porteur de belles valeurs familiales.
0: Oui, puis moi, ça me ramène à ma maman qui fait de la couture, qui me faisait mes costumes de scène quand c'était petite.
1: Oh ben là.
0: Puis ça, voilà, c'est ça.
1: Peut-être qu'on pourrait demander aux auditeurs, avez-vous un souvenir de Dolly Parton, vous pouvez nous écrire en vous rendant sur l'application Radio-Canada Audio maintenant. Cliquez sur la bulle de conversation de notre émission. Sinon, l'adresse, ça nous regarde, @radio-canada.ca. Cindy Bédard, merci beaucoup pour ce témoignage.
0: Merci, Madeleine.
1: Merci. Et pour honorer la mémoire de Dolly Parton, il y a François Lemay qui va animer ce soir une émission spéciale de 20h à 22h sur Ici Musique Country. Il va présenter les plus grands succès de cette reine du country. Et l'émission sera évidemment en rattrapage demain sur Audio.

0: Restez à l'écoute plus tard à l'émission. Le programme de bourse d'études de la CAQ pour inciter des jeunes à se diriger vers des métiers en manque de main-d'œuvre a coûté plus $1 milliard. On vous présentera un reportage qui dit que le Québec n'en a pas eu pour son argent. Mais d'abord, le prochain sujet, mesdames et messieurs, va remettre à l'avant-plan tout le débat sur la gestion des commotions cérébrales dans le sport. Il y a une nouvelle étude qui présente un portrait alarmant parmi les joueurs de football de la NFL aux États-Unis de la prévalence de l'encéphalopathie traumatique chronique. C'est une maladie dégénérative du cerveau. Il y a des chercheurs qui ont conclu qu'au moins un ancien joueur sur quatre parmi ceux qui sont décédés entre 2016 et 2021 qui en était atteint. On revient sur les conclusions de cette étude avec Olivier Tremblay, mon collègue. Bonsoir, Olivier.
1: Bonsoir, Madeleine.
0: Comment les chercheurs sont venus à cette conclusion?
1: Ouais. Donc, l'encéphalopathie traumatique chronique, on la connaît sous son sigle ETC. C'est une maladie qui est entrée dans l'imaginaire collectif, vous le disiez, Madeleine. On en a déjà parlé auparavant, particulièrement avec le film Commotion. Vous vous en souviendrez avec Will Smith qui interprétait le docteur Bennett Omalu, qui, lui, a établi le lien entre les coups répétés à la tête et cette maladie-là, particulièrement dans le milieu du football américain. Là, c'est un groupe associé au centre hospitalier Mass General Brigham et à l'Université de Boston qui, ce groupe-là, s'est façonné une banque de cerveau. Il y a plusieurs groupes comme ça aux États-Unis qui enquêtent là-dessus. Ils sont construits une banque de cerveau après les décès de joueurs de la NFL de 2008 à 2021. 338 des 1712 joueurs de la NFL qui sont décédés pendant cette période-là, ils ont fait don de leur cerveau. C'est 19,7.
0: À la science. Ouais.

0: Voilà, 19,7% donc des joueurs décédés pendant ce moment-là. 70 ans l'âge médian au décès, puis 5 ans et demi de durée médiane de carrière. Par contre, dans cette période-là, vous le disiez en introduction, 2016 à 2021, là, les dons de cerveau sont devenus plus fréquents. Donc, cette période-là, on s'est penché particulièrement sur celle-là. 878 décès au cours de cette période-là parmi les joueurs de la NFL. 235 cerveaux qui ont été recueillis. Mm-hmm. 215 cerveaux, Madeleine, présentaient une ETC, une encéphalopathie traumatique chronique. On a parlé aujourd'hui de notre côté au docteur Dave Ellenberg. Il est neuropsychologue, chercheur associé à l'Université de Montréal, il est professeur là-bas. Il reconnaît bien, il y a un biais de sélection forcément, parce qu'une famille ou un joueur qui sent ces symptômes-là va être plus
1: porté à donner son cerveau
0: à la science. Exactement. Mais il est impressionné par la méthodologie de l'étude quand même, parce que selon lui, habituellement dans ce genre d'études-là, on a tendance à surestimer certaines données.
2: Ça nous donne pas un chiffre précis, mais ce que ça nous dit, c'est que le chiffre n'est pas plus bas, mais s'il est différent, il est plus haut. Déjà, en établissant une borne inférieure en laquelle on peut avoir confiance, c'est un point de départ clair. Parce qu'avant, on se disait, mais c'est quoi les risques? Est-ce que c'est rare finalement? Est-ce que c'est peut-être juste un athlète sur 10, un athlète sur 20? Mais là, on réalise, non, c'est quelque chose qui est beaucoup plus fréquent qu'on le pensait.
0: Cela dit, Madeleine, dans le milieu scientifique, forcément, la question qui vient après chaque étude, c'est quoi la suite? Et là, dans cette optique-là, l'étude qui est publiée aujourd'hui, ça nous rapproche pas nécessairement du moment où on saura comment diagnostiquer l'ETC quand les gens sont en vie. Hein, parce que pour l'instant, on la diagnostique seulement après leur décès. C'est un dépôt de protéines dans leur cerveau qui est observable au microscope. Donc, il faut découper le cerveau de la personne. Et il n'est question ici que de la prévalence, même si, bon, c'est un chiffre qui frappe. Dr. Lemberg, il avait dirigé la thèse de doctorat de William Archambault, qui est aujourd'hui professeur adjoint à l'Université McGill. Il avait fait son doctorat sur les commotions et particulièrement leur divulgation, parce qu'il y a toujours cet enjeu-là, n'est-ce pas? Je vous propose de l'écouter, William Archambault.
3: Je trouve ça plus ou moins important de savoir, tu sais, c'est-tu 20%, c'est-tu 15%, c'est-tu 25%, c'est-tu 30%, c'est-tu... Honnêtement, je trouve que c'est un peu un débat futile, dans le sens que peu importe c'est combien de personnes, il faut essayer de trouver une façon de les aider, même s'il y en avait juste 2%. Et après ça, que ce soit 25% ou 20%, honnêtement, ça changera pas grand-chose à notre approche de traitement, en fait.
1: Parce que c'est associé aussi à une série de symptômes comportementaux, paranoïa, agressivité, dépression, des symptômes qui sont graves. Alors, comment aider les athlètes à prévenir la maladie? Quelles mesures proposent les auteurs de l'étude?
0: Ben déjà, faut dire que la NFL, qui bien sûr, on marche sur des œufs quand il s'agit de la NFL et de sa perception de l'ETC. Il y a depuis 2022, donc c'est à partir du moment où ça n'est plus couvert par l'étude. Il y a des couvre-casques qui ont été ajoutés dans la NFL, puis on limite aussi le nombre d'entraînements avec contact pendant la saison. Mais selon les auteurs, la majorité des impacts à la tête par ces anciens joueurs-là de la NFL, ils se sont produits avant qu'ils atteignent la NFL. Donc la réduction des entraînements à tous les niveaux là avec contact, ça demeure un gros chantier.
1: Est-ce que les chercheurs remettent en question la pratique même du football?
0: Non, et le docteur Ellenberg, lui, il insiste beaucoup là-dessus. Il ne faut pas faire peur aux gens. Il rappelle que la pratique du sport, ça demeure important. Et il suggère d'ailleurs de regarder ce que la Fédération québécoise a fait pour encadrer la notion de plaquage, pour l'interdire dans certaines situations aussi. De la même manière qu'Hockey Québec, vous en souviendrez, avait encadré les mises en échec à une certaine époque, puis c'est devenu une forme d'exemple dans le milieu du hockey. Mm-hmm. Voici de nouveau le docteur Dave Ellenberg.
2: Le Québec le fait, Football Québec le fait, de jouer ce sport-là de façon plus sécuritaire, un peu plus intelligemment. Faut se rappeler qu'il y a eu un autre fléau au Québec qui nous a touchés dans les années 80-90. Encore un peu aujourd'hui, un peu moins, c'est le décrochage scolaire. Puis un des facteurs qui a le plus contribué à diminuer, à ralentir le décrochage scolaire, c'est l'intégration de certains sports dans les écoles, dont le football. Hey, c'est pas négligeable.
0: Cela dit, Madeleine, récemment, de quoi est-ce qu'on a entendu parler beaucoup en matière de football au Québec, au Canada? Le flag football, football drapeau, comme on nous dit de l'appeler. Donc, peut-être que la médiatisation de cette forme-là du football va permettre d'un peu réévaluer comment on voit la pratique de ce sport-là.
1: Pratiquer un sport, ça, oui, des avantages. On n'est peut-être pas obligé d'y associer tous les risques qui vont avec, surtout quand ils sont si graves.
0: C'est une maladie évitable.
1: Olivier Tremblay, merci beaucoup.
0: Je vous en prie.
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1: Après l'été le plus chaud de l'histoire de la France, le pays vit maintenant une sécheresse inédite. La

0: consommation d'eau est restreinte dans de nombreux départements. Même le nord du pays est en état d'alerte. À la chaleur s'ajoute un manque de pluie qui met les sols et les cultures à rude épreuve. Des conditions qui lancent une grande réflexion sur l'avenir de l'agriculture en France. De Normandie, Tamara Alteresco.
1: Il n'y a que des champs arides à perte de vue. Ne serait-ce des quelques buissons et des arbres qu'on se croirait par endroits dans les steppes de la Mongolie. Sauf que nous sommes dans le nord de la France, en Normandie. Dans cette terre d'élevage, le paysage est méconnaissable aujourd'hui.
2: C'est jaune partout. Hein. On n'a jamais vu ça, un déficit de pousses d'herbe.
1: Les vaches ne broutent que par réflexe, dit l'éleveur Charles de Paris. L'herbe est si sèche qu'elle peine à la mâcher.
2: Donc on tape sur les stocks qui sont prévus pour l'hiver. Et le risque, c'est qu'en janvier-février, on n'ait plus grand-chose à leur donner à manger. Et puis, elles produisent beaucoup moins, forcément.
1: Au moins 20% de moins de lait qu'à l'habitude, et ça, personne n'y échappe. À quelques kilomètres, son voisin Cyril, lui aussi éleveur de vaches laitières, peine à trouver les mots pour décrire les dernières semaines.
3: Avoir des températures à 38-40 degrés, ça, c'est lunaire. C'est la première fois qu'on voit ça. Et c'est pas une canicule, c'est trois canicules.
1: Si les vaches ont survécu de peine et de misère à l'insoutenable chaleur, la traite a été pénible. Et aujourd'hui, le comble, c'est le sol qui manifeste sa détresse. Il n'y a presque pas plu en Normandie depuis le mois de juin. Du jamais vu pour les climatologues.
4: De toute façon, c'est une eau qui, dès qu'elle tombe, elle est évaporée.
1: Comme Olivier Cantat qui a fait le calcul. Il est tombé 3 mm depuis le 1er juin au lieu des 86 qui est la moyenne en été.
4: Les 3 mm, c'est 3 litres d'eau au mètre carré. C'est-à-dire que sur un mois et demi, c'est comme si vous versiez 2 bouteilles d'eau minérale. Donc, c'est rien. La végétation ne peut pas en bénéficier.
1: Il a fait tellement chaud que même les champs de maïs, principale source d'énergie pour les vaches laitières, sont grillés.
5: C'est démoralisant parce que là, c'est tout le travail d'une année pour avoir une récolte à 50, moins 50, moins 60%. Non, c'est triste.
1: Max Villiers, comme tous ses collègues, a sorti l'ancilleuse 3 mois plus tôt que prévu pour sauver ce qu'il reste de ses récoltes.
6: Hop. Les poupées ne sont pas fournies du tout par le manque d'eau. Vous voyez, c'est ridicule par rapport à ma maman, c'est ridicule.
1: Des rivières à sec, la plupart des ruisseaux amassent les feuilles. C'est tout le système qui souffre.
4: Et dans ce cadre-là, si on a une dérive de l'ensemble du système, on peut avoir à terme une baisse des niveaux d'eau dans les nappes. Et concrètement, ça veut dire que la gestion de l'eau, c'est un problème majeur. Et on peut parler, le terme est peut-être un peu fort, mais de future guerre de l'eau.
1: De plus en plus d'agriculteurs sont même obligés de se brancher au système d'eau potable qui peine déjà à fournir. Un désastre, dit la maire adjointe de Louvigny.
7: Elle arrive là. Voyez-vous, là, il y a une digue.
1: Debout sur un quai, elle nous montre le niveau de l'Orne, qui est anormalement bas, alors que le fleuve est connu pour ses débordements.
8: Et là, donc, compte tenu du contexte, on est en crise, en vigilance crise, qui ne nous est jamais arrivée. C'est-à-dire qu'on ne peut plus rien faire sauf boire et se laver.
1: Fini l'arrosage des plantes, le lavage des voitures, jusqu'à nouvel ordre. Au moins 90 départements sur 100 dans toute la France sont en état d'alerte ou de vigilance. Une mesure exceptionnelle qui pourrait devenir la norme, préviennent les scientifiques comme Olivier Cantat.
4: Voilà, ça pourrait être un été normal dans une cinquantaine d'années. C'est-à-dire que les contraintes que l'on voit aujourd'hui, elles devront être intégrées dans nos comportements, dans l'aménagement du territoire, dans toutes les politiques qui font finalement la vie du territoire et de ses habitants.
1: Cyril dit qu'il songe déjà à se tourner vers le sorgho, une céréale originaire de l'Afrique, pour remplacer le maïs.
3: Ça pousse jusqu'à 40 degrés. Donc peut-être que on va être obligé de planter du sorgho pour que les vaches pâturent.
9: Des plantes d'Afrique en Bretagne et en Normandie.
3: Et en Normandie, oui, peut-être, oui. Oui.
2: De toute façon, nous, on n'a pas le choix. On est obligé de se dire comment on va réfléchir pour pouvoir continuer à produire du lait, des fromages, maintenir l'identité agricole de la France.
1: Les agriculteurs, comme Charles de Paris, ne tiennent plus rien pour acquis. Même pas ces quelques gouttes de pluie passagères qui nous ont pris par surprise en quittant sa ferme.
10: Même les vaches sont plus habituées à ce qu'il pleuve. Elle court partout. Youhou!
1: Il y aura un avant et un après 2026. Ici Tamara Alteresco, Radio-Canada, en Normandie.

0: Est-ce qu'on pourrait réduire de moitié les émissions de gaz à effet de serre du secteur de l'aviation en s'attaquant, imaginez, aux traînées qui sont laissées par les avions dans le ciel? Vous savez, ces traînées blanches qui suivent les avions. En tout cas, c'est l'espoir que soulève un grand projet de recherche dévoilé par le gouvernement britannique en partenariat avec Google. Et c'est la chronique scientifique de Marianne Desautels cette semaine, qui est à la chronique Environnement. Bonsoir Marianne.
1: Bonsoir Madeleine.
0: Cette étude va scruter en détail donc ces fameux nuages. Pourquoi s'attaquer à ces traînées de condensation?
1: Ben, on aimerait bien les éliminer parce qu'elles représentent une part importante du bilan climatique de l'aviation. Donc on sait, les avions fonctionnent au carburant fossile, ils émettent du CO2, mais il faut savoir qu'il y a seulement un tiers du réchauffement qui est attribué aux avions qui vient du CO2 directement. Mm-hmm. Tout le reste provient d'autres types de gaz, mais surtout de l'eau, donc vraiment de cette humidité, de cette vapeur qui va se condenser. Et les traînées de condensation donc se forment à la sortie des moteurs d'avion. À des kilomètres d'altitude, Madeleine, il fait froid, donc les particules fines, la vapeur issue de la combustion, ça va former des petits cristaux de glace. Et quand l'humidité ambiante est assez élevée, là, ça prend des conditions propices, mais il y a une réaction en chaîne qui se produit, les cristaux entraînent la formation de nuages et c'est ça qui forme les longues traînées là qu'on peut voir, qui peuvent persister pendant plusieurs heures dans le ciel. Alors, ce sont des nuages artificiels qui réfléchissent une partie de la chaleur à l'extérieur vers l'espace, mais qui en gardent aussi une partie dans l'atmosphère, donc il y a un potentiel réchauffant. Le hic, c'est que les estimations de leur importance dans ce réchauffement climatique-là, ça varie énormément d'une étude à l'autre. On peut lire des fois 30 à 50% du potentiel de réduction.
0: Quand c'est même extrêmement
1: difficile à évaluer. Mm-hmm. Oui, voilà, il y a une belle fourchette. Donc, on ne sait pas précisément à quel point on peut éviter leur formation ni les gains climatiques là, qui se trouveraient à la clé.
0: Vous parlez de cette fourchette-là, le potentiel donc est grand, mais il y a quand même une part d'incertitude. Est-ce que le projet de recherche va nous permettre d'en apprendre plus sur le phénomène et sur le potentiel de réduction?
1: Ben oui, ce projet-là, il s'appelle Operation Blue Skies ou Opération Ciel Bleu, on comprend pourquoi. C'est la première étude de cette ampleur-là. On parle pas seulement d'une compagnie aérienne, mais de tout un corridor aérien qui se trouve à l'ouest de l'Irlande. Puis c'est pendant des mois qu'on va étudier les vols. Environ 10 000 vols vont être concernés. Et c'est 8 mois séparés en deux périodes. Deux hivers, donc l'hiver prochain, l'autre ensuite. Ensuite, on analysera les données et c'est là qu'intervient Google. C'est un partenaire dans cette étude-là. Donc, ils vont fournir des services d'intelligence artificielle pro bono. Il y a des chercheurs et des chercheuses de l'Université Cambridge qui sont impliqués. Le gouvernement britannique finance le tout. Donc, c'est un très grand projet et ça va générer énormément de données. Parce qu'on parle de systèmes vraiment complexes, Madeleine. La météo, au premier chef, on sait à quel point c'est compliqué, la modélisation des nuages. On souhaite ici mieux détecter les zones qui sont propices à la formation de ces traînées-là en haute altitude, donc les zones chargées d'humidité. Et on veut demander aux contrôleurs aériens de demander à certains pilotes une petite proportion là de changer leur itinéraire, surtout leur altitude de vol pour éviter les zones d'humidité. Et parfois, ça peut impliquer de voler en plus basse, c'est ça, en plus basse altitude, et ça peut nécessiter de brûler plus de carburant. Oui. Avec un bilan climatique là, tout de même positif, mais c'est juste pour vous montrer à quel point c'est complexe et il y a beaucoup de facteurs à calculer dans tout ça. Là.
0: Quand on parle de l'aviation, on sait que c'est un secteur qui est difficile de décarboner. On pense pas à des avions électriques encore là. Mais est-ce que on pourrait réussir à réduire les émissions provenant de l'aviation avec des nouvelles technologies?
1: Ben, c'est ce qu'on espère. Puis il y a plein de chercheurs et de chercheuses qui travaillent sur cette question-là, mais en ce moment, c'est pas encore possible. J'ai discuté de tout ça avec François Garnier. Il est à l'École de technologie supérieure à Montréal. Il travaille sur ces problèmes-là depuis plusieurs décennies et il me disait que le plus simple, ça reste encore de moins prendre l'avion. Mm-hmm. Plus simple, théoriquement, on s'entend. Mm-hmm. Socialement, c'est peut-être un peu plus compliqué. Et ce qu'il faut savoir aussi, c'est que même si on arrive à éviter complètement la formation de ces nuages-là, c'est que la vapeur qui est créée par les avions a un pouvoir réchauffant qui est très éphémère. Donc, si on réussit à les éliminer, l'effet va être immédiat et non négligeable.

0: renouvelable. Sauf que le CO2 qui provient de la combustion, lui, ça reste un problème parce qu'il reste dans l'atmosphère pendant des millénaires. C'est pourquoi on peut lire dans le dernier rapport du GIEC que si la demande ne décroît pas, ce sont les biocarburants qui sont vraiment la meilleure des avenues. On entend souvent dire aussi que l'aviation, c'est seulement 4% des émissions humaines totales, mais selon une estimation qui a été publiée dans Nature Communications il y a quelques mois, ça représente près de 20% du budget du réchauffement entre les températures qu'on connaît maintenant et la limite sécuritaire de 2 degrés de l'accord de Paris. Là, autrement dit, la marge qu'il nous reste est tellement mince que les scientifiques disent qu'on peut pas se passer du moindre dixième de degré, d'où la nécessité aussi d'envisager des scénarios de diminution de la demande. Il faut savoir aussi que sur une empreinte individuelle, un aller-retour transatlantique, ça peut représenter de 25 à 50% du carbone qui est émis annuellement par un Canadien ou une Canadienne. Donc, miser sur le tourisme local, en ce moment, ça reste la solution qui est certainement la plus efficace.
1: Marianne Desautels, merci.
0: Merci à vous.
1: On se retrouve dans 2 semaines.
0: Salut.

0: Vous vous souvenez peut-être qu'au lendemain de la pandémie, Québec avait lancé en grande pompe le programme de bourse d'études perspectives. C'était pour inciter les jeunes à se diriger vers les métiers qui sont en manque de main-d'œuvre. L'expérience a donné des résultats décevants. Le gouvernement y a mis fin précipitamment. Mais cette mesure aura bientôt coûté 1,3 milliard de dollars aux contribuables québécois et des milliers d'étudiants qui retournent sur les bancs des cégeps et des universités en ce moment continuent à recevoir ces bourses-là. Le reportage de Fanny Bussière-McNicol.
1: Le fait que j'ai reperçu cet argent-là a fait en sorte que mes parents n'ont pas eu besoin de payer mes études.
2: Je connais du monde qui sont partis en voyage, qui se répètent, puis du monde qui se sont achetés des voitures.
3: Charles-Étienne Leblanc et Maxime Michelson sont parmi les 120 000 étudiants québécois qui ont reçu des bourses d'études Perspective Québec. Étudiants en génie et en informatique, ils ont reçu chacun au moins 15 000 $ de ce programme.
4: On lance des bourses d'études très importantes.
3: Perspective Québec faisait partie de l'opération main-d'œuvre lancée par François Legault à la fin 2021. Son but était d'inciter les jeunes à choisir un des programmes menant à des secteurs en pénurie de main-d'œuvre, comme l'enseignement, la petite enfance, la santé et les services sociaux, le génie et l'informatique. Les étudiants recevaient 1 500 $ au collégial et 2 500 $ à l'université à chaque session à temps plein réussie.
2: Non. En un mot, non, ça n'aurait pas changé ma carrière.
3: Le hic, c'est que cette mesure qui aura coûté d'ici 2030 1,3 milliard de dollars aux Québécois n'a pas eu l'effet souhaité chez bien des boursiers, comme en témoignent nos échanges avec Maxime et Charles-Étienne.
2: J'aurais fait le même programme, probablement dans le même temps. À aucun moment, ça l'a influencé quoi que ce soit.
1: Ça aide la vie d'un étudiant, recevoir de l'argent comme ça. Mais je comprenais pas nécessairement pourquoi je la recevais. J'avais pas vraiment besoin d'incitatif de rester en ingénierie nécessairement.
3: Mais qu'est-ce qui a mené le gouvernement à miser autant sur cette mesure? L'ancien président de la Fédération des cégeps, Bernard Tremblay, avait eu une conversation plutôt révélatrice dès 2019 avec nul autre que François Legault.
5: Où on sentait là son souci de dire, là, moi, je veux amener des gens dans certains secteurs d'activité. Vous venez des cégeps. Comment on fait? Là? Si on leur donne un ordinateur, ils vont-tu aller en génie? Alors moi, quand j'entends M. Legault me dire ça, ben c'est sûr qu'après ça, quand je vois des bourses apparaître 2 ans plus tard, je fais un lien, là.
3: Dès l'annonce des bourses en 2021, des acteurs importants du milieu de l'enseignement supérieur sont sceptiques. Et selon nos sources, ce programme est lancé de manière précipitée, sans consultation ou étude préalable solide pour étayer le choix de la mesure. Ce programme était donc voué à l'échec dès le départ, selon Bernard Tremblay.
5: C'était une bonne nouvelle d'avoir de l'argent pour l'enseignement supérieur, mais c'était clair pour nous que c'était pas le bon moyen. Et tout le monde était d'accord pour dire que ça donnera pas les résultats escomptés. Et surtout à la hauteur des sommes qui étaient annoncées. C'est des conditions de travail qui devraient être bonifiées pour attirer plus de jeunes. C'est ces éléments-là sur lesquels il aurait fallu travailler.
3: Le recteur de l'Université de Montréal, Daniel Jutras, et le président de l'Union étudiante du Québec, Loïc Goyette, abondent dans le même sens.
6: On peut bien ajouter une bourse de 2 500 $ par trimestre pour ses étudiants et ses étudiantes, mais si nous, on n'a pas la capacité d'accueil dans ce programme très contingenté, ça allait pas vraiment changer de chose. Moi, j'avais le sentiment que ça, c'était un coup d'épée dans l'eau.
2: C'est des bourses qui étaient mises mur à mur sans évaluer les besoins. On voit qu'il y a une hausse de l'insécurité alimentaire étudiante. Donc, ça montre que les programmes actuels sont insuffisants. Plutôt que d'investir

0: je dirais la CAQ en général, sur beaucoup de sujets, c'est ça. On est capable d'identifier un problème, sauf qu'à place de consulter les groupes de la société civile qui sont directement touchés, on décide nous-mêmes de la solution. Puis souvent, la solution, c'est on va pitcher du cash sur le problème, puis il va se régler de lui-même. Dans ce cas-ci, c'est ça, les bourses perspectives.
1: Le post-mortem de ce coûteux programme était important, selon Daniel Jutras de l'Université de Montréal et Bernard Tremblay.
2: Oui, je pense que c'est utile que la population soit au courant que ces sommes-là ont été dépensées, peut-être en pure perte.
3: C'est payer très cher des expérimentations qui sont financées par l'argent de tous les Québécois et toutes les Québécoises.
0: Puis bien, à la place de frapper un coup de circuit, ils ont frappé une fausse balle.
1: L'ex-leader étudiant Étienne Paré envoie un message à l'aube de cette période électorale.
0: Quelques années plus tard, on est encore dans le même problème qu'il nous manque d'enseignants, il nous manque d'infirmières, il nous manque de travailleurs sociaux. Moi, je lance la balle à tous les partis politiques qui aspirent à gouverner le Québec. Parlez-en. Parlez-en d'enseignement supérieur. Parlez-en de la réalité des étudiants. C'est l'avenir. C'est le futur.
1: François Legault, les ex-ministres de l'enseignement supérieur Daniel Mécan et Pascal Derry n'ont pas accepté de commenter ce dossier. La ministre actuelle, Martine Biron, a répondu par écrit que, je cite, « mettre fin aux bourses perspectives était un choix difficile » et que son gouvernement a misé sur l'amélioration des conditions de travail et des salaires dans les domaines visés par ces bourses. Ici Fanny Bussière-McNicolle, Radio-Canada, Montréal.
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0: he posted, and I'm quoting him now, "The United States is giving serious consideration to changing the name of Lake Ontario to Lake America."
1: Sur les ondes de CNN ce matin, le premier ministre ontarien Doug Ford a été questionné sur cette idée de Donald Trump de renommer le lac Ontario « lac de l'Amérique ». Avec en toile de fond, on comprend la guerre tarifaire entre le Canada et les États-Unis. Doug Ford a contourné la question, mais nous, à ça nous regarde, on plonge. Vous me direz, rebaptiser une étendue d'eau, c'est pas une nouvelle idée chez le président américain. Rappelez-vous l'affaire du golfe du Mexique, mais sachez que sur Google Maps, le golfe du Mexique porte maintenant aussi le nom de Golfe d'Amérique, entre parenthèses. Est-ce que le même sort attend le lac Ontario? Avec nous ce soir, Yaïve Ferland, il est chargé de cours à l'Université Laval et il est président de la Société canadienne d'onomastique. L'onomastique, c'est la discipline qui s'intéresse aux noms propres. Monsieur Ferland, bonsoir.
2: Oui, bonsoir.
1: Monsieur Ferland, Donald Trump dit envisager sérieusement cette question-là. Là, il n'y a pas eu de décret de la part du président américain, mais est-ce qu'il a le pouvoir de nommer le lac Ontario lac de l'Amérique, sachant que c'est un lac qui est partagé entre le Canada et les États-Unis?
2: Il a le pouvoir d'essayer, en tout cas. Il a le pouvoir de, par décret, de forcer son organisme fédéral de toponymie, le Geographical Names Board des États-Unis, a procédé. C'est déjà arrivé qu'il a fait changer des noms, mais cela ne peut avoir de pouvoir au-delà des limites des États-Unis comme telles.
1: Mais si le lac Ontario s'appelle lac de l'Amérique côté États-Unis et lac de l'Ontario côté canadien, disons que c'est pas très pratique, là.
2: Le côté pratique, évidemment pas. Seulement, un problème que ça pose, c'est que les lacs, les grands lacs, font partie de la voie navigable du Saint-Laurent. Et cette voie est couverte par des lois, des conventions, des ententes entre les deux gouvernements. Depuis, je pense, l'ouverture de la voie maritime, c'est 1960 à peu près. À ce moment-là, vouloir changer le nom, ça voudrait dire changer des lois canadiennes et états-uniennes, et ça voudrait dire tout ce qui est toute la documentation qui a été faite là-dessus. Fait que changer le nom de Ontario en Amérique, physiquement, ça peut prendre une éternité, parce qu'il faudrait changer tous les noms, tous les endroits où c'est que c'est marqué dans des documents qui sont, eux, légaux et internationalement reconnus.
1: Alors, vous dites, si je vous comprends bien, Yaïve Ferland, que Donald Trump a le pouvoir de changer les documents fédéraux américains, mais ça ne veut pas dire que du même

0: coup, tout ce qui se passe au-delà de sa juridiction fédérale, il va pouvoir l'appliquer. Parlez-nous de l'exemple du Golfe du Mexique, parce que là, le Golfe du Mexique, je le disais, le nom Golfe d'Amérique apparaît entre parenthèses. Comment on peut l'expliquer, ça?
1: Tous les États qui sont qui bordent le Golfe du Mexique continuent de l'appeler le Golfe du Mexique, et ça s'appelle le Golfe du Mexique, ou à quelques nuances près, depuis les années 1550. Fait que, et il y a une habitude, c'est le nom officiellement reconnu internationalement et tout ça. Alors, ce qui est arrivé avec Google Maps et peut-être d'autres organismes, c'est que ça va apparaître entre parenthèses en dehors des États-Unis. Et si je suis aux États-Unis, que je pianote puis que je vais sur Google Maps, il va probablement y avoir que Golfe d'Amérique.
0: Est-ce que c'est le géant numérique Google qui a été persuadé par Donald Trump de rajouter le nom?
1: C'est difficile à préciser de cette façon-là, comme vous le faites, parce que il y a d'autres endroits dans le monde où c'est que les Américains ont poussé pour avoir un changement de nom ou une variante, pour des raisons strictement politiques. Les forces armées, par exemple, continuent d'appeler, américaines, continuent d'appeler le Golfe Persique Golfe Arabique. Mais internationalement, tout le monde sait que c'est le Golfe Persique, puis on parle encore des États comme Oman puis les Émirats Arabes Unis, qui sont les États du Golfe Persique. Alors, mais pour l'armée américaine, il n'y a pas question d'appeler ça Persique, parce que Persique, c'est l'ennemi, d'une certaine façon. C'est l'Iran. C'est un autre nom. Alors là, ce qui arrive, c'est que sur Google Maps, vous allez avoir Golfe Persique, en parenthèse, Golfe Arabique. Ce qui est une absurdité, parce que juste à côté, un peu plus au sud, il y a une mer d'Arabie.
0: Et quelle est l'importance du nom Lac Ontario, Yaïf Ferland?
1: La première des choses, c'est que c'est un nom autochtone. C'est un nom de la famille linguistique iroquoienne. Et le mot Ontario, avant de devenir le nom de la province, c'était justement le nom du lac. Fait qu'on appelle ça Ontario depuis le 17e siècle. Ça n'a pas bougé. C'est comme le lac voisin, Érié, qui était de la nation des Ériers, qui demeurait là, plus ou moins en Pennsylvanie. Alors, l'importance, c'est que la désignation, il y a une recherche internationale, le groupe d'experts des Nations Unies se penche là-dessus, c'est que un endroit, un nom, un endroit. Alors, l'importance ici de première chose, c'est de reconnaître que c'est un nom autochtone, puis que ça a son importance déjà en soi, c'est que on s'y réfère, puis on s'y réfère pour énormément de choses, comme la voie maritime de Saint-Laurent, là, tous les bateaux passent par là. Cela a des fonctions administratives, a des fonctions légales, a des fonctions sociologiques.
0: Et d'héritage aussi.
1: Etc. Mm-hmm. L'héritage, ce qu'on appelle l'héritage, mais c'est patrimonial, oui.
0: Mm-hmm. Yaïf Ferland, je rappelle que vous êtes le président de la Société canadienne d'onomastique. J'avoue que c'est un mot que j'ai appris aujourd'hui. Merci beaucoup.
1: Au revoir.
0: Au revoir. Et c'est ce qui m'a fait à l'émission ce soir. Demain, on va vous parler, entre autres, du Japon, qui veut se doter d'une capitale de secours. Une capitale de secours en cas de catastrophe naturelle. Il y a plusieurs villes qui se disputent le titre. C'est tout pour ce soir. Si vous avez des suggestions, des commentaires, écrivez-nous. Ça nous regarde, @radio-canada.ca. Ici Madeleine Desmorins. Bonne soirée à tous. À demain!

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0: Bonjour, ici Élise Jeté. Ottawa riposte avec des contre-tarifs qui toucheront plus de 27 milliards de dollars de produits américains après l'échec des négociations pour un accord commercial avec les États-Unis. Les secteurs visés sont les mêmes que ceux touchés par les nouveaux droits de douane de 50 % imposés par Washington. La ministre de l'Industrie, Mélanie Joly, affirme que la stratégie du fédéral cible certains États américains pour mettre de la pression sur l'administration Trump qui se prépare en vue des élections de mi-mandat.
1: On a toujours été clair qu'on allait être stratégique et qu'on allait cibler des États. On l'avait fait à l'époque. Et vous savez quoi? On pense aussi que les tarifs qui ont été mis en place ciblent aussi des entreprises stratégiques, des régions du pays stratégiques. Et donc, dans les circonstances, on doit être capable de pas agir de façon impromptue, rapide. Non, on a pensé cette liste de contre-tarifs.
0: Le fédéral a également annoncé un peu plus de 7 milliards de dollars d'aide pour appuyer les travailleurs et les entreprises touchées par les tarifs américains. Par ailleurs, de nombreux entrepreneurs se préoccupent quant à eux des effets cumulatifs de cette guerre tarifaire avec les États-Unis. Julie Landry a recueilli des réactions.
2: C'est que ça crée beaucoup d'incertitudes.
3: Que les entreprises canadiennes soient touchées directement ou non par les contre-tarifs, le climat actuel crée de l'inquiétude. Comme l'explique Yves Lacroix, le PDG de Fab3R, un des importants manufacturiers nord-américains spécialisés dans la fabrication de pièces de grand format.
2: Cette incertitude-là retarde les projets d'investissement.
3: Certaines entreprises canadiennes, comme celles qui transforment les produits de la mer, sont directement affectées parce que dans certains cas, elles importent des fruits de mer des États-Unis, comme le homard, pour le transformer, comme l'explique Chris Vascotto, directeur de la Nova Scotia Seafood Alliance. L'important, selon de nombreux entrepreneurs, c'est que les négociations reprennent entre les deux pays. Kim Axtad, du Conseil des industries forestières de la Colombie-Britannique, espère que les contre-tarifs créeront assez de pression pour faire bouger les États-Unis. D'autres, comme l'industrie des camionneurs du Québec, applaudissent les programmes d'aide, mais Simon Gaudreau, de la Fédération canadienne des entreprises indépendantes, espère que ces programmes seront plus inclusifs que ceux qui avaient été annoncés l'an dernier.
4: Il y avait seulement 13 % des PME qui étaient au courant de ces programmes-là et seulement 1 % qui les avaient utilisés.
3: Ottawa a annoncé 7,5 milliards de dollars pour aider les travailleurs et les entreprises du pays à faire face à la tempête. Ici Julie Landry, Radio-Canada, Vancouver.
0: C'est aussi l'inquiétude dans l'industrie automobile. Après l'échec des négociations avec le gouvernement Carney, Donald Trump a promis de faire passer les tarifs douaniers de 25 à 50 % à compter du 1er janvier sur les pièces et les voitures fabriquées au Canada. Certains constructeurs risquent d'être contraints de transférer leur production aux États-Unis pour survivre, selon le rédacteur en chef de l'annuel de l'automobile, Benoît Charrette.
5: On peut pas supporter 50 %, on peut pas supporter 25. Déjà, là, depuis un an, l'usine de Camille, qui appartenait à GM, où on fabriquait le BrightDrop, a fermé. L'usine de Brampton, qui appartient à Stellantis, est fermée depuis 2024. On n'a toujours pas trouvé preneur. L'usine de Oshawa fonctionne à 30, 35 %. On a déjà, là, des séquelles sérieuses en ce moment.
0: Le country perd sa plus grande ambassadrice. La célèbre chanteuse Dolly Parton est morte à l'âge de 80 ans. Sa famille a annoncé son décès sur les réseaux sociaux sans préciser la cause. Ces dernières années, la légende de la musique country avait été contrainte d'annuler de nombreux concerts pour des raisons de santé. Avec sa prolifique carrière, elle aura marqué la chanson à tout jamais. David Savoie revient sur sa vie.
6: Même ceux qui n'apprécient pas le country connaissent ses chansons. Dolly Parton, avec ses cheveux blonds platine et sa voix de soprano unique, a incarné le genre musical dans l'imaginaire collectif. Née dans le Tennessee rural en 1946 au sein d'une famille pauvre, Dolly Parton amorce très tôt sa carrière musicale. À 13 ans, elle enregistre déjà sa première chanson, Puppy Love. Quelques années plus tard, l'artiste enchaîne les pièces à succès, comme Coat of Many Colors. Ses 60 ans de carrière seront prolifiques. 3000 chansons, des dizaines d'albums, plus de 100 millions de disques vendus à travers le monde. Et surtout, des titres qui resteront dans les mémoires. Son parcours a été maillé de récompenses, Emmy, Grammy, Oscar, Tony et un prix pour son travail humanitaire. Le magazine Billboard la classe comme la première artiste de country de tous les temps, rien de moins. Elle a aussi joué dans une dizaine de films et à l'abri des projecteurs, elle a aussi contribué à la société américaine en s'impliquant notamment dans de nombreuses organisations communautaires. Ici David Savoie, Radio-Canada, Montréal.
0: Et le film Nina Rosa de la Québécoise Geneviève Duluth-Dessel représentera le Canada dans la course aux Oscars. L'œuvre qui a récolté de nombreux prix à travers le monde cette année raconte l'histoire d'une artiste bulgare de 8 ans, prodige de la peinture, qui voit sa vie chamboulée après la diffusion d'une vidéo devenue virale. Les nominations seront dévoilées le 11 janvier et la cérémonie aura lieu le 14 mars. C'était les informations de Radio-Canada. 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Bonne journée à l'antenne d'ici première.

0: 6h06, bonjour chez vous, Martine Blanchard au micro de votre matinale. Mercredi matin, aujourd'hui, c'est le 26 août, lendemain de l'annonce des contre-tarifs de la réplique canadienne. On va en parler à l'émission ce matin, entre autres sujets. Nous allons également nous rendre à Cap-Acadie pour une belle invitation communautaire à l'intention des marchands. Et puis, nous parlerons aussi du prix du lunch, oui, le lunch scolaire, parce que le laboratoire de sciences analytiques en agroalimentaire à l'Université Dalhousie. Ça, c'est Sylvain Charlebois, le professeur que vous connaissez, que vous entendez souvent à notre antenne, qui en est le porte-parole, viendra nous dire ben, quelle sorte de portrait on peut faire sur la moyenne du prix du lunch pour l'école. Parce que oui, les boîtes à dîner vont commencer à être à la mode. On va commencer à se faire une liste de bonnes recettes, de bons trucs pour envoyer les enfants avec de quoi se nourrir à l'école. Et puis, ben, quand on n'arrête pas de répéter que le panier d'épicerie coûte plus cher, on a décidé de cibler vraiment sur les achats qui sont les plus populaires quand vient le temps de parler de composer le lunch scolaire. Mais aussi avec Monsieur Charlebois, on va probablement parler des choix du Canada pour les contre-tarifs américains parce qu'il y a des choses qui peuvent se retrouver dans notre panier d'épicerie. En tout cas, il nous le dira. On parlera d'étiquetage aussi. Bref, des sujets diversifiés, mais avec la même chose en toile de fond. Steve Legault, bonjour.
1: Bonjour.
0: Ali Chouinard, ça va bien?
2: Bon matin.
0: Et puis Félix Arsenault, en forme, Félix?
1: Ben, toujours, j'ai mon petit bobli
0: Oui, c'est un homme de bulle.
1: Oui, puis c'est une couleur différente à chaque jour.
0: Oui, il y a beaucoup de flaveurs, de parfums.
1: De flaveurs.
0: J'avais le goût de le dire comme ça.
1: Vous savez, Martine, je suis un homme inventé. Pétillant. J'essaie d'amener ça à cette émission.
0: Et ce segment de la matinale n'est pas commandité par Bobli. Mais voyez, on parle souvent de comment c'est associé au café, faire l'émission du matin.
1: Oui.
0: D'ailleurs, ils nous ont encore pris au jeu quand ils ont fait l'émission nationale de lancement de saison. Ils nous ont demandé à certains animateurs des questions auxquelles on répondait. Tout ça a été placé dans un montage lors de l'émission co-animée par Eugénie Lépine-Blondeau. Puis, c'était aussi Monique Giroux qui co-animait. Puis, une des questions qu'on nous posait, c'était... Le café est beaucoup trop. Est-ce que vous êtes à routine le matin? Mais si j'avais déjà travaillé avec vous, Félix, j'aurais pu dire. Mais par exemple, mon collègue Félix, lui, c'est du Bobli.
1: Oui,
0: c'est
1: ouais.
0: Pas du café.
1: Le café pas avant midi.
0: Ben, parlez d'un drôle de pistolet. Hein?
2: Ouais, ben, je suis un peu pareil.
0: Oh, ben.
2: Pas de café le matin.
0: Un
2: peu plus tard.
0: C'est beau la jeunesse, quand même. Un peu plus tard. Mais faites bien. On vous a donc, avec vos pleines capacités. Moi, je suis avec mon deuxième café, cher public, quand le micro ouvre.
1: Et vous aussi, je pense.
3: Oui, absolument.
0: Bon, ben, voyez, c'est ça. Deux écoles de pensée. Où logez-vous, cher public? On en a des questions importantes et vitales pour l'avenir de l'Acadie à la matinale.
3: Pétition pour nommer ça le Bobli politique, vendredi.
0: Pourquoi pas? Je sais pas. Ben là, faudrait peut-être voir une commandite. Mais on peut pas faire ça à Radio-Canada.
1: Au lieu des sons de café, là, ça pourrait être un tchhh.
3: Ouais, un son de stream.
1: Les
3: occasions de publicité sont là.
1: On a quelque chose, là.
0: Vraiment bien réveillé pour des gens qui boivent pas de café ou peu. Enfin, je le disais, beaucoup de tarifs contre tarifs, la suite des choses. Je sais pas pour vous, on suit ça un peu comme un feuilleton, mais aussi avec une certaine retenue. Je me dis, oh là là, ça nous en fait des choses à dire, à commenter, à évaluer, sans avoir tous les détails. Parce que juste toute l'affaire qui entoure la souveraineté culturelle, on a fait beaucoup de millage là-dessus, puis on va en parler dans une seconde, mais on ne l'a pas l'entente rejeter. On ne l'a pas vu personne, les journalistes. On a des reportages qui indiquent des témoignages de sources proches. Effectivement, c'est suffisant pour que la machine s'emballe, puis qu'après, on voit le discours politique s'arrimer à ça. Je veux pas être cynique, sauf que je vois quand même des politiciens qui ont une bonne posture devant ce qui se passe aux États-Unis, les tweets ou Trump Social. Comment on appelle ça quand il met ça sur Trump Social? Truth Trump Social. Ouais, ça pourrait s'appeler comme ça. Hein?
3: Donald Truth.
0: Des truth tweets. Truth. En tout cas, messages interposés dans les réseaux sociaux.
1: En majuscule surtout,
0: oui,
1: souvent.
0: Oui, parce qu'il...
3: Certains diraient qu'il ne fait que poster des vérités.
0: Oui, ben oui, c'est
3: mais
0: sûr.
3: Mais ça, c'est une ligne de pensée.
0: C'est une ligne de pensée, hein. Nous, on est très ouverts.
3: 100%.
0: Mais je vois à quel point, quand même, on est digne devant un comportement qui est un peu en train de déraper de l'autre côté de la frontière, je trouve, jusqu'à maintenant. Il y a une campagne électorale au Québec aussi, puis ça, je trouve ça particulier. Oui, oh. Oui, ouais, peut-être que vous en avez entendu parler, là, je dis ça comme ça. Mais ça, toutes les questions en lien avec, mais ça va avantager qui? La guerre tarifaire. Et je me trouve bien torieux, les journalistes et analystes, de poser des questions comme ça. Parce qu'au fond, nous, ce qu'on va chercher à faire, en tout cas à l'émission, le plus possible, puis tout plein de reportages et d'émissions aussi le front, c'est de voir, mais ça va nous affecter comment? Puis c'est encore difficile à dire. Parce que c'est sur le long terme, puis on l'a vu à quel point ça peut changer vite. Même la dernière fois qu'on a eu des tarifs imposés, puis des dates limites, puis des débuts de ceci, puis des fins de cela, des plans d'aide, des manières de soutenir les entreprises, il y en a eu avant de déployer. Alors, on a déjà joué dans ce film-là. Qu'est-ce qu'on a appris? Comment est-ce qu'on peut mieux faire les choses? Je faisais la revue de presse ce matin. On voit déjà des articles selon lesquels les PME se demandent si ce sera suffisant. Alors, faudra voir si on a mis ce qu'il faut devant, puis si on va réussir à quand même s'en sortir sans trop d'égratignures. Donc, c'était mon petit éditorial sur le sujet. Avant de passer à vous, Steve, parce que je sais qu'on va rester sur la thématique aussi dans les radiojournaux, je me tourne vers Ali et Félix. Dans vos sujets ce matin, vous, si vous aviez une chose à me dire qu'il faut pas manquer, Ali d'abord.
2: Bientôt, on va parler de cybersécurité, étant donné qu'une entreprise basée au Nouveau-Brunswick a récemment obtenu des investissements de 16 millions de dollars, dont une partie de ces investissements qui provient de la Fondation de l'innovation du Nouveau-Brunswick. Quand même, une industrie en croissance partout à travers le monde, mais au Nouveau-Brunswick également. Donc, on voit de plus en plus d'entreprises de ce genre en cybersécurité.
0: Oui, il y a eu une intention à un moment donné de faire comme avec la formation jumelée à des programmes du Nouveau-Brunswick, un endroit où on peut proposer des avancées en cybersécurité. Félix!
1: Dans mon petit baluchon culturel, on va bien sûr parler de Dolly Parton.
0: Entendre
1: du
0: Dolly matin.
1: Oui, décédé hier. Quelle icône de la musique country, de la musique au complet.
0: Pleine génération.
1: Absolument. C'est presque 70 ans de carrière. C'est 65 albums.
3: Elle a été intronisée au Rock and Roll Hall of Fame aussi, après avoir refusé une fois. En disant, je sens pas que je mérite, mais ils l'ont tanné jusqu'à temps qu'elle dise oui.
0: Elle s'est fait convaincre.
1: Donc, on parlera de ça ce matin, aussi sur la musique country, le festival YQM à Dieppe, qui commence demain déjà. Oui, donc, on fera un petit aperçu de ça. Et dans mon sac de sport, c'est début des camps de soccer universitaire des Aigles Bleus de l'Université de Moncton. Tant du côté féminin que masculin, je suis allé faire un petit tour à un entraînement de l'équipe masculine hier, quelques petites réactions. En ce début de saison.
0: Intéressant. Je vois circuler, puis on en reparlera plus tard peut-être aussi, des publications des voisins du site de YQM qui, cette année, pourront pas se faire de fête à regarder le spectacle. En tout cas, ils regarderont pas grand-chose parce qu'on a comme bloqué la vue.
3: On regardait des beaux gros camions.
0: Des beaux gros camions qui bloquent la vue, puis on voyait ça quand même comme... comment dirais-je, une manière de dire merci de nous laisser vous envahir pendant trois jours, d'être en mesure de s'asseoir dans la cour en arrière puis regarder le spectacle, mais pas cette année.
1: Ouais. La première année, on avait même offert des billets aux gens dans le voisinage, ça n'a pas duré. L'an dernier, je crois qu'il y avait déjà encore quelques camions. Cette année, encore plus.
0: Ah, là, c'est un mur de camions, là. Bref, on voit qu'il y a tout un... Il y a tout un voisinage là qui s'exprime dans les réseaux sociaux, rue Gould, juste derrière l'Uniplex, intéressant.
3: Mais En même temps.
0: Steve qui a payé ses billets le gros.
3: Non, mais c'est même pas pour ça, mais en même temps, je veux dire, j'ai pas vraiment besoin de voir la scène quand je vais voir un spectacle de musique.
0: OK.
1: Juste l'entendre.
0: L'ambiance va être là, ça c'est clair.
3: L'ambiance va être là.
0: Le son va voyager, puis, ça.
3: Oui, moi j'ai mes billets, mais je vais pas être dans les premiers qui vont courir pour être sur le bord de la de la rampe pour toucher le genou à un artiste ou
0: non
3: pas ça, dans le fond en arrière en écoutant la musique on a par exemple je sais qu'il y a Ali qui elle pour les Jonas Brothers s'est dépêchée.
0: Elle va être en avant
2: rangée.
3: Pour les Jonas Brothers,
2: c'est ma prochaine étape. Une chanson de plus puis je le faisais.
0: S'il y a des gens qui nous écoutent qui vivaient dans le voisinage là du grand festival YQM et de là où on fait des grands spectacles là, de la scène musicale, j'aimerais ça vous communiquer avec nous, j'aimerais ça connaître votre point de vue sur tout ça. C'est vrai que vous êtes envahis ou sur tout autre sujet de la matinale. Restez là, je vous donne les moyens de nous joindre dans un petit moment. Mais oui, après l'échec des négociations pour parvenir à un accord avec les États-Unis, Steve. Le Canada veut protéger son économie. Et puis enfin, on connaît la riposte, en tout cas la première partie, parce qu'il semble qu'on a plusieurs cartes dans notre jeu.
3: Oui, on semble être prêt pour ça. Des contre-tarifs de 15 à 50% qui toucheront plus de 27 milliards de dollars en produits américains à compter du 8 septembre. Les secteurs visés sont les mêmes que ceux touchés par les nouveaux droits de douane de 50% imposés par Washington. La ministre de l'Industrie, Mélanie Joly, défend son gouvernement face aux craintes de voir des entreprises et des Canadiens payés pour cette réplique. Elle dit que la stratégie du fédéral cible des États américains clés pour mettre la pression sur l'administration Trump, qui se prépare, on le sait, en vue des élections de mi-mandat.
4: On a toujours été clair qu'on allait être stratégique et qu'on allait cibler des États. On l'avait fait à l'époque. Et vous savez quoi? On pense aussi que les tarifs qui ont été mis en place ciblent aussi des entreprises stratégiques, des régions du pays stratégiques. Et donc, dans les circonstances, on doit être capable de pas agir de façon impromptue, rapide. Non, on a pensé cette liste de contre-tarifs.
3: Fédéral qui a également annoncé 7,5 milliards de dollars d'aide pour appuyer les travailleurs des entreprises touchées par les tarifs américains. Puis on parlait aussi de l'identité canadienne. Mm-hmm. C'est pas juste commercial. Les contenus canadiens, en l'occurrence francophones, sur les plateformes numériques. Le ministre Dominique Leblanc, qui était à la table des négociations, dit que les États-Unis ont cherché jusqu'à la dernière minute à avoir des concessions sur cet enjeu, mais c'est une ligne rouge que le Canada n'était pas prêt à dépasser et ça a contribué à l'arrêt des négociations. Et puis en point de presse, la première ministre du Nouveau-Brunswick, Susan Holt, qui a dit c'est pour protéger notre langue, notre culture, notre identité aussi néo-brunswickoise comme la seule province bilingue. Ce n'est pas du tout sur la table. Mm-hmm. Reportage de notre collègue Nicolas Steinbach à venir et Dominique Leblanc était au Téléjournal hier.
0: Absolument, on l'entendra aussi un petit peu plus. On va aller vous faire entendre certains de ses propos. Et sur la dimension culturelle, Nancy Junot, la présidente de la Fédération culturelle canadienne-française, sera avec nous en entrevue et rappelle que oui, la culture, c'est pas un bien, c'est pas un bien de commerce. L'identité culturelle. Effectivement, il y a une ligne rouge à ne pas franchir. Madame Junot sera avec nous en deuxième heure. Alors, c'est lancé pour la matinale. Voici les moyens de faire partie de la conversation. Vous pouvez nous envoyer un courriel à ici la matinale à commercial radio trait d'union Canada. .ca, via la bulle de conversation dans l'appli audio. Vous pouvez nous envoyer un message texto au 1-800-561-1561. Une petite virgule rapide sur la météo. Je vous promettais un temps plus dégagé aujourd'hui. Ça se traduit ainsi, effectivement. Un ciel généralement ensoleillé dans presque toutes les régions du Nouveau-Brunswick. Mis à part le sud-est où on parle d'une alternance soleil-nuage. Sinon, généralement ensoleillé. Belle température d'été dans les hauts 20 degrés. Il fait à l'heure actuelle entre 10 et 16. Il est 6h19. Alors oui, la cybersécurité, une entreprise basée chez nous, a reçu à Lichwinard récemment un investissement de 16 millions de dollars. C'est une partie, en fait, de ces investissements qui vient du gouvernement provincial qui confirme cette intention-là de promouvoir, si on veut, ce secteur de l'industrie.
2: Absolument. Alors parmi ces 16 millions, il y a 1,5 million qui vient de la Fondation de l'innovation du Nouveau-Brunswick. Cette entreprise de cybersécurité, c'est l'entreprise Last Wall, donc une firme de cybersécurité basée au Nouveau-Brunswick et elle vend à plusieurs instances gouvernementales des solutions informatiques destinées à des environnements hautement sensibles. La Fondation de l'innovation du Nouveau-Brunswick investit dans des entreprises technologiques en démarrage qui ont le potentiel de se développer à l'échelle mondiale et le potentiel donc d'attirer des investissements et générer des retombées économiques au Nouveau-Brunswick. On peut entendre le vice-président de la sécurité information de Last Wall, Julien Richard, nous parler un peu de qu'est-ce qu'ils vont faire de ces investissements.
5: Donc, ça présente surtout le côté de grandir. Donc, ça nous alloue d'aller chercher du talent. Ça nous alloue de faire des choses qu'on n'avait pas vraiment la chance de faire sans cet investissement-là. Si qu'on parle d'aller chercher du talent international, du talent ici au Canada, investir dans des produits, dans des systèmes. Donc, on avait peut-être un petit peu plus de difficultés à aller chercher. C'est aller sur des missions, aller rencontrer les clients chez eux, aller rencontrer ces choses-là. Donc.
2: Ce 1,5 million de la Fondation l'innovation du Nouveau-Brunswick, c'est pas un nouvel investissement. Mm-hmm. Il a été fait en 2025, mais il a été souligné hier en point de presse. La première ministre Susan Holt était à ce point de presse. On peut l'écouter.
6: C'est un investissement qu'on a fait pour attirer d'investissements et clairement ça a fonctionné parce que la compagnie a attiré une autre 14,5 millions de dollars investis dans cette compagnie ici à Nouveau-Brunswick. Ça va créer des emplois, ça va supporter notre économie et ça démontre notre leadership dans la cyberdéfense. Nous avons fait des investissements dans la cybersécurité, dans les infrastructures pour vraiment être un leader dans cet espace et nous avons une stratégie en défense et en croissance économique qui relie sur l'opportunité d'attirer de plus en plus d'investissements dans la défense et particulièrement dans la cyberdéfense.
0: Industrie donc en croissance au Nouveau-Brunswick qui pourrait avoir un impact sur la situation économique de notre province.
2: C'est du moins ce que croit la première ministre. Elle considère que cette somme d'argent a contribué à ce que Lastwall ait reçu récemment justement ce total de 16 millions de dollars qui provient de d'autres organisations, incluant la Banque de développement du Canada et dans le contexte des nouveaux tarifs douaniers américains. Mm-hmm. La province souhaite diversifier son économie et devenir un pôle pour la cyberdéfense. On peut réécouter la première ministre.
6: C'est un point de preuve que notre stratégie fonctionne, qu'on voit des opportunités pour une croissance économique. Puis ça, c'est tellement important maintenant. C'est quelque chose que je veux faire en emphase. On a besoin d'une croissance économique pour aider les Néo-Brunswickois à payer leurs factures, avoir une vie abordable ici. Et on a besoin de cette croissance économique pour payer pour les améliorations pour notre système de santé. Moi, je veux que tout le monde ici ait un accès aux soins primaires, aux soins dont il mérite. On a besoin de cette activité économique qui crée des revenus pour les Néo-Brunswickois et pour le gouvernement pour livrer cette abordabilité et ces services de santé-là.
2: L'industrie de la cybersécurité est en croissance, oui, à travers le monde, mais c'est aussi le cas au Nouveau-Brunswick. Mmh. On peut écouter Julien Richard.
5: C'est quand même un marché qui est très compétitif, donc un marché qui est très compétitif globalement. Mais c'est sûr qu'avec ces sortes d'investissements que la NBIF vient juste de faire et que la BDC vient juste de faire ici au Nouveau-Brunswick, avec le Cyber Center ici, oui, le Nouveau-Brunswick, ça pourrait être une grosse place où on peut avoir beaucoup, beaucoup de growth d'économie.
0: Julien Richard est vice-président sécurité information pour Lastwall. C'est un bon nom pour une compagnie de cybersécurité comme le dernier mur là, qui est infranchissable. C'est sans doute ce qu'on souhaite quand on est en cybersécurité, en cyberdéfense. Et cette annonce de ces investissements, Ali, survient quelques semaines après des cyberattaques d'ailleurs contre des usines de traitement d'eau potable au Québec. En Ontario aussi.
2: En effet, donc on le voit, la cybersécurité fait l'actualité de plus en plus ces derniers temps.
0: Ben oui.
2: Le 23 juillet, une usine d'eau potable de la municipalité régionale de Halton, donc à l'ouest de Toronto, en Ontario, a été la cible d'une cyberattaque de pirates pro-russes. Le même jour, une attaque semblable s'est déroulée contre la station de traitement de l'eau de Saint-Noël, dans l'est du Québec. Et ça avait soulevé la question de sécurité des infrastructures au Nouveau-Brunswick, mais aussi dans les autres provinces maritimes. Steve Waterhouse, qui est un expert en informatique et en cybersécurité, disait que le Nouveau-Brunswick, on était plus solide en termes de cybersécurité que dans d'autres provinces. Et Julien Richard, qui est vice-président en sécurité information à Lastwall, partage son opinion. On peut l'écouter.
5: Il y a plusieurs entreprises pour la grosseur de la province présentement. Il y a bien des entreprises qui sont en train de se former ici au Nouveau-Brunswick qui ici ça fait des années. On a le centre à UNB, le CIC au UNB, ces choses-là. On regarde Ali Gorbani qui vient juste d'avoir être reconnu par la province comme étant un champion de cybersécurité un peu partout. Donc oui, j'avoue que en anglais on dirait we're hitting above our weight class.
2: Alors le Nouveau-Brunswick mm-hmm. fait sa place tranquillement dans l'industrie de la cybersécurité à travers le monde.
0: En tout cas, défense, cyberdéfense, armement, ça semble être à l'ordre du jour pour des développements économiques au Nouveau-Brunswick, hein, avec les annonces pour Gagetown, avec ce qui se

pour Belle Dune. On va suivre cette filière-là dans notre province. Ali, on se retrouve bien sûr au fil de la matinale ce matin du mercredi 26 août. C'est la musique d'Edith Butler qu'on écoute. Oh, c'est une des chansons que j'aime beaucoup d'Edith, La 20.

0: Lavin, Edith Butler Lavin, c'est comme ma sœur, je la connais par cœur. Et elle a joué beaucoup cette chanson d'Edith Butler. La dernière fois que je l'ai vue, c'était pas en vrai, c'était sur sa page Facebook, dans les réseaux sociaux. Elle apparaît de temps en temps. Et c'est toujours, souvent en tout cas, original. Et elle est réapparue le jour de la fête nationale, le 15 août, au milieu d'un grand champ chez elle, avec une grande cape aux couleurs du drapeau acadien. Je me suis rappelé, il me semble qu'elle s'en était servie pour une de ses participations à un spectacle du 15 août, armée d'un gros drapeau acadien. Et elle avait indiqué sur sa publication, « Comme je suis toute seule de ma race dans mon bout, je fais le tintamarre dans mon champ. » Et voilà. Alors, la preuve que tous les contextes sont bons pour célébrer le 15 août. Et puis voilà pour le petit clin d'œil à Edith. Les nouvelles régionales s'en viennent dans un moment. Ce qu'on vous proposera au cours de la prochaine demi-heure, les inscriptions qui sont lancées pour les marchands intéressés par le Automne Fest à Cap-Acadie. Qu'est-ce que c'est exactement? En fait, c'est une troisième édition au mois de septembre d'un rendez-vous qu'on aime de plus en plus dans la communauté. Alors, je joindrai l'agente communautaire de Cap-Acadie pour nous dire comment les personnes intéressées peuvent faire partie des exposants, des marchands pour cette foire automnale. Mais là, voici nos nouvelles régionales. Il est 6h30.
1: Bonjour à tous, ici Steve Legault. Voici les informations. Après l'échec des négociations pour un accord commercial avec les États-Unis, le Canada veut protéger son économie. Ottawa riposte avec des contre-tarifs de 15 à 50 qui toucheront plus de 27 milliards de dollars de produits américains à compter du 8 septembre. Les secteurs visés sont les mêmes que ceux qui sont touchés par les nouveaux droits de douane de 50% imposée par Washington, oui. La ministre de l'Industrie, Mélanie Joly, défend son gouvernement face aux craintes de voir des entreprises et des Canadiens payer pour cette réplique. Elle affirme que la stratégie du fédéral cible des États américains clés pour mettre de la pression sur l'administration Trump qui se prépare en vue des élections de mi-mandat.
2: On a toujours été clair qu'on allait être stratégique et qu'on allait cibler des États. On l'avait fait à l'époque. Et vous savez quoi? On pense aussi que les tarifs qui ont été mis en place ciblent aussi des entreprises stratégiques, des régions du pays stratégiques. Et donc, dans les circonstances, on doit être capable de pas agir de façon impromptue, rapide. Non, on a pensé cette liste de contre-tarifs.
1: Le fédéral qui a également annoncé 7,5 milliards de dollars d'aide pour appuyer les travailleurs et les entreprises touchées par les tarifs américains. Et cette bataille qui oppose le Canada et les États-Unis n'est pas seulement commerciale, elle touche aussi l'identité canadienne, les contenus canadiens et en l'occurrence francophones sur les plateformes numériques. Le ministre Dominique Leblanc, qui était à la table de négociation, indique que les États-Unis ont cherché jusqu'à la dernière minute à avoir des concessions sur cet enjeu, une ligne rouge que le Canada n'était pas prêt à dépasser et ce qui a contribué à l'arrêt des négociations.
3: La question de la visibilité, la découvrabilité et la capacité de Canada d'exiger ça était quelque chose qui était non négociable.
1: Le Conseil de la radiodiffusion et des télécommunications canadiennes, le CRTC, exige des grandes plateformes numériques qu'elles rendent plus accessible et visible le contenu canadien. Et le Québec va plus loin encore avec la loi sur la découvrabilité qui permet des seuils minimaux de contenu francophone aux grandes plateformes. Le gouvernement du Nouveau-Brunswick a investi 1,5 million de dollars dans l'entreprise de cybersécurité Last Wall. Dans le contexte des nouveaux tarifs douaniers américains, la province souhaite diversifier son économie et devenir un pôle de la cyberdéfense. Les explications de Charles-Étienne Drouin.
4: Last Wall est une entreprise de cybersécurité basée à Fredericton. Elle vend à plusieurs instances gouvernementales des solutions informatiques destinées à des environnements hautement sensibles. Voici le vice-président de la sécurité informatique de Last Wall, Julien Richard.
5: Nos clients sont surtout sur le côté gouvernemental, donc le département de la défense, le département de la guerre aux États-Unis. Ici au Canada, on se focus un peu sur le gouvernement du Canada.
4: Il se réjouit que la Fondation de l'innovation du Nouveau Brunswick investisse 1,5 million de dollars dans son entreprise. Il considère que cette somme d'argent a contribué à ce que Last Wall ait reçu récemment un total de 16 millions de dollars provenant également d'autres organisations incluant la Banque de développement du Canada.
5: Notre mission est de protéger la démocratie.
6: Et ça démontre notre leadership dans la cyberdéfense.
4: La première ministre Susan Holt souhaite que davantage d'entreprises dans le domaine de la cybersécurité choisissent de s'établir au Nouveau-Brunswick.
6: On a besoin d'une croissance économique pour aider les Néo-Brunswickois à payer leurs factures, avoir une vie abordable ici.
4: Rappelons que la province est aux prises avec des déficits historiques d'1,4 milliard de dollars pour l'exercice financier de 2026 et 2027. Ici Charles-Étienne Drouin, Radio-Canada, Fredericton.
1: Le projet de modernisation de la base militaire de Gagetown a officiellement franchi une étape majeure avec le lancement de sa première phase, évaluée à environ 871 millions de dollars. Selon un communiqué, le projet est attribué à l'entreprise locale K-Line Construction Limited. Ce chantier colossal va générer une centaine d'emplois dans la région. Les travaux actuels prévoient la réfection des routes prioritaires, la modernisation des chantiers et le remplacement des installations médicales du camp Petersville avant le début de la phase de construction prévue en 2028. Cet investissement historique vise à offrir aux forces armées canadiennes des infrastructures modernes et résilientes pour garantir leur préparation opérationnelle face aux menaces actuelles. Le détachement de Saint-Quentin de la GRC sollicite l'aide du public afin de retrouver un camp qui a été volé à Kedgewick. Le vol serait survenu à la fin juin 2026 sur le chemin Les Rangs, plutôt 9 et 10 à Kedgewick. La structure a un toit en métal et un revêtement de planche à couvre-joint. Toute personne qui a vu ce camp ou a de l'information pour faire avancer l'enquête est priée de communiquer avec le détachement de Saint-Quentin de la GRC. Et puis un homme de Saint-Simon est accusé d'incendie.

0: dit criminel en lien avec le feu qui a détruit une église située à Caraquet dans la péninsule acadienne. Gilles Mallet, 68 ans, a comparu en cour provinciale à Bathurst et a été accusé d'incendie criminel, selon la GRC. M. Mallet sera de retour en cour vendredi. La GRC qui poursuit son enquête concernant cet incendie. Les autorités qui demandent à toute personne ayant des informations de communiquer directement avec elle.
1: Merci beaucoup, Steve.
0: Je vous en prie.
1: Et vous avez bien dit qu'on n'avait pas signalé un vol à l'intérieur d'un camp, mais on avait volé le camp.
0: Le camp, la structure.
1: La bâtisse.
0: Oui, oui, oui. Ça ressemble à une cabane de...
1: avec...
0: C'est pas énorme, là. C'est comme...
1: Mais là,
0: c'est un camp, là, comme on dit. Là.
1: Oui, mais j'ai quand même le communiqué de la GRC tout près. Il a fallu organiser ça, là.
0: Ça prend un trailer, là.
1: Il a fallu...
0: ça prend...
1: C'est quelque chose. Ouais. OK, merci.
0: On tient pas ça à vélo, là.
1: Non, non, en effet. Météo, aujourd'hui, au Nouveau-Brunswick. On aura tout vu. On aura tout vu, tout entendu. Du temps ensoleillé, presque partout. Le soleil sera présent toute la journée, hein? Une très belle journée. Grand Sault, Edmundston, Campbellton, généralement ensoleillé, maximum 23, humidex 27 pour les secteurs des comtés de Madawaska et Victoria, ainsi que Restigouche. Alors, beau, agréable côté température aussi, hein? Pas trop chaud, pas trop lourd, 23 le maximum, humidex 27. Pour la Miramichi, chaleur et péninsule acadienne, on monte de quelques degrés avec les mêmes conditions de ciel, généralement ensoleillé sur le nord-est avec 25 comme maximum, humidex 28. Pour le sud-est du Nouveau-Brunswick, le Grand Moncton, le comté de Kent, le parc Chibougouac, il y a un petit peu de nuages résiduels des derniers jours, donc alternance soleil-nuages aujourd'hui avec... toujours un petit 30% de probabilité d'averse ou d'orage cet après-midi. Le maximum sera à 26, encore un humidex de 30 pour le sud-est et le comté de Kent. Pour Fredericton aussi, c'est assez lourd, 27 le maximum, humidex 31. On ne signale pas de nuages dans la grande région de la capitale. Le temps sera généralement ensoleillé, pas de probabilité de précipitation non plus. Et c'est pareil pour Saint-Jean, où on signale un ciel généralement ensoleillé, 24 le maximum, humidex 29. Ça, on parle surtout de l'intérieur des terres, avec 19 le long de certains secteurs côtiers. Alors, belle journée aujourd'hui. Qu'en sera-t-il demain? Je pense qu'on continue d'avoir de très belles conditions. On ne signale pas de précipitations pour la journée de demain. Peut-être un peu plus de nuages et probabilité d'averse, oui, je le vois à l'instant, sur le nord-ouest et le Restigouche pour demain, mais elle est faible quand même. Mais avec la lourdeur de l'air, avec cette charge d'humidité, on l'a vu hier, on l'a vu avant-hier, des avis soudains de possibilités d'orages violents, hein, qui apparaissent dans les applications météo. Et puis qui disparaissent. Et parfois, ça se traduit par un orage très localisé, très court, très rapide. Et puis, des fois pas. Alors, on le voit que c'est une possibilité quand on a des humidex comme ça, de la chaleur intense. Et puis, peut-être que ce sera le cas davantage demain qu'aujourd'hui, où ça semble aujourd'hui assez calme dans les prévisions. Alors, voici le portrait actuel. Il y a encore un peu de nuages, un peu de brouillard, mais c'est au dégagement. Les températures, c'est 16 degrés en moyenne dans la péninsule acadienne, 12 régions chaleur, 13 dans le Restigouche. On est autour de 10 degrés à Edmundston, 15 à Fredericton. Dans le Grand Moncton, c'est 16 degrés, 14 à Miramichi. Le mercure indique 15 à Saint-Jean. Vous pouvez nous écrire, chers auditeurs, chères auditrices de la matinale, à l'adresse courriel ici, la matinale, à commercialradio-canada.ca, via la bulle de conversation dans l'application audio. Vous pouvez aussi nous envoyer un message texto au 1-800-561-1561. Peut-être pour réagir à ce que vous avez suivi, entendu sur les contre-tarifs, sur la manière avec laquelle le Canada répond aux tarifs américains. Je vois énormément de personnes qui posent la question, à savoir, est-ce qu'on doit être plus rapide, plus agressif, ou est-ce qu'on fait mieux de garder certaines cartes dans son jeu pour les prochaines étapes de cette guerre tarifaire. Donc, si vous avez le goût de nous donner votre point de vue là-dessus, ben ça nous fera plaisir de vous lire, ou bien sûr, pour tout autre sujet qui vous intéresse ce matin. Jonathan Saunier, lui, nous propose en musique à presque 6h40 « En attendant le pire ». On va espérer le mieux. Ça, c'est moi qui l'ajoute. Bonne journée à tous.

0: en attendant le pire. C'était Jonathan Saunier. Il est 6h42, on va se diriger à Cap-Acadie maintenant parce que, qu'on le veuille ou pas, on le sait, la rentrée arrive à grands pas, puis ça rime avec début des classes, mais ça rime aussi avec le temps plus frais, l'automne. Et donc, des rendez-vous automnales, de récolte, c'est très agréable. Le festival Automne Fest de Cap-Acadie va être de retour pour une troisième édition en septembre. Alors, c'est bon d'en parler parce que peut-être que tout le monde n'a pas pris l'habitude encore de la présence de ce rendez-vous-là. J'en parle avec l'agente communautaire pour la ville régionale de Cap-Acadie, Shauna Leblanc. Bonjour.
1: Bonjour.
0: C'est quelle date exactement que ça se passe, l'Automne Fest?
1: Ça va se passer du 18 au 20 septembre.
0: OK, du 18 au 20 septembre. Qu'est-ce que vous, avez remarqué des deux précédentes éditions?
1: Le monde en raffole. Bon. Il y a des gens qui peuvent aller dans un terrain puis quelque chose pour tous les âges.
0: Ah oui, et ça ressemble à quoi justement? Donnez-moi des exemples.
1: On a un coin d'enfants qu'on a des structures gonflables sur une des journées. On a des animaux sur le dimanche qui vont venir. On a des jeux de société géants que tout le monde peut jouer. On va avoir une exposition d'auto le dimanche. Un marché avec des marchands et des artisans, des camions de nourriture, de la musique live. C'est vraiment le rendez-vous pour fêter la rentrée scolaire puis l'automne qui s'en vient.
0: Donc là, en ce moment, vous faites un appel, je pense, aux marchands, aux personnes qui voudraient un kiosque, c'est bien ça?
1: C'est bien ça. Alors, on a 40 espaces qui sont disponibles, premier venu, premier servi, qu'on veut présenter des marchands, des artisans, des non-crafters qu'on a, qui aiment de faire leur tricot, les couvertures chaudes et ainsi de suite pour pouvoir leur aider, c'est sûr, mais aussi pour pouvoir aider à la communauté de pouvoir trouver ces objets-là qui commencent à s'être un or perdu, dans le fond.
0: Ah, ça, c'est vrai.
1: Pas tout le monde qui fait du tricot maintenant.
0: Ah, non, en effet. Puis qu'on peut trouver quelque chose de fait main. On n'arrête pas de parler d'acheter local, mais ça, c'est dans le ultra, ultra local, là.
1: Oui, exactement. Puis cette année, on veut vraiment faire un penchant dessus le côté de produits locaux, les viandes, les légumes, les fruits et ainsi de suite. Parce que c'est un côté qu'on n'avait pas exploré les dernières années. Puis on veut vraiment s'en venir comme marché fermier, artisan, pour spécialement cet événement ici.
0: OK. Donc, rendre ça un peu plus thématique récolte, peut-être,
1: oui.
0: Pour l'Automne Fest.
1: Ça.
0: Donc, dès cette année,

0: année, vous espérez avoir davantage d'aliments, si je comprends bien.
1: Exactement. Okay. Puis des aliments différents de la région aussi. On va amener un petit penchant culturel là-dedans avec nos camions de nourriture qu'on essaie d'avoir des cuisines différentes.
0: D'accord. Donc, les gens habitués des deux éditions précédentes, est-ce qu'ils peuvent déjà, à part l'histoire d'ajouter des aliments frais de style marché fermier, est-ce qu'il y a d'autres nouveautés qui sont prévues pour l'édition de cette année?
1: Pas beaucoup de grosses nouveautés. On va faire l'ouverture officielle du parc 4 saisons, qui va être vraiment le fun le dimanche. Alors, ça va être la grosse fête. Mais on veut prendre qu'est-ce qu'on a commencé avec 2 ans passés et continuer à l'améliorer puis faire qu'est-ce que les citoyens de la région recherchent.
0: Et je pense que vous avez quelque chose là qui va continuer de grandir. Donc, je vous le souhaite. Comment les personnes qui souhaitent faire partie des marchands, des exposants, peuvent s'y prendre pour se garantir une des 40 quelques places là?
1: Ils peuvent aller dessus notre site web, le calendrier communautaire pour les dates du 18 au 20. Le lien va se trouver là. Il y a aussi notre page Facebook qu'on a fait des événements, que le lien est là. Mm-hmm. Ils peuvent aussi envoyer un courriel à activité@commercialcapacadie.ca. Alors, activité, c'est plutôt activite, parce qu'on peut pas mettre d'accent dedans.
0: Activite. Oui. Activite. On vous suit.
1: Alors, c'est comme ça. Puis aussi, ils peuvent, s'ils ne peuvent pas trouver les informations, toujours téléphoner à l'hôtel de ville. Ils peuvent se faire diriger par moi.
0: Ben, sans doute qu'on en glissera un mot le moment venu. Là, ça commence donc le 18 jusqu'au 20 septembre pour un petit peu saluer l'arrivée de l'automne, se dire, bon, oui, les classes sont reprises, mais c'est encore une belle saison pour se rassembler en communauté, de la musique, des produits locaux, de l'artisanat, de la cuisine internationale, l'exposition de voitures, jeux pour enfants, tout ça va se passer à votre grande rencontre communautaire de l'automne. Fest de Cap-Acadie. Shauna Leblanc, merci d'être venue nous en parler ce matin.
1: De rien, puis la plus belle chose là-dedans, c'est que la majorité des activités-là sont gratuites.
0: Ah, ben voilà. Alors, ça vaut le coup de le préciser. Merci beaucoup, Madame Leblanc.
1: De rien, ça fait plaisir. Bonne journée.
0: Bonne journée. Je joignais l'agente communautaire pour la ville régionale de Cap-Acadie, Shauna Leblanc. On vous en a parlé au début de l'émission, on en a entendu parler aussi dans le radiojournal de 6h, dans celui de 6h30, et c'est parce que c'est important, là, on parle de tarifs, de contre-tarifs, de finalement ce qui va finir par avoir un impact sur le prix des choses qu'on achète, qui va avoir un impact aussi sur nos propriétaires de petites et moyennes entreprises et de grandes entreprises au Nouveau-Brunswick comme ailleurs. Et alors, on attendait ça depuis l'imposition des tarifs et la rupture des négociations. Qu'est-ce que le Canada allait faire? Donc, hier, on a détaillé la riposte canadienne, des centaines de produits américains, une très longue liste, vont goûter à la médecine tarifaire en se voyant imposer des contre-tarifs de 15, de 25, mais aussi de 50% à compter du 8 septembre. Ottawa a annoncé aussi des mesures d'aide à hauteur de 7,5 milliards pour les travailleurs, pour les entreprises du pays pour faire face à la tempête. Dominique Leblanc était l'invité de Karine au téléjournal hier. Il a passé, vous le savez, on en a parlé les dernières semaines, à faire des allers-retours entre Ottawa et Washington, justement, pour les négociations. Il explique ici d'abord pourquoi Ottawa a choisi la réplique telle qu'on l'a présentée hier, à hauteur de 15 jusqu'à 50 %.
2: On a toujours dit qu'on allait rencontrer l'obligation de protéger des industries canadiennes, de répondre fermement qu'est-ce que M. Trump a mis sur pied en fin de semaine. Alors, c'est dollar pour dollar, dans le sens où il y a 28 milliards de dollars d'exportation vers le Canada, vers les États-Unis, qui sont sujets à des tarifs de M. Trump. On a répondu avec un panier approprié, qui est à la hauteur de qu'est-ce que les Américains ont annoncé. On a essayé de cibler, dans la mesure du possible, des choses qui ne vont pas augmenter le coût pour les consommateurs aux Canadiens ou qui vont pas faire en sorte que des industries manufacturières, par exemple, payent plus pour qu'est-ce qu'ils utilisent. Mais de l'autre côté, ça fera aucun sens, par exemple, Karine, qu'une échelle...

0: Mais on a aussi un processus de rémission. Ils peuvent s'appliquer au ministère des Finances fédérales pour avoir des rémissions sur certains envois. Les tarifs, s'il n'y a pas d'autres substitutions possibles, les tarifs s'appliqueront pas. Alors, c'est un processus très bien connu. C'est pas la première fois qu'on met en place ces mesures-là. Qu'est-ce qui est regrettable, Karine, c'est qu'on n'a pas choisi ça. Mm-hmm. Nous autres, on aurait préféré le libre-échange, on aurait préféré que M. Trump respecte l'entente de l'ACEUM que lui a signée dans son premier mandat.
1: Alors, pendant ce temps-là, les politiciens canadiens encouragent l'achat canadien, acheter chez nous, bouder les produits américains, notamment l'alcool, encore une fois, pour heurter l'économie américaine dans ce contexte de guerre commerciale. Mais est-ce que c'est une stratégie qui a un réel impact? À nouveau, Dominique Leblanc.
0: L'idée que de retirer l'alcool des États-Unis, le bourbon mm-hmm. ou les vins de la Californie fera en sorte que le président Trump et son gouvernement voulaient retourner aux commissions d'alcool, en termes économiques, c'est pas très important pour eux. Mais c'est devenu symbolique. Moi, j'ai entendu souvent des sénateurs américains, y compris des républicains que j'ai mm-hmm. rencontrés, qui sont assez inquiets par la baisse de tourisme vers les États-Unis. Des États comme Nevada, comme New York, Maine, voient que les Canadiens ne sont pas à très grande vitesse à retourner faire du tourisme là. Alors, toutes ces choses-là font en sorte que le gouvernement américain, je pense, réalise la frustration des Canadiens. On l'a bien exprimé à maintes reprises dans mes conversations avec l'ambassadeur Jameson Greer. Mm-hmm. On a parlé de comment les Canadiens réagissent à ces mesures américaines. On comprenne pas pourquoi on a bâti une économie ensemble qui était dans l'intérêt des deux pays, ou les trois pays, si on inclut le Mexique, qui est un partenaire important dans la CEUM. Soudainement, une partie de l'entente décide unilatéralement d'appliquer des tarifs douaniers dans les secteurs essentiels et où le Canada s'est intégré de plus en plus avec les États-Unis. C'est pourquoi c'est plus compliqué que nous qu'au Japon ou en Corée où ils font des choses puis les envoient sur un bateau au port à Long Beach en Californie.
1: Donc, en terminant, le Canada pourrait-il aller plus loin? Par exemple, aller jusqu'à couper ou réduire son approvisionnement en énergie aux États-Unis? Selon Dominique Leblanc, toutes les options sont envisagées.
0: On n'est pas rendu là encore. M. Carney a dit que toutes les options devront être sur la table. Il ne faut pas approcher une négociation potentielle avec une faiblesse. C'est sûr que les Américains ont besoin de l'énergie du Canada, le potasse. On envoie une centaine de milliards de dollars de pétrole chaque année. Mm-hmm. Eux autres font la transformation. Les raffineries américaines revendent pour à peu près 300 milliards de dollars des produits raffinés.
1: C'était Dominique Leblanc. Il est dans un avion ce matin. Nous l'avions invité à la matinale, mais une belle entrevue hier au téléjournal Acadie avec Karine pour détailler la riposte canadienne. J'ai hâte de lui parler, de faire le bilan de ces négociations-là aussi. Monsieur Leblanc a eu tout un été et j'ai l'impression toute une année. Et ce chapitre de négociations, c'est pas fini encore. Il y en est abondamment question dans tous les journaux ce matin, hein, que ce soit sur la scène régionale ou nationale, de ce qu'on s'attend de voir comme impact de la riposte canadienne annoncée. On décortique, on analyse sous tous les angles la stratégie du gouvernement. Sur le site d'ici Acadie, en une, vous pouvez voir ce matin les opérations réduites à l'essentiel à la coop des pêcheurs de la MEC. L'usine ne transformera pas de homard cet automne des dizaines de milliers des dizaines de travailleurs étrangers ont été mis à pied. Et donc, on parle de ce que ça a comme impact, au fond, d'appuyer sur pause, là, avec cette demande d'être à l'abri des créanciers pour encore quelques semaines, pour faire une restructuration, pour croire à la relance possible, si on trouve des investisseurs, notamment. L'église de Saint-Simon, un joyau irremplaçable pour la communauté artistique, c'est aussi un article à lire sur notre web ou dans l'appli Info. Et d'ailleurs, pour y revenir, l'église de Saint-Simon, un homme accusé d'incendie criminel, c'est ce qu'on peut lire en une de l'Acadie Nouvelle, qui revient aussi sur Beresford, des travaux qui n'en finissent plus. Nous en parlions avec la mairesse hier de Belle-Baie, ce ponceau qui fait en sorte qu'il y a tout un détour emprunté pour les automobilistes de la place. Dans le Telegraph Journal, il semble que ce soit confirmé que Belle Dune soit le choix de cette compagnie de

0: de consortium d'entreprises canadiennes et européennes de fabrication de munitions. En fait, ce serait Beldune qui serait choisi. Dans le Telegraph Journal, on détaille que des rencontres ont eu lieu, qu'il y a un calendrier même pour ouvrir ou débuter la construction dès la mi-2027. Donc, on va vouloir y revenir à ça aussi, pas aujourd'hui, au cours des prochains jours, assurément. Et puis là, je vous ai à mes côtés, Félix, oui. Et puis je vois ce reportage qui se retrouve au radiocanada.ca portant sur les Jeux mondiaux des robots humanoïdes.
1: Oui.
0: Mais premièrement, ça existe. Et oui. Deuxièmement, pourquoi?
1: C'est toutes des bonnes questions. Donc, après les Jeux olympiques, après les Jeux paralympiques, on est maintenant rendu aux Jeux mondiaux des robots humanoïdes. Ça se passe à Pékin, en Chine. Je sais pas si vous avez vu un peu les vidéos passées ou pas là-dessus, Martine.
0: C'est Alchon en train d'en regarder, là.
1: Mais c'est des vidéos qui polluent un peu mes réseaux sociaux dernièrement. Des vidéos qui sont un peu rigolotes, fascinantes, mais aussi très effrayantes en même temps. 2000 machines qui s'affrontent dans 30 sports différents. Il y a un robot qui a brisé le record du 100 mètres de Usain Bolt, l'a couru en moins de 9 secondes. Mais attention, il n'a pas juste brisé le record, le robot s'est brisé aussi. Il y a eu des flamèches un peu après quand il est rentré dans un mur.
0: C'est pas une tendinite qu'on attrape quand on est un humanoïde, c'est d'autres choses.
1: Mais il y a d'autres sports aussi. Il y a un robot qui joue au ping-pong, qui font d'autres sports comme ça. C'est quand même assez fascinant.
0: Oui.
1: Les robots qui participent aux compétitions ont été construits pour des épreuves vraiment spécifiques. Eux qui sautent très haut ont des énormes moteurs qui peuvent être utilisés qu'une seule fois. Mais c'est impressionnant de les voir sauter aussi haut que ça.
0: Ouais.
1: Ceux qui réalisent les plus grands exploits à ces jeux sont des robots chinois. On peut entendre Xavier Garand, qui est spécialiste de la robotique et professeur au département de génie mécanique de l'Université de Sherbrooke là-dessus.
2: C'est une vitrine, en quelque sorte, pour du développement technologique. Il y a un peu des deux. Il y a une portion de divertissement. Je sais qu'à tout le moins, il y a une portion clairement de relations publiques, là. Démontrer comme la puissance technologique de la Chine, puis montrer aussi, probablement aussi, susciter un peu de compétition.
1: Donc, divertissant, mais je trouve ça quand même assez effrayant en même temps, Martine, de voir ça. Il y a une fédération internationale de robotique qui espère pouvoir aligner 11 soldats sur un terrain de soccer en soldats robots. L'objectif, c'est d'avoir une équipe de robots humanoïdes capable de battre les champions du monde de soccer masculin d'ici 2050. Les spécialistes qu'ont consulté, nos collègues à Radio-Canada Sport, disent penser que ça serait pas possible d'ici 2050.
0: Je me demandais justement, c'est quand le moment où on va placer un Usain Bolt puis un robot sur la même ligne de départ pour voir qu'est-ce qui se passe.
1: Oui.
0: Mais
1: peut-être bientôt s'il bat le record du 100 mètres déjà, mais s'ils peuvent rester en un morceau après avoir fait le 100 mètres.
0: Ça doit être ce qu'on appelle du divertissement, n'est-ce pas?
1: C'est ça.
0: Et puis on va prendre des nouvelles des Aigles Bleus plus tard ce matin, puis aussi parler du YQM avec mon cher Félix. Steve, le projet de modernisation de la base de Gagetown a franchi une étape majeure avec une première phase évaluée à 871 millions.
3: Projet attribué à l'entreprise locale K-Line Construction Limited, chantier colossal qui va générer une centaine d'emplois dans la région. Investissement historique qui vise à offrir aux forces armées canadiennes des infrastructures moderne, résiliente pour garantir leur préparation opérationnelle face aux menaces actuelles. C'est ce que le communiqué disait.
0: Alors, on va suivre ça, bien sûr. Les nouvelles nationales et internationales s'en viennent. C'est Martine à la matinale. L'équipe vous salue. On se mercredi. Restez là pour la suite de notre émission. On va parler notamment de souveraineté culturelle et pourquoi c'est important de protéger.
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5: Guerre commerciale avec les États-Unis, le Canada annonce des mesures pour protéger son économie.
6: On est dans un conflit commercial qu'on n'a pas choisi, mais il y a une chose qui est claire, qu'on a démontré, c'est qu'on va se tenir debout.
5: Un programme de bourse d'études aboli en raison de résultats en deçà des attentes et qui aura coûté plus $1 milliard aux contribuables québécois.
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8: Jolene, Jolene, Jolene, Jolene.
5: Et pluie d'hommage pour la reine du country. Des artistes de partout dans le monde rendent hommage à Dolly Parton. Bonjour.

0: Ici Mathieu Bellumeur, bienvenue au Radio Journal. C'est fait, le gouvernement canadien réplique aux droits de douane imposés par les États-Unis. Ottawa en a fait l'annonce hier. À partir du 8 septembre, de nouveaux tarifs de 15 à 50 vont toucher une longue liste de produits américains importés au pays. Karine Matheux est en studio. Les secteurs visés, Karine, sont essentiellement les mêmes que ceux touchés par les tarifs imposés par l'administration américaine.
1: Oui, des centaines de produits sont visés dans les secteurs de l'acier, du fer, de l'aluminium, des produits laitiers, de la mer, des appareils électroménager, des pâtes et papiers, du textile et de l'électronique, un peu comme l'avait dit le premier ministre. Écoutons d'ailleurs la ministre de l'Industrie, Mélanie Joly, qui affirme que le gouvernement cible des États américains clés pour mettre la pression sur l'administration Trump.
2: On a toujours été clair qu'on allait être stratégique et qu'on allait cibler des États. On l'avait fait à l'époque. Et vous savez quoi? On pense aussi que les tarifs qui ont été mis en place ciblent aussi des entreprises stratégiques, des régions du pays stratégiques.
1: Ottawa a aussi annoncé 7,5 milliards de dollars d'aide pour appuyer les travailleurs et les entreprises touchées.
0: Il y a eu plusieurs réactions politiques à Ottawa.
1: Le chef du Bloc québécois est François Blanchet qui veut s'assurer que les entreprises soient soutenues. Le voici.
3: Je maintiens qu'une réponse forte et politique devait être faite. Je maintiens toutefois que les revenus générés par les contre-tarifs doivent être entièrement réservés au secteur et aux entreprises touchées.
1: Le chef du Parti conservateur, Pierre Poilievre, lui, veut savoir quel sera l'impact de ces contre-tarifs sur les factures d'épicerie ou le prix de l'essence ou le coût des biens et services. Au sein des provinces, la première ministre albertaine, Danielle Smith, dit privilégier plutôt la négociation et la diplomatie, ce qui lui a attiré les reproches de son homologue ontarien Doug Ford, qui juge qu'elle ne joue pas pour l'équipe Canada.
0: Merci beaucoup, Karine.
1: Je vous en prie.
0: Et puis à Québec, la classe politique salue presque à l'unanimité cette riposte tarifaire. La première ministre Christine Fréchette se dit globalement satisfaite du plan d'aide aux entreprises. Le chef péquiste soutient toutefois qu'elle n'a pas été écoutée par Ottawa. Le PLQ, lui, promet d'aider davantage les entreprises s'il remporte les prochaines élections. Compte rendu, Marie-Josée Paquette-Caumont.
4: Je suis contente qu'il pourrait y avoir de l'aide.
5: La première ministre salue l'aide d'Ottawa pour soutenir les entreprises frappées de plein fouet par les droits de douane américains.
4: Je suis contente de voir que les mesures, en fait, vont être conditionnelles au maintien en emploi.
5: Elle s'inquiète cependant de l'impact des contre-tarifs canadiens. Elle avait exigé des attaques ciblées, non seulement une riposte dollar pour dollar.
4: Si jamais les mesures qu'ils mettent en place au fédéral ne font pas l'affaire et qu'ils veulent pas faire des modifications, ben je vais faire des représentations pour que les entreprises les plus impactées soient compensées.
6: Et voici l'équipe.
5: Entourée de candidats au profil économique, le chef péquiste déplore la riposte tous azimuts d'Ottawa. Cibler les attaques faisait pourtant consensus parmi la classe politique québécoise, souligne Paul-Saint-Pierre Plamondon.
6: Clairement, là, si vous voulez un exemple du fait que la voix du Québec n'est pas entendue, mais que ce sont nos intérêts qui vont en souffrir le plus parmi toutes les provinces.
5: De leur côté, le Parti libéral et Québec solidaire accueillent favorablement l'aide d'Ottawa. La porte-parole Ruba Gazal exige cependant une stratégie et non seulement des chèques, écrit-elle sur X. Le Parti libéral s'engage quant à lui à bonifier l'aide aux entreprises.
7: Et c'est important de rassurer les Québécois et de montrer qu'il y a une équipe qui existe, qui va démontrer de la stabilité.
5: Charles Méliard propose notamment de convertir 25 % des prêts d'urgence en aide non remboursable pour les entreprises ayant un chiffre d'affaires entre 1 et 2 millions de dollars. Ici Marie-Josée Paquette-Caumont, Radio-Canada, Québec.
0: Scène politique québécoise, l'autrice Geneviève Peterson confirme qu'elle sera candidate pour la coalition Avenir Québec dans la circonscription de l'Assomption, circonscription de l'ancien premier ministre François Legault dans la région de Montréal. Elle publie ce matin une lettre sur les réseaux sociaux dans laquelle elle explique son engagement politique. Elle écrit qu'il n'y a aucune position de la CAQ qu'elle n'est pas prête à défendre sur la place publique. Geneviève Peterson va officialiser sa candidature en fin d'avant-midi en compagnie de la chef Christine Fréchette à la veille du déclenchement probable de la campagne électorale. Au plus fort de la pénurie de main-d'œuvre au lendemain de la pandémie de COVID-19, Québec lançait en grande pompe les bourses d'études Perspectives Québec. L'objectif, c'était d'inciter les jeunes à se diriger vers des secteurs jugés prioritaires comme l'informatique et l'enseignement. Le programme a été aboli en raison des résultats en deçà des attentes, mais les bourses, elles, continuent d'être versées. Coût final pour les contribuables québécois, un peu plus d'un milliard de dollars. Voici ce qu'a appris Fanny Bussière avec Nicole.
8: Moi, mes études étaient déjà payées par mes parents. C'est pas de l'argent dont j'avais besoin.
9: Maxime Michelson a reçu 20 000 $ de bourse Perspectives Québec. La mesure annoncée en 2021 avait pour but d'inciter les jeunes à étudier dans un secteur en pénurie de main-d'œuvre. Mais cet argent n'a eu que très peu d'impact sur le parcours du jeune homme, comme pour bien d'autres.
8: J'ai toujours su que je voulais aller en informatique, fait que ça l'a pas influencé le choix de programme que j'allais faire en tant que tel.
9: Selon nos sources, ce programme a été lancé de façon précipitée, sans consultation ou étude préalable solide pour étayer le choix de la mesure. Le président de la Fédération des cégeps, Bernard Tremblay, faisait partie des sceptiques.
10: Tout le monde était d'accord pour dire « ça donnera pas les résultats escomptés ». Et surtout à la hauteur des sommes qui étaient annoncées.
9: D'ici 2030, le programme qui a été aboli de manière prématurée en 2025 aura coûté 1,3 milliard de dollars. Selon un bilan interne du ministère, la mesure était mal ciblée et a produit tout au plus des augmentations de cohortes de quelques centaines d'étudiants quand elles n'ont pas diminué. Voilà qui indigne l'ex-président de l'Union étudiante du Québec, Étienne Paré.
11: Les centaines de millions de dollars qu'on a mis annuellement dans le programme de bourse perspective auraient assurément été mieux utilisés si on les avait mis en bonification de l'aide financière aux études, mais également dans la rémunération des stages.
9: La ministre de l'Enseignement supérieur, Martine Biron, répond que son gouvernement a misé sur l'amélioration des conditions de travail et des salaires dans les domaines visés par les bourses. Ici Fanny Bussière-McNicolle, Radio-Canada, Montréal.
0: En bref, au pays. La direction du service de police de la ville de Montréal a suspendu un quatrième policier en lien avec une série d'allégations d'actes discriminatoires et racistes qui auraient été posés par des agents du poste de quartier 39 à Montréal. Les faits reprochés auraient eu lieu pendant qu'il travaillait au sein d'un groupe qui a été dissous par le SPVM au mois de juin. Le NPD de l'Alberta exhorte la première ministre Danielle Smith à annuler le vote sur le référendum le 19 octobre. Le chef de l'opposition estime que le moment est mal choisi et qu'il faut envoyer un message d'unité alors que le pays est engagé dans une guerre commerciale avec les États-Unis. Et les hospitalisations liées aux trottinettes électriques ont augmenté de 40 % en un an, selon l'Institut canadien d'information sur la santé, surtout en raison de fractures et de traumatismes crâniens et cérébraux. Durant cette période, le nombre d'enfants de 15 ans et moins hospitalisés après des blessures liées à l'utilisation d'une trottinette électrique a presque triplé. Sur la scène culturelle, les hommages affluent après la mort de Dolly Parton, reine de la musique country, décédée à l'âge de 80 ans. Beyoncé a salué un ange et une étoile polaire qui a rendu le monde plus heureux par sa musique. Taylor Swift a quant à elle, qui a commencé sa carrière elle-même dans la musique country, évoque une artiste éternellement généreuse. Andréanne Williams revient sur le parcours de cette autrice, compositrice, actrice et philanthrope qui a traversé les générations avec sa personnalité flamboyante. Back through the
12: year. Dolly Parton, la reine du country, s'est éteinte à l'âge de 80 ans. La nouvelle a été confirmée mardi par sa famille, qui n'a pas révélé la cause de son décès. L'autrice-compositrice-interprète Isabelle Boulay a chanté avec Dolly Parton il y a plusieurs années.
13: C'était vraiment une icône, c'est une légende. C'est comme ça faisait partie de notre famille.
12: En presque 70 ans de carrière, Dolly Parton a vendu plus de 100 millions de disques, enregistré plus de 65 albums et gagné 11 Grammy. Parmi ses titres les plus connus, la chanson Jolene, mais aussi I Will Always Love You. Prise par Whitney Houston pour le film The Bodyguard en 1992. Issue d'une famille pauvre du Tennessee, la femme d'affaires et philanthrope au look sulfureux a été intronisée au temple de la renommée du rock'n'roll en 2022. La chanteuse country Guylaine Tanguay.
14: Il y avait une grande, grande force, en tout cas que moi je ressentais en cette femme-là, qui m'inspirait énormément.
12: Le président américain Donald Trump a ordonné mardi que les drapeaux soient mis en berne à l'échelle nationale pendant une semaine pour lui rendre hommage. Sandra Nouliams, Radio-Canada, Montréal.
0: Voilà, on se laisse là-dessus. Merci d'être à l'écoute. Bonne journée.

7h10 en ce mercredi 26 août. Nous aussi, on va jouer du Dolly Parton tout à l'heure. On va parler du prix du lunch pour l'école avec Sylvain Charlebois. Mais peut-être aussi avec cet expert en agroalimentaire, revenir sur les tarifs et contre-tarifs, parce que il est pas impossible que ça ait des répercussions sur le prix de notre panier d'épicerie, là, tout ce qui a été annoncé hier. On a entendu juste avant les nouvelles ce que le ministre Dominique Leblanc a expliqué à Karine hier soir sur les raisons de cette approche, sur les autres étapes qu'on pourrait aussi franchir

0: avec des mesures plus draconiennes pour répondre à l'offensive tarifaire américaine. Et puis, tout ce qui entoure la souveraineté culturelle également a été au cœur des discussions quand on s'est posé la question, mais pourquoi les négos ont rompu? Ben, beaucoup de personnes ont voulu comprendre ce que ça voulait dire, ce que les Américains proposaient qui pouvait être une atteinte à notre souveraineté culturelle en termes de découvrabilité des produits francophones, d'étiquetage en français. Et puis, c'est là le gouvernement a dit, nous, on peut pas aller là. Et donc, il y a des personnes qui se sont exprimées sur le sujet, dont ma première invitée qu'on entendra dans un moment, Nancy Junot, de la Fédération culturelle canadienne-française, qui réitère que la culture, ce n'est pas un bien, ce n'est pas un bien de commerce qui se négocie dans une entente commerciale. C'est un outil de souveraineté, c'est une définition de qui nous sommes. Et puis, là, on en a un exemple probant, mais on va aller un peu plus loin avec elle, parce que hier, nos collègues journalistes, à la rencontre de la première ministre Holt, qui était dans un point de presse, lui ont demandé, est-ce que le Nouveau-Brunswick pourrait aller aussi loin qu'au Québec et avoir une loi sur la découvrabilité? La première ministre a dit, ben là, faudrait que je m'informe, faudrait que j'en sache davantage sur ce que c'est. Mais j'ai trouvé la question intéressante, on n'est pas dans tout à fait peut-être le même contexte que le Québec, mais quand même pour la découvrabilité de nos contenus acadiens, j'ai trouvé ça intéressant. Donc, on va voir tout ça avec Madame Junot. Steve, Ali et Félix sont là pour cette tablée de la matinale. On va, entre autres sujets, parler avec vous de YQM et de ce que ça provoque comme grand week-end de musique country, mon cher Félix.
1: Oui, grand week-end de musique country, grand week-end de fermeture autour du site aussi, quelques rues qui sont fermées. Oui, oui. Grand week-end de retombées pour la ville de Dieppe qui est partenaire dans ce festival-là, n'est pas ceux qui l'organisent, tout ça, c'est les promoteurs privés, mais qui est partenaire de ça, donc on parlera de tout ça un peu plus tard.
0: Très bien. On va notamment revenir sur, encore une fois, un exemple d'à quel point on est lié avec la Normandie, l'Acadie, via le North Shore Régiment et toute l'histoire du débarquement à Lille, alors qu'une nouvelle rue est nommée de quelqu'un de chez nous.
2: Oui, alors une ville normande de Saint-Urbain-sur-Mer qui a inauguré au début...
0: Saint-Aubin.
2: Oui, pardon. A inauguré au début du mois la rue Chief Peter Barlow en hommage justement à quelqu'un du Nouveau-Brunswick, un vétéran de la Seconde Guerre mondiale et un chef d'une communauté Mi'kmaq au Nouveau-Brunswick.
0: Ah, c'est vraiment, vraiment intéressant. Puis c'est vraiment un lien qui se poursuit entre nos deux communautés. On va vous retrouver au Radio-Journal pour revenir sur la coop des pêcheurs de la MEC parce que l'usine Steve ne transformera pas de homard. Et il y a des dizaines de travailleurs étrangers qui ont été mis à pied dans la foulée des difficultés financières.
3: Ouais, on rappelle qu'on a créé une onde de choc dans la péninsule il y a deux semaines. On s'est placé à l'abri des créanciers et grâce à des documents déposés en cours, on a maintenant une meilleure idée de tout ce que ça veut dire. D'abord, il va y avoir une réduction importante des activités au cours des prochains mois. Habituellement, l'automne, la coop transforme du homard à l'île du Prince-Édouard et dans l'état du Maine, et ça ne va pas se produire cette année. Une décision qui a poussé la coop à renvoyer ses derniers travailleurs étrangers temporaires dans leur pays d'origine. Il s'agit de 18 Mexicains, 26 Philippins. Et dans des documents déposés récemment, on apprend aussi que plusieurs options sont sur la table pour tenter de sauver la coop. L'obtention de prêts, l'attraction d'investisseurs, évidemment. La vente de la coop est aussi possible. Donc, plusieurs options, puis on a quoi? 3 semaines et demie, ouais, 1 mois pour...
0: Tout est sur la table. Tous les scénarios sont possibles. Effectivement, la reine de la musique country n'est plus...

0: les incultes ne le savent pas que c'est sa chanson à elle.
1: Qu'elle a fait de l'argent avec cette chanson-là.
0: Non, mais vraiment. I Will Always Love You, c'est Dolly Parton. Puis effectivement, c'était une femme d'affaires redoutable.
1: Oui.
0: Elle s'est donnée, j'écoutais des commentateurs dire, elle s'est donnée le look pour réussir. Mais attention, il fallait pas être dupe. Elle n'était pas le stéréotype que certains associaient à ce type de personne de présentation, si je peux le dire comme ça, sans mettre les pieds dans les plats. Mais elle savait où elle allait. Elle savait s'entourer et elle laisse une marque indélébile sur l'industrie, sur les générations qui l'ont suivie également. Et je pense que les témoignages sont abondants là partout. Steve connaissait toutes les paroles.
2: Ben oui, il chantait.
1: J'adore Dolly Parton.
0: C'est un petit peu un cadeau pour vous.
1: Un exemple là du fait que c'était une grande femme d'affaires, ben c'est le fait que Elvis aimait beaucoup cette chanson-là, I Will Always Love You, alors qu'elle était déjà numéro un.
0: Ouais.
1: On voulait l'enregistrer et l'agent d'Elvis, le colonel Tom Parker, qui a dit, vous savez par exemple que si Elvis enregistre, il y a au moins 50% des royautés et de tout ce qui vient avec. Ben, elle a dit, oh non, je suis désolé, ça sera pas possible.
0: Ça ne passera
1: puis
0: pas.
1: Puis finalement, Whitney Houston a enregistré la chanson, mais les droits sont demeurés à Dolly Parton.
0: Dans
1: elle
0: le
1: a dit,
0: film.
1: Donnez-lui le crédit, moi je veux l'argent.
0: Oh bon, ben, c'est comme ça que ça se passe avec Dolly Parton. Hey, comment ça se passe dans vos cuisines? Commencez-vous à vous approvisionner pour les lunchs scolaires? Je vais en parler du prix de tout ça avec Sylvain Charlebois. Est-ce que l'offensive tarifaire là des derniers jours va venir influencer comment on compose la boîte à lunch des enfants? C'est une question qui peut se poser. Alors que peut-être que ça peut être une question que je vous pose. Comment vous approchez la chose avec le retour en classe qui approche? Comment vous planifiez les lunchs? Est-ce que vous êtes plutôt du genre à profiter du service de cafétéria et il y aura du nouveau au Nouveau-Brunswick cette année avec la contribution volontaire du Lunch pour tous. Alors, ici la matinale à commercial radio-canada.ca via la bulle audio pour nous joindre ou alors un message texto au 1-800-561-1561. On se promet une conversation avec la ministre Johnson sur ça. C'est un sujet qui lui est cher, l'accessibilité à l'alimentation, que ce soit le déjeuner ou le lunch, mais aussi sur la rentrée en général. On a déjà contacté son bureau. On nous a dit qu'elle était très occupée. C'est de l'année. Donc, on comprend bien avec la rentrée qui est imminente, qu'il doit y avoir beaucoup de dossiers pressants, mais on se dit que ce sera sans doute dans les prochains jours. Il est 7h19.

0: Oui, c'est un lien qui nous unit, je crois, pour toujours. Et on voit encore des gestes de reconnaissance être posés en Normandie, en France, alors qu'un vétéran de la Seconde Guerre mondiale et un chef Mi'kmaq du territoire chez nous est honoré à Saint-Aubin-sur-Mer.
1: Oui, alors c'est en hommage à son service au sein du régiment de North Shore qui fut l'un des premières unités canadiennes à débarquer sur la plage Junot, donc cette plage de Normandie où les soldats canadiens ont débarqué le 6 juin 1944 lors du jour J de la Seconde Guerre mondiale. Il y a une rue justement en France qui a été baptisée du nom de Peter G. Barlow, donc ce vétéran de la Seconde Guerre mondiale qui est aussi un ancien chef de la communauté Mi'kmaq Illinois Mi'kmaq qui se trouve à l'est du Nouveau-Brunswick.
0: Oui, et Peter Barlow, il est mort aujourd'hui, mais sa fille a témoigné, Loretta Purley, qui croit que son père serait ravi de cet honneur-là, Annie.
1: Oui, puis elle partageait ses souvenirs. Elle se souvient que son père lui avait parlé de cette expérience du débarquement en France le 6 juin 1944. Son père lui racontait que lorsqu'ils étaient descendus du bateau qu'ils avaient amené, il a baissé les yeux vers l'eau. Il y avait plus de sang que d'eau, donc vraiment des horreurs qu'il a partagées, qu'il a racontées. Peter Barlow, qui a laissé sa trace en France pendant la guerre, Loretta Purley raconte que pendant cette période, son père a passé du temps à aider une famille d'agriculteurs pour le jardinage et d'autres travaux agricoles. Ils ont vraiment apprécié ses efforts, car des années plus tard, il y a un autobus rempli de touristes qui est arrivé de la France pour le remercier en personne ici au Nouveau-Brunswick. Joanie Fraser, qui travaille au centre Junot Beach en Normandie, a déclaré qu'il existe un lien particulier entre les membres du régiment de North Shore et les Français. On peut l'écouter.
2: About 30% of the regiment were Acadians. So having that affinity just through language, soldiers were able to communicate with civilians that they were coming in contact with.
1: Donc, elle dit étant donné qu'il s'agissait d'un régiment du Nouveau-Brunswick, il y avait bien sûr une bonne représentation de francophones. Et grâce à cette affinité linguistique, bien, les soldats pouvaient communiquer avec les civils qu'ils rencontraient, d'où là cette affinité et ce lien particulier avec les gens de la Normandie.
0: Absolument. Et vous l'avez mentionné plus tôt, Peter Barlow, il a été chef d'une communauté autochtone du Nouveau-Brunswick, d'Indian Island, parce que là, on adopte désormais le nom Mi'kmaq, mais pour les personnes qui ne sont pas familières, là, c'est effectivement un homme qui a été chef de cette nation-là pour longtemps.
1: Pendant plusieurs décennies, il a arrêté du rôle de chef à l'âge de 14 ans après le décès de son père. Et lorsque le rôle de chef est devenu une responsabilité élective en 1967, eh bien, il a continué d'occuper ce poste pendant 18 ans. Après la guerre, il a travaillé comme débardeur, pêcheur et agriculteur. Et pour la fille de Peter Barlow, cet honneur en France est important encore aujourd'hui, est important pour sa famille aujourd'hui. Les efforts de son père, selon elle, pendant la guerre, n'avait pas été reconnu à son retour au Nouveau-Brunswick. Selon le site web d'Anciens combattants Canada, des milliers d'Autochtones ont servi pendant la guerre. De nombreuses communautés ont contribué à l'effort de guerre en fabriquant du matériel de guerre et en faisant des dons d'argent. Mais toutefois, une fois de retour au Canada, les anciens combattants autochtones n'avaient pas accès aux subventions ni aux programmes offerts aux autres anciens combattants. Donc, pour sa fille, c'est vraiment un hommage important qui vient à son père.
0: Et c'est beau de rappeler justement ce lien de la langue, parce qu'on va justement parler de souveraineté culturelle dans un moment. Ce qui aura fait en sorte à l'époque qu'il y a eu ce contact-là avec le North Shore Régiment, c'est que ces soldats acadiens pouvaient parler avec les Français lorsqu'ils sont débarqués. C'est tellement spectaculaire se rendre sur place et voir des drapeaux acadiens partout. On a l'impression de rentrer un petit peu à la maison chez des gens qu'on connaît. Merci Ali.
1: À plus tard.
0: Ben oui, Donald Trump aime les Canadiens français. Ça aussi, c'en était une pas pire dans ses publications de son réseau Truth. L'enjeu du français au Canada a été mis au premier plan et ça a été finalement la goutte qui aura fait déborder le vase, semble-t-il, pour se dire non, il y en a pas d'entente. Non, ce n'est pas un bon deal, pour citer le premier ministre Carney. Et alors, on a entendu, vu des réactions d'ailleurs sur le fait que ça se retrouve au sein de négociations dans le monde culturel. Et puis ce matin, je joins Nancy Junot, qui est présidente de la Fédération culturelle canadienne-française là-dessus. Madame Junot, bonjour.
3: Bonjour Martine.
0: D'abord, est-ce que ça vous a étonné de savoir que, bon, à Washington, quand on négociait l'avenir d'une entente commerciale, on parlait de découvrabilité, on parlait de bilinguisme. À première vue, ça peut être étonnant.
3: Ben écoutez, pas du tout, parce que l'enjeu de la découvrabilité est sur la table des négociations depuis déjà un bon bout. C'est clair que les grandes plateformes numériques veulent éviter toute contrainte réglementaire de quelque gouvernement que ce soit. Heureusement, en Europe, ils ont résisté et ils ont réussi à se donner une réglementation qui encadre la langue et les contenus culturels européens sur ces plateformes-là. Donc, il n'y a rien qui empêche notre gouvernement d'en faire autant. Donc, non, je n'étais pas surprise. Par contre, j'étais enchantée par la fermeté de notre gouvernement qui a affirmé finalement que la langue française, la culture francophone, les médias d'expression française et les politiques de découvrabilité des contenus culturels, ben c'est pas que des enjeux commerciaux. Mmh. C'est quelque chose finalement qui relève de la souveraineté culturelle, de l'âme, de l'identité, des valeurs profondes de notre pays. Donc ce ne sont pas des marchandises qui peuvent être échangées dans un cadre commercial.
0: Oui, c'est assez clair. Donc, parce que c'est un réel enjeu, Madame Junot, de se dire si on ouvre une plateforme de diffusion et puis qu'on le sait qu'il y a des milliers, pas dire millions de contenus. Parfois, faut fouiller là pour trouver ce qui est francophone. Mmh. Puis après, s'il y a des réelles politiques, s'il y a de réelles lois qui obligent à ce que, bon, si nous sommes au Canada dans ce pays bilingue, on voit les produits canadiens dans les deux langues officielles, ben c'est sûr que ça peut aider, non?
3: Ben oui, c'est sûr. En fait, la découvrabilité, c'est le potentiel qu'un contenu en

0: d'être facilement repéré par des internautes, même lorsqu'ils ne le cherchent pas spécifiquement. Ça m'amène à faire un lien avec l'entrevue précédente que vous avez faite. Moi, j'ai découvert un héros de ma province, alors même que j'étais pas à la recherche de cette découverte-là, grâce à votre émission de radio. Donc, tu sais, là, on encadre la découvrabilité avec des contenus qui correspondent à la province dans laquelle on diffuse. Sur les grandes plateformes, ben c'est de tout et de n'importe quoi. Donc, de là l'importance que les gouvernements puissent conserver la capacité d'encadrer les algorithmes, de demander aux plateformes d'encadrer les algorithmes de manière à ce que quand on est en territoire canadien, franc ou francophone ou anglophone, qu'on puisse facilement repérer les contenus qui nous ressemblent.
1: Bon, on n'a pas le contenu de l'entente qui était sur la table. On ne sait pas ce qu'on exigeait complètement. Je veux dire, on peut pas le dire avec certitude là, mais on peut deviner que bon, on n'était pas prêt à lâcher du lest puis à se dire ben, on va placer ce que vous produisez en avant, même si ça se retrouve sur une plateforme de diffusion continue qui origine des États-Unis. Bon, ça peut être ça. Quoi qu'il en soit, mettons ça de côté, parlons davantage de découvrabilité. Vous devez suivre de près la loi telle que le Québec l'a proposée, la loi sur la découvrabilité qui a été adoptée. Les règles en application, bon, ça, il y a des étapes, je crois encore, là. Mais est-ce que ça pourrait avoir des retombées, par exemple, en Acadie, au Nouveau-Brunswick?
0: Ben oui, tout à fait. On est très au fait de cette loi-là, puisque la Fédération culturelle, la FCCF, a participé aux audiences publiques en amont de l'adoption de cette loi-là pour demander au gouvernement du Québec, dans sa loi sur la découvrabilité, de considérer également des contenus francophones qui originent pas seulement du Québec, mais de partout au pays, ce que le gouvernement du Québec a accepté. Donc, oui, on est au fait de la loi et je pense que quand cette loi-là sera pleinement applicable et appliquée, ben ça va être à notre avantage aussi.
1: Comment on va faire pour l'appliquer? C'est-à-dire, on dit à Netflix, si vous voulez diffuser au Canada, voici une loi pour cette juridiction et voici comment vous y pliez?
0: Ben écoutez, il y a des modèles qui existent déjà. Comme je disais tout à l'heure, en Europe. L'Europe a réussi dans plusieurs pays, en France notamment, en Autriche, en Espagne. Ils ont réussi à encadrer les grandes plateformes pour exiger que le contenu de leur pays soit plus visible qu'il ne le serait si on avait laissé aux simples algorithmes toute la place. Techniquement, comment on arrive à faire ça? Il faudrait peut-être demander à quelqu'un d'autre que moi.
1: Non, mais je sais que ça se fait. Ça se fait, effectivement. Vous faites bien de rappeler que d'autres juridictions l'ont réussi. Et puis là, on parle de plateformes de diffusion de contenu culturel, mais on pourrait penser, quand vous évoquez algorithme, aussi aux plateformes de réseaux sociaux hyper populaires, comme Facebook. Mais ça, c'est une autre paire de manches. Mais les gouvernements commencent à s'y intéresser. Oui, c'est intéressant parce que, oui, le prétexte de la guerre commerciale ou, devrais-je dire, des négociations ramène ça à l'ordre du jour, mais confirme aussi qu'on est quand même d'accord au Canada, tant du point de vue des élus, du gouvernement, que des parties prenantes culturelles, que c'est une chose importante. Nancy Junot, merci beaucoup d'avoir accepté notre invitation ce matin.
0: Ça m'a fait plaisir.
1: Bonne journée. Nancy Junot, qui est présidente de la Fédération culturelle canadienne-française. Voici maintenant nos nouvelles régionales. Il est 7h30.
2: Bonjour à tous, ici Steve Legault. Voici les informations. Après l'échec des négociations pour un accord commercial avec les États-Unis, le Canada veut protéger son économie. Ottawa riposte avec des contre-tarifs de 15 à 50% qui toucheront plus de 27 milliards de dollars de produits américains à compter du 8 septembre. Les secteurs visés sont les mêmes que ceux touchés par les nouveaux droits de douane de 50% imposés par Washington. La ministre de l'Industrie, Mélanie Joly, défend son gouvernement face aux craintes de voir des entreprises et des Canadiens payer pour cette réplique. Elle affirme que la stratégie du fédéral cible des États américains clés pour mettre de la pression sur l'administration Trump qui se prépare en vue des élections demi-mandat.
3: On a toujours été clair qu'on allait être stratégique et qu'on allait

0: allait cibler des États. On l'avait fait à l'époque. Et vous savez quoi? On pense aussi que les tarifs qui ont été mis en place ciblent aussi des entreprises stratégiques, des régions du pays stratégiques. Et donc, dans les circonstances, on doit être capable de pas agir de façon impromptue, rapide. Non, on a pensé cette liste de contre-tarifs.
1: Le fédéral a également annoncé 7,5 milliards de dollars d'aide pour appuyer les travailleurs et les entreprises touchées par les tarifs américains. Et la bataille qui oppose le Canada et les États-Unis n'est pas seulement commerciale, elle touche aussi l'identité canadienne, les contenus canadiens et en l'occurrence francophones sur les plateformes numériques. Le ministre Dominique Leblanc, qui était à la table des négociations, indique que les États-Unis ont cherché jusqu'à la dernière minute à avoir des concessions sur cet enjeu, une ligne rouge que le Canada n'était pas prêt à dépasser et qui a contribué à l'arrêt des négociations. Nicolas Steinbach.
2: Et deux. Action.
3: Le Canada était prêt à enlever les contributions financières des diffuseurs en continu et des plateformes numériques, mais concéder l'obligation pour les géants américains du web à diffuser une certaine quantité de contenu canadien et mettre en avant des films, séries ou musique en français n'a jamais été une option, dit Dominique Leblanc, ministre responsable du commerce Canada-États-Unis.
4: La question de la visibilité et la découvrabilité et la capacité de Canada d'exiger ça était quelque chose qui était non négociable.
3: La première ministre du Nouveau-Brunswick, Susan Holt.
5: Tout est parti pour protéger notre langue, notre culture et notre identité. Comme la seule province bilingue du Canada, c'est quelque chose qui n'est pas sur la table.
3: On vient affirmer aujourd'hui que la culture n'est pas une marchandise, se réjouit Nancy Junot, présidente de la Fédération culturelle canadienne-française, qui salue la position du fédéral sur cette question. Cette visibilité du contenu francophone sur les plateformes numériques est d'autant plus importante pour les artistes en milieu minoritaire.
6: Les algorithmes sont dictés par le nombre et qui dit minoritaire dit nombre insuffisant.
3: Le Conseil de la radiodiffusion et des télécommunications canadiennes exige des grandes plateformes numériques qu'elles rendent plus accessible et visible le contenu canadien. Le Québec va plus loin avec la loi sur la découvrabilité qui permet des seuils minimaux de contenu francophone aux grandes plateformes.
5: C'est quelque chose que j'en ai besoin de rechercher.
3: La première ministre du Nouveau-Brunswick ne ferme pas la porte à un éventuel projet de loi, mais dit qu'elle a besoin d'en savoir plus. Ici Nicolas Steinbach, Radio-Canada, à Moncton.
1: L'industrie des produits de la mer de la Nouvelle-Écosse s'inquiète des répercussions de la guerre tarifaire avec les États-Unis. Presque tous les produits de la mer américains importés au pays seront visés par les répliques canadiennes dès le 8 septembre. La Nova Scotia Seafood Alliance prévient que l'explosion des coûts pourrait forcer des entreprises locales à suspendre leur activité. D'ailleurs, le premier ministre de la Nouvelle-Écosse, Tim Houston, assure que son gouvernement soutiendra les entreprises touchées. Le projet de modernisation de la base militaire de Gagetown a officiellement franchi une étape majeure avec le lancement de sa première phase, évaluée à environ 871 millions de dollars. Selon un communiqué, le projet est attribué à l'entreprise locale K-Line Construction Limited, chantier colossal qui va générer une centaine d'emplois dans la région. Les travaux actuels prévoient la réfection des routes prioritaires, la modernisation des champs de tir et le remplacement des installations médicales du camp Petersville avant le début de la phase de construction prévue en 2028. Cet investissement historique vise à offrir, selon le communiqué, aux forces armées canadiennes des infrastructures modernes et résilientes pour garantir leur préparation opérationnelle face aux menaces actuelles. Le gouvernement du Nouveau-Brunswick qui investit, lui, 1,5 million de dollars dans l'entreprise de cybersécurité Last Wall. Dans le contexte des nouveaux tarifs douaniers américains, la province souhaite ainsi diversifier son économie et devenir un pôle de la cyberdéfense. Charles-Étienne Drouin.
7: Last Wall est une entreprise de cybersécurité basée à Fredericton. Elle vend à plusieurs instances gouvernementales des solutions informatiques destinées à des environnements hautement sensibles. Voici le vice-président de la sécurité informatique de Last Wall, Julien Richard.
8: Nos clients sont surtout sur le côté gouvernemental, donc le département de la défense, le département de la guerre aux États-Unis. Ici au Canada, on se focus un peu sur le gouvernement du Canada.
7: Il se réjouit que la fondation de l'innovation du Nouveau Brunswick investisse 1,5 million de dollars dans son entreprise. Il considère que cette somme d'argent a contribué à ce que Last Wall ait reçu récemment un total de 16 millions de dollars provenant également d'autres organisations incluant la Banque de développement du Canada.
8: Notre mission est de protéger la démocratie.
5: Et ça démontre notre leadership dans la cyberdéfense.
7: La première ministre Susan Holt souhaite que davantage d'entreprises dans le domaine de la cybersécurité choisissent de s'établir au Nouveau-Brunswick.
5: On a besoin d'une croissance économique pour aider les Néo-Brunswickois à payer leurs factures, avoir une vie abordable ici.
7: Rappelons que la province est aux prises avec des déficits historiques d'1,4 milliard de dollars pour l'exercice financier de 2026 et 2027. Ici Charles-Étienne Drouin, Radio-Canada, Fredericton.
1: Nova Scotia Power est dans le processus d'exproprier plus de 400 hectares de terres dans le nord de la Nouvelle-Écosse. Le service public affirme avoir besoin d'un accès à long terme à ces terres pour la construction et l'entretien d'une nouvelle ligne de transport d'électricité vers le Nouveau-Brunswick. Ce projet d'interconnexion de 684 millions de dollars doublera la capacité de transport entre la Nouvelle-Écosse et le Nouveau-Brunswick, les deux provinces qui affirment que cela profitera aux deux réseaux alors que la demande en électricité continue d'augmenter. Et puis un homme de 68 ans est inculpé à la suite d'un incendie qui a détruit une église historique de la péninsule acadienne. Gilles Mallet de Saint-Simon a été accusé d'incendie criminel lundi, selon la GRC. Puis tôt lundi, on se rappelle, les pompiers qui sont intervenus pour un incendie à l'église de Saint-Simon. Située à Caraquette, cette église était considérée comme la plus grande église en bois de la province. Le bureau du prévôt des incendies a conclu que le feu avait été allumé volontairement. M. Mallet a été placé en détention provisoire, où il restera jusqu'à son audience sur la remise en liberté sous caution, prévue vendredi.
9: Merci beaucoup, Steve.
1: Je vous en prie.
9: Il est 7h37, météo aujourd'hui, du soleil, il va faire beau, un petit peu plus gris, cependant, ben, on parle d'alternance soleil-nuage, là. Ce sera quand même assez beau. Sur le sud-est, le Grand Moncton, comté de Kent, par Kouchibouguac. Donc, alternance soleil-nuage, c'est parce que partout ailleurs, c'est généralement ensoleillé. Donc, je voulais faire la nuance. Côté température, on est encore dans les hauts 20 degrés comme maximum, avec encore du ressenti humidex de 30, même 31 à Fredericton pour aujourd'hui. Donc, il n'est pas impossible qu'on ait encore ces alertes de possibilités d'orages violents, spontanés. Puis là, pouf, l'alerte s'en va, puis on n'a rien eu, ou peut-être qu'on a eu quelque chose de localisé. Oui, il y a une lourde humidité dans l'air encore une fois aujourd'hui, mais le ciel est beaucoup plus dégagé. Donc, ce sera une belle journée d'été, encore une fois aujourd'hui. Il y a un petit 30% de probabilité de précipitation, mais encore là, seulement pour le secteur du sud-est du Grand Moncton, du comté de Kent. Demain, c'est encore beau, soit généralement ensoleillé ou alternant soleil-nuage. Mais là, inversement, les nuages se retrouveront peut-être plus concentrés sur le nord-ouest et le Restigouche avec encore de belles températures pour l'instant. Un petit peu de brouillard encore de signaler par Environnement Canada. Le ciel est au dégagement néanmoins. Le soleil semble bien présent dans la région chaleur. Il fait entre 10 et 16 degrés au Nouveau-Brunswick. Avec la rentrée, c'est le retour des enfants à l'école, des étudiants sur les bancs des collèges et universités, puis de la routine des lunchs. Qu'est-ce qu'on met dans la boîte à lunch? Il y a les dîners de la cafétéria aussi, bien sûr. Est-ce que c'est plus rentable préparer son lunch à la maison ou de tirer parti d'un programme comme celui que le Nouveau-Brunswick s'apprête à mettre en place là à l'automne avec la contribution volontaire? Je pense que la question va se poser avec le prix du panier d'épicerie qu'on suit beaucoup grâce notamment au laboratoire de sciences analytiques en agroalimentaire à l'Université Dalhousie. Je joins le professeur titulaire à la faculté, justement responsable de ce laboratoire, Sylvain Charlebois. Bonjour.
10: Bonjour.
9: Merci d'être avec nous ce matin. Vous êtes intéressé au lunch, au prix des lunchs, dernièrement au laboratoire. Et selon où on est au Canada, ça peut être différent, là. Mais au Nouveau-Brunswick, en Atlantique, vous direz qu'on est où exactement sur l'échiquier?
10: Ben, en fait, si on regarde l'ensemble des villes, Moncton est pratiquement deuxième, là. Pour ce qui est du panier ou de la boîte à lunch la plus dispendieuse, là. Après Saint-John's ou à Terre-Neuve. Donc, souvent, l'Atlantique est en tête du palmarès, là, malheureusement, parce que c'est toujours plus cher de desservir un marché comme l'Atlantique avec le transport, oui, les distances, etc. Là. Et c'est pas une exception. Il y a juste Halifax pour ce qui est de la boîte à lunch comme ça. Halifax s'en sort pas si mal, mais Moncton, St. John's, là, vraiment, c'est les deux villes les plus dispendieuses.
9: Parce que je crois qu'à l'échelle du pays, le prix a quand même reculé légèrement.
10: Oui, c'est la bonne nouvelle. En fait, surtout en Atlantique, on a été bien chanceux pour ce qui est du mois d'août. Le mois actuel, en fait, c'est ça, on voit qu'il y a un recul des prix d'à peu près 2,8%. C'est vraiment dû à la section des légumes. Les légumes sont moins chers cette année. Je ne sais pas si vos auditeurs ont remarqué, là, mais généralement, en fait, au Québec et en Ontario, en fait, il y a eu de très bonnes récoltes, des récoltes généreuses. Et on en profite en Atlantique en raison de ça. Alors, c'est vraiment ça qui nous aide. Pour ce qui est des protéines animalières, là, donc au comptoir des viandes, c'est moins pire. Là. Il y a eu une augmentation, mais c'était pas aussi. Les augmentations n'étaient pas aussi importantes que ce qu'on a vu en début d'année. Donc, tout ça nous a aidé beaucoup pour le mois d'août. Puis on s'attend à peu près au même scénario au mois de septembre. Par contre, à partir du mois d'octobre, on s'attend justement à des hausses là, pour ce qui est du maraîcher, encore une fois. La laitue, tomates surtout. Là. Donc, si on pense à la boîte à lunch, là, moi, je dirais là, que pour ce qui est de l'automne, là, une sandwich, donc la boulangerie devrait demeurer stable à la dinde. La dinde va être un produit qui va être stable aussi avec peut-être une laitue Baston, pas romaine, mais Baston, qui va être à peu près le même prix. Là. Le hummus va être à peu près le même prix aussi. Carottes. Donc, tout ça pourrait être... les pommes aussi, on s'attend...
9: un bon menu, ça, prendre. Sylvain?
10: C'est quand même pas si mal. C'est juste qu'il faut être flexible.
9: Il faut suivre les circulaires, les aubaines aussi. Mais me diriez-vous qu'on s'en tire à 5 $ la boîte à lunch? Ou est-ce qu'on est à ce prix-là aussi bien de manger à la cafétéria?
10: C'est une bonne question. En fait, on m'a posé souvent la question hier, puis on n'a pas la réponse. Vous savez que pour ce qui est des... nous, on a des enfants à la maison, là, puis on sait bien que souvent, parfois, les boîtes à lunch sont remplies de restants de la veille.
9: Ouais, c'est un peu frustrant,
10: ça. Fait que c'est sûr que de quantifier le coût des boîtes à lunch, c'est un petit peu plus, c'est un exercice qui est un petit peu plus difficile, mais ça dépend de la source, ça dépend de ce qu'on fait. Si on va à l'épicerie pour acheter que pour les boîtes à lunch, évidemment, il faut penser aux collations, bar-town, choses comme ça, là. Donc, ça vient un petit peu plus compliqué, là, dépendamment de nos enfants. Souvent, ben, il y a des allergies aussi là-dedans. Donc, ça peut.
9: Ah oui, il y a des choses qui entrent en ligne de compte. Diriez-vous qu'aussi le fait que là, on a comme un regain du acheton canadien, ça entre en ligne de compte? Parce que, est-ce que, Sylvain Charlebois, ça veut dire que ça va coûter un peu plus cher, ça? Ce mouvement, patriotique?
10: C'est pas, ben, en fait, ce qui nous inquiétait le plus, ce sont les contre-tarifs annoncé par Ottawa. Vous savez, l'année passée, lorsque l'ancien premier ministre Justin Trudeau avait annoncé les contre-tarifs, on a vu justement notre facture d'épicerie être affectée. Là. En fait, d'ailleurs, on a mesuré l'impact des contre-tarifs l'année passée à peu près à 0,5%, un ajout de 0,5% sur l'inflation alimentaire. La bonne nouvelle, c'est que hier, l'approche de M. Champagne était beaucoup plus ciblée et mesurée. Donc, on s'attend pas vraiment à ce que les contre-tarifs affectent notre facture d'épicerie cet automne ou durant les 6 prochains mois, à part les fruits de mer et le poisson. Donc, si vous êtes un amateur de sushi, là, les homards aussi qui arrivent du Maine là, risquent d'être plus chers aussi, malheureusement.
9: Mais oui, il n'y a pas beaucoup d'aliments à part ça sur la liste. Mais si je vous pose la question suivante, c'est-à-dire, OK, moi, je décide d'être ultra patriotique, je veux rien d'américain dans mon panier d'épicerie, est-ce que je vais forcément payer plus cher mon panier d'épicerie?
10: Si on exclut les États-Unis, on s'en sort pas si mal. Si, par exemple, vous consacrez à acheter que canadien, ça risque de vous coûter un petit peu plus cher ou vous allez avoir moins d'options. C'est un ou l'autre.
9: C'est le type de concession que décident de faire certains consommateurs. On verra jusqu'où ça tiendra tout ça. Puis, ce sont les lois du marché. Je veux dire, les questions se sont posées depuis hier. J'ai entendu d'autres experts répondre à la question. Mais pourquoi c'est faire que quand je veux manger local, ça me coûte plus cher? Ben, c'est parce qu'on est un beau grand pays qui produit, mais avec peut-être pas autant de consommateurs que de l'autre bord de la frontière, M. Charlebois, en terminant.
10: Oui, là, absolument. On produit beaucoup, mais on produit pour le monde aussi, hein. Ouais. C'est la même chose pour le Nouveau-Brunswick, la Nouvelle-Écosse. On produit beaucoup plus d'aliments qu'on en consomme, mais c'est comme ça qu'on crée de la richesse aussi. On peut pas que produire pour 1 million de personnes ou 750 000 personnes dans le cas du Nouveau-Brunswick. Alors, c'est quand même, faut penser à l'économie rurale qui, justement, bénéficie d'exportation.
9: Merci d'avoir été là ce matin.
10: Bonne journée.
9: Bonne journée. Sylvain Charlebois est professeur titulaire à la Faculté de Management et d'Agriculture, directeur du Laboratoire de Sciences Analytiques en Agroalimentaire à l'Université Dalhousie. 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Il est 7h46.
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9: On sort les bottes de cowboy.
12: Yee-hoo!
9: Oh, et le chapeau. Allez-vous avoir un chapeau, Steve, en fin de semaine?
12: Non.
9: Ah, ben là. Salut au YQM.
12: Non, mais je vais probablement aller me procurer un petit t-shirt de Dolly Parton, peut-être.
9: Ah, ouais, parce que ah, ça, ouais. C'est un hommage. Oui, il y en aura sans doute lors de ce grand festival de musique country. Ali, vous les avez remarqués, les nombreuses personnes qui s'habillent, j'allais dire costume, mais ça fait un peu méprisant, mais qui s'habillent country. Là,
13: oh, avoir des billets pour y aller. Je serais habillée en country, j'aurais mon chapeau, j'aurais mes bottes.
9: Mais je veux dire, faut l'habit fait le moine des fois.
12: Et ouais, ça, mais faut se mettre dans l'ambiance.
13: Exactement, on se met dans l'ambiance.
9: Donc, tout Dieppe ou presque, ça se passe cette fin de semaine. C'est demain, en fait.
12: C'est demain que ça commence. Cinquième année déjà de ce festival YQM à Dieppe. Trio de grosses pointures là du monde country qui sont les têtes d'affiche à Dieppe. Zach Top, nom de cette nouvelle scène, est quand même assez populaire. Il fait du nouvelle scène du country, mais c'est pas vraiment dans la vague new country là. Steve, qui connaît un peu plus ça que moi le country là, je pense que t'es d'accord avec moi là.
9: D'approbation,
12: mais on peut l'entendre ce Zach Top avec un de ses succès. Là.

0: Yeah, Eric Church. À une autre époque, je travaillais dans une autre radio spécialisée country. On la jouait, celle-là.
1: Ah,
0: on la jouait. C'était un bon moment quand je jouais cette chanson-là.
1: Un autre nom présent à ce festival YQM.
0: Oui, et samedi soir, où il va y avoir du monde, je pense, à Dieppe pour aller voir Post Malone.

0: suis vraiment pas le public cible. Je connais Monsieur Post de réputation.
1: Mais oui, parce Monsieur que c'est Malone. Vedette mondiale quand même. Oui. Post Malone a eu son passé rap et pop, mais a toujours eu cette passion-là pour la musique country.
0: Je pense assez, je devrais dire, je perds suffisamment de temps dans les réseaux sociaux pour voir des publications de ces gens populaires que vous me citez ce matin. Mais voilà les têtes d'affiche.
1: Voilà les têtes d'affiche. 20 à 25 000 personnes là, qui sont attendues au site musical de Dieppe pour ces 3 jours de festivités.
0: C'est de l'organisation d'avoir tout ce monde-là en ville.
1: Mais oui, pour la ville de Dieppe, le festival n'est pas organisé par la ville, mais un promoteur externe. La ville donne quand même un coup de main du côté gestion. En termes de retombées, c'est énorme. Il y a eu une étude en 2023 qui montrait 14 millions de retombées pour la région. Il y a aussi tout le côté visibilité nationale, internationale aussi, d'avoir le nom de Dieppe sur un poster de tournée d'un de ces grands artistes-là. Ça veut dire quelque chose.
0: Derrière les t-shirts, là, quand il y a toutes les villes
1: aussi,
0: là, des artistes.
1: Exactement, exactement. On peut entendre là-dessus Denis Leblanc, directeur du développement communautaire pour la ville de Dieppe.
2: C'est certain que c'est un promoteur privé qui fait la gestion. Nous, la ville, on est responsable des fermetures de rue, sécurité du public autour, le voisinage, ce genre de choses-là. Donc, c'est ça notre responsabilité. Mais au niveau de la logistique, c'est vraiment le promoteur qui organise le tout sur le talent musical. Nous, c'est certain, c'est des retombées économiques. Les hôtels de Dieppe sont pleins. Les 4 hôtels qu'on a sont complètement pleins. Donc, c'est certain que c'est des retombées économiques, que ce soit pour la taxe d'hébergement, que ce soit juste des retombées. Les commerces sont pleins. Les stations de gaz, les restaurants sont pleins. Donc, c'est certain que c'est un impact économique local, mais aussi le fait d'avoir notre nom.

0: les deux événements à une dizaine de jours d'intervalle. On a dû changer la scène, mais tous les restes des installations autour restent quand même sur place. On passe aux toilettes, les food trucks, tout ça. Donc, ça aide d'avoir ces deux événements-là. Quand même pas une fin de semaine après l'autre, d'avoir un petit 10 jours entre les deux, ça aide à l'organisation. On peut entendre Denis Leblanc à nouveau.
1: Ben pour nous, c'est quand même assez chargé. On a quand même plusieurs employés. T'sais, le 15 août, Fico Franco, c'est un festival qui est fait à l'interne. C'est pas un comité organisateur. Donc, c'est vraiment avec les ressources internes qu'on fait ce festival-là. Donc, c'est certain que ça prend plus de ressources. Éventuellement, on aimerait d'aller vers un comité bénévole pour impliquer la communauté puis que les gens peuvent avoir un sentiment d'appartenance. Au niveau de YQM, puis on en parle un peu tantôt, c'est certain qu'il y a des choses qui sont semblables. Donc, les clôtures sont mises une fois, les toilettes sont mises une fois. Donc, il y a quand même des éléments logistiques qui nous sauvent du temps. Donc, c'est quand même un avantage pour nous d'avoir les deux événements un après l'autre.
0: Martine, tout ça, ça engendre bien sûr plusieurs fermetures de routes tout autour de l'Uniplex et du site musical. La rue du Collège qui sera fermée pour la durée du festival. Une partie de la rue Olivier aussi, la Cousteau, la Notre-Dame. La Champlain aussi va être fermée entre l'Acadie et la rue du Collège entre 21h30 et 00h30 de jeudi jusqu'à samedi. La rue Gourde sera à sens unique aussi. C'est la même configuration que les deux, trois dernières années pour les fermetures de routes. Stationnement sera un peu autour, mais beaucoup de bus, beaucoup de navettes, beaucoup de piétons qui s'en vont sur le site musical. Il y a des gens qui habitent, qui restent à Chédiac, prennent des navettes pour aller jusqu'à
2: Ah, vraiment? C'est une bonne idée. Je veux dire, on remplit la navette, puis on retourne à Chédiac
0: après.
2: Ben
0: oui, pas besoin de conduire.
2: C'est un site qui est au cœur de Dieppe, au cœur d'un secteur résidentiel. Mm-hmm. C'est un cachet particulier pour avoir marché autour pendant le YQM. C'est quelque chose. Et je sais pas pour vous, bon, Steve, on a fait allusion au fait que vous y alliez. Vous aimez ce type de musique, vous aimez ce type de rassemblement. Ali, je pense que vous êtes une fille de party. Vous aimez ça.
3: J'aimerais y aller.
2: Mais on peut penser qu'il y a des gens que ça incommode là d'avoir un gros spectacle comme ça. Puis on s'est remémoré tout à l'heure qu'on avait offert des billets aux gens du voisinage la première édition. Mm-hmm. Comme pour dire, on va venir dans vos cours ou à peu près là, on va être dans vos affaires. Donc on vous offre au moins des billets. Ça a pas duré. Mm-hmm. On a vu des personnes faire de leur cour arrière des aires de divertissement pour suivre le spectacle, parce qu'il y a des cours arrière qui donnent sur le site Musicor avec la scène qui est pas très loin. Et ça, depuis les dernières années. Puis, ben tant mieux, on fait contre mauvaise fortune bon cœur. On se dit, ben écoute, tant qu'à être voisin de ça, je vais m'amuser en fin de semaine, je vais accueillir ma visite, mes amis. Mais là, il y a des photos qui circulent de très gros conteneurs de camions de transport, comme pour faire un mur entre la rue, le quartier résidentiel, le bord du terrain musical et le site du concert. Alors, il y a de longues publications de personnes qui vivent sur la Gourde et tout autour qui disent, regardez, là, je comprends, là, mais en même temps, nous autres, c'est chez nous, on se faisait au moins ce petit plaisir-là de regarder le show. Vous disiez tout à l'heure, c'est vrai, on écoute plus qu'on regarde parfois.
4: Apprécié, mais je peux comprendre ces gens-là. Mais je voyais des commentaires. Les commentaires les plus populaires, c'est aller à votre magasin de location d'outils puis louer un scissor lift de pouvoir le lever. Ça, c'est le commentaire que je voyais souvent.
2: Ça serait le comble. Voyez le spectacle à rabais. Venez dans ma cour, j'ai un scissor lift. Ça va coûter 25$.
0: Mais faut dire qu'il y a des limites de temps là, ces spectacles-là. Il faut qu'il ait fini à 23h. Après, on ne fait plus de bruit, c'est vrai. Mais après, c'est vrai que d'avoir ça pendant 3 jours, ça peut être comme
4: un temps pareil. C'est pas tout le monde qui apprécie ça.
2: On a déjà vu des gens qui faisaient des stands de produits à vendre au bout de leur entrée de cours.
4: On loue les places de stationnement.
0: Exactement, qui vendent leurs cours. Il y en a qui vendent leurs pour faire des tentes, tout ça.
2: Il y a des gens qui ont entre guillemets voulu en profiter ou se dire ben tant qu'à y être. Mais ces gros transports là de garer là, ça fait réagir.
0: Et dernière petite note. Pas d'artistes locaux non plus. On sait qu'on avait dans les éditions précédentes mis un peu de place pour les artistes locaux. Il y a 2 ans, ils avaient une scène à l'entrée pendant que les gens rentraient pour faire quelques chansons. Cette fois-ci, ce n'est pas dans la programmation.
2: Bon, ben voilà qui est cela. Ben bon, YQM au festivalier. Hey, pensez-y une seconde, les amis. Quand vous étiez jeunes, un jouet. Une affaire que tout le monde avait, que vous aviez le goût d'avoir, parce qu'il y a des tendances, hein, quelle que soit notre génération, un jouet qui était indispensable, qui se retrouvait sur

0: toutes les listes, que ce soit à Noël ou juste parce que tout le monde l'a, je le veux. Ali, il y en a un jouet viral, parce qu'à l'ère des réseaux sociaux, c'est comme ça qu'on fait la promotion des jouets, qui finalement est peut-être plus dangereux qu'on croit.
1: Oui, il s'agit des Squishy Dumplings, donc un jouet très populaire auprès des enfants. Un petit jouet sensoriel anti-stress qui a une forme de
0: c'est
1: dumpling.
0: Comme une boule.
1: Une boule qu'on peut
0: serrer. Je sais pas comment dire.
1: Le verre que vous choisissez.
0: C'est ça.
1: C'est vendu dans des petits paniers vapeur en plastique fermé, ce qui fait que la couleur est une surprise lors de l'ouverture.
0: Bon.
1: Ils sont devenus viraux car il en existe plusieurs différents. Donc là, c'est la chasse aux dumplings dorés. On veut le plus rare possible, faire la collection. Mais l'Agence américaine des produits de consommation ainsi que des agences anglaises ont émis des avis pour mettre en garde la population. Certaines imitations de ce produit peuvent contenir des produits dangereux ou toxiques pour les enfants. Il y a des inquiétudes quant à la présence de plomb dans certains de ces jouets. Il y a d'autres versions qui contiennent aussi des perles ou des billes d'eau. Donc, de ce côté-là, on a également des risques d'étouffement.
0: Okay.
1: Selon plusieurs médias américains, Amazon a commencé à retirer ces jouets.
0: Mais surtout les imitations, vous dites.
1: Exactement, surtout les imitations. Même que des agents frontaliers américains ont déjà intercepté 360 000 de ces jouets pour les empêcher qu'ils rentrent au pays.
0: Donc, précaution, si jamais il y a un squishy dumpling chez vous,
1: ben, on peut remarquer, on peut essayer de différencier les imitations des vrais.
0: Oui,
1: donc, faire affaire avec un détaillant réputé et conseillé pour ne pas avoir d'imitation qui pourrait être dangereuse.
0: Plus cher aussi, hein?
1: S'assurer que les instructions sont sur la boîte et que l'âge soit indiqué sur l'emballage.
0: Mmh.
1: Et si jamais vous ouvrez la boîte puis il y a une forte odeur qui ressemble à de la peinture, ben, ça peut être un signe que c'est peut-être une imitation.
0: Bon.
1: Et ça peut être un peu toxique. Mais imitation ou pas, ces jouets sont faits en plastique et en silicone. Donc, il faut éviter les sources de chaleur parce que ça peut fondre et donc, de ce côté-là, risque de brûler.
0: Mais ça n'existait pas dans mon temps, les squishy dumplings.
2: Moi non plus.
0: C'était les poupées bout de chou que t'as bien à la mode.
2: Moi, c'était les petites voitures Cars.
0: Ah, ben oui,
3: Cars. Ah, ben ça, c'est encore là.
2: Ouais, 20 ans du film,
3: ça avait les Tamagotchi.
0: Ah oui, ça aussi, c'était une affaire qu'il fallait collectionner.
3: Non, mais c'était comme, fallait
0: regarder
3: en rire, regarder en vie, c'est virtuel.
0: Très rétro. Ah, on est dans le vintage.
2: C'est pas si mieux que ça, Ali.
0: Bon, Ali.
1: Les Pet Shop.
0: Ah, ben ça aussi, ça a fait quelques générations, par exemple, les Pet Shop, ça. Ça a fait un retour à un moment donné.
1: Ça revient des fois.
0: Oui, oui, oui. OK, merci tous sur ce brin de nostalgie. On écoute ensemble nos nouvelles.
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9: Imposition de droits de douane, le Canada annonce de nouvelles mesures pour protéger son économie face aux États-Unis.
10: On est dans un conflit commercial qu'on n'a pas choisi, mais il y a une chose qui est claire, qu'on a démontré, c'est qu'on va se tenir debout.
9: Doug Ford adoucit le ton dans sa guerre de mots avec Donald Trump.
11: Things got a little heated, it got a little personal.
9: Et une nouvelle étude présente un portrait alarmant sur l'effet des coups au cerveau chez les joueurs de la NFL.
12: C'est quelque chose qui est beaucoup plus fréquent qu'on le pensait.
9: Bonjour, ici Mathieu Bellumeur, bienvenue au Radio Journal. Le Canada réplique dollar pour dollar aux droits de douane imposés par les États-Unis. Le gouvernement fédéral qui a publié hier la liste des produits américains qui seront imposés à partir du 8 septembre. Ottawa annonce aussi une aide de 7,5 milliards de dollars aux entreprises. Karine Mathieu est avec nous. Cette riposte inquiète d'ailleurs plusieurs entreprises.
13: Oui, même si le gouvernement fédéral dit avoir priorisé une réponse mesurée qui est ciblée, bien ça inquiète parce que les contre-tarifs vont s'appliquer sur des centaines de produits provenant des États-Unis dans les secteurs de l'acier, de l'aluminium, des produits laitiers, des appareils électroménagers, des pâtes et papiers. Donc, les véhicules automobiles, le fromage, le sucre, les produits de beauté, les vêtements notamment sont visés. Pour certaines entreprises, les contre-tarifs font plus mal que les tarifs eux-mêmes, malgré l'aide annoncée par Ottawa de 7,5 milliards de dollars. Voici deux dirigeants de l'entreprise Norbec qui fabriquent notamment des chambres froides préfabriquées.
14: Malheureusement, dans ce domaine-là,

0: Tout l'approvisionnement se fait des États-Unis. Alors, il n'y a pas de source canadienne possible pour le polyuréthane.
1: Je pense qu'on n'avait pas le choix. Il faut être solidaire entre Canadiens.
2: Quelles sont les réactions politiques à ces annonces?
3: Les partis d'opposition à Ottawa appuient les mesures de représailles, mais craignent justement l'impact sur les entreprises et les travailleurs. Voici le chef du Bloc québécois, Yves-François Blanchet.
4: Je maintiens qu'une réponse forte et politique devait être faite. Je maintiens toutefois que les revenus générés par les contre-tarifs doivent être entièrement réservés au secteur et aux entreprises touchées.
3: Les conservateurs, eux, veulent connaître l'impact des tarifs, des contre-tarifs sur les factures d'épicerie des Canadiens. À Québec, l'une des provinces les plus touchées, la première ministre a salué les mesures d'aide d'Ottawa, mais craint elle aussi qu'elles ne soient pas suffisantes pour permettre aux entreprises de passer à travers la tempête.
2: Merci, Karine.
3: Je vous en prie.
2: Et après avoir échangé des insultes avec Donald Trump, le premier ministre de l'Ontario a changé de ton. Doug Ford a reconnu, lors de plusieurs entrevues accordées hier à des médias américains, que les échanges était devenu trop personnel entre le président et lui. Il a répété qu'il souhaite toujours un accord entre Ottawa et Washington, mais pas à n'importe quel prix. Voici le reportage de Catherine Brulotte.
5: Les esprits s'étaient échauffés, admet Doug Ford en entrevue au réseau américain CNN. Le premier ministre ontarien a répété qu'il souhaite qu'une entente soit conclue entre les deux pays lors d'une série d'apparitions médiatiques, entre autres à Fox News. Mais de l'autre côté de la frontière, le président américain a jeté son dévolu sur le lac Ontario, affirmant qu'il songe à le renommer Lac d'Amérique. Une suggestion qui fait plutôt sourire ces résidents de Toronto, rencontrés sur les rives du lac.
6: Does it matter how you call it? We will call it Lake of Ontario forever.
7: It'll be Lake Ontario. It won't happen.
8: Donald Trump says a lot of silly things.
5: Le lac Ontario ne sera pas renommé, disent-ils.
8: Do the best we can to keep moving forward, not let him mess with us.
5: Il faut aller de l'avant sans se préoccuper des propos de Donald Trump. Pourtant, la frustration des Canadiens face au conflit avec les États-Unis se fait bien sentir, selon l'élu de la Chambre des représentants de l'État du Maine, Shelley Pingree.
9: We feel the impact of that, and Maine just wants to be a good friend.
5: Elle affirme que les résidents de son État espèrent le retour des touristes canadiens et ne souhaitent qu'un bon voisinage. Ici Catherine Brulotte, Radio-Canada, Toronto.
2: Et dans ce contexte, plusieurs élus et gens d'affaires répètent aux Canadiens que leur meilleure arme dans cette guerre commerciale, c'est leur pouvoir d'achat et qu'ils doivent aider les entreprises canadiennes en achetant les produits locaux. Des applications existent d'ailleurs pour aider les consommateurs à s'y retrouver. Reportage d'Éric Plouffe.
10: On peut choisir d'acheter canadien et on doit choisir d'acheter canadien.
11: Le ministre fédéral des Finances a encouragé les consommateurs à acheter des produits d'ici alors qu'il livrait les détails de la réponse canadienne aux droits de douane imposés par les États-Unis. Des applications sur le web existent pour tenter de les guider dans leurs achats. C'est le cas de Buy Beaver, lancé il y a un an, qui permet de numériser le code-barre d'un produit alimentaire pour en connaître sa provenance, entre autres. Arnaud Maheu est cofondateur de l'initiative montréalaise.
12: Grâce à nos bases de données, on va pouvoir te déterminer si le produit, la maison mère de l'entreprise, vient du Canada. Ensuite, les usines où est-ce que ça a été produit viennent aussi du Canada. Et finalement, les ingrédients achetés aussi pour en usine produire ces produits-là viennent également du Canada.
13: Ces outils-là font partie de la solution.
11: Pour Pascal Thériault, agronome et économiste à l'Université McGill, ces applications ont toutefois des limites.
13: Ça demeure très difficile pour le consommateur de toujours faire le meilleur choix. Ça peut être une compagnie canadienne qui est délocalisée ou une compagnie américaine qui est locale. Donc, il y a quand même des choix à faire comme consommateur.
11: Il ajoute que les produits qui affichent un logo des producteurs laitiers canadiens ou Aliments du Québec, par exemple, peuvent aussi aider les consommateurs à les guider dans leurs choix. Éric Plouffe, Radio-Canada, Montréal.
2: Le NPD de l'Alberta exhorte la première ministre Danielle Smith à annuler le vote sur le référendum le 19 octobre. Le chef de l'opposition estime que le moment est mal choisi et qu'il faut envoyer un message d'unité alors que le pays est engagé dans une guerre commerciale avec les États-Unis. Danielle Smith a déclaré que le référendum aura bel et bien lieu parce que des centaines de milliers de citoyens ont signé des pétitions exigeant un tel référendum. La première ministre et chef de la coalition Avenir Québec, Christine Fréchette, va confirmer un peu plus tard ce matin la candidature de Geneviève Peterson dans l'Assomption, la circonscription de François Legault. L'autrice a publié ce matin une lettre sur les réseaux sociaux dans laquelle elle explique son engagement politique. Par ailleurs, un gouvernement conservateur réduirait l'impôt des entreprises de 59% dans un premier mandat.

0: selon ce qu'a appris la presse canadienne. Le chef Éric Duhaime doit en faire l'annonce un peu plus tard aujourd'hui devant les bureaux de Revenu Québec. Une nouvelle étude présente un portrait alarmant de la prévalence de l'encéphalopathie traumatique chronique parmi les joueurs de la NFL aux États-Unis. Des chercheurs ont conclu qu'au moins un ancien joueur sur quatre parmi ceux qui sont décédés entre 2016 et 2021 était touché par cette maladie dégénérative du cerveau. Olivier Tremblay.
1: De 2016 à 2021, 878 anciens joueurs de la NFL sont décédés. Parmi eux, 235 ont fait don de leur cerveau. Ce sont 215 de ces 235 anciens joueurs dont le cerveau présentait une encéphalopathie traumatique chronique, ou ETC. Le Dr Dave Ellenberg, professeur à l'Université de Montréal et spécialiste des commotions cérébrales, souligne que les études ont habituellement tendance à surestimer certaines données et que celle-ci établit plutôt un seuil minimal de cas.
2: C'est un point de départ clair. C'est quelque chose qui est beaucoup plus fréquent qu'on le pensait.
1: Son collègue William Archambault, professeur à l'Université McGill, a rédigé une thèse de doctorat sur les commotions et leur divulgation par les athlètes. Il est d'avis que les recherches doivent maintenant aller plus loin que la prévalence des cas.
3: Peu importe c'est combien de personnes, il faut essayer de trouver une façon de les aider, même s'il y en avait juste 2%.
1: De les aider et de favoriser une pratique du sport sécuritaire qui prévient la maladie. Les auteurs de l'étude réclament que les ligues de tous les niveaux limitent les contacts, particulièrement à l'entraînement. L'ETC demeure impossible à diagnostiquer chez une personne vivante, mais elle est comme une épée de Damoclès au-dessus des anciens joueurs comme Mathieu Proulx, deux fois champion de la Coupe Grey avec les Alouettes de Montréal.
4: Je vis tout à fait différemment. J'essaie de vraiment vivre avec intention, profiter de chaque instant.
1: Ici Olivier Tremblay, Radio-Canada, Montréal.
0: Maintenant sur la scène musicale.

0: Vous entendez Dolly Parton qui interprète son succès I Will Always Love You. L'icône de la musique country est décédée à l'âge de 80 ans après un bref combat contre le cancer. Née dans une famille pauvre du Tennessee, elle s'est imposée à Nashville avant de conquérir la planète avec des chansons devenues des classiques. Également actrice, femme d'affaires et philanthrope, elle laisse derrière elle, une œuvre immense. Voici le chanteur là-dessus, Maxime Landry.
1: C'était une immense autrice-compositrice, mais c'était aussi une philanthrope extraordinaire. T'sais, dès qu'elle le pouvait, elle redonnait à la communauté autour d'elle. T'sais, on l'a chanté, je sais pas combien de fois, moi puis ma grande amie Annie Blanchard, on a fait une centaine de spectacles pour lui rendre hommage. Ce qui nous attriste le plus, c'est qu'on n'a pas eu le temps d'aller la voir en vrai. C'était prévu, on travaillait là-dessus, on essayait de se trouver un moment, on attendait juste qu'elle annonce des nouvelles dates et on n'aura jamais eu le temps, malheureusement, d'aller la voir.
0: Durant 6 décennies, Dolly Parton a vendu plus de 100 millions de disques. Voilà, c'était le Radio Journal. Ici Mathieu Bellumeur au nom de toute l'équipe. Merci d'être à l'écoute. Bonne journée.

0: de la matinale. Alors, comment nos petites et moyennes entreprises vont se débrouiller avec les contre-tarifs, mais aussi l'aide proposée? On posera la question à mon invité. Alors, même si on lui a parlé il y a peu de temps, il était de bon aloi aujourd'hui de revenir avec Louis-Philippe Gauthier dans un moment de la Fédération canadienne de l'entreprise indépendante, parce que dans ma revue de presse, partout, je vois des questions en lien avec le milieu des affaires, inquiets des contre-tarifs canadiens, mais beaucoup aussi au chapitre des petites et moyennes entreprises, parce que de quelle manière est-ce qu'une riposte peut aussi nous nuire? Alors, on va l'expliquer d'abord. Le secteur manufacturier est inquiet aussi. On l'a entendu notamment dans des réactions au Québec, dans le centre du pays. Il y a des mesures. On en a déjà fait des mesures pour aider les entreprises. On a déjà mis des critiques aussi sur comment ces mesures-là étaient déployées ou accessibles. Bref, ce sont des inquiétudes qu'on a entendues près tout ce qu'on vient de vivre. Et puis là, après, les détails qui ont été dévoilés, mais quelle note on donne là à cette autre version de plan d'aide et d'accompagnement, mais également impact des contre-tarifs. On va tenter de décortiquer tout ça. On va faire un petit retour, Ali, avec vous sur ce drame qu'a secoué Saint-Simon. Je pense qu'on va mettre du temps à s'en remettre. Là, je voyais en entrevue que le diocèse disait là, faut prendre le temps de vivre le deuil avant de parler de reconstruction, mais il y a une chose qui est sûre, il y a un homme qui est accusé là dans cette affaire-là. Oui. C'est pas un accident là, en tout cas, selon toute vraisemblance.
1: Des accusations qui ont été déposées, un citoyen de la communauté oui, qui a été accusé hier, puis écoutez encore, on est 48 heures après
0: c'est ça, c'est encore frais
1: auprès des citoyens qui vivent encore avec beaucoup de tristesse puis de chagrin ce qui s'est passé lundi matin.
0: Donc ça a ajouté une couche là d'apprendre que ça s'est passé dans ces circonstances là assurément. On s'en va sur les terrains de soccer avec vous un petit peu plus tard, Félix.
2: Oui, parce que c'est bientôt le début de la saison de soccer universitaire pour Aigles bleus de l'Université de Moncton. Je suis allé faire un tour au premier entraînement du côté masculin. Ça se passait hier voilà.
0: D'accord.
2: Des nouvelles des joueurs.
0: Très bien. On va trouver au Radio Journal, Steve, pour parler d'un autre projet qui pourrait être important pour le Nouveau-Brunswick, une entreprise privée qui a finalement fait son choix et ce sera à Belledune qu'on construira une nouvelle usine d'explosifs.
3: Oui, le ministère des Ressources naturelles a proposé une parcelle de terrain à l'entreprise Nalajex le mois dernier et l'usine produirait du TNT, qui ou la chanson d'ACDC, qui sera destinée à la fois au secteur militaire et minier et son ouverture est prévue pour 2030. Le chef de la Première Nation voisine de Papineau, Terry Richardson, estime qu'il pourrait s'agir d'une bonne opportunité.
4: From our perspective, you know, these are opportunities for not only our First Nations, but for the whole region. You know, we're not.
3: Il dit, c'est non seulement des bonnes opportunités pour nos Premières Nations, mais pour l'ensemble de la région. On manque pas de vision à long terme. Il dit, je pense que compte tenu de toutes les fermetures survenues localement, ces nouveaux projets vont contribuer à la prospérité de la région. Ça va permettre au Nord de redevenir un acteur clé au Nouveau-Brunswick et ça va apporter la prospérité encore une fois à la province toute entière. C'est un terrain qui se retrouve, Martine, à environ 60 km au nord-ouest de Bathurst, l'entreprise qui dit que l'installation créerait initialement 250 emplois, auxquels s'ajouteraient 100 emplois dans le secteur de la construction. Nalajex, l'entreprise qui dit que l'usine pourrait également contribuer à pallier la pénurie de stocks d'explosifs au sein de l'OTAN. Donc, c'est pas un petit projet. Là.
0: Ouais, c'est quelque chose. C'est Globe and Mail qui a eu la lettre initiale qui confirmait tout ça. Puis après ça, on a vu le reportage dans Telegraph Journal. Nos collègues de CBC ont parlé à M. Richardson qu'on a entendu tout à l'heure. On voulait se tourner vers Denis Caron, PDG du port de Belledune, qu'on devrait rejoindre demain matin, d'ailleurs, là-dessus. On veut laisser le temps à la province de faire ses annonces. Je pense qu'il y a eu comme un devancement du processus avec les reportages qui ont été publiés dans les journaux. Mais c'était dans les pourparlers, là, c'était en mai ou en avril là, qu'on parlait déjà de ce site comme étant propice à ce type d'entreprise ou d'installation. Donc oui, on parle de cyberdéfense, on parle d'investissement à Gagetown, on parle de munitions. Je ne sais pas si ce sera aussi gros que ce que prétend le patron de Nalajex qui dit que le Nouveau-Brunswick pourrait être à l'armement et à la défense, ce que Montréal est à l'aérospatial et Halifax au port, à la construction portuaire, à la marine. Donc, on verra si c'est vers ça qu'on s'en va au Nouveau-Brunswick. Peut-être que ça vous fait réagir à la maison. Est-ce que c'est une direction favorable, bon, avec les retombées que ça suppose, j'imagine. Ici, la matinale, c'est le courriel pour nous joindre à commercial radio. audio@canada.ca via la bulle de conversation dans audio et vous pouvez nous envoyer un message texto au numéro 1-800-561-1561. Le dollar pour dollar contre tarif canadien annoncé par le gouvernement Carney hier. On a entendu un peu plus tôt à l'émission Dominique Leblanc qui est venu préciser les raisons de l'approche du gouvernement Carney. Des mesures pour, oui, heurter les industries américaines, mais quand des choses qui entrent chez nous des États-Unis coûtent plus cher, ça peut aussi, bien sûr, avoir un impact sur les entreprises de chez nous. Je joins le vice-président atlantique de la Fédération canadienne de l'entreprise indépendante, Louis-Philippe Gauthier. Bonjour.
5: Bonjour.
0: On s'est parlé de vos craintes, là, alors qu'on négociait fort pour arriver à une entente, c'est-à-dire sur les scénarios X, Y, Z. Ça s'est précisé depuis. Quelle appréciation vous faites, là, du scénario que propose le gouvernement canadien en riposte aux tarifs américains?
5: Il y a deux éléments. La première des choses, c'est évidemment les programmes et les fonds qu'ils vont mettre à la disponibilité des entreprises. Et après ça, il y a l'impact que les contre-tarifs vont avoir sur les entreprises. Alors, si je les prends un après l'autre, oui. La difficulté qu'on voit avec ce qui est annoncé au niveau des programmes de support aux entreprises,

0: c'est qu'essentiellement, puis on l'a vu avec le programme initial là, qui s'appelait l'Initiative régionale de réponse tarifaire, là, qui passait à travers des agences régionales comme l'APECA, c'est exemple, les critères de revenus. Alors, il y avait des critères de revenus qui faisaient que si ton entreprise ne faisait pas plus haut qu'un certain montant, tu qualifiais pas pour les supports. Alors ça, c'est quelque chose qu'on a vécu déjà. Et là, on semble être dans une direction où est-ce qu'on est obligé de le vivre à nouveau. Alors, ce qu'on communique au gouvernement fédéral, c'est vraiment les critères de revenus devraient complètement éliminer toute entreprise qui est affectée par soit les tarifs américains ou par les contre-tarifs canadiens devrait être éligible.
1: Mais c'est quoi le seuil de revenu qui est indiqué, M. Gauthier?
0: C'est au-dessus de 2 millions dans certains programmes. Nous, ce qu'on veut, c'est voir l'élimination complètement des critères de revenu. C'est très, très clair que le ciblage américain ciblait les PME. Et là, notre contention, puis les points qu'on fait au gouvernement fédéral, c'est faut absolument que toutes les entreprises soient en mesure de qualifier. Alors ça, c'est un élément.
1: Parce que forcément, si on parle d'un seuil de revenu, ça va être les plus petites entreprises qui vont être exclues de ce type d'aide.
0: Ben c'est ça. Alors c'est un problème. Puis en plus de ça, là, de passer à travers des agences régionales, puis de d'autres agences, ça devient compliqué. On l'a vécu durant la pandémie, puis on l'a vécu encore une fois.
1: Ça ne s'est pas amélioré là.
0: Non. Alors là, la question, c'est de faire quelque chose de plus simple. Nous, ce qu'on recommande au gouvernement fédéral, c'est de passer à travers le Revenu Canada. Au lieu d'avoir une mosaïque, là, si vous voulez, de programmes, il faut que ça soit simple, que ça soit accessible, que ça soit rapide. Maintenant, pour la question des contre-tarifs, on l'a vu dans nos données, les contre-tarifs avaient un impact plus négatif que les tarifs américains. Alors, je vais vous donner quelques exemples. Si on prend une entreprise qui vend de la pizza, ben, dépendant où est-ce qu'ils s'approvisionnent pour leur fromage ou des produits de fromage, c'est 25% de tarif de contre-tarif. Si on regarde les tasses de papier, des assiettes en papier, c'est 50%. Si on regarde les boîtes de carton, c'est 50%. Si on regarde, après ça, la compagnie veut, l'entreprise veut faire des investissements, ben, les réfrigérateurs, les congélateurs, l'équipement pour cuisiner, c'est soit du 25 ou du 50% de contre-tarif. Ça fait, prends l'exemple d'un petit restaurant là qui est soit en train de commencer ou qui est déjà là, qui a besoin de faire des investissements. Puis, dépendant d'où est-ce qu'il s'approvisionne, ben ça fait mal de tous les côtés là. Ben, ça, si on prendrait, on va juste prendre un autre exemple rapidement là. Si on prenait un dépanneur, ben ok, si c'est le temps d'aller faire ses investissements puis de remplacer les réfrigérateurs. C'est 25% juste là. Si on regarde encore les fromages, 25%, le miel, 50%. Alors, les items ont été choisis par le gouvernement fédéral. Bon, on passe pas de jugement là-dessus, mais ça revient au point de dire faut que les programmes de réponse puis de support aux entreprises soient ouverts à toutes les tailles d'entreprise.
1: Je comprends.
0: Parce que c'est problématique.
1: Est-ce qu'il y a une avenue, M. Gauthier, parce que je vous entends, mais en même temps, je veux dire, le but ultime aussi, c'est de se dire, ben, achetons canadien, revoyons les approvisionnements. Ouais. Est-ce que vous verriez d'un bon oeil, par exemple, parce que là aussi, il peut y avoir une facture différente là au coût des achats, si on décide de s'approvisionner localement. Est-ce qu'il pourrait y avoir un soutien de ce type venant du gouvernement? Est-ce que ce serait pas plus productif, au fond, d'investir des milliards à aider les entreprises à s'approvisionner localement?
0: La question de l'approvisionnement est entièrement valide. La question de dire acheter canadien, écoutez, on en a parlé plusieurs fois au courant des années. On sera toujours des proponents pour dire, écoutez, faut avoir une vision de dépenser sur nos PME parce que les sous résonnent aux communautés. Puis quand c'est canadien, c'est encore mieux. Alors, la question de l'approvisionnement, c'est est-ce que tu es en mesure de trouver, en tant qu'entreprise, un produit de substitution qui vient du Canada? Puis là, vu que c'est des tarifs, des contre-tarifs qui s'appliquent à l'échelle du pays, ben il va y avoir plusieurs entreprises qui vont dire, OK, bon, ben là, c'est le temps que je bouge vers un fournisseur canadien, ça va peut-être être un petit peu plus cher, correct, je vais ajuster mes prix, ça va peut-être baisser ma demande parce que mes prix sont plus hauts, mais disons, je fais le changement. Disons que toutes les entreprises faisaient ce changement-là, la réalité va être la suivante. On sera probablement pas capable de fournir internement la demande de ce qu'on a besoin. Alors, il va y avoir un changement qui va se faire. Les entreprises n'auront probablement pas le choix dans certains cas de le faire. Ils vont le faire. La question, dans d'autres cas, ils vont peut-être être obligés de rester sur le fournisseur américain parce qu'il n'y a pas de produit de substitution qui est disponible au Canada. Alors, ça, c'est une réalité, là. Alors, il est clair que ça va prendre un support pour

0: aider les entreprises, indépendamment des programmes qu'ils ont pris, qui devraient aller plus loin. On recommande au gouvernement fédéral de regarder le côté fiscal. C'est un bon bout qu'on leur dit. Là, les provinces comme la Nouvelle-Écosse, l'île du Prince-Édouard, Terre-Neuve-et-Labrador ont toutes baissé leur taux d'imposition au PME. Le fédéral n'a pas encore bougé là-dessus. On leur demande de passer de 9 à 6 pour que ça touche toutes les entreprises. Puis, il y a une autre mesure qui devrait être annoncée tout de suite. C'est la question de la taxe d'assise sur l'essence qui avait été mise sur une pause au niveau fédéral. Ben là, il faudrait que ça serait étendu. Mais il n'y a pas de question que ça va, pour certaines entreprises, dépendant d'où est-ce qu'ils s'approvisionnent, que ça va les toucher des deux côtés. Ça va leur toucher au niveau de qu'est-ce qu'ils achètent. Il va falloir qu'ils trouvent des produits substituts s'ils sont en mesure de le faire. Puis après ça, ça sera une question de dire, ben qu'est-ce qui va arriver au prix puis qu'est-ce qui va arriver à la demande. Je veux dire, si c'est un intrant majeur à l'entreprise puis que ça change fondamentalement la structure du prix, ben là, ça va coûter plus cher pour vendre à leurs clients, là. Ça va être problématique, ça va baisser la demande.
1: Et on verra l'impact de ça sur le moyen terme, c'est pas immédiat.
0: Effectivement.
1: Mais vous le dites, là, on parle de réapprovisionnement, de changement au sein des entreprises qui peuvent faire en sorte que ça coûte plus cher étant donné les tarifs. On ne le sait pas combien de temps ça va durer, s'il y aura d'autres contre-tarifs, à quel moment ils vont arriver. Ça fait beaucoup de questions et d'incertitudes pour votre milieu, à n'en pas douter. Merci beaucoup d'avoir accepté notre invitation ce matin.
0: Mon plaisir.
1: Louis-Philippe Gauthier, vice-président atlantique de la Fédération canadienne de l'entreprise indépendante.
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1: Ali, il y a un homme qui est accusé d'incendie criminel en lien avec ce feu qui a détruit l'église de Saint-Simon dans la péninsule acadienne. Ça ajoute à la stupéfaction, au deuil, au choc de la communauté, ça, Saint-Simon.
3: Oui, étant donné qu'il s'agit d'un citoyen de la communauté, Gilles Mallet, 68 ans, qui a comparé en cour provinciale à Bathurst lundi et a été accusé d'incendie criminel selon la GRC. Il sera de retour en cour vendredi. Je rappelle que lundi matin, vers 4 heures, des pompiers de Caraquette, de Bertrand et de Chipagan, ainsi que des représentants du ministère de la Justice et de la Sécurité publique, se sont rendus sur les lieux de l'incendie. Pendant l'enquête, le bureau du prévôt des incendies du Nouveau-Brunswick a conclu que le feu a été allumé intentionnellement. Il a été déterminé que le bâtiment était inoccupé au moment de l'incendie. L'église en bois, qui était l'une des plus hautes au Nouveau-Brunswick, est une perte totale. La GRC poursuit son enquête. Les autorités demandent à toute personne qui était dans le secteur au moment de l'incendie ou qui a de l'information, bien, de communiquer avec le détachement de Caraquette de la GRC ou de le faire anonymement avec échec au crime.
1: Oui, l'accusation ne termine pas l'enquête, là. Ça se poursuit. Il faut bâtir le dossier entourant l'accusation. Et je le disais, c'est toute une communauté qui est bouleversée 24 heures, plus de 4 heures après l'incendie. Là.
3: La communauté de Saint-Simon est toujours sous le choc. Donc hier, nos collègues se sont rendus sur place pour parler un peu avec des résidents. Mm-hmm. Et 24 heures après avoir perdu son église, la communauté apprend que ce serait l'un des leurs qui aurait volontairement mis feu à ce lieu culte centenaire. On peut écouter la coprésidente du comité de gestion de la paroisse de Saint-Simon, Claudette Chiasson.
4: Après la tragédie, après 24 heures, je pourrais vous répondre que on est encore sous le choc de qu'est-ce que la personne en question nous a pris notre église. Ça nous appartenait, puis pour quelles raisons qui a fait ce geste-là. On peut pas concevoir. Parce qu'il a fait du tort à notre paroisse. Aujourd'hui, on n'a plus rien qui nous appartient. Il nous a enlevé notre église en faisant ce geste-là. Puis on trouve ça malheureux. Les gens sont plus que dans la peine, ils sont frustrés de ce geste.
3: Alors, les émotions sont encore hautes quelques jours après cet incendie. La conseillère municipale du quartier de Saint-Simon-Caraquette, Jocelyne Mallet, est allée voir les ruines hier. On peut l'écouter, suivie d'une résidente de Saint-Simon, Francine Albert.
5: Moi, je suis encore sur le choc. Je suis en triste, je suis en deuil. Le village est en deuil aujourd'hui, là. Moi, je suis en deuil depuis hier quand j'ai su, là. On passe à trois sortes d'émotions. La rage, le deuil. On veut des questions, tu sais, comme. Mais là, tout de suite, on est sur le choc, là. Moi, je suis le deuil puis le choc tout de suite, là, ouais.
6: Puis, c'est triste parce que quand tu rentres, j'ai venu, là, puis on dirait que le village a plus d'âme. Tu sais, on dirait que tout est mort. On dirait que tout est. C'est là, c'est triste, on bâtit ça.
3: Le comité de gestion de la paroisse de Saint-Simon a tenu une réunion d'urgence hier. Il a décidé qu'il y aurait quand même un rassemblement dimanche dans un local communautaire près de l'église.
1: Merci beaucoup, Ali. Alors, on comprend bien que ça

0: puisse être encore très difficile pour les citoyens de Saint-Simon. C'est un drame qui ne s'oublie pas du jour au lendemain, puis ça a ravivé des souvenirs pour d'autres. Je pense aux citoyens de Bocaraquette qui ont perdu leur église il y a quelques années. 8h27. Moi, j'aime ça, les histoires de records du monde. Ça veut dire que quelqu'un se rentre dans la tête que ce qu'il aime faire, ce qui est bon à faire, ben, peut-être qu'il est le meilleur au monde, ou peut-être qu'elle est la meilleure au monde. C'est le cas d'une femme de Fredericton qui s'inscrit dans le livre des records Guinness.
1: Oui, son record pour la course d'un kilomètre à l'intérieur avec une poussette a été homologué par Guinness. Bon, je sais pas.
0: Mais c'est parce qu'il y a des précisions, là. Course d'un kilomètre à l'intérieur avec une poussette.
1: Avec une poussette, exactement.
2: La poussette peut être vide.
1: C'est une bonne question, mais cette fois-ci, je crois pas que la poussette était vide.
0: Est-ce qu'on court avec une poussette sans n'avoir pas de bébé dedans? Je ne sais pas.
1: Ça serait un peu plus bizarre, je pense, si on court avec une poussette sans
0: un
1: bébé.
0: Un peu étrange.
1: Mais Julia Reed, qui a couru son kilomètre en 3 minutes 17 secondes. Déjà, 3 minutes 17 secondes, c'est pas un record olympique, là.
0: Mais c'est rapide.
1: Mais c'est quand même assez rapide. En poussant sa fille Winnie, elle a fait son kilomètre à cette marque-là, le 28 février, là, au Gagetown Fitness Center, le record qui a finalement été homologué, là, dans la dernière semaine par Guinness.
0: Ouais,
1: la mère de
0: ça,
1: 32
0: ça prend
1: ans.
0: Du temps, ces affaires-là.
1: Oui, ça prend un peu de temps. La mère de 32 ans était particulièrement heureuse que le record soit enfin reconnu. Elle a parlé à nos collègues de CBC, on peut l'entendre.
3: Just that time together, I don't think, like, I'll always have that and I'll always remember it.
1: Elle dit d'avoir pu s'entraîner, courir avec sa fille pendant son congé de maternité. C'était du temps très précieux qu'elle a pu passer avec elle lors de ses premiers mois de vie, quoi, de poursuivre cette passion-là qu'elle avait pour la course, mais de le partager avec sa fille en même temps, d'établir un record du monde. Qui autour de la table peut dire qu'ils ont un record du monde?
0: Mais je ne sais pas encore, peut-être, puis je ne sais pas.
1: Ben,
0: je fais peut-être quelque chose tous les jours que personne fait ou que peu de gens ont fait. C'est de valeur. Moi, quand j'ai eu mes enfants, c'était pas encore ben à la mode les bonnes poussettes avec les roues pour courir. C'est sûr que j'aurais couru avec mes bébés.
1: J'ai pas les détails. J'ai pas les détails, mais je sais pas si ça existe, genre une poussette sportive. Je sais pas si les roues sont comme assez motrices.
2: Je pense que ça en est une qu'elle avait.
0: C'est pas cher, là. C'est
1: un four-wheel drive.
2: Oui.
0: Traction avant.
2: 400 chevaux vapeur.
0: Mais c'est vrai, le temps de qualité, moi, je retiens ça. Elle dit ça, au-delà du record Guinness, que j'ai fait quelque chose que elle aime s'entraîner, je pense, visiblement. Hein, faut déjà être adepte de course.
1: Mais pour faire un 3 minutes 17 aussi.
0: C'est ça. Moi, je pense qu'en bas de 11 minutes, un kilomètre, ça m'est pas arrivé souvent. Mais voilà. Alors, bravo à elle. Mais aussi, je vous salue les mamans qui peut-être sont en train de courir avec votre poussette. Là, en train de nous écouter. C'est possible.
1: Puis ici, il y en a une qui se dit « Ah, je peux faire mieux que ça. » Voilà.
0: Le livre des records.
1: 3 minutes 17.
0: À l'intérieur. Vous pouvez nous joindre. Quel record, Guinness, aimeriez-vous abattre?
1: Oh,
0: ici, la matinale à commercial radio-canada.ca. Vous voyez, des éclairs de génie comme ça. La bulle de conversation dans l'application audio. Et vous pouvez nous envoyer un message texto au 1-800-561-1561. Nos nouvelles régionales. Il est 8h30.
4: Bonjour à tous, ici Steve Legault, voici les informations. La bataille qui oppose le Canada et les États-Unis n'est pas seulement commerciale, elle touche aussi l'identité canadienne, les contenus canadiens et en l'occurrence francophones sur les plateformes numériques. Le ministre Dominique Leblanc, qui était à la table de négociation, indique que les États-Unis ont cherché jusqu'à la dernière minute à avoir des concessions sur cet enjeu, une ligne rouge que le Canada n'était pas prêt à dépasser et qui a finalement contribué à l'arrêt des négociations.
5: La question de la visibilité, la découvrabilité et la capacité de Canada d'exiger ça était quelque chose qui était non négociable.
4: Le Conseil de la radiodiffusion et des télécommunications canadiennes exige des grandes plateformes numériques qu'elles rendent plus accessible et visible le contenu canadien. Le Québec va plus loin encore avec la loi sur la découvrabilité qui permet des seuils minimaux de contenu francophone aux grandes plateformes. La première ministre Susan Holt n'est pas fermée à une mesure semblable à celle du Québec, mais aimerait se renseigner d'abord. Une entreprise privée a choisi un terrain situé près de Belledune pour y construire une nouvelle usine d'explosifs. Le ministère des Ressources naturelles a proposé une parcelle de terrain à l'entreprise Nalajex le mois dernier. L'usine produirait du TNT, destiné à la fois au secteur militaire et minier, et son ouverture est prévue pour 2030. Le terrain retenu se trouve environ 60 km au nord-ouest de Bathurst. L'entreprise affirme que l'installation créerait initialement 250 emplois, auxquels s'ajouteraient 100 emplois dans le secteur de la construction. Selon Nalajex, l'usine pourrait également contribuer à pallier la pénurie de stocks d'explosifs au sein de l'OTAN. Le gouvernement du Nouveau-Brunswick a investi 1,5 million de dollars dans l'entreprise de cybersécurité Last Wall. Dans le contexte des nouveaux tarifs douaniers américains, la province souhaite diversifier son économie et devenir un pôle de la cyberdéfense. Les explications de Charles-Étienne Drouin.
6: Last Wall est une entreprise de cybersécurité basée à Fredericton. Elle vend à plusieurs instances gouvernementales des solutions informatiques destinées à des environnements hautement sensibles. Voici le vice-président de la sécurité informatique de Last Wall, Julien Richard.
7: Nos clients sont surtout sur le côté gouvernemental, donc le département de la défense, le département de la guerre aux États-Unis. Ici au Canada, on se focus un peu sur le gouvernement du Canada.
6: Il se réjouit que la Fondation de l'innovation du Nouveau-Brunswick investissent 1,5 million de dollars dans son entreprise. Il considère que cette somme d'argent a contribué à ce que Last Wall ait reçu récemment un total de 16 millions de dollars provenant également d'autres organisations incluant la Banque de développement du Canada.
7: Notre mission est de protéger la démocratie.
8: Et ça démontre notre leadership dans la cyberdéfense.
6: La première ministre Susan Holt souhaite que davantage d'entreprises dans le domaine de la cybersécurité choisissent de s'établir au Nouveau-Brunswick.
8: On a besoin d'une croissance économique pour aider les Néo-Brunswickois à payer leurs factures, avoir une vie abordable ici.
6: Rappelons que la province est aux prises avec des déficits historiques d'1,4 milliard de dollars pour l'exercice financier de 2026 et 2027. Ici Charles-Étienne Drouin, Radio-Canada, Fredericton.
4: Le projet de modernisation de la base militaire de Gagetown a officiellement franchi une étape majeure avec le lancement de sa première phase, évaluée à environ 871 millions de dollars. Selon un communiqué, le projet est attribué à l'entreprise locale K-Line Construction Limited, chantier colossal qui va générer une centaine d'emplois dans la région. Les travaux actuels prévoient la réfection de routes prioritaires, la modernisation de champs de tir et le remplacement des installations médicales du camp Petersville avant le début de la phase de construction qui est prévue en 2028. Cet investissement historique vise à offrir aux forces armées canadiennes des infrastructures modernes et résilientes pour garantir leur préparation opérationnelle. La coop des pêcheurs de Lamec, lourdement endettée et insolvable, s'est récemment placée à l'abri de ses créanciers. Les impacts de cette décision se précisent maintenant. L'usine de la coop ne transformera pas de homards et des dizaines de travailleurs étrangers ont été mis à pied. Les explications de Pascal Rechnog.
9: L'Association coopérative des pêcheurs de l'île, qui achète et transforme du homard et du crabe, a créé une onde de choc dans la péninsule acadienne il y a deux semaines en se plaçant à l'abri de ses créanciers. La coop a dit sans détour que des décisions difficiles devront être prises si elle veut avoir une chance de survie. Grâce à des documents déposés en cours, on a maintenant une meilleure idée de ce que ça veut dire. D'abord, il va y avoir une réduction importante de ses activités au cours des prochains mois. Habituellement, l'automne, la coop transforme du homard de l'île du Prince-Édouard et de l'État du Maine. Ça ne se produira pas cette année. Une décision qui pousse la coop à renvoyer ses derniers travailleurs étrangers temporaires dans leur pays d'origine. Il s'agit de 18 Mexicains et de 26 Philippins. Dans des documents déposés récemment, on apprend aussi que plusieurs options sont sur la table pour tenter de sauver la coop. L'obtention de prêts, l'attraction d'investissements, évidemment, mais la vente de la coop est aussi possible. L'objectif premier, c'est d'éviter la liquidation de ses actifs. Ici Pascal Rechner, Radio-Canada, Moncton.
4: Le détachement de cinquantaine de la GRC sollicite l'aide du public afin de retrouver un camp qui a été volé à Kedgewick. Le vol sera survenu à la fin juin 2026 sur le rang 9 et 10 à Kedgewick. La structure a un toit en métal et un revêtement de planches à couvre-joint. Toute personne qui a vu ce camp ou a de l'information qui pourrait faire avancer l'enquête est priée de communiquer avec le détachement de cinquantaine de la GRC. Et non, ce ne sont pas des objets à l'intérieur du camp.
0: C'est le camp.
2: C'est quelle histoire?
0: C'est vrai qu'il est petit le camp, mais c'est quand même un camp. C'est grand pour avoir une porte, une fenêtre.
10: S'il peut avoir des vidéos de personnes qui partent avec le camp.
0: Je veux voir comment ça s'est c'est quoi le procédé?
1: On prend un triangle pour voir.
10: On peut pas faire ça avec une poussette, hein.
0: Écoutez-les, les gérants d'estrade, c'est bon. J'aime ça. Non, ils étaient organisés. Steve s'en va. Il abdique. C'est terminé. Bonne journée, Steve.
11: On va chercher mes bracelets.
0: Ah oui, c'est ça. Il s'en va.

0: C'est vrai, vous êtes en congé demain?
1: Non.
0: Non, OK, d'accord. C'est après-demain, parce qu'il fait son festival, là. Ouais. Le chapeau de cowboy. Donc, le camp volé en question, on rit, mais c'est pas parce qu'on rit que c'est drôle, là. On a placé les photos sur le site de la GRC. C'est quand même quelque chose qui a dû nécessiter, oui, de l'organisation. Sur le chemin rang 9 et 10 à Kedgewick, on a volé le camp au complet. C'est genre de nouvelles insolites qui pourraient faire le tour du monde, ça. Parce que c'est assez rare qu'on voit ce type de publication des forces de l'ordre. Ali, qui est une fière représentante du Restigouche, ça va quand même faire jaser, j'ai l'impression.
2: Ça va faire jaser.
0: Et oui, on verra si on va le retrouver. Si vous voyez passer un camp près de chez vous, appelez la police. Alors, les prévisions du temps au Nouveau-Brunswick, du soleil aujourd'hui, presque partout en fait. Il est partout, mais il y a quelques nuages qui s'ajoutent dans le sud-est du Nouveau-Brunswick. Grande région de Moncton, comté de Kent, on parle d'alternance soleil-nuage. Alors voilà, avec un petit 30% de probabilité d'averse et risque d'orage cet après-midi. Mais partout ailleurs, généralement ensoleillé, sans ces probabilités de précipitation. Donc, c'est une belle journée. Maximum 23, humidex 27 pour le nord-ouest et le Restigouche. Maximum 25, humidex 28 pour la péninsule acadienne, Miramichi et la région Chaleur. Dans le Grand Moncton, 26 le maximum, humidex 30. Fredericton, 27, humidex 31. Et pour Saint-Jean, on parle d'un maximum de 24, un humidex de 29, plus frais le long de la côte, comme à l'habitude. Et alors, le ciel est déjà bien dégagé. Si vous voyez pas complètement le soleil, c'est parce qu'on signale quand même du brouillard dans plusieurs régions. Il fait entre 12 et 17 degrés à l'heure qu'il est. Il est 8h38. Les droits linguistiques au Canada, c'est un enjeu de taille. C'est sûr qu'en milieu minoritaire francophone, on en sait quelque chose. Ça revient souvent dans notre actualité. La Fédération de la jeunesse canadienne française relance son initiative Démarche pour accumuler des témoignages dans une démarche justement précise que va nous expliquer mon invitée, la directrice générale de la FJCF, Josée Vaillancourt, qui est avec nous ce matin. Bonjour.
3: Bonjour.
0: Alors, des traits d'union marche, c'est pour ça que je l'ai dit détaché comme ça, là, des marches. Qu'est-ce que c'est exactement?
3: Alors, le titre complet, c'est la démarche linguistique pan-canadienne. Donc, c'est un projet qui vise à sensibiliser et informer nos jeunes d'expression française âgés de 14 à 25 ans qui vivent justement en situation minoritaire face à l'existence, la nature, mais surtout la portée de leurs droits linguistiques au Canada. Donc, on cherche à remettre ça sur les rails pour parce que vous venez de le dire, c'est ultra important comme peuple francophone. Même acadien de pouvoir défendre nos droits, c'est un peu notre responsabilité aussi de le faire. Et donc, on veut s'assurer que nos jeunes soient sensibles à ces enjeux-là et puissent les connaître, mais puissent aussi identifier les occasions où est-ce que nos droits, où est-ce qu'on peut faire valoir nos droits, mais où on peut aussi les défendre.
0: Alors, c'est quand la dernière fois qu'on a fait le processus avec Démarche?
3: Alors, oui, c'est ça. Donc, la démarche, la première édition a eu lieu en 2022. Donc, c'était un projet pilote à l'époque. Et depuis, ça avait piqué l'intérêt quand même. Et on a fait les démarches avec nos partenaires. C'est en fait la chaire de recherche enjeux et droits linguistiques à l'Université d'Ottawa qui a reçu du financement et nous a sollicité finalement là, pour nous appuyer à pouvoir exécuter ce projet d'envergure pan-canadienne. Voilà un projet qui a deux volets, si on veut. Il y a le volet plus formation, apprenons à connaître où sont nos droits, comment on peut les défendre, etc. Puis après ça, il y a le volet concours où est-ce qu'on va inviter les jeunes à se former des petites équipes pour justement aller voir et identifier où sont nos droits et tout ça. Il va y avoir des petits défis. Ils vont pouvoir recueillir des points. Puis les équipes qui auront amassé le plus de points vont se mériter des prix.
0: Ah,
3: donc,
0: ouais.
3: On essaie de pouvoir
0: rendre ça ludique.
3: Exact.
0: Attirer les 14-25 ans dans ce grand projet qui a ultimement comme but de sensibiliser les jeunes à quels sont leurs droits, à quelles sont les circonstances à l'intérieur desquelles ils sont ils ont le droit de réclamer par exemple un service en français, des situations où on enfreint leurs droits sans qu'ils le savent peut-être. Mais est-ce que vous estimez, José Vaillancourt, à la FJCF, qu'il y a un travail à faire justement pour renseigner les jeunes de quels sont leurs droits en milieu minoritaire francophone?
3: Absolument, parce que au niveau d'éducation, le contenu pédagogique varie énormément d'une province et d'un territoire à un autre au Canada. Donc, nous, ce qu'on veut faire, c'est qu'on veut juste ramener ça à l'avant-plan. Puis, soyons très honnêtes, la notion des droits linguistiques, c'est peut-être pas le sujet le plus palpitant. Donc, on cherche à le rendre un peu plus dynamique pour démontrer l'importance et l'impact de ces droits-là sur peut-être de façon plus historique, certainement, mais aujourd'hui, en 2026, comment on peut s'assurer que nos droits sont respectés, justement, puis comment on peut développer davantage nos droits. Mmh. Donc, c'est ce qu'on cherche à faire dans notre volet plus formation de la chose, et on cherche justement des témoignages. On cherche des jeunes qui ont peut-être déjà explorer la notion des droits linguistiques, ont peut-être déjà déposé une plainte pour
0: revendiquer ces droits-là. Langues officielles. Mm-hmm.
3: Exactement. Tu sais, c'est peut-être quelqu'un qui a peut-être eu de la difficulté à avoir un service en français, que ce soit en santé ou encore des mesures d'établissement pour une personne qui a récemment immigré au Canada, l'accès à la justice potentiellement, ou même l'éducation. Tu sais, mm-hmm. on sait que l'éducation est tellement importante en français. Donc, est-ce que on a des jeunes qui ont déjà militer pour avoir une nouvelle école en français ou avoir une école dans une région peut-être plus éloignée? On veut vous entendre, en fait.
0: Et ça servira pour la portion documentaire, c'est ça?
3: Exact.
0: Que vous planifiez?
3: Documentaire et formation. Donc, on veut éduquer aussi. Donc, ces documentaires-là vont être utilisés pour la composante formation du projet. Puis ensuite, les jeunes seront invités à aller voir ces documentaires-là, à aller voir ces capsules-là pour ensuite participer au concours et savoir qu'est-ce qu'on cherche? Qu'est-ce qu'on regarde pour pouvoir justement défendre nos droits?
0: Ah, c'est vraiment intéressant. Donc, plusieurs aspects à cette démarche linguistique pan-canadienne de la FJCF. Et je crois qu'il y a un appel à participer même pour les jeunes de chez nous au Nouveau-Brunswick pour le documentaire.
3: Certainement. Puis, tu sais, on sait que les droits peuvent varier d'une région à une autre. C'est certainement le cas au Nouveau-Brunswick. Donc, si les gens ont des histoires à nous raconter, des faits vécus, nous, on veut vous entendre, en fait. Donc, que ce soit en justice, en éducation, encore en immigration, en santé, peu importe. Que ce soit de l'affichage même, on veut certainement être en mesure de capter ces histoires-là pour pouvoir les partager avec des jeunes d'expression française partout au Canada.
0: Donc, les informations relatives à une possible participation à ça se trouvent sur votre web? C'est comme ça qu'on trouve les détails?
3: Oui, sur les réseaux sociaux et de la Fédération de la jeunesse canadienne-française, que ce soit sur Facebook, Instagram, LinkedIn. Donc, vous pouvez communiquer avec nous et on se fera un très grand plaisir de vous répondre.
0: D'ailleurs, c'était une publication du Centre communautaire Sainte-Anne de Fredericton qui relayait votre appel à témoignage qui nous a éveillé au fait que vous étiez en train de lancer cette grande démarche au Canada auprès des jeunes francophones. Donc, voyez, ça fait son chemin. José Vaillancourt, merci d'avoir participé à la matinale et bon succès. On suivra les prochaines étapes de la démarche linguistique.
3: Avec grand plaisir. Merci
0: beaucoup. Je joignais la directrice générale de la FJCF, la Fédération de la jeunesse canadienne française, José Vaillancourt. Et puis oui, l'histoire du camp volé nous a comme fait réagir tout à l'heure et ça a même fait réagir notre réalisateur aujourd'hui qui nous a choisi une chanson de circonstance, Rémi Saï, avec À la Camp. Oui, oui.

0: À la Camp, c'était Sai.
1: Ils viennent de sortir un nouvel album.
0: Hein? Voyons donc.
1: Oui, la semaine dernière, leur troisième album. Ben oui.
0: On va jouer les nouveautés aussi, là. C'est parce que là, il y avait toute l'histoire du camp volé dans le Restigouche, là. C'était trop une bonne occasion. Merci pour ça, Félix. Mais là, on s'en va sur le terrain de soccer.
1: Oui.
0: Celui de l'université. Parce que la saison universitaire est à nos portes et les Aigles Bleus ont commencé les camps, l'entraînement, là.
1: Oui, tant du côté masculin que féminin, les équipes qui ont commencé les entraînements. On a déjà deux matchs préparatoires du côté féminin le week-end dernier. Un match nul, une défaite. Une défaite chez les gars, alors aussi que plusieurs joueurs n'étaient pas encore dans la région. Hein. C'était vraiment un petit scrimmage. Un match amical plus qu'amical, là, si on veut.
0: Juste jouer pour jouer avec les personnes qui sont là.
1: Exactement. Donc, hier, j'ai été faire un petit tour à l'Odyssée, au terrain de soccer l'Odyssée, où les garçons avaient leur première vraie pratique du camp. Quelques joueurs ont été quand même assez occupés cet été. C'est le cas du milieu québécois, Alex Kazandjian, qui était l'une des révélations là de l'an dernier avec les Aigles Bleus, le milieu de terrain. Il a passé du temps avec les équipes des moins de 18 ans et des moins de 21 ans, des Wanderers d'Halifax, seul club pro de la région là en Atlantique. On peut l'entendre sur cette expérience-là.
2: C'est une très belle expérience. On a joué avec plusieurs gars qui venaient pas de Halifax, mais de l'extérieur, de AUS aussi. J'ai fait la saison avec les U18 et les U21. J'ai eu joueur de l'année avec les U18, donc c'était une bonne expérience. Et on a eu la chance de s'entraîner avec la première équipe de temps en temps aussi.
1: Il n'était pas seul là-bas à Halifax.
0: Il y avait
1: l'attaquant natif
0: là,
1: d'Ottawa, Kochi Angie Yapi, qui était aussi à Halifax avec l'équipe des moins de 21 ans.
0: Ah oui.
1: Il avait été repêché par les Wanderers. Lui, c'était le premier joueur des Aigles Bleus à être repêché dans la Ligue canadienne, dans la première Ligue canadienne.
0: C'est heureux qu'on ait cette occasion-là maintenant, là,
1: ben oui,
0: ces équipes-là.
1: Exactement,
0: là,
1: parce que c'est que depuis 2019 hein, que
0: c'est
1: cette ligue-là existe. La Ligue féminine, ça fait que 2 ans qu'elle existe aussi. Donc,
0: exact.
1: On a vraiment ce tremplin-là de passer du côté universitaire au professionnel. Donc, Coach Yanjiapi, l'attaquant qui était avec les Wanderers cet été aussi, on peut l'entendre sur cette expérience aussi.
3: Et c'était bien avec le U21 parce que on vient tous de différentes universités. So on a appris à créer une communication, à jouer comme un groupe, à être comme une famille plus. Et ça m'a rappelé un peu comment on jouait à UDM avec tout le monde. So c'était bien. Déjà, on vivait avec les pros. Nos logements, c'était avec les pros. Et ensuite, on pratiquait souvent avec eux. So c'était bien. On arrivait à parler avec eux. Ils nous aidaient aussi. Quand on comprenait pas quelque chose, ils nous aidaient à comprendre et ils nous montraient tout.
0: Il y a vraiment de l'ambiance, je le redis. Ça avait l'air d'être vraiment festif.
1: C'est toujours de la musique
0: au terrain
1: dans
0: de
1: des
0: soccer.
1: Entraînements.
0: J'aime ça.
1: C'est ça,
0: pour se donner de l'énergie.
1: Mm-hmm.
0: Et pour cette équipe 2026-2027 des Aigles Bleus, quels sont les objectifs?
1: Ouais, d'aller encore plus loin que...

0: En tout cas, cette saison, on a l'équipe complète. Donc, on doit vraiment montrer la Ligue ce qu'on peut faire.
1: Les objectifs, actuellement, c'est comme il a dit, un gagnant. Parce que, comparé au groupe l'année passée, on a un groupe encore plus fort que l'année passée. On a bien commencé l'année passée, mais on avait un peu de manque de concentration. Mais cette année, je sens que tout le monde est concentré, qu'on a une belle équipe. Il faut juste qu'on continue d'être une famille comme d'habitude et ça va payer à la fin.
2: Donc, Alex Kazandjian et coach Yanji Yapi qu'on entendait de joueurs des Aigles Bleus de l'Université Moncton de cette équipe de soccer masculin.
3: En tout cas, Félix, ils sont pas inquiets, eux autres, là, du départ des vétérans puis des joueurs cadres qui étaient là l'année passée.
2: Oui, ils vont prendre un peu plus de place aussi dans cette équipe-là, les deux dans cette formation de l'entraîneur Younes Bouida, à qui j'ai parlé aussi rapidement hier. Est assez en confiance aussi avec ce groupe de joueurs-là. Ils sont 35, là, un peu plus d'une trentaine à ce camp de sélection-là pour l'équipe masculine. Du côté féminin aussi, on a pu utiliser le stade de l'Université Moncton hier pour un petit match intra-équipe aussi. On sait le stade n'était pas très disponible avec les fameux Jonas Brothers là, qui étaient en ville. On a eu beaucoup d'organisations.
4: Les Jonas Brothers étaient en ville, quoi?
2: Oui, oui.
3: Ali était aux premières loges.
2: Oui, donc c'est ça, début de la saison de soccer universitaire pour les Aigles Bleus. C'est le 3 septembre à l'étranger contre l'Université de l'île du Prince-Édouard. À la maison, c'est le 11 septembre qu'on débute contre les Capers du Cap-Breton. On aura le temps d'en reparler d'ici là de ces deux équipes-là et de ce qui les attend cette année. Mais bon, Martine, on se disait d'avoir ces ligues-là maintenant, les ligues professionnelles.
3: C'est sûr, des bons
2: ça
3: tremplins.
2: Donne un tremplin. On le voit déjà que ça porte fruit. Il y a plein de joueurs canadiens là, cette semaine qui ont transféré dans des grands clubs en Europe, des joueurs masculins. Il y a Nathan Saliba qui est passé à Villarreal. Ils sont quatre joueurs canadiens à Villarreal. Quelque chose qu'on voit pas il y a à peine 5 ans quand ces ligues-là n'existaient pas. Donc, on voit vraiment un bel élan, là, même dans nos communautés ici.
3: On s'inscrit sur la planète soccer, le Canada, là, depuis les dernières années, et c'est heureux. On parle de matchs inter-équipe. Il y a le hockey qui s'organise aussi avec les Wildcats.
2: Oui, absolument. J'ai été voir un match des Wildcats hier, un match intra-équipe. C'était gratuit au Centre Avenir entre les joueurs de cette année. On a encore quelques coupures à faire, mais bon, il y avait une belle petite foule aussi. Il y avait un 200-300 personnes qui étaient là-bas. Mais il y a un autre match ce soir des Wildcats, cette fois-ci contre les Sea Dogs de Saint-Jean. Ça se passe à Saint-Stephen, match préparatoire qui se passe là-bas. Les Wildcats qui feront un match aussi au Colisée de Moncton dans deux semaines. Le vieux Colisée.
3: Le vieux Colisée pour les nostalgiques. OK, on suivra ça. Voilà. Je ne sais pas si vous avez essayé ces trottinettes électriques là, qui jonchent nos trottoirs à Moncton ou alors si vous en avez acheté parce qu'ils sont très populaires et accessibles sur toutes sortes de plateformes de vente. Ali Chouinard, le Canada, a enregistré une hausse d'hospitalisation liée à ces trottinettes. Je le savais.
4: Selon les dernières données sur les hospitalisations publiées par l'Institut canadien d'information sur la santé, les blessures liées aux trottinettes électriques ont augmenté à travers le pays. On parle de 837 chutes, donc le nombre le plus élevé d'hospitalisations, enregistré depuis 4 ans. Ça représente une hausse de près de 40% par rapport à l'année précédente. Puis c'est la plus forte augmentation observée sur une période de 4 ans. Le Nouveau-Brunswick n'est pas une des régions les plus touchées par cette augmentation. On en voit davantage du côté de l'Ontario, de la Colombie-Britannique, de l'Alberta et du Québec. Les hausses les plus marquées du nombre d'hospitalisations l'année dernière ont été observées chez les enfants et les jeunes dans la tranche d'âge de 0 à 15 ans.
3: Ça,
4: donc,
3: c'est préoccupant. Là.
4: Des adolescents très jeunes, une augmentation de plus de 167% de ce côté-là. Les fractures et les traumatismes crâniens cérébraux figuraient parmi les blessures les plus fréquentes et justement les hospitalisations pour fractures et traumatismes crâniens qui résultent à une chute de trottinettes électriques ont enregistré une hausse de 37 % et près de 73 % respectivement l'année dernière.
3: Il y avait un chef d'urgence québécois qui disait en ondes à Radio-Canada il y a une semaine ou deux. Vous comprenez pas là, ce qu'on voit à l'urgence. Là. Les parents, réveillez-vous. On ne peut pas laisser les jeunes aller sur ces trottinettes-là sans casque.
4: Ça va rapide. C'est vite, là.
2: Mais il y en a qu'on construit que pour les jeunes aussi, de moins de 14 ans, qui sont configurés à eux. Vous avez mentionné le Québec, Martine. Il y a en Nouvelle-Écosse aussi. On a beaucoup discuté de ça. On essaie de voir est-ce qu'on peut légiférer pour empêcher les jeunes de moins de 14 ans d'avoir accès à ces trottinettes-là. Parce qu'on voit que c'est beaucoup...
3: Ou obliger le port du casque. Allô, Marc Samuel, qui va être là tantôt pour la grande virée. Ouais, non, ça nous interpelle tous de différentes manières, tout ça. Puis la ville de Moncton, comme d'autres aussi, sont un petit peu les mains liées parce que...
4: Il n'y a pas d'encadrement provincial non plus.
3: Exact. La loi des véhicules à moteur n'encadre pas ces bolides-là, là.
4: Mais par exemple, ça a été adopté à l'unanimité par le conseil de la ville de Moncton.

0: Moncton, justement des règlements pour encadrer l'utilisation de ces trottinettes. Les entreprises ont 30 jours pour se conformer aux nouvelles règles qui s'appliquent aux trottinettes, mais aussi à tout autre appareil de micromobilité partagée comme les vélos et les vélos électriques qu'on voit aussi de plus en plus. Actuellement, deux entreprises possèdent un total de 800 trottinettes dans la région de Moncton. Ces entreprises devront maintenant détenir un permis d'exploitation et seront soumises à une série de règlements sous peine de perdre le permis ou des copies d'une amende. Il faut également que les gens portent un casque, que les trottinettes doivent être peuvent pouvoir être traquées sous GPS pour pouvoir les retrouver, faire ceux qui ne sont pas dans le milieu des trottoirs. Et les utilisateurs devront être âgés d'au moins 16 ans et porter un casque qui devra être rendu disponible par l'entreprise de location.
1: Ça, c'est un gros changement. Donc, l'entreprise doit fournir le casque. J'ai hâte de voir comment ils vont se soumettre à tout ça, comment ça va changer les choses. Mais ça, c'est avec la ville de Moncton, ce qu'on a mis de l'avant. OK, ben prudence sur vos trottinettes respectives, Ali et Félix. Je ne sais pas si vous trotterez aujourd'hui, mais...
2: Moi aussi, Martine.
1: Bon trottage, pas de danger. Je embarque là-dessus. Marc Samuel, aujourd'hui, à la grande virée.
3: Si vous aviez vu la véracité de ce qu'elle a dit, qu'il n'y a pas de danger, je rentre là-dessus, ça n'arrivera pas.
1: J'embarque là-dessus.
3: Ouais, à la grande virée, aujourd'hui, Martine. Hey, retour pour un festival. C'est le festival du Bléden de Saint-Léola, qui était un classique.
1: Ah oui, moi j'ai déjà vécu ça. Moi.
3: Qui est de retour et l'organisateur a un lien très, très particulier avec, avec tout ça, on va le voir.
1: Oui.
3: Et aussi, on s'intéresse à un groupe, ça s'appelle le groupe Gruyère Gumbo, qui va être à Moncton bientôt, une grande tournée qui va se passer. Un groupe dont le chanteur est originaire de la Nouvelle-Écosse, a grandi dans la région de Moncton, mais ils sont établis à Montréal tout de suite. Okay. Musique Cajun dans tout ça, là. Donc ça va être super intéressant.
2: C'est le meilleur nom que j'ai entendu d'un groupe
1: Gruyère
2: de musique.
1: Gumbo?
2: Gruyère Gumbo?
3: Gruyère Gumbo. C'est encore mieux. C'est encore
1: mieux. Je dirais. Hey, à demain tout le monde.
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7: Poste canadienne aux droits de douane américains, l'aide du gouvernement Carney aux entreprises touchées par les tarifs est critiquée.
8: Pourquoi est-ce que l'aide aux entreprises en tout ou en partie devrait être des prêts? Les entreprises sont déjà endettées.
7: Nous irons au Vermont où des entrepreneurs s'inquiètent des répercussions de la guerre tarifaire entre le Canada et les États-Unis.
9: Si on arrête de vendre, c'est sûr qu'on ne peut pas rester ouvert longtemps. C'est triste. Il y a beaucoup de perdants.
7: Et une nouvelle étude présente un portrait alarmant sur l'effet des coups au cerveau chez les joueurs de la NFL.
10: C'est quelque chose qui est beaucoup plus fréquent qu'on le pensait.
7: Bonjour, ici Mathieu Bellumeur. Bienvenue au Radio-Journal. La réplique tarifaire canadienne inquiète certaines entreprises, des syndicats et l'opposition à Ottawa. Les mesures de rétorsion dollar pour dollar sur presque 28 milliards de dollars de marchandises américaines risquent d'avoir un impact sur le coût de la vie pour les ménages canadiens. Christian Noël est à Ottawa. Christian, la riposte de Mark Carney est dans la mire des partis d'opposition.
11: Tant le Parti conservateur que le Bloc québécois admettent qu'il faut se tenir debout devant Donald Trump, mais critiquent la méthode choisie par Mark Carney. Les conservateurs disent que les contre-tarifs canadiens vont faire augmenter l'inflation, qui fait déjà mal aux Canadiens. Alors le gouvernement, selon lui, manque de transparence à ce sujet. Le Bloc québécois, elle, trouve que les mesures d'aide aux entreprises sont insuffisantes. Voici Pierre Poilievre et Yves-François Blanchet.
12: Alors, quel sera l'impact des mesures de rétorsion sur les factures d'épicerie, le prix de l'essence, le coût des biens et des services?
8: Alors, pourquoi est-ce que l'aide aux entreprises en tout ou en partie devrait être des prêts? Les entreprises, en particulier les PME, sont déjà endettées à la gorge.
11: Et les deux parties demandent que Mark Carney convoque le Parlement plus tôt pour débattre de ces enjeux.
7: Et Christian, le gouverneur de la Californie lui donne son appui au Canada.
11: C'est pas trop surprenant. Gavin Newsom, c'est un démocrate, critique virulent Donald Trump, candidat potentiel à la présidence dans 2 ans. Voici ce qu'il a dit.
13: I think he's playing this well. Strength. Trump respects strength.
11: Donc, il félicite Mark Carney pour son approche ferme. Selon lui, Donald Trump va revenir à la table de négociation d'ici quelques mois parce que les pressions internes au sein du Parti républicain sont trop fortes, selon lui.

0: Pendant ce temps, Donald Trump, lui, laisse entendre que c'est lui-même qui serait responsable des demandes de dernière minute la semaine dernière qui auraient fait achopper les négociations. C'est ce que rapporte notamment un reporter de CNN qui a parlé directement au président.
1: Christian Noël à Ottawa, merci.
0: Je vous en prie.
1: Et cette escalade dans la guerre tarifaire entre les deux pays inquiète aussi des gens d'affaires de l'autre côté de la frontière. Marie-Hélène Rousseau s'est rendue à Newport, au Vermont.
2: L'entreprise Built by Newport produit des meubles haut de gamme dans son usine située tout près de la frontière canadienne.
3: So this is the material that we're currently importing.
2: 40% de la production repose sur des feuilles de plaquage de bois importées du Québec. Les copropriétaires Dave et Julie Laforce craignent des impacts majeurs pour leur entreprise familiale.
3: But it's going to have a significant impact on our business.
2: Même si l'entreprise n'exporte pas ses meubles au Canada, elle risque tout de même d'être affectée tant par les tarifs de Donald Trump que par ceux imposés par le gouvernement Carney.
3: It's a domino effect.
2: C'est un effet domino, dit-il. Le plaquage de nos panneaux vient des États-Unis, va au Canada pour être transformé, puis revient ici. En cas de tarifs douaniers de riposte, l'impact dépassera les 50%. Ça crée de l'incertitude et de la peur, dit-elle, pas seulement pour nous qui essayons de planifier, mais aussi pour nos employés. Une entreprise voisine partage cette inquiétude. Tracking produit et distribue des dameuses à neige. Son vice-président Nicolas Desmarais.
4: Les machines, comme qu'on voit ici, on vient d'en vendre deux au Nouveau-Brunswick pour pas loin d'un million canadiens. Il n'y avait pas de tarifs. Là, les machines sont en train d'être fabriquées en Oregon. Il va-t-il avoir des tarifs au moment qu'ils sont complétés? Ça va rajouter un demi-million à ces deux machines-là.
2: Le conflit commercial implique toute une réorganisation pour l'entreprise qui compte aussi une filière canadienne en Estrie. C'est d'ailleurs le volet canadien qui est le plus menacé de fermeture.
4: Si on arrête de vendre, c'est sûr qu'on ne peut pas rester ouvert longtemps. C'est triste. Il y a beaucoup de perdants.
2: Ici Marie-Hélène Rousseau, Radio-Canada, à Newport, au Vermont.
1: L'ancien chef du Parti libéral du Québec, Pablo Rodriguez, réagit au lendemain des révélations de la presse qui nous apprenait hier que les enquêteurs de l'UPAC, l'Unité permanente anticorruption, et du DGEQ, le directeur général des élections du Québec, n'ont rien à lui reprocher concernant le financement de sa campagne. Karine Matheux est avec nous. Pablo Rodriguez a donné donc des entrevues au cours des dernières heures. Il juge qu'enfin la vérité est dévoilée.
5: Oui, mais on n'a pas les conclusions entre les mains de l'UPAC ni du DGEQ. Par contre, l'UPAC a confirmé que le dossier d'enquête a été soumis au procureur du DPCP qui l'analyse en ce moment. Le DGEQ confirme aussi que son enquête est terminée, mais dans les deux cas, il est possible que des compléments d'enquête soient requis. Tout de même, ce que la presse a obtenu de sources, c'est qu'il n'y a pas eu de stratagème d'achat de vote en faveur de Pablo Rodriguez, pas de « brownies ». C'est ce qu'il a toujours clamé. Écoutons-le.
6: Je suis content que la vérité éclate au grand jour, mais en même temps, c'est quelque chose que je savais, que ma famille savait, que mon entourage savait. Mais oui, ça a été difficile, ça a été extrêmement difficile, ça a été coup après coup, ça a été très violent. Rappelez-vous des allégations basées sur rien. Là. Aujourd'hui, on le sait, et je dois démissionner comme chef sur la base d'allégations qui n'ont jamais été prouvées. Mon message aujourd'hui, c'est qu'il ne faut plus jamais que ça se reproduise au sein de notre société, cette affaire-là.
1: Il y a des personnes autour de Pablo Rodriguez qui sont visées par l'enquête du directeur général des élections.
5: Oui, l'homme d'affaires Emmanuel Cabral qui aurait remboursé à certaines personnes les dons faits à Pablo Rodriguez, mais c'est toujours selon la presse. Tout comme l'enquête viserait aussi l'ex-libéral et député Sona Lahoyan-Olivier pour l'utilisation de son bureau pour la campagne de l'ex-chef libéral, de nouveau Pablo Rodriguez.
6: Ce qui est arrivé dans le bureau de Mme Lahoyan ou par exemple ce qui est arrivé dans le cas de M. Cabral, c'est totalement inacceptable, c'est fait de façon isolée. Chacun des deux a dit qu'aucun d'entre nous n'était au courant. Il y a des conséquences, il y a subiront ces conséquences-là.
5: Et pour ce qui est des différends avec la députée Marois Risky, il dit avoir vécu ça comme une trahison.
1: Merci beaucoup Karine.
5: Je vous en prie.
7: Ailleurs dans le monde.
1: D'abord, au Népal, au moins 19 personnes sont mortes à la suite d'une crue soudaine qui a emporté des villages et endommagé des routes, des ponts et des installations électriques. Les autorités sont aussi sans nouvelles de 384 touristes. Il y aurait également des victimes au Tibet. Des équipes de secours et d'aide humanitaire ont été dépêchées sur place. Et au moins 14 nourrissons ont péri dans un incendie d'un hôpital public à Islamabad, la capitale du Pakistan. Un mauvais fonctionnement du système de climatisation serait à l'origine du sinistre. Les incendies dans les grands bâtiments sont fréquents au Pakistan en raison notamment de la faiblesse des lois en matière de sécurité et des normes de construction. Une nouvelle étude présente un portrait alarmant de la prévalence de l'encéphalopathie traumatique chronique parmi les joueurs de la NFL aux États-Unis. Des chercheurs ont conclu qu'au moins un ancien joueur sur quatre parmi ceux qui sont décédés entre 2016 et 2021 était touché par cette maladie dégénérative du cerveau. Reportage d'Olivier Tremblay.
8: De 2016 à 2021, 878 anciens joueurs de la NFL sont décédés. Parmi eux, 235 ont fait don de leur cerveau. Ce sont 215 de ces 235 anciens joueurs dont le cerveau présentait une encéphalopathie traumatique chronique, ou ETC. Le Dr Dave Ellenberg, professeur à l'Université de Montréal et spécialiste des commotions cérébrales, souligne que les études ont habituellement tendance à surestimer certaines données et que celle-ci établit plutôt un seuil minimal de cas.
9: C'est un point de départ clair. C'est quelque chose qui est beaucoup plus fréquent qu'on le pensait.
8: Son collègue William Archambault, professeur à l'Université McGill, a rédigé une thèse de doctorat sur les commotions et leur divulgation par les athlètes. Il est d'avis que les recherches doivent maintenant aller plus loin que la prévalence des cas.
10: Peu importe c'est combien de personnes, il faut essayer de trouver une façon de les aider, même s'il y en avait juste 2%.
8: De les aider et de favoriser une pratique du sport sécuritaire qui prévient la maladie. Les auteurs de l'étude réclament que les ligues de tous les niveaux limitent les contacts, particulièrement à l'entraînement. L'ETC demeure impossible à diagnostiquer chez une personne vivante, mais elle est comme une épée de Damoclès au-dessus des anciens joueurs comme Mathieu Proulx, deux fois champion de la Coupe Grey avec les Alouettes de Montréal.
11: Je vis tout à fait différemment. J'essaie de vraiment vivre avec intention, profiter de chaque instant.
8: Ici Olivier Tremblay, Radio-Canada, Montréal.
1: Sur la scène musicale. Dolly Parton interprète son immense succès « I Will Always Love You ». L'icône de la musique country est décédée hier à l'âge de 80 ans après un bref combat contre le cancer. Les hommages affluent depuis hier. Céline Dion l'a décrit comme une lumière au cœur généreux. Taylor Swift salue une artiste éternellement généreuse. Voici les commentaires de l'autrice, compositrice, interprète country, Cindy Bédard.
12: Elle croyait en son pouvoir. C'est ça qui est extraordinaire. C'est ça qui inspire autant aussi. C'est une femme entrepreneur. C'est une multi-instrumentiste, mais elle assumait ce pouvoir-là d'être autant sexy aussi dans un monde d'hommes sans avoir peur et en disant « Moi, j'ai du talent, je suis bien plus qu'une jolie blonde. » C'est un des plus beaux modèles de féministe, Dolly Parton. Elle incarne absolument ça. C'est toutes les valeurs du féminisme.
1: En 6 décennies, Dolly Parton a fait paraître 65 albums et vendu plus de 100 millions de disques. Bonne journée. Merci d'être à l'écoute.

que je suis content de m'installer à la barre de votre grande virée en ce mercredi 26 août. Marc Sommet de la Roque qui vous accompagne pour cette heure de découverte partout en Atlantique. Un petit bip comme ça sur l'électrocardiogramme de ma semaine pour venir vous voir à cette émission. J'en suis très, très heureux. On va avoir vraiment une belle feuille de route, des discussions super intéressantes parce qu'aujourd'hui, on s'intéresse à un festival. Festival qui revient dans la péninsule acadienne, dans la région de Saint-Léolin. Ça va se dérouler du 28 au 30 août prochain. C'est le Festival du blé d'Inde de Saint-Léolin, édition 2026. Très, très populaire dans les années 80 et 90. Il y a eu une pause et là, on revient avec cet événement-là. Il y a sûrement des gens qui nous écoutent aujourd'hui qui ont des souvenirs vivides de ce genre de festival-là. Moi, j'en ai, mais dans d'autres régions pour d'autres festivals. Bref, on va discuter de ça en première demi-heure d'émission. Aussi, on va s'intéresser à quelque chose de plus différent pour la Grande Virée. C'est une tournée d'un groupe qui va avoir lieu donc au Nouveau-Brunswick et en Nouvelle-Écosse. Ça va être du 4 au 12 septembre prochain. Le groupe s'appelle Grouillant Gumbo. C'est donc de la musique louisianaise, mais c'est un groupe qui est basé à Montréal avec des liens très, très forts. Vous allez voir avec la personne à qui on va parler, des liens très forts entre le Nouveau-Brunswick et la Nouvelle-Écosse, d'où cette longue tournée au début septembre chez nous. Mais on va débuter tout de suite en musique. C'est Corinne qui nous présente une reprise d'une mythique chanson de Mylène Farmer qui s'appelle Libertine.

0: Libertine, une pièce originalement de Mylène Farmer, reprise ici de Corinne, qu'on vous présente aujourd'hui en ce mercredi 26 août. Marc-Samuel Larocque qui vous accompagne pour cette grande virée partout en Atlantique. Et je suis certain que dans la région de Saint-Léonard, il y a de l'excitation, mais surtout de la nostalgie, parce qu'on s'intéresse donc à cette région de la péninsule acadienne qui, du 28 au 30 août prochain, va célébrer un grand retour, le retour d'un festival qui revit depuis plus de 25 ans, donc on avait pris une pause. C'est le Festival du Blé d'Inde. Grand classique, donc, dans les années 80-90, et on va découvrir cet événement en compagnie du porte-parole du festival, Jonathan Thériault. Monsieur Thériault, bienvenue à la Grande Virée.
1: Merci beaucoup, Monsieur Larocque. Bon matin.
0: C'est un festival très spécial. Vous avez un lien très spécial, très familial avec ça. Je vous laisse nous expliquer. Quel est votre lien avec le Festival du Blé d'Inde, Monsieur Thériault?
1: Vous voulez partir avec l'histoire la plus croustillante pour commencer. Mais c'est correct. Ça me fait plaisir. C'est que ma grand-mère était présidente du comité il y a plusieurs décennies de ça. Et puis, ben, aujourd'hui, vous savez, dans les petites communautés, on a tous des liens de parenté ensemble. Alors, bon, ça a tombé que c'était ma grand-mère qui était l'ancienne présidente du Festival du Blé d'Inde. Et puis moi, ben, avec une nouvelle génération, des jeunes, hein, surtout des jeunes femmes, on est un groupe vraiment dynamique. Et puis nous, on prend la relève et puis on essaie de réétablir ce festival.
0: J'avais dit 25 ans depuis la dernière pause. La dernière édition officielle du Festival du Blé d'Inde, on remonte à quelle date environ? Là?
1: Dans les années 2000, tu sais, au début des années 2000, là. Et puis, ça, c'est une tradition chez nous, dans le village de Saint-Léonard, depuis les années 80. Donc, au fil du temps, il y a monsieur le maire, monsieur Joseph Lantaigne a fait un travail extraordinaire aussi pour l'organisation du

0: festival du Bledin. Et puis, ben, au fil des années, ben, ça s'est perdu un peu. Puis, la modernité a fait son œuvre, si vous voulez. On est passé à autre chose. Mais là, soudainement, on se rend compte que, ben non, on n'est pas prêt à passer à autre chose. Puis, les traditions locales, puis nos coutumes sont importantes pour nous. Puis, on remet le festival du Bledin en route. Et ça fait tellement sourire des gens ici. Ils sont tellement heureux de ce retour-là. Et moi, ça me fait tellement plaisir. C'est ma paye, ça, de voir le sourire sur les visages quand on voit un Bledin géant dans la municipalité puis que les gens se remémorent avec nostalgie les bons souvenirs des années 80 et 90.
1: Parlez-nous justement de ces souvenirs-là. Qu'est-ce qui se disait à propos du festival pour les gens qui avaient participé il y a toutes ces années? C'est quoi l'ambiance qu'on y décrivait à cette époque-là?
0: C'est une ambiance communautaire, c'est dans la légèreté, très, très familiaux. C'est drôle comme les choses ont changé, hein, parce que dans les années 80, il y avait un concours de, il y avait un pageant, il y avait un concours du plus beau bébé, imaginez-vous, on pourrait plus faire ça aujourd'hui. Ensuite de ça, il y avait quoi d'autre? Il y avait un concours du plus beau bébé, il y avait des majorettes dans la parade, des majorettes, j'ai essayé d'en trouver, j'ai pas pu en trouver, malheureusement. Ce sont des choses qui ont disparu. Mais on peut réinventer le festival autrement, puis y apporter une saveur plus Gen Z, si vous voulez, ou plus millennial.
1: OK. Et vous l'avez dit en entrée de jeu, ça, je suis intéressé de savoir ça. C'est un groupe de jeunes qui organise avec vous ce festival-là.
0: Oui, puis si vous me permettez de rendre hommage aux femmes de ce comité-là qui sont extraordinaires. Ça, c'est des femmes sur lesquelles le village de Saint-Nolin peut compter. Ce sont des femmes qui sont travaillantes, ils sont acharnées. Puis sans elles, moi je ne suis que la personne qui exécute les ordres, si vous voulez. Alors c'est eux qui me donnent de merveilleuses idées et puis moi j'essaie de les mettre en pratique. J'essaie d'organiser ça pour elles. Et franchement là, Jennifer, Chantal, Isabelle, Bernice, Mélanie, Dominique, Émilie, Micheline, Vanessa sont tous des femmes sur lesquelles ça fait plaisir de pouvoir compter. Puis je vous remercie toutes, mesdames.
1: Pour ce festival-là, vous êtes un très, très beau groupe. Vous venez de les nommer. Ça ressemble à quoi, l'organisation? Repartir un festival de zéro, ça prend combien de temps?
0: Moi, M. Larocque, le message que je veux envoyer, c'est que c'est très simple. OK? Parce que je veux encourager... par exemple, le départ des pêcheurs en mer à Petit Rocher. Je veux encourager les gens de relancer des festivals, de relancer des activités. C'est très simple, là, en réalité. La mi-carême à Chéticamp, pourquoi ne pas faire un beau festival autour de ça? Ça existe déjà, d'ailleurs. L'Ordre du Bon Temps à la baie Sainte-Marie. Alors, c'est des choses qui, oui, vous avez un bon comité, vous travaillez ensemble, mais l'organisation d'un festival, c'est assez simple. Cependant, ça exige beaucoup de travail. Mais si vous êtes prêt à travailler, puis si vous êtes prêt à vous battre pour justement la revitalisation de votre communauté, pourquoi pas, c'est un très beau moyen de le faire. Puis j'encourage tous les auditeurs de la Radio Canada Acadie à relancer des festivals partout en Acadie, à relancer des initiatives où on fait vibrer notre culture acadienne.
1: Et un festival comme du côté de Saint-Léonin, vous le mentionnez, vous le relancez, mais vous avez aussi un certain soutien de la part de la communauté. Vous demandez d'ailleurs aux gens de la communauté de décorer leur maison. Est-ce que vous savez s'ils vont être nombreux à répondre à cet appel?
0: Oui, bien, on est déjà nombreux. Là, il y a une douzaine de maisons qui se sont déjà décorées, parées pour les couleurs du festival, avec des ballots de foin, puis c'est magnifique. Et puis, là, il faut dire qu'on est seulement mercredi, donc il reste encore quelques jours. Les gens font tous des préparatifs de dernière minute, puis là, vous savez ce que c'est entre les voisins, là? Ben là, le voisin décoré, ben là, moi aussi, il faut que je décore, puis c'est comme ça que ça fonctionne, là, dans les petits villages. Alors là, les gens vont continuer à décorer leur maison au fur et à mesure qu'on va approcher de la date d'ouverture du festival.
1: Parlons justement donc du 28 au 30 août, première édition depuis de très, très nombreuses années, depuis des décennies, on peut dire, du Festival du Bledin de Saint-Léolin. Parlez-nous, M. Thériault, de la programmation. Qu'est-ce que vous allez présenter?
0: Oh, ça, c'est intéressant. Il y a quelque chose que vous allez vraiment aimer, Marc Samuel, c'est le concours de mangeurs de Bledin. Mmh. Mais mangeurs de Bledin, pas n'importe comment, pas n'importe quel concours. Il

0: faudra que l'épi soit le plus nettoyé possible. Il faudra plus qu'il reste rien du tout sur l'épi.
1: OK. Il y a des juges qui vont vérifier ça, je présume?
0: Oui, des juges. Et puis, on va regarder vraiment, là, il faut que toute l'épi soit nettoyée comme il faut, là. Ensuite de ça, on va avoir un concours de recettes. Donc, il y a déjà pas mal d'inscriptions. Les gens vont apporter une recette qui contient du blé d'Inde ou du maïs. Et puis, il va y avoir justement des juges qui vont goûter, qui vont regarder la préparation, la présentation, et puis qui vont pouvoir nommer un grand gagnant du concours de recettes.
1: Et vous allez aussi avoir de la musique dans ça, parce qu'il y a un spectacle du groupe La Galère, c'est ça?
0: Oui, le groupe La Galère, c'est un nouveau groupe de musique. Et puis ça, c'est un groupe de musique vraiment là qui va devenir tendance dans les prochaines années. On est très chanceux de pouvoir compter sur leur présence ici à Sagnolin. Moi, personnellement, ça me fait beaucoup penser au style de Sale Barbe. Ça ressemble beaucoup à ça, là, de la musique traditionnelle acadienne, du banjo. Vraiment, presque tous les billets sont déjà vendus, là.
1: OK. Et parlons justement de billets pour les gens qui sont intéressés par ça ou d'autres activités. Pour ce qui reste de billets à vendre, où est-ce qu'on se les procure?
0: Ça va être à la porte. On a décidé de garder des billets à la porte pour les gens qui sont de dernière minute, les gens qui n'ont pas accès à Facebook et qui ne voient pas défiler toutes les informations concernant le festival. Donc, pour avoir cette pensée-là, pour les personnes plus âgées qui vont se présenter à la porte, on a gardé des billets à la porte pour eux.
1: Et la parade, c'est quelque chose de très, très populaire. On a même de très belles photos dans un article qui est consacré au renouveau, au relancement de votre festival. Est-ce que c'est quelque chose qui revient, cette parade-là, du côté du Festival du Blénin de Saint-Léolin?
0: Oui, ça revient. Il n'y aura pas les majorettes. Mm-hmm. Mais peut-être pour l'année prochaine, je vais peut-être faire la majorette. Moi, je ne sais pas, là. Pour la parade, il va y avoir des chars allégoriques, il va y avoir toutes sortes de décorations. C'est des choses qui font sourire les gens de la communauté. C'est pour mettre une ambiance. Et puis, moi, je trouve que ça va vraiment être une fin de semaine plaisante. Ça va mettre beaucoup de chaleur dans nos cœurs. Puis, ça fait du bien un petit peu de se rassembler en communauté. On n'a plus beaucoup d'occasions pour le faire dans les jours d'aujourd'hui où tout le monde est pressé. Mais là, ça va nous faire un grand bien. Puis je pense qu'on va beaucoup s'amuser entre voisins, entre amis, entre famille. Ça fait du bien de se rassembler dans une communauté.
1: Et votre grand-mère qui était avec ce festival-là, on a des photos de vous d'ailleurs récemment sur l'article sur notre site web Radio-Canada. Est-ce que vous savez si elle fera partie des festivalières durant cette fête semaine-là?
0: Ah, ben oui, certainement. Moi, je voulais qu'elle soit la mascotte, mais elle a refusé.
1: Ben, Jonathan Thériault. Oui, ce fameux festival, donc, le Festival du Blénin de Saint-Léolin, ça se passe du 28 au 30 août prochain. On vous souhaite un très beau festival. Bonne chance avec l'organisation
0: merci,
1: pour tout ça.
0: Merci, merci beaucoup. C'est déjà fini. Moi, j'aimerais vous parler pendant une heure encore.
1: Oui, on aimerait tout ça, mais malheureusement, il faut passer à un peu de musique. Jonathan Thériault, merci beaucoup.
0: Merci à tous les auditeurs en Acadie. Bonne journée.

Ils ont fait partie des nombreuses formations acadiennes qui ont musicalement animé la date du 15 août. C'était la fête de semaine dernière. La formation Chemisère, la pièce Sawdust sur My Heart. Très chanceux d'avoir pu les voir en après-midi dans la région de Mimram-Cook. Très bon spectacle. La foule qui était dedans, ils étaient très nombreux. Bref, formation acadienne, si vous pouvez les voir cet été, Chemisère, ça vaut solidement le déplacement. Pour les gens qui seraient peut-être dans la région de Halifax, en Nouvelle-Écosse, vous le savez sûrement parce que c'est un événement qui a vraiment... Vous savez, quand il y a des événements, qu'il y a des fans, des gens qui les attendent impatiemment, d'habitude, ça finit par Cannes. Dans ce cas-ci, c'est le PokéCon Fest. Donc, c'est un événement entourant la culture Pokémon, que ce soit les jeux, que ce soit les cartes, que ce soit même simplement les cosplays, donc les costumes, etc. Vous trouverez tout ça. Donc, c'est le 29 août prochain à Halifax. Vous trouverez donc des gens qui vont échanger, qui vont discuter, qui vont vendre des cartes, mais aussi des jeux rétro, les fameux jeux Pokémon, spécifiquement ceux de mon enfance, sur Game Boy. Ce sont des cassettes qui s'arrachent à prix d'or ces temps-ci. Évidemment, vous aurez la chance de discuter avec des gens qui font de l'artisanat Pokémon, des grands fans de la série, des fans qui vont aussi peut-être jouer aux jeux de cartes ou simplement les collectionner. Bref, le PokéCon Fest de Halifax, c'est un événement pour les amateurs. Je connais des gens qui y vont, qui ont très, très hâte d'y être. C'est donc ce samedi 29 août. Ça va se dérouler donc dans la région d'Halifax. Tous les détails sont sur le site web. Nous, on continue musique, une pièce qui s'appelle Disco en Égypte, c'est la formation Bon Entendeur.

Très belle pièce qui s'appelle Disco en Égypte. C'est du collectif français Bon Entendeur. Ça nous vient de leur troisième album, album qui s'appelle Rivage, paru en mars 2024. Seconde pièce de cet album-là, Disco en Égypte. Très belle façon de débuter, vraiment une journée, débuter peut-être l'activité que vous vous entreprenez de faire avec de l'énergie, avec de la très, très belle musique. C'est bien sûr ce qu'on essaie de faire lorsqu'on fait la sélection pour cette grande virée. Toujours Marc-Samuel Larocque qui vous accompagne en ce mercredi 26 août. J'ai envie de vous parler d'un événement, très important donc, pour les gens de la région de Bouctouche. C'est une activité communautaire afin de lutter contre l'érosion. On vise ici à stabiliser la berge de Bouctouche. Donc, les gens sont invités à aller se balader sur la passerelle Dr. Paul-Émile Leblanc. C'est à Grand Bouctouche. C'est situé le long de la berge, donc, entre le pont de la rue Acadie et de la route 11. Une passerelle qui héberge, nous dit-on, un système de ralentissement donc, de l'érosion qui utilise des matériaux et des techniques basées sur la nature. C'est depuis l'été 2025. Donc, les gens sont invités à cet endroit-là. C'est le 4 septembre prochain pour une activité communautaire et un atelier de sensibilisation. Le but ici, c'est de mieux comprendre cette initiative-là et donc de mettre en place des clôtures de branches qui servent à maintenir les sédiments. C'est une équipe donc qui va faire aussi des visites guidées du site pour discuter des initiatives afin de lutter contre l'érosion à Grand Bouctouche. Et on parle d'érosion à Grand Bouctouche, c'est certainement pas la seule région de nos provinces côtières qui vit l'érosion, pour qui c'est un problème. On en parle régulièrement que ce soit sur nos ondes ou sur notre site web ou même à notre télévision. Bref, pour les gens qui veulent s'intéresser à cette problématique-là, mais dans la région de Bouctouche, c'est le 4 septembre prochain. Tous les trucs se trouvent donc sur le web. N'hésitez pas à aller faire ça. Très belle donc activité communautaire de lutte contre l'érosion à Bouctouche. Il était également de ces célébrations du 15 août dernier. C'était à Moncton. Il était le clou de cette soirée. L'excellent Joseph Edgar avec la pièce « Respirer ».

0: Joseph Edgar avec la pièce Respirer, Joseph Edgar, qui était le clou de la soirée du 15 août. C'était samedi dernier dans la région de Moncton. Très, très beau spectacle. Et qui avait en première partie une de mes plus belles découvertes depuis que je vous fais de la découverte musicale à Radio-Canada. L'artiste acadien Sam Mallet, qui est en première partie de Joseph Edgar. C'était au 15 août. Mais là, on continue de vous parler musique en ce mercredi 26 août, parce que la prochaine entrevue sera quand même un peu différente de ce qu'on vous propose d'habitude. On s'intéresse à un groupe de musique qui s'appelle Grouillant Gumbo, qui sera en tournée en Nouvelle-Écosse et au Nouveau-Brunswick. Ça va être du 4 au 12 septembre prochain. Groupe qui est basé à Montréal, qui s'inspire de la musique cajun, musique créole de la Louisiane, mais qui a un attachement tout particulier avec l'Atlantique. Très, très content de recevoir en studio un membre de ce groupe-là qui s'appelle Harlan Johnson. Monsieur Johnson, bienvenue à La Grande Virée.
1: Hey, merci beaucoup.
0: Parlez-nous un peu, Grouillant Gumbo, comment toute cette aventure-là, ça a débuté?
1: OK, le tout début, c'était, pour moi, ça a débuté vraiment à New York en 88. Mm-hmm. Quand j'étais tout jeune, j'étais là comme artiste peintre. Puis par hasard, un après-midi, je suis allé dans Central Park. Mm-hmm. Puis il y avait une band qui s'appelle Beau Soleil, mm-hmm. Le band de Michael Doucette. Mm-hmm. Et en fait, c'était le premier groupe cajun que j'avais vu sur scène. Puis comme je suis tombé sur mon cul, excusez-la, mais c'est comme ça m'a vraiment comme rentré dedans à ce moment-là. Donc, Grouillant Gumbo, ça date de 2005-2006 environ. Mm-hmm. Donc j'ai étudié, j'allais rencontrer la musique louisianaise là sur place, puis je suis allé dans des places pour écouter, pour apprendre. Et il y avait un autre groupe avant qui s'appelait Cocoderie, mais Grouillant Gumbo, c'est à peu près 2005, là.
0: OK. Décrivez-nous un peu la musique de Grouillant Gumbo, ça ressemble à quoi?
1: Ben, la musique qu'on va présenter la semaine prochaine à Moncton, on va être en quatuor, là, on va être quatre. Souvent, on est cinq, mais il y en a un de nous qui est en convalescence en ce moment. Okay. Carl, le bassiste, qui s'est fait opérer à la main, là, il se rétablit bien, mais, c'était quoi la question encore, là?
0: comment ça sonne? Comment c'est cette musique?
1: OK, ben, ça sonne, comme la musique cajun, l'instrumentation, il y a comme violon, accordéon, les instruments, les voix solo, là, mm-hmm. Et les voix, les textes cajun. Pour nous autres, la semaine prochaine, on va avoir deux violons. Donc, c'est mm-hmm. un peu ce que nous faisons depuis un bon moment, d'avoir deux violons dans le band. Donc, ça sonne avec des sonorités de violons, mm-hmm. qui est un côté bien spécial, je trouve, de la musique cajun, là, c'est un beau son, là. Avec l'accordéon, bien sûr, là. L'accordéon, c'est un son braillard, expressif, mais comme ça clenche, là. Mais les violons, ça amène un son doux avec les harmonies de violons. En fait, les deux violons, ça fait des harmonies, puis c'est une belle affaire pour moi. J'adore ça.
0: OK. Pour Grouillant Gumbo, ça ressemble à quoi côté album, côté chanson? Comment vous écrivez? Qu'est-ce que vous produisez comme musique?
1: Donc, on vient de sortir un album qui s'appelle Beau Bassin. Mm-hmm. En fait, qui est nommé pour une passe pas loin d'ici, là, du côté de Fort Beauséjour. Mm-hmm. La Cumberland Basin s'appelait Beau Bassin avant. Donc, c'est le nom de l'album, puis une chanson que j'ai composée. Qui était comme inspiré. Je pense que je fais des segways, mais pour revenir à la question originale, c'était quoi qu'on a fait comme album, là? Mm-hmm. Oui.

0: Donc, c'est le troisième album. On a fait le premier album, ça s'appelait Betsy Stomp. C'était plus la musique Cajun Trad, là, avec beaucoup de chansons classiques du répertoire Cajun. Le deuxième, c'était un peu moitié-moitié. C'était comme un album un peu plus progressif, dans un sens, là, avec moitié des tunes traditionnelles, puis des compos. Puis il y avait pas mal d'affaires créoles dessus. Puis c'était... Je l'ai enregistré à Lafayette, au studio de Chris Stafford.
1: OK.
0: Donc, ce qui était comme dans un band très progressif qui s'appelait Feu Follet. Donc, il m'a aidé avec les arrangements. Donc, cet album-là, c'était un album assez créatif. Puis l'album tout récent, c'est la plupart, c'est des compos. Je me suis posé comme défi de voir ce qu'on pouvait faire d'original. Mais avec l'instrumentation en Cajun, puis voilà.
1: Parlez-nous un peu justement de cette écriture-là. Comment on s'imprègne d'un style musical comme la musique Cajun que vous avez découvert, donc à un moment dans votre vie, vous êtes pogné dans cette musique-là. Comment on s'imprègne, on découvre pour éventuellement devenir auteur, devenir producteur dans cette musique-là comme telle? Ça ressemble à quoi l'apprentissage dans tout ça?
0: Bonne question. C'est une question que j'aurais aimé me préparer pour cette question. pour ça... s'imprégner. Je pense qu'il faut écouter beaucoup puis adorer la musique, vraiment la tenir à cœur, puis faire des voyages en Louisiane, danser sur la musique cajun. C'est une musique de danse, là. Il faut y aller, il faut danser, il faut passer des soirées, puis jammer, puis... Moi, j'adore tout. Les époques de la musique cajun, ça tout a progressé, évolué au cours de son histoire. Donc j'aime depuis le tout début dans les années 20, les premiers enregistrements jusqu'à aujourd'hui, puis en passant par le style dancehall ou le style western swing ou le swing des années 40. Il y a plein de côtés peut-être moins connus aujourd'hui de la musique, mais il y a une grande beauté dans la diversité. Des approches qu'on trouve dans la musique cajun. Donc, je suis comme un... On dirait que je suis un passionné, ou en anglais, on dit un nerd des fois. Comme un peu un nerd de ça.
1: OK. Le nom du groupe, Grouillant Gumbo, ça vient d'où? Comment vous avez trouvé ce nom-là?
0: Bien, le mot gumbo... gumbo, c'est un mot africain qui veut dire du okra. Souvent, dans les magasins, on les appelle les... À Montréal, on appelle ça des... j'oublie le nom. Mais en fait, c'est des okras, c'est des... je pense qu'en créole, c'est des gumbo fevi. Donc, c'est un légume à base qu'on faisait le plat comme national ou le plat comme typique, le gumbo. C'est comme une soupe, repas épais. C'est un plat typique de la Louisiane. Donc... gumbo, ça veut dire aussi comme un mélange. Donc, ça représente le mélange d'éléments que nous avons dans la musique. Puis, grouillant, c'est parce que c'est la musique pour faire grouiller les gens. Donc, voilà le nom.
1: Faire danser, faire taper du pied, faire bouger un peu les gens dans la salle.
0: Oui, c'est la musique faite pour faire bouger.
1: Monsieur Johnson, parlez-nous. Vous avez donc des dates qui s'en viennent du 4 au 12 septembre prochain. Où est-ce que vous serez donc en Atlantique?
0: Donc, premièrement, à Riverview, au Holy Whale Beer Hall. C'est une place que j'ai hâte de découvrir, là. Et ensuite, on s'en va pour le restant de la tournée en Nouvelle-Écosse. On se pointe à Bear River, près de Digby. Ensuite, on descend à La Butte ou Metagen River, dans Clare. Par la suite, on est à Pubnico West, un autre village acadien dans le sud-ouest de la Nouvelle-Écosse. On remonte dans la vallée Annapolis, à Belle-Île. Ensuite, on se tourne vers Dartmouth, Porter's Lake. On va donner un concert à Porter's Lake, qui est tout près de Chesedcook, là, une place acadienne là, à côté d'Halifax. Puis ensuite,

0: On est... Non, j'ai oublié Paris-Bro. Paris-Bro, c'est sur le bassin des mines. On fait Paris-Bro, puis ensuite on termine à Dartmouth.
1: Et parlez-nous, M. Johnson, il y a une raison aussi pourquoi vous choisissez de Nouveau-Brunswick, Nouvelle-Écosse. Ces deux provinces que vous avez quand même une histoire personnelle avec, parlez-nous de ça. Vous êtes né en Nouvelle-Écosse et vous avez grandi une partie à Moncton, c'est ça?
0: Oui, je suis comme natif de là, même si je vis très... J'adore Montréal. Je vis dans un exil semi-permanent à Montréal. Mais je suis Maritimer. Je suis comme né à Halifax. Moncton, moi, je suis francophile. Puis Moncton était la place où j'ai fait mon école primaire.
1: OK.
0: À Riverview même. Donc, mon intérêt, mon amour pour ici, ça date de cette époque-là. Et ma famille vient de l'île du Prince-Édouard, de Nouvelle-Écosse, ces deux places-là. Donc, j'ai tout le temps été... Quand on vivait à Moncton, on allait souvent voir mes grands-parents sur le bassin des mines à Paris-Bro. Puis la chanson de l'album que j'ai décrit, Beau Bassin, c'est comme un road trip. Ça décrit... C'est vraiment une chanson nostalgique. C'est comme... Un tableau un peu impressionniste, ça décrit ce qu'on voit, ce qu'on sent, qu'on ressent en passant dans ces chemins-là.
1: Génial. Je rappelle mon invité, Arlen Johnson, donc membre de ce groupe Grouillard Gumbo, qui est en tournée au Nouveau-Brunswick et en Nouvelle-Écosse. C'est du 4 au 12 septembre prochain. Les billets et les dates sont évidemment disponibles en ligne. Monsieur Arlen Johnson, on vous remercie beaucoup d'être passé à l'émission aujourd'hui et on vous souhaite une super belle tournée dans les Maritimes.
0: Ben, merci pour l'invitation. Ça m'a fait plaisir.

font d'ailleurs un spectacle un peu partout dans les Maritimes du 4 au 12 septembre prochain. Je remercie également mon invité de l'entrevue juste d'avoir, c'est du Festival du Blé d'Inde, Jonathan Thériault. Très, très belle émission que vous pouvez avoir en rattrapage, bien sûr, sur la plateforme audio. Marc-Samuel Larocque qui vous accompagne en ce mercredi 26 août. Très content d'avoir pu faire cette petite escapade avec vous. Je remercie rapidement le technicien Troy Poirier et la réalisatrice Julie Cormier. On se dit à très bientôt.

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4: Bonjour à tous, ici Steve Legault, il est 10h, 10h30 à Terre-Neuve, voici les informations. La réplique tarifaire canadienne inquiète certaines entreprises, des syndicats et l'opposition à Ottawa. Les mesures de rétorsion dollar pour dollar sur presque 28 milliards de dollars de marchandises américaines risquent d'avoir un impact sur le coût de la vie pour les ménages canadiens. Christian Noël est à Ottawa.
5: La riposte de Mark Carney est dans la mire des partis d'opposition. Tant les conservateurs que le Bloc québécois disent que oui, il faut se tenir debout face à Donald Trump, mais ils critiquent la méthode choisie par Mark Carney. Selon les conservateurs, les contre-tarifs canadiens vont faire augmenter l'inflation, ce qui va faire mal aux Canadiens. Ils accusent le gouvernement Carney de manquer de transparence à ce sujet. Le Bloc québécois, lui, trouve les mesures d'aide aux entreprises insuffisantes. Voici Pierre Poilievre et Yves-François Blanchet.
6: Alors, quel sera l'impact des mesures de rétorsion sur les factures d'épicerie, le prix de l'essence, le coût des biens et des services?
7: Alors, pourquoi est-ce que l'aide aux entreprises en tout ou en partie devrait être des prêts? Les entreprises, en particulier les PME, sont déjà endettées à la gorge.
5: Les deux parties demandent à ce que Mark Carney convoque le Parlement plus tôt pour débattre de ces enjeux. Pendant ce temps, le gouverneur de la Californie donne son appui au Canada. Gavin Newsom est un démocrate, un critique virulent de Donald Trump et candidat potentiel à la présidence dans 2 ans. On l'écoute.
8: I think he's playing this well. Strength. Trump respects strength.
5: Il félicite Mark Carney pour son approche ferme. Selon lui, Donald Trump va revenir à la table de négociation d'ici quelques mois en raison des fortes pressions provenant de l'intérieur du Parti républicain. Mais pendant ce temps, Donald Trump, lui, laisse entendre que c'est lui qui serait responsable des demandes de dernière minute la semaine dernière qui aurait fait achopper les négociations. C'est ce que rapporte un reporter de CNN qui lui a parlé directement. Ici Christian Noël, Radio-Canada, Ottawa.
4: Le premier ministre de l'île du Prince-Édouard a déclaré que la guerre commerciale entre le Canada et les États-Unis pourrait affecter jusqu'à 10 millions de dollars d'exportations provinciales. Les pommes de terre et le homard, deux des plus importantes exportations de l'île du Prince-Édouard, ne sont pas touchées pour le moment car ils sont couverts par l'accord Canada-États-Unis-Mexique. Mais Rob Lance a indiqué que les détails concernant les ressources et le soutien offert aux entreprises de l'île seront annoncés dans les prochains jours. Pendant ce temps-là, l'industrie des produits de la mer de la Nouvelle-Écosse s'inquiète, elle, des répercussions de la guerre tarifaire avec les États-Unis. Presque tous les produits de la mer américains importés au pays seront visés par les répliques canadiennes dès le 8 septembre. La Nova Scotia Seafood Alliance prévient que l'explosion des coûts pourrait forcer des entreprises locales à suspendre leurs activités. Le premier ministre Tim Houston assure toutefois que son gouvernement soutiendra les entreprises touchées. La Basse-Côte-Nord au Québec et le sud du Labrador ont chacun leurs particularités, notamment qu'elles appartiennent à deux provinces distinctes. Mais elles partagent une même réalité, l'éloignement. Les entreprises collaborent et les services se complètent au quotidien. Une proximité qui, pour plusieurs, est devenue essentielle à la vitalité et à la pérennité de ces communautés. Marie-Ève Dussablon s'y est rendue.
9: On est vraiment une grosse famille. On est proches, on est dans deux différentes provinces, mais on s'aide, on s'entraide. Puis
10: c'est ce que résume Daniel Driscoll, propriétaire

0: propriétaire de la pharmacie et de l'épicerie GL Jonca à Lourdes-de-Blanc-Sablon. À ses yeux, il n'est pas nécessaire d'appartenir à la même province pour tisser des liens solides, mais il faut collaborer, spécialement dans un contexte où les petites entreprises doivent composer avec des marchés limités, des populations peu nombreuses et où des entreprises sont difficiles à développer. Et comme cette partie de la Basse-Côte-Nord n'est pas reliée au reste du Québec, Shailene Roberts, de la ferme de la Baie-du-Saumon à Rivière-Saint-Paul, confie vivre au quotidien ce mélange identitaire.
1: Le système social, les choses comme ça sont toutes québécoises et je pense qu'on est fiers de ça, mais c'est un mélange parce que si tu fais tes vacances, si tu allais au magasin, si tu visites des restos et choses comme ça, c'est tout en Terre-Neuve et on est plus des amis avec des personnes de Terre-Neuve parce qu'ils sont plus proches.
0: Et elle souligne, comme d'autres entrepreneurs rencontrer des deux côtés, la part immense de l'Expédition 51, un circuit touristique de 1700 km qui relie la Côte-Nord et le Labrador en proposant aux voyageurs de parcourir ces territoires comme un seul grand itinéraire. Fernanda Romero est la coordonnatrice interprovinciale du projet.
2: Il y a des ajustements à faire vu que c'est deux gouvernements différents, mais on voit le résultat de collaborer ensemble pour une marque commune.
0: Le nombre de visiteurs a d'ailleurs bondi dans la région, dit-elle. Ici Marie-Ève Dusablon, Radio-Canada. Allons au clair.
3: Ailleurs dans le monde, le président iranien Massoud Pezeshkian, assure que les nouvelles pressions économiques américaines resteront sans effet sur son pays. Washington menace de durcir les sanctions contre l'Iran et contre les pays qui refuseraient de participer à sa campagne visant à asphyxier économiquement Téhéran. Le président iranien dit vouloir privilégier le dialogue, mais il promet de résister aux pressions américaines. Les négociations pour mettre fin à la guerre restent dans l'impasse, notamment en raison du détroit d'Ormuz, où le trafic demeure largement paralysé. Et puis au Népal, au moins 19 personnes sont mortes à la suite d'une crue soudaine qui a emporté les villages et endommagé des routes, ponts et installations électriques. Les autorités sont aussi sans nouvelles de 384 touristes, dont une majorité d'étrangers. Il y aurait également des victimes au Tibet. Des équipes de secours et d'aide humanitaire ont d'ailleurs été dépêchées sur place. Voilà ce qui complète l'essentiel des informations. 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Ici Steve Legault, bonne journée sur ICI Première.

Bonjour et bienvenue à cette émission. Toute l'équipe est très heureuse de vous savoir au rendez-vous ce matin. Merci de passer quelques minutes ou un long moment avec nous. On commence avec une belle grande annonce qui nous fait bien plaisir aujourd'hui. Nous serons à Québec les jeudis 10 et vendredi 11 septembre dans quelques semaines en direct devant vous, on l'espère bien, de deux endroits différents. Jeudi en direct de la bibliothèque Gabriel Roy et vendredi à partir de l'Université Laval, donc à Québec. Si vous souhaitez être présent, ben vous êtes invité par le biais de la bulle de conversation. Vous allez cliquer sur participer à l'émission. Vous choisissez le lieu et le moment et on a vraiment très très hâte de vous rencontrer. Il y aura la bande des quatre, il y aura Mike Finerty et Pascal Lévesque, notre duo dont se fait deux têtes, nos amis collaborateurs de Québec qu'on voit souvent en visioconférence ici, mais ils seront autour de la table aussi, bien d'autres surprises à venir. Donc à partir d'aujourd'hui, on reprend certains de nos segments, certains des segments qu'on aime beaucoup à l'émission et que surtout vous aimez beaucoup, les illuminations. Aujourd'hui, Alain Crevier et Fabrice Ville, donc c'est dans environ 30 minutes. Nos testeuses en deuxième heure reviennent, Leslie Chesterman, Looney et Stélio Perron-Bélonge du testeuse, parce que Stélio nous a donné la permission que le féminin l'emporte sur le masculin, comme Leslie et Caroline Huard seront là. Et puis dans une trentaine de minutes, en fait, je me suis trompée, les illuminés, maintenant, c'est rendu à la fin de l'émission. On a déplacé notre duo d'algorithmes humains en première partie, donc dans une trentaine de minutes. Ce sera donc Dumas et Eugénie. Elles vont notamment revenir. Triste nouvelle après hier, le décès de Dolly Parton. Mais d'abord, notre premier sujet, on est en pleine date limite en ce moment-là. Au Québec, c'est le 31 août. Dans le reste du Canada, ce sera le 3 septembre 2020.

0: 27, donc date limite, pour faire une réclamation afin d'obtenir un dédommagement de la part des cigarettiers canadiens à la suite de deux recours collectifs historiques qui ont été remportés en 2025, 27 ans après le début des procédures.
1: Nous sommes le 6 mars 2025. Les avocats André L'Espérance, Bruce Johnston, Philippe Trudel et Marc Beauchemin sont à l'aéroport de Montréal quand ils reçoivent le courriel qu'ils attendent depuis maintenant 27 ans.
2: Third party releases should be granted. Okay. Successes among stakeholders that has resulted in the sanction of the
3: yes, sir.
4: Non, mais c'est fait, c'est fini.
5: Voilà.
6: Le dossier est fini.
0: Quelle histoire, Alain Gravel.
1: Grosse histoire, recours collectif historique, règlement historique. C'est jamais arrivé
0: dans le monde.
1: Dans le monde que des fumeurs ou les
0: ex-fumeurs,
1: ou des successions, donc des héritiers de fumeurs puissent obtenir des dédommagements pour des cancers, pour l'emphysème. C'est jamais arrivé. Aux États-Unis, il y a eu dans les années 90 ce qu'on a appelé le Master Settlement Agreement, qui était une entente entre les États et les cigarettiers à la suite d'une poursuite. Mais il y a eu une entente au-dessus de 200 milliards.
0: Hors cours.
1: Mais c'était des États qui poursuivaient les cigarettiers pour compenser les frais de santé. Alors, dans ce cas-ci, il y a eu des recours collectifs. Donc, c'est 7 milliards au Canada, 4,2 milliards au Québec qui vont dans les poches, jusqu'à 100 000 $ pour des cancers par personne, jusqu'à 30 000 par emphysème. Mais les provinces aussi se sont attachées.
0: Le grand total, c'est 35 milliards de dollars au Canada. OK. Happé complètement par les 8 épisodes, je dois le dire, Alain Gravel. Je commence avec les 3 mots les plus importants du premier épisode qui sont Cecilia Rimouski, wow. $300.
1: Incroyable. Alors, tout ça, ça commence par une petite histoire en 1998. Une enseignante tenace, obstinée et entêtée qui va voir son médecin. Son médecin lui dit en 97 en fait, il lui dit « Vous devez absolument arrêter de fumer, sinon vous allez avoir des problèmes de santé, etc. etc. » Alors elle, essaie d'arrêter, n'est pas capable d'arrêter. Son médecin lui prescrit des timbres de nicotine, donc des patchs, pour qu'elle puisse arrêter. Puis elle lui demande « Ça coûte combien ?» Puis il dit « À peu près $300 par année. » Ben, c'est pas moi qui va payer ça, c'est les compagnies de cigarettes. Et elle va aux petites créances à Rimouski contre les cigarettiers. Et là, elle voit des gens de grosses compagnies de tabac parce que jusqu'à ce moment-là, jusqu'à cette histoire-là de ce jugement, jamais les cigarettiers avaient perdu. Et il fallait pas qu'ils laissent la moindre brèche ouverte. Donc, des avocats qui descendent à Rimouski, elle perd sa cause, mais elle attire l'attention d'un groupe de jeunes avocats dans la trentaine qui commencent leur carrière, comme eux autres se qualifient eux-mêmes de petits culs du droit.
0: Donc c'est Bruce Johnson et Maître Trudel.
1: Philippe Trudel, c'est ça au départ.
0: Et Bruce Johnson, vous le connaissez.
1: Connu,
0: parce que son bureau maintenant, parce que c'est des causes sociales depuis des décennies maintenant, c'est ça qu'ils font, les courageuses. Donc je ne fais pas partie, je fais juste le dire, là, pour pas qu'il y ait de conflit d'intérêts, je ne faisais pas partie des courageuses, mais c'est lui qui a remporté donc le procès des courageuses.
1: Donc elle attire l'attention par sa cause de ses avocats. Ses avocats vont le rencontrer, puis décident de partir un recours collectif. Puis ils avaient fait ça qui est assez fascinant. Ils avaient fait ce qu'on appelle un arbre de logique sur leurs chances de gagner et de collecter. Ils avaient calculé 4% de chances de gagner et de collecter.
0: Parce que gagner, le pourcentage était plus élevé, mais gagner et collecter.
1: Collecter, c'est ça. Puis en fait, les stratégies des compagnies de tabac depuis, avec toutes les poursuites qu'elles ont eues au fil des ans, c'était une stratégie de la terre brûlée. Donc faire durer le temps pour épuiser leurs adversaires.
0: Il y avait une centaine de cas déjà qui avaient été répertoriés, mais tous gagnés par les cigarettiers
1: toujours,
0: avec cette
1: toujours,
0: technique-là.
1: Toujours. Alors donc 4%, et ça finalement, ça a duré. Donc s'inscrire, réussir à convaincre un juge comme quoi on pouvait faire un recours collectif, faire le recours collectif, le jugement en 2012, donc on est en 98, et ça, le procès commence en 2012, ça fait 14 ans là, et ça a duré 2 ans, donc plus de 200 jours d'audience. C'est un des procès les plus longs de l'histoire du Canada. Ils gagnent, vont en cour d'appel, gagnent en cour d'appel. Le jugement de la cour d'appel est suspendu, vont en Ontario à la cour de la solvabilité. Puis finalement, avec ce règlement en 2025, 27 ans plus tard,

0: donc un 300 $ de Cécilia Letourneau, qui est une femme extraordinaire. Et 27 ans plus tard, ça finit par 32,5 milliards de dollars. Quand même extraordinaire, là.
1: On est avec l'animateur Alain Gravel, qui, dans sa série de balado dans l'œil d'Alain Gravel, nous propose, donc, à partir d'aujourd'hui, déposer sur audio ces 8 épisodes concernant toute cette saga, donc intitulée La Grande Fumisterie. Le titre, d'ailleurs, est délicieux. Parallèlement aux États-Unis, là, qu'est-ce qui se passe, là? En gros, là, parce qu'il y a aussi là-bas des grands procès, ça a aidé. Comment c'était des vases un peu communiqués en termes d'informations ou de documents auxquels on avait accès?
0: En fait, donc, je parlais de l'entente aux États-Unis entre les États et les cigarettiers de 200 milliards. Mais dans cette entente-là, et ça, c'est névralgique pour ce qui s'est passé au Canada, au Québec, dans cette entente-là, les compagnies doivent rendre disponibles leurs communications internes. Alors, évidemment, quand Maître Johnston puis Maître Trudel partent dans cette histoire-là, ils vont chercher de la documentation. C'est des millions de pages. Et ça, ça sert comme preuve. Mais ils doivent éplucher tout ça. C'est colossal comme histoire.
1: Mais ça a été long avant ces documents-là soient disponibles. Parce qu'on a accusé les cigarettiers, les sept nains, que vous appelez dans le deuxième épisode, de savoir des choses depuis bien, bien, bien longtemps, d'être conscient et d'avoir les preuves scientifiques comme quoi, dans les produits de la nicotine et autres produits, c'était très, très, très addictif. Ça a été long avant que les cigarettiers soient obligés.
0: En fait, ce qu'on sait, depuis les années 50, il y avait d'ailleurs un grand reportage dans le Reader's Digest dans les années 50, déjà, on faisait le lien entre le cancer du poumon et la cigarette. En 1964, le Surgeon General, donc le chirurgien en chef des États-Unis, qui est une institution aux États-Unis, officiellement et formellement a déclaré donc que effectivement, il y avait un lien entre le cancer du poumon, les cancers et la cigarette. Et un petit peu plus tard, je me retrouve dans mes dates là, c'est dans les années 80, début des années 2000, il y a aussi on a pu faire un lien direct entre l'addiction à la nicotine. Parce qu'à mon époque, moi, j'ai fumé aussi.
1: Des Players?
0: Players Light.
1: Pensait que c'était mieux.
0: C'était pas mieux du tout,
1: non, du tout.
0: T'en fumais plus. Okay. Alors, j'en ai fumé beaucoup. Pas longtemps, mais je fumais quand même pas mal.
1: Mais pendant la crise d'Oka, ça a l'air que c'était 3 paquets par jour?
0: Ça allait jusqu'à 3 paquets par jour. Mais normalement, c'était un paquet et demi, 2 paquets par jour pour un asthmatique. C'était pas une très, très bonne idée. Mais à l'époque, moi, j'essayais d'arrêter. J'essayais plusieurs fois. Finalement, j'ai réussi lorsque j'ai rencontré ma blonde, qui aimait pas les gens qui fumaient puis qui aimait pas la laine de cigarette. Puis, bon, ça a été un bon argument pour que j'arrête. Mais à l'époque, on disait, c'est parce que t'as pas une bonne volonté. C'est ça. Puis c'est une décision personnelle de commencer à fumer, puis t'avais pas de volonté. Puis c'est ce qu'on entendait. Et donc, on mettait le fardeau, dans le fond, sur les épaules du fumeur ou de la fumeuse. Et ce qui fait que donc les compagnies de tabac s'en sortaient assez
1: c'est
0: facilement.
1: C'est ça. Pourquoi Monsieur X, lui, est capable d'arrêter de fumer et Madame Y, elle, est pas capable. Donc forcément, c'est pas nous le problème et c'est pas nos produits le problème, c'est les gens. Et il y a des exemples dans cette série balado, Alain, de grande addiction. Là. Et, monsieur, là, on raconte là, qu'il peut pas prendre une douche complète. Faut qu'il interrompe sa douche pour fumer dans le milieu, là.
0: Ouais. Puis il y a, Madame de Césarée qu'on a rencontrée, qui fumait, Mélanie, qui fumait jusqu'à il y a pas longtemps 4 paquets par jour, qui a retrouvé sa mère morte, grosse fumeuse aussi, avec une pompe dans la bouche, et que ça l'a convaincu d'essayer d'arrêter de fumer, mais qui a été accompagné par le ministère de la Santé. Il y a des médicaments maintenant qui existent pour bloquer l'addiction à la nicotine. Mais seulement pour vous donner des chiffres, et ça a été déposé en preuve lors du procès en 2012, sur 6 mois, les gens qui réussissent donc à se départir d'une addiction, sur 6 mois, 47% pour la cocaïne, 44%
1: qui réussissent.
0: 44% pour les opiacés, 18% pour l'alcool, et la cigarette, c'était 8%. Et moi, ce qui m'a toujours fasciné, et ce qui m'a beaucoup fasciné aussi à entendre les gens, parce qu'on a rencontré une quarantaine de personnes pour faire ce balado, ce qu'ils nous disaient toujours, c'est qu'il n'y a pas une substance plus addictive que la nicotine. Alors qu'on banalise un peu, parce que une cigarette, c'est pas aussi fort que de l'héroïne, bon, etc., etc. Mais c'est l'addiction la plus difficile à se défaire.
1: Et on a normalisé pendant des décennies la cigarette.
0: Au cinéma.

0: mort.
1: OK, on va écouter un premier extrait qui est France Castel, OK?
0: Wow.
1: Qui nous raconte à quel point c'était partout.
2: On fumait en répétition, on fumait au cinéma, on fumait en avion, on fumait dans des parties, on fumait dans les hôpitaux, on fumait chez notre médecin, on fumait même chez le dentiste, on fumait avant, après, pendant l'amour, on fumait en mangeant, on fumait en arrêtant de manger, on fumait en faisant du bicycle, on fumait suite après une petite shot de nage, on fumait, point.
0: C'est vrai, pareil.
2: Oui. Tu sais, là, c'est exagéré, là, mais c'est ça que c'était.
0: Les gens plus jeunes se rendent pas compte. Moi, je me souviens, j'allais jouer au hockey, j'avais quoi, 10, 11, 12 ans, puis le père d'un de mes amis venait nous chercher à la maison. On entrait dans l'auto, on était 4-5 petits gars avec le père qui conduisait, cigarette au bec, les fenêtres fermées l'hiver. C'était normal. C'était comme ça. Il y a des cendriers partout.
1: Ce qui est normal, puis ce qui était normal et qui aujourd'hui nous fait, je veux dire, capoter. On vous a demandé, Alain Gravel, parmi les propos marquants de cette série-là, lesquels ont particulièrement retenu votre attention, c'était quoi?
0: Ben, les jeunes enfants. Souvent, les gens ont commencé très jeunes, mais très, très, très jeunes, vous allez voir.
3: Maman et moi, elle dit, tant qu'elle fume à la cachette, tu peux mettre le feu. Fait qu'elle dit, t'es aussi bien de fumer devant moi.
4: Et toi, tu as quel âge?
5: 7 ans.
4: Tu aimes ça fumer?
5: Oui.
4: Où est-ce que tu prends les cigarettes?
5: Ben, ma grand-mère qui m'a donné.
4: Ta grand-mère t'a donné des cigarettes?
5: Oui. Va voir mon avant. J'avais 7 ans que j'ai commencé à fumer en cachette. Des fois, j'allais à côté de chez nous, sur ce que ben des affaires de chauris. On les achetait chez Quentin en 2 pour 5 cents.
4: Toi, fumer, là, tu aimes ça?
5: Oui.
4: Quand tu fumes, là, qu'est-ce que tu fais?
5: Ben, je pompe.
4: Tu pompes, tu tires?
5: Oui.
4: Est-ce que t'en demandes des fois à ton père et à ta mère des cigarettes? Est-ce que déjà tu en as pris dans leur paquet de cigarettes?
5: Ben, juste hier, puisque j'ai fumé hier, puis j'ai pas volé, mais elle m'a vu, maman, et puis elle j'ai fumé un peu, puis la moitié, elle fumé.
4: Elle s'est pas fâchée?
5: Non.
0: Quand même. Quand j'étais au secondaire, tu sais, les cigarettes à Saint-Saëns, là.
1: Ben oui.
0: Au dépanneur, ben oui. Au coin de la rue, secondaire 1, secondaire 2, on allait chercher des cigarettes à Saint-Saëns. Puis, c'est les gens qui fumaient à cachette aussi. Moi, j'allais voler des cigares dans le tiroir de mon père qui avait reçu ça en cadeau un moment donné. J'ai eu mal au cœur,
1: Mais on a normalisé ça,
0: ben
1: et
0: oui.
1: Des choses qu'on savait pas, il y a l'aveuglement. Bon, vous avez rencontré Alain Gravel, un des lanceurs d'alerte d'un grand cigarettier. Vous avez rencontré des gens qui étaient quand même à l'intérieur de ce système-là, dont un responsable du marketing,
0: ouais.
1: Qui continue à défendre aujourd'hui,
0: oui.
1: Ce qu'ils ont fait à l'époque.
0: Ben, en fait, donc on n'a pas réussi à parler à personne des compagnies de tabac aujourd'hui, mais certains anciens dirigeants. Mmh. Puis ça a été aussi, c'est ce qu'il disait aussi lors du procès en 2012, c'était de dire que les gouvernements étaient un peu, pas mal ou beaucoup hypocrites dans la mesure où ça reste, et même encore aujourd'hui, ça reste un produit légal. Et les gouvernements en ont profité avec les taxes sur les cigarettes. Plus que ça, le règlement dont on parle,
1: ouais.
0: Les compagnies vont payer 32,5 milliards. Il y a déjà une cagnotte qui est déposée, l'argent est là pour le recours électif, mais pour les provinces, les provinces vont se payer pendant 20 ans à même les profits
1: non.
0: des compagnies de cigarettes.
1: Non.
0: Ouais. Alors, donc
1: ça m'avait échappé ça.
0: Alors, je pense, sauf erreur, pour les 5 premières années, les provinces vont toucher 80% des profits des compagnies de tabac au Canada pour se payer. Donc, indirectement, c'est ce que nous disent les anciens dirigeants des compagnies de tabac, ils nous disent, d'une part, les gouvernements, la cigarette reste un produit légal, et d'autres, et en plus, il y a toute la question de la taxation, et en plus, dans ce règlement-là, les gouvernements vont se payer à même les profits des compagnies de tabac. Donc, c'est leur argument. Ça peut être contestable, mais alors c'est ça.
1: Est-ce qu'on peut parler... Bon, le huitième épisode, qui est l'épilogue, est bouleversant là, à plein d'égards. Est-ce qu'on peut parler de Marcel Boulanger? 97 ans. Qui est-il? Ouais, parlez-nous de lui.
0: C'est un médecin qui a été directeur à l'Institut de cardiologie de Montréal. C'est un des premiers dans les années 80-90. C'est un des plus grands militants anti-tabac qui s'est fait ridiculiser pendant

0: des années, on le qualifiait de
1: tabacon,
0: ayatollah du tabac, bon, etc., etc. Mais donc c'est un médecin qui a traité des gens, qui a vu des cancers dans les poumons de ses patients. Et aujourd'hui, il y a 97 ans, puis c'est une à quelque part une grande victoire pour le docteur Boulanger, puis pour tous les autres aussi. Mais docteur Boulanger, c'est un des plus grands militants donc anti-tabac.
1: Grande victoire, parce qu'à un moment donné, dans l'épisode, il dit « Je pensais pas que ça se réglerait de mon vivant. Je pensais pas voir ce résultat. » À un moment donné, il part à pleurer.
0: Ouais.
1: Parce qu'il dit « Je vais mourir avant que les compagnies de tabac meurent. » Parce que lui... Et d'ailleurs, pourquoi on vend encore des produits du tabac, des produits de la nicotine?
0: Bah, il y a des gens qui disent que si on l'interdit, ben, la contrebande va s'installer. Quoique dans certains pays, en Grande-Bretagne, aux Maldives aussi, des gens qui sont nés après, je pense, faudrait que je revoie mes dates, mais après 2007, à partir de 2007, toute personne née,
1: On appelle ça quelque chose de générationnel. On appelle
0: c'est ça, l'interdiction d'acheter des produits du tabac au Royaume-Uni et aux Maldives. Donc, les gens qui sont nés après 2009, mais ça, c'est à partir de 2027, donc.
1: Ah, OK. Donc, on a cette interdiction-là.
0: Ouais.
1: Mais quand même, la question de ça pose, là, parce le produit, OK, il est légal, mais est-ce que c'est parce que c'est légal... parce que c'est pas comme... c'est quoi le rapport avec l'alcool? Pourquoi l'alcool... Et la cigarette, on les met dans des catégories différentes parce qu'il y a 800 produits dans une cigarette et qu'on peut devenir plus malade rapidement ou plus addict rapidement.
0: Bah, il y a des gens qui font la différence, puis il y a des gens qui font pas la différence. Encore là, si vous parlez aux gens qui travaillent dans les compagnies de tabac, ils vont faire un parallèle entre, par exemple, l'alcool.
1: Mais c'est ça.
0: L'abus d'alcool, le côté addictif aussi, le cannabis aussi aujourd'hui. Donc
1: pour revenir sur cette idée que c'est un produit dont c'est extrêmement difficile de se débarrasser, vous avez rencontré Tania Bossy.
0: La fille de Mike Bossy. Mike Bossy, qui était un gros fumeur. Guy Lafleur aussi. Les deux sont morts à une semaine d'intervalle.
1: Deux cancers du poumon.
0: Liés à la cigarette. Puis ce qui est assez fascinant dans l'entrevue de la fille de Mike Bossy, c'est lorsqu'elle parle de la honte de son père, de son cancer. Il n'osait pas dire qu'il avait le cancer du poumon parce qu'évidemment, les gens allaient faire un lien entre la cigarette et sa maladie. Puis étant un ancien athlète, donc joueur de hockey, il avait honte de ça. Et souvent, les fumeurs aussi, quand on parle aux gens, surtout aujourd'hui, les gens qui continuent à fumer, on sent cette honte-là. Hein. Ils se cachent, ils vont à l'extérieur. Ici, ils tombent malades, ben, ils n'osent pas parler du type de cancer. Donc, c'est assez... il y a une anecdote assez extraordinaire. Il y a un ancien défenseur, je pense que c'est Craig Ludwig du Canadien de Montréal, lorsqu'il a été repêché par le Canadien, il allait avec la grande équipe, là, Guy Lafleur, Larry Robinson et compagnie. Et là, il s'était préparé tout l'été pour être très, très, très en forme. Il arrive à Montréal, rentre dans la chambre, puis là, il y a Mario Tremblay, Guy Lafleur, qui ont une cigarette au bec. Chris Nyland, puis il dit, moi, je me suis entraîné tout l'été, je me retrouve où, là? Où suis-je dans cette grande équipe, alors, avec ces fumeurs autour? Et c'est vous dire aussi, Guy Lafleur, elle est fumée là, dans les toilettes, là, entre les périodes.
1: Ouais, absolument, là, c'est notoire. Ouais. Et ce qui est triste, c'est que Tania nous raconte que son père, quand il voulait quelque chose, il l'avait. Il voulait 50 buts en 50 matchs, il l'a fait. Il voulait des coupes Stanley, il l'a fait. Mais arrêter de fumer, ça, il n'a jamais été capable. Puis il y a toute la stigmatisation. C'est vraiment intéressant, cet épisode-là. Sur la elle vous demande, à un moment donné, savez-vous, Alain, la couleur du sigle contre le cancer du poumon, a dit on le sait pour le cancer du sein, mais on le sait pas pour le cancer du poumon. Il y a pas de dépistage, alors que c'est le cancer le plus meurtrier.
0: Ouais, il y a au-dessus de 23 000 Canadiens annuellement qui meurent d'un cancer, surtout du cancer du poumon lié à la cigarette. On a l'impression donc que c'est une vieille histoire, mais l'histoire est encore. Il y a encore 11 % de gens qui fume. Dans les années 60-70, ça c'est quand même fascinant, il y avait une personne sur deux, 60% d'hommes qui fumaient. Et donc, quand on parlait du docteur Boulanger, quand même, au fil des ans, toute cette offensive anti-tabac a fait en sorte que le taux de tabagisme a été réduit de 60% chez les hommes, 50% globalement dans la population, à 11% aujourd'hui. Puis l'objectif du gouvernement d'ici 2035, c'est 5% au Canada.
1: Sachant qu'ailleurs dans le monde...

0: le taux dans certains pays, chez les femmes notamment, très élevé, puis ça monte. Oh. Ça diminue pas, ça monte. Les cigarettiers ont vraiment des stratégies, c'est des de fins marketeurs. Hein. Ouais. Il y a d'ailleurs un épisode là-dessus, sur le fait que c'est d'abord et avant tout une opération de marketing que les cigarettiers font. On a parlé beaucoup du recours collectif de Cécilia Letourneau, Alain Gravel, avec qui par qui tout a commencé, mais il y a aussi le recours collectif Jean-Yves Blais. Cécilia Letourneau, c'était pour ceux qui étaient qui avaient une dépendance, ouais. Tandis que du côté de Jean-Yves Blais, c'était pour un recours collectif pour cancer du poumon, emphysème et autres maladies liées aux produits du tabac. On peut même pas imaginer comment ça a été pour les différents avocats de se retrouver devant des hordes. Ouais. D'avocat. C'est David contre Goliath, là, c'est le titre d'un épisode.
1: Parce que dans cette histoire-là, il y a les fumeurs ou les ex-fumeurs, mais aussi, puis c'est une histoire d'avocat. Normalement, comme journaliste, des histoires d'avocat, on trouve ça toujours un peu ennuyant, mais ça, c'est vraiment une bonne histoire d'avocat. Quand ces deux avocats qui ont commencé en 1997, en début de trentaine, au début de leur pratique, imaginez, ils ont commencé au début de la trentaine, puis ils sont à la fin de la cinquantaine aujourd'hui. Et ils ont pas été payés pendant toutes ces années-là. Ils vont toucher beaucoup d'argent, là, parce que c'est une question de pourcentage qui a été validée par la Cour aussi. Mais c'est quand même extraordinaire. Et ils se battaient contre... Il y a deux des avocats qui défendaient les cigarettiers qui sont devenus juges à la Cour suprême du Canada aujourd'hui. Là, c'était parmi les meilleurs. Et moi, la première fois que j'ai rencontré Maître L'Espérance, c'est le troisième avocat.
0: Donc, c'est joint à eux quelques années plus tard.
1: Lui est au ministère de la Justice, puis c'est joint à eux. La première fois que je l'ai rencontré... on faisait pas d'enregistrement, on discutait de façon informelle. Puis il me disait... Puis c'est là où j'ai allumé un peu dans cette histoire-là. Il dit, quand on s'est retrouvé à Toronto, lorsque le jugement de la Cour d'appel a été suspendu et transféré à la Cour supérieure d'Ontario, on était dans une salle... 80 avocats. Il dit, mais nous, on n'avait même pas de place pour s'asseoir. Vous imaginez, 80 personnes avec une... On les appelle les corbeaux, habillés avec leur toge d'avocat dans la même salle. C'est une scène de film, là, plus ou moins.
0: Alors, on a quelques courriels. J'ai aidé ma cousine à remplir sa réclamation. On vous rappelle qu'au Québec, vous avez jusqu'au 31 août. Juste lever la main. Après ça, on va vous donner des semaines de plus. Le recours va pouvoir s'étendre un peu, en fait, pour la paperasse.
1: Il faut s'inscrire absolument.
0: Recourstabac.com. Ouais. Vous avez jusqu'au 31 août au Québec, dans le reste du Canada, parce que c'est des ententes différentes. TobaccoClaimsCanada.ca/FR. C'est jusqu'au 3 septembre 2027. Donc, j'ai aidé ma cousine à remplir sa réclamation, nous écrit cette personne. Sa mère est décédée du MPOC. Et son père du cancer du poumon. Sa mère fumait 3 paquets par jour avec sa bonbonne. Elle ne voyait pas ses petites filles car elle fumait trop. La cigarette avait pris le contrôle de sa vie. C'est infiniment triste. Ce recours est comme un baume. Alors, allez-y faire ce recours. Et on termine. Bon, premièrement, OK. Une dernière question, parce que j'ai appris ça juste avant d'entrer en onde, Alain Gravel. Il y a un livre qui s'en vient dans 2 mois?
1: Ouais, un livre que j'ai écrit depuis 2 ans, 2 ans et demi, qui va être publié fin ou autour de la vingtaine au mois d'octobre.
0: Est-ce que c'est une biographie?
1: À quelque part, oui, mais c'est surtout des récits, des coulisses, des grandes couvertures de ma carrière. Ça va faire presque 50 ans. Ça fait, ça va faire 49 ans au mois de mai que je suis journaliste. Puis j'en ai couvert des affaires, des petites affaires, des grosses affaires. Je me suis promené un peu partout. J'ai rencontré des personnages des fois plus grands que nature. Puis j'ai aussi assisté à des choses des fois un peu troublantes comme journaliste. Donc c'est dans les coulisses de ma carrière.
0: OK, donc ce sera pas un livre tranquille.
1: Non. Je pense que ça va faire réagir un petit peu.
0: D'accord.
1: On verra.
0: Alors à suivre de très très près, donc au mois d'octobre. Est-ce que vous voulez révéler le titre?
1: En fait, c'est le chat de ruelle. Moi, je me suis toujours vu comme un chat de ruelle. Les gens sont peut-être étonnés.
0: Et là, il vous manque un petit bout d'oreille. De te battre dans les ruelles comme de fois, là.
1: C'est ça. Donc, toujours faites mes affaires un peu seules, de A à Z, sans...
0: Ah, OK, la pomme de Simon Coutu est pas tombée loin de l'arbre.
1: Ça ressemble à ça.
0: Qui va se retrouver encore une fois cette année à partir de lundi prochain dans notre club social avec Sophie Fouron. Alors, dans l'œil d'Alain Gravel, la grande fumisterie est disponible dès aujourd'hui. 8 épisodes. Évidemment qu'il faut souligner la recherche et la réalisation d'Alexandre Sheldon. Avec qui vous faites un travail.
1: C'est un magicien, Alexandre.
0: Mais les deux ensemble, vous faites de la magie. Parce qu'il y avait eu aussi sur l'aide médicale à mourir. Puis il y en aura d'autres, j'en suis convaincue. Les faits d'abord, c'est samedi. Bravo pour ce samedi, parce que vous étiez vraiment là dans les revirements de cette entente qui finalement n'a pas eu lieu.
1: Retour de vacances, un peu spectaculaire. Mais...

0: Demain, à cette heure-ci, nous serons en train de terminer une entrevue avec Martin Drainville, qu'on aime beaucoup, qui remonte sur les planches ces temps-ci avec Brou Nouvelle Administration partout au Québec. Il était aux Îles-de-la-Madeleine cet été. Et très, très bientôt, chez Duceppe, avec la reprise de la pièce 24 pauses, écrite par Serge Boucher. Donc, Martin Drainville demain. On reprend nos bonnes habitudes musicales. On déjoue les algorithmes robotiques avec notre propre algorithme humain grâce à notre duo Eugénie Lépine-Blondeau et Steve Dumas. Bonjour à vous deux.
1: Bonjour, Pénélope.
0: Maintenant, à cette heure-ci, donc si vous venez de vous joindre à nous pour le premier mercredi de la saison, ben sachez que ce sera votre rendez-vous à cette heure-ci tous les mercredis, alors que nos illuminés aujourd'hui, Alain Crevier et Fabrice Ville, se retrouvent à la fin de l'émission. Avant de plonger dans vos choix musicaux, vos nouveautés musicales, ceci.

0: Génie, beau choix de chanson. C'est bon, triste. C'est triste. Hier, quand on a appris ça, ouais. On était tous en réunion, puis on a tous une grosse réaction.
1: J'ai encore des frissons à l'écouter, puis honnêtement, je suis sincèrement émue. Mm. Puis c'est toujours un peu particulier quand il y a une artiste ou une personnalité publique qui décède qu'on n'a jamais rencontré, parce que bon, notre rapport est vraiment singulier, égoïste, presque à cette personnalité-là. Mais dans le cas de Dolly Parton, et je voyais les témoignages hier, ce qui rajoute une couche, je pense, c'est l'état du monde en ce moment, parce que Dolly Parton était encore une des artistes, sinon la seule artiste aux États-Unis à faire consensus, dont le départ a été salué par Donald Trump.

0: la droite religieuse, les personnes gays et trans et Zohran Mamdani, le maire de New York. Ouais. Donc la gauche, la droite et Dolly Parton, c'est cette voix, c'est cette audace, c'est cette sororité aussi. J'ai choisi Wildflowers qui est tiré de ce magnifique album que j'écoute vraiment souvent quand je veux me recentrer. C'est l'album Trio avec Linda Ronstadt et Emmylou Harris, paru en 1987. Et cette chanson Wildflowers qui, je trouve, symbolise ou résume la vie de Dolly Parton, c'est-à-dire cette envie de foncer, de s'ouvrir au monde, d'en faire à sa tête comme les fleurs sauvages qui se préoccupent pas d'où ils poussent. C'est ça que ça raconte, cette chanson-là. Et c'est à l'image de la carrière de Dolly Parton qui avait cette immense sororité aussi envers des Beyoncé, des Sabrina Carpenter, des Miley Cyrus, dont elle était la marraine, et même Whitney Houston qui a repris I Will Always Love You. Et elle a toujours dit que la version de Whitney était extraordinaire.
1: Est-ce que t'as beaucoup écouté Dolly Parton pendant
2: ta vie? Et pas tant, mais quand je suis tombé sur le documentaire Here I Am, qui raconte sa vie et que tu comprends que toutes les chansons qu'elle a écrites...
0: 3000 dans sa vie.
2: Ça a changé ma perception de Dolly.
1: Ben oui,
2: et si je pourrais donner un conseil, c'est d'aller écouter ce documentaire-là qui est extraordinaire.
1: Ça s'appelle Here I Am.
2: Here I Am, mais dans les points positifs, là, si je peux en dire un, c'est que on cherchait, Eugénie, une chanson pour essayer d'accoter notre duo de l'année passée,
1: oh
2: de fin de saison.
1: Oui.
2: Et peut-être, en tout cas,
1: j'irais avec Island Industry, peut-être ensemble.
2: Avec Jenny Parton et Stevie Rogers.
1: Qu'elle avait fait avec Kenny Rogers.
2: Peut-être à suivre.
1: Alors allons-y avec ce concept dont vous partez de deux nouveautés musicales et puis après ça vous faites d'autres choix dans ces mêmes veines musicales. On va commencer avec Steve. Qu'est-ce que tu as choisi comme nouveauté?
2: Ah ben moi, écoutez, j'ai un gros coup de cœur pour ce disque. Ça s'appelle Lost In Another World. C'est le nouvel album de James Ellis Ford. Si vous aimez l'électropop, les claviers, les belles textures sonores, la musique à la fois mélancolique et lumineuse, vraiment, il faut que vous allez écouter ça. James Ellis Ford, c'est un nom qu'on connaît peut-être davantage sans le savoir, là. C'est un réalisateur de disques britannique qui a travaillé énormément avec les Arctic Monkeys, Gorillaz, Beth Gibbons, Fountain D.C. et Depeche Mode. C'est lui qui avait produit l'excellent disque qui est un peu leur retour en 2023, Memento Mori. Mm-hmm. Et quand on écoute l'album Lost in Another World, on reconnaît certaines de ses couleurs, là, les claviers, les textures profondes, la musique électronique à la fois sombre et très mélodique. Donc, les fans de Depeche Mode, il faut que vous allez écouter ce disque-là. Mais ici, James Ellis Ford, il est seul. Et surtout, il signe un disque extrêmement personnel. Je vous explique, fin 2024, il apprend qu'il souffre d'une leucémie aiguë myéloïde. À cause de ça, il passe plusieurs mois à l'hôpital. Il y a des traitements, de la chimiothérapie. Et c'est là, dans sa chambre d'hôpital, qu'il commence à composer avec très peu de choses. Un petit ordinateur, un clavier, un micro que sa femme vient lui porter. Et progressivement, il construit ce disque. Et quand on connaît l'histoire, on pourrait s'attendre à quelque chose de très sombre, très lourd. Mais c'est tout le contraire. Mmh. C'est justement ce qui m'a énormément touché. C'est un disque lumineux, rempli d'espoir. On va écouter un premier extrait, qui s'appelle Till Her Days Are Gone.

0: Alors, premier extrait de cet album Lost in Another World de James Ellis Ford.
1: Écoute, il y a des claviers partout, des sons qui apparaissent, disparaissent, des petites pulsations électroniques, des voix qui flottent. C'est très détaillé, mais jamais surchargé. Il y a beaucoup d'espace, c'est doux, étrange, parfois psychédélique. Et c'est incroyable, incroyablement mélodique. Les chansons restent en tête. Là, moi, ça fait 2 semaines que je l'écoute. Ça m'accompagne. Ça m'a fait penser, entre autres, au mythique album Give Up de Postal Service en 2003. Je sais pas si vous avez écouté ça, qui était une espèce d'électropop très humaine avec les synthétiseurs chaleureux, de la mélancolie, mais des mélodies très accrocheuses. J'ai pensé aussi, évidemment, à Brian Eno avec notamment Another Green World, avec ses paysages sonores, l'électronique qui est comme vivante plutôt que froide. Et donc, pour les amoureux d'électropop, d'ambiance de synthpop, je conseillerais cette

0: ce disque-là. Dans les textes intéressants, il raconte évidemment de le fait d'être coupé du monde, mais que le monde extérieur continue, que lui est ailleurs dans sa chambre. Mais au milieu de tout ça, il y a quelque chose de vraiment, je dirais, positif, très lumineux. Et on peut écouter l'album en sachant l'histoire, là, qu'évidemment, qui est créé à l'hôpital, mais évidemment, on peut vraiment l'écouter sans penser à ça. Puis
1: se laisser porter.
0: Exactement. Puis tu sais, c'est un peu ça que je conseillerais. Au départ, je savais même pas que j'étais pour raconter l'histoire même, mais je me suis dit que c'était intéressant. Et donc, j'ai eu un gros coup de cœur pour cet album-là. Et un disque, on l'a dit, qui est né dans une chambre d'hôpital à un moment où James Ellis Ford était très coupé du monde et qui, paradoxalement, déborde de vie. Mm. On va écouter un autre extrait, Homesick for Another World.

0: OK, donc, si on aime ce qu'on vient d'entendre, qu'est-ce qu'on aimerait sûrement aussi?
1: Bien, la première personne à qui j'ai pensé quand j'ai en écoutant cet album-là de James Ellis Ford, quand on pense clavier, texture, côté électropop, planant, un peu mélancolique, j'ai pensé à Peter. Mm. Et évidemment, on a beaucoup parlé dans la dernière année grâce à la trame sonore de Heated Rivalry, mais... Je l'ai bien prononcé, je pense,
0: non,
1: c'est la première fois.
0: Heated Rivalry.
1: C'est comme...
2: c'est pas comme si t'étais intimement lié
1: non,
2: au
1: mais
2: succès.
1: Je vis,
0: c'est ça, c'est pas comme si t'en parlais ou on t'en parlait tous les deux jours.
1: Je vise la saison 2 pour la prononciation. Et aujourd'hui, en fait, j'ai eu envie de mettre en lumière le reste de son œuvre parce qu'on a beaucoup parlé de cette trame sonore-là, mais ça fait 15 ans que Peter construit un univers vraiment où les claviers, les boîtes à rythme, les textures électroniques ont pris ils prennent de plus en plus de place. Hein, son son est devenu de plus en plus électro. D'ailleurs, son album Ether, sorti en 2024, qui lui a ouvert la porte pour la série, là, parce qu'il paraît-il que Jacob Tierney l'écoute en boucle, il écrit sur Instagram, pis c'est comme ça que c'est arrivé. Et moi, je suis remonté en 2012, donc j'inviterai les auditeurs aussi à réécouter sa discographie, parce que c'est un auteur compositeur vraiment rempli de talent.
0: Moi, la chanson que t'as choisie,
1: une plume
0: moi aussi, c'est ma préférée de mes chansons.
1: J'ai choisi cette chanson qui s'appelle « Version améliorée de la tristesse », qui est vraiment incroyable, un bijou.

0: Oh, c'est bonbon, ça. Eugénie, la nouveauté.
1: La nouveauté, excusez, j'étais dans mes souvenirs d'université. En écoutant cette chanson-là, ben moi, je poursuis l'exploration des artistes britanniques. J'en ai parlé beaucoup l'an dernier. En vous parlant cette fois-ci de Georgia Smith. Georgia, c'est J-O-R-J-A, Smith comme dans Smith. Extraordinaire autrice, compositrice, interprète britannique de 29 ans. Son père est jamaïcain, sa mère s'appelle Jolene. Et elle est britannique. Elle a déjà une super belle feuille de route. 10 ans de carrière, déjà nommée meilleure nouvelle artiste aux Grammys en 2019. Année où Dua Lipa a gagné. C'était une compétition très forte cette année-là. Et c'est une des artistes britanniques les plus en vue de sa génération. Elle a beaucoup déjà collaboré avec des artistes de renom. Drake, entre autres, qu'elle a un peu fréquenté aussi, le potin-potin. Kendrick Lamar, Born a Boy. Et What Are the Odds? Quelles sont les chances? C'est son troisième album qui marque un certain tournant dans sa discographie. C'est-à-dire qu'elle était plus habituée au son néo-soul, ou R&B bien assumé, influencé par Amy Winehouse, Adele et d'autres groupes britanniques aussi. Elle a voulu créer cette fois-ci un album pour danser, pour carrément aller dans les raves, vraiment, elle le dit, ou pour courir. Moi, c'est comme ça que je l'ai beaucoup écouté aussi. C'est un vrai exutoire dont elle a eu besoin parce que justement,

0: dans l'album, elle revient sur la dernière décennie, donc vraiment la décennie de sa carrière, où le public et les médias ont scruté et vraiment analysé son corps, son apparence, sans se gêner pour tout commenter. Donc, elle aborde aussi le prix à payer pour faire un métier public, les relations sentimentales et l'émancipation, en fait, l'affranchissement personnel. Donc, au-delà, vous allez voir, la musique, le rythme est très, très présent dans cet album, mais il y a une sincère intention dans ce qui est raconté dans cet album-là. Et je pense pas que c'est un album qui va faire l'unanimité, mais moi, j'apprécie vraiment la zone dans laquelle elle nous plonge dès les premières notes de l'album et qu'elle va maintenir presque jusqu'à la fin. J'ai beaucoup apprécié les rythmes qui sont très forts, qui sont les piliers de l'album.
1: Moi aussi, j'ai beaucoup aimé ça.
0: C'est
1: très électro, parfois presque drum and bass, porté par la voix. J'ai vraiment aimé ça.
0: Et qui sont présents et presque pas changeants dans les premières chansons. C'est vraiment ce qui garde le leitmotiv des premières chansons de l'album. Pitchfork disait que Georgia Smith était un peu en retard là, dans la tendance de musique de piste de danse. Là, rappelez-vous, Harry Styles, Arlo Parks aussi le faisait. Moi, je dis qu'en fait, elle est une de celles qui honore sa promesse. C'est-à-dire qu'il y en a beaucoup qui ont dit on a été influencés par ça puis qui ont fait quelque chose qui était un petit peu plus de musique de bus de nuit là. Ce qui est très bien mais qui est moins dense. Mais elle est arrivée avec quelque chose qui permet une certaine introspection mais qui nous donne surtout le goût de se perdre dans cette zone-là. Je vous amène par contre vers la fin de l'album où il y a vraiment un trio de chansons vraiment accrocheurs dont cette chanson qui s'appelle Dancing qui résume l'intention de l'album.

0: pensais pas que j'aimerais ça.
1: Ah, je suis contente.
0: Et j'adore ce que j'entends.
1: Je suis vraiment contente. J'ai choisi quand même des extraits qui sont peut-être les plus accessibles à la première écoute. Mais tout l'album mérite votre attention. Je trouve le contraste entre les rythmes qui sont souvent en haut de 140 BPM, le battement par minute, sa voix suave, mais vraiment efficace. Puis en même temps, sa voix est jamais éthérée. Au contraire, elle est vraiment mise de l'avant. Et c'est ça que je trouve original. Elle a beaucoup travaillé avec le producteur britannique d'origine nigériane, P2J, sur cet album et ça s'entend. Lui est derrière des succès de Burna Boy, de Wizkid, deux méga stars nigérianes, Doja Cat aussi, le rappeur Stormzy. Il a travaillé avec Beyoncé sur la trame sonore du Roi Lion il y a quelques années. Et donc, dans les dernières années, il s'est vraiment imposé comme réalisateur, comme producteur haut de gamme là, pour tout ce qui est afrobeat. Et on sent cette influence-là dans l'album What Are The Odds, mais moins qu'on l'aurait pensé. Parce que se faufile aussi des influences de UK Garage, de Dancehall, d'Afro House, mais au rythme plus franc, presque saccadé, ce qui est très original. Et il y a toujours cette sensualité, ce swag de Georgia Smith. Et la chanson qui encapsule le mieux tous ces éléments, ces ingrédients-là, c'est son duo avec Wizkid, la pièce Alive.

0: Qu'est-ce que t'as dit?
1: J'ai dit c'est très, très, très, très bon ça.
0: Je suis contente. Alors, si vous aimez la chanteuse nigériane Tems, si vous aimez Kate Ranada, Kali Uchis, surtout dans ses premiers albums, celui-ci de Georgia Smith va sûrement vous plaire. Alors, ça s'appelle What Are the Odds? Quelles sont les chances? Et comme premier algorithme, j'ai choisi, par contre, une artiste d'ici que j'adore. Sa voix me charme à chaque fois. Et c'est Shaylia, qui a aussi beaucoup collaboré avec Kate Ranada. Alors, c'est là aussi la parenté. C'est une

0: Maintenant avec le deuxième algorithme.
1: Oui, donc, je vous ai parlé, je commençais avec James Ellis Ford, ensuite Peter, et je reste dans les textures, je dirais, avec Enveloppante, Nocturne, on avec un album montréalais d'un trio qui s'appelle Bye Parula. C'est pas leur premier disque, mais moi, j'ai découvert avec ce disque-là qui s'appelle Something Out of Nothing, et c'est un de mes disques québécois de l'été. Album très riche, indie pop, funk, avec des arrangements cinématographiques, parfois 70s, ça groove, et chose très intéressante, c'est qu'ils ont, ils ont pensé à leur album en deux parties. Donc, la face A est à écouter debout et la face B est à écouter assis ou couché. Et j'ai beaucoup aimé l'idée. Moi, j'ai choisi une pièce de la partie assis, je dirais, donc de la face B, une magnifique ballade en français qui s'appelle « Quand vient le soir » et c'est avec la très belle présence vocale d'Adèle Trottier-Rivard de BB Club. C'est velouté, mélancolique, presque sensuel et il décrivait la chanson comme une lettre écrite tard le soir à quelqu'un qu'on a aimé autrefois, mais qu'on n'en verra jamais. Donc, je fais souvent ça aussi, ça m'a particulièrement touché. donc, si vous avez aimé James Ellis Ford et Peter, allez écouter l'album de Bye Parula qui est vraiment excellent et cette extraordinaire pièce qui s'appelle Quand vient le soir.

0: Alors, c'est bye comme bye-bye. Farula, P-A-R-U-L-A. On termine avec quoi, Génie?
1: OK, je vous ai dit la semaine dernière que j'avais écouté vraiment beaucoup de pop française cet été. Je sens que ça va vraiment m'influencer tout l'automne. Ce qui m'a inspiré pour le deuxième algo, c'est deux choses. Premièrement, la thématique danse, parce que je vais vous faire écouter la chanson qui s'appelle « Sur la piste » de Eva, qui est une chanteuse française que je connaissais pas du tout. Je l'ai découverte sur Instagram cet été, mais qui a 2 millions de personnes qui la suivent là, sur Instagram. Donc, quand même, je suis un petit peu en retard à la fête. Puis la deuxième chose, c'est que quand j'écoutais l'album de Georgia Smith, toutes les chansons, je me disais, je serais curieuse de voir qu'est-ce que ça donne si on retire le rythme, qui est le pilier de l'album, mais les mélodies sont tellement riches que j'ai envie d'entendre une version quasiment acoustique de cet album-là. Et c'est la même chose pour cette chanson Sur la piste, donc de Eva, qui est super dance, juste assez franchouillard, là, franchouillarde, et qui a aussi une belle mélodie. On pourrait en faire une version guitare ou une version piano. C'est ce qu'on écoute. Donc, Sur la piste de Eva. Trop

0: Alors ça, c'est Eva avec la pièce sur la piste, mais on est parti de Georgia Smith. Après ça, on est allé avec Shelia, et puis on a terminé avec Eva et sur la piste. Du côté de Steve, on a commencé avec James Ellis Ford. Ensuite, on est allé avec Peter, une pièce en particulier, une version améliorée de la tristesse. Et on a terminé avec Bye Paroula, qui sera donc en concert le 11 septembre à Hamilton, le 26 septembre Pop Montréal, 11 décembre à Sherbrooke. Wow. La tournée reprend, puis tu reprends jusqu'au printemps prochain minimum, ouais, avec Piano Voix.
1: Absolument, c'est extraordinaire ce qui se passe. Et profitez-en parce que ça sera pas éternel. Puis déjà, Montréal, c'est presque plein. Donc,
0: Drummondville, ouais. Je pense que c'est plein vendredi 25 septembre.
1: Non, okay. Il doit rester des places, okay, là, à Sorel.
0: Samedi, 14h.
2: Ça recommence samedi, oui, en général. Ce samedi, Pascal Renaud-Hébert est notre invité. Puis au Petit Culture Club, on aura vu le World Press Photo.
0: Ah oui.
2: Alors écrivez-nous vos impressions si vous l'avez vu d'ici là aussi. D'accord. Ça nous intéresse.
0: On se retrouve mercredi prochain. Et nous, on se retrouve avec notre trio de testeuses après

0: les infos. À tout de suite.
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7: Bonjour à tous, ici Steve Legault, il est 11h30 à Terre-Neuve, voici les informations. Le Canada réplique aux droits de douane imposés par les États-Unis, dollar pour dollar. Ottawa a publié hier la liste de produits américains affectés. Les secteurs visés sont sensiblement les mêmes que ceux touchés par les tarifs imposés par Washington. Et même si l'opposition à Ottawa reconnaît que le gouvernement de Mark Carney n'avait d'autre choix plutôt que de riposter, elle exprime tout de même quelques inquiétudes. Voici le chef du Parti conservateur, Pierre Poilievre, suivi du Bloc québécois, le chef du Bloc québécois, Yves-François Blanchet.
8: Alors, quel sera l'impact des mesures de rétorsion sur les factures d'épicerie, le prix de l'essence, le coût des biens et des services?
9: Alors, pourquoi est-ce que l'aide aux entreprises en tout ou en partie devrait être des prêts? Les entreprises, en particulier les PME, sont déjà endettées à la gorge.
7: Les mesures de rétorsion canadiennes entreront en vigueur le 8 septembre. Et cette bataille qui oppose le Canada et les États-Unis n'est pas seulement commerciale, elle touche aussi l'identité canadienne, les contenus canadiens et en l'occurrence francophones sur les plateformes numériques. Le ministre Dominique Leblanc, qui était à la table des négociations, indique que les États-Unis ont cherché jusqu'à la dernière minute à avoir des concessions sur cet enjeu, une ligne rouge que le Canada n'était pas prêt à dépasser et ce qui a contribué à l'arrêt des négociations.
10: La question de la visibilité, la découvrabilité et la capacité de Canada d'exiger ça était quelque chose qui était non négociable.
7: Le Conseil de la radiodiffusion et des télécommunications canadiennes, le CRTC, exige des grandes plateformes numériques qu'elles rendent plus accessible et visible le contenu canadien. Le Québec va plus loin encore avec sa propre loi sur la découvrabilité qui permet des seuils minimaux de contenu francophone aux grandes plateformes. La gouverneure générale du Canada, Louise Arbour, effectuera une visite officielle de 5 jours à Terre-Neuve et Labrador à partir du 8 septembre. Le point culminant de ce déplacement aura lieu le 11 septembre à Gander afin de commémorer le 25e anniversaire des attentats terroristes du 11 septembre, rappelant ainsi le rôle historique de cette communauté qui avait accueilli des dizaines de vols déroutés en 2001. Selon Rideau Hall, ce voyage sera également l'occasion pour la gouverneure générale de s'entretenir avec divers responsables provinciaux et dirigeants autochtones. Le syndicat Nova Scotia Government Employee Union, qui représente des centaines d'agents correctionnels en Nouvelle-Écosse, s'est exprimé à la suite du 4e décès d'un détenu cette année, survenu au début du mois d'août. Depuis plusieurs années, le syndicat fait pression sur le gouvernement pour augmenter ses effectifs afin de mieux prendre en charge les détenus et il se dit enfin écouté par la province. Agathe Boucard.
11: Selon les courts rapports du ministère provincial de la Justice, 4 détenus sont décédés cette année à la suite d'urgences médicales. Ces décès ne laissent pas indifférent le vice-président de la Nova Scotia Government and General Employees, Hugh Gillis, qui représente plus de 350 agents correctionnels répartis dans 4 centres de détention pour adultes de la province, à Dartmouth, Pressville, Sydney et Yarmouth.
12: Whenever there is an in-custody death, it takes a very heavy toll on our corrections officers. It's something that they carry with them.
11: Je peux vous dire que lorsqu'il y a un décès en détention, cela a un impact très lourd sur nos agents correctionnels, a-t-il assuré. Hugh Gillis est convaincu que le recrutement récent d'une 60aine d'agents, conjugué à une augmentation des salaires, contribuera à améliorer les conditions de vie et à la stabilité au sein des établissements.
12: Right now, we don't have a lot of senior staff. A lot of people have left for other opportunities.
11: Il espère que l'amélioration des conditions de travail encouragera les agents à rester plus longtemps en poste. Par courriel, le ministère de la Justice a affirmé avoir élargi ses programmes de soutien pour répondre aux besoins de plus en plus complexes des détenus. Le ministère a assuré que son personnel prodigue des soins tenant compte des traumatismes et veille à ce que chaque personne en détention soit traitée avec dignité.

0: compassion et respect. Ici Agathe Bouka, Radio-Canada, Halifax.
1: Le NPD de l'Alberta exhorte la première ministre Danielle Smith à annuler le vote sur le référendum le 19 octobre. Le chef de l'opposition estime que le moment est mal choisi et qu'il faut envoyer un message d'unité alors que le pays est engagé dans une guerre commerciale avec les États-Unis. Danielle Smith a déclaré que le référendum aura bel et bien lieu parce que des centaines de milliers de citoyens ont signé des pétitions exigeant une décision. La GRC annonce avoir arrêté deux employés d'Air Canada en lien avec le trafic de cocaïne et de cannabis à partir de l'aéroport Montréal-Trudeau. Des perquisitions sont menées depuis tôt ce matin dans deux résidences et un véhicule dans la grande région de Montréal. Une fouille a aussi eu lieu à la base d'affectation des employés de la compagnie aérienne qui est située à Dorval. Selon l'enquête des autorités, les deux suspects occupent diverses fonctions liées aux opérations au sol chez Air Canada. Ils auraient participé à un complot visant à introduire et à déplacer des bagages dans les zones sécurisées de l'aéroport afin de faciliter l'importation de cocaïne et l'exportation de cannabis. Et puis au Népal, au moins 19 personnes sont mortes à la suite d'une crue soudaine qui a emporté des villages et endommagé des routes, ponts et installations électriques. Les autorités sont aussi sans nouvelles de 384 touristes, dont une majorité est d'étrangers. Il y aurait également des victimes au Tibet. Les équipes de secours et d'aide humanitaire ont été dépêchées sur place. Voilà ce qui complète l'essentiel des informations. 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Ici Steve Legault, au nom de toute l'équipe, merci d'être à l'écoute et bonne journée sur Ici Première.

Merci de vous joindre à nous pour cette deuxième heure ou d'être resté avec nous. Peut-être que vous étiez là il y a une heure ou que vous l'avez manqué. Cette très intéressante entrevue avec Alain Gravel, l'auteur de ce balado, donc, qui aujourd'hui est déposé sur audio, qui s'appelle La Grande Fumisterie, 8 épisodes captivants, dérangeants, aussi sur ce qui a pris 27 ans à arriver, c'est-à-dire d'un recours collectif à Rimouski en 97, d'une dame qui voulait se faire rembourser ses timbres de nicotine par une compagnie, par un cigarettier. C'est devenu cet immense recours collectif, en fait deux recours collectifs qui aujourd'hui fait en sorte que 35 milliards de dollars sortiront des poches des cigarettiers, dont 4,3 milliards au Québec. Il y a un grand recours collectif ici. Bref, tout ça pour vous dire que ce balado, La Grande Fumisterie, est vraiment intéressant et vous avez été nombreuses à nous écrire. France nous écrit « Tellement addictif que ma mère a continué à fumer durant des années après avoir perdu un poumon. » À la suite du cancer du poumon, elle m'envoyait enfant lui chercher ses cigarettes car elle n'avait pas la force de marcher jusqu'au coin de la rue. Notre père est décédé d'un cancer du poumon en janvier 99. Avant son décès, un des soucis de notre mère, avant le décès de sa mère en juin dernier, son souci était qu'on s'occupe de récupérer l'argent disponible dans le cadre de ce recours collectif. Elle ne voulait pas qu'on leur laisse cet argent. Donc, recourscollectif.com. Je l'avais tout à l'heure. Caroline, tu peux me le retrouver là à la fin de l'entrevue d'Alain Gravel. Je vais vous redonner les adresses exactes pour aller vous inscrire. recourstabac.com. Vous avez jusqu'en 31 août au Québec, juste pour aller vous inscrire. Après ça, la paperasse, tout ça, on va vous donner des semaines. Et pour le reste du Canada, c'est tobaccoclaimscanada.ca/fr pour la version française. En français, Lise nous écrit « Dans les années 70, j'étais hospitalisée à la suite d'un accouchement. La visite que nous avions le soir fumait. La chambre était enfumée et sentait la cigarette. Avant de se coucher, les infirmières sortaient les fleurs parce qu'on disait que c'était toxique de dormir en présence des fleurs. Hey, c'est tellement vrai, là. Je termine avec ceci. Anthony, un enfer, pour nous et pour les autres. J'ai fumé 10 ans et j'ai arrêté il y a un bout grâce à l'hypnothérapie. J'ai une chance terrible, ça a marché pour moi. L'arrêt de la cigarette est tellement difficile, il faudra en venir à l'interdiction totale pour les nouvelles générations. C'est une drogue bon sang, nous écrit-il. Et d'ailleurs, il y a des pays comme les Maldives et le Royaume-Uni qui, à partir de 2027, le rendront

0: effectivement une interdiction complète à partir d'un certain âge. Donc, très intéressant tout ça. Dans une heure, donc on a fait du réaménagement à l'intérieur de nos émissions les mercredis, maintenant à 11h. Si vous êtes dans notre fuseau horaire ici, vous allez retrouver Alain Crevier et Fabrice Ville notamment, mais d'autres collaborateurs, collaboratrices aussi. On reprend notre concept des illuminations cette saison. Donc, c'est une façon de réfléchir notre monde, que ce soit philosophiquement, scientifiquement parfois, mais humainement à tout coup. Et donc, vous allez retrouver ça dans une heure. Et là, on les retrouve aussi, c'est les retrouvailles. Là. On rentre à l'école, là. On retrouve nos petits amis de la garderie. Et ce sont nos testeuses qu'on retrouve ce matin. Caroline Huard, bonjour.
1: Bonjour, Pénélope.
0: Alias Looney, évidemment, chef vegan, autrice et animatrice du balado à plat ventre qu'on retrouve aussi sur l'application audio. Leslie Chesterman, bonjour Leslie.
2: Bonjour, Pénélope.
0: Autrice, chroniqueur, critique culinaire donc, et Stélio Perron-Bellon. Bonjour Stélio.
3: Bonjour.
0: Officiellement, bonjour de façon régulière. Vous faites partie des amis de l'émission depuis maintenant quelques années, mais là, vous êtes officiellement une testeuse. Et c'est avec votre permission qu'on utilise ce terme au féminin.
4: Absolument.
0: OK. De quoi on parle tantôt, Looney?
1: On parle de l'eau de tomate ou l'essence de tomate. Comment peut-être capturer les saveurs et les parfums de l'été dans un petit liquide clair qu'on pourrait peut-être utiliser dans des cocktails, mocktails ou dans des vinaigrettes ou dans n'importe quelle recette.
0: J'adore tout ça. Leslie?
2: Je vais parler de gâteau fromage.
0: Je sais. Oui. Il y en a trois dans mon assiette.
2: Oui, oui, oui. Et des gâteaux fromage faits avec des fromages différents.
0: Ouais, ça, c'est intéressant. Oui. Donc, le principe des testeuses, vous l'aurez deviné, là, c'est on teste des affaires. Et Stélio, on commence ensemble avec trois façons de faire le gazpacho.
4: Absolument, absolument. Moi, je pense que les jours qui mènent à la fête du travail comme ça, là, chaque jour est une occasion de trouver les meilleurs légumes de l'année. On va au marché, là, ça sent bon, c'est beau, les couleurs sont incroyables. Et le gazpacho, ben, je pense que c'est le plat qui rend hommage à tout ça. On dit le gazpacho. Mm-hmm. Hein. Moi aussi, je fais encore
0: cette
4: erreur-là de dire une gazpacho, mais c'est un gazpacho.
0: C'est comme si on voulait dire une soupe, mais c'est un gazpacho.
4: C'est un gazpacho, un potage gazpacho.
0: Oui, exactement.
4: Disons-le comme ça. Donc, les tomates, c'est au cœur de la saison puis de tout ce qu'on devrait cuisiner pendant le prochain mois, je pense. Et les gazpachos, originaire de Séville, sud de l'Espagne. C'est cette soupe froide, servie froide. Je précise parce qu'il y en a une...
0: Ah, OK, oui, c'est intéressant. Ben,
4: elle est servie froide parce que, je dis ça parce que j'ai grillé quelques... Dans la troisième version, là, vous allez voir, je présente trois versions. Dans la dernière version, j'ai fait griller quelques légumes pour changer le profil et pour accommoder certains estomacs, vous allez voir. Donc... si on regarde historiquement, je pense que c'est un plat pauvre.
0: Comme Cucina Povera là de l'Italie, un peu dans cette tendance-là.
4: Effectivement, parce que on prenait des légumes crus, puis ça se fait là en 5 minutes, des légumes crus hachés menus au couteau, et on y met du vieux pain, du pain rassis.
0: Ah ouais.
4: Et on allonge à l'eau.
0: Ok.
4: Et à partir de ce moment-là, c'est clair que on est en train d'essayer de créer plus de portions. Quand on travaille comme ça.
0: Okay.
4: Donc, dans un gazpacho classique, il y a des tomates, des poivrons, du concombre, de l'oignon. Ensuite de ça, on peut un peu de vinaigre, un peu de paprika.
0: On peut la sublimer à l'aide d'autres ingrédients.
4: Effectivement, pour personnaliser, pour ainsi dire. Bien entendu, quand on va mettre du vinaigre de Xérès.
0: Mm-hmm.
4: Parce que c'est de la région. Et chose fait intéressant, lorsqu'on regarde là, les vieilles recettes... on fait utilisation du poivron vert plutôt que du poivron rouge.
0: Ah, je pense que j'aime mieux, moi, quand c'est avec du poivron vert. Pourtant, j'aime plus le poivron rouge, mettons cuit ou à cru.
4: Ouais, ouais, ouais.
0: Mais dans le gazpacho, je trouve que ça amène un goût poivré.
4: Oui.
0: Un peu.
4: Ben, ça amène de l'amertume, surtout, hein. C'est ce qu'on voit.
2: Mais il y avait souvent des, la disponibilité de ces poivrons. Moi, je me souviens jeune, et comme je suis assez, peut-être la plus vieille ici aujourd'hui sur le plateau, dans mon temps, on voyait des poivrons verts. C'était rare de voir des poivrons
4: absolument
2: rouges. Mm-hmm. Alors, peut-être dans les recettes, c'est à cause de ça.
0: Ah, peut-être.
4: Oui. Effectivement. Donc, j'ai à travers le temps là, quand on suit, ben cette recette là, les chefs ont voulu faire, ont voulu la moderniser cette recette là, mais on peut pas faire grand chose, on peut pas faire plus simple que ça. Là. Ce sont des légumes crus mélangés, assaisonnés. Donc j'ai fait trois versions et la version la plus simple, c'est de prendre des légumes, de faire mariner une petite heure à température de la pièce et de passer le tout au mixeur.
0: Mais faut, c'est un de mes aliments préférés, le gazpacho. Je ne le fais jamais parce que moi, la pleure de tomates, là. Faut-tu faire blanchir les tomates? Faut-tu enlever la pleure? On peut-tu le faire avec la pleure? Okay.
4: J'y arrive. Parlons de proportions parce que ce qu'on essaie de faire à l'école, c'est de libérer nos étudiants des recettes. On parle de proportions. Moi, je pense que si on considère qu'on a une tomate par personne, une belle tomate par personne, on peut démarrer un gazpacho, on pèse, puis on va faire un tiers de ce poids.
0: OK, du poids.
4: En concombre, un tiers de ce poids en poivron et un tiers de ce poids en oignon.
0: Moi, j'aurais pensé qu'il y aurait tellement plus de tomates que ce serait pas un tiers. OK, cool.
4: Et donc, on coupe en menus morceaux, 2 cm comme ça. Ça n'a pas besoin d'être précis. On assaisonne un peu de paprika, un peu de sel, un peu d'huile d'olive. Puis, des fois, on y met des épices. Moi, j'aime bien mettre des graines de coriandre. Ça amène un petit côté citronné. Mais je dirais, comme Daniel Pinard, si vous n'aimez pas la coriandre, n'en mettez pas. Non, si vous adorez ça, mettez-en plus.
0: Mais des graines de fenouil aussi, ça pourrait être bon.
4: Des graines de fenouil, oui. Il y en a. J'ai vu du cumin, des fois, dedans. Mmh.
2: Du piment fort. Une fois, j'ai fait un gazpacho, j'ai presque tué les invités parce que j'ai trop mis de piment fort.
0: Il était frais, le piment.
2: Tout le monde est en train de rougir. Oh là là. Et j'ai un ami qui m'a pris de côté. Il a dit, est-ce que tu as une canne de jus de tomate? J'ai dit oui. Il a pris le gazpacho. Il a mis une canne de jus de tomate.
4: Il l'a allongé
2: avec le jus de tomate.
0: Wow. Il a sauvé la situation. Okay.
4: Ouais. Donc, c'est ça. On fait mariner. Et ensuite de ça, on passe le tout au mixeur. Longtemps.
0: Okay.
4: Pour que la peau du poivron et de la tomate disparaissent.
0: Donc, ce serait avec la peau, cette version-là.
4: Oui, effectivement.
0: On n'a rien blanchi.
4: Tout a cru.
0: Qu'est-ce que j'ai attendu?
4: 5 minutes de préparation.
2: Et l'huile d'olive?
4: Moi, je mets un peu d'huile d'olive, une cuillère d'huile d'olive par tomate.
0: Ça pourrait être une belle huile au basilic, par exemple.
4: Effectivement. Ouais. Et donc, on peut aller plus loin.
0: OK.
4: On met des herbes et tout. Donc, ça, c'est la première version que je vous présente ici, la version A.
0: Mais elle est vraiment, elle est vraiment lisse là. Elle ressemble vraiment à un gazpacho andalou
4: et
0: non pas à le croquant dedans qui est une autre version. Ça c'est juste au mixeur, c'est pas passé au tamis.
4: Pas du tout.
0: Hein?
4: Pas du tout. Puis moi, pour ce genre de recette là, pour ce genre de recette là, je veux qu'il y ait de la fibre, je veux qu'il y ait. J'aime pas ça jeter des choses.
0: Ça c'est le classique parfaitement réussi.
2: Oui.
1: Il y a même un petit sucré qui ressort.
0: C'est la tomate?
4: C'est la tomate. Les tomates de champ qu'on trouve en ce moment au marché.
2: Mais aussi, ce qu'on voit avec Stelio, parce que c'est un grand chef, Stelio, c'est que le sel est au maximum sans être trop. Vous voyez? Alors, ça explose tous les goûts. C'est à cause de ce... Il est bien salé.
4: Quel compliment.
0: Est-ce que tu as mis du vinaigre maintenant?
4: Oui.
0: C'est ça, parce qu'on le goûte, mais souvent, c'est trop. Là, c'est juste... Wow, OK.
4: Donc, pour une tomate, une cuillère d'huile d'olive, une cuillère de vinaigre de Xérès ou... Des fois, moi, je m'amuse avec le vinaigre de cidre, je trouve qu'on a cette approche plus fruit.
0: Mm-hmm. Ah, OK.
4: Fait que ça, mais on peut jouer, puis on peut personnaliser, on peut même mélanger les vinaigres si on veut, blablabla.
0: Et elle est orangée, là, pas rouge, cerise. Là.
4: Effectivement. La deuxième version que moi, j'aime beaucoup et que je présente dans mon livre.
0: Oui, légumes.
4: C'est cette version où j'ai fait exactement la même chose, coupé menu, mariné de la même façon. D'ailleurs, les trois versions que je vous présente ici, ce sont les mêmes proportions à chaque fois. Et vous allez voir le résultat que ça donne. Et ce que je fais ici, c'est que je fais mariner, puis au lieu de le passer au mixeur, je le passe au hachoir à viande. Vous savez, ces kits de hachoirs et de pâtes qu'on met sur les KitchenAid, qu'on achète et qu'on utilise une fois, puis qui sont au fond de l'armoire, je trouve qu'au hachoir, le gazpacho, une fois que je le passe là, j'ai cette texture un peu historique, le haché menu. Je trouve que c'est beaucoup plus rafraîchissant, c'est croquant. Il y a exactement les mêmes proportions et les mêmes assaisonnements.
2: Est-ce qu'on pourrait le mettre au robot puis juste faire un petit blitz?
0: Parce que moi, j'en ai pas des hachoirs.
4: Oui, on peut faire ça. Absolument.
2: Avant que ça devienne trop lisse.
0: Mais au malaxeur, pas au blender.
4: Ce serait au robot culinaire.
0: Okay. Mais là, c'est parce que là, on goûte les grains, on croque dans les grains de coriandre.
4: On a des petits morceaux de concombre, d'oignon. C'est très, très différent.
0: Puis la pleure?
4: La pleure est là. Mais moi, j'ai pas de problème avec.
0: Ben, moi non plus, finalement.
4: Ah!
1: Mais c'est vraiment différent. C'est étonnant que ça soit exactement les mêmes ingrédients.
4: Mm-hmm. Les mêmes ingrédients, les mêmes proportions.
1: Wow. Est-ce que c'est possible qu'il n'y a pas vraiment d'émulsion qui se produit dans celui-là? Est-ce que ça se produit quand même? On dirait que c'est ça, c'est comme moins crémeux.
4: Moins crémeux, effectivement. Puis moi, j'aime cette texture-là. Je trouve que c'est beaucoup plus rafraîchissant. Mm-hmm. En tout cas, mais je préfère.
2: Moi, je préfère le premier. Je trouve que c'est plus haute cuisine.
4: Oui, absolument, absolument.
2: Hein? On mais, est snob des fois, tu sais.
4: Partant du principe que c'est un plat plus paysan.
2: Oui.
4: Moi, je l'aime beaucoup. Ah, j'aime beaucoup la version B.
0: Yum. OK. Version C?
4: La version C, la troisième version.
0: Je suis sûre qu'elle va être super mauvaise.
2: Oui. Oh, oui.
0: Donc, même ingrédients, même tout.
4: J'ai fait, j'ai coupé mes tomates, j'ai fait mariner, mais tous les autres légumes, l'ail, le poivron, le concombre, j'ai fait griller.
2: Ouais, ça se goûte.
4: J'ai fait griller, ça amène un petit côté fumé à ça. Et ça change un petit peu la texture. Ça nous donne
0: c'est très différent.
4: Une impression de potage qui a mijoté un petit peu.
0: Mais on goûte, vas-y.
1: Le fumé est vraiment présent.
0: Très présent.
4: Oui, effectivement. Pourquoi je ferais ça?
0: Ouais.
4: Ben, pendant...
0: Ouais.
4: Alors, j'ai vu ça quelques fois dans des bouquins. Puis là, ça me ramène, effectivement, on fait des salsas super fraîches au Mexique en grillant les tomatillos, en grillant les oignons, les poivrons. Exactement. Mais pourquoi on ferait ça, c'est que longtemps dans ma vie, j'ai entendu des gens me dire « Ah, moi, je digère pas ça, le poivron, je digère pas ça, le concombre, l'autre végétation et tout. » Et j'ai eu 50 ans, puis j'ai commencé moi aussi à moins digérer le poivron. Puis moins digérer l'autre concombre et tout. Et en le mettant sur le grill, ben ça transpire. Ces légumes-là transpirent.
0: Et ça les rend plus digestes?
2: Et t'enlèves les peaux?
4: J'enlève
2: t'as enlevé les peaux.
0: Une fois que c'est grillé, on enlève la peau.
4: Du concombre seulement.
2: Pas du poivron.
4: Ah. Pas du tout.
2: Moi, je l'enlève souvent. Parce que j'ai une famille comme ça.
4: Effectivement.
0: Ouais. Mais griller du concombre.
4: Oui, absolument. On fait ça en gastronomie. D'ailleurs, sur la page couverture de mon livre, ce sont trois demi-concombres grillés avec une sauce béarnaise.
0: Justement, ici, que suggérez-vous pour les personnes de plus en plus intolérantes au poivron?
2: Enlever la peau.
4: Effectivement.
0: On peut enlever le poivron?
4: Oui. On pourrait faire ça aussi.
2: Oui.
4: On pourrait.
0: Puis mettre plus de concombre ou on peut remplacer par d'autres choses.
4: Plus d'oignons, des choses comme
0: ça. Enlever la peau parce que c'est la peau qui est la plus difficile à digérer.
4: Effectivement. Mais l'autre végétation, dans le concombre aussi, là, souvent j'entends ça, gens disent « Ah oui, je digère mon concombre plusieurs heures après mon repas. » Alors, pourquoi on ferait ça? Ben dans ce but-là, on allume le barbecue et on fait griller jusqu'à ce que ce soit, que les légumes soient un peu ramollis. Pas grillé très foncé, mais ramolli. Et je trouve intéressant, et pour certaines personnes, c'est donc plus digeste.
0: Mais ça goûte quand même le légume, la peau qui a noirci.
4: Mm-hmm.
0: Donc on garde la saveur fumée parce qu'elle pénètre à l'intérieur donc du légume.
4: Oui.
0: OK, moi j'avais vraiment l'impression que c'était surtout la peau.
1: Comme avec une aubergine grillée pour le babaganoush.
0: C'est vrai qu'à l'intérieur, ça goûte beaucoup le fumé.
1: Et puis je me demande, Stélio, est-ce que les légumes perdent beaucoup de leur eau puis il faut la remplacer pour arriver avec une belle texture? Ou...
4: Moi, je ne remplace pas. Je trouve que c'est un petit peu plus concentré en saveur. Je pourrais... On pourrait rajouter, rallonger avec un petit peu de jus de tomate ou un petit peu d'eau aussi si on le voulait. Mais moi, je trouve que c'est un peu plus concentré. On a perdu en liquide. Je trouve que c'est une belle astuce. Une très belle astuce. Je note au passage que c'est un des plus beaux plats vegan de la saison.
0: En ce moment.
4: Ben oui.
2: Moi, je me demande, quand tu étais au chef, Stélio, est-ce que c'est toi qui as fait ce gazpacho avec un sorbet de basilic au milieu?
4: Bon, on travaillait beaucoup ensemble, Patrice et moi, en collaboration.
2: C'était froid, mais avec un sorbet au milieu, un sorbet salé. Fantastique.
0: Ben oui, vraiment. C'est sûr.
4: Je me souviens même pas de ce plat.
2: Je pense que c'était lui, mais il est pas sûr. Oui, en tout cas.
0: Mais il y a moyen d'agrémenter de toutes sortes de choses. On pourrait mettre une cuillerée de yogourt nature, par exemple.
2: Melon d'eau, c'est bon.
4: Il y en a qui le font melon. Oui. Avec les années, les chefs, dans le raffinement, ont éliminé le pain du potage, mais ont mis des croûtons. Des beaux croutons à l'huile d'olive dessus pour donner de la texture, une petite brunoise ou des petits une petite macédoine de concombre ou de poivron dessus pour
0: des crevettes. Moi, je mets des crevettes des fois quand différentes choses, mais ça serait intéressant d'avoir aussi une grosse tranche de pain épaisse grillée aillée comme pour faire une espèce de pan con tomato.
4: Oui, effectivement.
0: OK, alors on a plein de ici nous avons Jennifer. Jennifer. Mon conjoint est de Séville. On mange du gazpacho presque tous les jours pendant la saison des tomates. Ah, mon conjoint ajoute de la carotte et met du poivron rouge pour donner un goût plus sucré. ce qui s'éloigne de la recette traditionnelle. Pour enlever la peau, on passe le gazpacho dans un tamis. Notez qu'il existe aussi une autre version avec du pain, de l'huile d'olive, sans concombre ni poivron, le salmorejo. Ça fait deux fois qu'on nous écrit là-dessus. Le vrai gazpacho andalou, c'est le salmonero. Donc moi, j'ai dit que le premier ressemblait au andalou, mais pas du tout, parce qu'il manquait ce pain avec
2: Et des amandes aussi. Des fois, il y a des amandes.
4: Des fois, il y a des amandes, puis ce qu'on appelle le gazpacho blanc aussi, qui est autre chose.
0: Puis le salmorejo, on dit qu'il est servi avec des petits cubes de jambon serrano et deux cuillères. Miam, miam. Là, on vient d'avoir notre protéine. Avec le gazpacho, est-ce qu'on pourrait faire ail, gingembre, citron, on nous demande.
4: Oui, moi, je vois pas de soucis, là.
0: Tomate, gingembre, c'est rare qu'on voit ça, mais...
2: Gingembre.
4: Ça tient, okay. Absolument.
0: Okay. Combien de temps ou de journée peut-on conserver le gazpacho au frigo?
4: Alors, à partir du moment où on fait le gazpacho, bien entendu, l'ail va continuer à se développer et je trouve qu'il devient un petit peu plus fort le lendemain. Dans un monde idéal, hein, on va au marché, on achète nos légumes, on le fait avec des légumes qui n'ont pas vu le frigo. Moi, j'adore faire ça. Et je le mets au réfrigérateur 30 minutes pour qu'il soit légèrement rafraîchi et je le sers comme ça. Je trouve que c'est idéal.
2: C'est pas mieux le lendemain.
4: Non, je trouve pas, moi, les saveurs sont trop grossières.
0: Oui. donc, j'avais deux courriels différents, deux façons de prononcer ou d'écrire, en fait, cette version andalouse. Et la bonne est salmorejo. Rejo oui. pour rouge, je présume. Alors, la salmorejo avec un J et cette version. OK. Stélio, merci infiniment. Pour ça, je vais m'en faire des litres et des litres.
4: Ah, mais je suis bien content.
0: Bon, c'est la saison, donc forcément, on a beaucoup de tomates de récolter. On va vous proposer autre chose à faire. Puis ça m'intéresse tellement, c'est l'eau de tomates.
1: Ben oui, puis on s'était pas consulté pour nos thèmes, mais c'est vraiment complémentaire. Puis je pense qu'il y a même des saveurs qu'on va retrouver qui sont similaires. Mais oui, en fait, l'eau de tomates, en fait, moi j'ai vu ça circuler beaucoup sur les réseaux sociaux. Beaucoup des cocktails, comme un tomatini, par exemple, qui est un martini préparé avec, entre autres, l'eau de tomates. Ou sinon même des Bloody Caesar, mais qui vont être préparés avec une eau de tomate au lieu d'un jus de tomate. Donc, ça fait une boisson qui est claire. Tu sais, c'est quand même, il y a quelque chose de très chic. Je connaissais pas ça, mais je trouve ça intéressant d'aller retravailler un produit, tu sais, de la cuisine de tous les jours. Puis, je parlais de ce sujet-là avec une amie qui me dit, c'est très 2015, ça, l'eau de tomate. On voyait ça beaucoup. Apparemment, qu'il y avait ça sur le menu au Montréal Plaza dans ses premières années, même.
2: Ouais, c'est vrai, j'ai fait niché.
1: Oui, 90. Moi, je suis nouvelle dans le milieu de la cuisine. Là, ça, de moins en moins nouvelle, mais quand même...
0: Dans les drinks, dans les cocktails?
2: Non, Charlie Trotter faisait une soupe avec des tomates, avec l'eau de tomate à la fin.
4: Au chef, on faisait genre de... À cette saison-ci, minestrone revisité ou plus moderne avec l'eau de tomate, des haricots verts à peine blanchis et tous ces légumes, mais version haut de gamme.
1: C'est ça, en fait, ce que j'ai compris en faisant un peu de recherche, c'est que tu sais, c'est pas des créateurs là, sur TikTok qui ont eu cette idée-là au mois de mai 2026 là, pour faire des cocktails avec ça. C'est vraiment quelque chose qu'on voit dans le milieu gastronomique. On appelle ça aussi de l'essence de tomate. J'ai vu le terme aussi consommé de tomate, même si c'est pas exact. Là. Habituellement, je pense qu'un consommé, c'est plus avec de la viande, là, ou tu sais, même des légumes, j'imagine qu'on pourra en faire, mais je pense que c'est pas du tout la même technique.
4: C'est un terme accepté, quand même.
1: Ouais, bon.
0: C'est un concentré, c'est quoi un consommé?
4: Un consommé, c'est une préparation classique de bœuf, où est-ce qu'il y a de la viande hachée. Il faut faire une clarification. Donc, on prend un bouillon et on l'épure, puis on le... Okay. À travers un procédé très, très laborieux, là, on met de la viande dedans, du blanc d'œuf, et il va en sortir une espèce de liquide transparent, très, très léger.
1: Là, c'est vraiment pas aussi complexe. Oui. En fait, c'est ce qui m'a attiré aussi, parce que, en ce moment, je pense que c'est particulièrement une bonne saison pour les tomates. Là aussi, on en entend beaucoup parler. Puis beaucoup de gens en ont dans leur jardin, puis à un moment donné, on ne sait plus quoi en faire. Là. Puis pas que c'est pas bon une tomate comme ça, mais je trouve ça intéressant de réinventer. Puis ce qu'en fait, l'eau de tomate, c'est vraiment, puis là j'en ai ici, ça ressemble à l'apparence un peu d'un vin blanc. Là, si je peux illustrer un peu la clarté puis la couleur, c'est juste, c'est très clair, un petit peu jaunâtre. Et ça sent et ça goûte la tomate. Puis là, goûtez-y pas tout de suite. Okay, je vais vous le faire. On va suivre une petite... Une petite séquence. Puis l'intérêt, en fait, aussi, c'est que ça nous permet d'obtenir un liquide qui est très riche en saveur umami, parce que la tomate contient beaucoup d'acide glutamique ou de glutamate, en fait, qui donne justement la saveur umami. Comment on fait pour extraire de l'eau de tomate? Il y a plusieurs techniques, en fait, mais en gros, ce qu'on veut, c'est vraiment séparer les matières solides du liquide de la tomate. Mais on veut pas presser un jus. Donc, c'est pas un jus de tomate. On va pas obtenir quelque chose qui
0: ressemble.
1: Parce
0: que ça serait rouge.
1: Ça serait rouge. Il y a beaucoup de pulpe aussi dans le jus de tomate. Donc, la technique, en fait, il y a plusieurs façons. Moi, ce que j'ai trouvé qui fonctionnait le mieux, c'était sous une forme ou une autre de congeler la tomate. Puis ensuite, en décongelant, on sait à quel point ça relâche beaucoup de liquide. C'est pas la seule façon. Okay. Mais on peut, j'ai vu des techniques où est-ce que on va simplement couper notre tomate en gros morceaux, on envoie ça sur une plaque au congélateur et quand c'est congelé, ensuite, on laisse décongeler. On peut aussi la réduire en purée, on peut en faire un hachis avec un hachoir, par exemple, ou un robot culinaire. Mais ce qui est important, c'est d'avoir quelque chose de très, très fin pour filtrer. Et on ne veut surtout pas être impatient, impatiente et appuyer pour que, tu sais, pour faire sortir le plus de jus possible. C'est sûr qu'il y a de la petite pulpe, puis on va se retrouver avec un liquide qui va être un petit peu plus opaque, un petit peu plus rose. Donc j'ai testé vraiment plusieurs façons. Je n'avais plus de tamis chez nous. J'avais comme six versions différentes en même temps. Donc j'ai fait des morceaux congelés ou pas congelés, un hachis au robot congelé, pas congelé, puis une purée aussi congelée et pas congelée pour voir ce qui allait extraire le plus. Dans tous les cas, j'ai ajouté un peu de sel aussi, ce qui va aussi aider beaucoup à l'extraction. Et ultimement, je pense qu'on veut que notre eau de tomate soit un petit peu salée parce que la saveur umami, ça, c'est vraiment un bon complément avec la saveur salée. Donc à la maison, là, si on n'a pas un équipement particulier, moi j'en ai pas ça, une espèce de ce qu'on appelle un chinois, qui est un tamis extrêmement fin, souvent à double couche. Moi, j'ai utilisé des tamis fins à tapisser de un bon 2, 3, 4 couches de coton à fromage.
0: Okay.
1: Sinon, ce que j'ai trouvé qui fonctionnait extrêmement bien, c'est un infuseur à thé. Pas nécessairement les petites balles, là, parce que là, on n'aurait pas beaucoup de place, mais ceux qui sont faits un peu comme des cylindres là, dans lesquels on dépose là, du thé qui n'est pas en sachet, parce que en fait, c'est un tamis extrêmement fin. Sinon, si on a aussi un sac pour faire, par exemple, du lait d'amande. Tu sais, ça va fonctionner aussi. Tout simplement, un linge propre aussi, en coton, qui n'est pas teint, un coton bien propre, on va pouvoir s'en servir aussi pour filtrer. Et comme je disais, on veut vraiment faire preuve de patience. Donc, il y a plusieurs techniques, mais ultimement, je dirais, ça nous prend des tomates. On va tout simplement retirer peut-être le cœur, mais sinon, on peut garder la peau, on garde les pépins, on garde tout. Un petit peu de sel, et là, on peut congeler ou non, si on le souhaite, et on laisse ça extraire et ça va pas prendre 5 minutes parce que on veut vraiment que ça se fasse simplement par la gravité. Et si on a congelé et décongelé, ben on va voir la décongélation qui va se faire. D'ailleurs, j'en ai encore dans mon frigo qui est en train de décongeler. Je vais sûrement me faire un petit mocktail là en arrivant. Donc moi j'ai vu là qu'après 4 à 6 heures on obtenait à peu près un 100 ml de liquide, donc t'as un peu moins qu'une demi-tasse pour une tomate. OK,
0: pour une tomate.
1: Oui, okay. C'est ça, pour une tomate. Fait que tu sais, normalement on va pas faire toute cette préparation là pour une seule tomate. Fait que, si j'en fais 3-4, je peux retenir une bonne tasse et demie, tu sais, assez pour probablement 4 portions là, de breuvage, tu sais. Donc, on fait preuve de patience, on ne presse pas. L'ajout de sel, je le recommande. Puis évidemment, ben on essaie de prendre des bonnes tomates. On veut des tomates qui sont goûteuses, qui sont juteuses, pas des tomates qui seraient plus. Tu sais, je recommanderais pas nécessairement les tomates peut-être italiennes, qui ont peut-être un petit peu moins de jus en ce moment. Ce que vous allez pouvoir goûter là, puis vous pouvez goûter en fait justement celui qui est marqué numéro 1, le petit. C'est vraiment juste l'eau de tomate des tomates ancestrales avec un peu de sel.
0: OK, mais là, tomate ancestrale, ça coûte cher. Est-ce qu'on peut on fait d'autres choses après ça avec la tomate qui reste?
1: Ça aussi c'est un autre point parce que tu sais autant les techniques comme ça, moi je fais vraiment de la cuisine de tous les jours, de temps en temps j'aime ça impressionner les invités. Oui, qu'est-ce qu'on en pense?
4: Moi, j'adore ça. J'en ai fait plusieurs fois là.
0: Tu connais plus.
4: J'adore ça.
2: Excellent. Juste un petit shot de vodka.
1: Pour rehausser
2: le goût de tomate.
1: Oui, exactement. Mais en fait, c'est ça, tu sais, le tomatini, où tu sais, il y a beaucoup d'idées de cocktails alcoolisés à base d'eau de tomate. Moi qui adore, je bois un petit peu d'alcool, mais plus rarement. Puis j'aime pas tant les breuvages et les boissons qui sont plus sucrées. Puis souvent, les mocktails, c'est ça. Donc moi, des fois, je me mets carrément un petit peu de vinaigre, du pot de cornichon dans de l'eau pétillante, puis ça me rend heureuse. Mais là, je me suis dit, on tient quelque chose avec l'eau de tomate. Là.
0: Comme une petite mignonnette pour les huîtres. J'aurais pas pensé faire tomate et huîtres, mais ça, Oh, miam, miam.
1: Dans les vinaigrettes aussi, c'est vraiment une utilisation. Tantôt aussi, on a mentionné qu'on pourrait le congeler puis en faire un granité ou même un sorbet aussi. Ça pourrait être intéressant en garniture, peut-être sur un gazpacho.
2: Oh!
1: Je sais pas si ça ajouterait par contre, parce que la tomate est déjà bien présente. Là.
0: Pour lier les pâtes? Au lieu de l'eau de cuisson ou avec de l'eau de cuisson?
1: Oui, on peut trouver d'ailleurs, en faisant une petite recherche, j'ai trouvé quelques recettes de pâtes au lieu d'utiliser une sauce tomate, vont utiliser une autre tomate émulsionnée avec de l'huile d'olive, par exemple,
0: pour faire quelque chose de crémeux. Des tomates cerises déposées dessus.
1: Oui, exactement. J'ai vu aussi des chefs qui s'amusent à remplacer l'eau d'une focaccia, par exemple, par de l'eau de tomate pour aller insuffler de la saveur.
0: Oh.
1: La seule précaution, faut faire attention à la quantité de sel, parce que tu sais, en pâtisserie, la quantité de sel est importante, pas seulement pour le goût, mais pour que ça se comporte bien. Donc, oui, puis moi, en fait, justement, on se retrouve avec une purée extrêmement savoureuse. On pourrait la congeler puis l'utiliser dans des soupes plus tard. Moi, j'ai fait un pan con tomate, normalement, c'est l'espèce de petite tartine espagnole où est-ce qu'on va râper une tomate, mais justement, on se retrouve avec énormément de liquide, puis là, on l'émulsionne avec de l'huile d'olive habituellement. Moi, j'aime pas ça quand il y en a trop de liquide avec du pain, là, tu sais. Donc là, je trouve que ça donne une purée de tomates qui est parfaite. On ajoute un petit peu, peut-être un petit peu d'huile d'olive, un peu d'ail si on le souhaite. Là, ce qui est intéressant aussi, c'est qu'on peut ajouter autre chose que les tomates. T'sais, j'ai vu des recettes avec des concombres aussi. Moi, le goût du concombre, je trouve qu'il prend souvent le dessus, donc je voulais pas essayer avec ça. Mais j'ai vu des recettes avec ce que j'ai préparé, le numéro 2. Vous me direz ce que ça goûte. Moi, ça me rappelle en fait un peu le gazpacho ou peut-être la bruschetta.
0: Oh.
1: Ouais. C'est pas mon préféré. En fait, c'est vraiment un test que j'ai fait. Ouais. J'ai mis une petite échalote, la moitié d'une gousse d'ail, et j'avais du persil. Puis j'ai mis aussi un petit peu de vinaigre de Xérès. Donc, tu sais, un peu le. C'est pour ça que je disais, ça peut rappeler un petit peu, je trouve, la bruschetta ou le gazpacho.
0: Ben c'est très parfumé. En même temps, ça goûte tout ça et rien de tout ça individuel. Mmh. Je goûte l'ail, je goûte l'oignon, je goûte le Xérès.
1: On perd la tomate un petit peu.
0: Ben.
1: C'est un peu
0: punch là.
1: Oui, exact. T'sais, c'est pas quelque chose. T'sais, peut-être dans un mocktail, je trouve que t'sais, l'oignon, c'est peut-être un petit peu intense. C'est plus quelque chose qu'on utiliserait, t'sais, c'est pour servir, par exemple, un plat, t'sais, un beau légume qu'on voudrait servir sur un petit bouillon froid, par exemple, clair, t'sais.
0: Dans une vinaigrette, ça serait parfait.
1: Oui,
0: là.
1: Dans un dashi, t'sais, avec un tofu, un tofu soyeux frit. Donc, t'sais, je pense que ça pourrait vraiment être intéressant pour ça. Donc, on peut s'amuser à ajouter autre chose, mais je reviens, tu sais, je trouve que juste le simple eau de tomate est intéressant.
0: Une autre cuisson peut-être pour un poisson?
1: Ben oui, en fait, c'est quelque chose qui ressortait souvent comme un poisson poché ou même pour le servir, mais quelque chose justement de délicat, tu sais, parce que là, les saveurs sont quand même fortes. Et autre chose que je trouve intéressante, on peut l'utiliser aussi avec des desserts ou dans des applications plus sucrées. Moi, ce que j'ai fait, parce que j'étais rendue avec pas mal d'eau de tomate, là, je vais pas vous le cacher, là, chez moi, j'ai décidé de le transformer en sirop simple. En fait, donc j'ai pris je me suis dit je vais simplement mettre tu sais un pour un eau de tomate sucre, mais là je voulais en faire une limonade, donc ce que j'ai fait, c'est que j'ai prélevé le jus d'un demi citron, le zeste aussi, mon eau de tomate, et j'ai pesé tout ça, puis j'ai fait le même un pour un avec du sucre, donc pour avoir un sirop citron tomate, et ça j'allais simplement allonger avec de l'eau, et là je vous sers ça sur glace, là j'ai mis une petite feuille de basilic, mais c'est une limonade à la tomate. Donc, vous pouvez goûter.
0: Oh!
1: Ah! Est-ce qu'on la goûte, la tomate?
0: O et A. Moi,
1: il y a
0: je veux savoir.
1: C'est quoi le goût salé aussi
0: qui
1: est là.
0: C'est quoi le A, Leslie?
1: Parce qu'il y avait du sel dans l'eau de tomate.
2: C'est délicieux.
1: Donc,
2: c'est intéressant. Vraiment, hein? Moi, j'adore la limonade.
0: Ah, mon Dieu,
2: mais
0: c'est
2: pas trop sucré. C'est ça qui est vraiment. C'est rafraîchissant. C'est l'été dans un cocktail.
1: Puis on pourrait. Tu sais, là, je l'ai fait avec de l'eau, mais j'aurais pu allonger ce sirop-là avec de l'eau pétillante aussi. Je pense que ça aurait été intéressant. Ou peut-être ajouter un alcool aussi. Je sais pas lequel.
0: Okay, répète ce que j'ai fait,
1: c'est que j'ai pris le jus d'un demi-citron avec un peu de zeste aussi. Et ce qui me restait d'eau de tomate. Et là, ça m'a donné un liquide. Puis j'ai mis l'équivalent, disons que j'ai 100 ml de ce liquide-là, ben j'ai mis 100 g de sucre. Et j'ai fait un sirop simple. En fait, un sirop simple, c'est toujours de l'eau un pour un avec du sucre. Mais en fait, on fait chauffer jusqu'à ce que le sucre soit complètement dissous. Et ensuite, on laisse refroidir et on a notre sirop.
0: Ça goûte pas le citron.
1: Mais au début, en fait, je me suis reprise une deuxième fois. Au début, le citron prenait le trop de leçon. On perdait complètement la tomate. Okay. Donc, j'ai changé un petit peu les ratios. Je dirais que je mettrais facilement 3-4 fois plus d'eau de tomate que de jus de citron parce qu'il y en a un qui est beaucoup plus subtil
2: parfait,
1: que l'autre.
2: Là,
1: c'est bien
2: ça,
1: équilibré.
2: Là,
1: hein.
2: Mais bon, les glaçons pourraient être avec de l'eau de tomate, par contre.
1: Excellente idée.
2: Parce que oui. Je trouve que dès qu'on met des glaçons, le gros problème, c'est que ça dilue ses saveurs. Mais si c'était l'eau de tomate, comme tu as beaucoup d'eau de tomate,
1: mais d'ailleurs c'est
2: des glaçons
1: c'est vraiment une bonne idée
0: des
1: glaçons en fait pour par exemple pour la limonade ou tu sais pour un cocktail mais aussi c'est une manière aussi de la conserver parce qu'on recommande pas de la garder plus que 3 jours environ au réfrigérateur l'eau de tomate il y a pas grand chose qui va la garder stable tu sais il y a peut-être un petit peu d'acidité un petit peu de sel mais bon c'est quelque chose si on veut garder c'est tellement délicat c'est pas un produit qu'on se prépare là en disons en tu sais le dimanche pour en avoir pour 2 semaines, là, c'est pas ça. Là. C'est vraiment quelque chose là, pour peut-être pour une occasion, mais sinon, en glaçon, puis après ça, juste l'ajouter dans une boisson, je pense que ça va donner peut-être juste le petit parfum de l'été. Ou plus tard, cet automne, si on pourrait l'ajouter à une soupe ou à quelque chose où est-ce qu'on veut ajouter un petit peu de saveur. Faut se rappeler que c'est quand même délicat comme goût, donc c'est pas ça que ça va pas remplacer de la pâte de tomate, par exemple. C'est vraiment pour avoir quelque chose de délicat, de subtil, puis je trouve que ça incarne bien la fin de l'été, un peu comme le bel hommage que Stelio a rendu au produit, là, qui sont en abondance en ce moment. J'ai vraiment aimé l'expérience, c'est sûr que je vais le refaire. T'sais.
0: Ouais, avec raison. C'est vraiment très, très, très, très bon tout ça, Looney. Vous êtes à l'écoute de notre trio de testeuses aujourd'hui que vous allez retrouver tout au long de la saison. Stelio Perron-Bellon est avec nous, Caroline Huard alias Looney. Et dans un instant, on passe au test de Leslie Chesterman.

0: c'est oui merci qu'on vient d'entendre avec la pièce stable. C'est sympathique, ça. Ça va très, très bien avec nos sujets et nos personnalités d'aujourd'hui autour de cette table avec Stélio Perron-Bellon, avec Carly Nuard, alias Looney. Et maintenant, la testeuse Leslie Chesterman. Oui. Oh my God.
1: Ben, je voulais commencer un peu avec un bang de sucré pour commencer la saison. Et tout le monde... Non, ça c'est pas vrai. Parce que moi, jeune, j'aimais pas du tout le gâteau fromage. Parce que j'aimais pas le fromage. Alors l'idée d'un gâteau fromage, mais à la fin, on sait que le gâteau fromage, c'est pas un gâteau avec du cheddar et tout ça. Mais est-ce qu'on pourrait faire un gâteau fromage avec d'autres fromages? Mmh. Et c'est ça qui m'intéressait, parce que autant que le gâteau fromage est délicieux, je trouve qu'à mi-tranche, on est en train de dire, est-ce que j'ai envie de finir ce gâteau qui est riche, qui est sucré? Qu'à la fin, il n'a pas énormément de goût. Je crois qu'on aime le gâteau fromage pour le petit goût acidulé du fromage. Mais c'est cette texture onctueuse. C'est très sexy comme gâteau. C'est très... Ah, tu sais. Mais à la fin...
0: Leslie est tout en onomatopée aujourd'hui. J'adore.
1: Mais mi-tranche, je suis comme... Ah, tu sais. Mais alors, j'ai dit, si peut-être on change les goûts de ce gâteau, qu'est-ce qu'on peut faire? Alors, j'ai fait un peu de recherche, comme les testeurs. Et j'ai remarqué qu'il y a énormément de gâteaux fromage au monde, et ils viennent de partout, russes. Il y a le fameux gâteau fromage basque, tout le monde parlait, c'est très 2019 peut-être, ouais. Le gâteau fromage basque, qui est un gâteau fromage assez standard, qui vient d'un restaurant qui s'appelle La Vigne à San Sebastian, et que le centre est assez moelleux. Alors c'est un peu cru à l'intérieur, et que c'est cuit à haute température, et on finit avec un gâteau, l'extérieur est presque brûlé.
0: Ah, OK.
1: Et l'intérieur est très crémeux. C'est bon, mais je veux dire, moi, je l'ai fait une fois, puis c'est fini. Mm-hmm. J'ai fait le gâteau fromage japonais, qui est très spongieux. Oh, oui. Une fois que merveilleux, mais un peu plate en goût. Je veux dire, c'est encore ce jeu de texture que je trouve très intéressant, mais c'est assez long à faire ce gâteau fromage. Mmh. Puis à la fin, je vais aussi vous donner des conseils, parce que j'en ai fait des gâteaux fromage dans ma vie, puis j'en ai raté. Alors je donne des conseils pour pas rater les gâteaux fromage.
0: Si ça vient de plusieurs pays, est-ce que ça veut dire que c'est tout le temps avec un fromage différent, ou est-ce que il y a un fromage le gâteau au fromage classique, là, ça se fait avec quel fromage?
1: Ça se fait avec le fameux Philadelphia fromage en crème qu'on trouve. Et c'est très américain. Celui qui a vraiment lancé la mode des gâteaux fromage, c'était d'un restaurant new-yorkais qui s'appelle Lindy's. Okay. Et on parle d'un gâteau fromage new-yorkais qui est très dense. Mm-hmm. C'est comme des briques. Ici, on le trouve au Delicatessen Dunn's. C'est les gens qui ont connu Dunn's, qui est toujours là d'ailleurs. On a fait un épisode de l'épicerie où on mange le gâteau Dunn's, et j'ai dit,
0: avec les fraises dessus.
1: Avec les fraises, le jello, etc.
0: Le jello, biscuit gras, amandes,
1: tout ça. Et il faut dire que quand je l'ai goûté, j'étais vraiment surprise. J'ai dit, waouh, c'est vraiment délicieux. Quand c'est bon, c'est bon. Mm. Et quand on a faim, c'est bon. Alors, c'est bon. Alors, il faut savoir que la raison qu'on peut jouer avec le fromage et les ingrédients dans un gâteau fromage, ça vient de la famille des crèmes cuites, des flans. C'est dans la même famille que les crèmes caramel, c'est la même famille que le crème brûlée. C'est des bases de produits laitiers avec des œufs dedans, du sucre. On pourrait faire des gâteaux fromage sans problème, et on trouve beaucoup de recettes au fromage bleu avec du boursin. C'est sûr que boursin, quelqu'un a décidé de faire un gâteau fromage. Je l'ai pas fait aujourd'hui, je voulais rester dans le sucré au lieu du salé.
2: Merci beaucoup.
1: En plus, il y avait un boursin et fromage bleu. Alors, j'ai dit, waouh, ça va donner un effet. Mais pourquoi pas au début d'un repas d'avoir un mini gâteau fromage salé, en entrée, ou juste avec des biscottes au début. Ou à la fin, moi j'aime plus l'idée d'avoir un gâteau fromage à la fin, après le plateau de fromage, ou avec le gâteau de fromage, mais avec le plateau de fromage.
0: Ah, ben oui.
1: Mais vous allez voir que dès qu'on change le fromage, ça change beaucoup de choses. Alors, ce qu'on cherche, c'est cette texture-là, où on a des textures très crémeuses. On voit ce fameux gâteau fromage qui a le glaçage de crème sûre par-dessus. C'est un peu, comme on dit en anglais, parce qu'il n'y a pas un mot en français, fluffy. C'est comme...
0: On avait parlé
1: de ça une fois. Fluffy, là.
0: C'est ça.
1: Et alors, on connaît c'est crémeux. C'est très crémeux, avec le biscuit graham au fond, qui est très classique. Mmh. Il y a ce gâteau fromage new-yorkais qui est dense comme des briques. On pourrait bâtir une maison avec ce gâteau fromage. Et on trouve d'autres gâteaux fromage. Alors, j'ai amené trois gâteaux fromage. Alors, vous allez voir, il y en a le premier.
0: C'est lequel?
1: Alors, le premier, c'est celui qui est le plus haut avec la croûte assez épaisse, qui s'appelle le Cheesecake Kasukuchin. C'est un cheesecake allemand, et je dis cheesecake parce qu'ils disent cheesecake. J'essaie d'éviter de dire cheesecake. Mais, et ça, c'est un gâteau qui est fait avec un fromage quark. Et le fromage quark, c'est comme un fromage blanc. Et avant, je le trouvais à mon épicerie, plus maintenant, parce que ça doit que c'est assez rare. Et j'ai visité chez Hamel, et ils m'ont dit chez Hamel, la fromagerie Hamel, que ça se vend très, très vite.
0: Alors, quark, c'est quark. Pas une ricotta. C'est quoi?
2: C'est plus comme un fromage Budwig. Blanc. C'est ce qu'on mettait dans la crème Budwig, je pense, dans les années 80-90.
1: Ah, oui.
2: Comme un espèce de fromage frais.
1: Ça dit style allemand. Mm. Et il y a 12 grammes de protéines. Mais ce qui est important...
0: Oh, wow!
1: Oui, 5% de matière grasse. Et ça, c'est un gâteau qui est intéressant parce que on fait la base avec la crème fraîche. Il n'y a pas de Philadelphia cream cheese là-dedans. La crème fraîche et ensuite le quark. Et on ajoute des blancs montés à la fin. Alors, okay. Ça fait un gâteau qui va souffler au four, qui ensuite va tomber. Et okay. Là-dedans, il y a

0: juste un peu de zeste de citron, un peu de vanille, et voilà. C'est le goût de fromage, mais c'est pas un goût fromage très prononcé.
1: La croûte n'est pas grande.
0: Non, ça c'est une croûte, un genre de pâte sucrée.
1: OK.
0: Très traditionnel. Numéro 2.
1: Attends, parce qu'on voit, comparativement aux autres, que le dessus de celui-là a bronzé.
0: Oui.
1: Est-ce que c'est dû à la préparation qu'il y a à l'intérieur ou c'est à cuisson?
0: Ça, c'est la cuisson. Ça démarre à 400 degrés au four pour 20 minutes. Ensuite, on le baisse à 350 pour 45 minutes.
1: Et c'est ça qui fait que c'est doré sur le dessus et que les autres sont blancs.
0: Et c'est ça que ça fait. Aussi, comme ça, elle monte comme un soufflé. Alors, c'est ça. Et on trouve beaucoup de recettes sur l'Internet. Alors, le cheesecake allemand, oui, on aime ça.
2: Oui. Très mousseux, c'est le fun.
1: Oui, c'est mousseux.
2: Le prix, moi, m'intéresse parce que le fromage à la crème n'est plus achetable, je trouve. Là.
0: C'est vrai, c'est très cher. Le 500 grammes de quark, c'est 7$.
2: OK.
1: Après ça, c'est des œufs, du sucre, de la pâte.
0: Il y a quand même la crème qui est chère.
1: C'est ça.
0: Le cheesecake.
1: Oui.
0: Et c'est quand même cher à le faire, mais c'est vendu très cher aussi dans les restaurants et dans les cafés. C'est
1: puis
0: quoi? 12$ pour une tranche de gâteau fromage.
1: Puis on peut avoir des petits morceaux, puis on peut faire durer longtemps quand même notre
0: C'est ça.
1: OK.
0: Moi, je trouve un gâteau fromage, ça peut servir 15 personnes. Celui de 10 pouces, sans problème. Sans problème.
1: Okay.
0: Alors, numéro 2, très intéressant, c'est celui avec la croûte qui est plus foncée.
1: Okay.
0: Alors, vous allez goûter, vous allez dire, c'est quel fromage qui est là-dedans? Moi, je trouve que c'est assez évident.
1: OK. Excusez-nous, on est en train de manger. Bon, pas si évident pour moi.
0: Oh!
1: Stéréo. Oui, chèvre, j'ai une goûté.
0: Chèvre.
1: Ouais, en l'avalant, j'ai goûté.
0: Alors, fromage de chèvre, quand même, j'ai fait moitié fromage de chèvre et moitié fromage Philadelphia. Parce que il y a beaucoup de gens qui aiment pas le chèvre.
1: Exact.
0: Et que peut-être à la fin, ça va être trop fort 100% chèvre. Mais il y a beaucoup de recettes de 100% chèvre. Et si on fait ce gâteau 100% chèvre et c'est recouvert ensuite de framboises ou de figues fraîches ou même de noix, ça pourrait être fantastique. Et ici, au fond, c'est le classique biscuit Graham. Que moi, je suis pas vraiment fan.
1: Non?
0: Mais je trouve ici, ça marche très bien. C'est le contraste entre, c'est un peu sûr, c'est un peu acide, mais c'est très sucré, la croûte.
1: C'est drôle comment, c'est lui même réaction, hein. C'est-à-dire que c'est à la fin, quand on l'avale, qu'on goûte vraiment le chèvre. Au début.
2: Mais c'est assez classique des préparations avec du lait de chèvre ou du fromage de chèvre. Le côté caprin ressort vraiment une fois qu'on l'a avalé.
1: Le côté quoi?
2: Caprin, qu'on dit.
1: Caprin?
2: Chèvre. Caprin, ouais.
1: Ah, j'adore ça.
0: Oui. Et il faut dire aussi que le fromage de chèvre est assez cher. Alors, de le couper avec le fromage en crème, c'est peut-être une bonne idée pour sauver et de finir avec un gâteau que plus de gens vont aimer. Si c'est 100% chèvre, je sais que ma mère détestait le fromage de chèvre. Et moi, j'adore le fromage de chèvre, mais c'est pas tout le monde. Hein.
1: Oui. Avec des bleuets sauvages dessus, ça serait... Oh! Yeah. Pourquoi la pâte est plus foncée?
0: C'est juste parce que c'est la cassonade et les biscuits Graham. Et moi, je le pré-cuis tout le temps.
1: Mais l'autre à côté n'est pas si foncé?
0: Parce qu'il n'est pas pré-cuit.
1: OK.
0: Oui, c'est cuit avec la pâte qui est déjà crue. Numéro 3, je veux pas vous demander c'est quoi quand même. C'est, pour moi, c'est assez évident, mais c'est un gâteau fromage italien. OK.
1: Holy.
0: Et oui, alors ça, c'est avec du ricotta. Et c'est très classique de voir des fromages, des gâteaux fromages avec du ricotta en Italie.
1: Il est parfumé, t'as mis quelque chose dedans.
0: Il y a un peu d'orange.
1: C'est ça.
0: C'est seulement l'orange qui change tout. Oui.
1: C'est
2: très, très, très beau.
0: Oui. Ah, c'est le...
2: Vraiment, là?
0: C'est le préféré des trois?
2: Oui, moi je dirais.
0: Ah oui.
1: Ben.
2: Pour moi.
0: Ils sont tous différents, oui.
1: La gourmande en moi qui aime, le fromage bang. Je sais pas si c'est mon préféré, mais c'est celui qui goûte le meilleur. Je sais, paradoxe,
0: mais est-ce que vous trouvez au moins que c'est plus intéressant ces gâteaux fromage là que le classique qui est juste avec le fromage en crème ou
1: ben
0: que
1: moi,
0: ça change pas grand chose?
1: À l'anniversaire de mon père, très récemment, on est allé dans un café, puis il y avait vraiment le cheesecake américain de Delhi, là, qui fait comme un pied de haut.
0: Oui.
1: C'était très satisfaisant. C'était vraiment très satisfaisant.
2: Je suis très d'accord avec ça, moi.
0: C'est vrai. Mais à la fin d'un repas, c'est pas évident de manger un gros morceau de gâteau fromage.
1: Ça n'a pas de sens. Ça n'a pas de sens.
0: Oui.
1: Honnêtement, ils sont tous délicieux, là.
0: OK, oui, c'est sûr.
1: Même si on mettrait un Philadelphia là-dedans aussi, ça serait délicieux, mais c'est vraiment très, très bon.
0: En tout cas, ça vaut la peine d'essayer des gâteaux fromage avec d'autres fromages.

0: va descendre puis il va craquer.
1: OK.
0: Au sujet des fissures dans votre gâteau fromage, oui, c'est pas la fin du monde, honnêtement. c'est souvent le problème, c'est l'appareil qui était trop monté, il y a trop d'air dans l'appareil, ou c'est le choc thermal que le gâteau fromage sort du four chaud et vous le mettez directement sur le comptoir, il va contracter puis bang. Crack.
2: Donc, alors, on laisse au four, on laisse au four.
0: Ce que j'ai appris avec le gâteau fromage japonais, qui est très drôle parce qu'ils disent baisser le four pour 5 minutes, ouvrez un crack pour 5 minutes, ouvrez 2 pouces pour 5 minutes. Alors, graduellement, alors ce que je fais maintenant, je finis le gâteau fromage, je ferme le four, j'ouvre le four un peu, je le laisse refroidir 15 minutes au four. J'ouvre la porte du four tranquillement. Je veux dire, c'est pas évident. Des fois, il y a des gens qui vont mettre le four derrière moi puis le gâteau va brûler. Mais en tout cas, on fait notre mieux. Il faut pas choquer. Il faut surtout pas le mettre dans le frigo quand il est chaud.
2: OK. Autre truc.
0: OK. Ensuite, ne faites pas trop cuire votre gâteau fromage. Vous voulez qu'il soit pris, mais un peu,
2: pas figé. Il faudrait pas qu'il soit totalement figé en bloc, là.
0: C'est ça. Il faudrait qu'il wiggle un peu.
3: Faut qu'il soit tremblotant.
0: Tremblotant.
2: Merci.
0: Le mot pour wiggle, oui.
2: Comme nos cuisses.
0: Ça, c'est...
2: C'est drôle. On les aime tremblotants.
0: Évitez les recettes qui demandent un bain-marie. Et je vais vous dire pourquoi. C'est qu'il y a beaucoup de recettes qui vont dire cuire votre gâteau fromage dans un bain-marie. Le gros problème, c'est que bonne chance de pas faire rentrer l'eau. C'est vraiment, on peut mettre du papier aluminium, etc. Mais dès que l'eau rentre, tout est gâché et c'est cher de faire un gâteau fromage. Oui. Alors, ce qu'on peut faire, c'est le mettre dans un four chaud, fermer le four, mettre le gâteau. Disons, on fait 400 degrés, 5 minutes. On ferme le four, puis on laisse le gâteau 45 minutes au four et on n'a pas besoin d'avoir un bain-marie.
2: Quand on est végane,
4: oui,
2: puis on veut manger un gâteau fromage,
4: il y a plusieurs. On peut prendre des fromages à la crème du commerce. Puis tu sais, on peut remplacer pratiquement chaque ingrédient par son équivalent du commerce. Mais là, on peut arriver avec des résultats qui peuvent parfois être décevants parce que c'est vraiment pas tous les produits qui sont équivalents. On peut y aller sinon avec des noix de cajou. Puis aussi, moi, j'en ai déjà fait avec du tofu aussi, même du yogourt végane. Puis je vais l'épaissir un petit peu avec de la fécule de maïs. Puis au four, on va avoir une super belle texture. Je peux pas me dire que je suis une experte, mais il y a des chefs véganes qui font des choses extraordinaires.
2: Oui, c'est vrai. Leslie, Looney, Stelio, c'était fascinant que ces gazpacho trois façons, que cette eau de tomate utilisée de différentes façons et faite différemment, et ces trois gâteaux fromage avec des fromages différents. Ça a été un véritable plaisir de vous retrouver pour cette saison des testeuses. Merci beaucoup.
4: Merci.
2: À vous trois. Et on se retrouve dans les prochaines semaines. Bonjour, Alec.
5: Bonjour, Pénélope.
2: Je sens que ça bouge, là.
5: Oui, ça bouge. D'ailleurs, la mairesse de Montréal, Soraya Martinez-Ferrada, va être à l'émission. Elle a dévoilé ce matin ses demandes pour la ville de Montréal en vue de la campagne électorale. Donc oui, ça bouge. Ça devrait être déclenché peut-être demain, en tout cas dans les prochaines heures certainement, cette campagne électorale. Donc on va la recevoir à l'émission. Puis on va parler aussi de ce combat remporté par un homme de 98 ans contre sa résidence pour personnes âgées. Il a gagné en cours parce que les résidences pour personnes âgées exigent souvent des frais obligatoires, des frais de buanderie ou des frais de ménage. Et les résidents ne peuvent pas se soustraire de ces frais-là, même s'ils veulent faire le ménage eux-mêmes ou leur propre lavage. Ça coûte parfois des centaines de dollars par mois. Oh. Et il a gagné. Donc, ça pourrait changer le rapport de force des résidents dans ces RPA-là par rapport à la direction. Alors, on va parler à l'avocat qui a accompagné cet homme-là, quand même 98 ans, et il l'a emporté. Tout un combat, on va en parler à l'émission.
2: Absolument. Ça fait partie des gens admirables.
5: Absolument.
2: Qui réussissent des choses admirables. Merci beaucoup, Alec. Bonne émission.
5: Merci.
2: Alors, voilà comment cette deuxième heure d'émission se termine. Nous allons retrouver, après les infos, tous les deux mercredis, en alternance avec nos actualités scientifiques, ce qu'on a fait la semaine dernière, nos illuminés. Il y aura Alain Crevier, il y aura Fabrice Ville, il y aura Olivier Hernandez, il y aura Joanne Lioux et des révélations qu'ils ont eues et elles ont eues dans leur vie. À tout de suite.
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0: Ici Marc Thériault. Voici vos informations. Une nouvelle usine d'explosifs de l'entreprise Nalagix verra jour en 2030 près de Belle Dune au Nouveau-Brunswick. Ce projet de production de TNT pour les secteurs militaires et miniers aidera à combler les pénuries de l'OTAN. L'installation permettra également de créer 350 emplois locaux, dont 100 pendant la phase de construction. Des économistes et des gens d'affaires doutent de l'efficacité des mesures de réplique d'Ottawa face aux tarifs de 50% imposés par l'administration Trump. Pour soutenir les travailleurs et les entreprises touchées, le gouvernement Carney propose une riposte dollar pour dollar, jumelée à l'aide d'une aide de 7,5 milliards de dollars. La Fédération canadienne de l'entreprise indépendante, la FCEI, s'inquiète, s'appuyant sur l'historique des conflits commerciaux pour affirmer que les contre-tarifs canadiens risquent de nuire encore plus aux petites et moyennes entreprises que les tarifs américains eux-mêmes. Louis-Félix Gauthier est vice-président Atlantique pour la FCEI.
1: On l'a vu dans nos données, les contre-tarifs avaient un impact plus négatif que les tarifs américains. Si on prend une entreprise qui vend de la pizza, dépendant où est-ce qu'ils s'approvisionnent pour leur fromage ou des produits de fromage, c'est 25% de tarifs du coup de contre-tarifs. Les assiettes en papier, c'est 50%. Parce qu'on regarde les boîtes de carton, c'est 50%. Les items ont été choisis par le gouvernement fédéral, on ne passe pas de jugement là-dessus, mais ça revient au point de dire qu'il faut que les programmes de réponse puis de support aux entreprises soient ouverts à toutes les tailles d'entreprises.
0: C'était Louis-Philippe Gauthier. Un acte de vandalisme a causé des pertes financières majeures, estimées à 100 000 $ à la boucherie Summerside, située à l'île du Prince-Édouard. Selon la police, au cours de la semaine dernière, une ligne de réfrigération a été volontairement sabotée, provoquant la fuite totale du carburant et la panne complète du système de refroidissement. Alors que le motif de ce crime demeure inconnu, les enquêteurs de la police ont diffusé les images de surveillance d'un suspect afin d'identifier rapidement. La coop des pêcheurs de l'Amec, lourdement endettée et insolvable, s'est récemment placée à l'abri de ses créanciers. Les impacts de cette décision se précisent. L'usine de la coop ne transformera pas de homards et des dizaines de travailleurs étrangers ont été mis à pied. Les explications de Pascal Rechnog.
2: L'Association coopérative des pêcheurs de l'île, qui achète et transforme du homard et du crabe, a créé une onde de choc dans la péninsule acadienne il y a deux semaines en se plaçant à l'abri de ses créanciers. La coop a dit sans détour que des décisions difficiles devront être prises si elle veut avoir une chance de survie. Grâce à des documents déposés en cours, on a maintenant une meilleure idée de ce que ça veut dire. D'abord, il va y avoir une réduction importante de ses activités au cours des prochains mois. Habituellement, à l'automne, la coop transforme du homard de l'île du Prince-Édouard et de l'État du Maine. Ça ne se produira pas cette année. Une décision qui pousse la coop à renvoyer ses derniers travailleurs étrangers temporaires dans leur pays d'origine. Il s'agit de 18 Mexicains et de 26 Philippins. Dans des documents déposés récemment, on apprend aussi que plusieurs options sont sur la table pour tenter de sauver la coop. L'obtention de prêts, l'attraction d'investissements, évidemment, mais la vente de la coop est aussi possible. L'objectif premier, c'est d'éviter la liquidation de ses actifs. Ici Pascal Rechnog, Radio-Canada, Moncton.
0: Et puis cette escalade dans la guerre tarifaire entre les deux pays inquiète aussi les gens d'affaires de l'autre côté de la frontière. Eh bien, c'est le cas à Newport, au Vermont, où Marie-Hélène Rousseau s'est rendue.
3: L'entreprise Built by Newport produit des meubles haut de gamme dans son usine située tout près de la frontière canadienne.
4: So this is the material that we're currently importing.
3: 40% de la production repose sur des feuilles de plaquage de bois importées du Québec. Les copropriétaires Dave et Julie Laforce craignent des impacts majeurs pour leur entreprise familiale.
4: But it's going to have a significant impact on our business.
3: Même si l'entreprise n'exporte pas ses meubles au Canada, elle risque tout de même d'être affectée tant par les tarifs de Donald Trump que par ceux imposés par le gouvernement Carney.
4: It's a domino effect.
3: C'est un effet domino, dit-il. Le plaquage de nos panneaux vient des États-Unis, va au Canada pour être transformé, puis revient ici. En cas de tarifs douaniers de riposte, l'impact dépassera les 50%. Ça crée de l'incertitude et de la peur, dit-elle, pas seulement pour nous qui essayons de planifier, mais aussi pour nos employés. Une entreprise voisine partage cette inquiétude. Tracking produit et distribue des dameuses à neige. Son vice-président Nicolas Desmarais.
5: Les machines, comme qu'on voit ici, on vient d'en vendre deux au Nouveau-Brunswick pour pas loin d'un million canadien. Il n'y avait pas de tarifs. Là, les machines sont en train d'être fabriquées en Oregon. Il va-t-il avoir des tarifs au moment qu'ils sont complétés? Ça va rajouter un demi-million à ces deux machines-là.
3: Le conflit commercial implique toute une réorganisation pour l'entreprise qui compte aussi une filière canadienne en Estrie. C'est d'ailleurs le volet canadien qui est le plus menacé de fermeture.
5: Si on arrête de vendre, c'est sûr qu'on ne peut pas rester ouvert longtemps. C'est triste. Il y a beaucoup de pertes.
3: Ici Marie-Hélène Rousseau, Radio-Canada, à Newport, au Vermont.
0: Et puis, en nouvelle de dernière heure, Meta va payer plus de 16 milliards de dollars après avoir conclu un accord à l'amiable pour régler les plaintes déposées par plusieurs États américains. Ces États reprochaient notamment à l'entreprise d'avoir conçu Instagram et Facebook de manière à créer une dépendance chez les enfants. Meta a aussi accepté de procéder à des changements significatifs dans le calibrage de ses produits pour les jeunes utilisateurs. Et voilà ce qui complète l'essentiel de vos informations. 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C'était Marc Thériault, ici Radio-Canada, première.

0: Nos testeuses viennent de quitter le studio. Testeuses-testeurs Leslie Looney et Stelio viennent de quitter le studio. Puis c'est toujours tellement agréable ces heures-là. Stelio, c'est sa première participation, comme il va joindre officiellement le trio cette saison. Il part ça avec le sourire. Et ce qui est agréable pendant ces moments-là qu'on passe avec vous, c'est qu'on cherche des mots pour remplacer, par exemple, pimpé. La saison passée, quelqu'un nous a écrit pour dire sublimé. Et là, on a René Gendron qui commence son message comme ça. Bonjour, ne me remerciez pas, je sais, je suis indispensable. Dufteux, moelleux, pelucheux, soyeux, velouté, souple. C'était pour remplacer le mot fluffé. René, merci infiniment. Nous allons utiliser ces adjectifs à l'avenir, vous pouvez en être certains. Nous reprenons à partir de maintenant, dans une nouvelle case horaire, mais toujours les deux mercredis, ce concept des illuminations. C'est une façon de réfléchir notre monde, philosophiquement, scientifiquement parfois, humainement, très certainement à chaque fois. Nous avons quatre de ces collaborateurs, collaboratrices qui vont donc former des différents duos pendant les prochains mois. Alain Crevier, bonjour.
1: Oui, allô, comment ça va?
0: Salut, ça va bien. Fabrice Ville, bonjour Fabrice.
2: Bonjour.
0: Auteur, chroniqueur, conférencier. Donc ce concept, c'est qu'il s'agit de partir d'un événement, d'une chose vécue, d'un livre lu, d'une personne rencontrée ou un fait observé, à la suite de quoi quelque chose vous est apparu comme une illumination, ça vous a comme révélé quelque chose. Fabrice, après l'illumination d'Alain, on va faire quoi ensemble? C'est quoi la révélation ou l'illumination?
2: Je me suis rendu compte cet été de mon côté que j'ai un défi à vivre avec les personnes qui méritent. Et donc, c'est une réflexion.
0: Pas qui vous méritent, qui
2: méritent, qui me tapent sur les nerfs, qui m'agacent, qui me gossent, comme on dit en bon français. Là, c'est vraiment clair, c'est pas qui le mérite, c'est qui mérite.
0: Et des gens proches, là, pas des gens dans une
2: non,
0: file.
2: Non, des gens que j'aime. Des gens que j'aime.
0: J'ai reçu un texto ce matin, je ne dirai pas de qui, quelqu'un proche de vous. Parce que j'ai parlé de ce
2: sujet.
0: Non, c'est ça. Vous avez fait une histoire Instagram, puis je l'ai partagée à nouveau. Et elle m'a dit, j'ai très hâte de l'entendre parce que je fais partie de son entourage. J'ai hâte de voir. OK, Alain, commençons avec... Puis vous, c'était clair, Alain, ça allait être quoi? Votre illumination, hein?
1: Ah oui. Non, mais c'est parce que j'ai vu passer ça, je me suis dit, 40 ans déjà, ça se peut quasiment pas. Mais oui, c'est l'album indescriptible, je dirais, de Paul Simon qui s'intitule Graceland. C'est ça. Et je me suis dit, mon Dieu, juste imaginer 40 ans, j'ai des frissons parce que ça fait partie des disques que je préfère. Dans tous les disques que j'ai écoutés, je pense que chaque fois que je l'entends, le tout début de l'album, ça m'envoie une décharge électrique. Mm. Et c'est pas seulement pour la musique comme telle, c'est aussi pour la musique. C'est aussi pour l'idée qui est derrière ça. Mm. C'est aussi pour la controverse que ça a soulevé. Mm. Puis 40 ans plus tard, encore ces questions qui me semblent tellement pertinentes.
0: Et effectivement, on avait fait, nous, la saison dernière, les albums qui ont 40 ans, puis on demande à des gens qui aiment la musique de venir nous en choisir juste quelques-uns. Puis Monique Giroux, ça faisait partie de la poignée d'albums qu'elle avait souligné pour les albums qui ont cette année 40 ans. Donc effectivement, c'est un album qui a marqué le monde de la musique, puis au-delà du monde de la musique même.
1: Ah oui, mais vous qui vous êtes intéressé à la basse ou à la contrebasse, là, c'est on sent qu'il y a quelque chose qui s'est passé. Et c'est pas dans l'ordre de ben c'est facile, on le fait, voilà comment ça marche. Alors, il faut que je vous raconte un peu l'histoire parce que il y avait rien qui prédisait que quelque chose comme ça était possible. On parle de Paul Simon. Alors, évidemment, si je dis Paul Simon, vous pensez à Simon et Garfunkel. Mm-hmm. Et on voit tout de suite à la fin des années 50 qu'il y a... Saviez-vous qu'il s'appelait avant Tom and Jerry, ces deux-là?
0: Ben non, je regardais ça dans les notes, je pensais que c'était une blague. Tom et Jerry, c'est le chat et la souris de
2: le
0: petit bonhomme.
1: Et, ils étaient jeunes, presque des adolescents. Tom et Jerry, ils ont décidé de s'appeler Simon et Garfunkel. Ils ont connu des succès absolument incroyables. Petite anecdote, il y a peut-être une dizaine d'années, j'étais au Madison Square Garden pour un spectacle multiforme et ils ont pris la place pendant presque une heure. Et quand ils ont chanté... A Bridge Over Trouble, je vous dis, le toit du Madison Square Garden a levé. Parce que ce n'est pas une chanson normale. Ces deux-là avaient concocté quelque chose qui s'appelle presque un hymne à l'amitié. Et je pense que tout le monde dans cet endroit, c'était plein craqué, pouvait reconnaître un peu de sa vie dans ça. Alors, ils avaient, Simon Garfunkel avait ce don-là. Mais quelque part dans les années, début, milieu des années 70, je me souviens plus de l'année exactement, on dit... Paul Simon n'était pas très un gars qui partageait beaucoup. Alors, il prend la route tout seul. Il fabrique des albums qui vont être incroyable. Ils m'ont connu des succès formidables jusqu'à ce qu'il n'y ait plus ce succès formidable. On est au début des années 80. Il fait un album qui s'appelle Heart and Bones et ça pogne pas. Il y a comme quelque chose qui se matérialise plus. Et on est en 82-83 dans ces années-là. Et il y a comme une recherche, il y a un passage à vide. On s'intéresse plus à lui. Sa compagnie disque, il l'appelle pas tous les jours pour savoir peut-être un hit pour nous. Et il se dit, c'est peut-être une bonne occasion finalement pour essayer des trucs. Et essayer des trucs, mais ça voulait dire quoi? Alors, il y a un de ses amis, vous allez voir, le truc, c'est assez, vraiment la vie est faite comme ça. Un de ses amis qui lui passe une cassette. Une cassette. Quatre pistes, tu sais, la petite affaire en plastique, là. Et là-dessus, il y a les Boyoyo Boys d'Afrique du Sud qui jouent du pop sud-africain. Avec de l'accordéon qui déchaîne par moment et c'est un gros hit là-bas. Lui, il connaît absolument pas, mais il devient complètement envoûté. Mais totalement envoûté. Il n'écoute plus que ça. Il appelle ses amis, ses contacts, demande à ce que vous pensez que je peux contacter, parler, faire musique avec ces gens-là. Et là, arrive une idée totalement saugrenue d'aller en Afrique du Sud faire des jam sessions. Comme ça. Mais c'est drôle de parler de jam sessions. Quand j'étais jeune, on disait ça, on va faire un jam.
2: On va en français, jammer. C'est quoi, jam session?
0: On va demander à notre monsieur qui pourrait nous répondre. On fait appel à vous, René Gendron.
2: Oh, voilà.
1: J'ai aucune idée.
2: Pour l'instant, c'est jam session. Mais ça a piqué ma curiosité, en fait.
1: Oui, hein? Alors, on fait du jam session. Il débarque en Afrique du Sud avec sa guitare et son ingénieur de son. Et il rencontre des musiciens. La plupart d'entre eux ne savent pas, mais pas tout, qui est Paul Simon. Il y en a quelques-uns qui savent que c'est une étoile formidable. Mais pas plus que ça. Alors, finalement, ils font un jam session de première journée. Ils enregistrent des bouts de demi-heure, partir des rythmes. Et lui, il leur dit, allez-y, moi, je vais vous suivre. Et il revient, finalement, après 2 semaines, 3 semaines, il revient à New York avec des bandes, mais pas de chansons. Il est pas allé. Alors, le processus créatif ici est intéressant parce qu'il s'en va là-bas, non pas avec un paquet de chansons toutes préétablies, puis il s'est dit, je vais faire jouer des gars qui savent jouer des choses autrement que moi. Pas du tout. Alors, il revient avec ses bandes, il écoute ça, puis il se dit, mais qu'est-ce que tu veux que je fasse avec ça? Et en même temps, il a, son ingénieur aussi, ce sentiment qu'il y a quelque chose d'inédit, quelque chose de puissant, et ils vont construire ensemble, tranquillement, pas vite, en démontant. Là, je fais une histoire courte, elle est plus compliquée que ça, mais ils finissent par arriver à concocter, puis lui, il écrit des textes là-dessus, par la suite. Et ça finit par nous donner un album qui commence à peu près comme ceci. Graceland.

0: Oh là là.
1: Magnifique.
2: Attendez-vous.
0: Oui, Fabrice. Est-ce que tu connaissais l'album, Fabrice?
1: J'avais déjà entendu, mais j'ai pas une connaissance intime.
0: Ok, intéressant.
2: Mais tu sais, le petit riff de guitare, là, c'est tout. Qu'est-ce que c'est ça?
0: Mais toutes les chansons sont bonnes.
2: Oui, toutes. Puis en même temps, mais la contrebasse qui part de temps en temps. Puis quand on a la chance de revoir tout ça 15, 20 ans plus tard, les documentaires qui ont été faits, on voit la complicité qui s'est établie, qui n'existait pas, évidemment, au moment où t'es qui, toi?
0: OK, mais là,
2: ça fabrique donc un album.
0: La controverse, c'est que dans les années 80, pendant qu'il se rend là, on est en pleine apartheid. Qu'est-ce qu'il fait là?
2: Hey, mais attendez, quand on dit apartheid, là, il faut savoir que depuis les années 50, il y a un boycott des produits qui viennent d'Afrique du Sud. Mais ça devient aussi un embargo. Mmh. Et c'est un embargo, il y a un boycott qui prend de l'ampleur. Dans les années 80, écoutez, c'est un boycott incluant boycott culturel, un embargo culturel. Donc, on ne veut pas voir des artistes aller là-bas, etc. Ça devient très compliqué. Et lui, il débarque là-bas, il fait son truc et il finit par faire un album qui s'appelle Graceland, qui est publié le 1er septembre, je pense, 1986, et qui va connaître un succès absolument phénoménal. Mais alors, si on veut parler de controverse, on comprend là, l'idée. Et lui, il s'est dit, mais alors vous, là, chaque fois, là, les politiciens viennent cogner à nos portes et nous demandent d'aller faire ci, faire ça, participer. Mais nous, est-ce qu'on peut, par nous-mêmes, décider que quelque chose ne fait pas notre affaire? Alors, je vous amène à la porte de la désobéissance, j'y reviendrai tantôt, mais je pense qu'il y a là quelque chose de important et qui, encore aujourd'hui, mérite d'être soulevé comme
0: Donc, l'illumination, Alain, c'est...
2: Ah ben c'est tout ça. C'est-à-dire qu'on a là un contexte politique explosif. Mandela est encore en prison. Mais en même temps, on a tout ce questionnement-là. Il y a des gens qui traitent Paul Simon véritablement de traître aux droits humains. Les Nations Unies vont le mettre sur leur liste noire. Et en dépit de tout ça, on découvre quelque chose. Quand il arrive à New York avec la bande des musiciens sud-africains, qu'est-ce qu'on découvre? On découvre un album qui parle de chansons d'amour, qui parle de déracinement et d'errance, qui ne parle pas de politique. Et il y a quelque chose là-dedans d'extrêmement puissant, puisque ce quelque chose d'extrêmement puissant, Penelope, c'est que tout à coup, les gens se disent, en dépit de tout, en dépit de l'embargo, des boycotts, en dépit de la situation de l'apartheid, nous, Sud-Africains, nous existons. Et en voici la preuve. Et ils font des chansons absolument
0: C'est intéressant, parce que le questionnement moral est intéressant, parce que là, il y a une rencontre avec des artistes sud-africains qui méritent évidemment d'être entendus par le monde. Mais pour ça, il faut pas respecter le boycott. Donc ça, c'est intéressant. Et ça me fait penser, Fabrice Ville, parce que Mandela est encore emprisonné. Mandela est venu à Montréal, si je me trompe pas, où a remercié Jean Doré, qui était le maire de Montréal,
1: exact,
0: pour avoir soutenu ce boycott-là à une époque. Et là,
1: tout à fait,
0: ce mot apartheid revient à l'Hôtel de Ville ces temps-ci, et vous faites partie d'une initiative.
1: Oui, ben tout à fait. En fait, y a plusieurs groupes militants qui se sont mobilisés dans les dernières semaines pour voir à ce que soit passée une motion à l'Hôtel de Ville visant à couper les liens avec Israël. C'est une motion qui a été portée par Projet Montréal.
0: L'opposition,
1: non? Effectivement, donc ultimement, il y a eu une motion de déposer en soutien à Israël, mais une motion amendée qui ne va pas jusqu'à prévoir de couper les liens avec Israël. Et la raison pour laquelle moi j'en parle aujourd'hui, ou pour moi ça évoque ce que tu nommes aujourd'hui, Alain, c'est que on voit le lien concernant la force des artistes et la mobilisation des artistes qui souvent transcendent en fait les positions partisanes.
0: Parce qu'on a vu Luc Picard, on a vu Xavier Dolan,
1: exactement, c'est toi, Florence Lompré, Virginie Fortin, c'est plusieurs personnes en fait qui se sont mobilisées.
0: Des signataires.
2: Mais ça ne doit pas nécessairement faire partie d'un truc qui s'appelle la loyauté. Parce que j'ai entendu ça à un moment donné, il n'y a pas si longtemps, où on blâmait pratiquement le milieu culturel par manque de loyauté à la cause du Québec, de l'indépendance, ou de ce que vous voudrez. Je pense que le niveau artistique, là, il s'engage quand il s'engage, mais il n'en est pas l'obligation.
1: Puis moi, je partage ce que tu dis, c'est qu'au-delà des prises de position d'un bord ou de l'autre, et là, peu importe le dossier, moi, j'aurais tendance à croire que les artistes portent souvent une capacité à aller à l'essentiel, donc quelque chose qui est vraiment vivant, qui est pas encabané par des prises de position partisanes d'un bord ou d'un autre. Ça, moi, je trouve ça fabuleux.
0: Donc, merci pour cette réflexion-là, Alain. Elle est fort intéressante, puis je suis sûre que ça va te donner envie à plein de gens de se replonger dans cet album de Graceland. On passe maintenant à l'illumination de Fabrice Ville. Alors, Fabrice.
1: Ben oui, je l'ai dit en début de segment, j'ai passé un magnifique été, mais dans les dernières semaines, j'ai multiplié les situations où j'étais irrité, en fait, par différentes personnes dans mon entourage. et donc, mon illumination, ça a été ça, c'est de me rendre compte que je dois apprendre à vivre avec ce genre de situation-là. Et là, tu le mets tantôt, je parle pas de personnalité publique ou des politiciens qu'on se permet des fois de détester très, très, très loin. Je parle de gens qui sont proches dans mon entourage, donc des gens dans ma famille, parmi mes amis ou au travail.
0: Donc, ta communauté. Beaucoup de personnes. Moi, j'adore cette phrase que je vois dans tes notes, là. Le prix de la communauté.
1: Ben oui, je vais y revenir. Okay, je vais revenir définitivement. Bien sûr, si j'ai des proches qui m'écoutent et qui se demandent s'il leur est arrivé de m'irriter, je le dis, la réponse, je la dis avec un clin d'œil, probablement que oui.
0: Es-tu facilement irritable?
1: En fait, non, je pense pas. D'accord. Je pense pas que je suis facilement irritable. J'ai juste l'impression que ces jours-ci, j'y réfléchis beaucoup. Donc, à travers mes propos, je vais y arriver. Mm-hmm. Mais je me vois pas comme étant quelqu'un de particulièrement irritable. Je vais pas dévoiler l'identité de personne. Puis ce que je dirais aussi, c'est que le but de mon propos, c'est pas de me prétendre parfaite et de blâmer les autres. D'ailleurs, probablement que moi aussi j'irrite bien du monde, donc je pense que c'est quelque chose qui est multilatéral. Je vais plutôt mettre l'accent sur des réflexions qui visent à apprendre à vivre avec les gens qui nous tapent sur les nerfs, et ça se décline, si j'ai le temps, en 6 points.
0: Allons-y.
1: Le premier, tu l'as évoqué, le prix pour être en communauté, c'est d'être agacé par les autres. Il y a une phrase qu'on attribue à l'autrice Divya Venn, mais qui a beaucoup circulé dans différents cercles, entre autres sur les réseaux sociaux. Ce premier point-là, je le mets de l'avant parce que je crois qu'on peut avoir tendance à vouloir résoudre certains désagréments en s'isolant des autres. Et pourtant, c'est à ce moment-là, qu'on flirte avec l'individualisme. Et là-dessus, par rapport à mes qualités ou mes défauts, j'aurais tendance à dire que moi-même, j'aime beaucoup la solitude. Donc, quand les choses me dérangent, souvent, je me retranche sur moi. Ça, je le reconnais sans aucun doute. Mais d'un autre côté, le mot « communauté », ce jour-ci, moi, je le trouve galvaudé. On met le mot « communauté » un peu partout. Il est utilisé à toutes les sauces. Et on peut avoir tendance à oublier que du moment qu'on accepte la vie en communauté, on doit accepter les irritants qui viennent avec. En d'autres mots, c'est vraiment rare qu'on puisse changer les autres. On doit apprendre, on n'a pas le choix de composer avec leurs différences, leurs différentes manières d'être, de faire les choses. Puis ça, je pense que autant dans les familles, dans le voisinage, au travail, c'est quelque chose qui me parle beaucoup, l'idée d'accepter le fait d'être irrité par les autres. Deuxième point.
0: Oui.
1: On peut aimer quelqu'un sans l'apprécier. Le français emploie le verbe aimer pour différents types de sentiments et parfois on parle d'aimer quand il est question d'apprécier.
0: Allez, dis-moi, là, Allez, il y a plein de résultats. J'ai vraiment hâte de t'entendre,
1: Alain.
2: Je ne t'apprécie pas.
1: Je vais juste dire quelque chose. Je vais juste finir mon histoire puis je vais te laisser. Je vais passer la parole à Alain. Parce que l'anglais, je trouve que c'est une langue qui offre une nuance ici. En général, je trouve le français plus nuancé. Un Américain m'a déjà dit I love you and I even like you. Non, ça m'a pris du temps pour comprendre. Okay. Et là, ça me fait penser au fait qu'on peut aimer une personne au sens profond, même spirituel, le love, mais on peut la trouver désagréable, ce qui est, on peut la dislike. Et moi, je pense que cette nuance-là, tu sais, moi, ça m'aide.
0: Mais pas tout le temps, par période.
1: Par période, bien entendu. Non, mais il y a du monde. Mais autour de moi, il y a des gens que je n'apprécie pas. Mais je me fais un devoir aussi de les aimer.
0: OK, d'accord, je comprends.
1: Et je me sens à l'aise de ne pas les apprécier. Et je veux pas non plus m'obliger à apprécier tout le monde.
0: Donc c'est cette
1: distinction-là que je souhaite m'offrir, parce que souvent on tombe dans le piège de vouloir aimer tout le monde, ça je pense que ça fonctionne pas. Alain, tu voulais dire quelque chose?
2: Non, mais c'est parce que c'est vrai, hein, ce que tu racontes, c'est cette espèce de... Mais c'est très religieux, cette pensée-là. Aimez votre prochain, mais on dit... Lequel prochain? Faut tous les aimer.
1: Même ceux qui nous passent
2: les nerfs. Dans quelle situation? Tu sais, on parle souvent de l'amour inconditionnel.
0: Ouais.
2: Vraiment.
1: L'amour aussi des conditions, des fois.
0: Oui,
1: c'est vraiment ça.
0: OK, troisième point, Fabrice.
1: L'irritation peut révéler nos valeurs. Moi, quand je suis irrité par une personne, j'essaye. Hein, c'est toujours d'une tentative. C'est jamais parfait. J'essaye d'utiliser ce moment-là pour me questionner sur ce qui compte pour moi, la valeur que je trouve importante dans une situation. Par exemple, je fais partie d'un groupe bénévole où il y a des gens qui viennent pas aux rencontres. Mais là, après les rencontres, ils nous écrivent pour faire des suggestions qui ont déjà été discutées puis débattues en rencontre. Moi, ça m'énerve.
0: Ben ouais.
1: Mais au-delà de blâmer ces personnes-là, je me rends compte à quel point les processus, moi j'y tiens. Donc des respecter les processus, j'y tiens. Mais je peux pas juste me limiter à me dire que je les déteste ces gens-là. Je pense que c'est important aussi de revenir sur moi. C'est quoi mes valeurs? C'est quoi que je trouve important en fait?
0: Est-ce que tu as une rigidité dans ces processus-là? Et est-ce que les idées ne pourraient pas arriver ailleurs, à l'extérieur?
1: Ça fait partie de la question. Parfois, je pense que je tombe dans la rigidité. Mm-hmm. Donc j'essaie de jouer avec tout ça un petit peu.
0: Ça révèle nos propres valeurs aussi,
1: oui,
0: quand quelqu'un d'autre nous irrite.
1: Puis une valeur, c'est un peu, ça prend plusieurs formes. Donc quand elle est bien exprimée, ça peut être sain. Mais quand elle va jusqu'au bout de son expression, ça peut devenir un peu extrême. Donc mon respect des processus, peut-être que ça va un peu loin. Le quatrième, le rappel, la compassion. Encore une fois, c'est un mot qui est souvent utilisé. Puis quand une personne m'agace, j'essaie. Puis encore une fois, je me dis, puis ça j'y crois vraiment, mais c'est difficile à pratiquer, qu'on n'est pas séparé des autres. Donc, comme on dit, annuler des gens, condamner des gens à tout jamais, moi j'y crois pas beaucoup. J'essaie de trouver qu'est-ce qui fait en sorte que la personne agit comme ça. C'est quoi la situation?

0: compassion qui provoque le comportement, l'effort de compassion, il me semble quand même important. Puis c'est ce que j'aurais tendance à dire. Puis même j'irais plus loin en nommant le fait que souvent quand on est intransigeant avec certaines personnes, c'est qu'on est intransigeant par rapport à nous-mêmes aussi. Mm-hmm. Donc à faire attention. Cinquième.
1: Ouais. Avant qu'on redonne la parole à Alain, là.
0: Oui. Alors, Alain, tu parlais de religion, je parlais du bouddhisme. Ouais. Là, on s'en va vers le bouddhisme un petit peu avec Thich Nhat Hanh. La voie de sortie est à l'intérieur. Je pense à l'enseignement de ce défunt moine dont un de mes amis mentors m'a parié il y a quelques années en me disant que souvent, quand on vit des situations très difficiles dans notre entourage, il n'y a qu'une seule voie de sortie, c'est de revenir à soi. Et je me suis toujours beaucoup questionné sur le sens de cette expression-là. Il y a eu un moment où j'ai vraiment, vraiment songé à cette expression. Je sais que tu fais du yoga, Pénélope. J'étais sur un tapis de yoga pendant un cours et la prof de yoga, on était en chien tête baissée. Donc, la fameuse position que moi, je trouve difficile, je la déteste, mais on la fait souvent.
1: Et
0: ça m'irrite beaucoup. La prof, elle dit, on va arrêter dans 5 respirations. Mais là, on est rendu à 12 respirations. Puis, elle n'a pas encore changé.
1: Moi, c'est le contraire. Elle m'énerve quand elle dit 5 respirations, puis au bout de 2 respirations, elle pense qu'on en a fait 5.
0: Bon, ben voilà.
1: Ça me rend folle.
0: Bon, tu vois, on est à la même place, mais avec des chiffres différents. C'est-à-dire qu'à ce moment-là, à ce moment-là, je peux pas quand même me lever, sortir du cours. Je peux pas commencer à blâmer la prof. Il me reste juste à vivre ce moment-là et intérieurement, puis à passer au travers. Donc, pour moi, c'est un exemple qui parle de la voie de sortie à l'intérieur. C'est-à-dire, quand tu peux pas changer les autres, qu'est-ce que tu fais?
1: Alain. Réaction.
2: Mais, en fait, ce que tu racontes, Fabrice, me ramène beaucoup autour de, tu sais, ce que tu disais au départ, l'attachement, le détachement. Je trouve là-dedans une question qui est vraiment profondément spirituelle et qui concerne tellement de mouvements religieux et spirituels. C'est, je sais pas, moi, je me souviens de Mathieu Ricard qui me parlait de ces choses-là, être capable de se détacher. Puis je disais, c'est ça votre problème, vous. Vous avez toujours besoin de vous détacher de vos émotions comme s'il fallait ne pas avoir d'émotions. Mmh. Je lui donne l'exemple. Mmh. Je dis, quand ton père est décédé, est-ce que t'as pas eu du chagrin? Il dit, pourquoi aurais-je été triste quand mon père est décédé alors qu'il a vécu une vie extraordinaire? Donc, le détachement, jusque-là, moi, c'est un mystère.
0: Et je considère difficile.
2: Que... C'est très difficile et je considère que c'est peut-être un objectif formidable quand on peut le concevoir dans sa propre vie. Moi, ce sera l'échec de ma vie si jamais j'avais à mourir demain matin. Là, j'ai jamais été capable de faire ça.
1: Mm-hmm.
2: L'attachement, le détachement. Alors,
1: voilà. Ah ouais, c'est des grandes questions existentielles très profondes. Là. Mm. On fait juste les aimer, mais pas nécessairement les aimer.
0: C'est une bonne question. J'arrive pas avec une réponse unique là parce que ce serait trop. On réglerait bien des problèmes dans le monde s'il y avait une réponse simple. Mm. Mais j'aime bien l'idée d'être consciente de cette irritation-là parce qu'elle va pas disparaître.
1: Et que ça fait partie de la communauté.
0: Ça fait partie de la vie. Il faut juste composer avec puis pas laisser cette irritation-là nous envahir.
1: René Gendron, tu aurais écrit.
0: Pour dire
1: monsieur,
0: quoi?
1: Sessions,
0: ah,
1: OK?
0: Oui.
1: La traduction la plus courante, là, c'est The Jam Session, c'est un bœuf. C'est vrai. Ah. Une séance d'improvisation, ça s'appelle un bœuf. Donc, bœuffer. Il propose bœuffer, verbe signifiant jouer de la musique lors d'une improvisation. Séance d'improvisation, mais faire un bœuf. Faire un bœuf en France, ça veut dire le fait de participer à une session musicale improvisée. Bœuffer.
2: Moi, j'ai jamais bœuffé. Quand je faisais de la musique, je bœuffais pas.
1: Il signe Ah ben la vache. Il est brillant, ce monsieur Gendron. Merci beaucoup de nous écrire. On
0: Merci
1: a un
0: beaucoup.
1: Public extrêmement brillant pour aller
2: nous,
1: avec
2: nous. On fait-tu des bœufs, là? C'est ça qu'on fait ici, non? Hein?
1: Bœufer? Ben, on improvise à semi, mais vous travaillez fort. Non, on peut pas dire qu'on improvise tant que ça, là. Alain Crevier, Fabrice Ville, on se retrouve bientôt. Merci beaucoup à vous
0: Merci.
1: Deux.
0: Merci.
2: Salut, Fabrice.
1: À demain. Au revoir, tout le monde.
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Bonjour, content de vous retrouver. La tension demeure vive dans les relations entre le Canada et les États-Unis. On va en parler dans quelques minutes avec notre collègue à Ottawa, Christian Noël. Mais il y a eu une nouvelle envolée du président Trump contre le Canada ce matin, dans les dernières heures. On sait qu'on a imposé des contre-tarifs du côté canadien hier. Alors, il n'est pas content, Donald Trump. Il dit assez, c'est assez. Les Canadiens sont de piètres négociateurs. Bon, il est revenu à la charge avec cette idée de peut-être renommer le lac Ontario le lac de l'Amérique. On verra s'il le fera, mais il a dit que c'était peut-être une bonne idée, sans confirmer qu'il allait le faire. Ça ressemblerait à ce qu'il a fait avec le golfe du Mexique, hein, souvenez-vous, lorsqu'il est arrivé au pouvoir. Et là, s'il le fait, s'il décide de rebaptiser le lac Ontario, évidemment, pour lui, là, nous, on va pas changer le nom, mais pour lui, rebaptiser le lac Ontario, j'ai vu passer une idée assez succulente sur les réseaux sociaux dans les dernières heures. Saviez-vous qu'il y a un lac Trump en Ontario? En plein cœur de la province, un assez gros lac d'ailleurs qui s'appelle le lac Trump. C'est pas une petite flaque d'eau là, c'est quand même assez visible. Alors si Doug Ford veut ajouter une guerre de toponymie à la guerre commerciale, il pourrait se venger et renommer le lac Trump. Alors je sais pas si vous avez des idées. On pourrait le nommer, je sais pas, le lac Canada ou le lac pas de 51e état ou peut-être le lac Nathalie, du nom de son adjointe, qui le suit partout et dont il est très proche, semble-t-il. Alors, si vous avez une idée pour renommer le lac Trump en Ontario, écrivez-nous, on pourrait la garder en banque. Ça pourrait être utile, même peut-être plus rapidement qu'on le pense. Mais ne proposez pas le lac Elbow ou le lac Elbows Up, ce cri de ralliement pro-Canada, parce que juste au sud du lac Trump, vraiment juste à côté, là, et d'une taille similaire, il y a le lac Elbow. Oui, il y a le lac Elbow en Ontario. J'en revenais pas ce matin quand j'ai vu que le lac Trump et le lac Elbow sont côte à côte. Non, mais quelles sont les chances, hein? Bien honnêtement, tout est dans tout, comme on dit. Et si vous vous demandez pourquoi un lac se nomme Trump en Ontario, je n'en ai pas la moindre idée. Il y a des millions de lacs au Canada. Alors, pourquoi celui-là se nomme Trump? Je ne le sais pas. Il y a aussi deux îles au large de Terre-Neuve et Labrador qui se nomment Trump, d'ailleurs. Deux îles inhabitées qui seraient toutefois riches en minéraux, dit-on. Alors, il y a du Trump un peu partout, sans savoir trop pourquoi. Voilà, très intéressant. On verra si... Christian va nous parler de cette relation, le Ontario et Donald Trump, dans quelques instants. On verra si ça continue de s'envenimer. Sinon, parmi les sujets du jour, la mairesse de Montréal, Soraya Martinez-Ferrada, va être avec nous vers 12:30. Elle a fait connaître ses demandes pour Montréal en vue de la campagne électorale. Alors, on va comme ça, de temps en temps, voir à quoi ressemblent les priorités de campagne dans différents coins du Québec. On sera notamment à Québec dans deux semaines, alors ce sera l'occasion d'en faire autant pour la capitale nationale. On va également recevoir à l'émission Yves-François Blanchet, chef du Bloc québécois, ce sera vers 12:35. Il va réagir à la guerre tarifaire avec les États-Unis et nous donner son appréciation de la réplique canadienne avec les contre-tarifs. Et vers la fin de l'émission, on va se rendre dans l'Arctique, sur un bateau scientifique qui s'apprête à s'amarrer à la banquise pour tout l'hiver. Donc, pendant au moins 8 mois, le bateau va dériver, emprisonné dans la glace et presque dans l'obscurité totale. Alors, c'est tout un défi pour les 6 scientifiques et les 6 membres d'équipage qui ont d'ailleurs subi des tests psychologiques et physiques pour être certains qu'ils sont en mesure de traverser ces conditions extrêmes. Un peu comme les astronautes, mais avec les 2 pieds dans la glace. Alors, le biologiste Maxime Geoffroy, qui est à bord, va nous raconter ce qu'il s'apprête à vivre avec ses collègues pour tenter de mieux comprendre l'Arctique. Il va nous parler vers 12:50. Mais pour tout de suite, on va vous parler d'un homme de 98 ans qui a décidé que le mot « obligatoire » n'avait pas sa place lorsqu'il s'agissait de payer pour des services dont il n'avait pas besoin dans sa résidence pour personnes âgées, sa RPA. Marc Petitgroux, résident au manoir Sainte-Julie des résidences Soleil, s'est battu pendant 4 ans pour contester les frais de 118 $ par mois imposés pour l'entretien ménager et le lavage de ses draps, alors même qu'il disposait d'une laveuse et d'une sécheuse dans son propre logement et qu'il voulait faire son propre ménage, mais il n'avait pas le droit de se soustraire à ces frais-là. Alors, après avoir essuyé des refus répétés auprès du commissaire aux plaintes, du protecteur du citoyen et même du tribunal administratif du logement, ben, la Cour du Québec vient de lui donner raison dans une décision rendue le 10 août dernier. Alors, c'est une victoire qui pourrait ébranler tout le modèle de facturation des résidences privées pour aînés au Québec. Et

0: Pour décortiquer ce jugement et comprendre ses répercussions pour des milliers de locataires en RPA, je rejoins Antoine Morneau-Sénéchal, l'avocat qui a mené cette bataille aux côtés de M. Petitgroux. M. Morneau-Sénéchal, bonjour.
1: Bonjour, M. Gastonguay.
0: Alors, pourriez-vous nous résumer brièvement comment ce monsieur de 98 ans s'est retrouvé à mener cette bataille judiciaire et ce que la Cour du Québec a finalement tranché en sa faveur?
1: Ben, écoutez, M. Petitgroux, c'est un combattant. C'est quelqu'un qui a vraiment un grand désir de justice, qui s'intéresse vraiment à ces questions-là depuis longtemps. Et puis, ben, il jugeait vraiment qu'il y avait une iniquité du fait, comme vous l'avez bien dit, qu'il devait payer pour les services de laiterie, alors qu'il avait lui-même sa laveuse-sécheuse, puis qu'il devait payer pour ça en plus. Donc, il a décidé de mener ce combat-là. Et puis moi, ben, j'ai embarqué avec lui là-dedans parce que je considérais effectivement qu'il y avait une problématique là qu'on impose des services à quelqu'un là, qui n'en avait pas besoin.
0: Ben, je le disais tout à l'heure, votre client payait 118 $ par mois pour l'entretien ménager, service de lavage de ses draps, alors qu'il possédait ses propres appareils de lavage dans son logement. Sur quoi la résidence s'appuyait pour continuer à lui imposer ses frais d'entretien?
1: En fait, il y a un règlement sur les résidences privées pour année, sur la certification des résidences privées pour année. Il y a une disposition dans le règlement qui, disons, est un peu floue, qui semble, selon la résidence, permettre d'imposer certains services obligatoires. Malheureusement, la disposition n'était pas en vigueur quand M. Petitgroux a signé son bail, donc le tribunal ne l'a pas interprété. Par contre, ce que la Cour est venue dire, c'est que de toute façon, le Code civil interdit qu'on impose des services comme ça. Mais la résidence, elle s'appuyait principalement sur le règlement qui disons, pouvait porter interprétation.
0: Est-ce qu'à votre
1: Évidemment, c'était pas notre position.
0: Bien sûr. Est-ce qu'à votre connaissance, c'est une pratique répandue, ces forfaits obligatoires? Est-ce qu'on doit s'attendre à ce que bien des résidents dans des RPA se disent « Ah, ben je vais contester à partir de maintenant ».
1: C'est très répandu. Il y a des degrés variables. C'est pas toujours les mêmes services qui sont inclus. Des fois, c'est les repas. Des fois, c'est l'entretien ménager. Des fois, ça peut être la distribution de médicaments, peu importe. Mais oui, c'est assez courant que dans le panier de services qui va être offert par la résidence, il y a certains services qui vont être obligatoires, même si le résident n'en a pas besoin.
0: Avant d'obtenir gain de cause devant la Cour du Québec, là, quand vous disiez votre client, c'est un combattant, là, il a essuyé beaucoup de refus. Là, le commissaire aux plaintes du CIS local, le protecteur du citoyen, le tribunal administratif du logement. Et malgré tout, il a poursuivi son combat jusque devant la Cour du Québec. Comment est-ce que vous expliquez que toutes ces autres instances aient d'abord donné raison à la résidence?
1: Ben, écoutez, c'est sûr qu'au niveau du commissaire aux plaintes, du protecteur du citoyen, c'est que eux, ce ne sont pas des tribunaux. Hein? Ils peuvent pas vraiment rendre d'ordonnance. Et eux, dans le fond, ce qu'ils faisaient, c'est renvoyer le dossier au tribunal administratif du logement. Puis, malheureusement, je dois être d'accord avec eux, c'était pas vraiment leur rôle. Par contre, au niveau du tribunal administratif du logement, ben écoutez, je ne veux pas critiquer le jugement qui a été rendu. La juge s'est rendue aux arguments de la résidence, mais nous, on considérait que ça valait d'aller en appel. Et puis, ben, heureusement, la Cour du Québec s'est rendue à nos arguments. Oui.
0: Les résidences pour personnes âgées plaident souvent qu'elles sont obligées d'offrir ces services pour obtenir et conserver leur certification gouvernementale du réseau de la santé. Comment la Cour du Québec a-t-elle défait cet argument-là? Comment la Cour du Québec en est venue à la conclusion que non, la certification n'était pas liée à ces services-là?
1: Ben, c'est que il faut déterminer l'obligation pour la résidence d'offrir le service. Ça, c'est un aspect. Mais ensuite, est-ce que ça fait que les résidents sont obligés de la prendre? Non. Donc, effectivement, la résidence doit offrir un panier de services, mais c'est comme n'importe quel commerce, hein. Si vous allez à l'épicerie, ben, vous pouvez acheter ce que vous voulez. Ben, c'est un peu nous ce qu'on défendait. Le tribunal s'est pas vraiment prononcé sur cet aspect-là. Plus c'était, ben, écoutez, la loi, c'est la loi. Que vous devez la respecter, mais c'est clair que il y avait peut-être une confusion sur ben on est obligé d'offrir les services donc on peut forcer les gens à les prendre. Puis là, je pense que le tribunal est venu remettre les pendules à l'heure à cet effet-là.
0: Parallèlement à tout ça, votre client a également contesté et obtenu le remboursement de frais de 75 $ par mois qui lui était facturé pour la présence de son épouse dans le logement. Oui. J'avoue que j'ai été surpris de voir qu'on était facturé parce qu'on avait quelqu'un qui vivait avec nous. Pourquoi le juge a statué que ces frais-là étaient illégaux?
1: Ben encore là, le Code civil est très clair à cet effet-là. Il y avait, donc dans le fond, un logement, ce n'est pas un hôtel. Hein? On ne peut pas modifier le loyer en fonction du nombre de personnes qui y habitent. Évidemment, nous, on conteste pas qu'une résidence peut moduler les services. C'est sûr que s'ils sont deux dans le logement, les repas vont être plus chers. Mmh. Ça, c'est correct. Mmh. Mais d'avoir un frais simplement parce qu'ils sont deux. Le Code civil est clair à l'effet que ce n'est pas permis. Il y avait de la jurisprudence très claire à cet effet-là pour les logements réguliers, mais c'est la première fois que le tribunal se prononce là-dessus pour les résidences privées pour aînés. Le tribunal administratif du logement avait dit, ben, écoutez, il faudrait donner une interprétation différente aux résidences privées pour aînés, mais la Cour du Québec est venue dire non. L'article est clair, il s'applique pour tout le monde. Donc, on ne peut pas charger de frais juste parce qu'on est deux personnes dans le logement.
0: Dernière question. La résidence est condamnée à lui verser environ donc 8 500 $ en remboursement après ce long marathon judiciaire de 4 ans. Comment il se porte, votre client? Est-ce qu'il redoute que les résidences Soleil contestent le jugement devant la Cour supérieure puis que ça continue de traîner devant les tribunaux?
1: Ben, écoutez, cet aspect-là, je ne vais pas le commenter. Vous comprendrez comme le processus est déjà en cours. Je peux vous dire qu'il est très soulagé, il est très content. Ça l'a beaucoup fatigué. Il faut savoir aussi que c'est une longue bataille. Puis comme vous dites, à 98 ans, on n'a peut-être plus la même capacité qu'avant. Donc, il était très heureux de ce dénouement-là et on est très satisfait du jugement.
0: Antoine Morneau, sénéchal, avocat de Marc Petitgroux, cet homme de 98 ans. Merci d'avoir été avec nous.
1: Ça fait plaisir, bonne journée.
0: Cette histoire vraiment fascinante a été d'ailleurs révélée par Le Soleil, nos collègues donc des coops de l'information. Le Soleil, Justine Mercier, c'est dans Le Soleil que j'ai lu cette histoire ce matin. Très bonne histoire que nous a racontée donc Antoine Morneau, sénéchal.
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0: Christian Noël à Ottawa, bonjour.
3: Bonjour.
0: Alors, je disais que 24 heures après les contre-tarifs canadiens, le ton ne dérougit pas entre le Canada et les États-Unis. Doug Ford ce matin Donald Trump ont peut-être pas utilisé un langage aussi coloré que dans les derniers jours, mais quand même, ça s'envoie encore des pics.
3: Voilà, ça s'est pas envenimé, ça s'est un peu calmé, mais ça s'est pas complètement terminé. Doug Ford aujourd'hui a dit... C'est la faute à Donald Trump si le Canada et les États-Unis sont en guerre tarifaire. Doug Ford a dit, j'ai du respect pour Mark Carney qui se tient debout devant Donald Trump, mais il dit, essayez donc vous d'aller signer une entente avec Howard Lutnick et avec Donald Trump, qui, eux, changent d'idée à la dernière minute, sans savoir pourquoi. Et plus tôt ce matin, eh bien, Donald Trump lui a quasiment donné raison. Il y a un journaliste de CNN qui dit avoir parlé à Donald Trump et qui dit, oui, dis-moi, c'est probablement moi qui a fait ces dernières demandes de négociation et ces dernières demandes de...
0: modification, c'est
3: de
0: ça.
3: Modification.
0: En fait, voilà. Le journaliste de CNN lui dit... Les rumeurs disent que c'est vous qui avez ajouté des demandes de dernière minute, puis il dit, c'est probablement moi.
3: Ça ressemble à moi, ouais, c'est ça. Il semble admettre lui-même, dans le fond, que c'est lui qui a fait des demandes de dernière minute, qui aurait fait à choper les négos. En tout cas, c'est ce que rapporte le reporter de CNN, qui lui a parlé directement. Plus tôt ce matin, Donald Trump, en entrevue avec un animateur de radio de droite, a dit, non, les négociations, si c'est à choper, c'est la faute du Canada, il se pense tout permis, c'est le pire pays avec lequel négocier, ils veulent juste des avantages, aucun inconvénient. C'est le temps de donner une leçon au Canada. Il a ramené l'idée du tapis du lac Ontario en lac des Amériques. Je pense pas qu'il était au courant qu'il y avait un lac Trump
0: probablement
3: qui existait en Ontario, qui a l'air un très bel endroit par ailleurs. Ouais. Je regarde ça sur mon téléphone. Ouais, ça a l'air une belle place pour aller à la pêche.
0: Oui, exactement.
3: Toujours est-il que d'un côté comme de l'autre, on est un peu dans les secousses et les répliques du tremblement de terre, des négociations achoppées et des contre-tarifs. On se demande s'il y aura possiblement un retour à une table de négociation éventuellement.
0: Même le gouverneur de la Californie s'en est mêlé, là. Lui, il se range du côté du Canada, par contre.
3: Ben voilà, c'est pas trop surprenant quand même. Gavin Newsom, c'est un démocrate, c'est un critique virulent de Donald Trump depuis longtemps, et c'est aussi un candidat potentiel à la présidentielle américaine dans 2 ans. C'est quand même intéressant qu'un État comme la Californie, qui souffre du fait qu'on n'a pas d'alcool américain sur les tablettes canadiennes, prenne le point de vue du Canada. Mais quand même, Gavin Newsom a voulu féliciter Mark Carney pour son approche ferme. Il dit, il a compris lui que M. Trump ne répondait

0: qu'à des gens fermes et qui s'attaquaient aux faibles. Et selon lui, Donald Trump sera forcé de revenir à la table de négociation d'ici quelques jours ou quelques semaines, même, disait-il, Gavin Newsom, parce que, selon lui, la pression est trop forte au sein du Parti républicain pour que le président recule et revienne à la table de négociation. Il y a d'autres républicains aux États-Unis qui disent « c'est mal connaître Donald Trump de penser que vous êtes capable de l'influencer parce que vous n'êtes pas content d'une décision qu'il a prise ». Ce qui est intéressant dans tout ça, c'est que, oui, ça va faire mal au Canada. Oui, ça va faire mal aux États-Unis. Ces tarifs, ces contre-tarifs, ces mesures commerciales qui sont en place. La question qu'on se pose maintenant, c'est qui de Mark Carney, de Donald Trump, est en meilleure position pour faire avaler ces décisions-là aux Canadiens et aux Américains? Et lequel fait face à une élection de mi-mandat ces temps-ci? Lequel a 75 % d'appui au sein de sa population en ce moment? Et est-ce que cette situation-là va durer? Ce qui est clair, c'est que même certains commentateurs américains aux États-Unis voient ce que Donald Trump est en train de faire et appellent cela de l'extorsion. L'appétit pour ce genre d'action de la part du président Trump aux États-Unis ne semble pas être répandu partout. La question, c'est est-ce que ça va se refléter dans les élections de mi-mandat? Et si même si ça se reflète dans les élections de mi-mandat, est-ce que ça va vraiment avoir un effet sur ce que Donald Trump fait et pense?
1: Parce qu'on en discutait, vous et moi, Christian, lundi, en disant les Américains n'étaient pas particulièrement au courant des négociations commerciales entre le Canada et les États-Unis. D'ailleurs, je l'ai dit, je l'ai répété, mais samedi, pendant que Mark Carney prenait la parole de manière solennelle pour dire aux Canadiens, voici ce qui se passe, bien, les grandes chaînes américaines là ne diffusaient pas le point de presse de Mark Carney. C'était émission régulière, il se passe rien. Puis, whoop, samedi après-midi, on s'est dit, c'est en train de se passer quelque chose. Et là, plus les jours passent, plus il y a des éditoriaux, des chroniqueurs. On force Donald Trump à réagir. Ça fait les manchettes ce matin encore à CNN. Il y avait Olivia Chow, la mairesse de Toronto, qui était en entrevue. Jean Charest, Doug Ford sont allés à CNN aussi. Et vous avez cet éditorial lapidaire du Wall Street Journal aussi qui a dit, c'est la guerre la plus commerciale, la plus stupide, revisitée. Parce que la première fois qu'ils ont dit ça, c'était quand il y avait laissé tarifs pour tout le monde là au printemps 2025. Donc, les Américains commencent à être au courant qu'il y a un problème avec le Canada. Puis quand on regarde les sondages, ben même 50 % des Républicains trouvent que ça n'a pas de bon sens de faire une guerre commerciale contre le Canada. Donc, ça attire l'attention.
0: C'est comme si on jouait une game de chicken en ce moment, si vous me passez l'expression, entre M. Trump et M. Carney. Ben, faudra voir lequel va cligner des yeux en premier.
1: Christian Noël, toujours un plaisir. À demain.
0: Il n'y a pas de quoi. Au revoir.
1: Marie-Hélène Tremblay à l'Assemblée nationale à Québec, bonjour.
2: Bonjour Alex.
1: Alors, il y a beaucoup de fébrilité dans l'air dans votre coin à Québec parce que tout indique que la campagne électorale va être déclenchée demain avant midi. En tout cas, les formations politiques, eux, s'y préparent et sont très actives sur le terrain.
2: Disons-le, hein, c'est une pré-campagne exceptionnellement longue et chargée, bien remplie. Alors vivement que cette vraie campagne électorale commence. D'ailleurs, Alex, j'ai vu certaines photos. Il y en a qui n'ont pas trop attendu là, le député caquiste de Gaspé. Stéphane Sainte-Croix a d'ailleurs commencé à installer ses affiches électorales.
1: Ah bon? Alors, c'est Gaspésie, on est pressé en Gaspésie?
2: Visiblement, on est pressé. Alors, parlons de Christine Fréchette, là, qui est un peu une répétition aujourd'hui de ce qu'elle va faire au cours des 39 prochains jours en campagne électorale. Pourquoi? Parce qu'elle est dans Lanaudière actuellement pour annoncer une candidature. Elle sera à Québec en fin de journée pour également annoncer deux candidatures. Alors, la conférence de presse est en cours à l'Assomption en présence du député actuel, hein, l'ancien chef et premier ministre François Legault. On a présenté celle qui va tenter de lui succéder, donc confirmée. On avait évidemment eu cette information-là il y a déjà quelques jours, l'autrice et animatrice Geneviève Peterson. C'est d'ailleurs une des dernières apparitions publiques, on a envie de dire, hein, de François Legault aux côtés de Christine Fréchette. D'ailleurs, il a pris la parole. Il y a eu un bel accueil. Il y avait beaucoup de monde au théâtre à l'Assomption pour justement l'événement. François Legault qui a pris la parole, il a mentionné qu'il ne s'exprimerait pas pendant la campagne électorale sur les sujets d'actualité ou les enjeux, à une exception près. Il a pris la peine de souligner l'entente énergétique avec Terre-Neuve et Labrador signée il y a à peine 2 semaines. Évidemment, pour lui, c'est important, cette entente-là, c'est en quelque sorte un peu son legs, en tout cas, c'est ce qu'il souhaitait. Alors, la signature vient un peu lui permettre de souffler un peu et de dire qu'effectivement, ce sera probablement chose faite. L'Assomption, c'est une circonscription qui va être convoitée, ce sera pas facile là, pour Geneviève Peterson de la confirmer, de la conserver pour la CAQ. On a appris ce matin que le Parti québécois va y présenter l'ancien président de la Société Saint-Jean-Baptiste, Maxime Laporte, donc dans la circonscription de l'Assomption. Et le PQ a ramené d'anciens péquistes

0: j'ai envie de dire, parce qu'hier, on a appris que Nicolas Marceau, l'ancien ministre des Finances sous Pauline Marois, allait être nouveau candidat dans Marie-Victorin. Et ce matin, Nicolas Girard, lui, revient également et va être candidat cette fois dans Repentigny.
1: Nicolas Girard, c'est celui qui avait été battu par Françoise David à l'époque, dans au centre de l'île de Montréal, dans le petit Rosemont comme quartier.
0: Qui vit maintenant d'ailleurs dans à Gouin, Québec, hein, oui. Parce qu'il est directeur du réseau de transport de la capitale depuis déjà quelques années. Peut-être un mot sur le Parti libéral, parce que Charles Milliard va présenter cet après-midi l'avocate Valérie Assouline, qui a défendu la fillette de Grenby. Elle va être candidate dans Saint-Laurent. Ça, c'est un château fort libéral, évidemment, à Montréal, qui était détenu par qui? Par Marois Risky. On le sait, qui a été exclu du caucus libéral et qui siégeait maintenant comme indépendante. Du côté des chefs du Parti conservateur de Québec solidaire, on a tenu aussi des points de presse ce matin. Alors, on n'est pas en reste. On a présenté certains engagements économiques et en éducation. Éric Duhaime dit être plus près que jamais parce qu'il considère que son parti s'est professionnalisé au cours des 4 dernières années. Quant à Ruba Gazal, elle dit avoir des fourmis dans les jambes, être extrêmement motivée et refuse surtout de se laisser abattre par les derniers mauvais sondages.
1: Parlant de Ruba Gazal, d'ailleurs, elle a commenté ce matin la candidature de Vincent Marissal, son ancien collègue qui se présente pour le PQ dans Taschereau à Québec.
0: Oui, elle a été prudente dans ses commentaires, mais on sent qu'elle avait bien préparé sa réponse. Elle se questionne en fait sur le cheminement, pour le moins difficile à suivre, de son ancien collègue Vincent Marissal, mais quand même lui souhaite bienvenue dans la campagne. D'ailleurs, la conférence de presse de Québec solidaire se tenait où ce matin? Dans Rosemont, qui est la circonscription actuellement détenue par Vincent Marissal. Alors, dans Taschereau, elle pense que le Québec solidaire a toutes les chances de conserver la circonscription parce que Étienne Grandmont est un défenseur des intérêts des gens du comté. Il habite la circonscription. Et je vous dirais que cette candidature là de Vincent Marissal pour le Parti québécois, ça continue de faire couler et de beaucoup d'encre, de faire jaser dans la capitale nationale. Il y a un certain mécontentement dans la circonscription de Taschereau parce que quand Jeanne Robin, qui avait été candidate, a décidé de se retirer, ben il y a quelqu'un d'autre qui avait levé la main pour lui succéder. Et c'est Christian Savard, qui est directeur de Vivre en ville, donc qui connaît bien la capitale nationale, qui habite la capitale nationale, et finalement le parti lui a préféré Vincent Marissal. Alors, bref, c'est mal parti là pour Vincent Marissal, j'ai envie de dire, dans Taschereau. Ça va être comme difficile pour le Parti québécois de ramener le bateau dans la bonne direction dans la circonscription comme telle de Taschereau.
1: Marie-Hélène Tremblay, merci. On se parle demain, peut-être un peu plus longtemps qu'à l'habitude, puisqu'on va être en émission peut-être spécial ou presque, s'il y a un déclenchement d'élection. Vous allez passer presque toute l'émission avec nous, donc on se reparle demain.
0: À demain.
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1: Bonjour Andréanne.
3: Bonjour Alec.
1: Le procès historique entre Meta et les différents États américains là, concernant la dépendance des jeunes aux réseaux sociaux prend fin de manière abrupte parce que Meta accepte de payer une très grosse somme pour ne pas aller à procès.
3: Oui, et je dois dire que ce procès-là, il y avait des grandes attentes face à ces procédures judiciaires-là. C'est un peu comme un éléphant qui accouche d'une souris là, parce qu'il y avait effectivement 29 États américains qui s'étaient alliés pour réclamer à Meta 200 milliards de dollars de pénalités, une refonte des applications Instagram et Facebook parce qu'on accusait Meta d'avoir menti au public au sujet des risques de ces applications pour les adolescents, d'avoir ignoré et tenté de cacher aussi les dommages de ces plateformes-là pour la santé mentale des ados. Ça devait durer 6 semaines. On attendait plein de témoins, le PDG Mark Zuckerberg. Et là, ça s'arrête à peu près 2 semaines après le début des procédures, parce que Meta peut-être a eu un peu peur finalement, même si on défendait l'entreprise et on disait qu'elle n'avait rien à se reprocher. C'est une entente, c'est un accord à l'amiable. On met terme aux procédures judiciaires et on va du côté de Meta verser 17 milliards de dollars américains pour mettre un terme à ces procédures. On accepte aussi chez Meta de mettre en place toutes sortes de mesures de protection pour les mineurs là sur Facebook et sur Instagram. Concrètement, on dit mesures de sécurité resserrées, limites strictes pour le temps d'utilisation quotidien, des pauses obligatoires pour les enfants qui utilisent Instagram et Facebook. Il y aura aussi des notifications qui seront suspendues pendant les heures de classe pour pas que les élèves soient constamment dérangés par les réseaux sociaux. Il y a des contrôles plus adaptés à l'âge. Bref, il y a toute une liste de mesures. Est-ce que ce sera

0: c'est une entreprise qui existe depuis à peu près une trentaine d'années, qui exploite plus de 13 000 dépanneurs, Pologne et Roumanie, 4 millions de transactions par jour. C'est quand même significatif. En fait, si ça se réalise, ça pourrait représenter une des plus importantes acquisitions de l'histoire de Couche-Tard. Moins grosse bouchée que 7-Eleven aurait pu l'être, ouais. Mais ça assure quand même qu'on va de l'avant avec un plan de croissance là et de manière assez décisive.
1: Oui, d'ailleurs, cette chaîne, contrairement aux dépanneurs que nous, on connaît, a beaucoup de produits frais, prêts à manger. On est plus près des petites épiceries, en fait, que d'un dépanneur où on vend des chips et de la liqueur.
0: Absolument. Et ce sont de petites succursales très nombreuses, concentrées surtout dans les milieux urbains et les banlieues également. Ouais. On mise sur vraiment la proximité. Il y en a beaucoup, mais toutes se retrouvent à peu près à 500 mètres des habitations. Alors, c'est un modèle un peu différent de ce qu'on retrouve
1: chez nous. Il y a une expertise peut-être à aller chercher chez Couche-Tard dans le prêt à manger là, qu'on va aller chercher du côté de la Pologne.
0: Absolument.
1: Ça va être intéressant. Et du côté de l'Oblat, ben, on va réintroduire dans les épiceries un symbole qu'on avait vu lors du début de la guerre tarifaire, le fameux petit T, là, en disant voici un produit tarifé qui vous coûte plus cher.
0: C'est ça. C'est un symbole qu'on avait vu apparaître sur les présentoirs, sur les tablettes au début de... En fait, quand Donald Trump était de retour à la Maison-Blanche, lorsqu'il y a eu...
1: 2025, mars 2025.
0: Ouais. C'est ça. Donc, c'est un symbole où on a un T qui se retrouve au centre d'un triangle noir. C'est assez clair, là, T pour tarif, entre autres. Vous avez bien compris. Façon pour l'Oblat d'identifier les produits d'alimentation qui sont touchés par les tarifs douaniers et qui proviennent directement des États-Unis. Pour l'instant, ces symboles-là, on les retrouve pas encore partout. Là, on n'identifie pas encore tous les produits américains. C'est compliqué quand même pour les marchands de réviser tout ça. Ils ont souvent des milliers de produits en inventaire. Alors, on va les identifier. On va trouver ceux qui répondent aux critères et afficher effectivement ces symboles un peu partout sur les présentoirs, les tablettes. Déjà au Québec, je vous signale, là, les marchands ont quand même l'obligation d'identifier la provenance des fruits et légumes, par exemple. Pour nous, c'était déjà relativement facile de savoir si le fruit vient des États-Unis ou du Mexique, par exemple. Quoi qu'on met souvent des variétés de fruits tous dans le même présentoir, on ne sait pas si ça provient des États-Unis ou du Mexique. Mais bon, dans le cas de l'Oblat, on veut que ce soit clair pour aider le magasinage des clients qui trouvent ça quand même compliqué là, en ce moment de prioriser l'achat local, surtout pour des aliments, parce que ça peut être fabriqué par un géant américain, mais à partir d'ingrédients d'ici, dans une usine basée au Canada. Alors,
1: les chaînes d'approvisionnement sont complexes parfois.
0: Oui, absolument. Ben, ce qui est le plus simple, là, c'est de se fier, plusieurs détaillants font ça, à la feuille d'érable. Là, c'est assez clair.
1: Ou petit logo « Aliments du Québec » ou « Produits au Québec », ça aide aussi à le savoir si on vit au Québec. Oui, Andréanne Cetarneau, merci beaucoup.
0: Je vous en prie.
1: On s'arrête ici, on se retrouve probablement pas demain, étant donné le déclenchement d'élections, mais dans les prochains jours, certainement. Et nous, après le Radio-Journal, on reçoit la mairesse de Montréal, Soraya Martinez-Ferrada, qui a dévoilé ce matin sa liste de priorités pour la métropole, à la veille, justement, de la campagne électorale au Québec. On reçoit également Yves-François Blanchet, un peu plus tard, chef du Bloc québécois à l'émission. À tout de suite.
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11: Ce midi au Radio-Journal, Christine Fréchette déclenchera les élections québécoises demain matin. L'Ontario Doug Ford appelle les provinces à s'unir contre Washington. Tout en exhortant Ottawa à revenir à la table des négociations. Les dépendances des jeunes aux réseaux sociaux, Meta conclut un accord à l'amiable avec des États américains. Bonjour, ici Jean-Sébastien Bernatché. La campagne électorale au Québec commencera officiellement demain. Les partis politiques poursuivent les annonces de candidature à moins de 24 heures du coup d'envoi. J'en parle avec Sébastien Desrosiers qui est à l'Assemblée nationale. Sébastien, les chefs s'apprêtent donc à commencer dès demain à sillonner les routes du Québec à bord de leurs autobus?
12: Oui, tout à fait. La première

0: Le premier ministre réunira son conseil des ministres à 10h demain avant de se rendre au bureau de la lieutenant-gouverneur pour lui demander de dissoudre l'Assemblée nationale. Le scrutin aura lieu donc le lundi 5 octobre. C'est donc dire que Christine Fréchette a choisi de mener une campagne longue de 39 jours, en vue de laquelle elle a annoncé aujourd'hui la candidature de l'animatrice Geneviève Peterson dans l'Assomption, la circonscription de François Legault, qui était présent ce matin. L'actuelle première ministre a promis de défendre le bilan du gouvernement de la CAQ. On l'écoute.
1: On a un bilan vraiment incomparable. On a été en tête de file pour la croissance économique au cours des dernières années quand on se compare au reste du Canada.
2: Et Sébastien, les promesses électorales là, sont déjà commencées.
0: Oui, ben la journée a déjà des airs de campagne, Jean-Sébastien. Ruba Gazal, par exemple, de Québec solidaire, prend l'engagement aujourd'hui d'acheter les fournitures scolaires pour les élèves afin d'alléger la pression financière sur les parents à la rentrée. Éric Duhaime, du Parti conservateur, annonce une baisse d'impôts de 59% pour les entreprises. Alors, les deux ont fait part d'une certaine fébrilité à quelques heures du déclenchement.
3: J'ai hâte que ça commence, pour vous dire la vérité. J'ai des fourmis dans les jambes, je vais partout au Québec. Et moi, je m'attends à tout dans cette campagne-là. Et comme d'habitude, Québec solidaire, on a souvent étonné.
4: Le Québec aussi est plus prêt à écouter notre message aujourd'hui qu'il l'était il y a 4 ans. Je pense que de plus en plus de gens réalisent que notre modèle est en train de rentrer dans le mur. Là, on a eu 4 ans pour se bâtir, pour peaufiner nos politiques. On a eu 4 ans aussi pour que mon entourage se professionnalise.
0: Un mot pour vous dire que le Parti québécois confirme que l'ancien député Nicolas Girard va être candidat dans Repentigny, alors que le Parti libéral présente l'avocate Valérie Assouline dans la circonscription de Saint-Laurent.
2: Merci Sébastien.
0: Je vous en prie.
2: Meta vient de s'entendre à l'amiable dans un accord historique avec des dizaines d'États américains. L'entreprise californienne s'engage à verser plus de 16 milliards de dollars américains dans le cadre de cette poursuite, du règlement de cette poursuite, devrais-je dire. Des États américains lui reprochaient d'avoir conçu Instagram et Facebook de manière à créer une dépendance chez les jeunes. Éric Plouffe est avec nous pour faire le point là-dessus. Éric, que sait-on de l'issue donc de cette cause?
5: C'est que l'accord met un terme au procès contre Meta, la maison mère de Facebook et Instagram, qui se faisait reprocher d'avoir favorisé l'addiction des mineurs à ces réseaux sociaux, d'avoir induit des consommateurs en erreur à propos de la sécurité de ces plateformes et d'avoir recueilli de manière excessive les données personnelles des enfants qui les utilisaient. Et c'est avec une certaine déception que la cofondatrice du Centre pour l'intelligence émotionnelle en ligne et docteur en communication, Emmanuel Parent, accueille la nouvelle de la fin du procès là, qui s'était ouvert la semaine dernière.
6: Le fait de suivre le procès aurait quand même permis une certaine sensibilisation à tous les méfaits que peuvent entraîner les réseaux sociaux lorsqu'ils sont mal utilisés. Ça aurait pu mettre la lumière sur ce qui est spécifiquement problématique chez les plateformes.
2: Alors en plus, Éric, du versement de milliards de dollars, l'entente prévoit aussi des changements aux deux plateformes?
5: Voilà, donc en vertu de l'entente qui reste à être validée par une juge fédérale d'Oakland en Californie, Meta s'engage à faire des changements significatifs d'ici quelques mois là, pour les moins de 18 ans, soit leur limiter par défaut l'accès à ces applications à 2 heures par jour et suspendre cet accès entre minuit et 6 heures dans les États concernés.
2: Merci Éric.
5: Il n'y a pas de quoi.
2: Le premier ministre de l'Ontario affirme avoir dit tout haut ce que les autres dirigeants canadiens pensent tout bas. Doug Ford a mené une guerre de mots avec Donald Trump et effectué une tournée des médias américains au cours des derniers jours. Catherine Brulotte va nous en dire plus. Catherine, il affirme, M. Ford, avoir reçu des messages d'appui de partout dans le monde.
7: Dans une conférence de presse ce matin, il a affirmé avoir voulu refroidir les échanges de mots, mettre fin aux hostilités avec le président américain parce qu'il souhaite un retour à la table des négociations et ultimement une entente commerciale avec les États-Unis. Mais du même souffle, Doug Ford a dit avoir reçu des messages d'appui de nombreux dirigeants internationaux, mais aussi de politiciens américains au cours des derniers jours. Je vous invite à l'entendre.
8: No matter if it's the governor's calling or the senators or Congress people in the U.S. saying keep going, keep going. They're saying this against their own president.
7: Des sénateurs, des représentants, des élus à la Chambre des représentants qui lui ont dit de continuer à adopter ce ton-là avec le président.
2: Et Doug Ford envisage toujours la mise en place de mesures supplémentaires?
7: Mettre fin à la vente d'énergie, d'électricité, de pétrole, ce serait toujours un outil important, selon lui. La vente de potasse aussi, mais il dit ne pas pouvoir aller de l'avant seul dans tout ça, avoir besoin de l'appui de d'autres provinces. Il a d'ailleurs affirmé avoir eu une conversation productive avec la première ministre de l'Alberta et prévoir lui rendre visite dans les prochaines semaines pour discuter d'énergie et de la possibilité du pipeline Est-Ouest qui offrirait, a-t-il dit, la souveraineté énergétique au Canada.
2: Merci Catherine.
7: Au revoir.
2: Et dans les réactions fusent de toutes parts à la suite de la diffusion d'un reportage de

0: Radio-Canada révélant que le programme de bourse Perspective Québec du gouvernement de la CAQ aura coûté 1,3 milliard de dollars et qu'il était voué à l'échec dès le départ. J'en parle avec Fanny Bussière-McNicol qui a réalisé ce reportage. Fanny, tous les partis d'opposition réagissent à ce dossier ce matin.
1: Oui, voilà. Le Parti québécois, d'abord par écrit, a indiqué que notre reportage prouvait que ce gros programme de bourse incitative était mal ciblé. Je le rappelle, cette mesure-là distribuait d'importantes sommes à tous les étudiants inscrits dans des programmes qui menaient à des secteurs en pénurie de main-d'œuvre. Il a été aboli, ce programme, de manière prématurée en raison de son manque d'efficacité, mais une clause de droits acquis fait en sorte que des centaines de milliers de dollars continuent à être dépensés. Voici les réactions du chef du Parti conservateur du Québec, Éric Duhaime, suivi de la co-porte-parole de Québec solidaire, Ruba Gazal, et du candidat libéral et ex-recteur de l'Université de Sherbrooke, Pierre Cossette.
2: C'est ce genre de nouvelles-là qui fait qu'il y a de plus en plus de gens qui adhèrent au Parti conservateur et à nos idées. Parce que les exemples de gaspillage, on a l'impression qu'il y en a un par jour.
3: Ce que présente cet échec retentissant de la façon que l'argent a été géré, c'est la façon de fonctionner de la CAQ qui marche pas.
4: C'est un fiasco prévisible. C'est une dépense d'une somme colossale qui aurait pu être beaucoup mieux utilisée, qui aurait eu déjà des impacts aujourd'hui. Nous, au PLQ, on pense que c'est essentiel de travailler avec les gens du terrain.
0: Fanny, est-ce que la CAQ a réagi pour défendre le programme?
1: Oui, le cabinet de la première ministre Christine Fréchette déclare que les bourses perspectives ont aidé des milliers d'étudiants à poursuivre et à réussir leurs études dans des secteurs essentiels, mais parce que les résultats n'étaient pas convaincants, le gouvernement avait fait le choix responsable de mettre fin au programme tout en maintenant une clause de droits acquis.
0: Merci, Fanny.
1: Je vous en prie.
0: Voilà, c'était le volet national et international du Radio-Journal.

En direct de Radio-Canada Acadie, ici Marc Thériault, voici vos informations régionales. Au Nouveau-Brunswick, une entreprise privée a choisi un terrain situé près de Belle Dune pour y construire une nouvelle usine d'explosifs. Le ministère des Ressources naturelles a proposé une parcelle de terrain à l'entreprise Nalagx le mois dernier. L'usine produirait du TNT destiné à la fois au secteur militaire et minier, et son ouverture est prévue pour 2030. Le terrain retenu se trouve à environ 60 km au nord-ouest de Batters et l'entreprise affirme que l'installation créerait initialement 250 emplois, auxquels s'ajouteraient 100 emplois dans le secteur de la construction. Selon Nalagx, l'usine pourrait également contribuer à pallier la pénurie de stocks d'explosifs au sein de l'OTAN. Le premier ministre de l'île du Prince-Édouard a déclaré que la guerre commerciale entre le Canada et les États-Unis pourrait effectuer jusqu'à 10 millions de dollars d'exportations provinciales. Les pommes de terre et le homard, deux des plus importantes exportations de l'île du Prince-Édouard, ne sont pas touchées pour le moment, car ils sont couverts par l'accord Canada-États-Unis-Mexique. Le premier ministre Rob Lands a indiqué que les détails concernant les ressources et le soutien offert aux entreprises de l'île seront annoncés dans les prochains jours. L'industrie des produits de la mer de la Nouvelle-Écosse s'inquiète des répercussions de la guerre tarifaire avec les États-Unis. Presque tous les produits de la mer américains importés au pays seront visés par les répliques canadiennes dès le 8 septembre. La Nova Scotia Seafood Alliance prévient que l'explosion des coûts pourrait forcer des entreprises locales à suspendre leurs activités. Le premier ministre Tim Houston assure toutefois que son gouvernement soutiendra les entreprises touchées. Et voilà, ça complète les informations. 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C'était Marc Thériault, ici Radio-Canada, première.

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1: Rebonjour. Je vous demandais en début d'émission comment on devrait rebaptiser le lac Trump en Ontario, qui se situe en plein milieu de la province. Si le président américain continue de s'entêter à vouloir rebaptiser le lac Ontario ou le lac de l'Amérique, vous avez été plusieurs à nous suggérer des noms. Plusieurs très bons. Le lac Taco, nous dit Trice, comme dans Trump recule toujours, là, Trump always chickens out. Le lac Obama-Biden, le lac Liberté ou Souveraineté canadienne, le lac Up, comme dans Elbows Up. Mais je vous disais, on peut pas utiliser Elbow parce que le lac voisin du lac Trump, c'est le lac Elbow en Ontario. Ce qui est quand même assez particulier. On a aussi quelques auditeurs qui nous ont suggéré le lac Epstein. Ça, je suis pas certain.

0: Disons que faire une fleur à ce personnage n'est peut-être pas une très bonne idée. Je comprends les liens de Donald Trump avec Epstein, mais pas certain qu'on a envie de rebaptiser un lac à son nom. Alors voilà, plutôt amusant cette coïncidence du lac Trump en Ontario et du lac Elbow qui est tout juste à côté. Dans quelques minutes, on va parler des demandes américaines sur la langue française dans les négociations commerciales qui ont échoué entre les États-Unis et le Canada. Il y a de nouveaux détails qui émergent. Alors, on comprend mieux ce qui a été demandé et refusé. On va en discuter avec Hélène Buzetti et Marie-Michèle Sioui au Grand Angle. Puis probablement un peu avec le chef du Bloc québécois et François Blanchet qui va être avec nous vers 12h35. Puis Isabelle Richer va être avec nous également, notre collègue spécialiste du monde judiciaire, pour nous raconter le procès de l'heure aux États-Unis, celui dont tout le monde parle. Et ce n'est pas le procès des États américains contre Meta. C'est le procès de cette mère qui a tué ses trois enfants parce qu'elle souffrait d'une psychose postpartum au moment des meurtres. Ça divise la société américaine en deux. D'un côté, vous avez ceux qui disent que ça n'a pas de bon sens. Elle a tué ses enfants, doit en subir pleinement les conséquences. C'est d'ailleurs la demande de la couronne. Et ceux qui plaident des circonstances atténuantes, notamment cette maladie rare, mais qui existe, de psychose postpartum. Il y a son mari aussi, père donc des enfants décédés, qui lui a pardonné et qui a lancé une fondation pour aider les femmes qui souffrent de dépression après la naissance des enfants. Il y a des mères qui manifestent tous les jours devant le palais de justice de Plymouth, au Massachusetts. Alors, toute une histoire qu'Isabelle va nous raconter vers 12h40. Mais d'abord, la mairesse de Montréal, Soraya Martinez-Ferrada, a présenté ce matin les demandes de la métropole pour les prochaines élections générales au Québec, qui, c'est maintenant confirmé, vont être déclenchées demain avant midi. Alors, la mairesse souhaite qu'il y ait une nouvelle dynamique dans les relations entre la métropole et le gouvernement du Québec. Elle a également trois priorités. Elle est avec moi en studio. Madame Martinez-Ferrada, bonjour.
1: Bonjour.
0: Alors, vous dites que la priorité, c'est d'abord un changement de posture de Québec envers Montréal. Qu'est-ce qui fonctionne pas aujourd'hui dans la relation entre la ville et le gouvernement?
1: Mais en fait, c'est indépendamment des gouvernements qui vont être à Québec ou même à Montréal, c'est que on comprenne la relation vraiment intrinsèque entre Montréal puis l'ensemble du Québec. Quand on dit que Montréal, c'est 55% du PIB, c'est 40% des emplois du Québec au complet. Là. C'est ça la grande région métropolitaine. Fait qu'à ce moment-là, il faut que la posture soit toutes les politiques publiques qu'on prend au gouvernement du Québec. C'est quoi le chapitre Montréal? C'est quoi le réflexe Montréal? C'est pas normal que Québec a demandé, par exemple, une entente sur Maison-Canada pour des habitations. Puis qu'à ce jour, je sais même pas combien d'unités de logement j'ai là-dedans.
0: Ça, c'est le programme fédéral. Donc, exact. On a demandé de l'argent, puis on sait pas combien Montréal va obtenir de logement.
1: Tu sais, les premières ententes, il était quoi? 1,9 milliard sur du logement social et abordable. Si tu dis que c'est à peu près 40%, mettons. Mais moi, j'ai pas vu d'entente signée entre Montréal et Québec pour 40% de l'enveloppe du 1,9 milliard. Fait que je pense qu'il doit y avoir ce réflexe Montréal, pas parce que on veut polariser davantage les régions de Québec, mais il faut que la campagne se fasse indépendamment des comtés que tu penses gagner à Montréal ou pas, sur l'importance qu'il y a Montréal.
0: Pensez-vous qu'au Québec, c'est pas populaire de parler de Montréal, que dans bien des endroits, on a l'impression que Montréal est privilégié, donc le gouvernement du Québec ne s'en soucie pas vraiment?
1: Mais c'est pour ça qu'il faut que tous les partis politiques comprennent l'importance pour qu'on puisse aussi avoir une conversation, qui est une conversation où on rassemble les forces vives des régions et de Montréal. Vous savez, tous les agriculteurs, la plupart vont faire transiger leur biens, notamment par le port de Montréal. Le port de Montréal est le plus grand port du Québec. C'est le seul qui nous amène à tous nos ententes, entre autres, avec l'Europe. C'est important pour les agriculteurs. Donc, il faut qu'on soit capable d'avoir ces conversations où on est intimement liés. Tu sais, on parle beaucoup des tarifs des États-Unis, puis à quel point l'économie des États-Unis et l'économie canadienne sont liées. Mais Montréal et les régions, c'est la même affaire. Fait qu'il faut qu'on ait une conversation où on prend autant en considération la métropole dans tout ce qu'on fait pour qu'on renforce cette métropole qui va être au bénéfice de l'ensemble du Québec et vice-versa.
0: Mais d'une élection à l'autre, il y a peu de circonscriptions qui changent de couleur à Montréal.
1: C'est ça.
0: Est-ce que vous pensez que dans le fond, les partis s'en préoccupent moins parce que ils ont pas de gain à faire?
1: Ben, exactement. Puis c'est exactement ce que j'ai dit ce matin. Le lendemain de l'élection, là, les enjeux montréalais ne peuvent pas être limités aux enjeux de la carte électorale. Le lendemain, là, 40% des emplois du Québec sont dans la région et ça changera pas. Puis si on veut renforcer l'économie du Québec et sa prospérité, mais on doit avoir cette conversation qui est tellement liée entre Montréal et les régions. Et ça, c'est un changement de posture qui doit être fait par un gouvernement indépendamment de sa formation politique et indépendamment des relations qu'il a avec la mairesse ou le maire de Montréal. Et ça, je dois avouer que dans la dernière administration, il y avait une bribe.

0: fissure complète entre la communication entre le gouvernement du Québec et la mairesse de Montréal. Et ça, ça peut pas arriver à nouveau, indépendamment de qui a le poste que j'occupe.
1: Avez-vous commencé à rencontrer les chefs de parti pour faire votre plaidoyer?
0: Oui, j'ai commencé à rencontrer les chefs de parti. Il m'en reste encore. Il y en a certains qui veulent peut-être attendre le déclenchement des élections. J'ai pas vu tout le monde encore.
1: OK. Vous en avez rencontré combien?
0: Deux.
1: Deux? Lesquels ont...
0: Parti libéral, Parti conservateur.
1: OK.
0: Je n'ai pas eu de nouvelles encore du Parti québécois et ni de la CAQ.
1: OK. En termes de priorité sur ce que vous souhaitez obtenir au-delà de la conversation qui soit plus fluide, qu'est-ce qui est en haut de la liste des priorités?
0: Mais l'itinérance, la crise humaine qu'on vit à Montréal. Vous savez, actuellement, Montréal en fait beaucoup. Je pense que Montréal ne peut pas se substituer au réseau de la santé. Nous avons une crise de santé publique entre les mains. Je le disais ce matin, c'est pas normal que des policiers aujourd'hui sont les premiers répondants puis qu'ils vont injecter du naloxone à tout bout de champ pendant une soirée. Et j'ai demandé clairement que le Québec en fasse plus au niveau de la santé, mais surtout de prévoir que le PL 38 qui a été changé, qui a été modifié, qui va rentrer en vigueur à l'automne quelque part 2027, mais qu'on se prépare à ça. Et j'ai demandé trois centres d'urgence.
1: Juste pour que les gens comprennent, P38, là, c'est la possibilité
0: d'intervenir
1: auprès de quelqu'un qui a un problème de santé mentale pour être capable de le traiter.
0: Voilà, exact. Ouais, donc, trois mois. Mais vous comprendrez que Montréal a 50% de l'itinérance du Québec, grosso modo. On parle de entre 5 et 6 000 personnes en situation d'itinérance, une grande partie santé mentale dépendance. Si on applique le PL 38, on va les mettre où on va leur donner ce service. On peut pas les emmener dans les hôpitaux, là.
1: Ça déborde déjà.
0: Donc, j'ai demandé qu'aujourd'hui, prévoyons les besoins qu'on va avoir d'ici un an, et ça va demander des centres de traitement de santé mentale et de dépendance. Et j'en ai demandé trois. Parce que l'équité territoriale est importante, puis on doit être capable de prévoir ce qu'on va avoir besoin, mais surtout que le gouvernement du Québec vienne nous aider dans le logement de transition, dans, en fait, les coûts qui sont actuellement déséquilibrés par rapport aux Montréalais qui, avec leurs taxes foncières, sont en train de payer pour le service de la santé qui n'est pas là. Puis c'est ça que j'ai demandé ce matin. Une meilleure prise en charge de Québec sur son rôle à lui. Moi, l'habitation, là, la brique puis le mortier, je peux le faire. Mais moi, je peux pas embaucher des intervenants psychosociaux ou de l'accompagnement social qui n'est pas ma responsabilité. Puis actuellement, mais c'est les Montréalais qui sont en train de payer pour ça.
1: J'ai une question pour vous sur les caméras d'intervention des policiers, parce que vous avez annoncé la semaine dernière que les 3500 policiers donc du service de police de la Ville de Montréal vont être graduellement équipés de ce qu'on appelle parfois des caméras corporelles, des caméras d'intervention. Je pense que ce sera un projet très surveillé par beaucoup de corps policiers à travers le Québec. Pourquoi vous avez décidé d'aller de l'avant, même si le gouvernement du Québec ne semblait pas tout à fait prêt à ce que vous alliez de l'avant?
0: Parce que à un moment donné, il faut que les choses avancent. On peut pas être une grande ville, une grande métropole, puis voir d'autres métropoles comme Toronto qui l'ont. Tu sais, à un moment donné, je pense qu'il faut accélérer le pas. Et si ça va forcer Québec d'aller plus vite, notamment sur toute la question du stockage de données, tout le soutien,
1: l'utilisation
0: devant les tribunaux, ben à un moment donné, arrange-toi là. Tu sais, je veux dire, moi, je dois avancer parce que c'est une question d'équité de traitement. Donc, le policier veut s'assurer que lui, il est en train d'enregistrer son intervention. Donc, il se protège sur la qualité de son travail. Puis, le citoyen, de l'autre côté, ben, il y a une preuve objective d'une intervention qui est nécessaire. Mais, faut aller de l'avant. Donc, moi, ce que je dis, c'est que maintenant, les opérations, les directives au niveau des opérations des policiers, le gouvernement les a changées, ce qui me permet de maintenant dire, ben parfait, moi, je lance le processus d'approvisionnement. Ça va être quelque chose qui va se faire progressivement. D'ici la fin de mon mandat, je veux que tous les policiers aient leurs caméras, les voitures. Fait que ça te donne minimalement un an pour t'organiser, pour être prêt à recevoir les preuves.
1: Pensez-vous que ça va être suffisant pour rétablir le lien de confiance? Parce qu'on sait ce qui s'est passé dans Montréal-Nord, évidemment.
0: Ça sera pas suffisant. Non. On se le dit, autant les caméras, autant tout ce qu'on fait. C'est une longue conversation qu'on va avoir à avoir dans les prochaines années. Non, les caméras n'est pas la solution. C'est effectivement, et c'est une question aussi de confiance sur comment on va le faire. Donc, pour moi, c'est important de lancer le processus aujourd'hui pour que dans le moment où on va acheter ces caméras puis le faire, mais on ait eu le temps de se poser les questions. Comment sont stockées les données? À quel moment on enregistre? Est-ce qu'on rassure les gens que non, le policier peut pas mettre on ou off sa caméra.
1: Ouais.
0: Donc,
1: ça prend des règles,
0: ça prend des règles, un protocole, puis ce protocole-là, mais il faut consulter, il faut s'assurer que les organismes et les gens qui sont en défense des droits sont bien au courant de ce qui s'en vient, puis ça va nous donner le temps de faire ça. Mais

0: Je voulais pas attendre de faire ça pour entamer un processus d'approvisionnement qui, vous le savez, peut être des fois très long.
1: Effectivement. Soraya Martinez-Ferrada, mairesse de la ville de Montréal, merci de vous être arrêtée en studio.
0: Merci beaucoup.
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1: Bonjour à vous deux.
3: Bonjour, Alec. Bonjour.
1: On avait envie ce midi avec vous de tenter de d'éclairer nos auditeurs sur la question de la protection de la langue française dans les discussions commerciales entre le Canada et les États-Unis. Beaucoup de choses ont été dites et écrites dans les derniers jours depuis en fait que samedi, Mark Carney a dit ça faisait partie des points d'achoppement que de la protection du français. Il a dit les Américains sont arrivés avec des demandes qui étaient inacceptables et donc on va toujours protéger la langue française. Puis ça faisait partie des conditions de Christine Fréchette. Elle avait dit l'exception culturelle, la culture québécoise, c'est non négociable. Et là, il s'est écrit toutes sortes de choses. Donald Trump a même commenté sur les réseaux sociaux. Jamieson Greer, le représentant au commerce également. Hélène, pouvez-vous nous expliquer un peu ce que vous avez compris de ce débat? Est-ce que oui ou non, on a tenté du côté américain de remettre en question soit les subventions à la culture, soit la protection de la langue française dans l'étiquetage, la découvrabilité des contenus? Qu'est-ce que vous comprenez de tout ça?
3: Ben d'abord, il y a des faits et il y a le spin politique. Alors, essayons d'établir les faits. Je vais laisser parler ensuite Marie-Michèle, puis on parlera du spin. Vous avez raison, samedi matin, quand M. Carney est venu nous parler à la suite de la rupture des négociations, il a mentionné sur la culture trois choses. La découvrabilité sur les plateformes numériques, il a parlé de subventions et soutien à notre culture, et enfin, il a parlé de renseignements sur les produits canadiens qu'on a compris comme étant l'étiquetage. Et ce sont ces trois choses-là qui sont mélangées par certains et c'est qui donne une impression de contradiction entre les deux capitales. Quand on parle de la découvrabilité, bon, ben c'est découvrir du contenu sur les plateformes numériques telles que Netflix, etc. Et là, là-dessus, c'est intéressant, il y a un glissement. C'est devenu la découvrabilité est devenue une affaire de protection de la culture québécoise, de la culture francophone. Or, oui, il y a une loi québécoise, la loi 109, qui prévoit la découvrabilité, mais il y a aussi une loi fédérale qui a été adoptée, le CC11, et le CRTC a développé sa réglementation dévoilée en mai dernier, qui permet ça. Alors, ce n'est pas que de découvrir des œuvres francophones et québécoises, c'est de découvrir des œuvres d'ici, ce qui inclut aussi des œuvres canadiennes anglaises ou, par ailleurs, des œuvres autochtones. Ensuite, quand on parle soutien à notre culture, le deuxième élément de M. Carney, ça, c'est moins clair. On comprend que c'est le financement qui est attendu des joueurs numériques, encore une fois, comme les Netflix, Disney, etc., pour financer de la production d'ici. Vous savez, c'était supposé être 5 % de leurs revenus d'ici. Finalement, ça a été monté à 15 %. Et là, là-dessus, on le sait qu'Ottawa était prêt à reculer parce que en juin dernier, M. Carney a renvoyé le CRTC à sa table de dessin, dire 15 % c'est trop élevé. Il faut savoir que cette mesure-là qui existe depuis 2 ans, mais qui n'est pas appliquée parce qu'elle est contestée devant les tribunaux. Alors, il n'y a jamais d'argent qui a été envoyé par les plateformes numériques vers les médias, la production culturelle canadienne parce que c'est contesté. Et dans le cadre de cette contestation, les avocats d'Ottawa ont dit ouais, dans le fond, on est prêt à reculer là-dessus complètement. Et donc, ce que moi je comprends, c'est que ce recul-là qu'Ottawa a probablement communiqué aux États-Unis dans le cadre des négociations a été confondu avec un recul supputé sur la découvrabilité, alors que c'est deux choses. Mmh. Et troisièmement, quand on parle d'étiquetage, eh bien ça, ce n'est pas nouveau. L'administration Biden, en 2024, estimait que c'était un irritant par rapport à la loi 96. Ça l'agaçait. L'administration Trump, même chose. Et d'ailleurs, mardi, quand M. Carney a fait quand il a fait une autre sortie publique là, à la Davy, il a parlé d'une liste d'irritants et il a dit chaque fois qu'on parle de cet étiquetage, le Canada dit non. Ce qui est bien la preuve que ce n'était pas propre à cette négociation et que ce n'était pas nouveau. Alors, ce sont les faits. Mmh. Là. Je pense que c'est important de débroussailler tout ça.
1: Oui, puis après ça, Donald Trump a dit sur son réseau social, je ne vais jamais empêcher quiconque de parler français. Non, ça, on avait compris que c'était peut-être pas ça l'objectif.
3: On va reparler du spin politique après.
1: Oui, c'est ça. Marie-Michèle, qu'est-ce que vous en pensez?
0: En fait, Hélène a éclairé ma lanterne ce matin. Merci, Hélène. Parce que moi, j'ai lu hier le papier du New York Times là, qui nous explique comment ça s'est passé pendant les négociations. Je le lisais, puis je me disais, ah, je le trouve contradictoire.

0: histoire. Parce que le texte nous disait d'entrée de jeu que le français, c'est un point de friction dans les négos. Puis ensuite, on parlait des lois qui protègent l'étiquetage, le financement des arts, de l'éducation. Puis ensuite, toujours dans la même veine, le New York Times nous disait que dans les dernières heures des négos, il y avait eu un choc, une collision au sujet des lois pour promouvoir les films, les émissions de télé. Donc là, on présumait qu'on parlait de découvrabilité. Mais ensuite, à la toute fin du texte, le New York Times écrivait « Le Canada avait accepté de revoir les lois au sujet du contenu canadien en ligne, incluant les productions, les émissions en français. » Donc, en résumé, moi, j'avais l'impression que tout le long du texte, on nous disait que c'était un irritant, puis qu'au ça l'était jusqu'aux dernières heures, mais qu'on finissait l'article en disant que le Canada avait accepté une révision. J'avais comme un gros point d'interrogation. Et merci Hélène pour cette hypothèse qui est fournie. Est-ce que c'est possible, effectivement, que le New York Times ait confondu certaines lois qui protègent le français? Parce que, vous l'avez bien expliqué, là, Ottawa, la loi sur les nouvelles en ligne, la loi sur la diffusion en ligne. Merci pour le... C'est écrit d'une manière à ce qu'on se mélange vraiment pas, tu sais. Et donc, y en a une qui touche les diffuseurs comme Netflix, puis il y en a une autre qui touche les réseaux sociaux qui partagent des nouvelles, qui doivent payer les médias. Google le fait, mais on sait, Meta s'en est retiré, puis c'est pour ça que vous voyez pas de contenu venant des médias sur Facebook, sur Instagram. Et on ajoute à ça les lois québécoises, donc 96 sur l'affichage, les modes d'emploi, les garanties, etc. Tout ça doit être en français. Et la loi sur la découvrabilité, par laquelle Québec s'est entre autres, donner le pouvoir d'établir la quantité de contenu en français sur les plateformes numériques. Donc, bref, ça amène un peu de contexte. Je trouve l'hypothèse avancée par Hélène, là, on comprend mieux de quoi il est question. Et je vais, j'allais glisser un minimo sur le spin, puis après, je vais pouvoir repasser la parole à Hélène. Oui. Mais effectivement, est-ce que c'est possible que M. Carney ait insisté dans sa justification de son explication pour le bris des négos sur la question du français, qui en aimait un petit peu plus? Oui, ça m'apparaît possible. Et surtout, ça aurait pu être très utile pour lui. Regardez le Angus Reid qui est sorti hier ou avant-hier. 85% des Québécois l'appuient dans sa décision de ne pas continuer les discussions. Donc, ça peut être intéressant politiquement pour lui d'ajouter le français à la liste des doléances parce qu'on sait que ça en faisait partie. Mais on commence pas mal à comprendre que ce qui a vraiment fait en sorte que les négos ont été rompus, c'est l'automobile et c'est pas nécessairement le français.
1: Intéressant, Hélène.
2: 100% d'accord avec Marie-Michel là-dessus. C'est clair que M. Carney a insisté sur l'aspect culturel parce que ça lui permet de remettre de l'avant son discours patriotique sur la souveraineté, oui, et ça le fait en prime bien voir au Québec, là où il est déjà très populaire. Et il faut quand même pas oublier que lundi, il y a une petite partielle, on l'a oublié, hein, mais...
0: Il est tellement populaire que sur les affiches à Chicoutimi, c'est le visage de Mark Carney qui est là, quand même.
2: Hey, ça, on n'a pas vu ça souvent. Là, le premier ministre du Canada qui est sur une pancarte électorale au Québec.
1: À Chicoutimi-le-Fjord, en plus.
2: Ben oui, bastion bleu, s'il n'y en a pas un. Alors, pour Carney, c'est dans son avantage de le faire. À sa décharge, il faut quand même dire que dans sa longue présentation de samedi, il n'a pas parlé que de ça. Il a d'abord parlé des autres enjeux. Là, mais oui, c'est un intérêt. Pour Christine Ferrichette, d'ailleurs, c'est de Québec qui est sorti la première information sur l'étiquetage. Parce qu'au début, le mot étiquetage n'avait pas été utilisé par l'équipe Carney. C'est de Québec que c'est venu. Ben, il faut comprendre que là aussi, on a tout intérêt à dire, voyez, le français a fait dérailler un accord. Donc, ça donne du poids au Québec et par la bande, évidemment, à celle qui le dirige, Madame Fréchette. Et pour ce qui est de Donald Trump, lui, eh ben, écoutez, je pense qu'il s'amuse à dire que c'est pas vrai. Bon, en partie parce qu'effectivement, il y a une confusion, mais peut-être aussi parce que ça continue d'attiser les divisions au Canada. On l'a dit, malgré ses allures de rustre personnage, il est un fin stratège et il s'est amusé dans toute cette négociation-là à jouer les provinces les unes contre les autres en ne touchant presque pas, par exemple, l'Alberta et la Saskatchewan avec sa nouvelle salve de tarifs et en visant d'autres provinces en particulier. Alors, ça lui permet comme ça d'attiser les divisions, peut-être mousser les mouvements souverainistes. Et il est un peu comme un dirigeant russe qui essaye de juste faire éclater les sociétés occidentales.
1: Intéressant. Marie-Michel, c'est vrai que pour Christine Fréchette, c'est mieux de partir en campagne en disant l'exception

0: culturelle, la culture québécoise, c'était non négociable, que de dire, bon, mais les négociations ont échoué sur une question de tarifs. C'est plus émotif.
1: C'est sûr. Oui. C'est sûr. Puis, je vais répondre à cette question-là pour donner un peu de perspective, là, mais juste par rapport à ce que vient de dire Hélène. Jameson Gray aussi nous dit qu'il aime beaucoup le français, il a appris le français, etc. Reste que dans la négociation, le côté qui prend, c'est pas celui de la protection du français, non. C'est celui des entreprises américaines comme Netflix. Donc, il y a quand même un certain nombre dans ses priorités.
0: Oui, pour eux, là, remettre en question l'idée que les plateformes puissent contrôler entièrement ce qu'ils proposent. Donc, d'avoir, par exemple, un rail avec des émissions québécoises ou francophones dans Netflix obligatoire, pour eux, c'est une atteinte à la liberté des plateformes. Il l'a dit carrément. Donc, c'est ça qui défend Jameson Greer, là.
1: Puis, là où je voulais donner un petit peu de perspective, c'est que Québec et Ottawa marchent pas nécessairement main dans la main dans ce dossier-là, hein, face aux plateformes américaines, à la présence du contenu en français. Quand Québec a décidé de légiférer avec le projet de loi 109, là, donc pour que les interfaces des plateformes soient en français, que le contenu en français se trouve facilement, comme vous le décrivez, mais le ministre de la Culture, Mathieu Lacombe, il l'a dit en entrevue cette semaine, Ottawa a dit, vous jouez dans nos plateformes, hein. C'est pas dans vos compétences, la radiodiffusion, les télécommunications. Et ce sujet-là pourrait ressortir dans les négos avec les Américains. Et Québec a choisi de le faire, entre autres, en se disant, c'est parce que notre seul allié là-dessus à Ottawa, c'est le Bloc. Parce que le Parti conservateur s'oppose à l'encadrement des plateformes. Et en fait, la récente histoire nous a montré que le Parti libéral du Canada a lui-même fini par mettre sur pause sa propre loi, hein, en renonçant à imposer une contribution aux grands diffuseurs pour financer le contenu canadien. Donc, Québec avait beau se faire dire par Ottawa, touchez pas à ça. Le fait est qu'il s'est retrouvé seul à légiférer et en ce moment à travailler sur des règlements, là. Pas seul à légiférer, parce qu'Ottawa a légiféré, mais plutôt à aller vers une application d'une loi pour déterminer, entre autres, quelle part du revenu des plateformes devrait être en français. Et quand Ottawa a reculé sur ce qu'on a appelé la taxe Netflix, l'argument qui nous a été servi, ça a été celui de l'abordabilité. Hein? Vous vous en souvenez?
0: Oui.
1: On nous disait, les Canadiens... En même temps, par contre, c'est ça, on nous disait, les Canadiens, vous allez payer 600 millions pour soutenir l'audiovisuel au Canada. Et ce sera donc pas les Netflix, Disney ou Amazon qui le feront. Oui, encore une fois, on présume, mais comme le disait Hélène hier, est-ce que c'est possible que M. Carney ait pas tenu à cette mesure-là tant que ça? Est-ce que ça se peut que ce choix-là ait été fait non pas pour l'abordabilité, mais pour enlever un irritant à la table de négociation avec les Américains qui voient la culture, comme le dit M. Lacombe, comme un bien économique? Et si c'est le cas, pourquoi on ramène pas cette contribution-là maintenant que les négociations sont rompues? D'autant que, je vais juste ajouter un mini détail, le Big Tech là, a l'oreille du président. Donc, ça pourrait être intéressant d'aller frapper les lobbies qui sont proches de M. Trump et qui pourraient lui dire assez vite, ça marche pas.
2: Mais là-dessus, c'est quand même intéressant, Marie-Michel, parce que l'argument donné par le gouvernement fédéral pour abandonner la taxe Netflix, entre guillemets, il variait selon qui parlait. Effectivement, M. Carney a dit que c'était une question d'abordabilité, mais le ministre responsable du patrimoine, Mark Miller, lui, a eu un argument complètement pragmatique en disant, non, mais soyons honnêtes, dans les faits, c'est contesté devant les tribunaux à 5% déjà. Et donc, le CRTC voulait monter ça à 15%. Il dit, ben, ça sert à rien de tripler zéro. Trois fois zéro, ça fait encore zéro. Mmh. Alors, on sent que tout le monde ne voit pas les choses d'un même œil à Ottawa. Mais moi, je suis assez d'accord que M. Carney, on sent qu'il ne croit pas beaucoup à ce genre de mesures parce qu'il avait aussi abandonné là, la taxe sur les services numériques en général. Alors, on sent qu'il a moins d'intérêt pour cette avenue-là.
0: D'ailleurs, j'ai posé la question à Mélanie Joly hier en entrevue en disant, pourquoi vous ramenez pas la taxe sur les services numériques ou la contribution des grandes plateformes à la culture canadienne maintenant que vous aviez tenter d'amadouer les Américains, puis ça fonctionne pas. Elle a dit, j'ai plusieurs cartes dans mon jeu, je ne peux pas dévoiler lesquelles, j'ai mon opinion là-dessus. En voulant dire, c'est pas pour tout de suite, mais c'est pas exclu. Mais on verra effectivement si effectivement ça pourrait revenir.
2: Elle a déjà été brûlée par Netflix, Madame Joly, quand
0: oui,
2: même.
0: Oui, non, je pense pas sûr que c'est un dossier qu'elle apprécie particulièrement. Hélène Buzetti, Marie-Michel Sioui, merci. On se reparle demain. Nous serons alors en pleine campagne électorale.
2: Oui.
0: À demain.
2: Bon, c'est
0: à
2: pas demain. Encore.
0: Oh, oui, au revoir.
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0: On va parler d'ailleurs de cette guerre commerciale qui se prend de l'ampleur entre le Canada et les États-Unis. Les contre-tarifs canadiens ont été annoncés hier, donc 28 milliards de dollars canadiens qui visent à appliquer des droits de douane de 15, 25 ou 50 sur une liste de plus de 700 produits américains. Enveloppe également de 7,5 milliards de dollars pour accompagner les entreprises touchées et les travailleurs qui pourraient perdre leurs emplois. Je rappelle qu'au Québec, avec l'Ontario, là, mais au Québec, Ontario, Colombie-Britannique, celles sont les trois provinces les plus durement touché par ces nouveaux tarifs américains de 50%. Et François Blanchet, chef du Bloc québécois, est avec nous au bout du fil. Monsieur Blanchet, bonjour.
4: Bien, bonjour.
0: Alors, est-ce que vous êtes d'accord avec l'idée de cette réponse tarifaire dollar pour dollar annoncée hier par le gouvernement?
4: Je pense que le dollar pour dollar tient davantage du slogan qu'autre chose. Je suis d'accord avec une réponse tarifaire sévère qui pouvait très bien être dollar pour dollar. J'avais par contre comme condition à l'appui à ça qu'on cible des produits pour lesquels les consommateurs ont des alternatives fabriquées sur le marché québécois ou sur le marché canadien ou même n'importe où dans le monde, mais surtout pas aux États-Unis. De telle sorte que si c'est des produits pour lesquels il y a des alternatives, à part une légère influence du simple principe de l'offre et de la demande, il y aurait très peu d'effets inflationnistes. On observe que là, il y a dans les choix, il faudra décortiquer les 700, mais dans les choix du premier ministre, il y a des exemples des pièces. Ben, une pièce qui est en aluminium, traverse les États-Unis, revient ici. Mais là, elle va se retrouver tarifée deux fois. Donc là, ça va devenir quelque chose d'un peu plus complexe en termes d'inflation. Ça, c'est pas idéal. L'autre élément qui me préoccupe, c'est que la démarche qui a été mise en place devait être faite pour amener des revenus. Il faut que les tarifs qui sont imposés aux Américains, qui sont un revenu que le gouvernement canadien n'aura pas à rembourser, ben il faut que ces tarifs-là servent à soutenir les entreprises. Or, pourquoi est-ce que si on a un revenu qui n'est pas remboursable, on va faire surtout des prêts aux entreprises? Et là, le gouvernement va se trouver quasiment à générer un profit à partir de ça. Les entreprises d'un peu partout, dans tous les parcs industriels du Québec, sont déjà gravement endettées. Ça remonte à la pandémie, à la limite. Donc, c'est évidemment problématique de les endetter davantage.
0: Vous êtes présentement à la baie, au Saguenay, une région quand même très exposé à cette guerre commerciale. Là, il y a, dans le coin du Saguenay-Lac-Saint-Jean, il y a la forêt, il y a bien sûr l'aluminium, gestion de l'offre en agriculture. Qu'est-ce qu'on vous dit sur le terrain?
4: En fait, le terrain est très inquiet. Non seulement le Québec est la province canadienne qui subit le plus sévèrement les tarifs et les nouveaux tarifs depuis le début de la crise d'ailleurs, mais le Saguenay-Lac-Saint-Jean, avec l'aluminium, avec la gestion de l'offre, avec la forêt, est dans une situation qui est très, très, très fragile. Et Saguenay est une ville très, très culturelle aussi. Donc, j'entendais la fin de votre échange précédent.
0: Oui.
4: Le français et la culture et le financement de la culture. Et d'ailleurs, j'entends avec plaisir que au début, le gouvernement fait des annonces, puis au début, ben c'est normal, on relaie les annonces qui sont faites, et dans les jours qui suivent, on commence à mettre les affaires en perspective un peu, ben se dire, est-ce que c'est vrai, jusqu'à quel point c'est exact, comment ça s'est passé vraiment à Washington. Au moins, j'ai obtenu, dans une conversation avec le premier ministre hier, qu'on allait avoir, vraisemblablement avec M. Miller, une conversation sur le financement de la culture entre le Bloc québécois et le gouvernement, dès la rentrée parlementaire. Il y a un écart encore. Moi, je pense que dans la pratique qui existe au Canada depuis longtemps, les grandes entreprises, qui souvent sont plus riches que des pays complets, doivent payer une partie de la création et de la production de télévision, de cinéma ou des médias dans les régions du Québec. Et le premier ministre, c'est davantage une école de pensée qui dit non, c'est l'État, à partir de l'argent des contribuables, qui va le faire, quitte à ce que ce soit davantage. Il y aura une grosse conversation à avoir. Bon, moi, je suis content de ça, comme je suis content que le premier ministre se soit un peu réengagé, là, c'était pas béton, mais quand même un peu réengagé, où dit qu'il souhaitait que la gestion de l'offre, même selon ce qui a été discuté récemment, ne revienne pas sur la table d'éventuelles négociations.
0: Est-ce que vous souhaitez que le Parlement fédéral soit convoqué plus tôt? Parce que je pense que ça reprend dans la troisième semaine de septembre seulement. Est-ce que vous souhaiteriez qu'il y ait un débat à la Chambre des communes? Les conservateurs proposent, par exemple, qu'on dépose les textes de l'entente qui a échoué. Vous en êtes où là-dessus?
4: Il y a plusieurs éléments là-dedans. Lorsqu'il allait y avoir une entente, entente, il me semblait essentiel que l'entente soit présentée au Parlement pour en débattre puis l'appuyer ou ne pas l'appuyer sur le principe. Là, on est dans une situation où il n'y a pas d'entente. Donc, c'est moins impératif, mais c'est pas impertinent pour autant que le premier ministre soit transparent à l'endroit du Parlement puis dise voici ce qu'on avait négocié. Le problème, c'est que

0: dans ce qui nous a été dit au retour de Washington, j'ai l'impression qu'il y a beaucoup de choses qui ne sont pas vraies. Et le New York Times a mis le premier ministre dans une position éminemment embarrassante hier.
1: Donc, est-ce qu'on reconvoque plus tôt le Parlement? Est-ce que ça, c'est une avenue qui vous paraît intéressante?
0: Je suis ouvert à ça. Je n'en fais pas un impératif, okay, comme ça aurait été le cas s'il y avait eu une entente. Mais le premier ministre, ça faisait aussi partie de notre conversation d'hier, a admis la nécessité d'avoir davantage de consensus entre les régions canadiennes et le Québec pour avoir une position de force dans une éventuelle négociation et aussi de parler davantage aux chefs des autres formations politiques pour être capable d'arriver un jour à Washington et de dire, regardez, je parle vraiment pour l'ensemble du Canada. Puis si vous lisez le journal canadien, bien, vous n'aurez pas un ensemble de divisions puis de crêpage de chignon. Dans un conflit comme on vit maintenant, c'est très dur à faire, mais tu as Doug Ford qui est en chicane avec Daniel Smith, qui est en chicane avec Donald Trump, qui puis après c'est une élection qui commence au Québec. Puis il y a énormément d'intensité. Moi, je suis assez vieux pour me dire que il faut d'abord laisser le jeu se calmer. Tout le monde doit se calmer. Les gros mots doivent cesser. Oui, il y aura une reprise éventuelle de négociations. Il y aura un affaiblissement de la position de Donald Trump. Il doit y avoir un consensus qui se crée sur ce qu'on doit développer ou pas. Et nous, on continue à collaborer, mais on a des conditions parce que ce qui a été annoncé hier en compte pas tout. Mais la subvention salariale a été créée par l'assurance-emploi. C'était une demande qu'on avait faite. Il y a des affaires qu'on a quand même gagnées. Mais il va falloir construire d'abord en protégeant nos entreprises, en leur permettant de développer des marchés, en travaillant sur la productivité, en transformant sur le territoire national nos propres ressources pour ne pas exporter la valeur ajoutée, pour créer des produits qui auront leur propre marché d'exportation, qui auront plus de chances d'être de nouveaux marchés d'exportation. Il y a toute une réflexion à faire. Calmement, on a les revenus des contre-tarifs pour traverser la crise et peut-être même attendre que Donald Trump devienne une forme de lame duck, comme ils disent aux États-Unis, où il aura plus de pouvoir et le rapport de force sera meilleur.
1: À quel point, François Blanchet, vous allez vous impliquer dans la campagne québécoise qui va commencer demain?
0: À la hauteur où je serai demandé pour le faire, j'ai déjà pas mal de gens. Vous savez, dans les candidats du Parti québécois, il y en a que je connais depuis très, très, très longtemps. J'ai des vieux amis là-dedans qui me disent « Hey, vas-tu venir? Vas-tu venir? » C'est clair. Ça n'a aucun problème. Je vais être là. Je suis là pour faire élire des députés souverainistes à l'Assemblée nationale du Québec. Après ça, à l'échelle nationale, je verrai ce qui me sera demandé. Mais je suis très, très ouvert avec comme seule restriction, bien sûr, ma disponibilité, le Parlement fédéral, ce genre d'enjeu-là. Mais je suis très ouvert à aider mes amis souverainistes pour que le Parlement québécois soit souverainiste.
1: Et François Blanchet, chef du Bloc québécois, merci d'avoir été avec nous.
0: Toujours un plaisir.

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1: On va maintenant se pencher sur une affaire judiciaire hautement médiatisée aux États-Unis, le procès de Lindsay Clancy, une mère du Massachusetts accusée du meurtre de ses trois enfants, c'était en 2023, mais qui plaide la psychose postpartum. C'est une analyse de son téléphone présentée au procès qui dure depuis 5 semaines, qui a montré d'ailleurs qu'elle avait fait des recherches sur des hallucinations et les effets secondaires de drogue qui lui avaient été prescrites. Son procès se déroule dans un contexte très émotif, fait l'objet de discussions assez âpres sur les réseaux sociaux aux États-Unis, si bien que la femme de 36 ans est perçue par certains comme le symbole des lacunes en matière de soins de santé mentale pour les femmes. Pour mieux comprendre ce procès qui se déroule à Plymouth et qui devrait se conclure dans les prochains jours, j'ai avec moi la journaliste judiciaire Isabelle Richer. Bonjour Isabelle.
2: Bonjour Alec.
1: Alors Isabelle, vous avez suivi cette histoire, ce procès très émotif qui divise vraiment là, en deux la population américaine, là, ceux qui sont résolument plutôt favorables à ce qu'il y ait des mesures atténuantes étant donné la psychose de la femme, et d'autres disent, ben non, elle doit payer le plein prix de ce qu'elle a fait. Qu'est-ce qui ressort des différents témoignages?
2: Oui, c'est intéressant. Vous dites, vous avez suivi le procès. J'ai pu le suivre parce qu'il est diffusé en direct, figurez-vous. Alors, ça a quand même un certain nombre d'avantages. Mmh. Et évidemment, comme dans tous les procès, vous le savez, la poursuite doit faire la démonstration, doit faire la preuve que c'est survenu. Ces trois meurtres prémédités, selon la thèse de la poursuite. Alors, c'est pas la question de savoir qui a tué les trois enfants de 5 ans, 3 ans et 8 mois, mais de comprendre l'état mental de la dame, on y reviendra. Alors, la poursuite a fait entendre des témoins qui ont vu la scène, ben, qui ont découvert les enfants, des experts notamment qui ont analysé son téléphone, comme vous le disiez. La défense, de son côté, a fait témoigner une flopée de témoins, c'est-à-dire le mari de Mme Clancy, qui croit qu'elle est

0: effectivement malade, qu'elle souffre de troubles mentaux. Sa famille, sa belle-famille, ses amis, tous ses proches sont pour sa défense, croient la thèse de la défense. Mais évidemment, ce sera une bataille d'experts, on va en parler bien sûr. Mmh. Pour la poursuite, c'est planifié, c'est prémédité. Elle avait envoyé son mari faire des courses pour la défense. Évidemment, c'est elle souffrait d'une psychose grave. D'ailleurs, elle a fait une tentative de suicide à la suite du meurtre de ses trois enfants. Ça l'a rendue paraplégique. Elle est en salle d'audience en fauteuil roulant.
1: L'état mental de l'accusé est en cause, donc évidemment ici. Alors, quels sont les arguments mis de l'avant du côté de la défense comme de la poursuite?
0: Bon, alors, c'est la défense qui fait cette défense-là de troubles mentaux. Donc, c'est la défense qui commence, si on peut dire, à faire entendre ses témoins. On plaide comme ici, ça n'a sûrement pas la même dénomination, mais la non-responsabilité criminelle, donc une perte de contact avec la réalité. Quand on dit on ne fait plus la différence entre le bien et le mal, on dit qu'elle souffrait d'une grave psychose postpartum, aussi d'une surmédication. Parce que oui, elle avait des troubles mentaux. Je pense que tout le monde le reconnaît. Je pense que c'est sur le diagnostic qu'on ne s'entend pas. Alors, elle essayait de se traiter. Elle voyait des experts, elle voyait des psychiatres. Elle prenait des médicaments. Elle a changé de médicaments. On essayait de lui donner les meilleurs. En a-t-elle trop pris? Est-ce que c'est ça qui a induit son problème, enfin, son passage à l'acte? Ça, c'est la thèse de la défense, grave psychose et surmédication. La poursuite, évidemment, a répliqué, a appelé ses experts. Ils sont tous aussi compétents les uns que les autres. C'est bien ça le drame dans une bataille d'experts. On se demande lesquels sont les plus crédibles. Et c'est ça le travail ingrat, ou enfin le travail du jury, c'est de soupeser avec les interrogatoires et les contre-interrogatoires. Alors oui, les experts de la, j'allais dire couronne, mais non, de la poursuite, conviennent qu'elle avait des troubles mentaux, c'est indéniable, mais pour eux, elle n'était pas psychotique, elle présentait plutôt un épisode de dépression majeure, et le dernier expert de la poursuite, là, Dr. Satoff, il a souligné qu'elle n'a jamais rapporté à tous les médecins qu'elle a vus avoir entendu des voix, sauf le jour du meurtre, et que ces voix ont commodément cessé après les meurtres. Alors, à son avis, ce n'est pas compatible avec une psychose et c'est ce qu'on appelle un suicide élargi. C'est-à-dire quand quelqu'un est tellement désespéré qu'il ne voit pas comment il va s'en sortir, il veut se suicider et amener ses enfants avec lui. On a déjà vu ça dans d'autres cas ici.
1: Vous parlez de cette armée d'experts appuyés à la barre autant par la défense que par la poursuite. C'est pas simple de statuer sur l'intention d'une personne qui était dans un état psychologique fortement perturbé.
0: C'est l'affaire la plus difficile parce que quand les deux parties s'entendent, et on l'a déjà vu dans des cas, je vais vous en donner, ben Pierre-Ny Saint-Amand, a-t-on besoin de le rappeler, cet homme qui a foncé dans la garderie à Laval. Alors, lui, Pierre-Ny Saint-Amand, les deux parties l'ont fait expertiser. Alors, il s'est soumis à des expertises par divers psychiatres et les deux parties en arrivaient à la même conclusion. Donc là, il n'y a pas de débat et tout le monde convient qu'il était en psychose. Dans le cas où il y a des troubles mentaux, mais les deux parties ne s'entendent pas et les expertises disent pas tout à fait la même chose, ben c'est là où il y a un débat à la cour. Alors effectivement, c'est ce qui est le plus compliqué et on a en tête plusieurs exemples. Si je vous dis Luca Rocco Magnotta, personne va se dire oui, c'est vrai, il était saint d'esprit, il a assassiné quelqu'un, il l'a découpé, il a envoyé des parties de son corps par la poste. On sait bien qu'il allait pas bien là, mais il faisait encore la distinction entre le bien et le mal. La preuve, c'est qu'il a caché son crime, il s'est enfui, il a essayé de fuir la justice. Guy Turcotte, il était en dépression majeure. Alors, personne dit qu'il allait très bien, mais on avait des avis contraires. Alors, effectivement, faire la lumière là-dessus, ça appartient au jury et c'est extrêmement difficile.
1: Vous disiez tout à l'heure, il est diffusé en direct, ce procès-là, ce qui fait qu'il y a des gens qui commentent.
0: Absolument.
1: Ça divise la société américaine. Il y a des femmes qui manifestent devant le palais de justice de Plymouth à chaque matin. Est-ce que ça pourrait influencer le jury? Je veux dire, ça se discute même dans certains balados aux États-Unis.
0: Oui, c'est assez différent, les façons de fonctionner
1: là-bas. Ah oui, c'est
0: différent. Complètement. Alors, j'ignore si ça peut influencer, mais oui, c'est extrêmement discuté. Ça me fait beaucoup penser ici au cas de Gilbert Rozon, où il y avait des armées de femmes qui attendaient l'accusé. Mais il n'était pas accusé au criminel, on se comprend, là, dans son dernier procès civil. Est-ce que ça influence les juges, les jurés? C'est difficile. difficile à dire. Tous les avocats de défense vous diront oui, c'est terrible, mais en même temps, la justice est publique, alors qu'ils y soient ou pas, de toute façon,

0: y aurait des reportages. Mmh. Je sais pas quel effet ça aura, mais il y a des gens qui prennent résolument la part de Madame Clancy, et il y en a d'autres qui disent, elle a tué ses trois enfants, c'est une meurtrière d'enfants, comment pouvez-vous la soutenir?
1: Voilà, donc alors, c'est très divisif, effectivement.
0: En effet.
1: Isabelle Richer, merci pour le résumé, c'est
0: je
1: bien
0: vous
1: apprécié.
0: En prie.
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1: On termine l'émission en se rendant dans le Nord, le très grand Nord. Une équipe de scientifiques est présentement en direction de l'Arctique pour une mission d'observation de plusieurs mois dans des conditions extrêmes, dans le froid, bien sûr, mais aussi dans l'obscurité la plus totale. Et ils ne savent pas quand ils vont revenir. Ils seront à bord de la station de recherche polaire Tara, directement greffée dans la banquise, à bord d'un bateau de forme ovale, presque rond, spécialement conçu pour affronter des conditions extrêmes. Ils vont mener des recherches sur la biologie et la pollution dans l'Arctique, entre autres. Et à bord de cette mission, il y a le biologiste et chercheur au Marine Institute de l'Université Mémorial de Saint-Jean-de-Terre-Neuve, Maxime Geoffroy. Il a accepté notre invitation, même s'il est présentement dans la mer de Barents, en direction de l'Arctique. Monsieur Geoffroy, bonjour.
3: Bonjour.
1: Alors, vous êtes en direction de l'Arctique, en mer depuis quelques jours au nord de la Scandinavie. Comment ça se passe jusqu'à maintenant?
3: Jusqu'à présent, c'est assez calme. On a été chanceux pour les conditions météorologiques. L'ambiance à bord est très bonne. Tous très contents d'être enfin en route vers le début de l'aventure après toutes ces années de préparation.
1: Oui, parce que ça fait quand même longtemps que vous préparez cette mission-là.
3: Oui, c'est des missions de longue haleine. Et puis, il n'y a pas de pensée magique avec des missions comme ça. Il faut vraiment être bien préparé. Dans mon cas, ça fait plus de 4 ans que je fais partie de l'équipe et que j'ai commencé à y travailler à ce projet. Au cours des 2 dernières années, ça s'est vraiment accéléré. Là, puis, c'est devenu de plus en plus concret aussi.
1: Expliquez-nous en quoi consiste votre mission exactement.
3: Donc, c'est une mission qui est vraiment de recherche, qui nous permettra d'étudier l'environnement et comment l'environnement change avec les effets des changements climatiques, mais aussi comment ces changements-là ont un impact sur la biodiversité, sur la biologie, sur la pollution, l'adaptation des organismes aux conditions extrêmes de l'Arctique, et puis tout ça dans un contexte vraiment de comprendre l'écosystème comme un tout. Donc, on regarde autant des données d'atmosphère que de glace de mer, que d'océan, aussi avec un grand focus sur la microbiologie, les micro-organismes qui vivent dans chacun de ces habitats-là.
1: Vous allez vous laisser emprisonner par la glace pour dériver dans l'Arctique. Comment concrètement ça fonctionne, le bateau dans lequel vous allez vous installer?
3: C'est ça. Un des gros aspects du programme de recherche, c'est vraiment d'étudier les changements d'un cycle à l'autre. On sait qu'en Arctique, il y a une période de nuit polaire, une période de soleil de minuit. Donc, on va passer de 24 heures de lumière à 24 heures de noirceur. Nous, les 8 premiers mois de la mission, on va être vraiment dans le noir. Donc, il faut imaginer, c'est un navire qui est, comme vous l'avez mentionné, qui est ovale, presque rond, avec une géode au-dessus, avec des grandes fenêtres qui nous permettent de tirer le maximum de lumière du peu qu'il y a. Et puis, c'est vraiment un programme de recherche complet. Donc, on est 6 scientifiques à bord, épaulés par 6 membres d'équipage qui ont à réaliser plus de 220 protocoles provenant de 80 chercheurs dans 30 institutions internationales, 13 pays. Donc, l'idée, c'est vraiment d'accomplir chacun de ces protocoles-là pour recueillir les données. On n'a fait pas beaucoup d'analyses à bord parce qu'on a des capacités réduites. Par contre, l'idée, c'est de vraiment ramener nos échantillons, les données qu'on a récoltées, pour qu'ils supportent les programmes de recherche de tout ce monde-là.
1: Comment on se prépare à passer 8 mois dans l'obscurité presque totale? Est-ce que vous faites une préparation similaire à celle des astronautes?
3: Oui, il y a beaucoup d'analogies qui peuvent être faites. Dans notre cas, c'était vraiment, ça commence avec la préparation. Donc, l'équipe a été sélectionnée, triée sur le volet. C'est des gens qui ont tous beaucoup d'expérience en Arctique. Certains ont fait certains hivernages en Antarctique, par exemple. On a ensuite eu des évaluations physiques et psychologiques pour s'assurer que, malgré qu'on soit complémentaire, mais qu'on soit aussi capable de passer au travers dans notre cas, la première partie de la dérive va être 8 mois avant qu'on soit relevé par une autre équipe après la période de nuit. Donc, on doit être capable de passer au travers cette période-là autant de manière physique que psychologique. Et puis, on a aussi eu des scénarios avec des psychologues et des médecins qui sont spécialisés dans les conditions extrêmes pour apprendre à régler nos potentiels de conflit, comment est-ce que réussir à régler des problèmes qu'il pourrait y avoir à bord, autant au niveau conflictuel que personnel, et puis aussi même physique,

0: et puis combien de temps on va être là avant qu'on soit expulsé de l'autre côté de l'Arctique. On sait avec les modèles de nos jours que ça prend à peu près de 15 à 18 mois. Nous, on sait qu'on va être là pour les 8 premiers mois de cette période-là. On n'a pas notre date exacte de retour. Ça va dépendre exactement où on est et puis la logistique à ce moment-là. Nous, on s'attend à sortir autour du mois d'avril 2027. Par contre, le bateau va rester là. On va être relayé par une autre équipe. Et puis, ces équipes-là vont se relayer à tous les 3 mois après notre 8 mois initial. Et mais on ne sait pas pour combien de temps, combien il va y avoir de rotation, parce que c'est encore là, c'est la glace qui décide le moment où la plateforme va sortir de la glace.
1: Vous avez déjà effectué une expédition en kayak double à travers le passage du Nord-Ouest, donc visiblement, vous aimez les conditions froides et extrêmes. Bon, cette mission-là que vous allez commencer, vous allez être plus isolé que jamais. Comment vous vous sentez là, mentalement à l'approche de cette mission-là?
0: Ben, il y a un mélange d'excitation, d'anticipation, un peu de nervosité aussi. On sait qu'on est très bien préparé. Par contre, il reste on s'est préparé le plus qu'on pouvait. On a aussi beaucoup de plans A, B, C, D, E, mais savoir exactement comment ça va se passer. Il reste beaucoup d'inconnus. Donc, il y a un côté d'excitation et puis on a bien hâte d'être englacé à notre point de début de la dérive. On prévoit y arriver autour du 7 septembre. Donc, il nous reste encore quelques jours de navigation avant d'y être pour de bon.
1: Bon début de mission, Maxime Geoffroy. Ça fait un plaisir de vous parler.
0: Merci de votre intérêt. Au revoir.
1: Merci, au revoir. Je rappelle que vous êtes biologiste, chercheur au Marine Institute à l'Université Mémorial à Saint-Jean-de-Terre-Neuve. Et je prends quelques secondes pour vous dire que vendredi, nous allons recevoir Benoît Charrette de l'annuel de l'automobile pour répondre à vos questions sur l'industrie de l'auto. Elle sort aujourd'hui son guide. Il parle des nouvelles tendances, bien sûr, des choses à savoir. Et depuis quelques années, on le reçoit comme ça. On profite de l'occasion pour répondre à vos questions. Ce sera encore le cas ce vendredi. Alors, n'hésitez pas à nous écrire par courriel midiinfo@radiocanada.ca ou via la bulle de conversation. Vous cliquez sur le phylactère à côté de ma photo. Toutes les questions sont bonnes. Les questions plus générales sur l'industrie, les voitures et les choix à faire, le litige avec les États-Unis qui touche aussi beaucoup l'industrie automobile. Alors, il sera avec nous, Benoît Charrette, vers 12h40, vendredi. Écrivez-nous. Moi, je vous retrouve demain pour une édition un peu spéciale de Midi Info, déclenchement de la campagne électorale. Donc, on se retrouve demain, 11h30, Maritime, 12h30. Bonne fin de journée.
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6: Et c'est Marc Thériault, voici vos informations. Selon une publication sur les réseaux sociaux, l'Organisation des mesures d'urgence du Nouveau-Brunswick a confirmé une panne de télécommunications dans les régions de Meducic, Canterbury et Fosterville, non loin de Nakawick et Woodstock. Selon les autorités, les téléphones fixes de Bell pourraient ne pas fonctionner pour des appels d'urgence. Le gouvernement invite les gens à rendre visite à leurs voisins qui pourraient être touchés par la panne. La Nouvelle-Écosse dresse pour la première fois un bilan des cas, hospitalisations et décès liés au virus respiratoire syncytial, VRS. Cette initiative fait suite au déploiement l'automne dernier d'un programme inédit pour protéger les nourrissons et les aînés. Bien qu'il soit trop tôt pour tirer des conclusions définitives de ces données, le docteur Jesse Cancir, médecin hygiéniste en chef adjoint de la province, dit optimiste.
7: On sait que c'est un programme qui fonctionne. Ça va prendre une couple d'années de voir l'impact, mais sans doute, on est très fiers que les gens ont vraiment demandé pour le vaccin pour protéger leur bébé. Et ça semble que ça va vraiment faire une grande différence à la manière que les néocassettes expérimentent la saison respiratoire.
6: Le virus respiratoire syncytial, aussi appelé VRS, affecte particulièrement les plus jeunes et les personnes âgées. C'est une infection respiratoire courante et très contagieuse qui affecte les voies aériennes, pouvant causer de graves complications comme des bronchiolites et des pneumonies. La municipalité de Cumberland en Nouvelle-Écosse a voté à l'unanimité pour un moratoire de 6 mois sur les permis de centres de données d'intelligence artificielle. Cette décision découle des inquiétudes des résidents concernant

0: concernant la forte consommation d'eau et d'électricité de ses infrastructures et son impact environnemental. Cumberland emboîte le pas à la ville d'Oakville, en Ontario, qui a récemment instauré un moratoire similaire d'un an. Le premier ministre de Terre-Neuve et Labrador, Tony Wakeham, discutera prochainement avec les intervenants touchés par la guerre commerciale avec les États-Unis. M. Wakeham indique avoir écrit aux partenaires qui contribuent à dynamiser l'économie de la province afin de leur demander des précisions sur les répercussions de cette guerre commerciale. Il précise qu'il communiquera avec ses intervenants à son retour d'une conférence sur l'exploitation pétrolière en mer qui se tient en Norvège. La rencontre portera principalement sur la réponse du gouvernement fédéral et sur les mesures visant à atténuer les répercussions. Eh bien, malgré le choc provoqué par la perte de leur église dans un incendie criminel, les paroissiens de Saint-Simon au Nouveau-Brunswick font preuve d'une résilience remarquable et se mobilisent déjà pour l'avenir. On écoute le reportage de René Landry.
1: La jeune représentante de Saint-Simon, Jocelyne Mallet, nouvelle conseillère municipale de Caraquet, ne pensait jamais qu'elle serait prise si tôt dans un tel tourbillon.
2: Je m'attendais pas des premiers mois où je commençais que l'église de Saint-Simon allait brûler. Là, c'est la politique maintenant, c'est le diocèse, c'est la GRC, c'est comme là, je suis pas de la communauté.
1: Plusieurs résidents lui ont demandé de tenir une réunion pour parler de la suite des choses et de la construction d'un nouveau lieu de rassemblement du dimanche.
3: C'est sûr qu'on baisse pas les bras.
1: Claudette Chiasson est coprésidente du conseil de gestion de la paroisse. Elle semble déterminée.
3: On va rentrer l'éveil au mois de septembre, puis on va voir c'est quoi les possibilités d'une petite chapelle qui nous conviendrait pour la quantité de gens qui viennent à la messe.
1: Le père Jean-Pierre Ntaboa indique qu'une trentaine ou une quarantaine de personnes avaient l'habitude d'assister à la messe du dimanche. Le prêtre a dressé une liste des objets de culte nécessaires à l'organisation d'une messe.
4: On a perdu l'Église, mais il faut sauver la communauté chrétienne.
1: Malgré la tragédie, malgré la tristesse, la messe du dimanche aura lieu à Saint-Simon, dans la salle communautaire. Ici René Landry, Radio-Canada, Saint-Simon.
0: Le premier ministre de l'Ontario affirme avoir dit tout haut ce que les autres dirigeants canadiens pensent tout bas. Doug Ford a mené une guerre de mots avec Donald Trump, effectué une tournée des médias américains au cours des derniers jours. Comme le rapporte Catherine Brulotte, le premier ministre Ford affirme avoir reçu des messages d'appui de partout dans le monde.
5: Dans une conférence de presse, le premier ministre Doug Ford dit avoir voulu refroidir les échanges de mots, mettre fin aux hostilités avec le président américain et qu'il souhaite un retour à la table des négociations pour ultimement en arriver à une entente commerciale entre le Canada et les États-Unis. Mais du même souffle, le premier ministre ontarien dit avoir reçu des messages d'appui, d'abord de nombreux dirigeants internationaux, mais aussi de politiciens américains au cours des derniers jours.
6: No matter if it's the governor's calling or the senators or congress people.
5: Les gouverneurs et les sénateurs également qui l'encouragent, a-t-il dit, à ne pas se laisser faire par le président américain. Et il envisage toujours la mise en place de mesures supplémentaires dans cette guerre commerciale. Mettre fin à la vente d'énergie, d'électricité et de pétrole serait un outil important selon lui, la vente de potasse aussi. Mais Doug Ford dit ne pas pouvoir aller de l'avant seul à chapitre, avoir besoin de l'appui des autres provinces. Il a d'ailleurs affirmé avoir eu une conversation productive avec la première ministre de l'Alberta et prévoir rendre visite à Daniel Smith dans les prochaines semaines, d'abord pour discuter d'énergie et de la possibilité du pipeline Est-Ouest qui offrirait, a-t-il dit, la souveraineté énergétique au Canada. Ici Catherine Brulotte, Radio-Canada, Toronto.
0: Et voilà ce qui complète l'essentiel de vos informations. 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C'était Marc Thériault sur Ici Radio-Canada, première.

0: C'est excitant. Ben, je pense.
1: Non? Ben, c'est une campagne électorale.
2: Oh oui, oui, c'est moi, je suis excité.
1: Ouais, d'ailleurs, qui va s'étendre de la fin de l'été jusqu'au début de l'automne. Ou comme diraient les gens de la CAQ, les saisons de Claudine. Oh. Le bon vous écoutez La Journée est encore jeune sur ici première. Alors, ben, on est en onde. Et c'est la dernière journée officielle où les enfants ne vont pas à l'école. Donc, c'est pour ça qu'il y a le fils de Paul qui traîne en studio depuis le début de cette journée, ou à peu près. Alors, bonjour. Jean-Paul, son nom.
3: Oui.
1: Enchanté. On est très contents. Mais les enfants traînent. Les miens aussi sont venus. Il y a ceux de Philippe quand même. Lui, il s'est bien géré. Alors, on souhaite bienvenue à tous les enfants qui sont à l'écoute également. Bon retour à l'école demain. Et ça me fait plaisir d'accueillir Paul et José. Je vais vous le dire. On a failli les perdre cette année.
4: Olivier nous a rescapé sans
1: merci.
4: Bien compris.
1: Non, c'est plus moi. Je vous ai rescapé. Olivier voulait faire table rase de tout le monde. D'ailleurs, vous en parlerez à votre collègue Marc Cassivi qui ne se pointera plus ici.
3: Il a été table rasé.
1: Ah boy. Parlez pas de film, Olivier. OK. Ça, je peux vous le dire. Alors, c'est la nouvelle formule. J'espère que vous allez vous habituer tout le monde. Et puis, on commence avec Olivier encore une fois. Après ça, on va vous parler. Vous allez voir, vous allez suivre.
5: Pour Olivier. Marc Cassivi. Nickel.
2: Je vais faire table rase, c'est juste moi pendant 23 minutes.
1: Exact. Ouais. Ben, c'est un peu ça, en fait.
2: Ouais.
1: Ça ressemble beaucoup à ça.
2: Il parle, bien sûr, de la campagne électorale. Il y a tout plein de choses là, qui se passent tout le temps. Pour ceux qui ne savent pas trop comment ça fonctionne, une campagne, ouais. J'ai une bonne nouvelle parce que Sona Lakoyanne, qui a été exclue du Parti libéral du Québec pour ses pratiques louches, ben, elle a décidé de faire des petites vidéos de vulgarisation sur Instagram et sa première capsule est déjà disponible.
1: Yes.
6: Ça va être mes clips. Saviez-vous que le jour du vote, c'est le 5 octobre?
1: Mon Dieu.
2: C'est ça, c'est tout. Le saviez-vous, le jour du vote est le 5 octobre. Prochaine capsule, peut-être, le saviez-vous. Pour voter, il faut être vivant. J'ai déjà hâte. Une belle façon d'utiliser l'Internet de façon positive, parce qu'il faut s'inquiéter, là, des fois, de l'utilisation de l'IA qui est maintenant omniprésente. Heureusement, les partis ont signé un code de conduite qui les engage à signaler lorsqu'ils utilisent l'IA. Ils s'engagent aussi à ne pas faire d'hyper-trucage, pas tromper ou manipuler l'électorat avec l'IA, ne pas créer de faux comptes pour amplifier leur message et protéger aussi les données. Les renseignements personnels des gens. Je dis les partis, mais le PCQ a refusé.
1: Oui, j'ai oublié de poser la question hier.
2: Ben oui, on n'a pas eu le temps. Éric Duhaime, il s'est expliqué.
7: Parce qu'on veut voir exactement qu'est-ce qu'il y en est et qu'est-ce que ça implique, parce que vous comprenez que si on est au premier balbutiement, peut-être la première campagne où ça va, il va en avoir un peu. On veut voir l'impact avant de commencer à surréglementer. Puis voir l'utilisation qui en est fait. C'est pas tout mauvais, ce qui sort de l'intelligence artificielle.
2: Non. Donc, pourquoi vous vous engagez pas à ne pas utiliser les mauvais côtés de l'IA? Ben parce que tout n'est pas mauvais. Donc, utilise un raisonnement trompeur pour justifier de ne pas s'engager à utiliser l'IA de façon trompeuse. Ça tient la route, je trouve. Du côté de la CAQ, ben, on a annoncé une grosse pointure hier, l'ancienne animatrice des saisons de Claudine.
1: Yes.
2: Effectivement, Claudine Desrochers. Elle connaissait bien Alex Gagné. Lui, on l'avait découvert dans la partielle de Terrebonne pour la CAQ. Vous vous en souvenez de peut-être qu'il était bien de bonne humeur. Ben, c'est grâce à lui qu'elle a abouti candidate.
8: Alex Gagné, bien sûr, que je trouvais admirable avec son dynamisme, avec sa générosité. J'ai dit, wow, ce jeune-là est incroyable. Je savais qu'il était près de l'équipe de Mme Fréchette. Encore là, wow, wow, wow. Et je voyais Mme Fréchette aller prendre les rênes du parti, insuffler une nouvelle énergie. Moi aussi, je me disais en la regardant, wow, wow, wow.
2: Wow, wow, wow.
1: Elle a rien perdu. Hein.
2: Non, elle a rien perdu. Ça paraît qu'elle est habituée de s'extasier devant le beau bricolage d'un chroniqueur aux saisons de Claudine. Donc, un certain talent pour être emballé comme ça par la CAQ. Du côté du PQ, maintenant, on a beaucoup parlé dans les derniers jours de la candidature de M. Radio X, là, François Gariépy. Entre autres, il a été question d'anciens textes qu'il avait écrits pour Urbania sur des sujets assez olé-olé. Et Dimitri Soudas nous a raconté ça.
9: Je ne sais même pas si je peux citer les articles de M. Gariépy en ondes. Honnêtement, c'est pas parce que...
3: En tout cas, je pense que vous avez tout dit. Je pense que vous avez tout dit.
2: Exactement. plusieurs élus d'autres partis s'en sont indignés, dont France-Hélène Duranceau, qui a écrit sur X « Je suis outré ». À LCN...
1: Outré,
2: donc tu m'alignes. À LCN, Ruba Gazal aussi n'a pas aimé les textes humoristiques de M. Gariépy. Ouais. D'ailleurs, c'est difficile de se rappeler que M. Radio X, contrairement à tous ses anciens collègues, il ne s'en va pas au PCQ, mais au PQ.
1: Ben oui.
10: J'espère que M. Duhaime va intervenir pour...
11: Paul Saint-Pierre Plamondon.
10: Ah, c'est Paul Saint-Pierre Plamondon.
11: Oui, excusez-moi. Non, mais c'est bon, vous venez de l'apprendre.
10: Oui, c'est ça, je viens de l'apprendre. Mais peu importe quel chef, on a une responsabilité d'intervenir. Il n'y a pas de propos misogynes, surtout quand on voit... On est rendu au 13e féminicide au Québec.
2: Bon, c'est vrai que c'est cru comme texte. Là. J'irais peut-être pas jusqu'à faire ce genre de lien-là. Monsieur Gariepy, d'ailleurs, a dit, lui, que ces textes sont à la limite féministes.
0: Ben, à la limite.
2: À la limite.
0: À Québec, moi, j'ai eu des appartements sur le plateau Mont-Royal qui étaient à la limite du plateau Mont-Royal. Très à l'est.
2: À Laval. Ouais. À Québec, c'est surtout le fait qu'on l'ait présenté comme quelqu'un de droite qui a choqué ses anciens collègues de la radio. Au FM 93, il a expliqué qu'il était devenu de droite au contact de Radio X.
12: Mais au fond, toi, là, es-tu de droite économique?
13: Mais je, fondamentalement, quand je suis arrivé à Radio X, il y a eu un clash. Mais 6 ans de Radio X te forment, mais aussi en fait, t'amènent à comprendre qu'au Québec, on a de grandes qualités. Et je pense qu'on serait bon pour optimiser un peu là, au niveau de la...
12: Radio X t'a rendu de centre-droit?
13: Ben, ça fait partie de mon processus, comme, mettons, la faculté de philo m'a rendu un peu plus aristotélicien, tu sais.
12: Intéressant.
2: Oui. Donc, il est devenu de droite au contact de Radio X, aristotélicien au contact de la philo, et ça a l'air aussi qu'il est devenu sommelier en fréquentant le Dagobert à Radio X. Par contre, il est allé préciser de quelle droite il se réclame.
14: Toi, on t'a présenté comme quelqu'un de droite.
13: Ouais, moi, c'est...
14: Moi, je te connais, là, Gary. Là. Tu sais, t'es pas le plus droite que...
13: Non, moi, c'est la droite Metallica. Tu sais, c'est la droite des gars en pick-up qui sont décarrés de payer des impôts.
2: Oui, la droite Metallica qui sera enfin mise de l'avant au PQ. J'aime le concept quand même parce que la droite économique à Radio X, c'est pas vraiment ça. C'est plus de la droite bruyante, ouais. La droite rage bait, sad but true. Oh, vous entendez? Vous connaissez?
13: Oui.
2: C'est l'alerte troisième lien. Exact. Jean-Philippe qui revient chaque fois que ce maudit sujet-là revient dans l'actualité, c'est-à-dire trop souvent, parce que ben, les collègues de M. Gariepy ont aussi été choqués de réaliser qu'il se joignait à un parti qui veut un troisième lien seulement pour le transport en commun.
0: Franchement.
2: J'ai essayé de vous résumer ces explications à ce sujet-là.
14: Hey, le troisième lien, là, c'est la meilleure des solutions que vous avez. Là.
13: Ben, c'est pas tout à fait ça que j'ai dit. C'est la solution la plus intelligente qui a été proposée jusqu'à maintenant. Ah. Moi, je trouve que c'est encore une meilleure solution que celle qui a été proposée par les caquistes.
14: Ou par le PQ.
13: Me convaincre de la nécessité d'un troisième lien, c'est pas nécessaire. Je suis convaincu. Moi, je me suis pas lancé en politique pour faire un pont entre Québec et Lévis.
14: Non, je comprends. Paul Saint-Pierre Plamondon dit un lien autoroutier n'est pas viable.
13: Ouais. Il a droit à sa propre opinion. Je constate que c'est un besoin, que les gens le réclament. Ben dans le programme, il n'y en a pas. C'est pas un projet national. Le troisième lien, c'est un projet local. Super important, là, mais assurément pas dans les priorités du PQ.
14: Non, ça c'est clair.
2: Oui, c'est clair. Dans le fond, il trouve ça primordial localement, mais il est contre nationalement.
14: Ben oui.
2: Ça résume ça. Et enfin, autre nouveau candidat pour le PQ, ouais. Vincent Marissal, après avoir été pressenti par le Parti libéral du Canada, intéressé par la mairie de Montréal, après avoir été élu avec QS, après avoir dit que finalement, il n'irait pas au PQ à Montréal, ben il va au PQ à Québec. Et à Cube Radio, ben Richard Martineau et Rodolphe Husny pensent que c'est la goutte de trop.
15: Je pense que les gens n'ont plus vraiment de patience pour ces gens-là qui n'arrêtent pas de cogner à les portes de toutes les parties. Là.
16: Oui, parce que...
15: Les girouettes, là, on va se dire.
16: Oui, oui, non, c'est sûr. Ben, c'est une guidoune. On va se le dire, c'est une guidoune, c'est tout. Là.
2: Oui, une guidoune.
0: Excusez-moi, on va juste... les gens à la maison ne s'excusent pour l'éternuement de Barbara Judicaron, qui est l'autre bord de René Lévesque, mais on l'a entendu.
2: Oui, donc...
0: Excusez-moi.
2: Une guidoune après la droite Metallica, la gauche Faith No More. On vient qu'on y croit plus.
0: Ben non, puis ça y va bien qu'il n'est plus obligé de dire des affaires woke depuis qu'il n'est plus à Radio-Canada. Voilà. Caroline, ça fait du bien, lui. Hein?
2: Oui.
0: Oh, ouais. C'est le fun, on donne des nouveaux candidats pour la belle campagne électorale qui est en train de se dessiner. J'espère que vous êtes tous aussi excités que moi. Paul, vous avez écrit un texte là-dessus sur les nouveaux candidats. Puis, ça va bien, c'est ce que vous dites. Il y a des bons candidats, ainsi que François Gariepy.
17: Oui, il y a des gens qui ont quand même de l'allure. Moi, dans mon texte, j'ai décidé de m'intéresser aux gens qui n'ont pas de notoriété, parce que il y a une appellation un peu bête qu'on utilise, les candidats vedettes. Ça veut dire quoi? Ça veut dire que tu as été à la télévision. Donc, on pense que parce que tu es à la télévision, tu es intelligent. Je peux laisser le temps aux gens de réfléchir à ça. Et on fait un lien additionnel en pensant aussi que ça veut dire que tu vas être compétent et bon en politique.
0: Exact.
17: Mais il y a plein de gens qui sont pas connus, mais qui ont une feuille de route professionnelle enviable et qui ont quand même, parfois par ambition, parfois par instinct suicidaire, décidé de se lancer en politique. C'est du cas par cas selon les circonscriptions choisies et les partis. Mais bon, je vais pas tous vous énumérer. Mais aussi, ce que je remarque, c'est que cette année, les candidats sont annoncés un peu à l'avance. Plutôt tôt qu'à l'habitude.
0: Mais puis un peu à l'avance, dans la mesure où est-ce qu'on... J'ai l'impression qu'on est... Soyons honnêtes, on est en campagne depuis maintenant 6 mois. Là,
17: ouais, dire, mais c'est ça. Mais comme on dit dans le milieu, je trouve souvent les annonces de candidature, ça pue la brève. Normal, ça aurait pu être une exclusivité puis être joué en gros, mais il y a tellement d'autres choses qui se passent que ça passe un peu inaperçu. C'est pour ça que j'ai cru bon de faire une énumération dans un texte.
4: D'ailleurs, encore ce matin, il y avait plusieurs annonces là, de candidats, dont dans l'Assomption avec Geneviève Peterson en présence de François Legault. Mais c'est sûr que par rapport à tout ce qui se passe dans l'actualité, tout à coup, ça devient comme un élément de parenthèse. Mais moi, je trouve sur le choix des candidats, il y a Jean-Marc Léger, célèbre sondeur, qui n'a jamais cessé de dire que le candidat en soi, c'est 4 % des intentions de vote pour... Ce qui est très peu. Par contre, ça donne une idée, parce que c'est des campagnes de chefs, mais ça donne une idée quand même de la cohérence d'un chef. Bon, là, on comprend que la CAQ, on veut s'entourer de gens qui sont autres que du personnel politique, mais des gens qui ont une certaine notoriété médiatique. Effectivement, là, de la télé nous donne de l'intelligence.

0: Instantané. Alors, allez, hop, on va recruter de ce côté-là. Mais en même temps, je regarde du côté de Paul Saint-Pierre Plamondon, Parti québécois. On cherche une cohérence dans ces choix.
1: Non, mais là, on dans votre texte, Paul, ce matin, vous parliez d'un manque de, je dirais, d'expérience économique. Ça s'est réglé ce matin avec Nicolas Marceau, qui se représente.
2: Mm-hmm. Mais oui, il y a de l'expérience.
1: Oui, il y a de l'expérience. Donc, ça, c'est coché, balancé, comme dirait mon garagiste. Une fois que ça s'est fait, il y a les candidats vedettes dont on parle plus, inévitablement, même si vous avez omis de parler de ça pendant votre article. Claudine Desrochers, Peterson aussi.
2: J'en ai parlé à la fin de Claudine Desrochers, mais je comprends que c'était très long et ça manquait de punch, le passage précédent.
1: Oui, on dit que c'était long.
2: Mais
1: il y en a un, donc, que vous n'avez pas mentionné, puis je disais, il ne se présente pas en soi.
0: Mais oui.
1: Olivier Primeau.
0: Oui, c'est quoi? C'est quoi ça?
1: Vous allez m'expliquer, Paul, parce que vous connaissez bien ça.
2: C'est comme question.
1: Ouais, je sais. Non, mais c'est parce que ça dit qu'il va donner du temps et donc de l'argent. Il va, tu sais, il va donner de ses infrastructures pour mettre de l'avant la CAQ. Ça, c'est des dépenses politiques, des dépenses électorales, on s'entend.
2: Ben, la ligne est très mince. J'imagine que les gens expérimentés à la CAQ vont s'assurer de pas la traverser.
1: Phew.
2: Mais, en effet, Olivier Primeau, je laisse aux gens juger de sa compétence économique et aussi de son indépendance, de sa neutralité. Il donne des conseils économiques. N'a-t-il pas quelque avantage à tirer d'un gouvernement qui écouterait ses conseils? C'est comme si on oublie ça. Mais il y a beaucoup de gens qui le suivent sur les réseaux sociaux.
1: Oui, je veux bien, sauf qu'à partir du moment...
2: Parce que vous faites comme si c'était la fin de ma phrase, puis il était à connotation positive.
1: Deux mots, d'accord.
2: Mais je... c'est pas là que je m'en allais, mais enchaîner.
1: Ah, non, mais là, je dis les réseaux sociaux. Donc là, c'est pour ça que vous...
2: On constate l'époque dans laquelle on est rendu avoir plein de gens qui te suivent avec un intérêt mitigé, ça te permet de faire de toi une personne qui attire beaucoup l'attention. Mais j'ai hâte de voir ça va être quoi, sa tournée.
0: Oui, en fait, moi, ce que je comprends pas, c'est qu'on parle d'une campagne parallèle. Qu'est-ce que ça veut dire? Parce qu'il me semblait que les campagnes, les chefs essaient de les contrôler. Est-ce qu'on contrôle un Olivier Primeau? Quel message va s'il fait des grandes déclarations? Est-ce que ça va pas venir bousiller le message de la chef? J'avoue, je ne le comprends pas, cette stratégie-là.
1: Mais moi, c'est encore une fois, c'est la dépense électorale. À partir du moment où est-ce que quelqu'un fait campagne pour toi, on calcule, il charge combien de l'heure, Olivier Primeau?
0: C'est comme l'intelligence artificielle, comme dit Éric Duhem, c'est du nouveau.
2: C'est de très bonnes questions, mais je suis certain que les gens à la CAQ puis au directeur général des élections se la posent aussi, puis ils vont vérifier.
1: Je ne peux pas croire
2: qu'ils sont assez amateurs. Je ne peux pas croire parce que si on croit ça, ça serait comme croire qu'il y a un parti politique à Laval qui ferait toutes sortes d'entourloupettes dans une course à la CAQ.
1: On est au Québec, on n'est pas si pire que ça. On va continuer de jaser de ça. Maintenant, c'est Olivier numéro 2. On est bien excité de ça.
3: Le retour de Pablo Rodriguez.
4: Qui ne serait pas excité par le retour de Pablo Rodriguez? Parce que oui, on a des nouvelles de Pablo. Hier matin, la presse titrait « Crise au Parti libéral du Québec, pas de preuves de brownies ». Et le Journal de Montréal titrait « Crise au Parti libéral du Québec, l'enquête a identifié de nombreux dons illégaux ». Donc, c'est une question de perspective.
1: Oui.
4: Mais en tout cas, Pablo Rodriguez est enfin sorti de son mutisme. Il a accordé une entrevue à nouveau. Je vous ai résumé ses propos.
5: C'est encore inexplicable ce qui est arrivé. Il y a une série d'événements basés sur rien. J'étais chef du Parti libéral du Québec, je ne sais plus aujourd'hui, sur la base d'absolument rien. Ce qui est particulier, c'est qu'un parti ait perdu son chef sur la base d'allégations qui aujourd'hui ne se résument à absolument rien. Sans ces textos-là, il n'y avait rien d'autre. Il n'y a jamais eu de brownie, que ni moi ni mon entourage n'étions au courant. Je ne le savais pas, que mon équipe ne le savait pas, ce qui est vrai. Je n'ai jamais rien fait, je l'ai toujours su.
4: J'ai jamais rien fait, je l'ai toujours su. Beau bilan quand même. Donc, dossier clos et yeux clos aussi.
1: Mais, OK, ça, sans blague, je veux dire, pauvre Pablo, est-ce que c'est ça notre résumé de ce qui s'est passé?
2: Ben oui, quand même, c'est parce que là, les gens sont peut-être un peu mêlés. Je résume, il y a différentes choses. Premièrement, c'est tout à fait troublant qu'il y ait eu des allégations de brownie et que là, on apprend que non seulement c'est pas qu'il est coupable, il n'y aura même pas d'accusation, qu'il n'y a rien derrière ça.
1: C'est spécial,
2: et comparer la visibilité médiatique qu'on a donnée aux allégations à celle qu'on donne aux démentis des enquêteurs. Par contre, là où les gens sont peut-être un peu mêlés, c'est qu'il y a deux autres histoires en parallèle. Celle d'un homme d'affaires qui aurait orchestré un système de prête-nom et aussi d'une députée

0: de catégorie, comment on dit dans l'UDA, D,
1: qui Dieu, est déchu, ouais.
0: Et qui a fait des, des manigances à Laval, oui, mais le chef, lui, ce qu'il concerne, en ce qu'il concerne, il est blanchi.
2: Mais la faute revient
0: à qui? Il y a des manigances, mais ailleurs.
2: Est-ce que la faute revient au journalisme et journaliste?
3: Ah, moi, je dirais pas ça.
2: Non, mais
3: je pense que les gens, quand les médias sont tellement surveillés, les grands médias, avant de publier des informations, qu'à ce moment-là, ils pensaient que c'était solide, l'intérêt, là, maintenant, ça va être de faire valoir l'explication qui est donnée, effectivement, qu'il n'y en a pas d'explication.
2: Oui.
3: Mais moi, cette histoire-là, ce qui me frappe, c'est le mot trahison, parce que c'est quand même, M. Rodriguez dit, bon, ce qui est quand même considéré comme un bon gars, qu'il y a des gens qui ont voulu lui nuire. Ah, il emploie le mot aussi carrément à l'endroit de Marois Risky. Et ça, je me dis, mon Dieu, au sein même des partis politiques, là, ton ami d'aujourd'hui est ton ennemi de demain, finalement. Et là, ça me ramène à une autre trahison, je veux quand même le souligner, mais c'est Vincent Marissal. Ben, ce matin, Solzanetti donne une entrevue au Soleil, et c'est le mot qu'il emploie à l'endroit de M. Marissal. Donc, c'est dur, la politique. Moi, Jean-Philippe, je vous dis, là, vous êtes beaucoup mieux de rester animateur. Même les critiques les plus sévères ne pourraient jamais être aussi pires que tout ce qui se passe. En tout cas, moi, je trouve ça, ce côté-là, là, je trouve ça vraiment troublant.
2: Mais moi, je trouve que ça n'a aucun sens, surtout de ce qu'on va retenir de Pablo Rodriguez là-dedans.
3: Ben oui, c'est...
0: Ce qui n'a aucun sens, c'est que les enquêteurs avancent l'hypothèse crédible, selon eux, que les textos ne serait pas véridique.
3: C'est un montage.
0: Ça veut dire qu'il y a eu un montage envoyé à des journalistes qui a été publié. Et la question se pose évidemment, qui a fait ça? Dans quel but? Ouais. Et il y a un grand sentiment d'inachèvement pour les libéraux. Puis l'infime minorité de la population comme moi qui a suivi cette histoire-là de près. Et c'est quoi le lien entre les allégations de Marois Risky à l'endroit de la chef de cabinet de Pablo Rodriguez? C'est quoi le lien entre cette affaire-là, entre Marois Risky puis la chef de cabinet Geneviève Hinds, puis les autres histoires entourant Pablo Rodriguez qui sont infondées? Qu'est-ce qui va advenir de ça? Probablement rien.
2: Mon Dieu! Et puis là, moi, je pense au pauvre Charles Milliard qui s'est ramassé chef du PLQ à cause de ça.
0: Ouais.
2: Il est fait pitié.
0: Ben non, il est chef du PLQ. Ah, mais dans ce sens-là, chef du PLQ. Ouais, mais
2: on va
0: chef du PLQ fait pitié
2: pour les prochaines chroniques.
0: Il est chef d'un parti qui
2: Non, non, non, mais je me disais juste comme lui, c'est lui qui est le grand gagnant de toute cette histoire-là. C'est comme fantastique.
3: C'est la vie en politique qui fait le grand gagnant parce que M. Trump dit des niaiseries, par exemple, Christine Fréchette.
0: Charles Milliard est peut-être grand gagnant pour encore 38 jours.
2: Ah, mais d'ailleurs, je vais vous demander vos prédictions très bientôt, vous le savez. Pensez-y, là. Mais en attendant, Doug Ford, on lui donne combien là, de sa dernière prestation sur 10?
3: Ah, ben moi, je ne chanterai pas Diane Dufresne, mais l'une de ses chansons dit il faut qu'il y en ait une qui le fasse.
2: Ouais.
3: Puis je vais le faire à votre place. Ben, c'est ce qu'il a fait. Bravo.
2: Ben oui, moi aussi, je trouve ça. Vous êtes.
0: J'imagine de faire une espèce de nuance plate, mais tu sais, j'aimais beaucoup la WWF quand j'étais petit. Je sais admirer une bonne performance de colère. Hein? Cela dit, il y a nécessité que le message canadien soit coordonné, qu'il n'y ait pas des gens qui prennent des initiatives de péter leur coche devant les caméras pour garder un front uni, mais en même temps, ça a fait du bien.
3: Ça a fait tellement de bien.
0: Il y avait une blague.
2: Il y a quelque chose aussi de le fun du fait que ce n'est pas notre premier ministre à nous. Fait qu'on le regarde se battre puis on trouve ça cute.
0: Puis ça a permis à Donald Trump de dire que Doug Ford était le meilleur des deux frères.
2: Je sais. Puis en même temps, on ne peut pas le contrôler. Enfin,
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0: public. Bon.
1: Ben, les gens nous ont écrit pour dire qu'ils aimaient ça. Alors, ça va être ça. Il nous reste trois minutes, mais on voulait aller parler avec quelqu'un qui, elle, connaît vraiment Doug Ford et doit vivre avec elle au quotidien, ou presque. C'est une journaliste correspondante nationale pour la radio à Toronto. C'est Catherine Brulotte. Catherine, on vous dérange, là, mais on voulait savoir, parce que vous, vous l'avez déjà rencontrée, vous assistez parfois à ses points de presse, on imagine. Quotidiennement, vous savez à quoi s'en tenir quand on parle à et de Doug Ford. Êtes-vous fière des derniers jours de notre ou de votre premier ministre?
2: Mais c'est quand même rafraîchissant quand son exubérance, disons, sa combativité n'est pas envers les journalistes. Quand c'est envers un autre dirigeant, c'est beaucoup plus facile d'en rire sur place. Mais oui, en fait, c'était un moment journalistiquement intéressant pour plusieurs raisons, mais entre autres parce qu'il n'existe pas de fiche.

0: recherches linguistiques pour traduire de manière appropriée l'expression « vous pouvez embrasser la partie de mon anatomie qui utilise une chaise ».
1: C'était fantastique. Olivier a passé, évidemment, tous les pauvres traducteurs qui ont été pognés avec ça. Mmh. Et la réalité, c'est qu'on a l'impression que, et puis José l'a dit, Doug Ford fait la job sale, la job de bras. Il s'est un peu excusé. Ben, je sais pas si c'était excusé. Il s'est adouci hier, disons-le comme ça. Mais ça, nous, on connaît Doug Ford au niveau international, quand il doit gérer, par exemple, les relations entre les provinces, parce qu'évidemment, nous, on est basés au Québec. Mais la quotidienneté de Doug Ford, ça ressemble à quoi à Toronto et puis en Ontario?
0: Mais ça ressemble à ça. Et c'est aussi c'est l'image sur laquelle il travaille beaucoup, en fait. Le meilleur exemple, c'est peut-être son Ford Fest. Là, c'est un festival qui a été créé dans les années 90 par son père, qui était, lui, député provincial. Et c'est un gros barbecue dans la cour arrière de chez ses parents qui a duré pendant des années et jusqu'en 2012, où il y a eu 7000 personnes, des enjeux de sécurité, des policiers qui ont dû être appelés. Et là, ça s'est transféré dans un parc. Mais quand même, il y a des jeux gonflables, il y a le bon vieux barbecue, le hot dog, le maïs, tout ça. C'est un événement là, populiste qui dépasse vraiment de loin la base conservatrice traditionnelle. Donc, ça donne un peu une idée du personnage. Encore une fois, combatif. Une journée, il va s'entendre très bien avec la mairesse de Toronto, Olivia Chow. Ils vont être main dans la main presque lors d'une annonce d'infrastructure. Puis le lendemain, il va lui dire qu'il veut un aéroport, par exemple, sur les îles de Toronto, ce que le gouvernement fédéral a un peu ralenti, alors qu'elle est contre. Et c'est vraiment le personnage de notre premier ministre en ce moment.
1: Ah oui, ça doit faire changement de Bob Ray. Mais je me dis, là, est-ce que vous pensez que de continuer avec ce ton-là de la part de Doug Ford va éventuellement nous aider, nous, les Canadiens, et au final, on va finir par l'élire au Canada?
0: Au Canada? Mais en tout cas, il s'est essayé à la mairie de Toronto. C'est pas nécessairement dans, complètement champ gauche de penser qu'il pourrait transférer d'un autre palier. Il y a eu des rumeurs à ce sujet-là aussi, mais lui, ce qu'il regarde plus attentivement, c'est les partielles provinciales. Parce que là, on parle des partielles fédérales, là, mais il y a trois élections partielles provinciales aussi à l'automne, dont une circonscription dans l'est de Toronto qui a pas l'habitude de voter conservateur. Mais là, est-ce que ce petit bras de fer-là, ça va lui donner... Le petit extra dont il a besoin pour avoir un député de plus, on sait
1: pas. Merci énormément d'avoir pris le temps de nous parler. Donnez-lui une petite tape dans le dos de notre part. Puis s'il veut se battre, dites-lui qu'on va le regarder puis on va l'encourager. Merci beaucoup, Catherine Brulotte, en direct de Toronto. Et puis merci, Paul et José. On se reparle demain, tout le monde. Au revoir.
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4: Ici Émilie Perrault, aujourd'hui à l'émission. On se demande comment est-ce qu'on fabrique des vedettes. C'est une discussion qui s'annonce passionnante et on va vivre ça en compagnie de Dave-Éric Ouellet, alias MC Gilles, et Florence Brouillard, qui sont avec moi en studio à Montréal. Bonjour à vous deux.
5: Oui, bonjour. Un sujet intéressant.
4: Oui, quand même. Et dans nos studios de Toronto, Adrien Rano, qui est à l'origine, d'ailleurs, de ce sujet de conversation avec le livre « La fabrique journalistique des célébrités ». Bonjour, Adrien.
6: Bonjour tout le monde.
4: MCG, je sais que t'es tombé dans cette lecture-là comme dans un vortex. Oui. Est-ce que ça ranime un peu le paparagile en toi?
5: Bien évidemment, ils font l'histoire. Écoute, ils reculent jusqu'à Voltaire.
4: Oui.
5: Georges Sand, qui était des vedettes. Louis Fréchette, qui était une immense vedette du Canada français.
4: Oui.
5: Donc, c'est sûr que je me suis rappelé quand j'achetais Éco-Vedette.
4: Bien, c'est ça. Là, il sera question de Michel Giroir dans la prochaine demi-heure.
5: Oui, mais je suis tombé un peu dans le vortex parce que je suis des deux bords, moi. Je peux le critiquer, mais malheureusement, j'ai ma face à aussi.
4: Bien, le mot transactionnel, sera utilisé dans la prochaine demi-heure. Mais je veux aussi quand même prendre un moment. On a appris hier le décès de Dolly Parton. Ben, aujourd'hui, une autre triste nouvelle. On apprend le décès du comédien Tim Curry, connu entre autres pour le Rocky Horror Picture Show ou encore son rôle de maître d'hôtel dans Maman, j'ai encore raté l'avion. Moi, personnellement, j'étais une grande fan du film Clou. Je sais pas si vous avez vu ça, avec Tim Curry.
5: Dans Annie aussi.
4: Oui, oh, c'est vrai.
5: Oui, il faisait un rôle marquant.
4: Mais t'as raison.
5: C'est un acteur qu'on connaît, mais il faut rattraper. Quand vous voyez son visage...
4: Là, tout à coup, tout s'allume. Là,
5: on comprend.
4: Ben oui, je le connais.
5: Et dans les adages qui n'existent pas scientifiquement, mais malheureusement, quand on perd un artiste ou un grand, absolument, malheureusement, on en perd plusieurs.
4: Oui, hein?
5: Un après l'autre. Et c'est ça qui

0: qui est plus difficile.
1: Alors, il était lui aussi, tout comme Dolly Parton, âgé de 80 ans. Ouais. En deuxième heure, je vais recevoir Jason Roy Léveillé, qu'on connaît comme comédien et qui s'apprête à vivre son baptême d'animation en animant rien de moins que le Gala des Prix Gémeaux. On va aussi vivre des émotions avec la poésie de Gabriel Kunst et son magnifique livre « Organes phosphorescents ». C'est un exemple puissant de comment on peut sublimer le chaos de la maladie dans une œuvre d'art. Et Christine Brouillet et Nicolas Dawson vont répondre à la question « On lit quoi? » Tous ces gens réunis pour prouver, encore une fois, qu'il restera toujours la culture.

0: il restera toujours la culture.
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2: Belle ambiance musicale, Miss Pepsi de Robert Charlebois. Existe-t-il une fabrique journalistique des célébrités? Eh bien, la réponse est oui, selon mon invité, Adrien Raneau, qui est professeur de littérature et culture québécoise à l'Université de Toronto, et les nombreux auteurs qui co-signent cet ouvrage qui est sous-titré « Culture médiatique et vedettariat dans l'espace nord-atlantique du 18e au 21e siècle » qui est publié ces jours-ci aux éditions des Presses de Montréal. On a eu donc envie d'explorer cette question-là, en compagnie également de M.C. Gilles, Dave-Éric Ouellet, observateur, critique du vedettariat, dont il se moque gentiment, tout en admettant sa fascination.
3: Oui.
2: Oui. Nous sommes des êtres multiples, M.C. On l'accepte.
3: Des paradoxes, vous nous en parlez tous les jours.
2: Oui, et avec lui aussi, Florence Brouillard. Bonjour, Florence.
4: Bonjour.
2: Tu es présidente et directrice générale de Brouillard, qui est une firme de communication de Québec spécialisée en relations de presse, en relations publiques et, j'ai envie de dire, de plus en plus en marketing de soi.
4: Oui, absolument, absolument, parce qu'on est dans cette ère de marketing de soi, soyons honnêtes.
2: Alors, Adrien, c'est un sujet qui semble te passionner. Un peu plus tôt cette année, d'ailleurs, tu as fait paraître un livre consacré au concours Miss Radio-Télévision, Reine des ondes, Reine des cœurs. Ça, c'est une autre lecture pour toi, M.C. Gilles.
3: Ben oui. Donc,
2: Adrien, sur la fabrique des célébrités, moi, je veux savoir, c'est quoi la prémisse de cet ouvrage collectif? Donc, votre postulat au départ, c'est que ce sont les journalistes qui créent les vedettes?
5: Ouais, ben c'est ça. En fait, la célébrité, c'est une figure qui apparaît dans la culture des médias. Et dans médias, il faut entendre tous les objets, en fait, qu'ils soient matériels ou immatériels, par exemple Internet. Tous ces objets qui font circuler, en fait, des récits, de l'information, du divertissement également, et qui construisent, en fait, la manière qu'on a de se raconter les individus, la société et les figures publiques. Et ça, c'était un peu notre angle. Comment le journal, qui est un peu le fondement même des médias, à partir surtout du 19e siècle, comment le journal invente un répertoire de postures, de manières d'écrire pour en fait raconter la vie de ces figures qui sont les figures qui nous intéressent, qu'on les aime ou qu'on les déteste.
2: Dave, Éric, moi je veux que tu m'expliques ton rapport au vedettariat.
3: Ben c'est complexe parce que j'ai fait une entrée dans ce monde-là en m'en moquant.
2: Oui.
3: Parce que là-bas, moi je viens d'un passé très catholique, mes parents étaient très pratiquants et tout, ce que je ne suis pas. Là. Sauf que je trouve qu'il y a beaucoup, et c'est bien noté dans le livre d'ailleurs, il y a beaucoup de ressemblances. Je sais qu'on est à la radio, mais j'ai amené deux cierges en ce moment que j'ai trouvé la semaine dernière. Un cierge de Taylor Swift qui ressemble à la Sainte Vierge.
2: Oui.
3: Et un cierge de Kurt Cobain qui ma foi, ressemble un petit peu à Jésus avec sa guitare. Donc, on a fait un transfert.
2: Oui.
3: Ce mysticisme-là, cette spiritualité.
2: Le besoin qu'on a d'admirer quelque chose,
3: parler,
2: de croire.
3: Parler à des Swifties, vous allez avoir l'impression de parler à des gens qui sont membres d'une secte.
2: Oui.
3: Et ça, c'est intéressant. Et par la suite, oui, l'arrivée des médias, on l'a dit, écrit, après ça, la radio, la télévision, toutes des choses qui nous intéressent, les revues à potins qui sont un peu en fin de vie, on va dire. Et là, l'arrivée d'Internet est pour la première fois de l'histoire, avec les réseaux sociaux, les gens écrivent leur propre narratif.
2: C'est ça.
3: Et ça, c'est particulier.
2: Oui, et ce qui est particulier, c'est que t'en as besoin, en quelque sorte, de ces vedettes-là, parce que des gens d'influence, cette personne interviewée, tu l'as pas, ton show, là.
3: Oui, mais il faut savoir qu'est-ce qui va durer, qu'est-ce qui ne durera pas.
2: Oui.
3: Dans le livre, par exemple, il y a George Sand, je pense qu'on se souvient d'elle pour les bonnes raisons.
2: Pour son œuvre.
3: D'autres personnes, Louis Fréchette, qui ont été des immenses vedettes au Canada français. Aujourd'hui, il reste peu de choses dans la mémoire collective de Louis Fréchette. Donc, c'est intéressant de voir qu'est-ce qui va durer.
2: Oui.
3: Même si vous avez 1 million de followers sur TikTok, est-ce que dans 100 ans, vous serez encore intéressant culturellement ou non?
2: Bon, Florence Brouillard, toi, tu es une travailleuse de l'ombre. Les relations de presse, les relations publiques, le grand public est pas toujours conscient qu'entre la vedette et le journaliste, ben, il y a souvent une troisième personne, c'est le relationniste. Pourquoi est-ce que tu avais envie de participer à la conversation, toi, aujourd'hui?

0: que la question est fascinante. Puis je me suis posé la question depuis qu'est-ce qui fabrique les stars? Puis je me la pose encore parce qu'à mon sens, c'est un système. Uh-huh. Et c'est un système qui, bien sûr, évolue. Mais je trouve ça tellement intéressant, MC, ce que tu viens de dire, parce que tu faisais référence à des figures dont il est question dans l'ouvrage, qui sont des figures artistique. On est dans une émission culturelle. Ouais. Puis c'est là la différence, moi, j'ai l'impression, aujourd'hui, parce que les stars d'aujourd'hui ne sont pas nécessairement associés à un art, que ce soit le cinéma, la musique, peu importe les arts de la scène. Ils peuvent simplement devenir des stars, immenses stars, et n'avoir rien créé. Mmh. Et là, ça vient complètement changer le paradigme. Ils sont célèbres à cause de qui ils sont. Et ça, ça devient de plus en plus fascinant. Est-ce que ça va traverser le temps? J'ose imaginer que dans 100 ans, ils vont se rappeler de Kim Kardashian. Je sais pas, mais j'ai l'impression que oui.
1: Est-ce qu'il y aura des cierges à son effigie?
0: Il y en a sûrement déjà, en fait.
2: Et c'est toute la différence entre l'artiste et la vedette.
1: Oui, c'est ça.
2: On peut être une artiste vedette, mais c'est seulement une vedette.
1: On dirait qu'il y a plein de mots que je prononce jamais en nombre que je vais prononcer aujourd'hui. T'sais, on va parler de relations transactionnelles, de vedette. Effectivement, d'habitude, on est vraiment plus collés sur l'art. Mais quand on parle donc de vedettariat, quand on parle de célébrité, Adrien, je m'adresse à toi dans nos studios à Toronto. Est-ce que tu crois que le narratif autour de la personne est plus important que la production artistique?
3: C'est tout l'enjeu, en fait, des célébrités et des vedettes. C'est quand l'artiste, par exemple, devient une figure publique qui est connue non pas seulement pour sa production, et en fait, pas du tout pour la production, mais pour ce qu'elle représente. Mm-hmm. On parlait de Taylor Swift. Moi, je trouve que c'est toujours un bon exemple. Il y a des personnes qui n'ont jamais écouté une chanson de Taylor Swift. Mais on connaît la personne, on connaît son visage, on connaît parfois ses prises de position, on a beaucoup entendu parler de son mariage pendant l'été. Et donc, on voit qu'il y a une dissociation entre la production culturelle d'un côté, la production artistique de Taylor Swift, et la figure qu'elle peut incarner, les valeurs qu'elle va porter sur le devant de la scène. Donc, c'est extrêmement intéressant de voir à quel point la célébrité, c'est la personne, en fait, qui dépasse le champ dans lequel elle s'inscrit au départ, que ce soit un champ artistique ou un champ politique ou qu'importe, un champ criminel, champ de l'anonymat aussi.
1: Et dans le livre, dans les différents textes qu'on retrouve dans cette lecture-là, est-ce qu'on peut dire qu'il y a des récits similaires autour des personnalités connues qui ont été racontées donc dans la presse écrite? Est-ce qu'on en vient à ces conclusions-là?
3: Si on prend les célébrités artistiques, qui est un petit peu ce sur quoi on se base, notamment sur les livres, c'est toujours en fait un récit du succès, de la réussite. Mm-hmm. Il faut bien se le redire ici, c'est le talent, c'est la rencontre avec le mentor ou avec l'impresario, c'est le être né sous une bonne étoile. Donc tout un ensemble de scripts qui nous rappelle en fait une chose qu'on aime beaucoup dans nos sociétés contemporaines, c'est la réussite individuelle. Mm-hmm. Et la célébrité, c'est celle qui porte le mieux à son paroxysme, alors avec bien sûr des contreforts ou des contrepoints, mais c'est celle qui porte le mieux cette réussite individuelle avec donc tout cet ensemble de topics ou de petits clichés qu'on se raconte pour parler de quelqu'un qui est passé de l'ombre à la lumière. Et là, je prends une figure topique qui revient souvent, de l'ombre à la lumière, c'est quelque chose qu'on voit souvent pour montrer en fait cette ascension ou ce succès d'un individu.
2: Et c'est aussi une chanson de Marie-Carmen.
0: C'est ce que j'allais dire, c'est Marie-Carmen. Puis on parle de succès, mais moi j'ai aussi envie de parler d'histoire de rédemption, parce que oui, la mise en récit autour de l'artiste est excessivement importante, mais ce que moi j'observe, puis là un peu moins d'ailleurs, parce que j'ai l'impression qu'on en a bu pas mal, la rédemption, là, mais la personne donc qui est retombée et finalement se relève.
2: On aime ce récit.
0: On aime ce récit, absolument. Puis tu sais, en tant que relationniste, c'est quelque chose sur lequel je vais vous parler dans mon jargon, qu'on joue beaucoup. On est capable d'aller chercher cette fibre humaine-là quand on vend une histoire à un média, on sait que ça va pogner. Je dis « on sait que ça va pogner », je suis moins d'accord avec ma propre phrase en l'air d'aujourd'hui, parce que j'ai l'impression que tout le monde passe par cette espèce de recette-là. Ouais. Mm-hmm. Les émissions de télé-réalité sont toutes basées là-dessus. Mm-hmm. C'est vraiment fascinant.
2: Les podcasts où on dit nos travers et on s'en est sortis.
0: Exactement. Exactement. La vulnérabilité, l'authenticité, tout ça. Mais c'est la mise en récit de soi qui fait que les gens vont s'attacher à l'histoire de la personne plus que ce qu'elle produit généralement. Puis t'as raison, le podcast en est un très bon exemple. On peut adorer. Moi, je fais beaucoup de podcasts, puis je me fais souvent dire à quel point je suis inspirante, mais les gens ont aucune idée de ce que je fais dans la vie. Puis je trouve ça vraiment particulier. Je me dis, mais mon Dieu, tu sais, c'est comme s'il manque un lien quelque part.
1: C'est basé sur le moment qu'ils ont entendu, l'histoire que tu as racontée à ce moment-là. Bon, NCG, je sais que t'es passé à travers cet ouvrage-là, La fabrique journalistique des célébrités. Puis, dans tes prises de notes, tu t'es rendu compte qu'il y avait peut-être une espèce de liste de points qui sont toujours cochés. Peux-tu nous en parler? Donc, il y a la polémique, quelque chose qui revient beaucoup dans l'histoire des vedettes.
2: Ben, au départ, tu sais, on se dit quel lien peut bien avoir Serge Gainsbourg et Liliane Harvey, qui était une chanteuse qui est un peu tombée dans l'oubli, ou Ed Sullivan, ou les Clacelles. Et

0: ce qui est fascinant, oui, il y a la rédemption et la polémique, c'est assez universel. Et ce qui est intéressant, j'ai beaucoup aimé le chapitre sur Serge Gainsbourg en particulier parce que lui créait sa propre polémique. Donc, il créait du débat, des choses qui sont encore, qui sont outrageuses en date d'aujourd'hui. Et ça, c'est assez fascinant parce que dans tous les cas, même une George Sand, je sais qu'on vous en avait parlé à votre micro l'année dernière sur sa vie, elle utilisait aussi des codes sur le fait qu'elle a été maîtresse de personnes connues. On connaît Chopin et tout ça. Et elle se disait prisonnière de sa célébrité, mais en même temps, l'utilisait pour sa célébrité, pour vendre des livres. Donc, la polémique, vous dirais que si vous voulez créer une star, oui, il y a la rédemption, avoir des problèmes et s'en sortir, mais aussi, pas qu'on parle de nous seulement pour les bonnes raisons, c'est payant de faire ça. Et dans tous les exemples du livre, je pense, tous les exemples de grandes vedettes, il y a de l'ombre et de la lumière. L'important, c'est de transformer son ombre en lumière.
1: Oui, et d'être capable de le contrôler aussi, parce que des fois, il y a des moments où on en perd le contrôle. Ouais. Je sais que le chapitre sur George Sand, c'est un texte, Adrien, que tu aimes particulièrement. Pourquoi?
2: Ben parce que c'est à la fois, c'est comme le disait M.C. Gilles, c'est une figure qui était extrêmement appréciée, mais qui en même temps a suscité beaucoup de ridicule, de critique. Alors en plus, c'est une femme dans un siècle d'hommes qui écrit. C'est une femme qui ne vit pas à Paris, qui vit dans son château à Nohant. Alors ça suscite tout un ensemble de moqueries. Et c'est un cas intéressant parce qu'on voit à quel point George Sand intrigue le lectorat, qu'il soit local ou international, mais il intrigue pour des raisons tout à fait différentes. À la fois, il intrigue parce que c'est une femme, mais aussi parce qu'elle appartient à une région, qu'elle encense, qu'elle chante beaucoup, et qui, d'une certaine manière, va colorer un peu sa célébrité. Hein. C'est la bonne dame de Nohant, qui est le village dans lequel elle vit. Alors, c'est vraiment un effet intéressant parce qu'on voit à quel point la célébrité est toujours un individu aussi qui est empreint de l'espace dans lequel il se situe. Mm-hmm. Et ça, je pense que c'est important qu'on peut, on peut même le transposer au niveau du Québec ou dans d'autres espaces géographiques du monde.
1: Si on revient à la question de la polémique, Florence Brouillard, j'ai envie de t'entendre. Il y a des artistes qui pourrait carrément décider de la créer, cette polémique-là. Est-ce que c'est quelque chose que t'encourages?
3: Moi, personnellement, non. Mais c'est vraiment intéressant parce que la polémique, j'y réfléchissais, là, puis je me dis... Et une des choses que je fais beaucoup, c'est de la gestion de crise. Puis évidemment, quand quelqu'un est dans une crise, que ce soit une personnalité connue ou pas, il veut s'en sortir le plus rapidement possible. Mais je réalise que c'est aujourd'hui ce qui, généralement, va ériger les gens au rang de célébrité, d'être passé par la crise. Donc, c'est encore vrai. Puis aujourd'hui, soyons honnêtes, avec les réseaux sociaux, la crise se déploie.
1: On parle de bananes, on parle d'art plastique depuis deux semaines.
3: Exactement.
0: Alors qu'il ne se passe rien d'autre.
3: Absolument, c'est ça. Des choses très importantes. Mais oui, donc, ça peut être une stratégie. Ceci étant dit, le danger avec cette stratégie-là, en fait, c'est qu'elle est dangereuse. Elle est dangereuse et il faut que la personne qui décide d'employer cette stratégie-là le fasse consciemment et soit consciente également des conséquences négatives qui peuvent s'en suivre. Parce qu'aujourd'hui, en 2026, les gens sont excessivement violents dans leurs propos.
1: Ouais.
3: Donc, d'encourager une personne avec qui je travaillerais, un artiste, à utiliser une telle stratégie puis à le faire pour lui, par exemple, à partir des rumeurs négatives sur Reddit. Ça se fait énormément, honnêtement, dans mon industrie. Il faut que la personne, véritablement, là, soit assez stable émotionnellement et avec une assez bonne santé mentale pour être capable de traverser cette tempête-là parce que, par expérience, honnêtement, même ceux qu'on s'imagine qui sont capables ne le sont pas.
1: Et donc, je dis, Florence est une travailleuse de l'ombre. Parmi les choses qui t'ont surprise dans la lecture de ce livre-là, MCG, c'est de constater que déjà au 18e siècle, il y avait des gens comme Florence qui travaillaient à créer les vedettes.
0: Des impresarios, une entreprise, parce que le capitalisme existait. Donc, l'objectif, c'était de vendre, avant le 10, quand est arrivé le 10, c'était de vendre des disques. Après ça, l'objectif, c'était de passer à la télévision. Tout ça. Mais avant ça, vendre des livres, être connu, aller en politique. Et ce qui est intéressant dans les époques, aujourd'hui, ce sont les réseaux sociaux et Internet. Mais à l'époque, je pense à Louis Fréchette, par exemple, il a à peu près tout fait. Il était journaliste, il était une vedette, et il faisait toutes les soirées. Mais aussi, il dit, c'est pas assez, je vais me présenter en politique. Et puis, je vais faire... Donc, il touchait à tout parce qu'il voulait rester dans la mémoire collective, devenir une célébrité. Et j'aime bien l'aspect santé mentale parce que, comme disait Georges Sand, je suis dans une prison. On le vivait au 17e, 18e siècle, 19e, et encore aujourd'hui.
3: Imagine aujourd'hui. C'est 100 fois pire.
0: Céline Dion, une Taylor Swift, et là, je parle pas des Miley Cyrus et autres.
1: Pianolin, on trouve toujours dans ces
0: Ce n'est pas facile.
1: Ouais.
0: Alors que ce sont des artistes, Safia chante.
1: Mais oui.
0: Et malheureusement, les gens ne lui parlent pratiquement jamais du fait que c'est une excellente chanteuse, c'est une des meilleures guitaristes au Québec. Et ça, c'est un certain problème. C'est une certaine prison, la célébrité. Même à très petite échelle comme moi, faire mon épicerie, ça me prenait 10 minutes, ça me prend 3 heures. Est-ce que j'ai choisi ça? Non. Surtout que je critique ça en disant que je trouve ça absurde de juger les gens sur est-ce qu'ils sont A, B ou C. Mais malheureusement, on est dans un système qui fonctionne comme ouais. ça et ça matrice.
1: Je rappelle que cette discussion-là, elle est inspirée par la fabrique journalistique des célébrités. J'ai promis qu'on allait parler de Michel Girouard. Comment Michel Girouard se retrouve dans ce livre-là, Adrien?
0: Il n'en serait pas revenu en passant.
1: Adrien?
2: Comment il s'y retrouve? Mon Dieu, ça fait appel à des souvenirs du chapitre en question. Non, ben Michel Girouard, c'est quand même un des artisans du journalisme de la célébrité dans les années 60, 70, 80. Et c'est intéressant parce que c'est aussi un artiste. Il faut garder ça en tête. Il y a beaucoup de gens qui font le passage de journaliste à artiste ou écrivain, écrivaine et vice-versa. Et Michel Girouard, ben, c'est une figure intéressante pour deux choses. D'abord parce que c'est quelqu'un qui va fréquenter les stars dans leur intimité. Il va beaucoup mettre de l'avant ce lien d'amitié, ce lien de familiarité qui est essentiel dans la culture de la célébrité. Mais c'est aussi quelqu'un qui, sur le tard, va incarner une figure, la figure du mondain. Alors, la figure du mondain également homosexuel. Et ça, j'insiste là-dessus parce que ça montre à quel point la célébrité, mais aussi tout le personnel qui est intrigué par ce système-là, hein, en tout cas attiré par ce système, vient représenter des valeurs, des sphères de la société, parfois des enjeux sociaux. Et Michel Girouard, ça va avoir un impact extrêmement important dans sa carrière, notamment à partir des années 80-90, dans sa manière d'apparaître et de se présenter au grand public.
1: Donc c'est le chapitre qui est sur le yéyé aussi, ça faisait partie de tes notes, M.C. Gilles. Tu dis qu'entre la réalité et la fiction, donc l'histoire qui est racontée, ben souvent c'est la fiction qui est finalement plus importante.
0: Ben c'est parce qu'il existe. Il y a une bonne citation. Je parlais au début de l'iconographie et leur lien avec la religion. Je cite votre livre, mon cher ami. Ce n'est pas le saint qui est à l'origine de l'icône, S-A-I-N-T, là, la personne sainte, mais l'image qui est cause de ce qui est saint. Donc, c'est ce qu'on raconte sur vous. Mm-hmm. Et c'est ce que vous, vous dites sur vous. Mm-hmm. On parle beaucoup dans votre métier du storytelling, de raconter des histoires. Est-ce que toutes ces histoires sont vraies? Évidemment pas. Et c'est ce qui est un peu inquiétant avec l'accélération des médias et des réseaux sociaux et de l'Internet et des Reddit de ce monde. Quelle est la réalité?
1: Oui.
0: Et dans le milieu des stars, c'était déjà artificiel. Et là, on est dans un artificiel puissance 1000. Mais l'important, c'est de capter l'attention et de déifier les gens pour présenter une vie qui n'existe pas, alors que, comme disait mon grand-père, ces gens-là mangent quand même 3 fois par jour et vont à la... Donc, c'est un peu absurde.
1: Oui, mais là, ça, j'ai envie de t'entendre là-dessus, Florence Brouillard, parce qu'il y a le danger aussi de perdre le contrôle de ce narratif-là. Et c'est là où les gens font appel
3: absolument. Mais ils perdent tous le contrôle à un certain point, honnêtement.
1: Il faut accepter ça.
3: Absolument. Moi, c'est ce que je leur dis tous, là, pour ne pas en nommer. Encore cette semaine, j'ai géré quelques crises qui sont dans les médias cette semaine. Puis je leur disais, essayez pas de contrôler, ça ne sert à rien. Vous ne pouvez pas vous battre contre Internet. Mais ce que j'ai envie de vous dire, puis ça, si vous êtes des gens dans la sphère publique, c'est un conseil important, je pense, aujourd'hui. Avant, quand il arrivait une situation comme ça, où en tant que célébrité, bon, tu fais un faux pas ou peu importe, et les gens te pointent du doigt et ça se passe mal, la crise pouvait perdurer assez longtemps. Aujourd'hui, ça va tellement vite que la crise dure 12 heures.
1: Ouais.
3: OK? Et elle peut bien sûr durer plus longtemps, mais le crunch de la crise est tellement court, surtout quand il n'y a pas de victime. Parce que s'il faut comprendre, une vraie crise, là, il y a un persécuteur et il y a une victime. Et là, quand en plus c'est une victime qui est un enfant, une femme, bon, etc., on est dans quelque chose de plus grave. Mais des querelles d'Internet, il y en a en quantité industrielle, par jour, continuellement, dans nos petits écosystèmes, et ça meurt de sa belle mort. Et malheureusement ou heureusement, les gens, vraiment, ils oublient parce que ça va trop vite.
1: Oui. Donc, finalement, on peut fermer notre téléphone 12 heures.
3: Moi, c'est ce que je conseille à mes clients de faire, littéralement. Tu fermes tous tes réseaux sociaux, tu les supprimes, on se rappelle dans 2 jours. C'est ce qu'il faut faire.
1: Bon, je rappelle que le titre de ce livre-là, c'est « La fabrique journalistique ». Donc, ça veut dire que les journalistes ont un poids. Est-ce que c'est encore vrai aujourd'hui, Florence?
3: Absolument, absolument.
1: Oui.
3: Puis, sais-tu comment je m'en suis rendu compte cette année? Parce que je me la pose, la question. Oui. Moi, mon travail, c'est d'envoyer des communiqués de presse. Puis, ben, c'est sûr que mes amis n'écoutent pas nécessairement les médias traditionnels. Fait que je me dis comment ça se rend aux gens qui sont, bon, d'une certaine génération. Je vous explique pas votre métier, vous le savez. Mais ce que j'ai observé pour avoir épaulé de près cette année des créateurs de contenu de très haut niveau, donc des gens qui sont dans les centaines et centaines de milliers d'abonnés, c'est intéressant parce que eux, on les appelle des célébrités ou des stars du web parce qu'ils émanent du web. Mais ces gens-là si on veut, voit comme une consécration d'être considéré par le média traditionnel.
1: Donc, il y a encore ce standard-là.
3: Espèce de standard-là, mais c'est pour l'espèce d'étampe. Et non pas pour... Parce qu'avant, quand tu rentrais dans le média traditionnel, pensons aux journaux ou particulièrement à la télé, mais c'est qu'on allait dans la monoculture, tu sais. C'est le grand public qu'on allait chercher. Là, le grand public est sur notre téléphone, mais on vient avoir le sceau d'approbation un peu de l'industrie ou d'une certaine élite qui consomme encore le média traditionnel. Donc, pour la star du web, qui... et regarder de haut, soyons honnêtes, par le média

0: traditionnel de façon générale, très snobé. Mais là, c'est comme, oh mon Dieu, je suis invitée sur un plateau sérieux. Là, ça veut dire quelque chose. Là, c'est une consécration. Mm-hmm. Fait que c'est intéressant parce que le média traditionnel, vous le voyez, veut s'en aller de l'autre côté. Il y a combien de nos collègues qui sont des journalistes, des anciens journalistes, chroniqueurs, puis qui se sont partis des pages sur les réseaux sociaux qu'ils animent. Mm-hmm. Et à l'inverse, beaucoup de créateurs de contenu, eux, veulent faire le pas vers la télé, la radio, avoir des émissions. Donc, ça se nourrit encore aujourd'hui.
1: Mais c'est la mémoire aussi. On le voit dans le livre. Mm-hmm. Parce que comment on peut regarder ce que quelqu'un du 18e siècle ou du 19e siècle faisait? Qu'est-ce qu'on fait? On recense les journaux de l'époque. Et ce qu'on fait aussi dans une recherche, on voit les gens qui écrivent, par exemple, écrire un article de journal, sur le coup, ça punche moins qu'un statut Facebook. Par contre, dans 50 ans, ça va être utilisé pour comprendre une époque. Et c'est ça qui est intéressant aussi.
2: Est-ce qu'un jour, on pourrait voir des travaux universitaires sur les commentaires sur Reddit?
0: C'est sûr.
2: Adrien?
3: En fait, c'est déjà le cas. Oui. Je pense qu'il y a tout un courant en sociologie, par exemple, de la culture qui doit pouvoir se faire. Mais sur la question du journal, je pense que c'était MC Gilles tout à l'heure qui disait les revues à potins sont en train de mourir. Puis tu sais, ça nous ramène toujours à cette question, est-ce que le journalisme est sur un déclin? Moi, j'appellerais quand même une nuance, parce qu'on va toujours à l'épicerie, à la pharmacie. Puis si vous vivez à cette expérience-là...
1: Puis on les suit sur Instagram.
3: Non, mais c'est qu'en fait, dans ces espaces-là, il y a toujours des journaux à potins. Le Paris Match se vend encore. Il y a l'éco vedette qui existe encore, qui bien sûr sont reconfigurés en fonction d'Internet et des réseaux sociaux. Mais le format papier arrive encore à convaincre. Et donc, je ne suis pas sûr nécessairement que les journaux à potins vont mourir bientôt. Ils vont certainement changer, mais ça montre à quel point encore le journal a une parole qui est importante, et on ne parlera pas encore des médias traditionnels. Et ça montre encore à quel point la célébrité, qu'elle soit numérique ou dite plutôt traditionnelle, intéresse un lectorat qui est toujours très grand.
2: Et j'ai envie aussi d'ajouter, en ce moment, avec la loi au Canada qui fait qu'on ne peut plus partager, par exemple, des articles de la presse sur Facebook, mais Hollywood PQ, par exemple, showbiz.net, ces articles-là, ils sont disponibles, ils sont partagés.
1: Mais Justin qui va au restaurant avec Katy Perry, ce sont eux qui le posent sur Internet.
0: Au restaurant ou à la quincaillerie, tu te mélanges là, dans tes potins.
1: un amène l'autre.
2: Mais c'est eux-mêmes, en fait, qui nourrissent
1: et après ça. Oui, la revue la met en une pour qu'on achète la revue. Oui. Après ça, on en reparle, j'en parle en ce moment et tout ça. Mais bon, tout ça est quand même en train de se démocratiser, ce qui n'est peut-être pas une mauvaise chose, parce qu'il y a des personnes qui peuvent sortir du lot alors qu'il n'y avait pas les moyens, pas les contacts, il n'y avait pas l'argent, la machine. Ça, c'est positif. Ça vient aussi avec de la vedette instantanée, des choses qui peuvent être, qui est un peu du fast-food culturel. Ça peut être intéressant 12-15 minutes. Peut-être que ça ne le sera pas dans deux ans.
2: Et le temps décidera si ça laisse une marque. Florence Brouillard, toi, tu es arrivée dans cette entreprise-là. C'est ton père qui a fondé Brouillard Communication. Tu dis que ton père, un conseil qu'il t'a donné, en fait, c'est tu peux perdre un client, mais tu ne peux pas perdre un journaliste.
0: Ouais. C'est un conseil qu'il fait, ça. Puis je ne suis pas 100% en accord avec lui, honnêtement, et surtout pas aujourd'hui. Okay. Et surtout pas aujourd'hui. Mais oui, c'est un conseil qu'il m'a répété à plusieurs reprises, effectivement.
2: Donc, pour lui, c'était primordial d'entretenir ce lien-là, parce que même si la personne qui te paye et ton client, le lien avec le journaliste, ce que tu développes au fil du temps pour lui...
0: Effectivement, était plus important. Mais en fait, c'est parce que, tu sais, aujourd'hui, c'est tellement difficile de comparer avec la réalité d'aujourd'hui où on est continuellement en train de communiquer et de recevoir de l'information à travers nos téléphones et Internet. Mais avant, c'était vraiment le média qui était roi de tout. Là. Et donc, le journaliste, puis vraiment, moi, j'ai observé dans les 15 dernières années une complètement différente attitude des journalistes envers les relationnistes. Tu sais, maintenant, c'est plus du tout la même chose. Puis l'espèce de distance que certains ont déjà eue pour de très bonnes raisons éthiques, soyons honnêtes, elle est absolument évanouie. Elle n'existe plus. D'aucune façon, avec aucun type de journaliste, jamais. Et donc, en tant que relationniste, on les met moins sur un piédestal. Je pense que ça se sent. Et ça m'est arrivé, moi, à certaines reprises, un moment donné, de couper les ponts avec certains journalistes parce que, justement, je reprenais un peu de mon pouvoir. J'étais, moi, à la merci du média. Mais ça, c'est la façon dont le métier change, malheureusement ou heureusement.
2: C'est là où le mot transactionnel
0: est
2: important. Oui. Là. Et comme je dis que je prononce pas souvent.
1: Non. Et imaginez-nous qui faisons de la satire. Là, là c'est compliqué parce que les relations avec vous, c'est toujours cordial. C'est sympathique, mais le regard de peur est une bonne drogue pour nous. Parce que nous, on peut dire ce qu'on veut.
2: Vous, les gens qui faisaient de la satire.
1: De la satire.
0: Exactement.
1: Les journalistes pas considérés comme des journalistes.
0: Mais tu vois, un bon relationniste, aujourd'hui, s'il est moindrement moderne...
1: Va nous utiliser.
0: Va vous utiliser, c'est ce que j'allais dire. Mais t'as raison, il y a 10 ans, c'est comme, sûr. Oh mon Dieu, on veut certainement pas que notre client soit infomane. Mm-hmm. Aujourd'hui, je veux dire, je paierais pour que mon client soit infomane.
1: Oui, puis notre travail de notre bar, c'est de dire, il essaye de me spinner ça.
0: Exactement.
1: Je vais dire le contraire.

0: Exactement. Mm. Mais là, tu nous l'as dit, fait que maintenant, on le sait.
1: Amusez-vous.
2: De toute façon, je pense que si vous essayez de le payer, ça va être refusé à Radio-Canada.
0: Ça ne marchera pas.
2: Ça ne marchera pas. Des normes et pratiques journalistiques. Florence, je sais que tu avais fait appel à tes abonnés sur les réseaux sociaux. Tu as annoncé que tu participais

0: Adrien, est-ce que ça vient quand même confirmer certaines des hypothèses qu'il y a dans ce livre-là?
1: Ben, c'est toute la machine, effectivement, mais c'est aussi la personnalité qu'on invente. On parlait de fiction tout à l'heure. Ça, c'est la figure, en fait, familière, la proximité, qui est en fait une construction discursive. Et c'est pour ça, là encore, que les journaux et les médias ont un rôle auquel se prêtent très bien les célébrités et tous les intermédiaires qui sont dedans. C'est de créer, en fait, un personnage, un être qui s'adresse au plus grand nombre et qu'on ne connaît pas. La célébrité, c'est quelqu'un qu'on n'a jamais rencontré, mais auprès de qui on se sent finalement une affection, une connexion, une admiration, une connexion, exactement. Donc je pense que la personnalité, c'est le sel, en fait, de la célébrité.
0: Alors je rappelle le titre de ce livre, La fabrique journalistique des célébrités, sous la direction d'Adrien Rano et Mélodie Simard-Houd. On peut trouver ça aux éditions Les Presses de l'Université de Montréal. Merci beaucoup, en direct de nos studios de Toronto, Adrien Rano. Également, Florence Brouillard, on peut te suivre, entre autres, Un café avec Judith, t'interviens souvent. Il y a cet épisode aussi avec Lisandre Nadeau où t'analyses son image. Si vous vous intéressez au marketing de soi, c'est très, très intéressant d'écouter ça. MC Gilles, saison 2 de Gens d'influence.
2: Oui, faites le contraire de ce que je fais, vous devrez les stars.
0: Bon conseil. Je rappelle, MC, que tu vas être de retour à l'émission cette année, les vendredis. On a ce nouveau segment et là, on a une boîte vocale. Donc, les gens peuvent nous appelez au 1-877-597-3455. On est rendu là. Laissez-nous un message. On veut savoir quel sera votre prochain geste culturel. Je vais répéter le numéro dans la deuxième heure. Je sais que je l'ai dit vite.
2: Le budget, Émilie.
0: On est rendu là.
2: Un téléphone.
0: Une boîte vocale. Rien de moins.
2: Ils n'ont pas ça des podcasts.
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6: Et c'est Marc Thériault. Voici vos informations. Au Nouveau-Brunswick, le gouvernement Holt a annoncé les premières mesures en vue de la levée d'un moratoire de 12 ans sur l'exploitation du gaz schiste au Nouveau-Brunswick. La première ministre Susan Holt a déclaré que la province lancerait un examen de 5 mois pour déterminer si les 5 conditions de levée de cette interdiction reflètent toujours les meilleures pratiques actuelles en matière de science, de technologie, de marché et de réglementation. Le ministre des Affaires autochtones Keith Chiasson a déclaré que la province discutait depuis plusieurs mois avec les chefs des Premières Nations au sujet de l'exploitation gazière. En 2014, le premier ministre libéral de l'époque, Brian Gallant, a imposé un moratoire sur la fracturation hydraulique dans la province. Une nouvelle usine d'explosifs de l'entreprise Nalajex verra le jour en 2030 près de Belle Dune au Nouveau-Brunswick. Ce projet de production de TNT pour les secteurs militaires et miniers aidera à combler les pénuries de l'OTAN. L'installation permettra également de créer 350 emplois locaux, dont 100 durant la phase de construction. L'industrie des produits de la mer de la Nouvelle-Écosse s'inquiète des répercussions de la guerre tarifaire avec les États-Unis. Presque tous les produits de la mer américains importés au pays seront visés par des répliques canadiennes dès le 8 septembre. La Nova Scotia Seafood Alliance prévient que l'explosion des coûts pourrait forcer des entreprises locales à suspendre leurs activités. Le premier ministre Tim Houston assure toutefois que son gouvernement soutiendra les entreprises touchées. Et puis la bataille qui oppose le Canada et les États-Unis n'est pas seulement commerciale. Elle touche aussi l'identité canadienne, les contenus canadiens, en l'occurrence francophones, sur les plateformes numériques. Le ministre Dominique Leblanc, qui était à la table des négociations, indique que les États-Unis ont cherché jusqu'à la dernière minute à avoir des concessions sur cet enjeu. Une ligne rouge que le Canada n'était pas prêt à dépasser et contribuer à l'arrêt des négociations. Voici Nicolas Steinbach.
7: Et deux... Action.
8: Le Canada était prêt à enlever les contributions financières des diffuseurs en continu et des plateformes numériques, mais concéder l'obligation pour les géants américains du web à diffuser une certaine quantité de contenu canadien et mettre en avant des films, séries ou musique en français n'a jamais été une option, dit Dominique Leblanc, ministre responsable du commerce Canada-États-Unis.
7: La question de la visibilité et la découvrabilité

0: Et la capacité de Canada d'exiger ça était quelque chose qui était non négociable.
1: La première ministre du Nouveau-Brunswick, Susan Holt.
2: Tout est parti pour protéger notre langue, notre culture et notre identité. Comme la seule province bilingue du Canada, c'est quelque chose qui n'est pas sur la table.
1: On vient affirmer aujourd'hui que la culture n'est pas une marchandise, se réjouit Nancy Junot, présidente de la Fédération culturelle canadienne-française, qui salue la position du fédéral sur cette question. Cette visibilité du contenu francophone sur les plateformes numériques est d'autant plus importante pour les artistes en milieu minoritaire.
3: Les algorithmes sont dictés par le nombre et qui dit minoritaire dit nombre insuffisant.
1: Le Conseil de la radiodiffusion et des télécommunications canadiennes exige des grandes plateformes numériques qu'elles rendent plus accessible et visible le contenu canadien. Le Québec va plus loin avec la loi sur la découvrabilité qui permet des seuils minimaux de contenu francophone aux grandes plateformes.
2: C'est quelque chose que j'en ai besoin de rechercher.
1: La première ministre du Nouveau-Brunswick ne ferme pas la porte à un éventuel projet de loi, mais dit qu'elle a besoin d'en savoir plus. Ici Nicolas Stenbach, Radio-Canada. À Moncton.
4: L'île du Prince-Édouard, maintenant, est la seule province des Maritimes à enregistrer une hausse des mises en chantier de logements depuis le début de l'année. Selon Statistique Canada, la province a comptabilisé un peu plus de 940 nouveaux chantiers résidentiels au premier semestre de 2026, soit une augmentation d'environ 25 % par rapport à l'an dernier. Cette forte croissance est principalement tirée par la construction d'immeubles, d'appartements et de logements multifamiliaux. Le Conseil régional d'Halifax en Nouvelle-Écosse demande à la province de reconsidérer son refus d'élargir la zone de protection côtière de 20 à 30 mètres pour les nouvelles constructions. La Nouvelle-Écosse avait rejeté ce plan l'an dernier en affirmant qu'il risquait de freiner le développement immobilier. La ville revient à la charge puisque l'Institut de développement urbain de la province appuie désormais cette limite de 30 mètres à condition de conserver une certaine flexibilité. Comme le gouvernement provincial a renoncé à imposer une loi globale sur la protection des côtes, il appartient maintenant aux municipalités d'adopter leurs propres règles. Règles, oui. Et finalement, Meta s'entend à l'amiable dans un accord historique avec près d'une trentaine d'États américains. La maison mère de Facebook et d'Instagram s'engage à verser plus de 17 milliards de dollars américains dans le cadre d'une poursuite. Des États américains lui reprochaient d'avoir conçu Facebook et Instagram de manière à créer une dépendance chez les enfants et les adolescents. La cofondatrice du Centre pour l'intelligence émotionnelle en ligne, Emmanuelle Parent, déplore cette fin abrupte des procédures judiciaires.
5: Le fait de suivre le procès aurait quand même permis une certaine sensibilisation à tous les méfaits que peuvent entraîner les réseaux sociaux lorsqu'ils sont mal utilisés. Ça aurait pu mettre la lumière sur ce qui est spécifiquement problématique chez les plateformes.
4: Par ailleurs, Meta s'engage à mettre en place des mesures pour mieux protéger les jeunes utilisateurs. L'acteur britannique Tim Curry, célèbre pour son rôle dans les films The Rocky Horror Picture Show et Maman, j'ai raté l'avion, est mort. Il avait 80 ans. Tim Curry, qui souffrait de problèmes de santé depuis plus de 10 ans après un grave AVC, est décédé à son domicile de Los Angeles. Et voilà ce qui complète les informations. 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C'était Marc Thériault sur Ici Radio-Canada, première.
6: En Amérique, sa culture remonte à plusieurs milliers d'années. Aliment de base des Autochtones, il est aussi symbole de prospérité et de festivité. Ici Maxime Gauthier, à Aujourd'hui l'Histoire, le maïs.
7: Jadis, la cueillette du blé d'Inde et les réjouissances ayant cours pendant la soirée de l'épluchette étaient strictement affaire de famille et les étrangers étaient les voisins du même rang. En 1962, on organise tout et l'épluchette de blé d'Inde n'échappe pas à cette règle. Ainsi, certaines fermes du Québec se transforment en ranch et accueillent les touristes pour les soirées d'épluchette de blé d'Inde complètes avec danse folklorique, feu de camp dans la prairie voisine, promenade au clair de lune dans la charrette à foin et, bien entendu, dégustation des épis.
6: La popularité des épluchettes de blé d'Inde de l'animateur Serge Deglin à notre radio, c'était au mois d'août 1962. Cultivé depuis toujours par les Autochtones, le maïs est vite perçu comme une denrée indispensable à la survie de la colonie en Nouvelle-France. Il assure en partie la nourriture de l'habitant, tout comme celle du cheptel durant l'hiver. Plus tard, le maïs devient synonyme de festivité, une tradition estivale qui trouve ses racines en Nouvelle-France.
8: Je pensais que le maïs, ça se coupait ça à la main.
9: Oui, ça se coupe à la main, mais ça se coupe à la machine aussi. Parce qu'à aujourd'hui, pour les conserves, on fournit la peau à la main, ça prend une machine. Cette machine-là, c'est supposé qu'elle a la place de 15 à 20 ans.

0: Une cueilleuse de maïs?
1: Un picker, qu'on appelle ça. Ça serait
0: un picker?
1: Ouais, c'est ça.
0: Un ramasseur.
1: Ça, les machines du russe pour la conserver. C'est pour le canin, pour le ça. Tout ce qu'ils vont en ville, c'est cassé à la main.
0: Le blé d'Inde que nous, on achète dans les grands magasins, ça, c'est cassé à la main.
1: Tout à la main.
2: C'est extraordinaire. Tout ce qui tombe dans le camion, c'est seulement le maïs. Ça ramasse deux rangs de maïs à la fois.
1: Deux hommes pour remplacer 20 hommes.
3: Démonstration d'un picker ou une cueilleuse. Reportage de Pierre Paquette dans les champs à l'île Saint-Joseph, à Laval, tout près de Terrebonne. C'était en 1971. Ah, pour nous parler de l'histoire du maïs, mon invitée, Catherine Ferland, elle est historienne, directrice notamment de la collection Aujourd'hui l'Histoire aux éditions Septentrion. Bonjour Catherine.
4: Bonjour.
3: Réglons d'abord une chose. Mm-hmm. Maïs ou blé d'Inde?
4: Ah, vaste question. Mm-hmm. Oui. Ben, en fait, faut se rappeler que, dans le fond, le blé d'Inde, c'est une étymologie qui nous vient de l'erreur des premiers explorateurs qui se pensaient en Inde, hein, tout simplement. Donc, oui. Tout comme l'oiseau qu'on connaît sous le nom de dinde, la dinde de Noël, ben, mm-hmm. la poule d'Inde, ben, on a le blé d'Inde. Donc, c'est pas plus compliqué que ça, mais en fait, le vrai terme, c'est bien le maïs.
3: Le maïs. Présent donc en Amérique du Sud depuis des millénaires, mais inconnu en Europe à ce moment-là.
4: Oui, tout à fait. Ça va être comme, un peu comme plusieurs autres plantes de civilisation, quelque chose qui se développe dans un terreau précis qui est la Mésoamérique, donc Amérique centrale et du Sud, Amérique du Nord également à partir d'un certain moment. Donc le maïs qui est vraiment la céréale, la plante, on va dire, originelle autour de laquelle on va avoir toutes sortes de mythes qui vont s'installer aussi. Donc quand on parle de maïs pour les cultures mésoaméricaines, on est dans quelque chose qui dépasse le simple aliment. C'est un élément de culture également. Donc ça, c'est très, très important. Ça fait partie d'une mythologie, tout d'un système de croyance également.
3: Au Mexique notamment, mais chez nous, vous l'avez dit, donc cultivé aussi en Amérique du Nord. D'ailleurs, Jacques Cartier le remarque dès son premier voyage dans ses carnets. Hein?
4: Oui, Jacques Cartier le remarque et surtout Samuel de Champlain, en fait, parce que bon, ça, c'est une plante qu'on avait quand même déjà repérée du côté des explorateurs. Mais quand Samuel de Champlain arrive ici, il se rend bien compte que de la même façon qu'il y en avait en Amérique centrale, parce qu'il faut rappeler qu'il est allé d'abord en Amérique centrale avant d'aller fonder Port-Royal en 1603, puis Québec en 1608. Mm-hmm. Donc, quand il arrive, il fait « Ah, oh, tiens, il y a également cette variété, cette plante-là, ici, dans la vallée du Saint-Laurent. » Il se fie également aux écrits de Jacques Cartier. Il se dit « Ah, oh, ben tiens, ça, c'est intéressant de voir que cette plante a une propagation assez phénoménale à l'échelle du continent américain au complet, du nord au sud. »
3: Oui. Qu'est-ce que ça représente pour les Premières Nations, le maïs?
4: C'est une plante, donc, comme je disais tout à l'heure, qui est une plante de civilisation. Donc, autour de laquelle, on va avoir toute une série de rituels de consommation. On va avoir aussi des pratiques de tout simplement de la culture comme telle. On se rappelle de la fameuse culture, ce qu'on appelle des trois sœurs. Donc, on ne parle pas ici d'une fratrie, mais bien de cette culture où on associe le fait de faire pousser le maïs qui sert de tuteur, d'avoir également des courges qui vont s'enrouler autour de ce tuteur-là et des plants de fèves, donc qui vont créer de l'ombrage au sol. Alors, cette culture-là, en synergie, en trio, c'est très connu de la plupart des nations autochtones dans la vallée du Saint-Laurent au moment de ce qu'on appelle la période de contact. Donc ça, c'est un élément intéressant. Mais aussi, ça fait partie de ces plantes qu'on dit qui ont été révélées aux êtres humains par des divinités supérieures. Donc il y a toutes sortes de très beaux mythes, de très beaux contes également dans les diverses traditions autochtones.
3: Parce que c'est aussi de prospérité. Hein? Ça sert de décoration. Non seulement c'est un aliment de base, mais c'est aussi, ça sert de décoration pour les Autochtones.
4: Oui, de décoration. On utilise évidemment les feuilles de maïs. On a peut-être certaines personnes, certaines qui nous entendent aujourd'hui, se rappellent des petites poupées faites en feuilles de maïs qu'on pouvait trouver à certains moments. Oui. Donc ça, c'est intéressant aussi. On pouvait tresser les feuilles pour faire des nattes, pour faire des paniers. Donc oui, un aspect décoratif, utilitaire. On utilise la totalité de la plante, ou presque. Donc ça, c'est quand même aussi un élément qui est très intéressant à propos du maïs dans sa première utilisation chez les Autochtones.
3: Oui. De quelle manière les colons de la Nouvelle-France vont l'intégrer? Ce maïs, qu'ils connaissent pas, là, ou en tout cas, qu'ils apprennent à connaître,
4: oui, qu'ils connaissent un petit peu quand même, parce que, justement, par le truchement des Européens, surtout des Espagnols, il y a un peu de maïs qui a quand même commencé à entrer en Europe à cette époque-là. Mais quand les premiers colons arrivent ici, c'est certain que pour eux, c'est un aliment davantage de dépannage. Donc, oui, on va cultiver le maïs dans les premiers jardins, les premiers champs, par les colons d'origine française. Mais assez rapidement, on va le délaisser, disons, dans son acception de céréales, pour se tourner plutôt vers le blé. Ce qui n'est pas très logique entre vous et moi, parce que quand on se rend compte à quel point, délaisser une céréale qui est traditionnelle, qui est adaptée parfaitement au climat ici, qui a un rendement aussi qui est assez exceptionnel. Là. Un petit grain permet de faire pousser un plant complet sur lequel il y a plein d'épis, qui comporte même plein de grains, donc c'est assez exponentiel.
3: Ça pousse mieux ici. Ouais.
4: Tout à fait, alors que s'obstiner à faire pousser du blé, bon, c'était pas très logique, mais ça rentrait dans cette obstination.

0: française, de continuer à manger à la française. Donc, bon, alors on le délaisse progressivement. On continue quand même d'en manger un peu, mais comme légumes, non pas comme céréales, donc pas pour faire de la farine, par exemple. Quand on regarde plutôt du côté des colonies anglaises, on voit qu'ils sont très, très forts sur la farine de maïs pour faire du pain de maïs dans la tradition autochtone, alors qu'ici, c'est pas quelque chose qui va se retrouver dans la grammaire alimentaire des colons. Alors, on le délaisse un petit peu. On continue, comme je disais, d'en manger à titre de légumes, mais ça perd un peu sa place au profit d'autres céréales et d'autres, surtout, variétés de légumes qui proviennent de ce qu'on connaît en Europe.
1: Mais il va revenir au milieu du 19e siècle, un peu par dépit, non? C'est une solution de remplacement, parce qu'à ce moment-là, il y a une crise. Donc, on se tourne vers le maïs qui pousse facilement.
0: Ah, c'est souvent un réflexe humain, c'est ça, hein, bien sûr, d'aller vers des cultures ou en tout cas des productions qui sont un petit peu plus faciles quand les temps sont durs. Mm-hmm. Alors oui, on va se retourner vers le maïs à partir du milieu du 19e, quand il y a une crise agricole assez majeure qui se développe, pas seulement au Québec, mais à l'échelle canadienne et même nord-américaine. Il y a toutes sortes de choses qui se passent, c'est un peu complexe, mais disons qu'on va effectivement se tourner vers le maïs pour se dépanner. Mais il faut dire aussi que ça coïncide avec une période qui est quand même intéressante, c'est l'apparition de la conserve, l'apparition aussi de moyens de transport beaucoup plus performants qui vont faire en sorte que le maïs, comme toutes sortes de cultures vivrières de l'époque, va pouvoir bénéficier de cette facilité-là d'être transporté un peu partout. Donc, au lieu d'être produit localement, consommé quand même assez localement, vendu dans les marchés locaux, là, tout à coup, le maïs peut entreprendre une grande carrière, être transformé aussi beaucoup plus facilement. On connaissait déjà le maïs séché pour faire du popcorn, on pourra en reparler
1: oui,
0: tout à
1: oui,
0: l'heure.
1: On va y revenir, c'est important.
0: Bien sûr, on peut pas parler de maïs sans parler de popcorn tout de même. Mais disons que ça fait partie de ces innovations technologiques-là à la faveur de l'industrialisation et ça va permettre comme ça une sorte de seconde carrière pour le maïs, on pourrait dire.
1: Oui, tout à fait, parce que bon, le maïs, il va servir à nourrir le bétail, hein, parce qu'il faut faire la différence entre le maïs et le maïs sucré, et puis les différentes variétés aussi. Un rappel, les conseils de Maurice Hardy, agronome, directeur technique, son titre à l'époque, directeur technique aux engrais chimiques du Québec. C'était à notre télé en 1971.
2: Le choix de la variété de blé d'Inde à semer est très important. Notre saison de végétation n'est pas très longue. Il faudra mettre en terre donc une variété éprouvée, bien recommandée, dont le développement et la maturité, si possible, pourra se faire à l'intérieur de la saison que nous avons. À ce sujet, il faudra consulter chaque année la liste des variétés recommandées au Québec par le ministère de l'Agriculture et de la Colonisation. L'ensemencement du maïs se fait à bonne heure au printemps. Dans les régions où on peut faire du maïs grain, l'ensemencement se fera avant le 15 de mai, si possible. Par contre, dans toutes les autres régions où on veut faire de l'ensilage, encore là, l'ensemencement devra se faire le plus à bonne heure possible. Le risque en vaut la peine, parce que c'est la maturité qui va donner de la qualité et à l'ensilage et au maïs grain. Les rendements d'à peu près toutes les cultures ont tendance à diminuer au fur et à mesure qu'on retarde le semis. Le blé d'Inde ne déroge pas à cette règle-là.
1: Voilà. Et en général, ben, on le cueille au mois d'août, quoique hein, ça change un peu avec les changements climatiques, on le remarque. Parlons du maïs, mais dans la culture populaire, hein, la fameuse épluchette de blé d'Inde. Ça remonte à quand, ça?
0: Mais avant de parler d'épluchette, parce que je pense que c'est un élément hyper important, mais dans ce qu'on vient d'entendre, il y a quelque chose qui est intéressant, c'est la question de la variété des maïs. Parce qu'effectivement, ce qu'on connaît comme le maïs sucré aujourd'hui, ça, c'est une des variétés. Mais ce qu'il faut rappeler, et qui est magistral comme démonstration, c'est le fait qu'il existe près d'une centaine de maïs différents. Donc, quand on se promène dans la vallée du Saint-Laurent, dès l'époque de Jacques Cartier, dès l'époque de Champlain, il y a des maïs différents dans la vallée du Saint-Laurent. Certains sont plus appropriés pour faire de la farine, d'autres pour être séchés, etc. Mais il existait quand même autre chose que celui qu'on connaît aujourd'hui.
1: Du rouge et du noir. Hein?
0: Aussi, donc au plan de la couleur, au plan de la grosseur aussi. On avait vraiment des maïs qui étaient parfois plus petits, qui ressemblaient presque à une pomme grenade, par exemple. Donc, avec toutes les petits grains dessus, mais concentrés, quelque chose de plus rond. Il y avait aussi des beaucoup plus longs. Il y avait vraiment toutes sortes de variétés, les grains également, on en parle, les couleurs et tout. Ces variétés-là étaient destinées à différents usages, naturellement. Et cette belle variété agricole, on la perd un petit peu au fil du temps, justement, à partir du 19e siècle dont on parlait tout à l'heure, où on va se concentrer sur certaines variétés qui ont un meilleur rendement. Mmh. Donc, on écoutait notre ami agronome il y a quelques instants avec ses recommandations. Mais c'était tout à fait dans l'air du temps, là, à partir du début du 20e siècle, d'aller vers les variétés.
1: Spécialisation, hein,
0: tout à fait.
1: Donc, on a décidé de miser sur celui-là. Donc, celui qu'on mange, celui qu'on aime, hein, en tout cas pour les humains.

0: C'est le maïs sucré, hein, pour les épluchettes. Donc, ça vient d'où, ça?
1: En fait, c'est tout simplement une belle tradition qui se met en place. Tout d'abord pour des raisons pratiques, en fait, parce que, bon, quiconque a déjà participé physiquement à une épluchette, on sait qu'après quelques épis, il y a quand même un effort physique. Hein,
0: oui,
1: ça ne s'épluche pas tout seul. Hein. C'est ça, c'est pas comme casser un œuf. Donc, on est quand même dans quelque chose d'un petit peu plus costaud. Donc, c'est un prétexte à faire ce qu'on appelait à la campagne des billes. Donc, une séance de travail, on pourrait dire collective. Plusieurs voisins s'assemblent et on fait ça. Et ça a donné lieu à de belles traditions, justement, parce que c'était aussi une occasion de socialiser, une belle occasion de sociabilité, pour se courtiser aussi à cette époque-là. Mmh. Il y avait d'ailleurs, et je pense qu'on va peut-être en entendre des extraits un petit peu plus tard dans l'émission, mais cette question de l'épi rouge...
0: Oui, ben, qui est un peu l'équivalent du gui peut-être, je ne sais pas.
1: Oui, c'est
0: ça. Quelque chose de rare.
1: Donc, pour les personnes qui nous écoutent et qui se demandent, mais qu'est-ce que c'est ça, cette affaire-là d'épi rouge? En fait, c'est que parmi tous les épis, on avait, bon, il faut se figurer une salle pleine avec des épis par terre et tout ça. Les gens s'apprêtent à éplucher tout ça. Et là, tout à coup, on a un de ces épis qui a été coloré. On a injecté un petit peu de colorant dedans pour le colorer en rouge. Et le jeune homme ou la jeune femme qui tombe par hasard, par accident, sur l'épi rouge a le choix de la personne de son choix pour lui demander un bec, finalement, l'embrasser ou se faire embrasser. Donc, il y a quand même quelque chose de très charmant quand on se rapporte justement à la fin du 19e, début 20e siècle, alors que bon, l'Église mettait beaucoup de bâtons dans les roues en termes de qu'est-ce qu'on pouvait faire dans les fréquentations et tout ça. Qui pouvait courtiser qui. Bon, ben là, c'était comme un sauf-conduit, finalement.
0: Oui, c'est ça. C'est l'épi rouge. Un peu comme la fève, hein, la galette.
1: Oui, on peut mettre ça dans la même catégorie.
0: Ben, on rappelle ici, justement, Françoise Godet-Smet, c'était à l'émission Le Bel Âge en 1964.
2: Les belles fêtes qui n'ont pas été, qui étaient des vraies fêtes, puis aujourd'hui qui sont défigurées, c'était les épluchettes de blé d'Inde, par exemple. Aujourd'hui, on fait des épluchettes de blé d'Inde, puis il a fallu que ça soit Hilarieux qui vienne de France à un moment donné, puis qui compose des chansons sur notre épluchette, parce que c'était ravissant. Mais ça se faisait, c'était des vraies fêtes de... C'était pas des barn dance, comme on appelle ça aujourd'hui, mais c'était des vraies fêtes de grange.
3: Vous vous souvenez des blé d'Inde colorés, alors?
2: Ah oui!
3: Une signification spéciale.
2: Quand l'épi rouge sortira, celui qui t'aime t'embrassera.
3: C'était l'idée de l'épi rouge?
2: C'était l'épi rouge. Alors, quand tu trouvais un épi rouge, c'était... Alors, tous les blé d'Inde devaient quand même garder un peu de leurs feuilles, parce que ces feuilles-là étaient tressées, puis c'était accroché au sec. Hein?
0: Voilà, il y a plein de choses là-dedans. Hein? Donc, on raconte, bon, l'épi rouge, la chanson qui l'accompagne. Ces festivités associées à l'épluchette, ça remonte à la Nouvelle-France. On l'observe aussi chez les Américains, je pense. Hein? Puis elle fait référence aux Français également.
1: Oui, mais en fait, vraiment, l'épluchette, dans son acception là, populaire, telle qu'on la connaît aujourd'hui, puis telle qu'on l'entendait par les mots de Mme Godet-Smet, c'est quelque chose qui apparaît plutôt à la fin du 19e siècle. Parce qu'auparavant, c'était associé à un labeur, à un travail, épluchage mécanique même, dans le cas des conserveries de maïs. Mm-hmm. Donc, on n'était pas du tout dans le folklore ou dans le truc sympathique comme on vient d'entendre.
0: Oui.
1: Mais le côté vraiment social autour de ça, aujourd'hui, de s'ouvrir une petite bière, puis de faire des hot dogs, puis bon, le côté plus social, c'est vraiment quelque chose de plus contemporain, en fait. Même si, évidemment, on retrouve des petites racines ça et là, par exemple, dans la longue durée, mais jusqu'à la Nouvelle-France, sauf qu'il ne faut pas s'imaginer que, par exemple, les filles du roi faisaient des épluchettes. C'est pas du tout...
0: Ouais. On n'est pas à la même époque.
1: Non, pas du tout.
0: Un mot, on y vient. Hein, le fameux popcorn, le maïs soufflé. C'est apparu comment, ça?
1: Ça, c'est curieux parce que ça fait très, très longtemps que c'est connu. Et là, je vais vous confier un secret, Maxime. Je milite pour qu'on réhabilite le terme maïs fleuri.
0: Maïs fleuri?
1: C'était sous ce nom-là qu'on désignait, entre autres en Nouvelle-France, le maïs fleuri, donc le maïs... Bon, c'est tout à fait le popcorn, mais mon Dieu que c'est charmant.
0: Oui, ça paraît plus charmant comme ça.
1: Puis on nous dit dans les archives que, par exemple, les religieuses augustines et même les ursulines faisaient griller des grains comme ça pour leurs pensionnaires. Elles l'assaisonnaient également, pouvaient ajouter du sel, pouvaient en faire des variétés sucrées. Tout comme de nos jours, hein, ça c'est quand même assez intéressant.
0: Oui.
1: Et c'était une collation, donc c'était pas de tous les jours, évidemment, c'était plutôt pour les occasions festives. Mais ça existait, donc c'était connu sous le nom de maïs fleuri.
0: Oui. Et pourquoi par la suite, on l'a associé au cinéma.
1: Ah, c'est une collation qui coûte très peu à produire, qui produit quand même, ben on le sait, hein, quiconque a déjà fabriqué chez soi du maïs à partir du grain, du petit grain séché, le sait. Ça prend un petit fond dans une casserole, puis tout à coup, on se retrouve avec un bol pour accommoder 4 personnes. Donc, c'était quand même, au niveau du rendement, un choix tout à fait logique de la part des opérateurs de salles de cinéma. Donc, assez rapidement, dans les débuts du cinéma, on va décider d'utiliser cette collation-là comme justement à proposer aux consommateurs, aux cinéphiles et aux consommateurs de cinéma.
0: Donc, rendement, facile, hein? D'autres raisons également pourquoi on l'associe au cinéma?
1: Oui, en fait, c'est assez cocasse. C'est que dans les premiers temps du cinéma, quand venait le temps de figurer du faux sang, par exemple dans les premiers films d'horreur, ben, on utilisait du sirop de maïs parce que c'était une substance qui ne se détériorait pas sous la chaleur des spots de cinéma, donc la chaleur intense dans les studios. Alors, ça permettait de travailler avec ce matériau-là, de créer des effets assez éblouissants. Et donc, c'est un autre aspect du maïs qu'on peut associer au cinéma.
0: Ouais. Ben, tout concorde en faire quelque chose qui accompagne nos films. Quoique, au Festival des films du monde de Montréal, là, on avait mis la consigne à l'époque, pas de popcorn, pas de maïs soufflé, parce qu'on avait affaire à un public de cinéphiles. L'émission Double Vue, on l'écoute en 1991.
4: Est-ce que ça vous manque,
5: oui,
4: le popcorn?
5: Oui, j'adore ça vous... le popcorn. Ça me manque.
6: Non, pas de popcorn. Alors, je suis déçue sur ce côté-là, c'est tout.
7: Ça manque toujours le popcorn, mais à part dans le festival. Ça, je préfère pas entendre de crouche-crouche pendant que je regarde mes films. Ça m'énerve.
8: Parce qu'on a des visionnements de 9h à 23h. Et si les gens mangeaient du popcorn dans les salles, on aurait, question de logistique, pas le temps de nettoyer entre les séances. Et puis à la fin, le soir, ben, les allées seraient pleines. Ce serait pas commode pour le public, qui est d'avant tout cinéphile pour le festival. Et puis il y a le bruit aussi, il faut se concentrer. Il faut porter attention sur tous les films qui sont pour les cinéphiles, en fait. Non, c'est interdit, malheureusement.
0: Bon, interdit. Ça, c'était au FFM à cause du bruit, notamment. Puis ça rappelle un sketch de RBO où on riait de notre collègue Renaud Mirois à ce sujet-là. Bon, se dit, il y a maintenant des appellations pour le maïs. C'est un peu comme le fromage. C'est le cas du maïs de Neuville, entre autres. Là.
1: Oui, le maïs de Neuville qui a été une des premières appellations protégées au Québec, donc qui fait l'objet de ce qu'on appelle un terme valorisant. Mm-hmm. C'est effectivement quelque chose d'intéressant parce qu'on en a très peu au moment où on se parle de ces termes-là qui protègent un segment ou un autre de notre patrimoine agricole. Donc, le maïs sucré qui doit répondre à un cahier de charge quand même assez précis, naturellement venir de Neuville et des quelques villages vraiment collés. Donc, on ne peut pas produire du maïs de Neuville à Laval, ça va de soi.
0: Non, ben non,
1: ça sert en fait parce que je dirais que cette appellation-là existe depuis quand même un certain temps. Quand on cherche un petit peu dans les archives, dans les journaux par exemple, la mention maïs de Neuville apparaît déjà dans les années 60 dans les journaux. Donc on dit arrivage maïs de Neuville. Et assez rapidement, il y a eu une réputation très très favorable à coller à ce maïs-là. Donc même pour un maraîcher qui est pas du tout de la région de Portneuf et tout ça, qui décide d'utiliser ce terme-là, ben, c'était une sorte de façon de présenter son maïs comme étant supérieur, plus savoureux. Les graines sucrées, bien sûr.
0: Bicolore, de couleur, en
1: oui,
0: général?
1: Généralement, ouais. Mais ce n'est pas un absolu parce qu'on a des épis aussi qui sont totalement jaunes, mais ils doivent vraiment répondre à cette appellation là, par la nature du croquant et tout ça. Et bien sûr, il doit être cueilli dans les 24 heures précédentes. Pas question d'avoir un maïs qui a traîné à l'épicerie pendant 3-4 jours. Donc, on le sait, c'est rendu folklorique maintenant là, de repérer le petit kiosque aux abords de notre épicier local là, pour avoir les arrivages les plus frais possibles.
0: Ouais. C'est très intégré à la culture nord-américaine. Puis, j'en reviens aux Autochtones. Comment le consommaient les Autochtones? Grillés surtout, non?
1: Grillés, mais il y avait d'autres façons aussi. Ouais. On était très, très friands de ce qu'on appelait le maïs lessivé ou même le maïs puant.
0: Puant?
1: Oui, je sais que ça peut surprendre. En fait, oui. En fait, c'est pas une recette que je recommanderais. Là, on n'est pas dans une chronique gastronomique, mais en fait, c'était une façon de le faire macérer. Ça fixait certains de ses éléments nutritifs et ça lui donnait une saveur supplémentaire. Donc, c'était très apprécié. C'était une forme de fermentation, un peu comme aujourd'hui, certaines variétés de choux. On va faire du kimchi dans la culture coréenne et tout ça. Oui. Donc, on avait finalement un maïs qui était un peu fermenté et qui était très apprécié comme ça de la part des Autochtones, mais qui n'était pas du tout... qui a très mal traversé la frontière vers les colons d'origine européenne qui trouvaient ça tout à fait répugnant.
0: En tout cas, le consomme, on le constate depuis des milliers d'années, notamment en Amérique du Sud, au Mexique, mais également en Amérique du Nord et adopté par les colons.
1: On en fait de la bière bière aussi, ça c'est intéressant.
0: Oui, oui, oui.
1: Parce qu'ici, on connaît très peu de brasseurs qui se sont lancés dans la bière de maïs, alors que c'est quelque chose qui est tout à fait courant en Amérique centrale et du Sud. Alors, ça aurait pu être un beau segment, mais rares sont les micro-brasseurs qui sont allés dans cette avenue-là, malheureusement.
0: Non, ben, c'est clair. Puis, bon, il y a d'autres utilisations, le carburant notamment, oui. L'éthanol. C'est vraiment une plante assez exceptionnelle. Mon invitée, Catherine Ferland, elle est historienne, directrice de la collection Aujourd'hui l'Histoire aux éditions Septentrion. Merci beaucoup d'avoir été là.
1: Un plaisir.
0: Merci également à toute l'équipe d'Aujourd'hui l'Histoire, à la recherche Ariane Léonard et Annie Richer. Recherche d'archives, c'est Sophie Hélène Gibson. Au site Internet, c'est Ronald George. À la mise en onde de Dominique Beaudoin. Aujourd'hui l'Histoire est une émission de Marie Caillé. Si vous avez envie d'écouter ou bien de rattraper nos émissions, vous pouvez toujours le faire, je vous le rappelle, sur notre site Internet d'Aujourd'hui l'Histoire, ou bien nous écouter en balado sur notre application Radio-Canada Audio. C'est exclusif sur audio. Et puis, si vous voulez nous suivre, nous écrire, commentaires, suggestions ou autres, c'est toujours un plaisir de vous lire sur Facebook ou encore l'adresse suivante, le courriel histoire@radio-canada.ca. Voilà, là-dessus, quand on disait associer le maïs aux festivités depuis très, très longtemps, un exemple ici, une chanson qui date de 1941, L'Épluchette, composition Albert Larieux, interprétation Albert Viau et Simone Quenelle. On se laisse là-dessus. Ici Maxime Coutier, bonne soirée. À une prochaine, au revoir.

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Bon mercredi 26 août. J'espère que vous avez passé une belle journée, que ça va bien chez vous. On s'installe tranquillement dans les studios de Radio-Canada à Moncton pour passer 2h30 avec vous cet après-midi. Parler bien sûr de ce qui se passe dans l'actualité et bien d'autres nouvelles, bien d'autres histoires fort inspirantes. D'abord, le Nouveau-Brunswick qui songe à lever le moratoire sur le gaz de schiste, moratoire sur la fracturation hydraulique qui est en place depuis déjà 11 ans, depuis 2014. Le monde a changé, selon la première ministre Holt, et la province se donne 6 mois pour évaluer tout ça. Alors, on en parlera à différentes occasions pendant notre émission cet après-midi. Aussi, le monument patrimonial important pour les Acadiens devant le monument Lefebvre à Memramcook, donc cette statue de bronze du père Lefebvre, a été vandalisée. La statue comme telle a été complètement arrachée de son socle et est maintenant au sol. On parle quand même d'une statue très imposante et lourde. On verra ce qu'on sait de la situation avec le maire Maxime Bourgeois dans les prochains instants. Et c'était le 26 août 1977 que notre pays officialisait donc ce qu'on appelle maintenant les zones économiques exclusives, donc le contrôle des océans comme tel, une frontière invisible de 200 000 nautiques, devenue un terrain de jeu géopolitique majeur, sujet qu'on va aborder avec Lynn Morissette cet après-midi. Bienvenue chez vous.

0: va aussi prendre des nouvelles de Bérénice. Bérénice Jeté, qui est une jeune autrice, compositrice, interprète, qui est passée par Accro de la chanson, par le Petit Gala de la chanson à Caraquet, qui a terminé son secondaire en juin à l'école L'Odyssée de Moncton et qui poursuit son parcours artistique du côté de l'École nationale de la chanson à Granby. Et elle s'installe, elle a quitté la région ici pour aller un 10 mois intensif de formation là-bas. Et il y a bien d'autres artistes de chez nous qui sont passés par cette école. Lisa Leblanc, notamment, Raphaël Butler, Pierre Guitard et Bérénice, donc à son tour, qui va parfaire en quelque sorte ses expertises et ses compétences aussi en tant qu'autrice, compositrice, interprète. Et elle va nous parler donc comment ça se passe pour elle un petit peu plus tard, donc à l'émission cet après-midi. On va regarder aussi ce qui se passe dans l'actualité avec Marc Thériault qui est là en studio. Bonjour Marc.
1: Bonjour Amélie.
0: Parlons-en donc tout de suite. Cette nouvelle de dernière heure, le gouvernement Holt qui a annoncé les premières mesures en vue de la levée d'un moratoire de 12 ans.
1: Oui, et puis c'est en 2014 que le premier ministre libéral de l'époque, là, Brian Gallant, avait imposé un moratoire sur la fracturation hydraulique dans la province. Eh bien, la première ministre Susan Holt a déclaré que la province lancerait un examen de 5 mois pour déterminer si les 5 conditions de levée de cette interdiction reflètent toujours les meilleures pratiques actuelles en matière de science, de technologie, et de marché et ainsi de réglementation. Le ministre des Affaires autochtones, Keith Chiasson, a déclaré que la province discutait depuis plusieurs mois avec les chefs des Premières Nations au sujet de l'exploitation gazière. Donc, un sujet à suivre qu'on va voir aussi.
0: Certainement, oui. Je suis certaine qu'il y aura bien des réactions justement à ce que ça veut dire, ce que ça implique aussi. Ça avait fait grand bruit, bien sûr, en 2000, autour des années 2014, là, quand il y a eu, bien sûr, possibilité de voir l'exploration de gaz de schiste dans la province. Le patrimoine qui est ciblé à Memram Cook.
1: Exactement. Vous l'avez mentionné en entrée de jeu, la statue de bronze du père Lefebvre, qui a pignon sur rue en plein cœur du village de Memram Cook, a été vandalisé. La communauté est sous le choc et le dossier se poursuit. Notre journaliste, Noemi NGK, aura plus de détails pour nous dans les bulletins radio à venir.
0: Il y a du mouvement dans la région de Belle-Dune.
1: C'est ça, une nouvelle usine d'explosifs de l'entreprise Nalajex qui verra le jour en 2030 près de Belle-Dune, au Nouveau-Brunswick. Ce projet de production de TNT, oui, pour les secteurs militaires et miniers, aidera à combler les pénuries de l'OTAN. L'installation permettra également de créer 350 emplois locaux, dont 100 pendant la phase de construction. Et puis, encore une fois, notre journaliste Charles-Étienne Drouin aura plus de détails pour nous dans les radiojournaux à venir à ce sujet.
0: Travailler, commercer et grandir librement partout au Canada, c'est le pari que lance Ottawa.
1: Exactement. Par voie de communiqué, le ministre Dominique Leblanc de la circonscription Beauséjour annonce des progrès majeurs pour unifier l'économie canadienne face aux nouveaux tarifs américains, avec un engagement des provinces à éliminer les barrières interprovinciales cette année. Les priorités incluent la reconnaissance mutuelle des produits, de la mobilité, de la main-d'œuvre, et ça sera renforcé sous la présence fédérale du comité en 2027 pour créer un marché intérieur plus résilient. Et puis, selon lui, c'est l'occasion de bâtir un marché canadien plus fort et unifié, un marché où les gens peuvent travailler librement, les entreprises peuvent croître et les produits canadiens peuvent parvenir aux Canadiens et Canadiennes, et ça, d'un océan à l'autre.
0: Et vous souhaitiez aborder cette panne majeure de téléphone qui serait en cours là, dans la région de Médoc-Tic, Canterbury et Fosterville.
1: Et ça, oui, ça c'est non loin de Nakawick et Woodstock pour se situer là. C'est selon une publication sur les réseaux sociaux, l'Organisation des mesures d'urgence du Nouveau-Brunswick a confirmé une panne de télécommunication dans les régions mentionnées. Les téléphones fixes de Bell pourraient ne pas fonctionner pour des appels d'urgence. Donc le gouvernement invite les gens à rendre visite à leurs voisins qui pourrait être touché par la panne.
0: Les téléphones cellulaires ne sont donc pas touchés par cette panne.
1: Non,
0: c'est ce
1: vraiment
0: qu'on comprend, les téléphones fixes seulement. Merci beaucoup, Marc. Marc Thériault, qu'on va retrouver au bulletin d'information à 16h pour aller plus en profondeur dans cette actualité du jour. Le monument historique du père Camille Lefebvre, donc devant le monument Lefebvre à Memram Cook, a été vandalisé. La statue de marbre qui est complètement coupée de son socle et se retrouve maintenant au sol. Le maire de Memram Cook qui est avec nous, on voulait bien sûr prendre des nouvelles de la situation. Maxime Bourgeois, bonjour.
2: Bonjour.
0: Maxime Bourgeois, dans quel état donc vous avez trouvé la statue ce matin? Vous êtes parmi les premiers d'ailleurs à avoir réalisé ce qui s'était passé.
2: C'est ça. Puis peut-être une petite correction aussi. C'est pas un avocat du Monument Lefebvre, c'est un avocat de l'Institut Mémramco.
0: Ah oui, désolé.
2: Puis, à ma connaissance, je pense que c'est une statue de bronze. Mais en tout cas, ce qui est arrivé, ben, pour ma part, quand je suis parti pour à pied pour l'édifice municipal, ce matin, j'avais une rencontre vers 8h, donc je suis parti vers 7h45. J'habite pas loin. J'habite justement pratiquement en face de la statue, puis j'ai remarqué que les clôtures étaient ouvertes, puis là, j'ai regardé un petit peu plus attentivement, puis j'ai remarqué que la statue était par terre.
0: Donc, marbre ou bronze, on s'entend que c'est pesant, hein? C'est pas facile à déplacer. Donc, une statue, comment vous expliquer ou qu'est-ce qu'on peut comprendre de comment on peut s'y être pris pour la déloger de son socle?
2: Ben, si on regarde les lieux, on voit des traces de camions que ça semblait. Donc, j'ose croire qu'ils ont attaché une genre de chaîne puis ils ont essayé de la porter à bas. Je suis pas certain si l'intention était de la voler ou simplement de la vandaliser. C'est certain que de notre côté, c'est frustrant. Je suis un peu dégoûté aussi. Le père Camille Lefebvre est quand même quelqu'un qui a contribué énormément, non seulement à Mémramco, mais à l'Acadie à son entièreté. Vraiment au niveau de l'éducation postsecondaire. Donc c'est vraiment on est très très attristé par cette nouvelle.
0: Ben oui, c'est quand même le fondateur du premier collège acadien, le collège Saint-Joseph à Mémramcook, que c'est tout un symbole pour la région. Est-ce qu'elle est abîmée la statue comme telle?
2: De ce qu'on peut voir, non. Le visage de la statue a quand même entré dans le sol, puis on peut pas la lever évidemment parce que c'est très très lourd. Donc on peut pas voir si vraiment elle est abîmée ou pas, mais je pense pas. Je ne pourrais pas confirmer là, mais à première nouvelle, je pense pas qu'elle est abîmée.
0: Qui est responsable de ce monument, Maxime Bourgeois?
2: Ben, le monument en question est sur la propriété de l'Institut Mémramco qui a été acheté récemment par la compagnie Heritage Development. En fait, c'était le premier appel que j'ai fait. J'ai envoyé une photo au propriétaire par texto pour l'aviser de l'incident. Donc, la statue est la leur. Donc, puis j'ai déjà commencé à des discussions avec eux pour voir à savoir quand elle avait été remise sur son stand.
0: Là. Oui, sur le socle comme tel. Quelles sont les procédures à suivre? Parce qu'il y a la municipalité. Je comprends que c'est pas la municipalité qui est responsable ou propriétaire, mais c'est quand même un endroit qui est bien sûr très très passant et très visible pour les gens de Mémramcook. Qu'est-ce qui va s'en suivre là, côté procédure?
2: Ben, la première étape, c'est de s'assurer que la GRC ont le temps et prennent le temps justement de mener leur enquête. Donc ça, c'est vraiment la première étape. Puis ensuite, c'est juste de coordonner pour savoir s'ils vont la replacer tout de suite ou ils vont attendre. Comme vous le savez, l'édifice est vide actuellement, mais il travaille activement à mettre un projet en place pour faire revivre l'Institut. Donc, je pourrais pas nécessairement commenter sur les prochaines étapes, mais ce que je peux vous dire, c'est certain que la première étape, c'est définitivement de mener une enquête approfondie pour essayer de déterminer qui sont les personnes qui ont commis cet acte.
0: C'est sûr que quand on pense entrer par infraction, des traces de camions, ça a dû quand même faire du bruit à un certain moment de la soirée ou de la nuit. Pensez-vous que des gens pourraient avoir été témoins de cet acte?
2: Comme j'ai mentionné, j'habite juste en face du monument. Puis je sais que je dors dur, mais moi j'ai rien entendu. Puis à ma connaissance, il y a personne qui a partagé ces informations, qui avait entendu du bruit durant la nuit. Donc je pourrais pas nécessairement confirmer. Je ne sais pas.
0: Est-ce que vous invitez les gens à partager si on a été témoin de quelque chose ou vous référez tout ça vers la GRC?
2: Définitivement, vous pouvez communiquer avec le détachement de la GRC à Sackville ou encore la municipalité, puis on va vous refiler aux bonnes personnes.
0: Vous l'avez un peu évoqué, Maxime Bourgeois, cette statue, bon, elle est devant l'Institut quand même depuis longtemps. Là. Elle a été érigée en 1914 pour le 50e anniversaire de la fondation du premier collège acadien. C'est tout un symbole pour la région. Qu'est-ce que vous pensez qui touche le plus les gens de votre communauté là aujourd'hui, de découvrir donc le père Camille Lefebvre, finalement, il a le visage dans dans la terre, dans le gazon aujourd'hui, après avoir été vandalisée sur cette statue?
2: Mais je pense que c'est une statue qui fait vraiment partie de la communauté. On s'identifie beaucoup justement à l'institut, dû au fait que c'est le premier collège acadien. Comme on l'a mentionné, Père Camille Lefebvre était vraiment un pionnier qui a travaillé très fort. Tu es un des artisans de la Renaissance acadienne. Donc pour nous, ça, on a le sentiment qu'on a un petit peu été attaqué à notre intégrité de la communauté dû au fait que c'est un monument tellement important pour la communauté.
0: Et vous n'avez pas d'idée justement qu'est-ce qui aurait pu causer ça, s'il y a eu d'autres événements du genre récemment, s'il y a eu, certaines personnes qui auraient fait d'autres actes de vandalisme dans la région de Memramcook récemment?
2: Non, j'ai pas d'informations supplémentaires. C'est certain, si on se laisse emporter un peu par notre imagination, si c'est du bronze, est-ce que ça a une valeur? Est-ce que c'est ça que les gens ont essayé de faire? Est-ce qu'ils ont essayé de la voler? C'est des questions qu'on se pose. Mais comme j'ai mentionné, on va laisser la GRC faire mener leur enquête.
0: D'accord. Eh bien, on avait bien sûr envie de prendre des nouvelles. Et c'est sûr que, comme vous le dites, c'est un symbole important pour la région et plus largement aussi en Acadie. Oui. En espérant que tout sera rentré dans l'ordre sous peu et que l'enquête mènera donc à faire les arrestations possibles à la suite de tout ça. Maxime Bourgeois, je rappelle que vous êtes le maire de même.
2: Si je peux juste me permettre, comme vous l'avez mentionné, c'est super important. Si vous avez des informations, souvent les gens pensent que l'information qui sont en mesure de partager n'est pas nécessairement pertinent, mais n'importe quelle information peut définitivement aider à l'enquête. Exact. Donc, j'inviterais justement les gens à communiquer avec la GRC pour toute information qu'ils pourraient avoir.
0: Oui, et au pire, on discartera cette information, mais comme vous le dites, effectivement, ça peut être pris en compte dans l'enquête en général. Merci pour ces quelques minutes avec nous.
2: Merci beaucoup. Bonne journée.
0: Mon invité, Maxime Bourgeois, le maire de Memramcook. Et comme il le dit, si vous avez été témoin de quoi que ce soit et que vous pensez peut-être pas que ça a un lien, mais peut-être que ça en a un, bien, avisez justement les autorités ou la GRC. Merci donc à Maxime Bourgeois d'avoir fait le point sur la situation. On va entendre ici Pieds légers avec Reine des papillons. Alors, de pointe, il est 15h, presque 45 minutes.

0: Un duo de musique folk alternatif qu'on entend ici, c'est Pieds légers, le titre de leur groupe, de leur duo. Reine des papillons, le titre de la chanson qu'on entend ici à 15h48 à l'heure de pointe. C'est sûr qu'on parle beaucoup depuis vendredi dernier de ces négociations rompues entre le Canada et les États-Unis. Le français qui était donc, semble-t-il, sur la table de la guerre tarifaire et de toutes ces négociations entre les deux pays, le Canada et les États-Unis. Selon notre premier ministre, Mark Carney, la protection de la langue française a été au cœur de ces divergences entre les deux pays. Le premier ministre qui affirme que les États-Unis auraient tenté de limiter les mesures canadiennes qui protègent la langue et il a qualifié donc cette possibilité d'inacceptable, Mark Carney. Il y a la présidente de la Fédération des communautés francophones et acadiennes du Canada, Liane Roy, qui réagit à tout ça. Elle est tout à fait d'accord avec le fait que le Canada se soit retiré de la table de négociation et elle réagit au fait que la protection de la langue française a été au cœur des débats.
1: Mais je pense qu'on doit être 100% derrière la réaction du premier ministre Carney. Il a très bien fait de rappeler son équipe de négociation vendredi dernier parce que c'est inacceptable de mettre la langue française ou l'affichage en français ou la découvrabilité des contenus culturels en français, de mettre ces éléments-là sur la table de négociation.
0: On ne connaît pas les détails exacts de toutes ces concessions qui ont été demandées par l'administration Trump, mais le gouvernement canadien a laissé entendre que la question de la découvrabilité des contenus en français sur les grandes plateformes américaines de diffusion en ligne faisait partie de la liste. Et là, on parle autant des plateformes de musique, mais les plateformes aussi de séries, Netflix, Spotify, etc. Et pour Liane Roy, le fait que le français ait été un des points d'achoppement, ça pourrait avoir un certain effet sur l'unité canadienne, peut-être même renforcer le soutien à la protection du français.
1: Comme on l'a vu depuis que ça s'est dit, il y a plusieurs voix dans la classe politique canadienne qui se sont élevées justement pour dénoncer ces tentatives-là de limiter ce que fait le Canada pour protéger et promouvoir le français. Donc, ça, c'est intéressant de voir les gens qui... Et c'est pas souvent qu'on voit des anglophones venir à la défense du français. On l'a déjà vu, mais je veux dire, en aussi grand nombre cette semaine, ça fait que ça, c'est très intéressant de voir. Je sais pas où ça va nous amener, mais je pense que c'est très bien qu'on reconnaisse justement l'importance de la différence qui existe entre le Canada et les États-Unis. Et la question de la langue, c'en est une. La question de notre diversité aussi, comment on est, le Canada est ouvert à la diversité et on s'attend pas que les gens deviennent le melting pot américain. Là. Mm-hmm. Les gens ont le droit de vivre leur culture et leur langue. Donc, c'est très important, je pense, de voir comment on va continuer ce débat-là. Et le premier ministre Carney l'avait quand même dit l'an dernier que le français ne serait jamais sur la table de négociation. Ça fait que pour lui, je pense que la ligne dans le sable, elle est là.
0: Liane Roy, donc la présidente de la Fédération des communautés francophones et acadiennes du Canada. Encore difficile de savoir exactement donc qu'est-ce qui a fait partie de ces points de rupture, en quelque sorte, dans cette négociation. On en apprend ici et là, donc, mais évidemment, le français qui semble avoir été au cœur des toutes dernières discussions, donc qui ont fait en sorte que ça fait dérailler la négociation et puis le Canada est rentré à la maison. Julie Aubé en musique qu'on entend avec Seras-tu là? Il est 15h53. 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

0: Son album « Joie de vivre », hein? On est remonté un peu dans le temps avec Julie Aubé. « Seras-tu là? » C'est ce qu'on entendait en musique. Bon, vous savez que les réseaux sociaux, c'est souvent riche pour faire aller chercher les fibres chez les gens pour réagir. Une publication sur Facebook qui porte sur le Festival de musique country, ou YQM, qui commence d'ailleurs demain à Dieppe. Ça suscite un volume important de critiques. Ghislain Couture, bonjour.
1: Bonjour, Amélie.
0: Alors, la publication qui génère effectivement beaucoup, beaucoup de commentaires.
1: Ouais, la publication en question a été mise en ligne hier matin vers 11h, je vous le dirais. Elle a, jusqu'à maintenant, été partagée à plus de 300 reprises et elle a généré près de 120 commentaires. Je vous dirais la plupart négatifs. L'auteur de la publication affirme notamment que la circulation sur la rue Gaulle durant le festival est un véritable cauchemar, et ce pendant 3 jours. Il déplore aussi le bruit constant auquel les résidents du quartier sont exposés en raison des balances de son, mm-hmm. Les fameux soundchecks qui ont lieu parfois en avant-midi, en après-midi. Il parle aussi de l'immense foule qui circule dans le secteur. Il se plaint aussi des spectateurs après, une fois que les concerts sont terminés, spectateurs intoxiqués qui urinent carrément sur le terrain des résidents, l'autre autour de la rue Gould, et qui y jettent aussi leur canette de bière vide.
0: On sait qu'il y en a beaucoup qui aiment ce festival et qui y vont certainement, mais dans ce cas-ci, donc sous cette publication, les commentaires sont négatifs.
1: Bien, la plupart des personnes partagent, je vous dirais, le point de vue de l'auteur de la publication qui souhaite, dit en passant, n'habite pas sur la rue Gould. Il le spécifie dans sa publication. Certains souhaiteraient que le festival soit relocalisé. On mentionne, entre autres, le parc Dover, peut-être le stade de l'Université de Moncton et même la côte magnétique.
0: Moins dans un quartier résidentiel.
1: Exactement. Il y a quelques internautes, par contre, je vous dirais, qui défendent la tenue du festival en pleine ville, affirmant que c'est plus facile d'accès et que ça génère également des retombées économiques importantes pour la ville de Dieppe.
0: D'ailleurs, vous vous êtes rendu sur la rue Gould et les rues avoisinantes aussi un peu plus tôt aujourd'hui pour parler à des résidents du quartier.
1: Oui, puis je viendrai vous présenter ça un petit peu plus tard. De ce côté-là, les réactions étaient plus nuancées. Je vous dirais que certaines personnes sont très critiques, alors que d'autres... ça les dérange un peu, mais pas trop. Et il y en a certains et certaines même qui

0: déménager? Au contraire, est-ce que vous aimez que ça se passe directement au cœur du centre-ville? En quoi ça vous affecte cet événement si vous habitez, bien sûr, le centre-ville de Dieppe? Pour les autres, c'est sûr qu'il y en a beaucoup qui viennent de partout pour venir y assister à ce festival de musique country, le YQM, qui débute demain. À tantôt, Ghislain.
1: À tantôt.
0: Et les informations qui seront dans quelques instants présentées par Marc Thériault. Tout de suite après, on va s'intéresser à un guide pratique de mesures inclusives dédié donc à toutes sortes d'événements qui s'organisent pour la jeunesse francophone pan-canadienne et destiné justement à faire une place toute respectueuse aux jeunes qui font partie de la communauté LGBTQ+. On en parle tout de suite après les infos.
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1: Et c'est Marc Thériault. Voici vos informations. Le Nouveau-Brunswick songe à lever le moratoire sur le gaz de schiste. Nicolas, la province va entamer un examen public au cours des 5 prochains mois pour déterminer si elle va lever le moratoire sur l'exploration, et l'exploitation du gaz de schiste au Nouveau-Brunswick.
5: Voilà, tout à fait. En décembre 2014, le gouvernement libéral du premier ministre Brian Gallant d'alors avait imposé un moratoire sur la fracturation hydraulique pour l'extraction du gaz de schiste au Nouveau-Brunswick. Cette décision qui avait été prise après des mois de manifestations contre le gaz de schiste qui était menée entre autres par les communautés autochtones. Le monde a changé, dit la première ministre Susan Holt, avec le coût de la vie qui a explosé, les déficits plus élevés, la relation avec les États-Unis. Aujourd'hui, le Nouveau-Brunswick a besoin d'un approvisionnement stable en énergie et la province est dépendante du gaz naturel américain. Le gouvernement indique ne pas prendre cette discussion à la légère et cette consultation va se faire avec les communautés autochtones. 5 conditions seront évaluées au cours des 5 prochains mois. Les droits, les intérêts, les priorités des Premières Nations, l'ampleur et la nature des ressources en gaz naturel, les plus récentes données scientifiques concernant les répercussions potentielles sur l'eau, la santé et l'environnement, les avantages économiques et le soutien du public. Les consultations se termineront en janvier 2027 et un rapport du groupe de travail sera remis. Des mises à jour sur le travail accompli seront communiquées tous les mois.
1: Vous venez d'entendre Nicolas Steinbach. Merci pour ces précisions. Toujours au Nouveau-Brunswick maintenant, selon une publication sur les réseaux sociaux, l'organisation des mesures d'urgence du Nouveau-Brunswick a confirmé une panne des télécommunications dans les régions de Medutic, Canterbury, Forestville, et ça c'est non loin de Nakawick et Woodstock. Les téléphones fixes de Bell pourraient ne pas fonctionner. Communiquez avec votre fournisseur de services si vous avez des questions concernant la panne. Encore du nouveau, la statue en bronze du père Lefebvre qui a pignon sur rue en plein cœur du village de Memrancook a été vandalisée. Il s'agirait du vandalisme. Oui, la communauté est sous choc et le dossier se poursuit. Maintenant, dans le nord du Nouveau-Brunswick, une entreprise souhaite construire une usine d'explosifs à proximité du port de Belle-Dune. La province propose d'ailleurs un terrain pour ce projet. Le promoteur se dit persuadé de pouvoir commencer les opérations d'ici 2030. Voici les explications de Charles-Étienne Drouin.
6: Dans une lettre dont CBC a obtenu copie, le Nouveau-Brunswick indique avoir identifié une parcelle de 1500 acres comme site potentiel pour une usine d'explosifs à proximité du port de Belle-Dune. Cette lettre a été envoyée en juillet à l'entreprise Nalagix. Le PDG de l'entreprise, Patrick, est un ancien député fédéral de la Gaspésie. Il dit que l'usine produirait notamment du TNT destiné à la fois au secteur militaire et minier. D'après le PDG, il y a pénurie d'explosifs au sein de l'OTAN. Il est d'avis que le Canada dispose de tous les matériaux nécessaires à leur fabrication.
7: Ça va garder nos jeunes dans la région, puis aussi le GDP de la province du Brunswick, ça va grandir.
6: Si le projet se concrétise, le chef de Pabino, Terry Richardson, espère que le projet se fasse en collaboration avec les communautés avoisinantes.
7: On parle d'un projet de 2 billion de dollars. En plus, on parle de monde qui va travailler là, 200-300 personnes.
6: Le promoteur souhaite que l'usine soit opérationnelle d'ici 2030. Pour y arriver, il dit mener des discussions qu'il qualifie

0: d'approfondi avec un partenaire d'exploitation et espère parvenir à un accord dès cet automne. Ici Charles-Étienne Drouin, Radio-Canada, Frédéric Thun.
1: Le premier ministre de Terre-Neuve-et-Labrador, Tony Wakeham, s'entretiendra prochainement avec les intervenants touchés par la guerre commerciale avec les États-Unis. Monsieur Wakeham indique avoir écrit aux partenaires qui contribuent à dynamiser l'économie de la province afin de leur demander des précisions sur les répercussions de cette guerre commerciale. Il précise qu'il s'entretiendra, oui, avec ses intervenants à son retour d'une conférence sur l'exploitation pétrolière en mer qui se tient en Norvège. La rencontre portera principalement sur la réponse du gouvernement fédéral sur les mesures visant à atténuer les répercussions. La gouverneure générale du Canada, Louise Arbour, effectuera une visite officielle de 5 jours à Terre-Neuve-et-Labrador à partir du 8 septembre. Le point culminant de ce déplacement aura lieu le 11 septembre à Gander afin de commémorer le 25e anniversaire des attentats terroristes du 11 septembre, rappelant ainsi le rôle historique de cette communauté qui avait accueilli des dizaines de vols déroutés en 2001. Selon Rideau Hall, ce voyage sera également l'occasion pour la gouverneure générale de s'entretenir avec divers responsables provinciaux et dirigeants autochtones. Eh bien, Mark Carney a accepté l'invitation de la présidente du Parlement européen, Roberta Metsola, qui lui demande de prendre la parole devant les députés le mois prochain à Strasbourg, en France. En marge de son allocution, le premier ministre assistera le 16 septembre au discours annuel sur l'état de l'Union européenne que prononcera la présidente de la Commission européenne, Ursula von der Leyen. Ce discours fixe traditionnellement les priorités, les objectifs de l'UE pour l'année à venir. En pleine guerre commerciale avec les États-Unis, Mark Carney tente de renforcer les liens entre le Canada et Bruxelles. Au Népal, maintenant, 24 touristes canadiens seraient portés disparus selon ce que rapporte le réseau CBC, l'ambassadeur népalais à Ottawa. Des crues dévastatrices ont déjà fait plus d'une centaine de morts dans une région frontalière du Tibet. Les autorités assurent prendre en charge les opérations de secours, les soins médicaux et l'hébergement des sinistrés. Et voilà ce qui complète l'essentiel de votre bulletin de nouvelles. Restez des nôtres. Votre émission du retour reprend dans quelques instants.

Dans cette prochaine section de notre émission, on s'intéresse à ce guide dédié aux personnes qui organisent des événements jeunesse au pays dans le but d'accueillir adéquatement les participants, les participantes de la communauté LGBTQ+. Et il y a la FJCF qui est notamment derrière l'initiative. Une porte-parole va nous en parler dans les prochains instants. Aussi, c'était le 26 août 1977 que le Canada officiellement prenait le contrôle de ses océans grâce aux zones économiques exclusives. Alors, on parle d'une frontière invisible de 200 000 nautiques qui est devenue un genre de terrain de jeu géopolitique majeur. Lynn Morissette, aujourd'hui, qui en fait l'objet de son segment avec nous. Ce sera en deuxième demi-heure, donc, de cette portion d'émission. Et on est à quelques heures de ce grand festival de musique country à Dieppe, le YQM. Et on sent qu'il y a une division dans la communauté, c'est-à-dire qu'il y en a certains qui adorent, qui attendent l'événement, et il y en a d'autres qui déplorent et qui dénoncent en quelque sorte d'avoir ça dans leur cour arrière. Alors, on s'intéresse à tout ça.

0: plusieurs moyens de joindre l'équipe si vous souhaitez réagir, bien sûr, à nos sujets, à nos entrevues, nos entretiens qu'on a tous les jours à l'émission. Et c'est toujours un grand plaisir de pouvoir vous lire. Et ça ajoute, bien sûr, à la discussion, ça ajoute à ce qu'on a envie de proposer, nous et vous, en retour. Ben vous réagissez, et là, ça nous nourrit. Alors, on aime ça, continuez de le faire. heureacadie@radio-canada.ca. Si vous souhaitez le faire par courriel, il y a la bulle de conversation sur ICI Radio-Canada Audio. Vous cherchez la page de l'heure de pointe Acadie et vous pouvez nous écouter et aussi nous joindre de cette façon. Téléphone, texto, c'est un seul numéro, c'est-à-dire le 1-800-561-1561. Notre page Instagram aussi, Heure Acadie, sur laquelle vous pouvez commenter et joindre l'équipe. Et je vous pose la question, justement, ça fait partie de nos sujets aujourd'hui. Cette espèce de c'est pas un malaise, mais il y a vraiment une césure, si on veut, entre ceux qui aiment et ceux qui semblent vraiment ne pas apprécier la tenue du festival YQM à Dieppe. Donc, pour certains résidents, c'est vraiment très très proche de leur maison, beaucoup de bruit, du désagrément pendant quelques jours, alors que bien d'autres profitent bien sûr de cet événement, soit par la musique ou aussi les commerces de l'endroit. Dites-nous ce que vous en pensez et puis on ajoute tout ça à nos réflexions. Comment inclure de façon respectueuse et appropriée des jeunes de la communauté LGBTQ+ dans des événements jeunesse? Partout dans la francophonie canadienne, il y a la Fédération de la jeunesse canadienne française, la FJCF, ainsi que le Comité franco-queer de l'Ouest qui ont réfléchi à tout ça et proposent un guide qui est destiné aux organisateurs, organisatrices d'événements jeunesse, donc en francophonie canadienne. C'est créé dans le but de proposer toutes sortes d'astuces, de ressources, et on va d'ailleurs approfondir tout ça avec mon invitée, qui est porte-parole de la FJCF, dont elle est la vice-présidente, Madelena Daigneault, qui est là. Bonjour, Madelena.
1: Allô, comment allez-vous aujourd'hui?
0: Ça va bien, merci d'accepter notre invitation. On est bien curieux de savoir qu'est-ce qu'il y a dans ce guide. C'est né de quel besoin, Madelena? Est-ce que ce sont des demandes des jeunes? Est-ce que c'est venu d'organisateurs? Qu'est-ce qui est à l'origine de ce document?
1: Absolument. Donc, un peu l'élément déclencheur, on va dire, c'est que au Jeux SC de Laval 2025, donc l'été passé, on a offert pour la première fois l'option de loger dans des dortoirs universels. Et donc, de cette première événement de grande ampleur, on parle des Jeux de la francophonie canadienne, on a vu le besoin de bâtir des ressources pour qu'on puisse un peu répliquer tous ces impacts positifs qu'on a vus au jeu dans d'autres événements jeunesse, que ça soit au niveau national, provincial, même régional. Il y a vraiment un petit peu de tout que tu peux prendre de ce guide-là. Puis on espère vraiment que des organismes prennent ce guide puis peuvent répliquer ces pratiques-là.
0: Quand vous me parlez d'un dortoir universel, ça avait quelle forme? Qu'est-ce que concrètement était offert aux jeunes?
1: Ben essentiellement c'est des dortoirs comme tous les autres, mais c'était universel, donc c'est-à-dire on divisait pas ça par genre, c'était pas genré, donc les jeunes qui s'identifiaient autrement que homme ou femme pouvaient avoir un dortoir, qui se sentaient pas marginalisés, où ils se sentaient pas inférieurs à d'autres jeunes, se sentaient confortables, à l'aise, justement pour pleinement profiter des Jeux de la francophonie canadienne. Mmh.
0: Qu'est-ce qu'on trouve donc comme renseignements, comme ressources? Je comprends que ça c'est un exemple bien spécifique, mais quand on parle de bonnes pratiques, d'astuces, qu'est-ce qu'on peut aller y trouver?
1: Il y a plein de bonnes choses dans ce guide. On parle de peut-être, on donne un exemple d'un formulaire d'inscription, par exemple. Donc, comment approcher des genres, des préférences de dortoir, comment mettre ça dans un formulaire d'inscription. On voit l'organisation des dortoirs. On voit des astuces pour l'accueil principal des jeunes. Donc, comment bien commencer du bon pas. On parle de gestion de crise. Si ça a avoir un plan en place. Puis on parle aussi, qui est très important, si ton événement a des bénévoles, comment bien former les bénévoles à ce sujet-là, encore pour vraiment faire sûr que tous les jeunes de toutes les identités se sentent inclus.
0: C'est sûr qu'il y a les jeunes participants, il y a aussi les organisateurs d'événements qui sont amenés donc à développer davantage de bonnes pratiques à l'égard de jeunes de la communauté LGBTQ+. Comment vous pensez qu'ils reçoivent ces directives en quelque sorte ou ces indications, ces astuces? Il y avait un besoin, vous pensez, de la part des organisateurs?
1: Je pense absolument. Je pense que les jeunes sont toujours prêts à embarquer quand ça vient à inclure d'autres jeunes, à inclure tout le monde. Donc, avoir un guide en place, c'est un premier pas. On reconnaît ça aussi. Il y a beaucoup de travail qui reste à se faire. Mais on a vu le besoin. Les organismes dans notre réseau ont demandé un genre de guide. Et donc, c'est un vraiment bon premier pas dans la bonne direction. On espère mieux développer d'autres ressources, d'autres guides dans le futur pour vraiment bien accueillir des jeunes et que tout le monde se sente inclus et accueilli dans nos événements.
0: Parce que ça peut faire certainement une différence, ne serait-ce qu'au niveau de la participation. Peut-être que des jeunes ne vont pas adhérer à ce type d'événement jeunesse pan-canadien, sachant qu'ils sont peut-être pas à l'aise de dormir justement ou aller dans les douches, ou est-ce que ils se sentent peut-être pas de par leur façon de s'identifier, donc en lien avec les personnes avec lesquelles elles ont été mises. Alors ça peut aussi donner des munitions en quelque sorte pour inclure davantage et attirer davantage, diriez-vous?
1: Absolument. Puis on parle déjà en minorité francophone. On est déjà en minorité. Point. Je pense que tout le monde parle le français. Donc, je pense que déjà les événements jeunesse en général, que ça soit au niveau national, au niveau provincial, on voit et c'est recherché que ces événements-là sont souvent les événements accrocheurs pour les jeunes qui développent ce sentiment d'appartenance à leur francophonie. C'est vraiment ces moments déclic, on va dire. C'est dans des événements jeunesse. Et donc, si on peut faire possible que d'autres jeunes y participent, ça veut dire que plus de jeunes vont se raccrocher à leur francophonie. Et donc, c'est vraiment un effet snowball, on dit, pour juste. Et c'est au bénéfice de toute la communauté, la vitalité de la francophonie en général.
0: Madeleine Desgnaux, est-ce que ça se présente souvent, régulièrement, des situations à gérer auprès de participants, donc de la communauté LGBTQ+, dans des événements qui fait en sorte qu'on n'a pas le choix, en quelque sorte, de se doter de bonnes pratiques et d'astuces spécifiques à cette communauté?
1: Je pense absolument. Je pense que n'importe quand, tu vois, dans le guide, c'est pas des pratiques ou des recommandations qui nécessitent du gros financement ou du gros réorganisation. C'est vraiment des petites affaires qu'on fait déjà, qu'il faut juste simplement nuancer pour mieux accueillir toute une population de jeunes francophones. Donc, on parle de peut-être pas diviser des groupes par genre. S'il faut faire deux groupes, on va pas faire figa. Peut-être on va poser une question très simple comme est-ce que vous préférez le sucré ou le salé pour faire deux groupes. Ça veut dire demander des pronoms avant. Si tu connais pas les pronoms de quelqu'un, leur juste simplement dire leur nom. Donc toutes les petites affaires qu'on fait déjà, peut-être on pense pas à, mais qui fait une grosse différence, une grosse impact positive auprès des jeunes.
0: Et la FJCF, bien sûr, qui représente donc la jeunesse francophone canadienne, est allée chercher un peu l'avis et aussi l'expertise d'un organisme, donc le Comité franco-queer de l'Ouest. De quelle façon ils vous ont peut-être dirigé ou qui vous ont encadré dans ça pour faire en sorte que ce soit complet, que ce soit adéquat pour répondre aux besoins de la communauté?
1: Absolument, c'était vraiment un travail d'équipe. Évidemment, on a entendu le besoin de ce guide-là auprès de notre réseau, mais nous sommes pas des experts en matière de diversité LGBTQIA+. Et donc, on a sollicité la collaboration du Comité franco-queer de l'Ouest pour vraiment donner leurs expertises à ce guide-ci. Puis, on a aussi impliqué les membres de notre réseau pour nous aider à mieux comprendre ce qu'ils ont besoin de ce guide-là, comprendre s'il y avait les bonnes pratiques et réflexions à voir lors de la planification de futurs événements. Et donc, c'était vraiment une co-création des deux organismes. Puis le guide, c'est vraiment l'aboutissement de discussions, de partage, d'expériences entre plusieurs organismes organisateurs d'événements jeunesse. Puis toujours, c'est le premier pas. Puis on est vraiment hâte à voir qu'est-ce qu'on pourrait développer dans le futur.
0: Ce guide, il est accessible pour tout le monde ou diriez-vous qu'il est réservé aux organismes qui travaillent auprès de la jeunesse francophone canadienne?
1: Je dirais, bien sûr, le guide, tu vas le voir, il y a une lentille jeunesse.
0: Ouais.
1: Bien sûr, mais vraiment, je pense que c'est tellement bien complété que vraiment n'importe quel organisme qui souhaite peut-être implémenter des pratiques d'inclusion peuvent tirer quelque chose de ce guide-là. Donc c'est sur le site web de la FJCF et du comité franco-queer, donc c'est accessible à tout le monde. Puis les gens, j'encourage

0: tous les organisateurs d'événements en francophonie de consulter le guide puis voir qu'est-ce qu'ils peuvent implémenter dans leur événement.
1: Eh bien, on peut aller y jeter un œil sur le site de la FJCF, fjcf.ca, pour trouver ce guide et bien d'autres informations pertinentes qui touchent la jeunesse francophone de partout au pays. Je vous remercie d'avoir été avec nous, Madeleine.
0: Merci beaucoup. Bonne journée.
1: À vous aussi, Madeleine Daigneau, qui est donc vice-présidente à la Fédération Jeunesse canadienne-française. Et on s'intéresse donc à ce guide en ce moment, ce guide pour de bonnes pratiques et pour inclure davantage tous les jeunes francophones qui souhaitent participer à ces événements, comme elle le disait, souvent déclencheurs. Alors, on s'est intéressé donc à des bonnes pratiques et des astuces pour des jeunes qui font partie et qui s'identifient à la communauté LGBTQ+. 16h presque 20 minutes, on va entendre Bless ici et son rêve de glace.

0: Le trio Bless qu'on entend ici en musique à 16h22 minutes, il y a ce rapport qui est quand même très révélateur, un rapport qui s'intitule Maintien du droit au logement dans un climat en changement, qui est publié conjointement par la défenseure fédérale du logement et l'Assemblée des Premières Nations. Le rapport qui s'appuie sur la saison dévastatrice des feux de forêt donc de 2025 pour démontrer que il y a vraiment des manques assez important dans les systèmes actuels de gestion d'urgence où on échoue à garantir le droit fondamental au logement de bien des populations autochtones. Parce que selon les données du rapport, 134 Premières Nations ont été directement touchées par les feux, donc en 2025. 88 communautés ont dû être évacuées. Ça, c'est plus de 40 000 personnes déplacées en raison des feux de forêt. Cette catastrophe qui révèle aussi des vulnérabilités structurelle au niveau du logement, au niveau des infrastructures, de la gestion des situations d'urgence aussi et tout ce qui est système d'assurance. La défenseure fédérale qui demande des mesures d'urgence pour améliorer le logement pour les Premières Nations et Robert Falcon-Ouellette, il est anthropologue, il est professeur agrégé en éducation autochtone à l'Université d'Ottawa. Je vous laisse l'entendre expliquer ici les réalités quotidiennes et les défis des communautés des Premières Nations qui sont souvent isolées.
1: C'est certain que des fois, on pense que ce sont des petites communautés, tout le monde dans ces communautés, peut-être ils ont un logement, mais des fois, il y a même des personnes sans abri qui fait de, on appelle ça de couchsurfing, qui va de maison à maison pour trouver une place. Et pendant l'été, c'est des fois, c'est moins pire pour survivre, mais l'hiver, ça peut être vraiment une question de sécurité parce que la personne peut en mourir. Et j'ai déjà visité certaines de ces communautés, même pas trop isolées, juste dans au Saskatchewan, en Alberta. Tu rencontres le monde qui sont dans la salle de la conseil de la bande, demandant je dors où ce soir, qu'est-ce que j'ai fait. Et ensuite c'est exaspéré, ça devient encore plus difficile quand on a des feux et des inondations à travers le pays qui impactent ces communautés-là, parce que quand on manque les logements, ensuite les communautés perdent les maisons et ils sont pas remplacés, ou on doit déplacer la communauté au complet ailleurs. Souvent, le gouvernement fédéral ne remplace pas ou ne mettra pas assez de logements en disponibilité des mandats. Alors, des fois, tu peux avoir, au lieu d'une famille dans une maison, tu peux avoir des cousins, tu peux avoir les grands-parents, tu peux avoir plusieurs personnes. Et ça peut sembler être idyllique, mais quand ce sont des petites maisons, bungalows, c'est pas fun. Parce qu'il n'y a pas d'essai espace, alors ça ramène la moisissure et toutes sortes de problèmes. Et ça amène des problèmes de santé, faisant en sorte que la maison doit être abandonnée ou reconstruite après quelques années.
0: Alors, on comprend à quel point ça peut avoir des répercussions assez importantes. Et dans ce rapport, la défenseure fédérale du logement, Marie-Josée Houle, elle dit que les Premières Nations sont victimes d'un viol de leur droit à un logement adéquat. Donc, ça a le mérite d'être clair. On peut entendre à nouveau la réaction de Robert Falcon-Ouellette.
1: Oui, mais quand j'étais député fédéral, c'était une grande discussion, le droit de les personnes et le droit à tous les Canadiens d'avoir un logement adéquat, pas exubérant ou rien, pas des palais, mais juste simplement un genre de logement que tout le monde peut attendre, au moins quelque chose de base, de basic. Mais le problème, c'est que le gouvernement fédéral, des fois, des décisions qui sont déjà prises il y a plusieurs, quasiment des fois, il y a 100 ans, et il y a un impact encore aujourd'hui, des fois dans les années 50, 60, 70, ils ont choisi de construire, ils ont construit un logement pas très bien, bonne qualité, faisant en sorte ou trop petit. Ensuite, le problème après, que ça dégrade assez vite et le monde devient malade. Je sais que le gouvernement fédéral libéral dépensait beaucoup plus d'argent sur ces questions-là. Mais avec les feux, et il y avait des quelques communautés qui ont été complètement perdues, je crois, cet été, brûlées. Ça fait que on doit remplacer la communauté au complet. Et les Autochtones elles-mêmes, ils ne peuvent pas retourner. Ils doivent vivre en ville. Et des fois, ça peut durer jusqu'à une décennie avant que les maisons soient reconstruites dans la communauté. Et juste au Manitoba, il y a une communauté qui s'appelle Lake Saint-Martin. Ils étaient 10 ans hors de leur communauté, comme les réfugiés dans la ville de Winnipeg, faisant en sorte que certaines des jeunes étaient impliqués dans des drogues, des problèmes, loin de des supports, des appuis culturels et tout ça, et ensuite ils deviennent malades et ils retournent plus, et beaucoup de décès des fois.
0: Donc, Robert Falcon-Ouellet, anthropologue et professeur agrégé en éducation autochtone à l'Université d'Ottawa, qui réagit à ce rapport de la Défenseure fédérale du logement et de l'Assemblée des Premières Nations, un rapport publié conjointement sur ce maintien du droit au logement dans un climat en changement. C'est relatif donc aux Premières Nations et c'est quand même, comme je disais, là, beaucoup de gens qui ont dû être déplacés en raison des feux de forêt. 40 000 personnes déplacées en 2025. Et une fois qu'on aura fait le bilan de 2026, fort est à parier que ce sera peut-être même plus en raison de cette saison dévastatrice de feux de forêt, encore une fois, cette année à bien des endroits au pays. Je passe en revue les prévisions du temps d'Environnement Canada avant d'aller voir Marc aux informations. C'est pour une troisième journée consécutive qu'il y a encore des conditions propices à la formation d'orages violents qui pourraient produire de la pluie parfois très, très forte et de façon très soudaine. Ça touche particulièrement le sud-est du Nouveau-Brunswick, jusqu'à 40 millimètres à l'heure par endroit, donc qui peuvent tomber soit sous forme d'orage ou d'averse. Et ça va donc de tôt là, cet après-midi jusqu'à ce soir. Alors, c'est vraiment une espèce de veille, si on veut, des orages qui pourraient devenir donc très violents et persister jusqu'à milieu de la soirée cet après-midi. En termes de température pour ce soir et cette nuit, entre 12 et 14 degrés au Nouveau-Brunswick. Pour demain, ça sent nuage sur le nord de la province. Plus de soleil, plus alternance soleil-nuage à tout le moins sur le sud du Nouveau-Brunswick. Des températures qui seront encore une fois très humides. On frôle les humidex là, de 30, 31, pas mal partout sur l'ensemble de nos secteurs. Alors, c'est ça. On a des températures humides qui expliquent aussi là, les variations de température et de météo là, qui sont très, très changeantes à différents endroits dans la province. 16h30, faisons le tour donc de l'actualité de ce mercredi 26 août. Marc, d'abord, le gouvernement Holt qui étudie la levée du moratoire sur l'exploitation du gaz de schiste.
2: Il semblerait que l'examen public est une manière de prendre simplement le pouls 12 ans après l'imposition du moratoire mis en place après une forte opposition populaire. Au cœur de cette démarche, il y a la guerre commerciale avec les États-Unis. Et puis, bien, vous allez avoir Nicolas Stambach qui va vous en parler davantage dans quelques instants, dans environ 15 minutes, je crois. Et puis, d'ailleurs, Frédéric Camarano, notre journaliste qui a suivi le dossier de près. Il y aura un topo radio là, de près dans quelques instants.
0: D'accord. Oui, Nicolas qui viendra nous faire le tour de la question là un petit peu plus tard. Ce sera vers les 17 heures après le bulletin d'information. Une vie qui a été sauvée de justesse à Moncton.
2: Ça s'est produit dans la nuit du 22 août. Une intervention réussie du service régional de Kodiak de la GRC a permis d'éviter un drame sur le pont Connaught à Moncton, alerté par la présence d'un homme en détresse qui menaçait de sauter. Les policiers accompagnés d'un négociateur de crise ont entamé un dialogue de plus d'une heure. Selon la GRC, eh bien, c'est grâce à leur patience, à des techniques de désescalade, oui, et à une communication efficace que les forces de l'ordre ont pu convaincre l'individu de se mettre à l'abri. Le caporal Luc Picard a salué le professionnalisme, la formation et le travail d'équipe des intervenants qui ont permis de sécuriser l'homme afin qu'il reçoive l'aide nécessaire.
0: La police qui a arrêté un homme de 66 ans pour des infractions liées à des armes à feu.
2: Et ça, après qu'il aurait tiré des coups de feu avec une arme d'épaule à proximité de la résidence de Saint-Jean, là, au Nouveau-Brunswick. Le service de police de Saint-Jean indique avoir répondu lundi soir à des appels signalant un homme qui s'était introduit dans un quartier résidentiel et qui avait tiré des coups de feu. L'homme de 66 ans a été retrouvé en possession de munitions et d'une arme à feu à l'intérieur d'un hangar et puis il a été arrêté.
0: Il y a un procès qui fait beaucoup nous parler qui a débuté hier à Saint-Jean.
2: C'est le procès de Charles Pleasant et Stephen Martin. Martin, accusé d'avoir aidé la meurtrière Janelle Thompson à s'échapper après l'assassinat d'Alan Lee en 2024 à Saint-Jean. Et puis ça a débuté hier. Thompson, déjà condamné à la prison à vie, a témoigné contre les deux autres individus, levant ainsi une interdiction de publication qui protégeait jusqu'ici les détails de l'affaire. Le procès a repris ce matin. Un délai de 5 semaines a été accordé. Le juge Arthur Doyle préside l'audience.
0: Eh bien, merci beaucoup, Marc, et on vous retrouve au Radio-Journal de 17h. Allez dans le détail de ces nouvelles. Il y en aura d'autres aussi qui vont s'ajouter, certainement. Merci beaucoup. Petit changement à notre feuille de route. Nicolas qui va venir nous parler, donc, dans une quinzaine de minutes. Tu sais, Marc, il avait raison, hein, on dit ces petits changements parfois, qui se passent dans le dos de votre animatrice, et puis on remet tout ça, bien sûr, en ordre pour vous mieux prévoir justement qu'est-ce qui s'en vient. Et c'est sûr qu'on a bien hâte de savoir exactement qu'est-ce qui est en cause dans toute cette histoire par rapport à cette possible levée du moratoire concernant le gaz de schiste. C'est la province qui choisit donc d'étudier tout ça. Nouveau-Brunswick qui songe à lever ce moratoire sur la fracturation hydraulique. On va, comme c'est le cas tous les mercredis, parler avec notre chère collaboratrice, la biologiste marine Lynn Morissette, qui est là. Bonjour Lynn.
3: Bonjour Amélie.
0: Alors, c'est une journée quand même intéressante aujourd'hui. C'était le 26 août 1977 que le Canada, en quelque sorte, prenait le contrôle de ses océans grâce à ce qu'on a appelé les zones économiques exclusives. Cette frontière-là, invisible, mais quand même importante, 200 000 nautiques, qui est devenue ce terrain de jeu géopolitique. Le droit de la mer au Canada, donc ça remonte à plus de 3 siècles. Si on remonte au début, ça reposait sur une règle très simple, la liberté absolue des mers.
3: Oui, en fait, il n'y avait pas tant de règles.
0: C'est ça.
3: On avait
0: le
3: une règle.
0: For all.
3: Oui, exactement. Mais on avait une règle, en fait, qui était la règle du tir de canon. Chaque pays possédait une bande de 3000 nautiques au large de ses côtes, donc environ 5,5 kilomètres. Ça a été mesuré, c'était la portée maximale d'un tir de canon au 17e siècle. C'est comme ça qu'on définissait qu'est-ce qui appartient au pays. Au-delà de ces 3000-là, l'océan était considéré comme un territoire international. Ça veut dire que tout le monde pouvait se servir là-dedans. Et puis, ça a commencé à s'effriter, ce modèle-là des 3000, surtout après la Deuxième Guerre mondiale. Il y a eu d'abord la déclaration de Truman en 1945. En fait, le contexte, c'est que les États-Unis, à cette époque-là, vont découvrir des gros gisements de pétrole dans un plateau continental qui est au large de leur côte. Et là, le président Harry Truman déclare unilatéralement, donc c'est une méthode encore utilisée aujourd'hui par certains présidents, lui va déclarer que toutes les ressources sous-marines qui bordent les États-Unis appartiennent aux États-Unis. Et là, ben, ça va faire un effet domino mondial. Tout le monde va vouloir faire ça. L'autre aspect qui a effrité un peu le modèle de notre modèle des coups de canon, c'est les navires usines en pêcherie. Dans les années 50-60, on a assez de technologie pour qu'il y ait des flottilles de pêche étrangères qui viennent jusque chez nous. Entre autres, ils venaient de l'URSS, du Japon, de l'Europe de l'Est. Et là, ben, ça permet d'aller pêcher à seulement 4000 des côtes canadiennes, par exemple. Puis ça a dévasté plusieurs de nos stocks de poissons sans qu'on puisse rien faire pour intervenir parce que on avait cette fameuse règle des 3000. Et là, ben, dans les années 60, il y a aussi eu une grande vague de décolonisation. Il y a plusieurs États indépendants nouveaux en Afrique, en Asie, en Amérique latine qui, eux, vont exiger de protéger leurs ressources côtières contre le pillage maritime connu et historique. Et c'est le Pérou, le Chili et l'Équateur qui vont réclamer en 1952 cette fameuse zone de 200 000 parce que, justement, ils veulent avoir plus que les 3 000 pour bien se protéger, protéger leurs ressources. Ça commence à faire de la chicane, tout ça, puis il y a les Nations unies qui commencent à s'inquiéter de gros risques de conflits armés. Il y a entre autres une guerre, il y a une guerre de la morue entre l'Islande et le Royaume-Uni qui chicane un peu sur où la limite entre un pays puis l'autre.
0: Ouais.
3: Donc l'ONU va réunir la troisième conférence sur les droits de la mer en 73. Ça va prendre à peu près 10 ans de négociations pour trouver un gros compromis géopolitique parce que d'un côté, il faut faire plaisir aux pays qui veulent le contrôle de leurs ressources. Puis, de l'autre côté, il faut aussi maintenir la liberté de navigation pour le commerce, la marine militaire. Donc, il faut être capable de quand même voyager dans tout ça, là.
0: Et c'est donc ce compromis historique qui a défini formellement l'outil juridique qu'on connaît aujourd'hui, c'est ça?
3: Oui, on appelle ça les ZEE en cours, là, mais c'est la zone économique exclusive et officiellement, c'est une bande maritime qui va s'étendre jusqu'à 200 000 nautiques, donc environ 370 kilomètres, au large des côtes de chaque pays. Mmh. Donc, cette ZEE donne à chaque pays des droits exclusif et souverain pour exploiter, pour explorer, pour protéger, pour gérer les ressources naturelles, que ce soit le poisson, le pétrole, les gaz, les minéraux. Et ça va du fond marin jusque dans la colonne d'eau. Et les autres navires peuvent continuer de naviguer librement, survoler aussi ces zones-là, mais ça appartient vraiment au pays. Et puis ici au Canada, c'est un 26 sous, comme aujourd'hui, mais en 1977 qu'on a mis en place notre fameuse ZEE.
0: Et donc, maintenant qu'on n'est plus en crise, à quoi ça sert cette ZEE 49 ans plus tard?
3: Ça sert encore à plein, surtout en pêcherie. Ça sert à empêcher de se faire voler nos stocks de poissons par les navires usines. Sans les ZEE, on se ferait vider nos océans et c'est encore d'actualité au grand banc de Terre-Neuve, là. À la frontière exacte du 200e mille nautique, sur le nez et la queue des grands bancs de Terre-Neuve, il y a des bateaux-usines étrangers qui attendent au millimètre près que les poissons sortent de la zone de la ZEE canadienne pour pouvoir les pêcher. Donc, il y a littéralement une flottille qui est là à la limite juste pour pouvoir pêcher dans les eaux internationales et il y a une surveillance militaire constante là dans la région. C'est la même chose dans le Pacifique. La ZEE, du côté du Pacifique, c'est notre rempart qui empêche les flottes de pêche industrielle asiatique d'entrer dans les eaux côtières. Puis les gardes-côtes canadiens interceptent encore régulièrement des navires étrangers qui sont coupables, entre autres, de braconnage ou de coupe d'ailerons de requins, parce que c'est une pratique répandue en Asie. Mmh. Juste au mois de juillet août, cette année, dans le Pacifique Nord, Pêche et Océans Canada rapporte 52 violations majeures sur 30 navires de pêche étrangers. Donc, ça, c'est encore d'actualité. Ça sert aussi des ZEE à protéger l'environnement marin. On peut faire des aires marines protégées dans nos zones à nous. On peut aussi contrôler les fonds marins, par exemple, décider qui peut extraire des minéraux ou encore installer des câbles sous-marins ou des parcs éoliens en mer. Donc, ça nous permet d'avoir le contrôle sur ce qui se passe chez nous.
0: Donc, quand même important, cette ligne imaginaire. Et justement, ça demeure un enjeu de nos jours en ce qui a trait à l'exploitation minière des grands fonds marins.
3: Oui, qu'est-ce qu'on cherche? On parle de plus en plus, puis on n'a pas fini d'en entendre parler, là, de l'exploitation minière dans le fond de la mer. Qu'est-ce qu'on cherche? Mais on cherche des nodules polymétalliques. Ça, en fait, c'est des petites roches qui ressemblent un peu à une patate, là, en termes de taille, là. Et on trouve ça à des kilomètres de profondeur. Et c'est des roches qui contiennent du nickel, du cobalt, du cuivre, du manganèse, tous des minéraux qui sont super essentiels pour faire nos batteries de téléphone intelligents, nos batteries de véhicules électriques. Et le problème, c'est que les gisements terrestres sont de plus en plus difficiles d'accès. Il en reste presque plus sur Terre. Donc, notre seule option, c'est d'aller exploiter ça dans le fond de la mer. Ça ne vient pas sans risque. Et le Canada, présentement, a un moratoire sur l'exploitation minière dans sa propre ZEE et est aussi très, très actif au niveau international avec l'Autorité internationale des fonds marins pour que même dans les eaux internationales, on mette un frein là-dessus pour vraiment s'assurer que si on s'en va là, ça va être de façon sécuritaire. Il y a des projets miniers américains un peu partout au large de l'Alaska qui font l'objet de discussions en ce moment. Et pour la petite anecdote intéressante en termes d'exploitation minière, c'est que la plus grosse compagnie au monde qui fait de l'exploitation, de l'extraction dans les fonds marins, elle s'appelle The Metal Company ou TMC. Et c'est une compagnie canadienne qui est basée à Vancouver. Mais récemment, ils se sont enregistrés et cotés en bourse aux États-Unis sur le Nasdaq parce que TMC profite en ce moment du gouvernement Trump pour créer sa filiale américaine à un endroit où les règles environnementales, on le sait, sont un peu plus lousses et ça lui permet de demander des permis directement aux États-Unis au lieu d'attendre que ce soit que ça vienne du Canada ou de l'ONU. Puis il bénéficie présentement d'une vieille loi américaine de 1980 qui marche encore. Donc ça leur permettrait de passer outre le blocage du Canada et de l'ONU. Mmh. Et malheureusement pour l'image, là, c'est une belle compagnie canadienne.
0: Ben c'est ça. On peut être ratoureux aussi, hein, quand même, dans le domaine. Donc c'est encore utile, Lynn, et on continue finalement de les surveiller, ces aides au Canada.
3: Oui, parce qu'on a la deuxième plus grande surface maritime du monde avec nos trois océans. Puis, ça nous donne donc une des plus vastes ZEE de la planète. On a 5,7 millions de kilomètres carrés de ZEE. Et il y a le passage du Nord-Ouest aussi en Arctique. On en parlait la semaine passée, mais il y a plein encore de litiges là-bas. Le Canada dit que les eaux de l'archipel arctique, c'est des eaux intérieures qui appartiennent au Canada. Les États-Unis puis d'autres nations disent, eux, que c'est un détroit international qui traverse une ZEE. Donc, il y a tout un débat juridique stratégique là, qui se passe en ce moment dans l'Arctique. Donc, c'est un 49e anniversaire pour notre ZEE aujourd'hui, mais on n'a vraiment pas fini d'en avoir besoin puis on n'a vraiment pas fini d'en entendre parler non plus.
0: Non, et je garde l'image là, de ces bateaux qui attendent juste de l'autre bord de la ligne. Là. Hey, c'est... On ne sait pas, hein, vraiment, il s'en passe, là, c'est sûr. Toutes sortes de choses au large, bien loin de... Oui, il y a des surveillances, mais je suis certaine que...
3: Ah, il y a des petites craques aussi, des zones grises. Autour de Galapagos, une grosse flottille chinoise a fait la même chose il y a quelques années, puis ils étaient juste à la limite de la zone économique exclusive pour vider complètement tout ce qu'il y avait là-bas, puis ça a fait des conflits géopolitiques.
0: Ben, je comprends, c'est sûr. Les gens tiennent à leurs ressources, bien sûr. Mm-hmm. Il y a des quotas et tout. Bref...

0: Très intéressant de se plonger dans cette date historique, 26 août 1977. Alors, il y a 49 ans aujourd'hui. Je vous remercie beaucoup, Lynn. Je vous dis à la semaine prochaine.
1: À la semaine prochaine. Bye-bye.
0: Bye. Lynn Morissette, qui est notre collaboratrice à l'émission Biologiste Marine. On aborde avec elle des enjeux relatifs à nos océans. Il est 16h presque 44 minutes. Thierry Larose ici avec sa pièce la plus récente. Si j'avais un clou. Un petit peu de bilinguisme là-dedans aussi, quelques allusions.

0: Thierry Larose avec Si j'avais un clou à 16h presque 48 minutes. Vous écoutez l'heure de pointe en ce mercredi 26 août. Alors oui, nouvelle certainement qui a un bon rebond dans l'actualité aujourd'hui. Le Nouveau-Brunswick qui songe à lever le moratoire sur le gaz de schiste. La province qui va d'ailleurs entamer un examen public au cours des 5 prochains mois dans le but de déterminer si elle irait de l'avant avec l'exploration, l'exploitation du gaz de schiste. Il y a Nicolas Steinbach avec nous en studio. Bonjour Nicolas.
1: Bonjour à vous.
0: La première ministre Holt qui parle d'un monde donc qui a changé.
1: Absolument. Le monde a changé selon la première ministre libérale avec le coût de la vie qui a explosé, les déficits plus élevés, déficits même historiques on devrait dire pour le gouvernement du Nouveau-Brunswick. D'ailleurs on attend les états financiers très très bientôt, on aura une meilleure idée. Alors elle dit aussi que le monde a changé face aux tarifs douaniers

0: posée par le président américain. Nous devons regarder les opportunités dans notre province, dit Susan Holt. Elle dit aussi qu'on a la responsabilité comme gouvernement à ce que à donner au monde ce dont il a besoin. Et aujourd'hui, le Nouveau-Brunswick a besoin, dit-elle, d'un approvisionnement stable en énergie. Et elle rappelle que le Nouveau-Brunswick est dépendant du gaz naturel américain. Alors, moi aussi, je vous rappelle quelque chose d'important, c'est qu'en décembre 2014, le gouvernement libéral d'un autre gouvernement, celui du premier ministre alors Brian Gallant, avait imposé un moratoire sur la fracturation hydraulique qui entraînait finalement à toute fin pratique la fin de l'extraction ou l'exploration du gaz naturel à l'époque, le gaz naturel de schiste. Et puis cette décision, je vous le rappelle, avait été prise après des mois de manifestations contre le gaz, contre l'exploration, menée entre autres par les communautés autochtones. Alors aujourd'hui, le gouvernement indique ne pas prendre cette discussion ou cette décision à la légère et elle va faire des consultations avec, entre autres, les communautés autochtones et elle impose 5 conditions qu'elle va analyser au cours des 5 prochains mois pour voir s'il y a un potentiel pour justement lever ce moratoire. Numéro 1, les droits, les intérêts, les priorités des Premières Nations. En deuxième position, l'ampleur et la nature des ressources de gaz naturel. Est-ce qu'il y a assez de gaz naturel dans le sous-sol du Nouveau-Brunswick pour le développer? Les plus récentes données scientifiques concernant les répercussions potentielles sur l'eau, la santé, l'environnement, les avantages économiques pour la province et le soutien du public.
1: Oui, l'acceptabilité sociale.
0: Qui était si importante à l'époque et qui manquait et qui avait entraîné entre autres ce moratoire. On va entendre la première ministre, Susan Holt.
2: Nous allons faire le travail nécessaire pour savoir si vous et vos voisins appuyez un développement responsable du gaz naturel et si vous avez confiance en notre capacité à le faire correctement. Pour réaliser tout ce travail, nous allons mettre sur pied des groupes de travail qui réuniront des experts de différents secteurs du gouvernement, ainsi que des experts des Premières Nations, du milieu universitaire et collège, des groupes de défense des intérêts et d'autres intervenants, et du monde du milieu des affaires et du grand public. This is not a green light to start getting drills in the ground.
0: Ce n'est pas un feu vert pour commencer à forer dès maintenant dans le sous-sol du Nouveau-Brunswick, dit la première ministre Susan Holt.
1: Donc, elle n'est pas seule à tenter en quelque sorte de passer le message. Il y a le ministre des Ressources naturelles qui dit que si la province ne va pas démontrer que ça peut se faire de façon sécuritaire, ça ne se fera pas.
0: Et il rappelle aussi, M. John Aaron, que ça fait 12 ans que depuis donc l'application du moratoire, et on va essayer de voir si la science a évolué durant ces années. Il rappelle qu'il y a actuellement une petite quantité de gaz de schiste qui est exploitée dans la région de Sussex, c'est Penobscot, c'est un territoire qui avait été exempté du moratoire, c'était en 2019, c'était sous les années de Blaine Higgs à l'époque, exempté du moratoire, et qu'il y a un gisement potentiel important dans les régions de Stony Creek, ça c'est dans le comté d'Albert et d'Hillsborough dans le sud-est, et qu'on va examiner durant ce 5 mois si ces sites ont bel et bien le sous-sol qui en tout cas est indiqué sur papier. Sur papier, il y a des volumes potentiels, selon M. Aaron et les experts, de 60 trillions de pieds cubes de gaz de schiste. Ça, c'est pour McCully, c'est dans la région de Sussex, et 12 trillions de pieds cubes dans la région de Stony Creek. Ouais. Et donc, on va vérifier dans les prochains mois si effectivement il y a ce potentiel-là.
1: Ouais, difficile de se faire une idée.
0: Mais je ne pourrais pas vous dire à quoi ça peut correspondre.
1: En termes de quantité, combien de terrains de football. Je sais que ça ne se mesure pas comme
0: oui,
1: ça.
0: Oui, c'est ça, exactement.
1: Mais on comprend que le potentiel peut être immense. Comment est-ce que réagissent, Nicolas, les communautés autochtones?
0: Mais les chefs Mi'kmaq qui ont indiqué que le gouvernement Nouveau-Brunswick leur a bel et bien demandé de participer à un processus donc visant à déterminer la viabilité de l'exploitation du gaz naturel dans la province. Je cite l'organisation Mi'kmaway Pulatken, je ne sais pas si je le prononce correctement, c'est l'organisation qui représente les chefs Mi'kmaq. Donc nous savons que c'est une question extrêmement importante pour de nombreux membres de notre communauté. L'histoire nous a montré ce qui arrive lorsque nous sommes exclus d'un processus, en particulier en ce qui concerne l'exploitation du gaz naturel. Fin de citation. Pour ce qui est du conseil de bande d'Elsie-Boktok, j'en parle parce que on se rappelle, c'était l'ancienne chef Susan Levi Peters qui avait mené les manifestations en 2013 dans la région du sud-est du Nouveau-Brunswick, donc contre l'exploration, c'était Swin à l'époque. rappelez-vous là, les machines d'exploration pour faire des tests sismiques là, et il y avait cette image de Madame Peters qui était devant les machines de Swin Resources à l'époque. Et donc le conseil de bande LC Boptok qui indique aujourd'hui que la présence de leurs membres durant l'examen des consultations ne doit pas être interprétée comme un appui à l'exploitation du gaz naturel ni à la levée du moratoire. LC Boptok dit qu'elle attendra de voir les informations crédibles, indépendantes, sur les inquiétudes de la Première Nation, comme les impacts sur l'eau, surface, nappe phréatique, l'eau potable, la santé humaine, l'impact sur leurs droits ancestraux, avant de prendre une position officielle sur la levée du moratoire. Mais ils sont conviés, c'est qu'ils ne participaient pas
1: de l'eau potable,
0: et qu'il n'y avait pas de données crédibles qui pouvaient dire à 100% que l'eau potable ne serait pas affectée. C'est, il y avait, à l'époque aussi, pour la voie couverte, il y avait beaucoup de cette question d'eau résiduelle. Donc, pour forer, ça prend beaucoup d'eau et cette eau résiduelle, c'était pas très clair où est-ce qu'elle allait et si elle allait justement infiltrer la nappe phréatique. Donc, le gouvernement qui assure cette fois que les communautés vont être consultées et impliquées tout au long du processus. On va entendre, je pense qu'on a Kitchi à son ministre des Affaires autochtones là-dessus.
3: Alors que nous examinons les possibilités et les défis qui nous attendent, nous savons que la voie à suivre doit reposer sur des relations solides et respectueuses de gouvernement à gouvernement. Nos rencontres régulières avec les chefs et les organisations autochtones témoignent de cet engagement. Récemment, la Première ministre et les ministres ont rencontré les chefs pour une discussion ouverte et constructive sur les possibilités liées à l'énergie dans notre province.
0: Kitchi Asson, ministre des Affaires autochtones du Nouveau-Brunswick. Un petit tour de piste des oppositions. Oui. Le Parti vert qui compte, je vous rappelle, 2 députés à l'Assemblée législative qui estiment qu'envisager l'exploitation du gaz de schiste est irresponsable. David Kuhn, le chef qui partira d'ailleurs bientôt, qui dit que le monde se dirige à toute vitesse vers une crise incontrôlable. Du côté des conservateurs, je vous rappelle que les progressistes sont en course pour un prochain chef, Daniel Allain et Don Monahan, qui s'entendent sur une chose, eux, c'est la levée du moratoire. Et donc, la levée du moratoire pour l'exploitation du gaz de schiste. Et il salue, donc, en tout cas, j'ai vu M. Allain qui disait dans les médias sociaux qu'il saluait la décision de la Première ministre Holt. Et en terminant, je vous indique que les consultations, donc 5 mois, ça nous amène en janvier 2027. On peut s'attendre à un rapport du groupe de travail qui sera remis. Et Mme Holt qui indiquait en point de presse que la population pourra voir l'avancée du groupe de travail tous les mois. Dans un processus transparent pour voir quel genre de données il recueille. Je pense que vous avez...
1: On a trouvé, on a des petites souris qui travaillent pour nous pendant qu'on jase, vous et moi, Nicolas, parce que vous me parliez de trillions, de pieds cubes, et c'est difficile de se faire une idée sur, OK, ça représente quoi ça en termes de grandeur et de grosseur? Eh bien, 12 trillions de pieds cubes, c'est égal à 135 millions de piscines olympiques.
0: Et imaginez, ça c'est le petit bassin, ça c'est le bassin de Stony Creek de 12 trillions. Là, imaginez le nombre de piscines olympiques pour le 60 trillions. Ça c'est dans la région de Sussex, en tout cas. On n'ira pas là, mais en tout cas, ça fait beaucoup.
1: Ça en fait de la natation.
0: Ça en fait de la natation.
1: Eh bien, merci de faire le point là-dessus. D'ailleurs, vous signez un article web qui est en ligne, qu'on peut consulter, qu'on peut lire. Ça se trouve sur le site d'ici Nouveau-Brunswick. Le Nouveau-Brunswick qui songe à lever le moratoire sur le gaz de schiste. Comme le rappelle la Première ministre, ce n'est pas le feu vert. C'est un indicateur qu'on explore, donc au cours des 5 prochains mois, la possibilité de retourner à ce plan. Donc, province.
0: Et d'ailleurs, juste pour compléter, il y avait une question qui avait été posée à Mme Holt qui demandait, est-ce que vous avez déjà dans la mire un promoteur, une entreprise privée qui a déjà levé la main et dit, vous avez beaucoup trop tôt dans le processus? La réponse est non. Selon la Première ministre, il n'y a aucun promoteur, entreprise privée qui a levé la main. Et on faudra attendre la fin du processus pour voir s'il y aura des appels d'intérêt, mais pour l'instant, elle dit qu'il n'y a personne d'intéressé à exploiter cette ressource au Nouveau-Brunswick.
1: Une démarche gouvernementale pour aller voir s'il y a possibilité et acceptabilité sociale. Merci beaucoup, Nicolas. Nicolas Steinbach, qui est sur cette histoire aujourd'hui, qui justement signe cet article que vous pouvez consulter en ligne aussi sur le site d'ici Nouveau-Brunswick. Il y a toujours dans l'air du temps ces risques de conditions propices à la formation d'orages violents. Ça touche particulièrement le sud-est du Nouveau-Brunswick. En très, très, très peu de temps, il peut tomber beaucoup de pluie, c'est-à-dire de 20 à 40 millimètres par heure, par endroit. Donc, des averses, des orages qui peuvent arriver là, de façon très soudaine. On l'a remarqué, en tout cas, dans le Grand Moncton, beau, et soudainement, le ciel qui devient gris très foncé. Et puis, soudainement, il y a cet orage, les vents qui se mêlent là-bas. parti. Orage qui veut dire, bien sûr, souvent tonnerre, éclair, de la grêle aussi qui peut tomber par moment. Si on regarde dans l'ensemble du Nouveau-Brunswick, des températures pour ce soir et cette nuit entre 12 et 14 sur nos secteurs. Et demain jeudi, on parle d'ennuagement, surtout pour le nord de la province. Il y a des 30% de probabilité d'averse.

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4: Ici Marc Thériault, voici vos informations. Le ministère public de la Nouvelle-Écosse réclame une peine plus lourde dans l'affaire d'un homme accusé d'avoir proféré une menace à la bombe contre le consulat américain à Halifax au début du mois. Le procureur a déclaré aujourd'hui au tribunal que le ministère public souhaitait faire passer la peine maximale de 14 ans à la prison à vie pour Ali Asekere, âgé de 54 ans. L'avocate fédérale Leanne Conrad explique que cette demande s'explique par le fait que l'infraction présumée est considérée comme un acte terroriste en vertu du code criminel. Elle ajoute que le ministère public ne demandera probablement pas la prison à vie pour M. Asekere, mais que cette mesure lui permettrait de réclamer une peine supérieure à 14 ans. Alors que la Nouvelle-Écosse envisage de déployer un réseau de transport rapide dans la municipalité régionale d'Halifax, des experts suggèrent une alternative, le train. Dans ce reportage, la journaliste Agathe Boucard s'est penchée sur les raisons pour lesquelles la province est toujours dépourvue de services ferroviaires dans la banlieue et a tenté d'identifier les leviers nécessaires à sa concrétisation. On l'écoute.
5: Contrairement à d'autres grandes métropoles, Halifax ne dispose toujours pas de train de banlieue. La province a déjà songé à l'implantation de trains de banlieue dans la municipalité régionale Halifax, mais son plus récent rapport publié en 2015 conclut à l'abandon du projet en raison d'une fréquentation jugée insuffisante. À ce jour, cet argument n'est plus valide selon le président de la Rail Connect Nova Scotia, un groupe de citoyens qui militent pour l'implantation d'un réseau de transport rapide par train léger, Frank Palermo.
6: Public transit should be something that's available much more generally, and it has to replace the car as a kind of primary way to get from one place to another.
5: Le principal frein au lancement du projet ferroviaire de banlieue serait la culture de l'automobile profondément ancrée dans les habitudes des Canadiens au détriment des autres moyens de transport. Pourtant, à Waterloo en Ontario, une ville de taille comparable, la mise en service d'un train de banlieue en 2019 s'avère un véritable succès, selon le directeur des services de transport de la région de Waterloo, Doug Spooner. 20 000 passagers l'empruntent chaque jour en moyenne.
7: We're really proud of our ability to have this central spine and deliver the service to customers.
5: À Halifax, la priorité de la ville est accordée au développement et à l'optimisation du réseau d'autobus et de traversiers. Ici Agathe Boucard, Radio-Canada, Halifax.
4: Le monument Lefebvre de Memram Cook au Nouveau-Brunswick a été vandalisé. La statue a été réérigée en 1914 pour rendre hommage au père Camille Lefebvre, une importante figure acadienne qui a notamment marqué l'histoire acadienne par la fondation du Collège Saint-Joseph de Memram Cook. Comme l'explique Noam Sine NGK, cette situation est très mal vécue à Memram Cook.
8: Lorsque je vois la statue à terre, le père Lefebvre, la tête dans le gazon, ça fait mal.
9: Dans quelques jours à peine, le père Emery Brian prendra sa retraite après près de 30 ans de service cumulé à Memram Cook. Il est membre de la congrégation Sainte-Croix, celle à laquelle appartenait le père Camille Lefebvre, un homme qui a marqué de son empreinte l'histoire de l'Acadie. Il est profondément choqué par le fait que la statue a été descendue de son piédestal.
8: C'est comme un coup de couteau au cœur, tu sais, un manque de respect fondamental.
9: Un sentiment que partage Maxime Bourgeois, le maire de Memram Cook.
10: Père Camille Lefebvre était une personne qui a joué un rôle très important dans le cadre de la Renaissance acadienne, qui a apporté l'éducation supérieure en Acadie.
9: Il fait partie des premières personnes à s'être aperçu que la statue du père Lefebvre avait été vandalisée.
10: Je pense que c'est un manque de respect flagrant pour la communauté acadienne.
9: Il est d'avis que des mesures de sécurité doivent être mises en place pour éviter que ce type d'incident ne se reproduise, mais il souhaite que le public puisse continuer à avoir accès à la statue. Un avis que partage Carole Chouinard, la directrice générale de la Société du Monument Lefebvre.
11: Il y a beaucoup de gens qui viennent ici quand même, qui vont passer au Monument Lefebvre et qui viennent faire un tour, voir la statue.
9: Le détachement de Sackville de la GRC a ouvert une enquête. Ici Noam Sindjike, Radio-Canada, Memram Cook.

0: Un homme de 72 ans, originaire de l'île du Prince-Édouard, a perdu la vie à la suite d'un accident impliquant trois véhicules à Springvale. Selon la GRC, l'accident s'est produit lundi après-midi lorsqu'un auto a percuté de l'arrière d'un semi-remorque sur la route 2. Les agents de la GRC précisent que l'auto a ensuite percuté une remorqueuse qui circulait en sens inverse. Le conducteur de l'auto est décédé plus tard à l'hôpital et la police ne croit pas que l'alcool ou la drogue ait joué un rôle dans l'accident. Au Nouveau-Brunswick, maintenant, une entreprise souhaite construire une usine d'explosifs à proximité du port de Belle-Dune, dans le nord de la province. Le gouvernement propose d'ailleurs un terrain pour ce projet. Le promoteur se dit persuadé de pouvoir commencer les opérations d'ici 2030. Voici les explications de Charles-Étienne Drouin.
1: Dans une lettre dont CBC a obtenu copie, le Nouveau-Brunswick indique avoir identifié une parcelle de 1500 acres comme site potentiel pour une usine d'explosifs à proximité du port de Belle-Dune. Cette lettre a été envoyée en juillet à l'entreprise Nalagix. Le PDG de l'entreprise, Patrick Gagnon, est un ancien député fédéral de la Gaspésie. Il dit que l'usine produirait notamment du TNT destiné à la fois au secteur militaire et minier. D'après le PDG, il y a pénurie d'explosifs au sein de l'OTAN. Il est d'avis que le Canada dispose de tous les matériaux nécessaires à leur fabrication.
2: Ça va garder nos jeunes dans la région, puis aussi le GDP de la province du Brunswick, ça va grandir.
1: Si le projet se concrétise, le chef de Papineau, Terry Richardson, espère que le projet se fasse en collaboration avec les communautés avoisinantes.
2: On parle d'un projet de 2 billions de dollars. En plus, on parle de la monde qui va travailler là, 200-300 personnes.
1: Le promoteur souhaite que l'usine soit opérationnelle d'ici 2030. Pour y arriver, il dit mener des discussions qu'il qualifie d'approfondies avec un partenaire d'exploitation et espère parvenir à un accord dès cet automne. Ici Charles-Étienne Drouin, Radio-Canada, Fredericton.
0: Le Conseil de la radiodiffusion et des télécommunications canadiennes va de l'avant avec les règles sur le contenu canadien dans les services de diffusion en continu. Un porte-parole affirme que le CRTC poursuivra ses efforts pour déterminer comment ces plateformes de diffusion en continu doivent s'assurer que le contenu canadien est disponible et visible pour le public. Dans la foulée de la guerre commerciale avec les États-Unis, le premier ministre Mark Carney avait laissé entendre que l'administration Trump avait exercé des pressions sur le Canada pour qu'il modifie sa position. Et voilà ce qui complète vos informations. Restez des nôtres. Votre émission de la dernière heure de votre émission pour de retour à la maison, oui, dans quelques instants. Bonne journée à notre antenne.

À venir d'ici 18h, le Festival de musique country YQM qui débute demain à Dieppe, ça provoque les passions et je vous dirais de façon autant positive que négative. Ghislain Couture qui a été dans le quartier où se tient l'événement pour tenter de recueillir des commentaires, justement avoir le pouls des gens donc de la région et il viendra nous présenter le fruit de tout ça un peu plus tard dans cette heure. On est exactement 8 ans après la légalisation du cannabis au Canada et il y a le gouvernement fédéral qui a choisi de créer un premier consortium canadien sur le cannabis et la santé cérébrale. Plusieurs chercheurs scientifiques qui vont faire partie de ce consortium, on va s'y intéresser et voir exactement qu'est-ce qu'on tente de trouver, de chercher, de documenter à travers ce processus. Et il y a cette toute jeune autrice, compositrice, interprète, Bérénice Jeté, qui entame sa formation à l'École nationale de la chanson de Granby, école par laquelle est passé bon nombre d'artistes de chez nous, Lisa Leblanc, Raphaël Butler, Pierre Guittard aussi, et donc Bérénice qui commence sa formation. Et on prend de ses nouvelles, voir de quelle façon elle a envie d'aller chercher des munitions, en quelque sorte, pour ajouter à son arc avec cette formation. Je parle en direct des studios de Radio-Canada à Moncton. C'est Amélie Gosselin qui est au micro. Contente de vous savoir là, peut-être depuis déjà un petit moment, hein, parce qu'on commence tout ça à 15h30 et puis on poursuit jusqu'à 18h. Je sais que plusieurs d'entre vous ont attrapé des petits bouts ici et là. Tout ça est possible d'être réentendu en totalité ou en partie sur la plateforme d'ici Radio-Canada Audio. Alors, partagez justement ces contenus où vous pouvez les réécouter au moment le plus opportun pour vous. Tout est là, bien divisé et c'est facile d'accès sur la plateforme ici Radio-Canada Audio. Vous

0: L'heure de pointe et vous allez nous trouver facilement. D'ailleurs, vous pouvez nous écrire aussi sur cette plateforme avec la bulle de conversation. On parle beaucoup de tarifs, de contre-tarifs. Le dollar pour dollar, là, ces contre-tarifs canadiens qui ont été annoncés, c'était hier par le gouvernement fédéral. Et il y a des mesures pour, en quelque sorte, heurter les industries américaines. Quel impact ça pourra avoir chez nous sur les entreprises d'ici, donc ces contre-tarifs? Je vous laisse entendre Louis-Philippe Gauthier, qui est le vice-président atlantique de la Fédération canadienne de l'entreprise indépendante. Il réagit d'abord au fonds qui sera mis à la disposition des entreprises et aussi aux impacts de ces mesures.
1: La difficulté qu'on voit avec ce qui est annoncé au niveau des programmes de support aux entreprises, c'est qu'essentiellement, puis on l'a vu avec le programme initial là, qui s'appelait l'Initiative régionale de réponse tarifaire, là, qui passait à travers des agences régionales comme la PECA, c'est exemple les critères de revenus. Alors, il y avait des critères de revenus qui faisaient que si ton entreprise ne faisait pas plus haut qu'un certain montant, tu qualifiais pas pour les supports. Alors ça, c'est quelque chose qu'on a vécu déjà. Et là, on semble être dans une direction où est-ce qu'on est obligé de le vivre à nouveau. Alors, ce qu'on communique au gouvernement fédéral, c'est vraiment les critères de revenus devraient complètement éliminer toute entreprise qui est affectée par soit les tarifs américains ou par les contre-tarifs canadiens devrait être éligible. C'est au-dessus de 2 millions de certains programmes. Nous, ce qu'on veut, c'est voir l'élimination complètement des critères de revenus. C'est très, très clair que le ciblage américain ciblait les PME. Et là, notre contention, les points qu'on fait au gouvernement fédéral, c'est absolument que toutes les entreprises soient en mesure de qualifier. Alors, c'est un problème. Puis en plus de ça, là, de passer à travers des agences régionales puis de d'autres agences, ça devient compliqué. Nous, ce qu'on recommande au gouvernement fédéral, c'est de passer à travers le Revenu Canada. Au lieu d'avoir une mosaïque, là, si vous voulez, de programmes, il faut que ça soit simple, que ça soit accessible, que ça soit rapide. Maintenant, pour la question des contre-tarifs, on l'a vu dans nos données, les contre-tarifs avaient un impact plus négatif que les tarifs américains. Alors, je vais vous donner quelques exemples. Si on prend une entreprise qui vend de la pizza, dépendant où est-ce qu'ils s'approvisionnent pour leur fromage ou des produits de fromage, c'est 25% de tarif du coût de contre-tarif. Si on regarde les tasses de papier, des assiettes en papier, c'est 50%. Si on regarde les boîtes de carton, c'est 50%. Si on regarde, après ça, la compagnie veut, l'entreprise veut faire des investissements, ben, les réfrigérateurs, les congélateurs, l'équipement pour cuisiner, c'est soit du 25 ou du 50% de contre-tarif. Ça fait, donc, prends l'exemple d'un petit restaurant là, qui est soit en train de commencer ou qui est déjà là, qui a besoin de faire des investissements. Puis, dépendant d'où est-ce qu'il s'approvisionne, ben, ça fait mal de tous les côtés, là.
0: Donc, Louis-Philippe Gauthier qu'on entend ici et souvent, dans les derniers jours, il y a une phrase qui est revenue de la part des dirigeants, des premiers ministres, même chez nous, on l'a entendu, acheter local, acheter canadien, acheter Nouveau-Brunswick. Pour certaines entreprises, le principe est valable, mais c'est sûr que la réalité est que c'est plus facile à dire qu'à faire. Louis-Philippe Gauthier là-dessus.
1: Alors, la question de l'approvisionnement, c'est est-ce que tu es en mesure de trouver, en tant qu'entreprise, un produit de substitution qui vient du Canada? Puis là, vu que c'est des tarifs, des contre-tarifs qui s'appliquent à l'échelle du pays, ben, il va y avoir plusieurs entreprises qui vont dire, OK, bon, ben là, c'est le temps que je bouge vers un fournisseur canadien, ça va peut-être être un petit peu plus cher, correct, je vais ajuster mes prix, ça va peut-être baisser ma demande parce que mes prix sont plus hauts, mais disons, je fais le changement. Disons que toutes les entreprises faisaient ce changement-là, la réalité va être la suivante. On sera probablement pas capable de fournir internement la demande de ce qu'on a besoin. Alors, il va y avoir un changement qui va se faire. Les entreprises n'auront probablement pas le choix dans certains cas de le faire. Ils vont le faire. La question, dans d'autres cas, ils vont peut-être être obligés de rester sur le fournisseur américain parce qu'il n'y a pas de produit de substitution qui est disponible au Canada. Alors, ça, c'est une réalité, là. Alors, il est clair que ça va prendre un support pour aider les entreprises, indépendamment des programmes qu'ils ont pris, qui devraient aller plus loin. On recommande au gouvernement fédéral de garder le côté fiscal. Ça fait un bon bout qu'on leur dit. Là, les provinces comme la Nouvelle-Écosse, l'île du Prince-Édouard, Terre-Neuve-et-Labrador ont toutes baissé leur taux d'imposition au PME. Le fédéral n'a pas encore bougé là-dessus. On leur demande de passer de 9 à 6 pour que ça touche toutes les entreprises.

0: Il y a une autre mesure qui devrait être annoncée tout de suite, c'est la question de la taxe d'assises sur l'essence qui avait été mise sur une pause au niveau fédéral. Ben là, il faudrait que ça soit étendu. Là. Mais il n'y a pas de question que ça va, pour certaines entreprises, dépendant d'où est-ce qu'ils s'approvisionnent, que ça va les toucher des deux côtés. Là. Ça va leur toucher au niveau de qu'est-ce qu'ils achètent. Il va falloir qu'ils trouvent des produits substituts s'ils sont en mesure de le faire. Puis après ça, ça sera une question de dire, ben qu'est-ce qui va arriver au prix, puis qu'est-ce qui va arriver à la demande. Je veux dire, si c'est un intrant majeur à l'entreprise, puis ça change fondamentalement la structure du prix, ben là, ça va coûter plus cher pour vendre à leurs clients. Là. Ça va être problématique, ça va baisser la demande.
1: Donc, le Philippe Gauthier, le vice-président atlantique de la Fédération canadienne de l'entreprise indépendante, on entend souvent des gens dire justement, ouais, ben c'est beau acheter canadien, mais bon, j'ai pas le temps d'éplucher tous les ingrédients, toutes les marques, tout ce qui se passe. Il y a plusieurs applications qui existent, hein, qui ont été justement développées dans la dernière année, voire un petit peu plus, pour aider les gens de partout au pays de mieux gérer en quelque sorte leurs besoins et de mieux savoir exactement qu'est-ce qui est canadien. Oui, on dit qu'un produit, des fois, peut être fait au Canada à partir d'ingrédients du Canada qui a été en partie fait au Canada. Bref, c'est assez difficile de s'y retrouver, mais on peut fouiller du côté des applications qui peuvent nous aider. 17h15, c'est sûr que c'est un festival attendu pour plusieurs, le Festival de musique country, le YQM de Dieppe qui se passe à compter de demain. Ghislain, cette publication Facebook dont vous nous parliez au début de l'émission qui dénonce les problèmes de circulation sur la rue Gould, plusieurs commentaires là, qui font suite à cette publication. On dénonce donc des festivaliers intoxiqués, des gens qui urinent sur les terrains des autres. Et vous êtes allé faire un tour justement sur place, parler à des gens du quartier. Qu'est-ce que ces gens vous disent à propos du festival YQM?
2: Ben, je vous dirais, Amélie, que en vrai, les avis sont beaucoup plus variés sur le terrain que ce qu'on a pu voir dans cette publication Facebook qui essentiellement, je vous dirais, les 90% peut-être plus des commentaires étaient négatifs, critiquaient la tenue de l'événement.
1: On parle de centaines de commentaires.
2: Ouais, 120 commentaires quand j'ai regardé tout à l'heure. Il y en a quelques-uns qui défendent l'idée, qui disent que bon, c'est bon pour les retombées économiques dans la ville. Certaines personnes voudraient carrément que le festival YQM ait lieu ailleurs que dans leur quartier en raison, vous l'avez dit, du bruit, des problèmes de circulation et des festivaliers intoxiqués qui posent parfois des gestes indécents. C'est le cas de Isabelle Pereira qui habite sur la rue Gaspé, pas très loin de la rue Gould depuis maintenant 2 ans.
3: L'été dernier était ma première expérience. Puis je suis pas contre le YQM du tout, fait que il faut juste noter ça aussi. Là, je ne suis pas contre, mais j'aimerais que ça soit mieux organisé dans le sens que chez nous, oui, c'est cool, on entend la musique, c'est correct, on peut se faire des petites soirées puis écouter un peu de dehors, mais la rue Gaspé, c'est une des seules rues qui est ouverte pendant tout ce week-end-là, dans les heures du concert. Donc, après le spectacle, tout le monde essaie de partir de notre rue, donc c'est comme un embouteillage. L'année dernière, il était 1h du matin, puis il y avait encore des voitures qui essayaient de passer. Ils écoutent la musique. Eux autres, ils sont encore sur le party, donc ils écoutent la musique très fort. Puis nous, ben, tu essaies de dormir là-dedans. Même avec les fenêtres fermées, t'entends. Il y a des cannes de bière qui sont laissées sur notre cour. Il y a des gens qui vont uriner dans notre cour. Tu sais, les gens, ils mangent, ils crient dehors. Fait que c'est un peu juste... On comprend, là, c'est pas le fun. C'est pas intéressant de te réveiller puis t'as des canettes où tu te fais réveiller parce que les gens, ils klaxonnent à 1h le matin ou, tu sais, que ça crie dans les autos puis ça, c'est juste, c'est pas le fun, là. J'ai des chiens, ça les fait japper pour rien. La petite, ben, ça peut la réveiller. En tout cas, c'est juste, à mon avis, c'est pas un endroit à faire un concert.
1: Donc, les propos d'une résidente qui habite le quartier. Vous vous êtes d'ailleurs rendu dans les rues de ce quartier pour parler à d'autres personnes donc, qui oui. peuvent être importunées ou au contraire qui apprécient l'événement.
2: Et là, il y a différents points de vue, comme je vous le disais, qui ont été exprimés comme

0: Vous allez l'entendre dans le radio-trottoir que j'ai réalisé. Les avis sont très partagés.
1: On entend la musique très bien. Moi, je participe pas au spectacle même, mais on entend la musique très forte. Ça va jusqu'à 11h30, minuit. Mais ça fait partie du festival Wagyu-Web. Moi, je trouve que l'endroit est bien. Il y a des petits inconvénients à cause des fermetures de rue, mais c'est pas pour longtemps. Puis on sait que ça fait du bien à la ville.
2: Moi, je trouve qu'on est chanceux, là. La ville de Dieppe organise beaucoup de beaux événements, puis ça nous fait connaître, puis ça amène des gens, puis c'est le fun, j'aime ça. C'est 2-3 jours, une fois ou deux par année, là. C'est pas... Nous autres, on fait un party, nous autres, ici, dans le garage, on écoute la musique, puis on fait plusieurs années qu'on le fait, puis on aime bien ça. Je trouve un peu triste cette année qu'ils ont mis les camions, là, pour bloquer la vue, là. Je trouve que c'est un petit peu poussé de la part des organisateurs.
3: Car break-ins, car damage, defecating, vomiting, trespassing. It's a lot of trouble. It just doesn't seem like Dieppe really listens to any of our concerns.
4: Il y a quelqu'un qui avait venu uriner au côté de notre maison. Mon mari l'a arrêté, là, mais... C'est là, il y a beaucoup de trafic, puis c'est du bruit. Ça va pas 3 jours. On n'a pas notre tranquillité, c'est sûr.
5: Ça dérange?
4: Ça dérange beaucoup, oui. Ouais. Oui, parce que ça va... Puis avec le 15 août ici aussi, ça va pour un mot, là, que t'as pas de... Dover Park, ça serait une belle place. Ça serait parfait, ça. Oui. OK.
6: Et donc, des résidents rencontrés dans leur quartier qui le vivent de près, ce festival YQM. La ville de Dieppe, qu'est-ce qu'elle répond à tout ça?
0: Bien, évidemment, on vante les retombées économiques. Le festival YQM, on le sait, amène beaucoup de monde dans la région, à Dieppe particulièrement, ce qui est bon pour les affaires et qui, c'est bon aussi pour faire connaître la ville, comme le disait un des intervenants. Et je vous invite à écouter là-dessus Denis Leblanc. Il est directeur du développement communautaire pour la ville de Dieppe.
7: Nous, c'est certain, c'est des retombées économiques. Les hôtels de Dieppe sont pleins. Les 4 hôtels qu'on a sont complètement pleins. Donc, c'est certain que c'est des retombées économiques, que ce soit pour la taxe sur l'hébergement, que ce soit juste les retombées. Les commerces sont pleins. Les stations de gaz, les restaurants sont pleins. Donc, c'est certain que c'est un impact économique local, mais aussi le fait d'avoir notre nom comme Dieppe sur les T-shirts des artistes comme dans leur tournée, que ce soit Post Malone ou que ce soit Zach Top, avoir le nom de Dieppe. Il y a quand même un marketing ou une visibilité qu'on reçoit. Donc, c'est certain que c'est important pour nous autres de se faire reconnaître comme ville à l'échelle nationale, internationale.
0: J'avais également, Amélie, demandé à parler à la mairesse de Dieppe, Hélène Boudreau. Malheureusement, j'ai pas pu lui parler directement, mais l'agente de communication et relationniste de la ville, Julie Albert, m'a fait parvenir une déclaration écrite dans laquelle on explique que Dieppe travaille étroitement avec le promoteur pour réduire le plus possible les inconvénients. Il y a des ajustements qui sont faits en fonction des commentaires reçus par les citoyens. On a notamment ajouté des clôtures de sécurité. On a mis plus d'agents à des points stratégiques, des toilettes portatives à différents endroits du centre-ville. Bon, est-ce que c'est suffisant? Ça dépend à qui on parle. Mm. Et pour ce qui est de la question, vous avez peut-être vu ça, les camions semi-remorques,
6: les remorques
0: en fait, qui ont été alignés derrière la rue Gould pour, on pense, empêcher les gens qui habitent là de voir le spectacle. En fait, la ville dit que c'était que le promoteur voulait empêcher les gens d'aller sur les terrains des résidents du voisinage et causer des nuisances. Mais ça, quand je parlais de ça avec des résidents, ils ont trouvé ça un peu difficile à avaler parce qu'il y a déjà une clôture qui fait 7-8 pieds là, qui a été installée récemment. Donc, les camions, c'était... On se demande si c'était vraiment nécessaire.
6: Précaution peut-être superflue en plus de la clôture et en plus de bloquer la vue donc à ces personnes qui pouvaient voir à tout le moins qu'est-ce qui pouvait se passer. C'était peut-être une contrepartie.
0: Mais j'ai vu aussi l'endroit où on pouvait acheter les billets. Il y avait énormément de monde. Des plaques d'immatriculation du Québec. J'ai vu Terre-Neuve-et-Labrador de l'Ontario. Donc, c'est vrai que ça amène du monde, mais pour certains, ça cause des inconvénients. inconvénients.
6: Tout à fait. C'est pour ça qu'on dit que ça soulève les passions dans un sens et dans l'autre, voilà. Positivement et négativement. Merci d'être allé y faire un tour.
0: Je vous en prie.
6: Ghislain Couture. Il est 17h, presque 25 minutes. C'est assez intéressant.

0: Sans ce dont on va parler ici aussi, 8 ans après la légalisation du cannabis au Canada, il y a le gouvernement fédéral qui annonce la création du premier consortium canadien sur le cannabis et la santé cérébrale. Il y a 10 équipes de chercheurs à travers le pays qui vont unir leurs connaissances, leurs forces dans le but d'étudier les effets à long terme sur le cerveau. Et il y a avec nous la journaliste Mélanie Meloche-Oliboski qui est là et qui a fouillé tout ça. Bonjour Mélanie.
1: Bonjour.
0: Mélanie, Ottawa qui investit 24 millions de dollars quand même dans cette recherche. Quel est le but du consortium d'abord?
1: En fait, la recherche sur le cannabis s'est beaucoup accélérée après la légalisation en 2018. Il y a encore beaucoup de questions qui restent en suspens. C'est une question complexe, surtout quand on parle du cerveau, on parle de questions de santé mentale aussi. Parce que, bon, il y a plusieurs raisons. Il y a de plus en plus de façons de consommer du cannabis. On vapote maintenant, on utilise du cannabis comestible. Les taux de THC ont augmenté. Les gens combinent le cannabis à l'alcool, à d'autres substances. Il y a aussi une question d'augmentation des problèmes de santé mentale dans la population. Et donc, c'est pourquoi l'un des chercheurs à qui j'ai parlé, il participe au consortium, le docteur Nicolas Chadi. Il est pédiatre et clinicien-chercheur à Sainte-Justine à Montréal. Et pour toutes ces raisons, le docteur Chadi croit qu'il faut actualiser les données qu'on a.
2: Oui, je vous dirais qu'on est encore très tôt dans la recherche sur le cannabis, qu'avec la légalisation, la montée en puissance des produits de cannabis, ça fait en sorte que le cannabis d'aujourd'hui est très différent du cannabis qu'on avait connu il y a 20, 30, 40 ans. Et puis donc, il y a beaucoup de recherches qui avaient été effectuées par le passé, qui doivent être reconduites.
1: Et donc, le but du consortium, c'est d'avoir plus de données, des données plus actuelles. Ça permettra de guider les politiques en santé, mais surtout de mieux informer le public qui souhaite en consommer, mais en consommer de façon sécuritaire.
0: D'ailleurs, ces études sont d'autant plus importantes parce que semble qu'au Canada, on soit l'un des pays qui consomme le plus de cannabis au monde. Combien de Canadiens en consomment, Mélanie?
1: Eh bien, selon les dernières données, 32 % des Canadiens disent avoir déjà consommé du cannabis. 9 % rapportent en consommer quotidiennement ou presque à tous les jours. Chez les jeunes, c'est 43 % d'entre eux qui disent avoir consommé du cannabis. C'est beaucoup plus élevé. Toutefois, la consommation chez les adolescents a légèrement baissé dans les dernières années. Mais ce qui préoccupe les chercheurs, c'est le fait qu'ils utilisent du cannabis qui est de plus en plus concentré, de plus en plus fort.
0: Ouais, parce que ça aussi, ça peut ressortir dans les études. À quel point le cannabis, aujourd'hui, en 2026, est-il peut-être plus fort qu'avant?
1: Oui, beaucoup. En 1995, on estime que le cannabis contenait environ 4 % de THC. En 2019, ça a bondi à 14 %. Aujourd'hui, certains produits atteignent parfois les 30 % de THC. Et donc, pour des chercheurs comme le docteur Chadi, c'est un peu inquiétant, mais aussi c'est une grande question. Quel est l'impact de ces hautes concentrations sur le cerveau? On commence à avoir des petites idées, mais on a besoin d'en savoir davantage. Par exemple, il y a une récente étude qui dit que la consommation au quotidien d'un produit de cannabis fortement concentré, plus de 10 % de THC, donc c'est encore très bas, on est loin du 30 %.
0: Ben oui.
1: Si on consomme ce type de cannabis, on multiplie de 3 à 5 fois notre risque de développer des troubles psychotiques.
0: Et est-ce qu'on sait, parmi la population, qui est le plus à risque dans tout ça?
1: On le sait en partie, il y a encore des zones d'ombre, on sait chez les jeunes, c'est clair, ils sont davantage à risque et c'est parce que leur cerveau est encore en développement. Le cannabis altère leur cortex préfrontal, pardon. C'est la zone du cerveau qui est responsable du jugement et du contrôle des impulsions. Et aussi, quand on consomme du cannabis à l'adolescence, ça a tendance à surstimuler notre circuit de récompense dans le cerveau. Et ça augmente les risques de dépendance, les risques de troubles psychiatriques à l'âge adulte. Et les chiffres le montrent. Aux États-Unis, ils ont étudié 463 000 adolescents. Ceux qui consomment du cannabis a fait deux fois plus de risques de développer des troubles psychiatriques graves à l'âge adulte. On sait aussi que les personnes qui ont des antécédents familiaux de santé mentale, ils sont plus à risque. Mais pour les autres, c'est un peu un mystère, comme l'explique le docteur Chadi.
2: Puis ce qui reste à clarifier, mais est-ce que c'est vraiment une cause à effet? Est-ce que c'est vraiment le fait d'avoir consommé le cannabis à tel âge qui amène ce risque de dépendance-là? Ou c'est le fait, finalement, que quand on consomme du cannabis, peut-être qu'on consomme aussi d'autres substances, on a d'autres facteurs de risque? Donc, vraiment, c'est là où on doit démystifier un petit peu plus.
0: Donc, le docteur Chadi à qui vous avez parlé, Mélanie, de plus en plus de personnes qui consomment du cannabis pour soulager, par exemple, l'anxiété ou pour mieux dormir. Les raisons peuvent être nombreuses de consommer ce produit. Est-ce que c'est une bonne idée, selon ces chercheurs?
1: C'est peut-être une fausse bonne idée. Il y a certaines études chez les adultes qui suggèrent des légers bénéfices pour la douleur, pour l'insomnie, mais pas dans le cas de la santé mentale. Pour le docteur Chadi, sur ce point, on est encore dans une zone grise.
2: On sait pour l'instant qu'avec la recherche qui est là, le cannabis n'a pas été démontré comme un agent de traitement des problèmes de santé mentale. Il y a des jeunes qui vont dire « oui, dans le moment, je me sens mieux, on dirait que ça m'aide à m'endormir », mais à moyen, long terme, souvent, ça va rentrer les jeunes dans une spirale. Les problèmes de sommeil, de stress ou de dépression vont rester, peut-être même s'amplifier, si en plus on rajoute le problème possible de la dépendance, sans vraiment aller régler le problème.
1: Et justement, il parle de risque de dépendance. Le corps s'habitue très rapidement à une consommation régulière de cannabis si on le fait pour le sommeil. Donc, il faut en consommer de plus en plus pour pouvoir s'endormir. Et donc, si on est une personne à risque, il y a un risque de dépendance. Certaines personnes disent « oui, moi, j'ai vraiment l'impression de mieux dormir grâce au cannabis », mais il y a des analyses qui montrent que ça n'améliore pas nécessairement la durée ou la qualité du sommeil. Donc, est-ce qu'il y a peut-être une question d'effet placebo? On sait par contre que l'usage du cannabis altère la phase REM. Donc ça, c'est la phase du rêve quand on dort. En fait, beaucoup de gens rapportent que leurs rêves disparaissent quand ils consomment du cannabis. Et quand ils arrêtent d'en consommer, ça provoque un effet rebond. Les gens ont soudainement des rêves extrêmement intenses qui n'aident certainement pas au sommeil. Donc, il y a plusieurs études, plusieurs qui mettent des bémols à l'usage du cannabis, mais on a besoin d'encore plus de données. Les chercheurs ont espoir de trouver des bienfaits, mais surtout de pouvoir donner des recommandations plus claires, des recommandations basées sur des données probantes, surtout sur quelle concentration devrait utiliser pour éviter les effets néfastes? À quel âge devrait-on attendre avant de commencer à en consommer pour réduire nos risques? Donc, toutes ces données-là vont prendre encore quelques années à obtenir. Et entre-temps, les chercheurs appellent un peu à la prudence, à la modération surtout, et surtout chez les jeunes.
0: Oui, effectivement. Ben, c'est assez intéressant de voir qu'il y a ce premier consortium canadien sur le cannabis et la santé cérébrale à être mis de l'avant. D'ailleurs, pendant que vous me parliez, Mélanie, je regardais les chercheurs qui font partie de ce consortium et je note la présence de quelqu'un de chez nous, donc de l'Université Dalhousie, Sherry Stewart, qui fait partie des chercheurs et chercheuses principales de ce grand consortium. Alors, merci d'amener tout ça à notre attention aujourd'hui et sans doute qu'il ressortira de tout ça des données plus probantes. Merci, Mélanie.
1: Merci.
0: Au revoir. La journaliste Mélanie Meloche-Oliboski qui est avec nous aujourd'hui pour parler justement à 8 ans, hein, très exactement après la légalisation du cannabis au Canada, le gouvernement du pays qui annonce ce consortium canadien sur le cannabis. On souhaite en savoir plus sur les effets à long terme, donc sur le cerveau. Karine Godin qui vient nous parler, nous dire qu'est-ce qui se passe aussi au téléjournal ce soir. Bonjour Karine.
3: Bonjour Amélie.
0: Le nord du Nouveau-Brunswick qui est choisi pour ce méga projet d'usine d'explosifs.
3: Oui. On savait déjà que le Nouveau-Brunswick souhaitait être choisi, ouais, qu'un terrain tout près de la région de Belle-Dune avait été ciblé et que la première ministre Susan Hall, d'autres représentants aussi, avaient rencontré en Europe, entre autres, des représentants de cette entreprise qui souhaite installer une usine d'explosifs dans un contexte, disons, mondial, plutôt incertain, où on a besoin, selon eux, d'armement. Et là, le gouvernement du Nouveau-Brunswick a bel et bien ciblé ce terrain-là. Et la compagnie a dit, on choisit le Nouveau-Brunswick. Aujourd'hui, la première ministre semblait dire, bon, mais tout n'est pas fait encore. Faudra voir. Mais ce soir, on parlera, entre autres, avec Patrick Gagnon. Il est le représentant de l'entreprise canadienne partenaire de ce projet-là. Il viendra nous expliquer. On parle de quoi exactement? Parce qu'une usine d'explosifs, ça peut faire peur.
0: TNT,
3: exactement. Donc, il en sera question. Et on verra aussi l'avancement du projet. Est-ce que ça va voir le jour? On sait que cette région-là aussi a vu plusieurs annonces de projets. projet où on a eu été déçus par la suite. Donc, il en sera question ce soir. Bien sûr, nous aussi, on reviendra sur le Nouveau-Brunswick qui songe à lever le moratoire sur le gaz de schiste, la province qui lance un examen public. Et on ira faire un tour aussi du côté de Memramcook, alors que les citoyens se sont réveillés aujourd'hui avec une bien mauvaise nouvelle.
0: Oui.
3: La statue du père Camille Lefèvre, plutôt, du père Camille Lefèvre, oui, vandalisée. Donc, qu'il en sera question ce soir. On voit que rapidement, les gens qui veulent mettre des mesures de sécurité ou encore tenter de réparer le tout parce qu'elle a été jetée par terre,
0: complètement,
3: là, carrément.
0: Complètement arrachée de son socle, en quelque sorte. Une sculpture qui est là depuis 1914, qui était pour souligner les 50 ans de la création du Collège Saint-Joseph. Et c'est un symbole très important et on le comprend bien pour les gens de Memramcook. Alors, tout ça au téléjournal ce soir. Merci beaucoup, Karine.
3: Je vous en prie.
0: Téléjournal qui est présenté à 18h, donc à la télé de Radio-Canada. Pour une troisième journée d'affilée, il y a encore ces risques de voir des orages violents se produire dans le sud-est de la province. Alors, soudainement, le ciel s'assombrit et beaucoup de pluie peut tomber en très, très peu de temps. Ça semble être donc toujours le cas là, sur une bonne partie du sud-est du Nouveau-Brunswick. En termes de température, ce soir et cette nuit, 12 sur le Madawaskal, Restigouche, 15 sur la péninsule acadienne, la région Chaleur-Miramichi, le comté de Kent et la région donc du sud-est, Moncton et les environs. Sur Fredericton et les régions du centre, c'est 14 comme minimum la nuit prochaine et Saint-Jean et les autres régions du sud-ouest de la province, autour de 13 comme minimum pour la nuit prochaine, toujours. Alors, pour demain jeudi, là, c'est vraiment une belle ligne qui est tracée en plein cœur de la province, c'est-à-dire toute la moitié nord, on parle de nuages et de probabilité d'averse en après-midi à raison de 30%, des températures qui seront entre 24 et 27, mais il y a des humidex qui indiquent que le ressenti serait plutôt autour du 29-30. Et sur les secteurs plus au sud, là, c'est plus de soleil ou à tout le moins alternance soleil-nuage. Et ça, c'est pour l'ensemble des régions du sud du Nouveau-Brunswick. Maximum de 26 sur le sud-est, 27 sur le centre et entre 18 et 23 si on est à l'intérieur des terres dans le sud-ouest de la province. Alors Saint-Jean et les régions voisines, un peu plus frais quand même sur ces secteurs. Et il y a des indices humidex donc sur le centre et le sud-est, c'est-à-dire qu'on pourrait atteindre entre 30 et 31 demain en termes de température ressentie. 17h presque 37, vous allez peut-être reconnaître cette pièce.

0: Et si vous ne reconnaissez pas la chanson, vous reconnaissez peut-être la merveilleuse voix de Bérénice Jeté, qui est au bout du fil parce qu'on prend de ses nouvelles aujourd'hui. Elle qui est passée par Accro de la chanson, le petit gala de la chanson, qui a fait un album, Save Me a Seat. Elle a terminé son secondaire en juin et là, elle a été acceptée à l'École nationale de la chanson à Granby. Et c'est un peu une suite logique dans son parcours, je dirais. Bonjour Bérénice!
1: Salut Amélie!
0: Allô, allô! Et quand même, c'est la seule maison d'enseignement au Canada à offrir une formation de longue durée aux auteurs, compositeurs, interprètes d'expression française. Cette école, donc, de la chanson. Et vous avez été choisie, Bérénice. Là, c'est partir de Moncton pour cette formation. Comment on s'adapte là, au format de ce qui est offert d'abord?
1: C'était vraiment une adaptation là, quitter la maison, aller dans une autre province, une province qui m'est quand même familière là, j'ai passé les 12 premières années de ma vie au Québec, fait que c'était vraiment le fun d'y retourner puis là de rencontrer une gang d'auteurs, compositeurs, interprètes tellement motivés comme moi là, c'est vraiment c'est une adaptation très très amusante.
0: Ouais, ça ressemble à quoi les journées, Bérénice?
1: Ben c'est ça, notre horaire est quand même assez varié. Là, dans les deux dernières semaines, j'ai eu des cours de connaissance du répertoire, donc un peu l'histoire de la chanson francophone. J'ai eu, là, en ce moment, je suis en cours d'exploration vocale. Je suis dans une forêt en ce moment. Je me suis éclipsée du cours pour venir te parler, Amélie. Là, fait que,
0: OK.
1: Un peu de tout dans l'horaire, je dirais. Là.
0: Ah oui, OK. Ça va vraiment dans plusieurs directions. Est-ce qu'il a fallu avoir une certaine mise à niveau pour commencer, Bérénice?
1: Ouais, exactement. Fait que aux auditions, ils nous ont donné un test de théorie musicale et ceux qui l'ont pas passé, ben on s'est rencontrés deux semaines avant que le vrai programme commence pour avoir une petite mise à niveau sur la théorie. On était quand même 11 des 14 étudiants à le faire. Fait que c'était une belle expérience. On s'est rapprochés quand même beaucoup en début de session. Fait que c'est vraiment positif.
0: Ben c'est ça qui est intéressant parce que en tant qu'autrice, compositrice, interprète. C'est sûr que tu as déjà à la base le talent, l'instinct, les idées, l'envie de t'exprimer à travers la musique. Mais une formation comme celle-là va venir en quelque sorte compléter tout un champ de compétences. Qu'est-ce que tu vas chercher dans cette formation? Peut-être plus structurée, justement.
1: Vraiment, c'est une belle façon de mettre tes idées en mots. C'est vraiment important pour communiquer avec d'autres musiciens. Tu sais, quand on parle tous le même langage, c'est vraiment plus facile de communiquer tes idées pour que le monde sache vraiment ce que tu veux faire avec ta toune. Puis c'est vraiment bien pour... c'est pas pour se mettre des limites. Dans le fond, c'est pour comprendre ce que tu fais. C'est plus comme ça que je le vois. Puis moi, ça m'a vraiment aidé dans la composition. Maintenant, je suis capable de jouer du piano parce que là, j'ai ma base de théorie. Fait que c'est super facile à appliquer au piano. Puis ça t'ouvre plein de portes, la théorie musicale. Moi, j'ai vraiment adoré mon cours de rattrapage.
0: Uh-huh. Là, vous êtes 14 à avoir été choisis pour cette cohorte cette année. Il y a eu des auditions. Qu'est-ce qu'il fallait présenter? Qu'est-ce qu'il fallait démontrer pour et qui t'a permis d'être choisi?
1: Donc, aux auditions en présentiel, il fallait présenter une chanson qu'on a écrite. Puis, ce qu'ils cherchaient, c'était ils cherchent l'identité artistique, ils cherchent des gens qui veulent travailler. Tu sais, moi, à mon audition, on m'a demandé « Es-tu prête à déménager au Québec? Est-ce que si on te dit oui, toi, tu serais prête à faire le programme à 100%? » Puis moi, j'étais comme bien sûre. Moi, j'étais vraiment motivée là, et je le suis encore. Fait qu'ils cherchent des gens qui ont du potentiel puis qui seraient le fun à travailler avec pendant l'année. Et ils cherchent aussi une bonne cohésion de groupe. Avec voir si tout le monde va s'entendre, que ça, ils cherchent des personnalités artistiques différentes aussi. C'est Je trouve que tout le monde dans la cohorte, on a des différents styles, puis c'est vraiment le fun parce que ça complète là, puis tu peux aller chercher des qualités de tout le monde, puis c'est incroyable.
0: Ben oui, comment on réussit à rester authentique, à garder son identité propre, tout en assimilant les côtés justement plus techniques de ce qui est enseigné. Parce que l'idée de cette école, c'est pas de former tout un moule pareil à la sortie. Là. Mm-hmm. Il y a quand même le côté très unicité qui est souhaité, j'imagine.
1: Oui, vraiment. Les profs nous le rappellent qu'ils travaillent pour nous. Dans le fond, ils travaillent à partir de nous et de notre identité. Bien, c'est sûr que je t'avoue que la première soirée que j'ai rencontré tout le monde puis qu'on a jammé un peu et j'ai entendu les tunes des autres, c'est un gros réveil quand même de voir tout le talent qu'il y a dans la pièce puis tu commences à te demander si t'es assez. Puis c'est un peu le syndrome d'imposteur que nos professeurs nous parlent vraiment souvent d'eux puis qui nous disent d'enlever tout de suite parce que c'est une mauvaise habitude, mais c'est un peu inévitable. Fait que j'apprends dans les dernières semaines à vraiment rester vrai à moi-même, même si c'est dur puis que t'entends les chansons des autres puis que tu voudrais faire la même chose, mais c'est pas vraiment ça, tu sais, c'est prendre les parties que t'aimes puis les assimiler, mais genre à toi-même pour que ça reste toi. Fait que c'est beaucoup d'introspection sur soi-même.
0: Ouais. Et j'imagine aussi qu'on est confronté peut-être à ces petites bêtes noires là, qui nous habitent. Mm-hmm. Est-ce qu'il y a une portion de la formation justement qui est plus difficile, qui confronte davantage, qui te fait prendre conscience de « Oh, ça, faut vraiment que je travaille ça ».
1: Oui. Ben, je vais te donner un exemple concret. Là. À matin, on a eu une belle discussion de groupe avec nos professeurs qui nous ont demandé « Comment vous allez ?» Puis un à un, on est allé en cercle. Puis écoute, il y a des larmes qui se sont coulées, on a ri. Puis c'est vraiment... je suis un peu à fleur de peau, je te dirais, là, parce que tu crées tout le temps. Puis tu es tout le temps dans ce jet émotionnel-là de création, un peu en continu. Fait que c'est sûr que c'est des grosses émotions, mais tout le monde est tellement réceptif. Puis vraiment dans l'acceptation. Là. Fait que c'est vraiment un endroit... très safe pour partager ses émotions.
0: C'est comme accepter d'être constamment vulnérable, hein, mm-hmm. d'être dans son univers créatif, devant tout le monde, devant des enseignants, de se faire diriger, critiquer, même si c'est positif, c'est sûr que ça peut venir ébranler pas mal d'affaires. Et il y en a plusieurs autres d'ici qui sont passés par là, Bérénice, Lisa Leblanc, Pierre Guittard, Raphaël Butler. Est-ce que tu as eu des discussions avec d'autres un peu pour... te préparer, savoir comment ça se passait?
1: Oui, dans le fond, quand j'ai fait le petit gala de la chanson en mars, Raphaël Butler était là comme artiste invité, puis on a jasé là, de c'était quoi son expérience, puis c'était vraiment, il m'a dit vraiment des belles choses, puis il me le recommandait full. Puis c'est ça, puis j'ai même pu travailler ma chanson d'audition avec Matt Boudreau, là, qui était au petit gala de la chanson aussi, fait que j'ai eu de l'aide là, de l'entourage. Là. Fait que c'était vraiment, je me sentais choyée quand même.
0: Ouais, il y a beaucoup de gens qui croient en toi, je suis pas mal certaine. petite question justement, parce que je sais que c'est une école qui est vraiment très axée sur le français. Ton album que tu as proposé, on en a entendu un petit extrait, là, c'est l'extrait de la chanson en français, mais c'est surtout des pièces en anglais sur Save Me a Seat. Est-ce que la formation te dirige en quelque sorte à davantage composer, écrire en français?
1: Ouais, dans le fond, ils voudraient qu'on respecte les normes. Là, je me souviens plus du terme exact, là, mais c'est probablement genre 70% francophone, 30% anglophone dans les chansons. Ça, c'est les normes de genre la Société canadienne de chansons françaises. C'est pas ça, là, mais...
0: C'est peut-être?
1: Ouais. Dans ce genre-là. Puis c'est ça... C'est en français, justement. Puis moi, j'adore écrire en français aussi. Là, c'est sûr que l'inspiration pour moi, c'est ça. Des fois, ça me vient en anglais. Des fois, ça me vient en français. C'est sûr que cette année, faudrait peut-être que ça me vienne en français, là, l'inspiration. Mais...
0: pèse sur le bouton francophone, c'est ça. Ben, des fois, ça se passe pas de même. Là, mais...
1: Exactement. Mais non, mais ils sont super d'accord avec le chiac dans les paroles et tout. T'sais, moi, c'est quelque chose que j'aime peut-être explorer avec. Puis... sont super ouverts, puis c'est vraiment le fun, mais c'est sûr que c'est vraiment comme célébrer la francophonie québécoise puis canadienne, là, fait que c'est quand même hot. Là.
0: Ouais. Là, c'est 10 mois au complet, ça commence, ouais. Là, t'es au tout début de tout ça. Est-ce que t'as déjà une idée ce qui t'attend après, ce que tu souhaites faire, ce que tu comptes donc proposer après avoir passé par cette formation?
1: Ouf, pour être honnête, là, je sais pas qu'est-ce que je fais la semaine prochaine. Fait que...
0: Il y aura peut-être une autre séance en forêt ou on sait pas.
1: Ben, c'est ça, là, on sait pas, mais non, je me garde pas mal ouverte, là. C'est sûr qu'il y aura plusieurs portes qui vont s'ouvrir. Si j'ai plusieurs options, là, est-ce que je veux retourner à Moncton? Est-ce que je veux me partir à Montréal? Tu sais, il y a plusieurs chemins que je peux prendre et j'ai vraiment pas décidé encore, là, mais. C'est tout dans l'air. Là.
0: Oui, le contact avec les profs, les enseignants, il y a quand même des noms intéressants qui sont là, qu'on voit beaucoup évoluer sur la scène musicale.
1: C'est ça. Ouais.
0: Ça peut te donner...
1: Que,
0: des ouvertures, ça aussi.
1: Oui, ça fait beaucoup de contacts que j'ai su là, à l'école. Fait que je pense que je vais plus figurer ça dans les derniers mois. Là. Je vais me laisser la chance. Là, c'est quand même les premières semaines. Là,
0: ben oui, ben c'est sûr. Et on avait envie de prendre de tes nouvelles parce que oui. C'est sûr que c'est, on dirait, le processus tout à fait normal de l'emprunter. Donc, ce chemin d'aller à l'École nationale de la chanson à Granby. Tu as été choisie, 14 donc au total, et puis tu fais partie de la cohorte cette année. Je te souhaite des beaux mois devant toi, Bérénice, et puis on a hâte de voir qu'est-ce qui ressort de tout ça. Merci pour ton temps avec nous. Je te laisse retourner à ta forêt.
1: OK, merci beaucoup, Amélie. Bonne journée. Là.
0: Salut, Bérénice Jeté, donc, est partie là-bas en formation en ce moment à l'École nationale de la chanson à Granby, qui, j'ai l'impression, là, est comme une éponge en ce moment. Hein, elle doit tout emmagasiné, qu'est-ce qui lui est donné. On va entendre la chanson d'ailleurs d'une de celles qui s'est distinguée lors de son année à l'École de la chanson à Granby, qui fait carrière, bien sûr, de façon assez assurée maintenant. Sarah Dufour ici, dans le temps.

0: Nouvelle chanson de Sarah Dufour qu'on entend ici dans le temps. Elle qui va nous proposer un tout nouveau disque à la mi-septembre. Sarah Dufour qui est passée donc par l'école de la chanson, donc l'École nationale de la chanson basée à Granby. Parce que si vous n'étiez pas des nôtres juste avant la chanson, ben il y a Bérénice Jeté qui est là en ce moment. Elle qui est de la région de Moncton et qui finalement a été choisie parmi les 14 de la cohorte cette année. Elle entame le processus et on avait envie de prendre de ses nouvelles et savoir justement comment ça se passe pour elle. Vous pouvez reprendre tout ça sur la plateforme d'ICI Radio-Canada Audio si bon vous semble et si vous avez envie, bien sûr, d'entendre ses propos. Elle qui a l'air complètement sous le charme de cette formation en ce moment, Bérénice Jeté. J'attire votre attention vers un article très intéressant parce qu'on en parle énormément. Beaucoup de choses circulent. Et comme à chaque fois, on a de la difficulté à démêler le vrai du faux par rapport aux négociations entre le Canada et les États-Unis. Un titre donc qui s'intitule ainsi, un texte donc de notre collègue Simon Bérubé sur la page de Radio-Canada. Vérification des faits, les reproches de Washington à l'égard du Canada sont-ils fondés? Parce que le Canada a quitté la table de négociation et le Canada s'est exprimé pour dire et expliquer pourquoi ils sont partis. Les États-Unis ont expliqué leur point de vue là-dessus. Et la Maison-Blanche a publié hier une déclaration qui énumère des faits sur cette relation commerciale jugée abusive entre le Canada et les États-Unis au cours des dernières décennies. Et il y a nos collègues donc de CBC qui ont soumis les allégations de la Maison-Blanche à une analyse des faits. Ce qui est intéressant, c'est que il y a des choses qui effectivement sont vraies de la part de qu'est-ce qui est véhiculé par Washington, mais il y a aussi des affirmations qui sont contestables et selon CBC, ça s'apparente davantage à de l'opinion du président Donald Trump. Alors, par exemple, sommes-nous seuls avec la Chine dans la riposte contre tarifaire? Le premier argument qui est avancé par la Maison-Blanche qui veut que seuls le Canada et la Chine ont opté pour des représailles plutôt que des négociations avec les États-Unis. Bon, ce n'est pas faux. Même si le Canada a négocié pendant des semaines avec les Américains, cette déclaration, ça semble vrai, mais il y a plusieurs partenaires économiques qui ont menacé les États-Unis de lever des contre-tarifs, mais aucun n'est passé à l'acte pour le moment, sauf la Chine et le Canada. Et là, on reprend tout ce qui a été énuméré de la part des États-Unis pour dire que c'est le Canada le grand méchant dans ces négociations. Et on reprend les énumérations ce qui a été dit par Washington et on passe ça à la vérification des faits sur qu'est-ce qu'on sait de façon certaine. Et je vous invite à aller lire la suite de tout ça parce que c'est très pertinent et ça donne une espèce de portrait général sur ce qu'on sait, donc de ce qui s'est passé à la table des négociations. Et là, ben, on peut en quelque sorte rectifier tout ça. Ça se trouve donc sur la page de ICI Radio-Canada, vérification des faits, les reproches de Washington à l'égard du Canada sont-ils fondés? Une belle lecture là de chevet à faire ce soir peut-être, avant de vous endormir. Ghislain Couture qui vient nous parler, pour rapprocher tout ça de chez nous, de cette annonce quand même assez importante aujourd'hui qui concerne le Nouveau-Brunswick, une usine d'explosifs qui pourrait voir le jour dans la région de Belle Dune, une entreprise canadienne qui aimerait bien s'installer chez nous.
1: Cette entreprise, Amélie, c'est Nalax. Elle s'est même vue proposer un terrain de 1500 acres par le ministre des Ressources naturelles, John Herron. Le terrain se trouve à quelques 60 kilomètres au nord-ouest de Bathurst, tout juste à l'extérieur des municipalités de Baie des Hérons et de Belle Dune. De son côté, ben, le promoteur est convaincu que l'usine là, pourrait être en activité d'ici 2030.
0: Et qu'est-ce qu'on va y produire si le projet va de l'avant?
1: Évidemment. L'usine produirait du TNT, un explosif très puissant qui sert notamment à la fabrication d'obus, d'agents propulseurs et de drones. On fabriquerait aussi des explosifs pour l'industrie minière et celle de la construction. Le PDG de l'entreprise, Patrick Gagnon, estime avoir besoin d'environ 250 travailleurs pour la première étape des travaux, voire d'une centaine de plus durant la construction. Et l'usine pourrait employer un jour presque 1000 personnes, toujours selon l'entreprise. Mais l'offre du terrain est conditionnelle à une entente de financement du projet entre Nalax et un partenaire crédible là, d'ici le 31 décembre.
0: D'accord. Il y a l'entreprise qui est en communication avec certains élus de la région?
1: Oui, dont le chef de la Première Nation de Papineau, Terry Richardson. Le chef confirme que des discussions sont en cours, mais précise qu'il s'agit uniquement de premières étapes. Un ancien militaire, Terry Richardson, dit qu'il il a compris à quel point, par exemple, la guerre en Ukraine démontre à quel point on a besoin d'armes là, pour se défendre. Monsieur Richardson qui croit aussi que l'argent investi là, va permettre de créer des emplois de qualité dans la région, ce qui pourrait évidemment inciter les gens là, à rester dans la région plutôt que d'aller ailleurs ou de s'expatrier là, pour trouver un bon emploi.
0: Et là, ben, il y a bien des gens dans la région qui se croisent les doigts parce que c'est pas la première fois qu'on voit miroiter des projets et puis finalement ils vont s'installer ailleurs ou ça tombe ou pour différentes raisons. Alors les gens de la région, donc de ce coin du Nouveau-Brunswick, attendent impatiemment de voir qu'est-ce qui va se passer.
1: Ça reste un gros projet, ça nécessite énormément d'investissement. Donc,
0: l'acceptabilité sociale aussi qui pourrait s'en mêler. Bref, ça fait partie de ces grands titres et ces nouvelles qui circulent aujourd'hui. Merci beaucoup, Ghislaine.
1: Je vous en prie.
0: Merci.

0: Il y a toujours ces conditions propices à la formation d'orages violents qui sont émis par Environnement Canada. Ça touche le sud-est du Nouveau-Brunswick. Soudainement et rapidement, il pourrait y avoir beaucoup de pluie qui tombe, des orages donc qui amènent de 20 à 40 mm à l'heure. Donc, pour les prochaines heures, et c'est jusqu'à tôt ce soir là, que ça semble être en vigueur. Vent violent, grêle aussi, qui pourrait être mêlé à tout ça. Des températures ce soir et cette nuit entre 12 et 15 au Nouveau-Brunswick et du temps variable pour demain. Là-dessus, je vous souhaite une excellente soirée. Demain, ce sera jeudi et on remet tout ça dès 15h30 pour une autre heure de pointe. C'est Amélie Gosselin ici qui vous remercie bien sûr de votre attention et je vous dis à demain. Salut!
1: Bonsoir, ici Mathieu Dugal. Dans quelques minutes, un moteur de recherche après le bulletin de nouvelles. Pourquoi une montre qui va dans l'espace et qui revient sur Terre n'est-elle plus à la bonne heure? Pourquoi les antibiotiques

0: L'est de l'île du Prince-Édouard, mercredi en milieu d'après-midi, mais alors vent violent, grêle, pluie intense et éclair. Selon un météorologue de CBC, une tornade aurait touché terre près de Souris. Une vidéo transmise à CBC News montre d'ailleurs des arbres projetés en l'air et un entonnoir nuageux se former au-dessus de l'eau. Plusieurs pannes de courant sont actuellement signalées dans la région. Par voie de communiqué, le ministre Dominique Leblanc annonce des progrès majeurs pour unifier l'économie canadienne face aux nouveaux tarifs américains, avec un engagement des provinces à éliminer les barrières interprovinciales. Les priorités incluant la reconnaissance mutuelle des produits et la mobilité de la main-d'œuvre seront renforcées sous la présidence fédérale du comité en 2027 pour créer un marché intérieur plus résilient. Selon lui, c'est l'occasion de bâtir un marché canadien plus fort et unifié, un marché où les gens peuvent travailler librement, les entreprises peuvent croître et les produits canadiens peuvent parvenir aux Canadiens et Canadiennes d'un océan à l'autre. Plusieurs économistes et intervenants du milieu des affaires se demandent si les mesures annoncées mardi par Ottawa pour riposter contre les tarifs de 50% de l'administration Trump vont réellement aider les petites et moyennes entreprises. Les mesures dollar pour dollar du gouvernement Carney étaient également accompagnées de 7,5 millions de dollars d'aide pour appuyer les travailleurs et les entreprises touchées par les tarifs américains. La Fédération canadienne pour l'entreprise indépendante se base sur la dernière joute commerciale lorsqu'elle dit s'inquiéter plus des contre-tarifaires que des tarifs américains. Louis-Philippe Gauthier est vice-président Atlantique pour la FCEI.
1: On l'a vu dans nos données, les contre-tarifs avaient un impact plus négatif que les tarifs américains. Si on prend une entreprise qui vend de la pizza, dépendant où est-ce qu'ils s'approvisionnent pour leur fromage ou des produits de fromage, c'est 25% de tarifs de contre-tarifs. Des assiettes en papier, c'est 50%. Parce qu'on regarde les boîtes de carton, c'est 50%. Les items ont été choisis par le gouvernement fédéral, on passe pas de jugement là-dessus, mais ça revient au point de dire faut que les programmes de réponse puis de support aux entreprises soient ouverts à toutes les tailles d'entreprises.
0: Le gouvernement fédéral, sous la bannière pour bâtir un Canada fort, investit dans des infrastructures modernes. À Fredericton, au Nouveau-Brunswick, un projet de 15 millions de dollars permettra de moderniser la piscine intérieure municipale grâce à une contribution fédérale allant jusqu'à 6 millions de dollars et 9 millions de dollars de la ville. L'installation profitera de nouveaux systèmes mécaniques, d'une meilleure efficacité énergétique et d'une accessibilité accrue. Ce projet s'inscrit dans le fond pour bâtir des collectivités fortes, un plan pan-canadien de 51 milliards de dollars conçu pour les générations futures. Ailleurs au Canada maintenant, dans l'industrie forestière, en Abitibi-Témiscamingue, l'usine de produits forestiers RYAM de Témiscamingue annonce sa fermeture en raison des droits de douane américains de 50% sur des produits canadiens. Les employés l'ont appris cet après-midi. Le directeur québécois du syndicat Unifor, Daniel Coutier, Cloutier, oui, confirme qu'environ 400 travailleurs perdront leur emploi en plus des cadres. On l'entend.
2: Les travailleurs, les travailleuses, les gens de la communauté font tout ce qu'ils peuvent depuis quelques années pour assurer la survie de ce milieu de travail-là, qui est si important là, pour la région, et de constater encore une fois qu'il y a un désengagement de RYAM. Ils n'ont pas tort en ce qui concerne là, le fait qu'ils vont être affectés par des tarifs. Par contre, on sait là, que cette usine-là a été mise en position de précarité depuis déjà quelques années par les décisions qu'a pris RYAM.
0: La multinationale américaine avait déjà relocalisé sa production de cellulose de haute pureté aux États-Unis en 2024, ce qui avait entraîné la perte de 275 emplois. À l'international maintenant, l'ambassadeur népalais au Canada affirme qu'au moins 24 Canadiens manquent à l'appel au Népal, où une crue dévastatrice a déferlé ce matin. Ils font partie des 403 personnes portées disparues. Les autorités font pour l'instant état de 160 morts. Sur le réseau social X, le premier ministre Mark Carney affirme que le pays se tient prêt à apporter son soutien. Le compte-rendu d'Aurélien Colley.
3: Une courte vidéo qui a tourné sur les réseaux sociaux, des témoins situés sur les hauteurs, deux hommes qui voient la vague déferler dans le fond de la vallée en sortant complètement du lit de la rivière.
4: Oh shit, man.
3: Inutile de traduire, ils sont stupéfaits, comprennent la catastrophe qui s'abat sur la vallée et sur ses habitants juste en dessous d'eux. Vidéo suivante, cette fois, au fond de la vallée. La vague arrive sur un barrage hydraulique où des ouvriers sont en train de travailler.
4: Oh, oh, oh, oh, oh, oh, oh, oh.
3: Et ce qu'on entend, ce sont certains d'entre eux hurler pour prévenir leurs collègues en contrebas du monstre d'eau de roche debout qui arrive. Quelques secondes plus tard, le barrage est littéralement submergé par la vague qui continue sa course plus bas dans la vallée et qui arrive cette fois sur la ville de Bidour.

0: Et là, ce sont les habitants, les passants qui sont littéralement pris de panique alors que les ponts sont arrachés, des maisons sont emportées. Enfin, dernière vidéo, on est au poste frontière entre le Népal et la Chine. Pas de son, mais des images sidérantes d'une caméra de surveillance où l'on voit une gare routière balayée, des bus, des camions, des habitants sont emportés. On croirait un tsunami, sauf qu'il ne vient pas de la mer, mais descend de la montagne de l'Himalaya.
1: C'était Aurélien Colli. Et voilà, ça complète les informations. 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C'était Marc Thériault. Ici Radio-Canada, première. Bonsoir tout le monde. Bienvenue dans un nouvel épisode de Moteur de recherche. Ce sera pas l'objet d'une entrevue en bonne et due forme, mais c'est un aspect du travail de notre invité ce soir dont j'aimerais vraiment beaucoup parler parce que je suis persuadé que ça va intéresser bien des gens et c'est un aspect très peu connu de nos amis, les animaux, qui nous aident à trouver d'autres animaux. Connaissez-vous cette chose qui s'appelle le chien de conservation? On va en parler ce soir à Moteur de recherche.

Et ce soir, à Moteur de Recherche, une émission qui répond vaillamment à vos questions en sciences, santé, technologie, environnement, consommation. Pourquoi une montre qui va dans l'espace et qui revient sur Terre n'est-elle plus, et là je mets des guillemets, à la bonne heure? Il y a un élément de réponse dans ces guillemets. Pourquoi les antibiotiques fonctionneraient mieux dans la première phase d'une maladie? Et on va vous raconter ce qui se passe quand on a la coqueluche. Je vous le dis tout de suite, là, personne veut ça, là, mais vraiment personne. Où vont les coyotes le jour et peuvent-ils parler aux chiens? Peut-on trouver une équation mathématique aussi belle qu'une mélodie? Et on vous parle d'une étude qui s'intéresse à la musique métal. Pourrait-elle nous aider à supporter la douleur?

0: Bonsoir tout le monde. Et d'ailleurs, j'aimerais commencer cette émission avec un trauma-avertissement parce que je sais que c'est pas un genre qui est aimé par tout le monde. Et donc, on entendra ce soir un sous-genre de musique métal. Et là, je vois Caroline Traub qui est très contente parce que c'est quelqu'un qui aime beaucoup la musique de tous les genres. On va entendre un sous-genre que j'aime beaucoup d'ailleurs. C'est un extrait de ce que j'ai dans mon téléphone. C'est du sludge. Connaissez-vous le sludge?
1: Non.
0: C'est très lent, c'est très lourd et c'est très violent. on va entendre ça tout à l'heure. Et là, vous entendez donc un nouvel arrivage, j'aurais le goût de dire, pour cette saison 2026-2027 de Moteur de Recherche. Ils reviennent, ils sont très contents et moi aussi. Je suis très content, très ému aussi de pouvoir reprendre une nouvelle saison avec des gens qui sont là depuis, des fois pas longtemps. Caroline Traub, c'est votre combienième, là? Est-ce que c'est votre deuxième saison?
2: Année, je pense.
0: Complète,
2: oui.
0: Peut-être?
2: Ouais, c'est ça, hein?
0: Donc, on va discuter de musique, donc tous les aspects musicaux ce soir, notamment le lien entre musique et mathématiques.
2: Exactement.
0: Ce soir, wow. Ouais. Ça, c'est, j'aime beaucoup ces sujets-là. Comme la question, de la relativité du temps. Olivier.
1: Tout est dans tout.
0: Ouais.
1: Tout est relatif.
0: Tout est relatif.
1: C'est facile de répondre à cette question. C'est relatif.
0: C'est relatif.
1: Voilà. J'ai plus rien à dire.
0: C'est très dangereux. c'est très dangereux de jouer avec ces concepts-là parce que là, dans le fond, on peut en venir à la conclusion que dans le fond, tout se peut.
1: Et exactement.
0: Hein? Puis, je veux dire, peu importe ce qu'on dise, c'est relatif. En tout cas, on va aller dans les détails tout à l'heure.
1: Tout à fait.
0: On a quelqu'un qui revient aussi pour une nouvelle saison. Très heureux de vous accueillir à nouveau, Nathalie Letarte. Bonsoir.
3: Bonsoir, Mathieu.
0: Qui est notre pharmacienne en résidence. Mm-hmm. Et donc, ce soir, on va parler de la prise d'antibiotiques. En tout cas, c'est vrai que ça, on en prend souvent comme au début, là, quand on a quelque chose qui fonctionne pas. Et vous allez voir que la coqueluche, vous savez, c'est un mot qu'on connaît simplement généralement par un vaccin, parce qu'on l'a, le vaccin contre la coqueluche. Et je vous dis, je pense que vous allez vouloir l'avoir, ce vaccin-là, le donner à le plus de gens autour de vous, parce que c'est pas le fun. C'est quelque chose. Je m'étais jamais arrêté à ça. En tout cas, on souhaite pas ça à nos pires ennemis. Et on a au bout du fil ce soir, on est très heureux de l'accueillir, c'est Simon Gadebois. Il est professeur au département de psychologie et de neurobiologie de l'Université Dalhousie, spécialiste des comportements des canidés. On l'a joint à Halifax dans nos studios là-bas. Bonsoir Simon Gadebois.
4: Bonsoir.
0: Simon Gadebois, écoutez, ça sera pas l'objet de notre entrevue, mais j'ai vu que vous travaillez sur cette question fascinante qu'on appelle les chiens de conservation. Écoutez, je suis absolument néophyte dans le domaine. Est-ce que ça fait longtemps que c'est sur les radars de la science?
4: Oui, ça a commencé au début des années 90. Et moi, à l'époque, j'étais chercheur sur le loup pendant plusieurs années, j'avais utilisé en fait ma chienne pour trouver des tanières de renards et de coyotes, parce que je faisais aussi un peu de recherche sur les renards et les coyotes à l'époque. Et ça a été vraiment formalisé dans les années 90.
0: Mmh. OK. Ouais. Et les chiens de conservation, là, écoutez, c'est quand même fascinant ce qu'on peut faire avec ça, parce que on est dans la nature, il y a des ronces, il y a des terriers, c'est très difficile d'aller faire des inventaires et ces chiens-là peuvent reconnaître et aller fouiner pour trouver des animaux qui, autrement, seraient presque invisibles à la vue d'une chercheuse ou d'un chercheur, n'est-ce pas?
4: Oui, ils peuvent être même sous terre. On avait même des chiens qui étaient très bons à détecter des tortues, par exemple, dans l'eau. On parle là, à 1 mètre ou 2 mètres de profondeur.
0: Ah, ouais.
4: Donc, c'est l'odorat du chien, c'est vraiment extraordinaire de ce côté-là. Et
0: on va répéter ça, puisqu'il y a des gens qui ont écouté ça rapidement. Un chien peut renifler une tortue qui se trouve de 1 à 2 mètres sous l'eau.
4: Oui, oui.
0: C'est incroyable. Et il y en a d'autres qui sont spécialisés dans les couleuvres.
4: Oui, on a travaillé longtemps sur des couleuvres. La couleuvre mince, que vous avez d'ailleurs aussi au Québec, mais qui était très cryptique dans le genre d'environnement où elle est, c'est-à-dire qu'elle est impossible à voir. Ouais. Elle est très mince, à peu près la taille d'un crayon, finalement. Et elle a les couleurs de son environnement, c'est-à-dire dans l'hiver, avec des lignes vertes. Donc, dans l'herbe haute, c'est impossible de la trouver.
0: Ouais. Bon, écoutez, vous avez une question, Olivier?
1: J'ai une question, là, mais est-ce que c'est vous qui formez les chiens ou c'est les chiens, naturellement, ils sont spécialisés dans tel ou tel animal?
4: Non, ben ça, en fait, c'est généralement les chiens commencent dans mon laboratoire en entraînement basé simplement sur premièrement savoir si le chien est bon, là, parce que des chiens, c'est pas tous les chiens qui peuvent faire ça.
1: Ah,
4: il y a certains chiens qui deviennent exceptionnels, mais je dirais que c'est une majorité. Pardon, c'est une minorité en fait, c'est une minorité.
0: Mais je dois vous arrêter là, parce que c'est pas intéressant. Moi, je vois le chronomètre, là, puis je dis, on n'aura pas le temps pour tout mettre là-dedans. Mais non, mais ça, c'est en fait ce où je voulais en venir. Puis merci Olivier. On pourrait peut-être avoir des questions d'auditrices et d'auditeurs pour qu'on puisse parler de ces chiens de conservation. Alors, de toute façon, on va parler tout à l'heure de la manière dont les chiens pourraient interagir ou pas avec des coyotes tout à l'heure. Et cette grande question, ils vont où les coyotes le jour? On s'en reparle dans quelques minutes. Simon Gadebois, bienvenue parmi nous.
4: Oui, merci bien.
0: Pas que c'est pas intéressant, Olivier.
1: Non,
0: il faut parler
1: du
0: temps. C'est ça. Puis d'ailleurs, le temps ici, l'émission, il est pas relatif du tout.
1: Non, il est bien absolu.
0: Donc, on aimerait ça aller vite.
1: C'est pas pour moi. Il est toujours plus court pour moi.
0: Ça passe tellement vite, tu vois. Ça a pas d'allure. Non, c'est le même pour tout le monde, je vous rassure. Alors, Audrey Lavoie, d'Ancienne Lorette. Bonjour, moteur de recherche. Si, par exemple, nous partons une montre à la bonne heure sur Terre et par la suite, nous nous rendons dans l'espace, lors de notre retour, le temps ne sera pas le bon. Je me demande quel phénomène s'est produit pour que le temps soit entre guillemets mauvais, malgré le fait qu'on n'a pas touché à la montre entre-temps. Bref, ça, c'est un domaine dont on connaît très, très bien la réponse. On peut dire d'ores et déjà.
1: Oui, puis elle est connue depuis plus de 100 ans, en fait. Hein, presque 120 ans au total, plus de 120 ans. Et elle est arrivée, en fait, et la première réponse à cette question-là, si on veut reformuler un petit peu, on dit si on prend deux montres parfaitement synchronisées sur Terre, en fait, une reste au sol, l'autre va dans l'espace, est-ce qu'au retour, leur indiqué est la même sur les deux montres? C'est ça la problématique. Et en fait, en 1905, un certain chercheur qu'on appelle Einstein a publié en fait beaucoup de choses, dont une des fameuses équations E=mc2, et qui lui a valu en fait le prix Nobel. C'est surtout l'effet photoélectrique qui lui a valu le prix Nobel. Mais dans toutes ces équations qu'il a publiées, il a travaillé sur ce qu'on appelle la relativité restreinte, c'est-à-dire en fait les déplacements entre les objets, d'autres. Certains objets qui restaient immobiles, d'autres qui étaient en mouvement, et quel était le rapport en fait du temps de l'un par rapport à l'autre. Et il a découvert en fait qu'il y avait une dilatation du temps qui se faisait selon que une montre était en mouvement par rapport à une montre qui était au repos. Alors cette dilatation du temps en fait fait en sorte que plus la montre va se déplacer vite, plus le temps qu'elle voit va être lent. Donc, quelqu'un qui est dans un vaisseau spatial, par exemple, et qui se déplace à très grande vitesse, son temps, pour lui, va passer beaucoup plus lentement que quelqu'un qui va rester sur Terre et qui va voir le temps évoluer beaucoup plus vite.
0: Mmh.
1: Et il n'y a pas de mauvais temps ou de bon temps par rapport à ça. C'est simplement, en fait, l'effet de la dilatation du temps sous l'emprise, en fait, de la vitesse. C'est-à-dire qu'une montre, généralement, va... On peut imaginer une montre passer ces secondes, on entend ces secondes une, deux, trois. Pour quelqu'un qui a la montre sur son bras, ça ne change absolument rien. Il voit toujours les secondes passer avec le même espace de temps.
0: Par rapport à lui, le temps ne sera pas distendu.
1: Le temps n'est pas distendu du tout. Par contre, si on le fait aller très très vite et qu'on compare cette montre à celle qui est restée sur Terre immobile, par exemple, il va y avoir une différence et on s'aperçoit que la montre qui est allée très très vite est allée beaucoup plus lentement que celle qui est sur Terre. Et ça nous amène à un paradoxe, en fait, qu'on appelle le paradoxe des jumeaux d'Einstein.
0: Qui a été bien étudié, notamment avec des jumeaux très connus, les astronautes américains Scott et Mark Kelly.
1: Tout à fait.
0: Ça, c'est vraiment un banc d'essai fascinant.
1: Fascinant.
0: Là,
1: donc, des jumeaux identiques, tous les deux astronautes. Donc, c'est fantastique.
0: En plus, c'est quand même assez rare. Ouais.
1: Et on a demandé à l'un de rester sur Terre pendant que l'autre passait une année dans l'espace. Et on a fait l'étude la plus complète qui existe avec, je pense qu'il y avait quelque chose comme 12 universités, 82 chercheurs qui les ont étudiés minutieusement pour voir s'il y avait des changements physiologiques, pour essayer de comprendre l'effet en fait du voyage dans l'espace.
0: Mmh.
1: Et il faut pas oublier qu'une fois qu'ils sont dans la station spatiale, donc Scott Kelly qui était dans la station spatiale, lui, il se déplace à 27 000 km/h. Et c'est ça qu'on recherche, cette vitesse-là, donc dilatation du temps pour Scott Kelly.
0: Mmh.
1: Est-ce qu'il est plus jeune que son jumeau qui est sur Terre? Quand il est revenu et on a fait les premiers tests, on s'est aperçu qu'effectivement, il montrait des des signes génétiques
0: incroyable.
1: De jeunesse. Mais qui ont disparu aussi, juste après.
0: Ben, c'est marrant. Sûr, ah oui, ok, oui, donc oui. Il l'a rattrapé.
2: Oui, okay, parce qu'il y a une fontaine de jouvence.
1: Non, c'est pas...
2: Quand
1: c'est
2: tu reviens, là, c'est comme...
1: Mais
2: pouf,
1: les
2: c'est
1: processus
2: comme, Cendrillon,
1: de vieillissement étaient beaucoup moins avancés chez Scott que chez son frère Marc, qui lui était resté sur Terre.
0: Fascinant.
1: Et donc, c'est absolument
0: okay.
1: fascinant.
0: Ok, on va rajouter une autre variable. En fait, oui. On peut l'utiliser... En fait, on peut étudier ce temps qui n'est pas absolu avec la variable de la gravitation.
1: C'est ça. Donc, 10 ans plus tard, Einstein, donc il a eu le prix Nobel pour l'effet photoélectrique et il a publié entre-temps la relativité restreinte, donc la dilatation du temps suivant la vitesse. 10 ans plus tard, il publie la relativité générale, l'effet de la gravitation de la masse, en fait, sur la déformation de l'espace-temps. Et qu'est-ce qu'il dit là-dedans essentiellement là ? Plus vous avez une masse forte... Plus vous approchez de cette masse et plus le temps ralentit. Mmh. Plus vous vous en éloignez, plus le temps s'accélère. Ouais. Ce qui est assez marrant ici, c'est que les deux effets s'opposent. Parce que quand on va dans l'espace, par exemple, qu'on s'éloigne, quand on va dans la Station Spatiale Internationale, on s'éloigne de la Terre, on s'éloigne de la masse de la Terre. Donc notre temps, lui, accélère. Mmh. Et on est dans la Station Spatiale, on se déplace à grande vitesse, donc le temps augmente. Donc sur
0: donc
1: la
0: ça
1: station,
0: vient, donc ça vient annuler ça, un ça, certain ça, effet de la vitesse si je comprends bien.
1: Ça.
0: En fait, si
1: ouais. Alors ça s'annule pas tout à fait parce que celui qui va dominer c'est la vitesse. La dilatation c'est la relativité restreinte ici qui l'emporte sur la relativité générale parce que la masse de la Terre n'est pas suffisamment forte pour faire changer correctement pour augmenter cet effet-là. Ouais. Et les astronautes qui sont dans la Station Spatiale Internationale typiquement lorsqu'ils passent à peu près 6 mois il gagne à peu près une microseconde de vie.
0: Ouais. Est-ce que le jeu en vaut la chandelle? Je vous laisse répondre à la question. C'est mais ça. Encore faut-il qu'on ait des instruments de mesure qui soient précis. Puis on le sait, là, nos montres le sont plus ou moins.
1: C'est ça.
0: Quand on va à ces échelles-là, là, vous parlez de microsecondes, oui. Il faut des appareils qui sont capables de faire la différence.
1: Tout à fait.
0: Il a fallu attendre d'avoir des horloges très précises
1: donc,
0: pour faire ça.
1: Des horloges qu'on dit atomiques, ouais. qui sont basés en fait sur des émissions en fait d'électrons, de photons, etc., qui permettent de mesurer précisément en fait une fréquence et qui donnent une temporalité absolue en fait quasiment à quelque chose. Donc une fois qu'on a conçu ces horloges atomiques, qui sont quand même portables, qui sont pas très très grandes, on a fait une expérience. On s'est dit, on va en 1971, on est à peu près cette époque-là, à une époque, je tiens à le rappeler, que dans laquelle la théorie de la relativité générale n'était pas encore tout à fait acceptée partout en 1971.
0: Donc, elle avait été postulée, mais on manquait peut-être
1: d'expérimentation. Pouvoir mieux l'expérimenter. On avait eu l'éclipse de 1929 qui nous avait permis de faire quelque chose, mais pas beaucoup d'autres éléments. Ouais. Donc, deux chercheurs, un physicien qui s'appelle Effeli et puis un autre, un astronome qui s'appelle Keating. Donc, on construit ces horloges atomiques et on décidait de faire 2 tours du monde. 1 tour du monde dans le sens de rotation de la Terre, puis 1 tour du monde dans le sens inverse de la rotation de la Terre à bord d'avions commerciaux. Donc, ils ont fait plusieurs bonds comme ça. Et ils ont comparé les horloges qu'ils ont embarquées à une horloge qui restait fixe dans un laboratoire aux États-Unis. Et ils ont remarqué qu'il y avait une différence, une toute petite différence, mais une différence entre les horloges qui faisaient le tour du monde et celles sur Terre. Et
0: c'est la belle anecdote. Hein.
1: Mais oui, mais...
0: En fait, ça fait des belles anecdotes et en plus, on est dans la grosse science.
1: Oui,
0: là,
1: et
0: vraiment,
1: on mesure
0: pour prouver des théories
1: fantastiques.
0: Fantastiques.
1: Et puis, c'est des toutes petites différences parce que vers l'Est, les horloges ont accumulé un retard de 59 nanosecondes et vers l'Ouest, elles ont accumulé une avance de 273 nanosecondes.
0: Ping! C'est quand même, quand on regarde sur les temps galactiques et tout ça, sur l'âge des galaxies, avec avec la gravité qui est en cause, les vitesses aussi qui sont phénoménales quand on parle de la vitesse de la lumière, on est quand même sur des différences qui sont appréciables.
1: Qui sont appréciables et qui sont utilisées dans des systèmes GPS, par exemple. Lorsqu'on utilise les GPS,
0: ah ben oui,
1: ce sont des satellites qui sont à 20 000 km d'altitude, qui vont à peu près à 14 000 km/h. Si on ne fait pas ces corrections relativistes pour la vitesse et pour la gravitation, on aurait des erreurs qui s'accumuleraient et à ce moment-là, ce serait dramatique pour tous ceux qui utilisent des GPS pour se déplacer en ville, par exemple.
0: Effectivement. Très beau lien avec la vie de tous les jours. Merci beaucoup pour ce voyage à la fois très rapide et très lié à la gravité que vous nous avez fait faire. Olivier Hernandez, vous êtes directeur du Planétarium ici à Montréal. C'est toujours un grand plaisir de faire de la radio avec vous. Quel bonheur! Ça fait combien de temps? Ça fait notre 9e?
1: 6 ans.
0: Ça fait juste... Ah non!
1: 6 ans.
0: Ah,
1: ben,
0: c'est 6 ans. Non, moi j'ai décidé que c'était 9.
1: OK, d'accord.
0: C'est relatif. Tout est relatif. Merci Olivier.
1: Merci.

0: Oh mon Dieu.
1: Oh là là.
2: Bon. Ton traumavertissement, c'était pour moi.
1: Il y a beaucoup de traumavertissements ce soir. On va entendre du sludge tout à l'heure. Et là, on vient d'entendre, non, mais écoutez, tout le monde avait le cœur brisé. S'il y a une autre bonne raison qui apporte de l'eau au moulin des vaccins, c'est ça. Ça, c'est l'atout d'un bébé qui a la coqueluche. Mm-hmm. On peut se faire vacciner contre la coqueluche.
2: Absolument.
1: C'est une très bonne chose parce que ça peut nous tuer dans certains cas, on va le redire, mais ça peut nous rendre tellement malades. On a une question de Catherine de New Richmond qui va nous parler, qui veut savoir si les antibiotiques fonctionnent mieux dans la première phase d'une maladie. Puis aussi, elle nous dit, j'ai eu la coqueluche récemment. Je me demandais quels sont les mécanismes physiologiques qui causent ce fameux chant du coq caractéristique de l'atout. Aussi, pourquoi lorsqu'on prend les antibiotiques dans la phase 1, les symptômes peuvent être diminués. Alors, Nathalie Letarte, je rappelle que vous êtes pharmacienne au CHUM, professeure titulaire de clinique à la Faculté de pharmacie de l'Université de Montréal. Revenons sur cette fameuse maladie qui, quand on la pogne, peut nous handicaper solidement. Là.
2: Ça dure longtemps. En Chine, on appelle cette maladie-là la toux des 100 jours. Fait que c'est pour ça que c'est impressionnant, ça dure longtemps. C'est une maladie c'est une infection bactérienne. La bactérie s'appelle Bordetella pertussis, puis pertussis, ça veut dire toux violente.
1: Donc on en avait un bon exemple.
2: Voilà, ça a été découvert cette bactérie-là en 1906, donc ça fait quand même assez longtemps. Ce qui est particulier avec cette infection-là, c'est que quand la bactérie, on l'attrape, elle s'installe dans les voies respiratoires, elle va s'installer dans le nez et dans le pharynx, puis elle va bloquer un peu notre système habituel. Dans nos voies respiratoires, on a des petites cellules ciliées qu'on appelle des petits cils, qui est là pour, quand on tousse, on expulse les déchets, les cellules, les bactéries, mais la bactérie va empêcher ces cils-là d'être efficaces, puis elle va même générer des toxines qui vont tuer ces cellules-là. Donc, nos mécanismes de défense vont être moins efficaces.
1: Et donc, la toux serait une compensation d'une certaine manière pour ces mécanismes-là qui n'existent plus.
2: En partie, exactement.
1: OK. Mais est-ce que ces mécanismes-là sont bien élucidés, Nathalie?
2: Pas vraiment. On sait qu'il y a des toxines qui sont éliminées par, qui sont extraites, excrétées par
1: excrétées,
2: ces bactéries.
1: Oui,
2: merci. Donc on sait qu'elles sont là. On sait pas exactement le mécanisme, mais si ces petites cellules-là ne fonctionnent plus, les bactéries vont rester prises là, le mucus va rester là, la toux va embarquer, et c'est ce mécanisme de défense là qui va arriver, mais on sait pas exactement c'est tout. Il y a probablement aussi les globules blancs qui sont interpellés là-dedans, donc il y a le système immunitaire.
1: OK, donc on comprend
2: aussi
1: encore parfaitement comment ça fonctionne. Je pense qu'on n'avait pas mentionné, Nathalie, sa contagiosité. C'est quand même incroyable.
2: C'est très, très contagieux. C'est vraiment présent dans les gouttelettes. Donc, dès que quelqu'un tousse, il y a des petites particules
1: ça
2: dans
1: part,
2: l'air
1: là,
2: qui s'en va. Et on dit que dans une maisonnée, si les gens sont pas vaccinés, 90% des gens pourraient attraper ça par contact là avec.
1: Puis là, si vous n'êtes pas vacciné, on va expliquer les symptômes. Puis justement, quand vous disiez qu'en Chine, on appelle ça la toux de 100 jours, là, ça finit pas.
2: C'est vraiment long. Les gens qui l'ont eu, la coqueluche, là, peuvent vous le dire. J'ai toussé pendant des semaines. C'est vraiment incommodant.
1: Bon, ça commence comme un vilain rhume, paraît-il.
2: Ouais. Dans le fond, quand l'auditrice pose la question sur les phases de la maladie, c'est vraiment typique à la coqueluche. Il y a trois phases dans la maladie de la coqueluche. La première phase, quand on attrape cette bactérie-là, ça va ressembler à un rhume. Le nez qui coule, un peu de fièvre, un peu de toux, les yeux rouges qui piquent. Puis ça dure à peu près une semaine comme un rhume. Fait qu'au début, on sait pas qu'on a la coqueluche. On pense qu'on a une infection des voies respiratoires.
1: C'est des symptômes non spécifiques.
2: Exactement. Donc, on fait pas de tests. À part quand on avait la COVID, on faisait des tests, mais quand on a un rhume, on fait rien. Après ça, la deuxième phase, c'est là que le mécanisme de la toux arrive. La toux, elle est très importante. Elle s'intensifie. Puis cette phase-là peut durer 1 à 6 semaines. Donc, 6 semaines, c'est un mois et demi, là. C'est quand même assez long. Et c'est des quintes de toux incontrôlables, prolongées, qui rendent la respiration difficile. Donc, sur l'extrait qu'on a entendu, on entendait le petit enfant respirer parce qu'il cherchait de l'air.
1: Ouais.
2: Donc, la toux, elle est vraiment importante. Puis, c'est 5 à 10 quintes de toux prolongées par jour. Chez les adultes, ça arrive surtout la nuit. Puis, on a même des vomissements après tellement la toux, elle est importante. Puis, on peut même avoir des fractures des côtes à force de tousser.
1: Après 6 semaines de ça, je veux dire, tu dois plus t'endurer. Tu dois avoir mal partout.
2: Ouais. Ouais,
1: ça va être terrible. OK, ouais. Ça, c'est la phase paroxystique,
2: ouais.
1: La deuxième. Maintenant, il y a la phase 3, la convalescence. J'imagine que ça, je veux dire, on doit être complètement pas fonctionnel là,
2: on
1: quand on l'a solidement.
2: Tranquillement, le corps va refaire ses muscles, va s'en remettre.
1: Ouais.
2: Mais des fois, il y a des toux qui persistent, qui peuvent être déclenchés par le froid, par boire certains liquides également. Fait que c'est une petite toux fatigante là, qui va rester pendant quelques semaines, d'où la maladie des 100 jours. Là.
1: On traite ça comment?
2: On va traiter avec des antibiotiques. C'est vraiment, on a une classe d'antibiotiques qui s'appelle des macrolides, là, de l'azithromycine ou de la clarithromycine. C'est des antibiotiques qu'on va prendre par la bouche. Et l'intention des antibiotiques est pas la même si on la donne en première phase ou en deuxième phase. Fait que dans le fond, dans la première phase, on sait pas qu'on a la coqueluche encore. Si on prend l'antibiotique, ce qu'on va faire, c'est qu'on va tuer rapidement toutes les bactéries. Puis celles-ci vont pas avoir le temps de libérer autant de toxines. Mmh. Et donc, l'effet sur la phase 2 va être meilleur dans le sens que on n'aura pas autant de toux prolongés. Fait que si on le savait, on pourrait prendre ça rapidement.
1: Mais on le dit, au début c'est non spécifique.
2: C'est fait ça. Donc quand les symptômes de toux, les quintes de toux apparaissent, là on investigue un peu, on se rend compte que c'est probablement la coqueluche. Mais là à ce moment-là, on peut donner les antibiotiques qui vont surtout être là pour arrêter la contagiosité de la maladie.
1: Ouais.
2: Donc ils vont éradiquer les bactéries. Sauf que le dommage sur les cellules des voies respiratoires va être fait et la toux, les quintes de toux vont demeurer. Donc, c'est pas la même raison. On va donner quand même les antibiotiques, mais pour stopper la contagion, parce qu'on veut pas que tout le monde attrape.
1: Notre auditrice a-t-elle raison lorsqu'elle mentionne que il semble qu'on prendrait surtout les antibiotiques en début, quand on a une maladie quelconque, on les prend au début des symptômes ou au début de la maladie elle-même, et après on diminuerait. Est-ce que c'est effectivement ce qui se passe ou pas?
2: Ben, ça dépend de quelle maladie on parle. Si on parle d'une bronchite, d'une otite, d'une infection urinaire, d'une infection qui est due à une bactérie, ben c'est sûr que plus on traite rapidement la maladie, plus on éradique les bactéries, mieux on contrôle les complications possibles. Quelqu'un qui traiterait pas une pneumonie ou une infection, les bactéries vont se propager, vont grandir, vont se promener dans le sang, peuvent aller infecter d'autres organes, faire ce qu'on appelle un choc septique, où là, on va être hypotendu, va falloir donner des antibiotiques intraveineux, être hospitalisé. Donc, c'est pour prévenir ça. Donc, les infections bactériennes, il faut qu'on les traite assez tôt pour pouvoir contrôler rapidement la maladie.
1: Ouais. En terminant la coqueluche, les complications, est-ce que ça peut être grave? Est-ce que ça tue encore?
2: En fait, les décès qu'on a rapportés dans les dernières décennies, c'est vraiment chez les nourrissons, chez les enfants en bas de 6 mois, parce qu'on peut pas les vacciner ces enfants-là. Le vaccin, on le donne un petit peu plus tard. Donc, c'est vraiment les décès qu'il y a eu, c'était chez les jeunes enfants. Par contre, maintenant, dans les dernières années, on a décidé de vacciner les femmes enceintes pour donner un peu d'immunité aux bébés naissants. Donc, ça l'a aidé à prévenir ça également.
1: Okay.
2: Mais les complications sont vraies. Le vaccin aide beaucoup à diminuer le risque de complications. Puis même la vaccination, l'effet dure 10 à 20 ans. Après 10 ans, on commence à perdre un peu d'immunité. Mais pour les adultes, si on attrape la maladie, elle va être moins pire parce qu'on a quand même une portion.
1: Mais quand même, 100 jours de ça,
2: c'est long.
1: À un moment donné, tu dois plus
2: t'endurer. C'est épuisant.
1: Tu dois plus t'endurer. Là. Voilà, une autre bonne raison de se faire vacciner quand il le faut. Hein, voilà, 10 à 20 ans pour la coqueluche. Et ça, je me suis souvenu aussi, donc ça, c'est l'amateur d'Astérix en moi. Je sais pas si vous vous souvenez qu'il y avait un centurion romain. Lucius Coqueluche. Et il était dans le pays Arverne et ces gens-là chuintaient. Et donc, il le prononçait Lucius Coqueluche. Alors, merci Goscinny. Merci à vous, Nathalie Letarte, pharmacienne au CHUM, professeure titulaire de clinique à la Faculté de pharmacie de l'Université de Montréal.
2: Ça fait plaisir.
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1: Dans quelques secondes, on va parler, en quelques minutes, on va parler de la musique et des mathématiques. Est-ce qu'on peut être aussi ému devant une formule mathématique que devant de la musique? Et il sera question des coyotes. Peuvent-ils parler aux loups, aux chiens, entre autres choses? Mais auparavant, premier avertissement, je vous le disais tout à l'heure, on va écouter un peu de sludge, donc c'est sorti de mon téléphone. On écoute le groupe Herder, ça s'appelle Asylum of the Forgotten, l'asile des oubliés.

0: Groupe néerlandais Herder, pour ne pas les nommer. C'est pour, probablement la première fois, pardon.
1: C'est pour quel coût quand vous courez?
0: J'ai pas encore écouté en jogging, mais ça pourrait être une bonne idée. Groupe néerlandais qui probablement qui a pas été allé probablement dans le festival dont je vais vous parler, parce que je pense pas qu'il joue encore. Je vous parle d'un chiffre, en fait, d'un nombre, 122. C'est le nombre de participants qui ont été recrutés pour une étude pour le moins originale, et dont voici la conclusion. Des spectateurs d'un festival de musique métal en Allemagne ont rapporté supporter une douleur plus longtemps après qu'ils eurent assisté à des spectacles de métal. Alors, écoutez du métal pour mieux supporter la douleur. Est-ce que ça se peut? Eh bien, il semble que ce serait en partie vrai. Cette étude a été publiée très récemment dans le réputé magazine Scientific Reports. Donc, c'était la semaine dernière. Et elle est le fait de deux psychologues allemands de l'Institut Max Planck de neurologie et des sciences cognitives de Leipzig en Allemagne. Donc, Lydia Schneider et Thomas Fritz. Et si vous pensez qu'il s'agit d'un mariage contre-intuitif, c'est-à-dire le métal et analgésique, écoutez bien ce que dit Lydia Schneider, en fait l'intuition qui l'a menée vers cette étude-là. Elle dit, et là je la paraphrase, elle le racontait sur le site de l'Institut Max Planck il y a deux jours, elle dit « on a observé que la colère refoulée avait une importance dans sur l'intensification de la douleur chez les patients qui souffrent de douleurs chroniques. » Fait que si tu gardes ta colère, ça augmente tes symptômes. Corollaire, la chercheuse s'est dit qu'il fallait aller étudier le rapport à la douleur chez des amateurs d'une musique dont une grande partie du plaisir, on va le rappeler, tourne autour de l'expression de la colère. C'est entre autres ça, la musique métal. Et disons que le heavy metal s'est révélé un genre, en tout cas pour cette étude-là, peut-être tout trouvé. En fait, il serait plus juste de parler de musique métal au pluriel. En tant que c'est une famille qui est très grande.

0: On a entendu du sludge tout à l'heure, mais il y a du black metal, il y a du speed metal, il y a du 8-bit metal d'ailleurs aussi, hein, un mélange entre la musique des premiers jeux vidéo et du metal. Et d'ailleurs, j'aimerais citer un musicien de l'Université de Montréal.
1: Dominique Arsenault,
0: qui est professeur-chercheur en jeux vidéo à l'Université de Montréal, qui pratique le 8-bit metal. Il nous écoute d'ailleurs aussi. Bonjour Dominique. Alors, pour étudier des fans de métal, quoi de mieux que d'aller à leur rencontre dans leur environnement naturel, hein, soit un festival de musique métal, et pas n'importe lequel, un des plus gros au monde, le festival de Wacken dans le nord de l'Allemagne. Les chercheurs racontent d'ailleurs que ça a été très facile de recruter 122 participants pour tester leur hypothèse, à savoir si le métal peut avoir des effets analgésiques. L'étude a comparé un groupe pré-festival à un groupe ayant assisté donc aux 10 festivals et les a soumis à un test qui peut être très douloureux, soit plonger un bras dans un bac d'eau glacée. Les paramètres étudiés mesurent la tolérance à la douleur, sensibilité à la douleur, désagrément lié à la douleur, puis variabilité de la fréquence cardiaque. Et vous vous posez sûrement la question, je le sais, alors oui, on a exclu les participants qui avaient vraiment beaucoup trop bu. Alors, ça peut quand même avoir un effet, hein, oui, sur la sensation de douleur. Une des conclusions, ben, on peut lire que les résultats ont montré une augmentation significative de la tolérance à la douleur après avoir assisté à des spectacles, ce qui suggère une résilience accrue. Cet effet n'a cependant pas été observé pour la sensibilité à la douleur, ni pour le caractère désagréable de la douleur. La chercheure explique que les participants n'ont pas trouvé la douleur moins désagréable, ils n'y étaient pas non plus moins sensibles. Ils ont plutôt été capables de la supporter plus longtemps. Ça semble indiquer qu'ils sont devenus plus résilients. Je sais pas pour vous, Caroline, je pense qu'il y a beaucoup de questions qui naissent à la lecture de ça, parce que on se dit, OK, est-ce que ça pourrait être vérifié avec d'autres types de musique? Si on va, je sais pas, dans un festival country, après que tu as passé ta journée à écouter du country, est-ce que tu vas être moins sensible à la douleur, ou encore le fait de vivre un événement en communion dans une foule? Peut-être que ça aussi, ça peut avoir un effet. Mais pour paraphraser une chanson d'un autre grand groupe métal, et j'ai nommé Pantera, c'est peut-être aussi une manifestation bien tangible de la puissance du métal. Power Metal.
2: La vie des animaux.
0: Louis Pascal nous écrit d'Estrie, il y a un grand terrain, il va promener son labrador blond, puis il voit des coyotes. Alors il se demande, les deux se voient, là, le coyote voit le chien, puis le chien voit le coyote, est-ce qu'ils sont capables de communiquer entre eux, comme le font habituellement les chiens? Nicole Guy de Sainte-Marguerite, le soir j'entends souvent hurler les coyotes en meute, je suis en Beauce, ma question, où vont ces coyotes le jour? Malgré mes recherches, je ne vois aucune trace de ceux-ci. On va voir où se trouvent-ils, où est-ce qu'ils pourraient se trouver durant le jour, avec Simon Gadebois, professeur au département de psychologie et de neurobiologie de l'Université Dalhousie, spécialiste des comportements des canidés. On le rejoint là-bas. Bonsoir Simon Gadebois.
3: Bonsoir.
0: On va commencer avec la question peut-être entre guillemets plus facile. Il paraît qu'un coyote, ça se cache vraiment, vraiment très bien, et que leurs terriers sont vraiment, vraiment difficiles à voir, n'est-ce pas?
3: Ouais, c'est des animaux qui peuvent être très, très discrets. Moi, j'ai connu des gens qui avaient carrément une tanière dans leur cour et qui ne le savaient pas.
0: Carrément?
3: Ouais. Mais ceci dit, non, je sais pas, c'est vraiment bizarre. C'est pour ça, plus tôt, je mentionnais qu'on avait utilisé des chiens pour trouver des tanières de renards et de coyotes. En fait, les tanières de renards sont faciles à trouver. C'est les tanières de coyotes qui sont particulièrement difficiles à trouver.
0: Pourquoi c'est difficile à trouver? Où est-ce qu'elles se trouvent? Comment ils réussissent, j'imagine, à les camoufler?
3: Ouais, c'est location, comme ils disent en anglais. C'est vraiment ce que c'est. Ils semblent savoir où les situer pour qu'elles soient difficiles à détecter. Ils les camouflent aussi, ouais. Et pourtant, c'est des animaux quand même qui vont faire une circonférence de tanière plus grande qu'un renard. Mais malgré ça, très difficile à trouver.
0: Est-ce que c'est profond?
3: Oui, ça peut être assez profond. Ça dépend évidemment de l'endroit, encore une fois, mais ça peut être dans les 1 mètre, 2 mètres de long, le genre de tunnel pour se rendre à l'espace principal. Et ça peut être jusqu'à 1 mètre, 1 mètre et demi de profondeur. Mais encore une fois, ça dépend beaucoup là du substrat dans lequel ils travaillent. Ouais.

0: Est-ce que c'est une tanière qui sert essentiellement à élever les petits ou, dans le cas de ce que nous suggère notre auditrice, les coyotes iraient s'y cacher le jour?
1: En fait, c'est surtout autour... après la parturition. Donc, autrement dit, lorsque les jeunes sont nés. Donc, généralement, c'est avril et mai où ils vont se servir beaucoup de la tanière. Et c'est là que la maman garde les coyotos, évidemment. Et ils vont rester là jusque... Ben, ça dépend là des provinces et ça dépend des saisons aussi et à quel moment ils sont nés. Mais généralement, ils vont quitter à un moment donné en juin ou en... passer beaucoup plus de temps à l'extérieur de la tanière à ce moment-là.
0: Mais est-ce que ça veut dire que le coyote, le jour, est pas nécessairement dans sa tanière, même s'il est particulièrement invisible à peu près tout le monde?
1: Oui. Donc, en dehors de mai et juin, donc carrément de juillet jusqu'au mois de mars, ils n'utilisent pas les tanières. Donc ils vont aller faire dodo sous un arbre, derrière une roche, encore une fois très discret, comme la plupart des carnivores d'ailleurs, hein, comme le lynx roux, comme le lynx du Canada, comme le loup, etc.
0: Ouais. Et vous l'avez mentionné, c'est aussi un animal qui réussit à vivre très proche de nous, même s'il est très difficile à voir. Il paraît même que dans certains cas, ils adoptent davantage un comportement nocturne parce qu'ils savent qu'ils vont rencontrer moins d'humains la nuit, mais ils pourraient être capables de jouer ou de travailler ou de chasser le jour. C'est vrai, ça?
1: Oui, mais en fait, la plupart des carnivores suivent beaucoup en fait les rythmes circadiens, c'est-à-dire les rythmes sur un cycle de 24 heures de leur proie. Mais généralement, ils vont être très actifs à l'aube et à la brunante. Belle expression francophone hein, lorsqu'on dit entre chien et loup. Ce sont des périodes de transition aussi. Ce sont des périodes de la journée, surtout durant le printemps, l'été ou l'automne, qui sont très propices à la dissipation des odeurs, par exemple. Donc, vu qu'ils utilisent beaucoup leur odorat pour trouver leur proie, c'est vraiment un très bon temps de la journée pour être actif. J'allais juste dire ensuite, leur système visuel est vraiment adapté pour des conditions de lumière pas très bonnes. C'est pour ça que si on les voit, en fait, malgré le fait qu'ils sont crépusculaires, on va les voir au milieu de la nuit à l'occasion, et parfois durant la journée aussi, mais généralement c'est en après-midi ou tôt le matin, et généralement lorsque c'est ennuagé.
0: Ah oui, pourquoi un lien encore avec leur comportement de chasse?
1: Comportement de chasse parce que leur proie serait pas nécessairement active durant ce temps-là et aussi parce que leur système visuel fonctionne mieux dans des conditions de lumière qui sont pas très bonnes.
0: Peut-être un autre paramètre à mettre en ligne de compte, ce serait le fait que leur territoire pourrait être grand parce que si par exemple on en a un qui est pas loin de chez nous, ben son territoire s'il fait plusieurs dizaines de kilomètres carrés, on risque de n'en voir qu'un si on réussit à le voir. Est-ce que c'est un grand territoire celui qu'occupe un coyote?
1: Ben, dans des milieux naturels pas très habités, comme ceux du Cap-Breton que j'ai étudié ici en Nouvelle-Écosse, oui, ça peut être assez assez grand. On parle de quand même une centaine d'hectares, par exemple. Mais le problème, c'est que le coyote moderne s'est tellement rapproché de l'humain, beaucoup plus que le loup, en fait. Il va souvent vivre, comme par exemple, à Central Park, à New York. Dans les villes, vous vous rappelez probablement vos incidents à Huntsic, par exemple, à Montréal,
0: oui,
1: sur l'île de Montréal.
0: Oui. Mais là, Huntsic puis Central Park, il y a quand même...
1: Oui, bien sûr.
0: Il y a un seuil, là. En tout respect pour les gens qui habitent à Huntsic, c'est pas New York, là.
1: Ouais. Mais quand même, c'est des animaux de banlieue, mais ça peut être des animaux carrément de centre-ville s'ils ont trouvé les bonnes conditions.
0: OK, ouais. Donc très opportuniste, mais en même temps très discret.
1: Oui, et on les appelle d'ailleurs des généralistes, c'est-à-dire qu'ils s'habituent à toutes sortes d'environnements, d'écologie, d'habitat, de diète, contrairement aux loups qui sont beaucoup plus difficiles de ce côté-là. Ouais.
0: Bon, un coyote rencontre un chien. Mm-hmm. Peuvent-ils se parler?
1: Ben, faut s'entendre là.
0: À tout le moins se comprendre, ouais, c'est ça.
1: Ouais. Ben, ils peuvent se comprendre. Le chien qui vient du loup, en fait, a perdu énormément de son répertoire vocal. Il y a à peu près 4 ou au plus, selon les races, 5 vocalisations chez le chien, alors que chez le loup et le coyote, on en trouve à peu près une douzaine. Donc, c'est une grosse différence. Donc, je pense que si un coyote ou un loup essaie d'avoir une conversation avec un chien, le chien va manquer des bouts, quoi. sauf que, évidemment, en termes d'instinct, c'est possible qu'ils vont quand même avoir une idée générale de ce qui est en train d'être communiqué. Évidemment, c'est possible. Ils communiquent aussi beaucoup avec les odeurs. Encore une fois, les chiens ont un désavantage parce qu'on a éliminé, avec la sélection artificielle, beaucoup de l'activité de leurs glandes odoriférantes. Donc, les chiens, en fait, sont un petit peu atrophiés de ce côté-là, alors que le loup et le coyote sont beaucoup, beaucoup plus versatiles et ont beaucoup plus d'options.
0: Voilà, ben c'est ça. Le chien un peu perdu de sa polyvalence communicationnelle, en tout cas avec les gens avec les individus qui se rapprochent peut-être davantage d'eux. Voilà, alors oubliez ça, Louis Pascal, votre labrador blond va avoir l'air un peu comment dire, adéquat. On va rester poli face au coyote. En tout respect par votre labrador, c'est des chiens tellement fins, on les aime. Simon Gadebois, merci beaucoup d'avoir répondu à ces deux questions. Toujours intéressant de parler de ces choses-là avec vous. J'espère qu'on aura d'autres questions pour continuer d'investiguer les comportements de ces animaux. Je rappelle que vous êtes professeur au département de psychologie et de neurobiologie de l'Université d'Alousie, spécialiste des comportements des canidés. Merci beaucoup.
1: Merci, au revoir.
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0: David Gagné de Lévis, on va terminer l'émission avec ce beau lien poétique qu'on va tenter d'établir entre la musique, ça va un peu de soi, et les équations mathématiques. On dit parfois que les mathématiques sont de la poésie. Certains mathématiciens peuvent, entre guillemets, entendre la musique dans les calculs, nous dit-il. Comment expliquer ce phénomène à des personnes qui, comme moi, n'y comprennent rien, mais qui aimeraient en connaître davantage? On est là pour ça. On en discute avec Caroline Traube, qui est ingénieure de formation, elle-même grande amateur d'équations mathématiques, n'est-ce pas? Hein? Vous émouvez.
3: Je m'émeux, certainement.
0: Face à la mathématique, oui. Vous êtes professeur titulaire en acoustique et informatique musicale, secteur des musiques numériques à la Faculté de musique de l'Université de Montréal. Vous vouliez qu'on écoute peut-être un peu de musique?
3: On peut écouter
0: pour commencer?
3: Quelques notes, oui.
0: Est-ce qu'on l'a? Ah, on l'a pas. Je pensais qu'on avait un extrait musical.
3: Pas grave.
0: Parce que vous nous mentionniez les variations Goldberg dans vos notes.
3: Oui, on veut faire un parallèle.
0: Désolé, je pensais qu'on l'avait établi. Bon, pensons aux variations Goldberg de Bach.
3: Pensons, voilà. Ouais, donc, il y a les variations Goldberg commencent par une aria magnifique. Ouais, c'est une très lente mélodie, très célèbre, une mélodie très, en apparence très simple, mais qui a l'air de contenir tellement plus que les notes qui la composent.
0: Ouais.
3: Et donc voilà, on va discuter des similarités entre ce qu'évoque la musique et aussi la contemplation, la compréhension des équations mathématiques.
0: Ouais. Mais la question de notre auditeur, ça nous mène à réviser d'une certaine manière une idée assez répandue selon laquelle les mathématiques seraient une question utilitaire. Ah, on l'a, là. La variation Goldberg, en fait, l'aria des variations Goldberg. Donc, les mathématiques seraient juste du calcul, de la logique froide, mais en fait, pour les gens qui connaissent ça, c'est pas ça du tout.
3: Non, absolument pas. C'est aussi une activité de création. On y cherche des structures, des relations, des symétries, des correspondances entre des choses qui, au départ, semblent complètement étrangères les unes aux autres. Et lorsqu'une relation particulièrement élégante apparaît, on peut éprouver quelque chose qui ressemble étonnamment à une émotion esthétique, similaire à celle que nous ressentons actuellement en écoutant l'aria des variations Goldberg.
0: Je me sens tellement mal, en plus. On écoute des choses les plus belles au monde, puis on parle par-dessus. On s'excuse. Mais on va parler du plaisir qui vient avec le fait d'écouter cette musique-là.
3: Oui.
0: Puis ça, c'est très lié, en fait, à une chose dont on se rend pas nécessairement compte, mais on va vous le dire, puis on va dire, ben oui, c'est ça que j'aime. C'est l'anticipation.
3: C'est l'anticipation.
0: On sent qu'il y a quelque chose qui s'en vient, là, puis on dirait que ça nous occupe Ça occupe l'esprit au complet.
3: Exactement. Alors, quand on écoute de la musique, notre cerveau essaie constamment de deviner la suite, d'anticiper ce qui suit, en se basant sur ce qui a été entendu précédemment. Et c'est un processus de prédiction qui se base sur les codes de notre culture musicale.
0: Ouais.
3: Alors, une émotion très forte peut être produite par la création d'un moment de tension harmonique. Donc ça, c'est un procédé très courant en musique, tonale, occidentale en particulier. Et donc, c'est un passage où l'harmonie nous semble instable. Et là, on retient notre souffle, on est en alerte, et puis la tension se libère par un mouvement vers un accord perçu comme plus stable, comme l'accord parfait majeur, hein, ce qui libère, ce qui crée une sensation de repos, de résolution.
0: Ouais. Quel bonheur. J'ai le goût d'aller mettre de la musique maintenant. Je vais le faire après l'émission, ça va être plus chic. Mais est-ce que c'est la même chose, l'expérience esthétique, quand on connaît les mathématiques puis qu'on lit des formules? Est-ce que ça se rapproche de ça? Est-ce qu'on peut dire que ça se rapproche?
3: Oui, ça se rapproche. Dans le cas de la musique, donc, ce que la psychologie de la musique, la neuropsychologie a montré, c'est que ça libère de la dopamine, hein, la molécule du plaisir et de la récompense. On a un processus similaire dans le cas de l'expérience esthétique des mathématiques. Puisque, en mathématiques, lorsque les idées s'agencent bien et semblent découler naturellement les unes des autres, d'une manière élégante, mais on peut ressentir une grande satisfaction. La beauté mathématique, c'est donc pas nécessairement quelque chose qu'on va voir, hein, parce que on parle souvent des fractales, par exemple. Mmh. Mais la beauté mathématique dont on parle ici, elle découle de la compréhension, de l'appréciation, du développement, de la tension amenée par le problème à résoudre jusqu'à sa résolution.
0: Ouais. On l'a même étudié de manière très, je pourrais dire, intime, là, parce qu'on a carrément mis à contribution des cerveaux de mathématiciens et de mathématiciennes, j'imagine aussi, pour voir ce qui se passe quand on leur montre des équations. Quelle bonne idée.
3: C'est une très, très belle étude. Elle a été menée par une équipe de chercheurs dirigée par le neuroscientifique Zemir Zeki à l'Université College de London en 2014. Alors, l'étude donc est intitulée, je traduis, l'expérience de la beauté mathématique et ses corrélats neuronaux. Alors, ça consistait à présenter une soixantaine de formules mathématiques à des mathématiciens et des mathématiciennes. Mm-hmm. On leur a demandé de les évaluer. Certaines leur semblaient très belles, d'autres neutres et d'autres franchement laides. Et quelques semaines plus tard, on les a sollicités de nouveau pour une expérience visant à observer leur activité cérébrale pendant qu'ils et elles regardaient à nouveau ces équations, donc à l'aide de l'imagerie par résonance magnétique fonctionnelle. Alors, il ressort de cette étude que plus une équation est jugée belle par les mathématiciens mathématiciennes, plus une région particulière du cerveau est active, c'est le cortex orbitofrontal médian, qui est une région qui avait déjà été associée à l'expérience de la beauté dans d'autres domaines, notamment la musique, les arts visuels. Autrement dit, notre cerveau, il semble avoir une manière assez générale de traiter l'expérience esthétique.
0: Très intéressant.
3: Que la beauté vienne d'une peinture, de la musique ou d'une équation.
0: Et comme il y a des grands canons, que ce soit dans le monde de la musique, on a entendu les variations Goldberg, dans le monde de la peinture aussi, on le sait, est-ce qu'il y a ce genre de canon-là dans le monde de des mathématiques?
3: Oui, il y a un canon. Il y a une formule qui ressort très souvent. Alors, on peut commencer peut-être par un grand sondage qui a circulé en 1988. Donc, c'était proposé par la revue The Mathematical Intelligencer. Cette revue a proposé à ses lecteurs et lectrices un sondage portant sur 24 des grands théorèmes et résultats mathématiques en leur demandant de leur attribuer une note de beauté. Mm-hmm. Et c'est l'identité d'Euler qui est arrivée en première position.
0: Je vois que Olivier rit très fort dans son coin. Pourquoi? Vous la trouvez belle ou pas?
4: Ah, mais moi, je les trouve toutes belles. Et j'ai passé ma vie à essayer d'expliquer à mes étudiants que c'était beau, mais j'ai jamais réussi à le transmettre.
0: Vous devriez inviter Caroline dans votre cours. Je pense que ça aiderait. Mais donc, l'identité d'Euler. D'ailleurs, Euler, qui est un grand mathématicien, s'est touché à plein de choses.
3: C'est peut-être le plus grand.
0: Ouais, c'est ça.
3: À la musique, d'ailleurs, aussi.
0: Ouais.
3: Hein.
0: Ah oui,
3: donc,
0: hein.
3: Oui, il a aussi travaillé.
0: Et bon, ben, qu'est-ce qu'elle a, cette identité d'Euler-là? Pourquoi elle est si considérée si belle?
3: Oui. Alors, on peut d'ailleurs mentionner que dans l'étude dont on vient de parler, de l'étude de Zeki, elle est ressortie aussi. Donc là, on avait une étude plus sérieuse, plus paramétrée qu'un sondage. Là, donc, il y a une section de l'article d'ailleurs qui est intitulée Beauty Ratings et qui présente la formule qui remporte le concours de beauté avec une note de 0.8667 et c'est de nouveau l'identité de l'air. Et à l'autre extrémité, il y a une formule vraiment très très laide. Vous pourrez aller voir et c'est vrai qu'elle est pas très jolie.
0: Ah oui. Évidemment, faut connaître un peu les mathématiques pour être capable de les apprécier. Mais en fait, il y a une représentation graphique que vous avez intégrée là dans vos notes. Je vais vous le dire, ça ressemble un peu à une cible. Donc, il y a un cercle avec une croix dans le milieu. Il y a quelque chose qui semble, en tout cas, dans sa représentation graphique, très simple.
3: Exactement. Oui, oui, on peut expliquer l'identité de l'air à n'importe qui. Ce sera plus facile avec un graphique, en effet. Donc, ce qu'on voit, c'est le cercle trigonométrique. Pour introduire l'identité de l'air, donc je vais essayer d'expliquer, mais pour introduire l'identité de l'air et vous faire comprendre pourquoi elle est belle, il faut expliquer le fait qu'une belle idée mathématique, elle permet souvent d'expliquer beaucoup de choses avec très peu, un peu comme l'aria de Vincent Goldberg.
0: Un peu comme Bach, parce que c'est un bon lien parce que dans l'aria là, il y a presque rien.
3: Il y a presque rien.
0: Et en même temps, t'as l'impression que l'univers au complet est contenu là-dedans.
3: Exactement. Un peu comme un haïku aussi, avec quelques mots mais énormément de contenu, ou comme une mélodie très simple qui semble contenir beaucoup plus que ces quelques notes. Donc c'est justement l'aria est un bon exemple. Alors, en mathématiques, on va aimer une formule parce qu'elle condense d'une manière simple et élégante une quantité extraordinaire d'informations. Et c'est précisément le cas de l'identité de l'air. Alors, elle s'écrit très simplement. Je vais la lire.
0: Allez-y.
3: Donc, on a d'abord le nombre E, puissance I pi, plus 1 égale 0. Alors, E I pi, c'est une exponentielle dite complexe. Donc, pourquoi elle est extraordinaire, cette formule? Et moi, je la trouve personnellement émouvante.
0: Raisonnez, on est là pour ça.
3: Alors, pourquoi elle est émouvante? Pourquoi elle est extraordinaire? Parce qu'elle met en relation 5 objets mathématiques fondamentaux. D'abord, 0. Il a fallu inventer le 0 dans l'histoire des mathématiques.
0: Ça a été long.
3: L'unité. Le nombre pi, on connaît son importance. Le nombre e, qui est à la base du logarithme népérien, on n'ira pas trop loin, mais c'est une fonction mathématique très importante, c'est un nom mathématique très important. Et le nombre imaginaire i, qui a révolutionné les mathématiques, grâce à Euler d'ailleurs, il permet d'obtenir la solution d'une opération impossible dans le monde des nombres réels, qui est la racine carrée d'un nombre négatif.
0: Je vois quand même un lien. Et aussi, ce pourquoi c'est peut-être plus difficile pour le commun des mortels d'apprécier cette chose-là, parce que ça prend quand même... Bach, tu peux ne pas connaître la musique du tout, tu vas être touché. Tandis que ça prend quand même un apprentissage pour être capable de dire « Oui, je reconnais que cette chose-là est brillante ou est d'une grâce incroyable. »
3: On n'a pas le choix de passer par la compréhension de l'équation. Il faut comprendre ce qu'elle nous dit.
0: Ouais.
3: Mais elle n'est pas nécessairement...
0: Mais en même temps, elle peut être belle quand on a acquis ce savoir-là, c'est ce qu'on peut dire.
3: Tout à fait. Et donc, au-delà des 5 éléments, il y a aussi le fait qu'elle est structurée sur 3 opérations élémentaires, la puissance, la multiplication et l'addition. Et donc, c'est un peu comme si, dans une très courte phrase musicale, plusieurs thèmes qu'on en avait entendus séparément se retrouvaient soudain réunis de manière parfaitement cohérente. Et ce qui est beau n'est donc pas simplement l'apparence de la formule, c'est ce qu'elle révèle. Elle montre qu'il existe derrière des concepts apparemment très différents, une structure commune.
0: Ouais.
3: Et c'est peut-être là une clé pour comprendre la beauté des mathématiques qui naît de la découverte d'une unité cachée ou encore de relations qui forment une structure particulièrement élégante et cohérente.
0: C'est très bien dit et je pense qu'avec Bach... qui nous permet d'en avoir une représentation sonore.
3: Ouais.
0: Ça nous permet en tout cas d'appréhender comment ça peut sonner pour quelqu'un qui a acquis ce savoir.
3: Tout à fait. C'est tout à fait similaire. On est dans le même registre d'émotions positives et esthétiques.
0: Il me reste pas beaucoup de temps pour les onglets, mais j'aimerais souligner le vôtre, Olivier, parce qu'il est très poétique. Puis je pense que ça va permettre de bien terminer cette émission. Peut-être qu'on pourrait écouter les variations Goldberg lors d'une éclipse de lune.
4: Qui a lieu demain, qui commence à 9h30 demain soir pour toute la région de l'Est de l'Amérique du Nord et du Sud. On peut la voir s'il fait beau, et profiter de ce moment-là justement pour voir ce phénomène naturel plus grand que nous avec cette musique spectaculaire.
0: Effectivement, qui est aussi une manifestation de loi en mathématiques. Et voilà, on s'excuse d'avoir parlé sur les variations Goldberg. J'espère que c'était assez intéressant. Alors voilà, on est là demain, 19h. Soyez-y, bye-bye.
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0: je suis convaincu, dans le contexte économique qu'on connaît actuellement là, avec Donald Trump, ben Christine Fréchette puis l'équipe de la CAQ sont les meilleurs pour protéger l'économie du Québec.
1: Bon mercredi soir à tous. Ça faisait longtemps qu'on l'avait pas entendu, l'ancien premier ministre François Legault, qui est sorti de sa retraite politique aujourd'hui pour présenter la candidate de la CAQ qui veut lui succéder dans le comté de l'Assomption. En cette veille de déclenchement d'élections, la journée a été marquée par des annonces de candidature et par le retrait, surtout, de celle de Vincent Marissal qui comptait se présenter pour le Parti québécois. Je retrouve notre analyste politique à Québec, Véronique Prince, bonsoir.
2: Bonsoir, Madeleine.
1: Donc, c'est maintenant officiel, là, c'est demain matin que la première ministre va aller rencontrer la lieutenant-gouverneure pour déclencher la campagne électorale qui va durer 39 jours.
2: Oui, puis c'est un secret de polichinelle, hein? Ça fait déjà plusieurs fois qu'on en parle que ça va être le 27. Puis ça sentait déjà l'odeur de diesel des autobus depuis le début de la semaine, hein? Mais oui, c'est enfin officiel. Je dis enfin parce qu'il y a bien des gens qui ont l'impression que cette campagne est commencée depuis longtemps déjà, ne serait-ce qu'avec la cascade, comme vous l'avez dit, de candidatures des derniers jours, dont celle de Geneviève Peterson aujourd'hui dans le comté de l'Assomption. Dans l'entourage de Christine Fréchette, mes sources me disent que le principal défi de sa campagne, ce sera de démontrer qu'elle ne gouverne pas comme François Legault, qu'elle ne marche pas dans ses traces, même si elle le respecte. Et on l'a dit à plusieurs reprises, elle veut s'en dissocier, montrer que la CAQ s'est renouvelée, que ce n'est plus la même que celle des deux derniers mandats. Faudra qu'elle convainque les Québécois de ça. Mais aujourd'hui, une annonce dans l'Assomption ne pouvait pas se faire sans le premier ministre, sans l'ancien premier ministre. D'abord, les gens du parti l'auraient vu comme un manque de respect. Et son absence aurait probablement encore plus fait jaser que sa présence.
1: Comme s'il y aurait eu un froid dans le parti, ce qu'on veut pas nécessairement démontrer. Donc, c'est une exception. On fait exception à la règle, finalement, aujourd'hui.
2: Oui, ne vous attendez pas à ce que il soit présent en campagne électorale. Hein? C'est pas ce que souhaite l'équipe de Madame Fréchette, comme vous venez de le dire. Une fois n'est pas coutume. On veut pas laisser l'occasion aux adversaires de faire le lien entre les deux, alors qu'ils ont l'intention de répéter. On le voit déjà dans les points de presse que c'est bonnet blanc, blanc bonnet ou en tout cas le contraire, et qu'elle traîne le bilan de la CAQ, que c'était une ministre dans son gouvernement, qu'elle a participé aux décisions. Donc, vous allez entendre souvent le Parti québécois, Parti libéral, Québec solidaire et le Parti conservateur du Québec répéter ça. C'est pourquoi on n'invitera pas nécessairement François Legault pour le reste de la campagne électorale.
1: Et là, Véronique, je parlais de Vincent Marissal parce qu'on en a parlé plus tôt à l'émission cette semaine. Cette candidature surprise pour le Parti québécois dans Taschereau, la région de Québec. Et là, il se retire. Expliquez-nous ce qui s'est passé.
2: Oui, pour avoir prêté son appartement pour lequel à Québec, là, parce que les élus, évidemment, viennent passer 3 jours par semaine ici, il y en a beaucoup qui ont un condo ou un appartement, il recevait une allocation de l'Assemblée nationale pour ça, comme tous les autres élus, et là, il l'aurait prêté en échange d'un accès à un logement gratuitement ailleurs dans le monde par l'entremise d'une plateforme en ligne d'échange de maisons, d'échange de séjour. Et Paul Saint-Pierre Plamondon a dit dans une déclaration, bien qu'il n'y ait pas de gain monétaire en soi, il s'agit quand même d'un avantage qu'une valeur marchande et cette situation ne résiste pas à l'examen de notre code d'éthique comme élu. J'ajouterais que Paul Saint-Pierre Plamondon avait aussi besoin quand même d'un prétexte pour lui demander de retirer sa candidature. Là, évidemment que, comme je le disais, ça ne correspond pas au code de l'Assemblée nationale, donc son prétexte, il est clair, il l'a, il n'y a pas de doute là-dessus. Mais il ne faisait pas non plus l'unanimité, Vincent Marissal, même au sein de sa propre association de militants dans le comté de Taschereau. Dès qu'il a été choisi, des péquistes ont exprimé leur désaccord, que ce soit un Montréalais pur jus qui vient de se présenter dans ce comté-là.
1: Ancien solidaire.
2: Ben oui, puis en plus, c'est un château fort péquiste. Il y a beaucoup de gens qui avaient levé la main. C'est un comté du centre-ville de Québec avec des enjeux locaux d'itinérance, de transport qui sont très, très importants. Est-ce que maintenant, Paul Saint-Pierre Plamondon cherche aussi une porte de sortie pour François Guerrier, puis l'ancien journaliste de Choix Radio X, qui a tenu des propos controversés en ondes dans le passé et qui se présente dans Charlevoix-Côte-de-Beaupré? Encore là, les militants ne sont pas satisfaits et trouvent qu'il ne représente pas lui non plus les valeurs du parti. Alors cette semaine, c'est deux candidatures-là ont fait ombrage même à la présentation de l'équipe économique du PQ. C'était une annonce très importante parce que c'était l'occasion de montrer que le projet référendaire peut être soutenu par des personnalités des milieux financiers. Et on a donc beaucoup parlé de Vincent Marissal et de François Guerrier.

0: Et voici comment ça se termine aujourd'hui. En fait, en cette semaine préélectorale, vous savez, Madeleine, il y a beaucoup de Québécois qui sont à l'écoute et qui observent les chefs. Mais leur attention, elle est de courte durée parce qu'après ça, c'est la rentrée scolaire, c'est le retour au boulot. Alors, les chefs avaient peu de temps pour marquer le coup. Ça peut leur donner un élan pour le déclenchement ou au contraire, ça peut freiner leur élan une semaine comme celle-là. Là.
1: Et parlons des autres partis. Le Parti libéral, entre autres, qui a présenté l'avocate Valérie Assouline pour tenter de succéder à Marois Risky.
0: Oui, voilà. Donc, par souci d'équité, je vais vous parler aussi de ce que les autres partis ont proposé aujourd'hui, même s'ils ont peut-être moins fait la manchette, là. Valérie Assouline, c'était l'avocate de la mère de la fillette de Granby. On l'a vu beaucoup dans les médias. Avocate très connue dans le milieu de la DPJ. Comté de Saint-Laurent, c'est un château fort libéral. Québec solidaire a fait une annonce en éducation en proposant que ce soit les écoles qui s'occupent d'acheter, en gros, les fournitures scolaires pour enlever cette charge mentale-là, finalement, aux parents. Et enfin, le Parti conservateur du Québec a annoncé qu'il voudrait réduire l'impôt des entreprises pour leur permettre d'accroître leur compétitivité au Canada et à l'étranger avec le contexte des tarifs américains.
1: Alors, on était au jour moyen aujourd'hui.
0: Ouf! Oui!
1: C'est même pas commencé. Véronique Prince, on se retrouve demain. Merci beaucoup.
0: Avec plaisir.
1: Au revoir.

0: Il y a eu aujourd'hui aux États-Unis un accord historique. Meta va verser 17 milliards de dollars américains pour mettre fin à des poursuites qui étaient intentées par près d'une trentaine d'États. Ils accusaient Meta d'avoir conçu Facebook et Instagram de manière à créer une dépendance chez les enfants et les adolescents. J'en parle avec mon collègue Jean-Philippe Robillard. Bonsoir Jean-Philippe.
1: Bonsoir Madeleine.
0: C'est une entente qui survient alors que le procès venait à peine de commencer.
1: Effectivement, ça avait débuté la semaine passée. Alors avec cette entente, ce qui a été annoncé aujourd'hui, ça permet à Meta d'éviter, premièrement, qu'il y ait un procès, que la preuve soit rendue publique au cours des prochaines semaines, des prochains mois, et que ça lui coûte cher. Parce que les États réclamaient 200 milliards de dollars et que dans deux autres dossiers très similaires, un à Santa Fe au Nouveau-Mexique et un autre à Los Angeles, Meta
0: avait perdu,
1: effectivement. L'entreprise avait été condamnée. Et dans le dossier qui nous intéresse aujourd'hui, donc les procureurs généraux des États accusaient Meta d'avoir conçu des fonctionnalités, que ce soit sur Facebook ou encore sur Instagram, pour rendre les enfants et les adolescents accro, d'avoir également trompé le public sur les risques liés à ces plateformes pour les jeunes et d'avoir également collecté illégalement des données d'enfants de moins de 13 ans. Et ça, Madeleine, ça contrevient à une loi en territoire américain. Alors, même si Meta n'a reconnu aucune faute, là, faut le mentionner dans le cadre de l'accord à l'amiable qui a été conclu, la société va verser, vous l'avez dit tantôt, 17 milliards de dollars américains, ça c'est environ 23 milliards de dollars en devises canadiennes, aux 29 États qui la poursuivaient. J'en ai parlé avec Olivier Piton, qui est avocat aux États-Unis, et qui me disait que les États, Madeleine, vont réinjecter l'argent dans les communautés là pour faire de la prévention, pour venir en aide aux jeunes qui ont des problèmes de dépendance aux réseaux sociaux.
2: Chaque État va récupérer une partie de la somme. Et deuxièmement, les États se sont engagés à ce que les fonds servent à lutter contre les addictions de l'enfance et donc aux communautés qui luttent contre en faveur de la sécurité des enfants et des, en particulier des mineurs de moins de 13 ans.
1: Par exemple, la Californie pourrait toucher de 1,5 milliard à 2 milliards de dollars au cours des 10 prochaines années. L'État de New York, là, on parle d'un peu plus de 1 milliard.
0: Donc, il y a de l'argent, mais pas que. Parce que Meta s'est engagé aussi à mettre en place des mesures de protection là, pour les jeunes sur ces plateformes.
1: Oui, effectivement. Meta, donc, ils vont imposer, si on peut dire, des restrictions. Meta va accepter d'instaurer une limite d'utilisation quotidienne de 2 heures par jour pour les utilisateurs de 13 à 17 ans. L'entreprise va également mettre en place un mode nuit qui va bloquer l'accès à ses applications de minuit à 6 heures du matin pour les adolescents, ainsi qu'un mode école pour réduire le nombre de notifications pendant les heures de classe. L'entreprise va également masquer par défaut là le nombre de likes sur les publications des adolescents. L'entreprise va également bloquer les filtres qui émettent les chirurgies esthétiques extrêmes pour les mineurs. On écoute Vincent Reynaud, qui est professeur de communication à Emerson College de Boston.
3: Donc, on va voir un petit peu des changements assez importants sur la plateforme Meta. Avec ce jugement-là, on s'attaque vraiment au modèle d'affaires de Meta. On s'attaque aussi un petit peu à comment la Meta traite un petit peu les plus jeunes sur sa plateforme. Et ça me fait penser un petit peu aux poursuites qui ont été menées contre l'industrie du tabac dans les années 90. Donc, on va voir vraiment un changement très, très important sur la plateforme. Il va falloir voir un petit peu comment Meta va mettre ça en place.
1: Et selon l'accord qui a été conclu, il y aurait un auditeur indépendant pour surveiller, Madeleine, l'entreprise, mais ce dernier serait payé par Meta. Alors, faudra voir ce que ça va donner. Et la professeure de droit à l'Université d'Ottawa, Anne Quaid, me disait que ça sera ça le défi de s'assurer que l'entreprise respecte bel et bien ses engagements.
4: L'importance des engagements va dépendre beaucoup de la capacité de vérifier de manière indépendante et de sanctionner le non-respect de ces engagements. Et quelle est la durée de cette surveillance? Et c'est là la question. Est-ce qu'on va insister sur une surveillance pendant une longue période? Est-ce qu'après un certain moment, on va laisser aller? Je dirais que l'autre complication, bien sûr, c'est que la technologie change beaucoup plus vite. Et est-ce qu'en fait, les mesures prévues maintenant, supposant en toute bonne foi et avec toute la bonne volonté, est-ce que ces mesures-là vont être à la hauteur des capacités technologiques dans 2 ans, dans 5 ans, dans 10 ans?
1: Alors, celle qu'on vient d'entendre, c'est Jennifer Quaid, mon erreur, donc qui est professeure de droit à l'Université d'Ottawa. Alors, cela dit, Madeleine, tout n'est pas réglé pour Meta parce qu'il y a encore de nombreuses procédures qui sont en cours aux États-Unis, qui ont été lancées par des particuliers, par des familles ou encore des écoles. Et ce qu'il faudra voir maintenant, c'est si cet accord qui a été conclu à l'amiable aura un impact chez nous, là, ici au pays. Là.
0: Jean-Philippe Robillard, merci.
1: Merci, au revoir.
0: Et là, on est en train de se demander, est-ce qu'on assiste à un point tournant dans la façon dont les plateformes numériques abordent la sécurité des jeunes? Avec nous ce soir, Camille Allouin, professeur au département de communication sociale et publique à l'UQAM. Il est aussi directeur du laboratoire sur l'influence et la communication. Camille Allouin, bonsoir.
5: Bonsoir.
0: Monsieur Allouin, les mesures de sécurité dont on vient d'évoquer, donc limiter les heures, bloquer la nuit, est-ce que c'est une sorte d'admission de Meta que, sans garde-fou, bien, la plateforme, elle est dangereuse pour les jeunes?
5: Je pense que je n'irai pas jusque-là, dans le sens où Meta admet que, à la demande des États, il faut mettre en place certains garde-fous, comme vous dites, mais dans le fond, certaines de ces fonctionnalités existaient plus ou moins auparavant. Et donc, Meta va dans le sens de ce que lui impose la justice actuellement, sans pour autant faire des propositions qui sont réellement convaincantes par rapport aux usages actuels des plus jeunes, et puis même des usagers, usagères de manière générale.
0: Donc, ce que demandaient des États américains, avez-vous l'impression que Meta devra, tôt ou tard, je reprends l'expression, de mettre ces garde-fous-là pour protéger les jeunes partout où ils se trouvent sur la planète?
5: Alors, je vais être assez cynique dans le sens où l'histoire de Meta nous a appris que, oui, bien sûr que ces fonctionnalités vont être mises en place, mais elles vont être mises en place de manière à apporter des bénéfices à la plateforme avant toute chose. C'est-à-dire que, par exemple, pouvoir identifier des usagers, usagères d'un certain âge quand elles ne se déclarent pas, puisque Meta dit pouvoir identifier quelqu'un qui aurait entre 13 et 14 ans, même si il inscrit 18 ans lors de son inscription, ça va permettre de faire un ciblage publicitaire plus précis. C'est un exemple parmi tant d'autres, mais si vous voulez, ça va donner à Meta plus de contrôle sur un certain type d'usagers et d'usagères, en l'occurrence les plus jeunes. Donc, ça va être un bénéfice pour la plateforme. Faut pas oublier que Meta a dépensé des millions de dollars en lobbying depuis plusieurs années pour que les pays ou les États aux États-Unis et un peu partout dans le monde interdisent les réseaux sociaux aux moins de 16 ans. Ça peut paraître paradoxal, mais Meta a développé et est leader aujourd'hui d'une solution d'identification de l'âge. Donc, si vous voulez, à chaque fois que Meta donne l'impression de faire un pas en avant pour le bien public, on va dire en fait il fait trois pas en avant pour ses propres bénéfices, pour sa propre collecte de données.
0: Et aujourd'hui, Meta, son action a progressé. Donc, ça vous dit quoi, ça?
5: Mais ça dit tout simplement que les investisseurs ont compris que Meta avait accès d'une part à un jeu de données très précis sur les individus, et ensuite, si vous voulez, c'est la même chose à chaque fois qu'il y a eu un scandale avec Meta. C'est-à-dire que moi, si je suis investisseur et qu'on me dit « vous vous rendez compte, cette plateforme est capable de rendre accro », et le mot est fort, et puis on pourrait aussi en discuter parce que toutes les recherches scientifiques vont pas du tout dans ce sens-là, mais la plateforme rend accro les individus, et bien moi j'ai envie de communiquer sur cette plateforme, j'ai envie de vendre mes produits sur cette plateforme. Donc, à chaque fois qu'on réifie, qu'on augmente, qu'on suppose un très grand pouvoir à ces plateformes-là, on leur donne encore plus d'intérêt d'un point de vue économique. Et c'est ça tout le paradoxe. Plus ces plateformes vont être condamnées pour soi-disant réussir à manipuler, entre guillemets, des individus, plus ça va intéresser des investisseurs qui veulent manipuler des individus.
0: Est-ce que ça aurait pu être aussi un accord de 17 milliards des investisseurs qui se disent « Ah, peut-être que ça aurait pu être pire » parce que Meta faisait face à plusieurs poursuites de dizaines et de dizaines de milliards de dollars?
5: Oui, alors il y a encore d'autres poursuites en cours, mais si vous voulez, face au chiffre d'affaires de Meta, c'est rien du tout, 16 milliards, et mieux vaut payer 16 milliards ou même le triple que d'avoir une vraie régulation de la plateforme. Donc les investisseurs se disent, en fait, qu'est-ce que nous apprend la justice américaine? C'est qu'on peut négocier avec elle, donc personne ne fermera la plateforme, personne ne fera une régulation vraiment pertinente de celle-ci, donc on va continuer à investir, et la plateforme est là pour encore pas mal d'années.
0: On avait comparé cette cause-là, Camille Allouin, à celle contre les compagnies de tabac. Et pour la cigarette, il y a eu de plus en plus de lois restrictives. Donc, est-ce que la même chose pourrait survenir avec les réseaux sociaux?
5: Alors, la particularité, c'est que quand on parle de plateformes, quand on parle de réseaux sociaux, on est dans un usage qui n'est pas addictif d'un point de vue physique d'une part, donc déjà il n'y a pas la même relation à la plateforme, et on est dans des outils qui nous sont utiles au quotidien pour communiquer avec les autres, pour s'informer, pour partager, etc., etc. Alors que la cigarette, on est dans un autre registre. Donc interdire l'accès aux plateformes, ce qu'a essayé de faire par exemple l'Australie, eh ben ça marche pas du tout parce qu'il y a des contournements, parce que la plupart des pratiques deviennent masquées par les plus jeunes, comme d'ailleurs, ça a été le cas avec la cigarette lors de des premières campagnes ou quand on a interdit la cigarette aux moins de 18 ans, etc., etc. Et donc, l'idée est plutôt d'aller, d'une part, dans une régulation. Par exemple, la cigarette, ce qui a marqué un coup d'arrêt assez fort, c'est l'augmentation des prix. Tout simplement, on double, on triple, on quadruple le prix. Et il y a une partie de la population qui se dit, je préfère abandonner que payer aussi cher. Avec les plateformes de médias sociaux, de réseaux sociaux, il va falloir se poser réellement la question, de se dire, si on estime que ces réseaux sont nocifs pour les individus, pour la démocratie, etc., est-ce qu'il ne faut pas une régulation qui est très forte de ces plateformes-là, de ces entreprises-là d'un côté, et un accompagnement à l'usage de ces plateformes qui ne se limite pas à dire « faites attention ou n'y allez pas ».
6: En quelques secondes, parce qu'il nous reste vraiment une trentaine de secondes, Camille Allouin, est-ce que cette entente-là, la médiatisation de cette cause, est-ce que ça pourrait quand même changer peut-être des comportements grâce à de la sensibilisation du public?
5: Eh bien, j'espère que ça va alerter certains parents sur les usages qui sont faits des plateformes par leurs enfants et la nécessité, en quelque sorte, de les accompagner dans ces usages-là.
6: Camille Allouin, je rappelle que vous êtes professeure au département de communication sociale et publique de l'UQAM, directeur du laboratoire sur l'influence et la communication. Merci pour cette entrevue.
5: Merci, bonne soirée.
6: Bonne soirée. On va maintenant vous parler des tensions commerciales entre le Canada et les États-Unis. Dans un instant, on va se demander, est-ce que ce serait possible de les contester devant les tribunaux, ces droits de douane du président Trump? Mais d'abord, il y a le représentant au commerce américain, Jamieson Greer, qui vient d'accorder aujourd'hui une rare entrevue à notre collègue Rosemary Barton de CBC, une entrevue en anglais, mais elle lui a aussi posé des questions en français. J'en parle avec Hugo Lavallée à Washington. Bonsoir, Hugo.
7: Bonsoir, Madeleine.
6: Donc, il y a beaucoup été question du français, justement, de la protection du français, à quel point ça a été déterminant dans l'échec des négociations. Et Jamieson Greer est catégorique, c'était pas une ligne rouge pour les Américains.
7: Ouais, pas de doute possible là, si on se fie aux explications que Jamieson Greer a données aujourd'hui. C'est vrai, admet-il d'emblée, que l'enjeu de la découvrabilité des contenus canadiens a été abordé. Mm-hmm. C'est vrai que les Américains ont des réserves sur ce concept-là. C'est la même chose, dit-il, pour l'ensemble des pays avec lesquels les États-Unis font affaire. Des réserves aussi sur l'idée de forcer les compagnies américaines à investir dans la production de contenus locaux. Mais, dit-il, ça n'a jamais été une condition sine qua non à la conclusion d'un accord. Les Américains n'auraient pas laissé tomber un bon accord avec le Canada simplement parce qu'on ne s'entendait pas là-dessus. Il dit que le président Trump et lui-même sont pour la promotion du français, qu'ils comprennent que c'est un enjeu qui est incontournable dans le contexte canadien. D'ailleurs, il faut le souligner, c'est assez rare effectivement qu'un membre de l'administration américaine accorde une entrevue à un média canadien et accepte de répondre en français aussi aux questions qui lui sont posées. Alors, je vous propose d'écouter justement un extrait de cette entrevue avec Jamieson Greer.
8: L'équipe canadienne était très claire que c'était trop important pour le Québec et l'identité québécoise. Donc pour nous, on montre beaucoup de flexibilité. On comprend bien que c'est important pour le Québec. Pour nous, ce qui était plus important, c'était des impôts discriminatoires envers nos entreprises technologiques.
6: Donc, c'est la perspective de Jamieson Greer. Si c'est pas, selon lui, la découvrabilité qui a fait dérailler les négociations, est-ce qu'on le sait? Parce que là, Jamieson Greer dit, c'est pas les États-Unis là qui ont eu des demandes de dernière minute, c'est le Canada.
7: Ben c'est ça. Il dit que le président Trump et le premier ministre Carney s'étaient entendus sur tous les détails importants lors d'un appel téléphonique mardi de la semaine dernière, qu'on avait clairement établi là, les taux des droits de douane qui s'appliqueraient sur l'acier et l'aluminium dans le secteur automobile, que tout était réglé, qu'on était très confiant côté américain, et que ce sont les Canadiens qui se sont montrés trop gourmands au dernier moment sur la question des camions et camionnettes, que c'était toujours clair, semble-t-il, que les concessions que les Américains étaient prêts à faire en matière de tarifs sur les automobiles, ça n'allait pas s'appliquer aux camions et aux camionnettes, mais que là, le Canada a voulu pousser le bouchon un peu trop loin. À nouveau, Jamieson Greer.
8: Et on a décidé, en fait, ce soir-là, tous les taux, les droits de douanier applicables aux voitures, les camions légers, en acier, aluminium, toutes ces choses-là. Mais puis après, on n'a pas changé ça. On a décidé de mettre toutes ces choses en détail sur texte. Mais il y avait d'autres demandes par l'équipe canadienne qu'on ne pouvait pas accepter pour le côté américain.
7: Et à écouter le représentant Greer, on a l'impression vraiment que c'est l'enjeu de l'automobile qui a été déterminant dans l'échec des négociations. Pour le reste, rappelez-vous, mais samedi dernier, Mark Carney disait qu'il y avait aussi un enjeu là, de souveraineté du Canada, que les Américains voulaient obtenir un droit de veto sur la signature de nouveaux accords commerciaux de la part du Canada. Jameson Greer dit que ça non plus, ce n'est pas exact, qu'à la base, ce sont les Canadiens qui ont proposé aux Américains un concept de forteresse nord-américaine, donc une manière d'assurer la sécurité nationale des deux pays, que les Américains avaient accepté cette proposition-là, qu'on souhaitait surtout s'assurer qu'il n'y a pas des puissances étrangères comme la Chine qui instrumentalisent le Canada pour y faire transiter leurs marchandises, mais que c'est le Canada, là, finalement, qui n'a pas voulu aller au bout de ce concept de forteresse américaine, que c'était là aussi, effectivement, une mauvaise compréhension, visiblement, de part et d'autre.
6: Donc, il y a nos élus qui sont sur les médias américains, là, entre autres Doug Ford, le ministre Dominique Leblanc, qui ont accordé des entrevues à des médias américains. Jameson Greer qui fait de même côté CBC, donc nos collègues anglophones à qui il accorde une entrevue. On se parle, mais par médias interposés, à ce que je sache, il n'y a pas de négociations formelles qui ont cours en ce moment. Est-ce qu'il va en avoir éventuellement selon Jameson Greer, Hugo?
7: Ben, pas de discussion formelle. En fait, Jameson Greer dit qu'il n'y a même aucun contact avec la partie canadienne ni avec le ministre Leblanc depuis la rupture des négociations vendredi, qu'on est chacun dans son coin à se demander quoi faire pour la suite. Et donc, il n'y a rien d'acquis pour la suite. Là, c'est pas clair s'il y aura reprise des négociations, pas clair si les États-Unis y croient encore, si de part et d'autre, il y a une volonté de mettre de l'eau dans son vin. Jameson Greer donc a conclu l'entrevue en disant que les États-Unis avaient offert au Canada de faire partie du processus de réindustrialisation des États-Unis, d'être un partenaire de premier plan, que c'est bien dommage que le Canada ait refusé la proposition et que si d'aventure, là, il y a de nouvelles mesures de rétorsion qui sont mises de l'avant par le Canada, eh bien, il y aura riposte de la part des Américains.
6: Mais mettre de l'eau dans son vin, ça fait aussi partie du casse-tête, hein, parce que les provinces ont finalement une grande marge de négociation avec cette décision d'avoir retiré l'alcool américain de leur tablette. Pour leur remettre, ils vont vouloir avoir des garanties. Hugo Lavallée à Washington, merci beaucoup.
7: Ça m'a fait plaisir.
6: Et dans cette poussée de tension commerciale, il y a un auditeur, Antoine Bonetto, qui nous a écrit il y a quelques jours pour demander pourquoi être terrorisé, c'était le mot utilisé, par des tarifs américains s'ils sont illégaux. Donc, c'est vrai qu'on peut se poser la question. Pourquoi ne pas contester cette dernière vague de droits de douane du président Trump? Des droits de douane qui ont été invoqués, je le rappelle, en vertu d'une loi de 1930. Donc, pour cette question qui est très pertinente, on a chargé Philippe-Antoine Saunier, notre chroniqueur économique, de trouver une réponse. Bonsoir, Philippe-Antoine.
9: Bonsoir, Madeleine.
6: Est-ce que les tarifs de Washington seraient contestables par le Canada?
9: Alors, j'en ai discuté avec la professeure Geneviève Dufour, titulaire de la chaire de recherche en droit du commerce durable, responsable et inclusif à l'Université d'Ottawa. Pour elle, il n'y a aucun doute, les tarifs qui sont entrés en vigueur samedi matin sont illégaux. Le président Trump les a justifiés en disant que le Canada avait agi de manière discriminatoire, entre autres en retirant l'alcool américain des tablettes. Mais cette façon de faire de la part de Washington est interdite, explique Geneviève Dufour.
10: Depuis 1947, c'est-à-dire depuis le GATT et maintenant l'OMC et ensuite les accords de libre-échange, on ne peut plus se faire justice à nous-mêmes en disant qu'un autre pays agit de manière discriminatoire. Il faut y aller by the book par le mécanisme de règlement des différends. On peut pas décider unilatéralement de se faire justice à nous-mêmes. On peut pas décider unilatéralement d'imposer des droits de douane pour réagir à une pratique qu'on juge discriminatoire d'un pays. Il a tout à fait raison qu'on n'a pas le droit de retirer l'alcool américain des sociétés d'alcool. Il a tout à fait raison de dire ça. Mais s'il considère qu'on n'a pas le droit de le faire, qu'il saisisse le mécanisme de règlement des différends.
6: Le mécanisme de règlement des différends, c'est quoi ça?
9: C'est une instance qui existe à la fois au sein de l'Organisation mondiale du commerce, l'OMC, et de l'accord commercial Canada-États-Unis-Mexique. C'est là qu'on règle les conflits commerciaux entre les pays, mais c'est long. Il faut d'abord avoir des discussions entre les deux pays pendant au moins 60 jours. Par la suite, si un des deux pays le demande, on met sur pied un tribunal arbitral, on nomme des juges pour y siéger. Ensuite, il y a le dépôt de mémoire et les plaidoiries et peut-être un an plus tard, il y a une décision qui peut être rendue. Mais il faut noter que dans les faits, il n'y a que le mécanisme de règlement des différends de l'accord de libre-échange qui fonctionne vraiment parce que celui de l'OMC est en quelque sorte une impasse parce que les États-Unis bloquent la nomination des juges à ce tribunal-là depuis 2019.
6: Mais si, au bout du compte, le Canada obtenait une décision favorable du tribunal arbitral?
9: Oui, ben on serait peut-être pas au bout de nos peines, selon Geneviève Dufour.
10: De toute évidence, ici, c'est évident. Les États-Unis ne sont pas en conformité ni avec le droit de l'OMC, ni avec le droit de notre accord de libre-échange. Mais une fois qu'on a dit ça, ça ne veut pas dire que la chose est réglée. Encore faut-il que les États-Unis respectent la décision, ce qui n'est pas gagné d'avance avec le président qu'on a en ce moment, avec l'administration qu'on a en ce moment. Et même si les États-Unis respectent la décision, qu'est-ce que ça signifie? Ben, ça signifie que les États-Unis doivent arrêter d'imposer des surtaxes douanières aux produits canadiens qui entrent sur leur territoire. Ça veut certainement pas dire qu'il va y avoir un dédommagement. C'est toujours comme ça. En droit du commerce international, on ne dédommage pas pour le dommage passé.
9: Ça signifie que les entreprises ne seraient pas dédommagées par les États-Unis pour les ventes perdues pendant la période d'application des tarifs.
6: Est-ce que le Canada a quand même, parce qu'on sent là que c'est un sentier rempli d'embûches, de quand même contester les nouveaux tarifs américains devant les mécanismes de règlement des différends?
9: J'ai demandé au ministère des Affaires mondiales quelles étaient leurs intentions. On ne m'a pas répondu, mais la professeure Dufour rappelle qu'en mars 2025, le Canada avait déposé des plaintes auprès de l'OMC et de l'instance de libre-échange là, pour les précédents tarifs à ce moment-là. Il y a des discussions qui ont eu lieu pendant 60 jours, mais le Canada n'a pas donné suite à ces plaintes-là.
10: Il peut y avoir différentes raisons, peut-être parce qu'on était en négociation avec les États-Unis, peut-être parce qu'on avait encore de l'espoir, parce que il y avait l'échéance là, du 1er juillet par rapport à la CEOM où on voulait que le monsieur Trump renouvelle pour une autre saison, peut-être aussi parce qu'on savait que ces droits de douane-là étaient soumis à la justice américaine. Et d'ailleurs, pour deux de ces trois droits de douane l'ont imposé, il y a effectivement eu une décision de la Cour suprême qui les a annulés.
9: Donc, c'est vraiment la justice américaine qui offre la voie la plus efficace pour annuler les tarifs de l'administration Trump. Mais pour ça, il faut qu'il y ait des États ou des entreprises américaines qui contestent les tarifs.
6: Et c'est arrivé hein, pour certains tarifs invalidés par la Cour suprême des États-Unis. Si le Canada avait accepté de signer l'entente qui était sur la table avec Washington la semaine dernière, est-ce qu'il aurait pu par la suite contester les tarifs?
9: On aurait accepté des tarifs par écrit et ça aurait été impossible de les contester par la suite devant les instances internationales. Ça aurait été une mauvaise idée, selon Geneviève Dufour, qui dit aussi qu'il faut faire attention quand on dit qu'on ne retrouvera pas un monde sans tarifs. Selon elle, c'est pas une raison pour accepter par écrit dans un traité cette posture de Washington.
6: Philippe-Antoine Saunier, merci. Restez à l'écoute plus tard à l'émission. Au moment où la campagne s'apprête à être lancée au Québec, les électeurs de Chicoutimi-le-Fjord se font courtiser depuis un mois dans le cadre d'un scrutin partiel sur la scène fédérale.
11: Je suis sûr qu'avec tout ce qui se passe présentement, là, moi, ils sont plus la tête aux États que c'est, d'après moi.
6: Et sur le terrain, la campagne peine à captiver. Mais d'abord, au moins 24 Canadiens figurent parmi les centaines de personnes portées disparues au Népal. Après une crue dévastatrice accompagnée d'un glissement de terrain, il y aurait au moins 160 morts, plusieurs centaines de disparus, selon les autorités. Notre collègue Julie Landry s'est penchée sur la question aujourd'hui. Julie, bonsoir.
12: Bonsoir.
6: Julie, les images qui ont circulé sont vraiment frappantes. La crue a tout rasé sur son passage.
12: Oui, des immeubles complètement recouverts, comme engloutis par une vague de boue. On voyait des gens courir, puis juste après, cette énorme coulée là, détruire des ponts, emporter des autobus. Ça s'est passé vers 9h, l'heure locale, ce matin. Donc, des villages détruits, maisons, ponts, infrastructures hydroélectriques aussi, sur plusieurs kilomètres le long de la rivière Botekoshi, avec deux autres rivières menacées à proximité. On sait qu'il y a de nombreux villages qui sont toujours inondés de boue. Donc, ça rend le travail très difficile pour les sauveteurs sur place et les survivants. On les voyait là, essayer de se déplacer de la boue jusqu'aux genoux. Ça touche surtout le nord du Népal et de l'autre côté des Himalayas, le Tibet chinois, notamment là, dans un poste frontière.
6: Et qu'est-ce qu'on sait pour le moment des personnes portées disparues?
12: Alors, les chiffres varient selon à qui on parle, mais à peu près, là, la majorité serait du côté du Népal, 403 personnes disparues qui incluraient 341 étrangers, surtout des touristes qui proviendraient, bon, du Canada, vous l'avez dit, des États-Unis, de l'Australie, de la Grande-Bretagne et beaucoup de l'Inde, parce que c'est du tourisme religieux qui se fait surtout dans cette région-là, parce qu'il y a ce site de pèlerinage hindou, les gens marchent vers le mont Kailash au Tibet. Il y a aussi des touristes népalais qui sont portés disparus, du personnel de la sécurité, des travailleurs des sites hydroélectriques. Et du côté chinois, tibétain, on déplore 3 morts et plus de 260 disparus. Il y a la journaliste népalaise Savitri Rajali qui expliquait ce matin qu'elle parlait à des familles là, qui essaient désespérément de trouver des membres de leur famille disparus.
13: And there are a lot of families here looking for their missing ones. They are writing down.
12: Ils se promenaient, donnaient leur nom, leurs coordonnées aux autorités là pour tenter d'être réunis. Et on comprend, Madeleine, que le bilan risque de s'alourdir. On est encore dans les chiffres préliminaires là. Pour l'ambassadeur du Népal au Canada, Bharat Raj Podhiaire, lui, il dit que c'est un jour terrible pour les Népalais. On l'écoute.
14: We did not experience this scale of natural disasters in recent years.
12: Il dit que le Népal, cette région-là, pourtant montagneuse, n'a pas connu ce genre de catastrophe depuis de nombreuses années.
6: Est-ce qu'on comprend vraiment ce qui s'est produit?
12: Alors, ce qu'on comprend, c'est qu'il y a eu un séisme, qu'un gros morceau de glacier, on parle de 600 mètres de long, serait tombé, peut-être 1000 mètres, 1 kilomètre, et ça aurait bloqué le flot des rivières et ensuite provoqué cette crue subite là, qu'on appelle un flash flood. J'ai parlé à François Vitesse, qui est un ingénieur de Vancouver. Lui connaît très bien le Népal. En fait, il y a construit une centrale hydroélectrique là-bas. Il en est copropriétaire, il retourne souvent. Et il dit que c'est une zone qui est habituée à ce genre de crue, mais que le développement récent change la donne. On l'écoute.
15: Ça fait des centaines et des centaines d'années que ça arrive. Et puis, traditionnellement, les villages au Népal, dans les montagnes, sont juchés en haut des montagnes et pas sur le bord de l'eau. Et c'est pour ça. C'est parce que c'est des choses qui arrivaient là. Maintenant, on en voit de plus en plus. Mais on voit aussi avec la construction des routes, des ponts, c'est plus accessible dans le bas des vallées. On a construit des infrastructures, des villages beaucoup plus bas dans les vallées. Puis c'est ça qu'on voit. C'est ces villages-là qu'on voit présentement se faire inonder.
12: Donc, lui dit qu'une réflexion à avoir au sujet du développement dans cette zone-là. Pour l'instant, bon, on veut retrouver des survivants, mais après, il faudra penser à la reconstruction. Et selon François Vitesse, ce sera un gros défi.
15: Je connais plusieurs centrales hydroélectriques sur ce courroux d'eau-là. À ce que j'ai vu vidéo, il n'y a pas grand-chance qu'il reste grand-chose. Donc, il va y avoir beaucoup de réparations aussi de l'infrastructure énergétique qui va être requise.
12: Le premier ministre Mark Carney a dit vouloir venir en aide aux personnes touchées. Puis Affaires mondiales Canada a dit qu'il était au courant de la présence des Canadiens qui ont été touchés par les inondations, mais que c'est difficile à cause des coupures de courant d'entrer en contact avec ces personnes-là.
6: Oui, la priorité du gouvernement népalais, chinois, là évidemment, c'est de retrouver les survivants, oui. Mais après, il va falloir penser à la reconstruction.
12: Exactement. Et c'est ça qui va être long et difficile et on aura la chance de s'en parler, évidemment.
6: Julie Landry, merci.
12: Au revoir.
6: Au revoir.

0: Et on va retourner aux États-Unis, retrouver notre collègue correspondant Louis Blouin, qui poursuit son voyage à la rencontre des Américains en vue des élections de mi-mandat. Bonsoir, Louis.
1: Bonsoir, Madeleine.
0: Louis, aujourd'hui, vous voulez vraiment donner un visage à la précarité économique. Vous avez rencontré des personnes, quand vous étiez en Indiana un peu plus tôt, là, des gens qui, en raison du coût de la vie, sont forcés de vivre dans leur voiture.
1: Oui, c'est un arrêt qu'on voulait faire, Madeleine, parce que de Washington, quand on parle de l'enjeu du coût de la vie, c'est toujours avec des chiffres, hein, le prix du gallon d'essence, l'inflation, des pourcentages. Et là, l'idée, c'est vraiment effectivement de mettre des voix sur cette précarité grandissante aux États-Unis. Depuis le début de la pandémie, l'itinérance a bondi de 30 % dans le pays, selon les données fédérales. Les chiffres se sont quand même stabilisés en 2025, mais depuis quelques années, la situation, elle, s'est aggravée avec cet enchevêtrement de l'inflation et de la crise du logement qui fait que de nouveaux phénomènes comme ça émergent, comme ces gens qui sont de plus en plus nombreux à vivre dans leur voiture parce qu'ils n'arrivent pas à se loger. Souvent, comme à Indianapolis, où on est allé, les refuges sont pleins. On a rencontré la responsable d'un organisme qui s'appelle Safe Park Indy à Indianapolis. Elle rend disponible des espaces de stationnement sécuritaires et des produits de première nécessité aux personnes qui dorment dans leur voiture. Chaque soir, ils ont 35 espaces de stationnement, mais là où ça frappe, Madeleine, c'est la liste d'attente. 350 personnes sur la liste d'attente. La responsable nous explique que la demande augmente constamment, incompréhensible dans un pays comme les États-Unis, nous dit Elizabeth Friedland de Safe Park Indy.
2: In the United States, we have so much wealth and we have so much poverty. And it's really frustrating when you see...
1: Elle dit, on a tellement de richesse, tellement de pauvreté aux États-Unis. C'est frustrant de voir ces milliardaires avec cette richesse incroyable et des gens qui doivent coucher dans leur voiture le soir aussi, utiliser une toilette mobile.
0: Ouais, vraiment tout un écart là dans le niveau de vie aux États-Unis. Mais les gens que vous avez rencontrés vous ont expliqué comment ils se sont retrouvés là.
1: Ce qui frappe en premier, je vous dirais, c'est les petites choses qu'on nous raconte. Le mal de dos en raison du siège, les abonnements au gym pour pouvoir aller se doucher, un couteau dans la voiture pour pouvoir se défendre le soir s'il devait arriver quelque chose. Et ensuite, ce qu'on note, c'est le profil des gens qui utilisent ces services-là, de cet organisme-là. 2 sur 3 en sont à leur première situation d'itinérance. Mm. La moitié ont un emploi. Comme David, ce jeune homme que j'ai rencontré, qui conduit un Uber le jour et qui dort dans son Uber la nuit. Il essaie de rassembler de l'argent pour pouvoir acheter sa propre voiture et pouvoir se relancer, essayer de reprendre le contrôle de ses dettes. Ou Joshua, un travailleur de la construction qui s'est retrouvé à la rue après une séparation. Et là, il est à la rue avec son chien. Il a essayé de vivre à l'hôtel, mais c'était trop cher. Il essaie de mettre un dépôt de côté pour pouvoir louer un appartement. On l'écoute.
3: Now everything's just so high. I mean, everything, so... And wages aren't keeping up with that. I mean, I make okay money, but...
1: Me disait, tout est tellement cher, les salaires ne suivent pas. Il dit, je fais ce que je peux, mais je n'y arrive pas. Et lui doit conduire quelques dizaines de kilomètres chaque matin pour se rendre jusqu'au travail. L'essence lui coûte cher, alors c'est très difficile. Sur le terrain, j'ai rencontré des gens dans la trentaine, la quarantaine, la cinquantaine. Birdie, 58 ans, une femme qui a perdu son logement qu'elle pouvait se permettre quand son propriétaire a vendu. Elle a tenté de vivre chez sa fille, mais elles ne s'entendent pas. Elle a des problèmes de santé en plus, des problèmes cardiovasculaires. Elle va devoir être opérée. Birdie est invalide en raison de problèmes de dos. Et puis là, elle dort sur le siège conducteur de sa voiture. On l'écoute.
4: My biggest thing is sleeping in the back seat because I'm kind of fat.
1: Alors, en raison de sa physionomie, elle dit qu'elle peut pas dormir sur la banquette arrière, ce qu'elle aurait bien aimé. Là, elle est prise sur le siège conducteur en avant, penchée. C'est très, très inconfortable pour elle. Donc, c'est des gens déjà qui essaient de se sortir de la tête de l'eau, mais qui sont pris dans des conditions qui sont très difficiles.
0: Donc, des conditions très difficiles, ce qui est déjà vraiment très, très, très difficile à envisager pour ces personnes-là, mais en plus, des personnes qui sont de plus en plus prises pour cible par les autorités.
1: Oui, parce que là, vous avez des États et des villes aux États-Unis qui commencent à pénaliser le fait de dormir dans sa voiture dans un lieu public. Là, il y a eu des cas récents qui se sont ajoutés, la Louisiane, le Tennessee et l'Indiana où je suis allé. En Indiana, si vous restez plus de 48 heures au même endroit, vous pouvez faire face à une amende qui peut aller jusqu'à 500 $ et même 60 jours d'emprisonnement dans certains cas. Et ce que les organismes disent, c'est que les gens, au final, se retrouvent coincés des deux côtés, entre les pressions financières de l'un et celles des autorités de l'autre. Alors, rien pour aider ces gens, justement, qui essaient de reprendre le dessus sur leurs finances, finalement. Alors, c'est un autre visage de cette précarité. Souvent, invisible d'ailleurs, qui n'est pas capté d'ailleurs par toutes les statistiques sur l'itinérance aux États-Unis. David, le chauffeur de Uber, là, me disait, le plus dur, c'est d'être discrète quand on vit dans sa voiture. Ouais. Pas attirer l'attention des autorités, oui, mais aussi parfois parce qu'on veut pas que nos proches le sachent. Lui, il disait, moi, je veux pas que ma famille sache que je vis dans ma voiture parce que je veux pas m'attirer leur pitié, j'ai pas besoin de ça. Alors, c'est des épreuves, souvent, qui finissent par se vivre de manière très seule.
0: Et est-ce que ça va se répercuter sur le scrutin? On va suivre ça avec vous. Vous êtes maintenant au Texas. Louis, on suit vos reportages. Merci beaucoup.
1: Un grand plaisir.
0: Au revoir.
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0: Oui, ces élections de mi-mandat, évidemment, on va les surveiller. Là, demain, il y a le déclenchement des élections au Québec. Mais dans la région de Saguenay, il y a des électeurs qui se font courtiser depuis déjà un mois. Il y a le premier ministre Mark Carney qui a déclenché une élection partielle là-bas parce qu'il a nommé au Sénat le député conservateur qui détenait la circonscription de Chicoutimi-le-Fjord. C'est une élection où Mark Carney espère faire un gain, ce qui représenterait une autre perte pour Pierre Poilievre. Mais le Bloc québécois est dans la course. Il se bat pour ravir la dernière circonscription qui lui échappe au Saguenay-Lac-Saint-Jean. Valérie Gamache a préparé ce reportage.
6: Bonjour. À tous les matins, c'est le même train-train quotidien dans un restaurant du parc industriel de l'arrondissement Chicoutimi. Les uns s'attablent avant de commencer leur journée.
7: Joe, pas de café, non?
8: Non, merci.
6: Les autres en terminant leur quart de travail.
7: Merci, mon homme.
8: Merci, à demain.
7: À demain.
6: Ici, la campagne électorale peine encore à capter l'attention des électeurs.
9: Mais je m'en occupe pas trop.
6: Jacques est électricien, à la retraite. Au pays de l'aluminium et de la foresterie, il ne croit pas que les Saguenayens ont la tête au scrutin.
9: Oh, c'est sûr qu'avec tout ce qui se passe présentement, là, moi, ils sont plus la tête aux États que c'est, d'après moi.
6: La campagne déclenchée en plein cœur des vacances estivales ne soulève pas non plus les passions de Marjolaine et de Joey.
10: Tu m'aimes pas qu'ils se présentent, fait que tu vois, là. Je suis honnête, hein?
11: Bon, j'ai pas suivi ça, pas du tout.
6: Ces travailleurs sont aux premières loges de la guerre commerciale avec Washington. Et au bout du compte, le dernier épisode tarifaire pèsera dans la balance quand viendra le temps de voter.
11: Ça demande des bonnes réflexions.
12: Ce sont les travailleurs et les entreprises qu'on veut porter la voix.
6: En visite dans une usine de transformation d'acier et d'aluminium, le candidat libéral Daniel Gobeil profite de cette impulsion de fin de campagne.
13: Oui, clairement, là, on voit l'impact du premier ministre en ce moment.
6: Le rejet de l'entente avec les États-Unis par Mark Carney lui permet de rallier les indécis, selon lui.
13: Beaucoup d'indécis en début de campagne, puis clairement, là, on voit l'engouement qui vient, puis ils sont rassurés par le premier ministre.
14: Bonjour, madame.
6: Un dénouement qui arrive au moment où les candidats font un dernier sprint pour tenter, ne serait-ce que de rejoindre les électeurs.
14: Régis Godreau, candidat au Parti conservateur du Canada, est-ce que votre idée est faite?
15: Oui.
14: Parfait.
6: Le candidat conservateur, Régis Godreau, croit que Mark Carney va payer le prix de sa décision de déclencher une élection au beau milieu de l'été.
14: Oui, mais les gens nous le disent beaucoup, beaucoup que ça n'a pas de sens. M. Carney a pris un pari en pensant être capable de... Mais nous, vous connaissez le slogan, notre vote n'est pas à vendre.
6: Pourtant, c'est la nomination au Sénat de l'ancien député conservateur de Chicoutimi-le-Fjord, Richard Martel, qui force le scrutin. Mais les électeurs ne lui en tiennent pas à rigueur, selon le candidat.
14: Ils sont déçus qu'il soit parti. Parce que, bon, il avait confiance en lui et tout. Puis en même temps, ils me disent, bon, ben n'importe qui aurait peut-être fait la même chose.
6: La candidate bloquiste, Caroline Dubé, a un tout autre son de cloche.
16: Oui, oui, mais les gens, là, ils en parlent avec colère, là. C'est genre, ah oui, monsieur le sénateur, là.
6: Mais l'enjeu est vite balayé. Ici, rien ne peut faire oublier la crise tarifaire.
16: Bonjour. Ça va bien?
17: Oui, Caroline, enchantée.
18: Enchantée.
6: Même les plus petits commerçants se sentent concernés.
16: Faut se rappeler aussi que ça fait 18 mois qu'on est en crise tarifaire, que la région du Saguenay-Lac-Saint-Jean est la plus touchée par les tarifs. Fait que ça demeure qu'il y a encore des attentes.
6: Et certaines entreprises n'ont pas eu le luxe d'attendre, constate la PDG de la Chambre de commerce Saguenay-le-Fjord, Sandra Rossignol.
19: Déjà, certaines de nos PME nous disent
8: On a ouvert un bureau aux États-Unis et ça fait déjà quelques mois et ça s'accélère.
6: Pour garder la tête hors de l'eau, la Chambre de commerce réclame, entre autres, des engagements fermes des candidats au chapitre des dépenses militaires. La base de Bagotville est le troisième employeur en importance dans la région.
8: La défense, c'est la filière la plus porteuse au Saguenay-Lac-Saint-Jean.
6: Il faut préparer la base militaire pour accueillir les nouveaux avions de chasse. La région veut sa part des contrats.
15: Merci.
18: Plaisir, les gars.
6: De retour autour d'un café, quelques jours avant le scrutin, les opinions se forgent tranquillement dans l'esprit des électeurs.
19: Le bleu souverainiste, je pense qu'ici, dans la région, là, c'est encore assez fort.
20: Moi, je pense qu'il faut, être stratégique. Aucune hésitation, je voterais Mark Carney.
9: Pas parce que je suis bleu pas mal, fait que...
21: Bon appétit.
9: Ça ne dérange pas grand-chose quand même, écoute, ben, bon, on va voter bleu quand même.
6: Vous allez voter quel bleu, mettons?
9: Ah, je dis pas maintenant.
18: Merci beaucoup, bonne journée, à la prochaine.
6: Ici Valérie Gamache, Radio-Canada, Saguenay.
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0: Bonjour, Philippe.
22: Bonjour.
0: Philippe, vous voulez nous parler de Tokyo, bon, la capitale du Japon depuis presque 160 ans, mais qui aurait peut-être une capitale de secours au cas où Tokyo ne serait pas capable d'accueillir les fonctions de l'État en raison de catastrophes naturelles. Pourquoi exactement maintenant? Est-ce qu'on a une idée?
22: Ben, c'est à cause essentiellement de la vulnérabilité de Tokyo, parce que le Japon, c'est un des pays qui est les plus exposés aux catastrophes naturelles, comme les séismes qui sont courants et de plus en plus fréquents, les typhons aussi, les tsunamis. On se rappelle tous de celui de Fukushima il y a 15 ans. Et les typhons, je le disais, sont plus fréquents, sont plus violents. Donc, on s'en a déjà parlé. Il y a une réelle peur grandissante au Japon du Big One, un méga séisme qui revient périodiquement dans l'histoire. Et les autorités japonaises estiment à environ 70% la probabilité qu'un séisme de magnitude 7 frappe la région de Tokyo au cours des 30 prochaines années. Mm-hmm. Et en plus de ça, mais faut pas oublier que Tokyo, c'est la ville la plus peuplée de la planète. C'est 37 millions de personnes et c'est là qu'est concentré au Japon énormément de choses essentielles comme les édifices gouvernementaux, le parlement, le siège social, de beaucoup de grandes entreprises et aussi les grandes infrastructures financières du Japon. Donc, on veut éviter qu'une catastrophe majeure vienne paralyser complètement le gouvernement. L'idée de la nouvelle loi nippone qui a été adoptée, c'est d'avoir ailleurs au Japon une ville qui pourrait accueillir temporairement une partie des fonctions de l'État.
0: Et là, ce qui est intéressant, c'est que cette loi-là a précipité une véritable compétition, là. Il y a plusieurs villes qui veulent devenir la capitale de secours.
22: Et la grande favorite, je vous dirais, c'est Osaka. C'est la deuxième plus grande ville du Japon et elle défend depuis plusieurs années l'idée de partager davantage les fonctions politiques, les fonctions publiques avec Tokyo. Et elle a déjà un poids économique, Osaka, un poids économique important et aussi des infrastructures déjà développées. Mais Osaka, c'est pas la seule à vouloir être désignée comme la capitale secondaire ou la capitale de secours parce que les villes candidates rêve déjà de retombées, de revitalisation économique, de prestige pour attirer des touristes, d'investissement dans les infrastructures. Et parmi les autres villes qui sont dans cette course-là, qui est assez féroce, il y a Nagoya qui met de l'avant son industrie, son rôle de grand centre manufacturier au Japon. Mm-hmm. Et il y a aussi deux villes qui font valoir l'argument qu'elles sont pas situées sur Honshu, qui est l'île principale du Japon, et la même île que Tokyo. Ces villes-là sont Fukuoka, qui est dans le sud-ouest du Japon, donc sur l'île de Kyushu. Et il y a aussi Sapporo, sur l'île d'Hokkaido, qui met sur le fait qu'elle est tout au nord et surtout beaucoup plus éloignée de la fosse de Nankai, qui est une importante zone sismique. Et au total, 13 municipalités ont manifesté leur intérêt et la compétition est féroce au point où des maires, des gouverneurs organisent fréquemment, récemment, des conférences de presse pour mousser leur candidature. Et Osaka est même allé jusqu'à créer une mascotte pour sa campagne sur les réseaux sociaux. Ben oui, c'est ça. Oui. Et en plus, on n'a pas choisi n'importe quelle mascotte. On a choisi un chat qui est assez mignon. Et ça vient parler beaucoup aux Japonais.
0: Donc, il y a vraiment de l'intérêt là, pour devenir la capitale de secours, la capitale d'urgence. Mais est-ce que ça fait l'unanimité d'avoir comme ça une deuxième capitale?
22: Ben, il y a quand même certaines critiques importantes là qui viennent souligner plusieurs problèmes. Le premier problème, c'est qu'une capitale de secours doit être capable de résister elle-même à une catastrophe et que certaines des villes candidates sont elles-mêmes exposées au séisme. Donc, sur l'île d'Honshu, la même île que Tokyo, c'est le cas d'Osaka. Et là-bas, des élus de l'opposition demandent à quoi ça servirait de déplacer une partie des fonctions du gouvernement de Tokyo vers une autre grande ville si celle-là est elle aussi vulnérable. Il y a aussi le problème des coûts pour la capitale secondaire, parce que là, il faudrait investir, construire des réseaux de communication fiables, du transport en commun plus performant, des installations qui seraient capables d'accueillir rapidement les administrations nationales japonaises, et ça pourrait coûter très cher. Donc, certains experts disent plutôt faudrait investir davantage pour protéger Tokyo elle-même avant de penser à une deuxième capitale qui viendrait concentrer la population et les investissements dans une autre ville et accélérer le dépeuplement de certaines régions. Donc là, on est dans ce débat-là, mais on va de l'avant, la loi a été acceptée et on va éventuellement, dans les prochains mois, désigner une deuxième capitale.
0: On n'a pas de date encore, Philippe?
22: Non, mais je vais vous tenir au courant, si c'est assuré.
0: Parfait, merci beaucoup. Bonne journée.
22: Merci, au revoir.
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0: On va faire le point sur la Syrie. Il y a eu plusieurs développements depuis le début du mois. Il y a eu la condamnation à mort par contumace de l'ancien dictateur Al-Assad, le retrait des États-Unis de la désignation du pays comme État soutien du terrorisme. Et puis cette semaine, il y a eu l'annonce du maintien des bases russes et aujourd'hui, la dissolution d'une importante milice kurde au nord du pays. Bonsoir François.
2: Oui, bonsoir Madeleine.
0: Commençons justement par cette dernière nouvelle, la dissolution. Qu'est-ce que ça signifie pour les Kurdes de Syrie?
2: Ah, ça signifie une vraie perte d'autonomie pour la principale minorité de la Syrie, qui représente à peu près pas loin de 15% de la population. Je rappelle qu'au début du soulèvement contre le régime Al-Assad en 2011, les Kurdes de Syrie, qui sont cousins des Kurdes de Turquie, plus au nord, des Kurdes d'Irak aussi, plus à l'est, ben, ils avaient développé un peu comme ce qu'on a vu en Irak, une quasi-indépendance de facto au nord-est du pays sur un territoire appelé le Rojava. Les milices dominées par les Kurdes, principalement les FDS, Forces démocratiques syriennes, qui comportaient aussi des unités arabes mais qui étaient sous dominante kurde, ben, sont celles qui sont le plus battues contre l'organisation État islamique Daesh avec un soutien aérien des États-Unis qui aujourd'hui n'existe plus.
0: Et comment les Kurdes avaient accueilli la chute du régime Al-Assad? Là, ça fait 1 an et 8 mois maintenant.
2: Ben, plutôt bien, même s'ils se trouvaient un petit peu, vous savez, dans toute cette guerre tragique aux multiples fronts, à l'écart du conflit principal, qui était celui opposant l'ancienne dictature soutenue militairement par l'Iran et par la Russie, à la société civile, disons, surtout sunnite de la Syrie, principalement dans l'ouest du pays. Et tout au long de l'année suivante, 2025, ben, les forces kurdes avaient résisté à l'intégration plus ou moins forcée, intégration politique, militaire, au nouveau régime, que ce que voulait Al-Shara. Mais début 26, il y a eu de brefs combats au nord-est contre les forces du nouveau régime, sur fond de pourparlers politiques, à la suite desquels ben, les FDS ont perdu le contrôle de ce territoire et signé un cessez-le-feu, la dissolution qui vient d'être annoncée, là, et donc l'aboutissement de tout ça. Pour autant, le président Ahmed Al-Shara et les dirigeants kurdes qui ont annoncé cette décision jurent que l'autonomie politique et culturelle du Kurdistan syrien sera maintenue dans un cadre décentralisé, ce qui reste à voir. Le commandant kurde Mazloum Abdi a déclaré hier, nous souhaitons que ce jour marque une véritable transition des champs de bataille au chantier de construction et de l'ère des armes à l'ère de la paix.
0: Oui, je le disais, il y a aussi eu des procès. Donc, plusieurs procès des responsables de l'ancien régime, dont l'ex-dictateur Bachar al-Assad. Des procès qui ont connu des conclusions ces derniers jours.
2: Oui, début du mois d'août, deuxième semaine du mois d'août, Bachar al-Assad lui-même, d'abord son frère Maher et quelques anciens ministres, tous en fuite, condamnés par contumace, comme on dit donc en leur absence, ont été jugés coupables de crimes de guerre, de crimes contre l'humanité et autres atrocités comme assassinat d'enfants, avec la peine de mort à la clé. Plusieurs de ces condamnations ont été prononcées, c'était le 11 août. Il est à peu près certain que le régime Poutine, qui a accueilli Bachar et sa famille à Moscou en décembre 2024, on s'en souvient, n'extradera jamais ces gens, même si par ailleurs, vous l'avez mentionné, Al-Shara ménage en quelque sorte la Russie en ce moment, à qui il vient tout juste de concéder le droit de rester présent sur la côte syrienne avec des bateaux et des avions militaires. Pour revenir au procès, Madeleine, il y a un personnage important qui, lui, n'avait pas eu le temps de se sauver à l'époque, l'ex-général Atef Najib, responsable de la terrible répression à Dera. Vous savez, c'est là où ça avait commencé au printemps 2011, Dera, où on a torturé des enfants. Vous savez, des enfants de 13 ans qui avaient écrit quelques graffitis qu'on a capturés et qu'on a remis à leurs parents, des fois morts ou des fois avec les ongles arrachés, des choses comme ça. Eh bien, ce Najib, on l'a vu derrière une cage en habit de prisonnier qui répondait « Non, monsieur le juge » à toutes les questions qu'on lui posait. Ben, il a été condamné à mort. Reste à voir s'il sera effectivement exécuté.
0: Est-ce que ces procès n'ont pas été critiqués pour leur caractère expéditif?
2: Oui, même ça a duré quand même quelques semaines, mais ça a été le fait d'ONG étrangères qui ont dit que c'était pas des procès selon les normes. Procès, donc, avec des preuves générales, vite expédiées, même si, entre nous, Madeleine, la culpabilité de beaucoup de ces personnages ne fait aucun doute, mais c'est quand même dans la méthode d'administrer la justice, et ça s'est déroulé largement à huis clos, et ces procès n'équivalait pas du tout, et c'est là la déception, à des mises au jour détaillées des crimes, des chaînes de commandement qui auraient abouti à des, comment dirais-je, des catharsis publics du genre commission de la vérité. C'était pas du tout ça. Même s'il y a eu quand même, je le mentionne, quelques scènes de réjouissance à l'annonce des condamnations. Il y a aussi la question de la peine de mort, à laquelle, bien sûr, s'opposent catégoriquement des organisations comme Amnesty International, Human Rights Watch. Bon, au total, donc, une justice un peu sommaire, peut-être, en partie vengeresse, dans un cadre un peu improvisé et qui ne va pas au fond des choses.
0: Oui. Et qu'est-ce que ça nous dit, justement, pour la suite des choses? Parce qu'on peut se demander... Où est la transition démocratique en Syrie?
2: Où en est-elle? Il n'y a pas de miracle. Un an et huit mois maintenant après la chute d'Al-Assad, ça va lentement. Il y a eu des élections indirectes en 2025 avec un nouveau parlement qui vient d'être inauguré, je crois. La nouvelle assemblée s'est réunie au mois de juillet pour la première fois. Des élections qui ressemblaient souvent à des nominations par le président Al-Shara. Bon, donc il y a ce parlement avec un certain pluralisme, le gouvernement qui se dit attaché à la juste représentation des minorités ethniques et confessionnelles. Il parle beaucoup de ça, mais sur le plan sociétal, avec des islamistes au pouvoir, même supposés modérés comme Al-Shara, eh ben on voit maintenant des choses à Damas comme davantage de femmes voilées, la restriction sévère de l'alcool dans la capitale, dont la vente est autorisée dans les quartiers chrétiens, mais pas dans les quartiers sunnites. Le gouvernement dit avoir pour priorité la reconstruction économique avant tout, et c'est peut-être au prix de un certain autoritarisme politique. Et Al-Shara peut se réjouir aujourd'hui d'avoir un gouvernement américain qui est plus gentil avec lui qu'avec beaucoup d'autres dans le monde et qui, à l'instar de la France, il y a eu la visite d'Emmanuel Macron à Damas au mois de juillet, eh bien, lève progressivement les sanctions avec encore cette annonce hier à Washington du retrait de la Syrie de la liste officielle des États soutenant le terrorisme, ce qui, espère-t-on, pourrait susciter des investissements en Syrie.
0: Merci François.
2: Au revoir.
0: Au revoir.

Et voilà, c'est ce qui met fin à l'émission ce soir. Demain, on va vous parler de la boutique éphémère Shein, qui sera de retour à Montréal. C'est un coup dur hein, pour les designers locaux, parce qu'ils sont aussi touchés par les tarifs américains. Ça, c'est demain. D'ici là, si vous avez des suggestions, des commentaires, je vous rappelle notre adresse, ça nous regarde, @radio-canada.ca. Ici Madeleine Blais-Morin. Bonne soirée à tous. À demain.

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4: Bonsoir, ici Louis de Belleval, voici les informations. Le représentant américain au commerce, Jamieson Greer, affirme que les États-Unis n'ont pas effectué de changement de dernière minute lors de leurs négociations avortées avec le Canada. Il reconnaît que la question de la protection du français et de la présence des contenus sur les plateformes numériques a été soulevée à la table des discussions, mais que ça n'a jamais été une condition absolue à la conclusion d'un accord, contrairement à ce qu'a affirmé le gouvernement Carney. Jamieson Greer n'a pas parler aux Canadiens depuis vendredi. Il ne sait pas quand les négos vont reprendre ou s'il y aura une désescalade.
5: On va voir ce que fait les Canadiens. On sait bien qu'ils ont annoncé que le 8 septembre, il y aura encore de rétaliation contre des biens américains. Et si ça arrive, sois certaine qu'il y aura

0: Daniel Cloutier est le directeur québécois du syndicat Unifor.
1: Évidemment, ça crée énormément d'incertitudes. Les travailleurs, les travailleuses, les gens de la communauté font tout ce qu'ils peuvent depuis quelques années pour assurer la survie de ce milieu de travail-là.
0: La menace de fermeture planait depuis l'annonce des tarifs douaniers de 50 %. Dans une déclaration écrite, Ryan explique que la décision résulte d'un environnement commercial devenu intenable qui rend la poursuite des activités non viable sur le plan économique. L'entreprise affirme que la décision pourrait être revue si le contexte des tarifs douaniers évolue, mais rien pour rassurer Daniel Cloutier.
2: On redoute aussi les décisions que nos membres pourraient prendre d'aller chercher des employeurs.
0: Ryan n'en est pas à sa première fermeture à Témiscamingue. En 2024, l'entreprise avait fermé sa ligne de production de cellulose de haute pureté, entraînant la perte de 275 emplois. Après l'interruption de la production le 15 septembre, l'usine sera mise en dormance pour un temps indéterminé. Ici Bianca Sicchini-Joly, Radio-Canada, Ville-Marie.
3: À la veille du déclenchement de la campagne électorale, le chef du Parti québécois annonce le retrait de la candidature de Vincent Marissal dans la circonscription de Taschereau, dans la région de la capitale nationale. Paul Saint-Pierre Plamondon évoque des questions éthiques liées au prêt d'un logement pour lequel Vincent Marissal recevait une allocation de l'Assemblée nationale en échange d'un accès à un logement gratuitement ailleurs dans le monde. Voici ce qu'en pensent des électeurs de Taschereau.
4: Du temps de Maurice Duplessis, je sais que ça ne me rajeunit pas, là, mais je ne l'ai pas connu comme premier ministre, c'était monnaie courante. D'accord? Bon. Pensez-vous que parce qu'on est en 2026, que ce genre de corruption, entre guillemets, n'existe plus? Je suis convaincu que tous les partis ont leurs cadavres dans leur placard.
5: On s'entend que j'étais surprise du candidat qui s'est promené d'un bord puis de l'autre, puis là, je pense que moi, je suis contente que finalement la porte a été montrée. Là.
3: Paul Saint-Pierre Plamondon doit annoncer une nouvelle candidature dans Taschereau demain. Aux États-Unis, Meta s'entend à l'amiable dans un accord historique avec une coalition d'États américains et évite la suite d'un procès qui était fort attendu. La maison mère de Facebook et d'Instagram s'engage à verser près de 17 milliards de dollars et à renforcer ses mesures pour mieux protéger les jeunes utilisateurs. Des États américains l'accusaient d'avoir conçu ces plateformes de manière à créer une dépendance chez les mineurs. Le professeur émérite au Centre de recherche en droit public de la Faculté de droit de l'Université de Montréal, Pierre Trudel, explique pourquoi le géant des réseaux sociaux a préféré ce règlement à un procès.
6: Les grandes entreprises comme celle-là trouver plus intéressant d'avoir faire un règlement parce que ça leur donne de la prévisibilité. Ça leur permet également d'éviter d'avoir peut-être à révéler des informations commerciales importantes qu'elles tiennent généralement à garder le plus confidentiel possible. Alors le règlement vient en quelque sorte mettre une sorte de couverte sur la marmite. On n'admet pas de responsabilité.
3: Meta s'est aussi engagé à limiter l'accès des moins de 18 ans à 2 heures par jour et à leur interdire l'accès la nuit. Ces mesures ne seront cependant pas en vigueur au Canada. Et puis enfin, les autorités népalaises font état d'au moins 157 morts et de centaines de disparus, dont 24 Canadiens, à la suite d'une crue dévastatrice qui s'est produite ce matin. Des images prises par des drones ont révélé des routes détruites et des bâtiments ensevelis. La recherche de survivants se poursuit au milieu de la boue et des débris. Le premier ministre canadien Mark Carney dit suivre la situation de près. Il ajoute que le Canada se tient prêt à apporter son soutien aux autorités népalaises. Voilà, c'était les informations à l'antenne de Radio-Canada.
7: Il est d'abord un homme de l'ombre, un serviteur de l'État. Mais ses réalisations et sa contribution à la Ville de Montréal sont immenses. Ici Maxime Côtier, à Aujourd'hui l'Histoire, Lucien Lallier.
8: Monsieur, vous avez pris le métro? Quelle est votre impression?
9: Ah, mon impression, c'est formidable.
8: Tu as bien aimé le métro?
10: Oui, je trouve ça merveilleux. Franchement, c'est formidable.
8: C'est vraiment formidable parce que, on descend, dans le bas de la ville, ça prend environ 12 minutes. C'est presque incroyable. Ça fait 3 fois environ qu'on fait le parcours et on le voit même pas.
11: Ah, oh, j'ai bien aimé ça, c'est admirable.
12: Qu'est-ce qui vous a plu?
11: Ah, c'est la propreté, l'architecture, si on voudra.
10: Je suis très enthousiasmée, c'est formidable, très moderne et très, très beau. J'invite tout le monde à venir visiter.

0: coup de sonde dans le métro de Montréal, fraîchement inauguré à l'époque tout neuf. C'était en octobre 1966. On l'a surnommé le père du métro, en plus d'avoir participé à l'aménagement d'Expo 67. Rassembleur efficace, il a mené de front plusieurs projets à la fois, le plus important étant la supervision des 5000 ouvriers qui allaient creuser et aménager le métro de Montréal. En 1964, il est nommé l'un des 10 hommes de l'année du continent nord-américain dans le domaine des travaux publics. Le maire Jean Drapeau en avait fait son homme de confiance. La ville l'a d'ailleurs reconnu en nommant non seulement une rue à sa mémoire, mais aussi une station de métro.
1: J'invite avec infiniment d'émotion Son Éminence, le cardinal archevêque de Montréal, Paul-Émile Léger, a procédé à la bénédiction du vétéran de Montréal.
2: Au nom du Père, et du Fils, du Saint-Esprit. Amen.
1: En vertu de la loi, la ville de Montréal pouvait construire et exploiter le métro. Après avoir construit le métro, le conseil municipal a délégué son pouvoir d'exploitation du métro à la Régie de transport de Montréal. Je remets à M. Lallier, président de la Commission de transport de Montréal et ingénieur en chef du métro, l'arrêté ministériel sanctionnant le règlement municipal et par lequel le conseil municipal a délégué à la Commission de transport le pouvoir d'exploiter le métro.
0: Jean Drapeau, lors de l'inauguration du métro de Montréal, c'était le 14 octobre 1966. Ah, pour nous parler de Lucien Lallier et du rôle qu'il a joué, mon invité, historien et muséologue Jean-François Leclerc, bonjour.
3: Oui, bonjour.
0: C'est vrai que bon, il est présent dans la toponymie, avec notamment cette station de métro tout près du Centre Bell. Mais en même temps, c'est un homme de l'ombre, Lucien Lallier, un fonctionnaire.
3: Oui, mais comme tous les fonctionnaires, ben, c'est ce qu'on s'attend aussi. C'est comme ça aujourd'hui, hein. C'est assez rare qu'on va mentionner dans nos médias les fonctionnaires. Bon, sauf quand il y a des problèmes avec certains fonctionnaires, ou quand vous avez des hauts fonctionnaires comme Michael Sebia, qui s'est occupé des grands plans de l'Hydro-Québec et autres. Mais c'est une exception, et c'est d'ailleurs intéressant de savoir que le métro de Montréal, en général, le nom des stations de métro, que ce soit Jean Talon, Honoré-Beaugrand, Sherbrooke, ben, elles sont nommées en fonction des rues. Attenante. Et dans le cas de Lucien Lallier, c'est presque une exception, sauf ce qui est en train de se faire pour une nouvelle station qui s'en vient bientôt, c'est qu'on va nommer une rue en son nom pour être capable de nommer avec son nom la station qui est attenante. Donc c'est un honneur exceptionnel et assez rare selon les politiques de toponymie qu'on avait à l'époque.
0: Oui, tout à fait, pour un fonctionnaire exceptionnel. Parce que il s'inscrit dans un mouvement puis dans un contexte, celui de la transformation de la ville de Montréal, mais aussi la modernisation de l'appareil municipal.
3: Oui, il faut remonter à 1832, hein, la première charte municipale, mais c'est une très petite, à l'époque, Montréal a à peu près 40 000 habitants, et c'est vraiment ce qu'on appelle aujourd'hui le Vieux-Montréal avec quelques faubourgs autour. C'est une ville qui va être très anglophone pendant bon peut-être une trentaine d'années, et à un moment donné, ben là, tout à coup, les francophones des campagnes arrivent pour travailler en ville, et la ville va exploser. Donc, ça va amener des défis qui vont obliger la ville graduellement, avec certains bouleversements, à se moderniser de ce côté-là.
0: Oui, on va y revenir. Mais parlons de ses origines d'abord. Hein, né à Montréal, dans la paroisse Saint-Laurent, tout près de la future station Berry de Montigny, finalement.
3: Hein? Oui, puis là, ben, son parcours après l'école primaire, il va aller au Collège Sainte-Marie. Et c'est quand même pas un détail, parce que le Collège Sainte-Marie, qui est fondé au milieu du 19e siècle par les jésuites, c'est un collège qui offre une formation humaniste et plutôt libérale. Tous ceux qui sont allés en peuvent en témoigner. Donc, c'est-à-dire que c'était, il y avait pas de livre à l'index. Tu sais, on était un petit peu plus ouvert. Les jésuites ont toujours été remarqués pour ça. C'est des intellectuels et tout ça. Et c'est un collège qui va former des artistes. Ça va d'Émile Desligas jusqu'à Michel Rivard, qu'on connaît encore aujourd'hui, des hommes politique, Honoré Mercier, le premier ministre Chapleau aussi, le maire Camille Aude. En tout cas, les élites canadiennes françaises, surtout qui venaient d'une classe moyenne plus ou moins modestes, là, vont envoyer leurs enfants là, et c'est une pépinière de talents et de gens qui vont marquer l'histoire du Québec.
0: Et ces gens-là vont se croiser, hein, puis ça aussi, ça fait partie du parcours, mais c'est un parcours plutôt classique, il n'y a rien de fulgurant. Donc, il fait ses études-là, va à l'université, puis tranquillement, il gravit les échelons.
3: Oui, effectivement, c'est sûr que son réseau, et il va aussi faire partie d'un mouvement de jeunesse, comme il y en avait à l'époque, catholique, mais en même temps, qui va s'appeler les Jeunes Canadiens. C'est l'exemple de ce qui se passe en Europe.
0: Oui.
3: Un mouvement nationaliste un petit peu plus revendicateur qui va devenir indépendantiste éventuellement. Donc, c'est quelqu'un qui est quand même engagé, là, entre gros guillemets, et qui va toujours, de la même façon, croiser des gens qui vont l'entourer et qui vont sûrement l'aider par la suite.
0: Ingénieur chez Bell d'abord, ingénieur à Radio-Canada. C'est quelqu'un qui aime la modernité, très jeune, puis qui aime aussi en parler. Il aime la communication.
3: Ben, ce qui est intéressant, c'est que pour retrouver les traces de Lucien Lallier, il faut aller dans les journaux, hein, par rapport d'une petite biographie, bon, quelques mentions à droite à gauche. Je pense qu'il reste du travail à faire pour les historiens.
0: Oui,
3: même si des historiennes comme Michel Dagenais ont vraiment approfondi l'histoire de la fonction publique, heureusement. Donc, c'est quelqu'un qu'on retrouve de temps en temps dans des revues populaires comme Radio Monde, la Revue Moderne, qui va devenir d'ailleurs Châtelaine dans les années 60, et qui va parler de son métier, donc à Radio-Canada, et il va parler de l'installation de la nouvelle antenne FM de Radio-Canada dans les années 40. Bon, donc c'est quoi les fréquences modulées? La télévision qui existe déjà aux États-Unis, ben ça s'en vient. Qu'est-ce que ça veut dire, les studios et tout ça? Donc, c'est quelqu'un qui écrit très bien d'ailleurs et qui est finalement un bon communicateur. Ça va sûrement lui servir dans sa carrière.
0: Ouais, bien sûr, parce que bon, il va prendre la parole à maintes reprises, on va y revenir. Il est embauché à la ville de Montréal en 1946, d'abord au service des travaux publics, et il a participé aussi à un autre chantier important, le boulevard métropolitain, la 40.
3: Ben, on est dans les années 40, on sort de la guerre, donc on sort de la crise économique qui était quand même qui a été assez difficile là, pour les villes. Imaginez-vous le financement et tout ça. Et c'est une époque de grandes ambitions, même sous Camillien Houd, qui n'était pas nécessairement vu comme un maire modernisateur. Mais on va donc se retrouver avec des projets qui, par exemple, si on parle du Mont-Royal, il y a des projets un peu gargantus, fantastiques, fantasmés de sentiers, de voies, de circulation, de musée, bon, tout ce que vous voulez. Mais on va quand même faire la voie Camillien Houd, qu'on connaît encore aujourd'hui, qui a été l'objet de certaines controverses. Tous les échangeurs des pains, les autoroutes et la métropolitaine aussi. Donc, inévitablement, M. Lallier, qui était adjoint, mais qui va devenir directeur du service des travaux publics, va être associé à ces grands chantiers à une époque où on est obsédé par la circulation automobile.
0: C'est l'avenir, ça incarne la modernité.
3: Oui, c'est l'avenir et c'est aussi la congestion, le problème de la congestion de cette ville qui était conçue au 19e siècle. Et je pense que c'est assez intéressant d'entendre le maire Drapeau dans les années 50 devant des parterres d'une association d'automobilistes dire « On va s'étonner dans 50 ans qu'on n'ait pas trouvé un moyen de dépasser finalement le Mont-Royal qui est un obstacle à la circulation automobile. » Bon, on est dans une autre époque, mais ça donne le ton là, de cette époque où on va vouloir, au fond, donner la vie facile aux automobilistes et on va souvent un peu surestimer l'évolution de la population de Montréal.
0: Oui, mais c'est ce que j'allais dire, parce que les prévisions démographiques à Montréal, mais dans bien les villes nord-américaines, hein, on parlait de quoi, de 8 millions autour de l'an 2000 ou quelque chose comme ça?
3: Quand on regarde les documentaires de l'époque, avant l'Expo, c'est vraiment fantasmé. Bon, peut-être que ça aurait pu arriver s'il n'y avait pas eu des crises économiques et toutes sortes de contradictions comme ça, mais c'est le fantasme de l'époque.
0: Ouais. Donc, si on arrive à la ville, on y revient, il s'inscrit dans ce contexte-là qui est particulier, mais la fonction publique professionnelle, hein, formée, puis enfin débarrassé, espère-t-on, du patronage, parce que ça a longtemps été le cas aussi au début du siècle. Hein. Il y avait les échevins, et puis bon, il y a les nominations, souvent on nommait ses petits amis là.
3: Ben, ce qui est intéressant aussi dans le cas de Lucien Lallier, quand il arrive à la ville en 1946, c'est au moment où Montréal a enfin une bureaucratie, une fonction publique qui est beaucoup plus formalisée, qui est encadrée, bon, ce qui ne veut pas dire que tout est parfait.
0: Bien sûr.
3: Et pour comprendre tout ça, puis c'est quand même important, parce qu'on n'en parle jamais de la fonction publique, même si elle est fondamentale, c'est à la fin du 19e siècle, un maire qui a donné son nom à une station de métro, le maire Raymond Préfontaine. Donc, c'est un maire qui fait partie d'une élite qui commence à monter au moment où les francophones arrivent à Montréal. Et on va voir apparaître des municipalités, des quartiers francophones. Évidemment, ça veut dire des électeurs. Et ça veut dire que, tout à coup, on a une élite francophone qui émerge et qui va dire, écoutez, le conseil municipal formé d'hommes d'affaires anglophones, parce que c'était la petite ville, surtout anglophone, vous avez négligé l'Est pendant des années, ben c'est notre tour maintenant, et on va commencer à contrôler ce qu'on appelait les commissions de chemin, d'aqueduc ou autre, qui contrôlait finalement l'administration publique. Et ben, ça voulait dire que les échevins qui étaient à la tête de ces comités-là pouvaient évidemment jouer avec bon l'embauche, les contrats, tout ça, pour favoriser leurs électeurs, leur quartier. Pas pour toujours des mauvaises choses, parce que Préfontaine, c'est un modernisateur à sa manière. Et c'est ce qui va faire que les réformistes, donc une partie des anciennes élites anglophones, vont dire, c'est fini cette histoire-là, on veut nettoyer la ville. Le gouvernement provincial va mettre la ville en tutelle, il va y avoir des commissions d'enquête. Et cette contestation-là, qui va être assez populaire à une certaine époque, va donner lieu à la création de ce qu'on va appeler un bureau des commissaires. Et ben, ce bureau des commissaires va devenir le comité exécutif en 1921, qui va gérer la ville, plutôt que ce soit les échevins directement et le maire. Et on va engager ce qu'on appellerait aujourd'hui un directeur général. Et là, c'est le début de la modernisation. Et s'ajoute à ça les revendications syndicales. On dit, ben écoutez, il faut pas que ce soit n'importe quoi. Si on veut embaucher des gens, il faut avoir des consignes, il faut avoir des règles, conventions collectives. Et tout ça va mener une grève en 1943 qui va changer la donne pour tout ce qui était la fonction publique.
4: Fonction publique donc beaucoup plus moderne, on le comprend, puis une grande période de transformation pour la ville avec un homme, bien sûr, qui va incarner une vision, hein, celle d'une ville résolument moderne.
1: Mesdames, messieurs, cette victoire est une victoire d'équipe. Je n'en réclame pas le mérite. Sans tous ceux qui ont travaillé aujourd'hui, ce ne serait pas la victoire. Sans les conseillers du Parti civique, ce ne serait pas la victoire. Et sans mes collègues du comité exécutif, ce ne serait pas la victoire que nous célébrons ce soir. Je les remercie donc, mes collègues du comité exécutif, qui pendant 2 ans ont travaillé avec nous à donner aux citoyens de Montréal le genre d'administration que la ville de Montréal a ratifié aujourd'hui comme étant celle qu'elle veut que nous continuions.
4: La victoire de Jean Drapeau à l'élection de 1962, sa 3e en tant que maire de Montréal et sa 2e en tant que chef du Parti civique. Donc, si Drapeau incarne la vision politique de la métropole et du métro, parce que c'est un projet qui lui était cher, c'est l'allié qui dirige la construction. Pourquoi Jean Drapeau en fait-il comme ça son homme de confiance?
3: Dans une époque de grands travaux de modernisation, écoute, il n'y en a pas qu'un. Là, écoute, les rues, le pavage, les autoroutes, c'est monstrueux. Comme,
4: oui, ce qu'il y a à faire, c'est immense.
3: Et ce qui est quand même étonnant, vous avez un directeur des travaux publics, qui est Lucien Lallier, qui va devenir aussi l'ingénieur en chef du métro avant d'être nommé PDG de la Commission des transports. Et évidemment, on peut s'imaginer que pour des politiciens, qui sont pas des experts, évidemment, ben vous aviez des travaux de modernisation qui étaient populaires. La métropolitaine, le métro, Expo 67, mais qui pouvait être extrêmement risqué si on ratait notre coup. Le métro, c'est les travaux commencent en 62 et ça se termine en 66. C'est 4 ans, c'est
4: bon. Oui, pour faire 26 stations quand même.
3: Technologie qui vient en partie de France. D'ailleurs, à un moment donné, Michel Chartrand va se plaindre que bon, on n'engage pas les ingénieurs locaux, on engage les Français. Bon, c'est pas tout à fait vrai là, c'est en partie. Mais alors, il y a un risque politique énorme. Donc, c'est ce qui va donner aussi beaucoup de force à ces fonctionnaires qui sont des experts, comme Lucien Lallier en est un dans les domaines qui sont majeurs dans la modernisation de Montréal.
4: Oui, avec cet immense chantier, 5000 ouvriers, tout est à faire. Jean Drapeau veut un métro moderne et Lucien Lallier, lui également, en est convaincu.
5: Les stations que nous proposons de construire à Montréal différeront de ce que l'on trouve dans la majorité des autres villes, en ce sens que les architectes, avec un souci d'esthétique, ont conçu des formes et des dimensions qui rendront ces stations très agréables. La majorité des métros qui existent sont vieux et on ne pourra pas comparer en aucune façon les stations de Montréal avec les stations du métro de New York, par exemple, et même de Paris. Nous avons eu le souci de l'esthétique et nous avons donné aux stations, hauteur de plafond, largeur de couloir, des dimensions telles que les gens ne se trouveront pas écrasés dans des structures à l'intérieur du sol.
4: Lucien Lallier au micro de René Ferron en mars 1963 dans nos archives. On l'entend, c'est important pour lui cette vision que Drapeau répétait tout le temps. Drapeau, il voulait métro, mais il voulait aussi un beau métro.
3: Oui, puis ça va être reconnu un peu partout dans le monde, puis encore maintenant, évidemment, on a du rattrapage à faire pour reniper le métro un peu partout. On est conscient de ça comme usager. Mais ce qui est pour moi intéressant, c'est d'entendre la voix de Lucien Lallier. C'est la première fois que je l'entends. Puis on sent quelqu'un un hyperactif, mais qui est extrêmement posé. Mm-hmm. Hein, je veux dire, pas stressé pour deux sous. En tout cas, il apparaît pas comme ça.
6: Il apparaît pas.
3: Ça, alors, on comprend que, bon, des gens aient pu lui faire confiance. Puis, ce qui est intéressant, si on remonte dans le temps, dans les années 40, 49, trois ans après son arrivée, il va être nommé représentant de la ville pour les négociations avec les policiers et policières, donc, qui demandaient une augmentation de salaire de 30%. Donc, c'est déjà un homme de confiance. Mm-hmm. Alors, c'est certain qu'il avait des qualités personnelles. Il était connu, comme on disait, Jean Drapeau, qui avait côtoyé probablement dans les années 30. Alors, c'est une génération qui forme un bloc qui va se côtoyer, mais avec un expert, évidemment, on peut pas en douter dans son cas.
6: Et doucement, mais sûrement, ce projet-là prend forme. Hein, quand on dit père du métro de Montréal, évidemment, il n'était pas seul. Mais oui, une grosse équipe qui travaille avec lui. Et déjà, le dévoilement d'une première rame le 28 août 1965.
7: Il aura fallu 2 ans pour terminer ces 3 voitures. Celle-ci étant acceptée, la fabrication s'accélérera, et au cours des 16 prochains mois, elle devra atteindre un rythme d'environ 5 véhicules par semaine jusqu'à ce qu'elle soit livrée des 369 voitures commandées. Les dernières seront livrées 3 mois avant l'ouverture de la ligne numéro 4, en janvier 1967, pour desservir le site de l'Expo.
6: Alors déjà, on entend le dévoilement d'une première rame, et puis un an plus tard, le 14 octobre 1966, le métro de Montréal, finalement, est inauguré.
8: On vient de presser sur le premier bouton qui permet à la première rame de partir.
9: Cette randonnée en métro vous a plu?
10: Oh, j'ai bien aimé ça, c'est admirable.
9: Qu'est-ce que vous pensez de la couleur des wagons qui sont bleu pâle?
11: J'aime bien ça.
9: Vous aimez ça?
11: C'est la teinte que je préfère.
9: Eh bien, merci infiniment, monsieur et madame, et bonne chance.
6: 26 stations, 3 lignes, orange, verte et orange. La bleue viendra plus tard. Donc, j'en reviens au travail colossal. En 4 ans, on fait ça, hein, quand même.
3: Oui, comme le disaient les gens dans le Vox Pop, formidable et remarquable. Je pense qu'on peut appliquer ça à Lucien Lallier aussi, parce que c'est quelqu'un, malgré son ton très, très calme, qui a été la caution, finalement, scientifique et professionnelle de ces grands travaux-là, et qui leur a permis certainement, d'aller à fond puis d'être réussi. Évidemment, il y a de la recherche à faire peut-être pour voir jusqu'où allait son influence, mais c'était une caution positive pour le personnel politique de l'époque pour ces grands projets-là.
6: Ouais, tout à fait. Et puis on l'a entendu aussi dans son allocution, hein, c'est le métro de Montréal, il a été construit, c'est aussi en vue d'accueillir et de déplacer les millions de visiteurs attendus pour Expo 67. Là encore, un immense chantier auquel a participé Lucien Lallier.
3: Ben oui, parce que quand on dit chantier, on oublie, j'ai vu un appel d'offres à un moment donné qui est intéressant, où on invitait tous les entrepreneurs en construction de Montréal à apporter leur remblai pour construire les îles de l'Expo. Mmh. Alors donc, il y a toutes sortes d'aspects très plates qui sont pas la construction des pavillons, l'architecture, que les gens ont connu sur place, mais qui ont été... Alors, on s'imagine encore là l'énorme gestion administrative qui était derrière ça, où il était associé, évidemment, à tout ça.
6: Oui, parce que la terre du métro de Montréal ayant servi à la construction des îles, faut-il le rappeler, mais en partie seulement, hein, parce que contrairement au mythe, là, souvent on pense qu'il n'y avait pas d'île là avant, puis que c'est entièrement le métro de Montréal. Bon, c'est du remblai qui a servi, on estime à quoi, 15 à 20% à peu près de la superficie. Mais il reste que, oui, vous l'avez dit, sur le plan technique, c'était tout un défi, puis plusieurs, déjà à l'époque, en doutaient, se disaient, on n'y arrivera jamais. Puis à nouveau, Lucien Lallier, on parlait de son ton très calme, il reste qu'il a connu quand même, il le dira ici, quelques nuits d'insomnie en juillet 1964.
5: Même si j'ai jamais perdu l'espoir de finir à temps les travaux de l'île Notre-Dame, je dois dire que c'est la seule entreprise, depuis que je suis directeur des travaux publics, qui m'a causé des nuits d'insomnie.
12: Monsieur Lallier, quels ont été les principaux imprévus? Parce qu'il y en a eu des imprévus, je crois.
5: Le principal imprévu, c'était le dragage qui s'est fait l'automne dernier. C'est fait dans des conditions différentes de ce que nous avions prévu. Le sol au fond de la rivière était beaucoup plus dur qu'anticipé. Et de plus, les dragueurs n'avaient pas tout l'équipement que nous avions espéré qu'ils auraient, ou même qu'ils nous avaient promis.
12: Est-ce là le seul imprévu, la seule surprise?
5: L'autre surprise, une bonne celle-là, c'est quand nous avons constaté, comme le remplissage pouvait se faire rapidement, au moyen de transport de terre par camion. C'est ça qui nous a sauvés d'ailleurs.
6: Voilà, transport de terre par camion qui va permettre d'économiser beaucoup d'argent aussi hein, lors de la construction du métro de Montréal, parce que bah c'est pas très loin. Et puis voilà, on met ça pour la construction des îles. Donc parce que j'y reviens à cette période faste, hein, on n'a pas idée du nombre de chantiers majeurs, mais il faut imaginer la place Ville-Marie dès la fin des années 50, tournant des années 60, Descaries, Turcot, le métropolitain, le métro, Expo 67. Il y avait à peu près tout en même temps l'espace d'une décennie. Là.
3: Oui, et tout ça comme comme on disait, ça devait être administré quelque part par une fonction publique, donc. On voit aujourd'hui la complexité des grands projets. Hein. On est à une époque où...
6: Oui, la ligne bleue en finit plus de finir.
3: C'est ça. Ouais. Évidemment, il y a des règles qui ont été établies c'est à cause de toutes sortes de problèmes.
6: L'environnement, les
3: règles pour s'assurer que les contrats sont bien donnés, tout ça. Mais c'est une époque aussi, les années 60, il y a une sorte de conjonction des énergies, des efforts, même politiques, le fédéral, le provincial, Montréal. Il y avait moins de divisions comme on en voit aujourd'hui. Souvent, dans la vision des choses, il y avait une tout le monde travaillait un peu pour la même vision qui est associée à cette vision optimiste de la Révolution tranquille qui va un petit peu faner là après Expo 67. Mais c'est ce qui donne à ces projets-là aussi. Il y avait un consensus aussi. Personne ne contestait le fait qu'on avait besoin d'autoroutes. Les gens s'en allaient en banlieue, évidemment. On démolissait le plan d'Auzois, on en a pas parlé, mais ça aussi, Lucien Lallier a été associé à ça. Donc la destruction de plusieurs vieux secteurs de la ville, dont celui où était installée l'ancienne tour
6: de Canada.
3: Alors c'est sûr que moi je dirais que ce que nous montre cette histoire-là de Lucien Lallier, l'homme de l'ombre, dont on connaît pas tant de choses.
6: Non.
3: Je pense que ça vaudrait la peine de faire des recherches un petit peu plus autour de ces piliers des administrations qui font la différence certainement entre la réussite et l'échec de certains projets. Ça, c'est sûr, parce que souvent c'est des fonctionnaires que montent les projets. C'est à partir avec eux que montent les projets. C'est un bel exemple de ça.
6: Ouais. Et par la suite, tout ça c'est complexifié. La bureaucratie s'est embourbée un peu. Puis la preuve en est la fameuse ligne bleue va apparaître beaucoup plus tard, à la fin des années 70, début des années 80. Et puis, le prolongement, on en parle depuis des années, mais ça va se faire. En tout cas, personnage fort intéressant, à une époque assez fascinante, celle de la transformation et de la modernisation de la ville de Montréal. Mon invité, Jean-François Leclerc, historien et muséologue. Merci beaucoup d'avoir été là.
3: Ça me fait plaisir.
6: Merci également à toute l'équipe d'Aujourd'hui Histoire. Ici Maxime Coutier. Là-dessus, bonne soirée. À la prochaine. Au revoir.
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17: Pas capable d'attendre 2 heures. Pas capable d'attendre 2 heures avant de nous demander si Paul et José vont être de retour.
18: Mais c'est quoi ça? C'est le vudu. Là, oui. C'est pas un vrai mot, ça, vudu, première chose.
17: Bulle conversationnelle.
18: Pourquoi c'est vudu? C'est l'application?
17: Ouais.
18: OK, d'accord. Fait que c'est pas les gens à la maison, ils savent.
17: Mais les autres stations de radio utilisent aussi beaucoup cette application-là, okay. Vudu.
19: Mais les invités, on peut pas le voir, nous?
18: Non. Même moi, ça prend une adresse.
17: Vous voulez pas voir ça.
18: C'est des méchancetés?
17: Non. Hein? Des fois, c'est lourd.
18: C'est lourd comment?
17: Mais des fois, il y a des commentaires méchants. Hein? Mais la plupart sont heureux. Là, les gens, là, depuis hier, nous disent « Ah, j'adore l'épilogue, j'adore les publicités. »
18: Tout ça, c'est sur des idées de Philippe Robert, notre réalisateur.
17: Effectivement, ouais.
18: Mais en même temps, c'est ça. Il y a des très bonnes idées quand tu travailles dans cette émission-là. Mais quand on l'exporte ailleurs, ça fait des... C'est ça, c'est moins ça. C'est pas grave. Il est bon à une classe. Mais il y avait le dernier message, lisez-le, là.
17: Ben, je l'ai pas déjà lu.
18: Oui, mais là, vous l'avez lu en
17: dernier. OK, on va y aller. Allez, c'est Daniel de Montréal qui nous dit « Bonjour, est-ce que José Boileau et Paul Journet seront de retour à la journée? »
18: Non, pas cette année, malheureusement.
19: Oh, c'est-tu plat? Ouais. On les aimait tellement.
18: On a fait le tour. Ben, vous savez, pis là, je dis ça aux gens, on a fait des meetings en début de saison, puis vous étiez sur le bord de la trappe en tabarouette, là.
19: Ah,
18: oui, c'est, okay. On vous a sauvé. C'est Olivier qui était sur. Ben, Olivier trouvait qu'à un moment donné, ça tourne en rond.
17: Okay.
18: Il aurait fait table rase de bain du monde et vous faites partie des tables rases.
19: OK, mais.
18: Alors que Nathalie puis Hugo, mon Dieu, c'est bon, c'est drôle, ça fait dans l'émission.
19: Oui, c'est très fun, ça nous parle.
18: Mais grâce à Dieu, nous, on s'est fréquentés cet été, là, José et même Paul.
19: Oui.
18: On s'est fréquentés. Ben, on s'est fréquentés le jour du Graveloudia quand on s'est vu à vélo en boîte, là.
3: Ben oui, c'est vrai.
18: Fait qu'on s'est, moi, j'appelle ça se fréquenter pendant l'été, là. On a fait les mêmes choses.
3: Se fréquenter pendant l'été, début juin.
18: Début juin, autour d'une bière. Sur notre vélo.

0: c'est drôle, moi, je ne m'en avais pas offert à 7h15 le samedi matin.
1: Non, nous, on était plus café.
0: On a
1: passé l'été ensemble.
0: Oui, c'était très agréable.
1: Oui, oui. Ben, l'été, 4 semaines, mais c'était 4 semaines très agréables.
0: Oui, effectivement.
2: C'est ça que ça dure l'été maintenant. Oui.
1: J'oserais dire que vous avez raison. Alors, ben c'est ça. Mais grâce à l'amitié qu'on a liée, tous les trois, j'ai pu vous sauver. Parce que je vais vous dire une chose, Olivier.
0: Et on a eu peur.
3: Table rase.
1: Table rase. Ben, table rase. Ceux qui aiment pas.
0: Okay.
1: Ceux qui aiment pas. Alors, vraiment, ça...
0: C'est à côté.
1: Vous avez une saison pour le
0: recharmer. Oui, mais là, je suis dans mon verre d'eau. Il faut que je fasse attention.
1: Vous avez bien fait de venir au party de fin d'année.
0: Oui,
1: parce
0: c'est vrai.
1: Parce que c'est ça qui vous a sauvé.
0: Ah oui, c'est
1: parce
0: vrai.
1: Qu'il se disait, ben oui, il se disait, tu sais, c'est comme...
0: Oui, elle vient jamais au party.
1: Ça. Non, c'est pas tant ça. Comme là, je l'ai vu sous un autre...
0: Un autre ange.
1: Un autre ange. Je me souviens d'amitié.
0: Oui. Moi, c'est pour ça que je voulais être à 7h15 le samedi matin chez vous. Parce que comme c'était pas mal plus léger, je me disais, c'est pas très bon pour ma réputation de journaliste sérieuse.
1: Bien pire, là, je pourrais en nommer.
0: Vous croyez.
1: Oui. Absolument. Je voyais d'ailleurs une des raisons pourquoi Olivier voulait vous passer sous la table, c'est que vous êtes gaucher.
2: Ah, il y a eu ça?
1: Ah, lui, il y a ses deux enfants, ses deux garçons étaient gauchers. Ils ont changé de banc.
2: Ah ouais,
1: un coup de règle. Mais vous avez persisté dans le côté gaucher de l'affaire?
2: Oui, ben il y a personne qui m'a jamais dit que je faisais erreur.
1: Ah ben c'est une erreur.
2: Ouais.
1: Ah, wow.
2: Mais je pense qu'il est, ouais.
3: Il a dessiné une tête de mort avec sa main gauche.
0: Oui, c'est ça.
3: La gauche radicale.
2: Ouais. Exact.
1: Une tête de mort sur l'entête de votre papier, mais à droite.
2: Ouais. J'ai le sens de la symétrie. Mais c'est ce que je faisais durant tout mon secondaire. Je dessinais des têtes de mort.
1: Voilà,
2: il y en a d'autres qui dessinaient autre chose de façon un peu déplorable. Je réfère au film Superbad, mais je m'en souviendrai pas ça en bas.
1: Non. Ben, mon Dieu. De toute façon, vous commencez votre saison d'analyste politique, là. Ça devient sérieux, votre affaire.
2: Ah,
1: on va en parler, là. Mais sinon, vous avez passé un bel été. Ben, vous je le sais,
0: oui,
1: José.
0: Oui, ben, j'ai tout raconté.
1: Vous avez fait des casse-têtes, vous avez lu.
0: Je suis allée voir au festival Colline de Lac-Mégantic. J'ai pas aimé ça.
1: Oui. Ouais. C'est un bel été, hein.
0: Ben moi je trouve que
1: il y a plus pas fait de soleil.
0: Oui. Oui, non, ça c'est vrai que je pensais à vous à chaque fois qu'il y avait un petit soleil sur mon application qu'il pleuvait dehors, j'avais une petite pensée pour vous.
1: Il y en a eu 3 sur l'application des soleils pendant tout l'été, mais bon, il y a plus tout le reste. Il y a votre fils Paul qui est en régie là, puis il est à côté de Pierre et Pierre, il est à 3 semaines de sa retraite. C'est une affaire comme un vieux policier qu'on met dans un vieux cas là, puis il se fait gonner à la fin là. Faites attention là parce que il est pas patient.
2: Non, OK.
1: Il est pas patient. Pierre, je l'ai vu là, il a terminé des carrières de bain du monde, je vais vous le dire.
2: Ouais.
1: Ça se pourrait que votre fils ne rentre même pas à 8 ans.
2: En même temps, je vis dangereusement, je lui ai donné du sucre, j'ai barré les portes, puis je suis allé de l'autre côté de la vitre. Donc, advienne que pourra.
1: Ben oui, ben écoutez.
3: Votre fils a fait une très bonne impression à mes ados quand on a fait notre petit party là, de fin de saison.
1: On va recevoir des plaintes sur les
2: soins. Ils ont aimé ça qu'il aille tout seul dans le sous-sol.
3: Il est descendu dans le sous-sol où étaient mes ados, il a fait un pet et il est reparti.
2: C'est
3: bien sonore.
2: Plus rien n'est laissé à l'imagination.
1: Mon Dieu, je peux pas croire qu'un éditorialiste de la presse...
2: Je suis pas éditorialiste.
1: Ça fait quand même plusieurs années que vous faites l'erreur. Vous êtes éditorialiste, là, on le sent. Sinon, votre été, vous, Paul?
2: Pas mal. J'ai arrêté de lire les nouvelles. Ça m'a fait un grand bien.
1: C'est vrai.
2: Puis quand j'ai recommencé, je me suis mis un moniteur de fréquence cardiaque.
1: Ouais.
2: Et puis, tout de suite, la flèche vers le haut. C'est pas vrai, j'ai pas mis le moniteur de fréquence cardiaque, mais c'est une image.
1: Ben oui, je comprends que c'est une image.
2: L'important, c'est l'émotion qui se dégage.
1: Ça vous a pas manqué?
2: Oh non, tellement pas.
1: Mais ça, c'est... Ah oui, ça veut dire que vous êtes passionné de la nouvelle ou de l'information, ou vous l'êtes pas tant, c'est plus un travail, vous pourriez être soudeur?
2: Je pourrais être soudeur, à part pour les catastrophes qui s'en suivraient.
1: Ouais.
2: Mais je suis passionné du sens du devoir. C'est ça qui m'excite.
1: Et vous travaillez à la presse pourtant?
2: On est des êtres de contradiction.
1: Ah oui, ok.
2: Mais non. Mais au contraire, c'est... Ouais. Pourquoi...
1: Non, mais le devoir de contradiction,
3: c'est un jeu de mots.
2: Ah, oui, c'est ça. Mais oui.
0: Fais ce que doit.
2: C'est dur de comprendre en direct. Envoyez-moi vos gags à l'avance.
1: Merci, je voulais texter. Mais je suis très content de vous retrouver, pour vrai. On a une campagne qui commence demain. Alors ça, c'est excitant. Ben, je pense. Non? C'est une campagne électorale.
3: Oh oui, moi je suis excité.
1: Ah, d'ailleurs, qui va s'étendre de la fin de l'été jusqu'au début de l'automne. Ou comme diraient les gens de la CAQ, les saisons de Claudine. Vous écoutez la journée d'encore jeune sur les six premières. Alors, on est en onde et c'est la dernière journée officielle où les enfants ne vont pas à l'école. Donc, c'est pour ça qu'il y a le fils de Paul qui traîne en studio depuis le début de cette journée ou à peu près. Bonjour, Jean-Paul, son nom.
2: Oui.
1: Enchanté, on est très contents. Mais les enfants traînent. Les miens aussi sont venus. Il y a ceux de Philippe quand même, lui, il s'est bien géré. Alors, on souhaite bienvenue à tous les enfants qui sont à l'écoute également. Bon retour à l'école demain. demain. Et ça me fait plaisir d'accueillir Paul et José. Ça, je vais vous le dire, on a failli les perdre cette année.
0: Olivier nous a rescapés sans que j'ai compris.
1: Non, c'est plus moi. Je vous ai rescapé. Olivier voulait faire table rase de tout le monde. D'ailleurs, vous en parlerez à votre collègue Marc Cassivi, qui ne se pointera plus ici.
2: Il a été table rasé.
1: Ah boy, parlez pas de film, Olivier. Ça, je peux vous le dire. Alors, c'est la nouvelle formule. J'espère que vous allez vous habituer, tout le monde. Et puis, on commence avec Olivier encore une fois. Après ça, on va vous parler. Vous allez voir, vous allez suivre.
3: Je vais faire table rase, c'est juste moi pendant 23 minutes.
1: Exact. Ouais. Ben, c'est un peu ça, en fait.
3: Ouais.
1: Ça ressemble beaucoup à ça.
3: Il parle, bien sûr, de la campagne électorale. Il y a tout plein de choses là, qui se passent tout le temps. Pour ceux qui ne savent pas trop comment ça fonctionne, une campagne, j'ai une bonne nouvelle parce que Sona Lakoyan, qui a été exclue du Parti libéral du Québec pour ses pratiques louches, elle a décidé de faire des petites vidéos de vulgarisation sur Instagram et sa première capsule est déjà disponible.
1: Yes.
4: Ça va être mes clips. Saviez-vous que le jour du vote, c'est le 5 octobre?
1: Mon Dieu.
3: C'est ça, c'est tout. Le saviez-vous, le jour du vote est le 5 octobre. Prochaine capsule, peut-être, le saviez-vous. Pour voter, il faut être vivant. J'ai déjà hâte. Une belle façon d'utiliser l'Internet de façon positive, parce qu'il faut s'inquiéter, là, des fois, de l'utilisation de l'IA, qui est maintenant omniprésente. Heureusement, les partis ont signé un code de conduite qui les engage à signaler lorsqu'ils utilisent l'IA. Ils s'engagent aussi à ne pas faire d'hyper-trucage, à ne pas tromper ou manipuler l'électorat avec l'IA, ne pas créer de faux comptes pour amplifier leur message et protéger aussi les données, les renseignements personnels des gens. Je dis les partis, mais le PCQ a refusé.
1: Oui, j'ai oublié de poser la question hier.
3: Ben oui, on n'a pas eu le temps. Éric Duhem, il s'est expliqué.
5: Parce qu'on veut voir exactement qu'est-ce qu'il y en est puis qu'est-ce que ça implique, parce que vous comprenez que si on est au premier balbutiement, peut-être la première campagne où ça va, il va en avoir un peu. On veut voir l'impact avant de commencer à surréglementer. Puis voir l'utilisation qui en est fait, c'est pas tout mauvais ce qui sort de l'intelligence artificielle.
3: Non. Donc pourquoi vous vous engagez pas à ne pas utiliser les mauvais côtés de l'IA? Ben parce que tout n'est pas mauvais. Donc utilise un raisonnement trompeur pour justifier de ne pas s'engager à utiliser l'IA de façon trompeuse. Ça tient la route, je trouve. Du côté de la CAQ, ben on a annoncé une grosse pointure hier, l'ancienne animatrice des saisons de Claudine.
1: Yes.
3: Effectivement, Claudine Desrochers. Elle connaissait bien Alex Gagné. Lui, on l'avait découvert dans la partielle de Terrebonne pour la CAQ. Vous en souvenez peut-être. Il était bien de bonne humeur. Ben, c'est grâce à lui qu'elle a abouti candidate.
6: Alex Gagné, bien sûr, que je trouvais admirable avec son dynamisme, avec sa générosité. J'ai dit, wow, ce jeune-là est incroyable. Je savais qu'il était près de l'équipe de Mme Fréchette. Encore là, wow, wow, wow. Et je voyais Mme Fréchette aller prendre les rênes du parti, insuffler une nouvelle énergie. Moi aussi, je me disais en la regardant, wow, wow, wow.
3: Wow, wow, wow. Wow, wow.
1: Elle a rien perdu.
3: Non, elle a rien perdu. Ça paraît qu'elle est habituée de s'extasier devant le beau bricolage d'un chroniqueur aux saisons de Claudine. Donc, un certain talent pour être emballé comme ça par la CAQ. Du côté du PQ, maintenant, on a beaucoup parlé dans les derniers jours de la candidature de M. Radio X, là, François Gariépy. Entre autres, il a été question d'anciens textes qu'il avait écrits pour Urbania sur des sujets assez olé-olé. Et Dimitri Soudas nous a raconté ça.
7: Je ne sais même pas si je peux citer les articles de M. Gariépy en ondes. Honnêtement, c'est pas parce que...
8: C'est ça. En tout cas, je pense que vous avez tout dit. Je pense que vous avez tout dit.
3: Exactement. Plusieurs élus d'autres partis s'en sont indignés, dont France-Hélène Duranceau qui a écrit sur X « Je suis outré ». À LCN,
2: outré,
3: donc tu m'alignes. Ouais. À LCN, Ruba Gazal aussi a pas aimé les textes humoristiques de M. Gariépy. Ouais. D'ailleurs, c'est difficile de se rappeler que M. Radio X, contrairement à tous ses anciens collègues, il s'en va pas au PCQ, mais au PQ.
1: Ben oui.
9: J'espère que M. Duhem va intervenir pour...
10: Paul Saint-Pierre, pas bon dos.
9: Ah, c'est Paul Saint-Pierre, pas bon dos.
10: Oui, excusez-moi. Parti québécois.
9: Non, mais c'est bon, vous venez de l'apprendre.
10: Oui, c'est ça, je viens de l'apprendre.
9: Mais peu importe quel chef, on a une responsabilité d'intervenir. Il n'y a pas de propos misogynes, surtout quand on voit... On est rendu au 13e féminicide au Québec.
3: Bon, c'est vrai que c'est cru comme texte. Je n'irais peut-être pas jusqu'à faire ce genre de lien-là. Monsieur Gariépy, d'ailleurs, a dit, lui, que ces textes sont à la limite féministes.
1: À la limite.
3: À la limite.
1: À Québec, moi, j'ai eu des appartements sur le plateau Mont-Royal qui étaient à la limite du plateau Mont-Royal. Très à l'est.
3: À Laval. Ouais. À Québec, c'est surtout le fait qu'on l'ait présenté comme quelqu'un de droite qui a choqué ses anciens collègues de la radio. Au FM 93, il a expliqué qu'il était devenu de droite au contraire. De Radio X.
11: Mais au fond, toi, là, es-tu de droite économique?
12: Fondamentalement, quand je suis arrivé à Radio X, il y a eu un clash. Mais 6 ans de Radio X te forment, mais aussi t'amènent à comprendre qu'au Québec, on a de grandes qualités. Et je pense qu'on serait bon pour optimiser un peu là, au niveau de la...
11: Radio X t'a rendu de centre-droit.
12: Ben, ça fait partie de mon processus comme...

0: mettons, la faculté de philo m'a rendu un peu plus aristotélicien, tu sais.
1: Intéressant.
2: Intéressant, oui. Donc, il est devenu de droite au contact de Radio X, aristotélicien au contact de la philo, et ça a l'air aussi qu'il est devenu sommelier en fréquentant le Dagobert Radio X. Par contre, il est allé préciser de quelle droite il se réclame.
3: Toi, on t'a présenté comme quelqu'un de droite.
0: Ouais, moi, c'est le...
3: Moi, je te connais, là, Gary, là. Tu sais, t'es pas le plus droite que...
0: Non, moi, c'est la droite Metallica. Tu sais, c'est la droite des gars en pick-up qui sont déclarés de payer des impôts.
2: Ouais, la droite Metallica qui sera enfin mise de l'avant au PQ. J'aime le concept quand même parce que la droite économique à Radio X, c'est pas vraiment ça. C'est plus la droite bruyante, ouais. La droite rage bait, sad but true. Oh! Vous entendez? Vous connaissez?
0: Oui.
2: C'est l'alerte troisième lien. Exact. Jean-Philippe qui revient chaque fois que ce maudit sujet-là revient dans l'actualité, c'est-à-dire trop souvent, parce que les collègues de M. Gariépy ont aussi été choqués de réaliser qu'il se joignait à un parti qui veut un troisième lien seulement pour le transport en commun.
4: Franchement.
2: J'ai essayé de vous résumer ces explications à ce sujet-là.
3: Hey, le troisième lien, là, c'est la meilleure des solutions que vous avez, là.
0: Ben, c'est pas tout à fait ça que j'ai dit. C'est la solution la plus intelligente qui a été proposée jusqu'à maintenant.
3: Ah.
0: Moi, je trouve que c'est encore une meilleure solution que celle qui a été proposée par les caquistes.
3: Ou par le PQ.
0: Me convaincre de la nécessité d'un troisième lien, c'est pas nécessaire. T'sais, je suis convaincu. Moi, je me suis pas lancé en politique pour faire un pont entre Québec et les...
3: Non, je comprends. Paul Saint-Pierre Plamondon dit un lien autoroutier n'est pas viable.
0: Ouais. Il a droit à sa propre opinion. Je constate que c'est un besoin, que les gens le réclament. Dans le programme, il n'y en a pas. C'est pas un projet national. Le troisième lien, c'est un projet local. Super important, là, mais assurément pas dans les priorités du PQ.
3: Non, ça c'est clair.
2: Oui, c'est clair. Dans le fond, il trouve ça primordial localement, mais il est contre nationalement. Ça résume ça. Et enfin, autre nouveau candidat pour le PQ, Vincent Marissal, après avoir été pressenti par le Parti libéral du Canada, intéressé par la mairie de Montréal, après avoir été élu avec QS, après avoir dit que finalement il irait pas au PQ à Montréal, il va au PQ à Québec et à Cube Radio, Richard Martineau et Rodolphe Husny pensent que c'est la goutte de trop.
5: Je pense que les gens n'ont plus vraiment de patience pour ces gens-là qui n'arrêtent pas de cogner à les portes de toutes les parties. Là.
6: Oui, parce que...
5: Les girouettes, là, on va se le dire.
6: Oui, non, c'est sûr. C'est une guidoune. On va se le dire, c'est une guidoune, c'est tout. Là.
2: Oui, une guidoune.
4: On va juste, les gens à la maison ne s'excusent pour l'éternuement de Barbara Judicaron, qui est l'autre bord de René Lévesque, mais on l'a entendu.
2: Ouais, donc...
4: Excusez-moi.
2: Une guidoune après la droite Metallica, la gauche Faith No More. On vient qu'on y croit plus.
4: Ben non, puis ça y va bien qu'il n'est plus obligé de dire des affaires woke. Depuis qu'il n'est plus à Radio-Canada. Colin, ça fait du bien, lui. C'est le fun, on donne des nouveaux candidats pour la belle campagne électorale qui est en train de se dessiner. J'espère que vous êtes tous aussi excités que moi. Paul, vous avez écrit un texte là-dessus sur les nouveaux candidats. Ça va bien, c'est ce que vous dites. Il y a des bons candidats, ainsi que François Gariépy.
7: Oui, il y a des gens qui ont quand même de l'allure. Moi, dans mon texte, j'ai décidé de m'intéresser aux gens qui n'ont pas de notoriété, parce que il y a une appellation un peu bête qu'on utilise, les candidats vedettes. Ça veut dire quoi? Ça veut dire que tu as été à la télévision. Donc, on pense que parce que tu es à la télévision, tu es intelligent. Je peux laisser le temps aux gens de réfléchir à ça. Et on fait un lien additionnel en pensant aussi que ça veut dire que tu vas être compétent et bon en politique.
4: Exact.
7: Mais il y a plein de gens qui sont pas connus, mais qui ont une feuille de route professionnelle enviable et qui ont quand même, parfois par ambition, parfois par instinct suicidaire, décidé de se lancer en politique. C'est du cas par cas selon les circonscriptions choisies et les partis. Mais je vais pas tous énumérer. Mais aussi, ce que je remarque, c'est que cette année, les candidats sont annoncés un peu à l'avance. Qu'à l'habitude.
4: Mais un peu à l'avance, dans la mesure où est-ce qu'on... J'ai l'impression qu'on est... Soyons honnêtes, on est en campagne depuis maintenant 6 mois.
7: Mais comme on dit dans le milieu, je trouve souvent les annonces de candidature, ça pue la brève. Normal, ça aurait pu être une exclusivité puis être joué en gros, mais il y a tellement d'autres choses qui se passent que ça passe un peu inaperçu. C'est pour ça que j'ai cru bon de faire une énumération dans un texte.
8: D'ailleurs, encore ce matin, il y avait plusieurs annonces de candidats, dont dans l'Assomption, avec Geneviève Peterson, en présence de François Legault, mais c'est sûr que par rapport à tout ce qui se passe dans l'actualité, tout à coup, ça devient comme un élément de parenthèse. Mais moi, je trouve sur le choix des candidats, il y a Jean-Marc Léger, c'est célèbre sondeur, qui n'a jamais cessé de dire que le candidat en soi, c'est 4% des intentions de vote pour... Ce qui est très peu. Par contre, ça donne une idée, parce que c'est des campagnes de chefs, mais ça donne une idée quand même de la cohérence d'un chef. Bon, là, on comprend que la CAQ, on veut s'entourer de gens qui sont autres que du personnel politique. politique, ouais. mais des gens qui ont une certaine notoriété médiatique. Effectivement, là, de la télé nous donne de l'intelligence instantanée. Alors, allez hop, on va recruter de ce côté-là. Mais en même temps, je regarde du côté de Paul Saint-Pierre Plamondon, Parti québécois. On cherche une cohérence dans ces choix.
4: Non, mais là, on dans votre texte, Paul, ce matin, vous parliez d'un manque de, je dirais, d'expérience économique. Ça s'est réglé ce matin avec Nicolas Marceau, qui se représente.
7: Mm-hmm. Mais oui, ça, il y a de l'expérience.
4: Oh, oui, il y a de l'expérience. Donc, ça, ouais. c'est coché, balancé, comme dirait mon garagiste. Une fois que ça s'est fait, il y a les candidats vedettes dont on parle plus, inévitablement, même si vous avez omis de parler de ça pendant votre article. Les Claudine Desrochers, les Peterson aussi.
7: J'en ai parlé à la fin de Claudine Desrochers, mais je comprends que c'était très long puis ça manquait de punch, le passage précédent.
4: Oui, mon Dieu, c'était long.
7: Mais
4: il y en a un, donc, que vous avez pas mentionné, puis je disais, il se présente pas en soi.
8: Mais oui.
4: Olivier Primeau.
8: Mais oui.
4: C'est quoi ça? Vous allez m'expliquer, Paul, parce que vous
7: ça,
4: connaissez
7: c'est
4: bien ça. Là.
7: Comme question.
4: Ouais, je sais. Non, mais c'est parce que ça dit qu'il va donner du temps et donc de l'argent. Il va donner de ses infrastructures pour mettre de l'avant la CAQ. Ça, c'est des dépenses politiques, des dépenses électorales. On s'entend.
7: Ben la ligne est très mince. J'imagine que les gens expérimentés à la CAQ vont s'assurer de pas la traverser.
4: Phew.
7: Mais en effet, Olivier Primeau, je laisse aux gens juger de sa compétence économique et aussi de son indépendance, de sa neutralité. Il donne des conseils économiques. N'a-t-il pas quelque avantage à tirer d'un gouvernement qui écouterait ses conseils? C'est comme si on oublie ça. Mais il y a beaucoup de gens qui le suivent sur les réseaux sociaux.
4: Oui, je veux bien, sauf qu'à partir du moment...
7: Parce que vous faites comme si c'était la fin de ma phrase, qui est à connotation positive.
4: Ok, d'accord.
7: Mais je... c'est moi là que je m'en allais, mais enchaîner.
4: Non, je veux dire, les réseaux sociaux... Donc là, supposons que vous...
7: On fait quoi
4: de ça?
7: On constate l'époque dans laquelle on est rendu, avoir plein de gens qui te suivent avec un intérêt mitigé, ça te permet de faire de toi une personne qui attire beaucoup l'attention. Mais j'ai hâte de voir ça va être quoi, sa tournée.
8: Oui, en fait, moi, ce que je comprends pas, c'est qu'on parle d'une campagne parallèle. Qu'est-ce que ça veut dire? Parce qu'il me semblait que les campagnes, on essaie de les chefs essaient de les contrôler. Est-ce qu'on contrôle un Olivier Primeau? Quel message va lancer? S'il fait des grandes déclarations, est-ce que ça va pas venir bousiller le message de la chef? J'avoue, je ne le comprends pas, cette stratégie-là.
4: Mais moi, c'est encore une fois, c'est la dépense électorale à partir du moment où est-ce que quelqu'un fait campagne pour toi. On calcule, il charge combien de l'heure, Olivier Primeau?
8: C'est comme l'intelligence artificielle, comme dit Éric Duhaime, c'est du nouveau.
7: C'est de très bonnes questions, mais je suis certain que les gens à la CAQ puis au directeur général des élections se la posent aussi, puis ils vont vérifier.
4: Je peux pas croire
7: qu'ils sont assez amateurs. Je peux pas croire passer. Si on croit ça, ça serait comme croire qu'il y a un parti politique à Laval qui ferait toutes sortes d'entourloupettes dans une course à la CAQ.
4: On est au Québec, on n'est pas si pire que ça. On va continuer de jaser là-dessus. Maintenant, c'est Olivier numéro 2. On est bien excité là-dessus.
1: Le retour de Pablo.
2: Qui ne serait pas excité par le retour de Pablo Rodriguez? Parce que oui, on a des nouvelles de Pablo. Hier matin, la presse titrait « Crise au Parti libéral du Québec, pas de preuves de brownies ». Et le Journal de Montréal titrait « Crise au Parti libéral du Québec, l'enquête a identifié de nombreux dons illégaux ». Donc, c'est une question de perspective.
4: Oui.
2: Mais en tout cas, Pablo Rodriguez est enfin sorti de son mutisme. Il a accordé une entrevue à nouveau. Je vous ai résumé ses propos.
9: C'est encore inexplicable ce qui est arrivé. Il y a une série d'événements basés sur rien. J'étais chef du Parti libéral du Québec, je ne suis plus aujourd'hui, sur la base absolument rien. Ce qui est particulier, c'est que un parti ait perdu son chef sur la base d'allégations qui aujourd'hui ne se résument absolument rien. Sans ces textos-là, il n'y avait rien d'autre. Il n'y a jamais eu de brownie, que ni moi ni mon entourage n'étions au courant. Je ne le savais pas, que mon équipe ne le savait pas, ce qui est vrai. J'ai jamais rien fait, je l'ai toujours su.
2: J'ai jamais rien fait, je l'ai toujours su. Beau bilan quand même. Donc, dossier clos et yeux clos aussi.
4: Mais, OK, ça, sans blague, je veux dire, pauvre Pablo, est-ce que c'est ça notre résumé de ce qui s'est passé?
7: Ben oui, quand même, c'est parce que là, les gens sont peut-être un peu mêlés. Je résume, il y a différentes choses. Premièrement, c'est tout à fait troublant qu'il y ait eu des allégations de brownie et que là, on apprend que non seulement c'est pas qu'il est coupable, il y aura même pas d'accusation, qu'il y a rien derrière ça.
4: C'est spécial,
7: et comparer la visibilité médiatique qu'on a donnée aux allégations à celle qu'on donne au démenti des enquêteurs. Par contre, là où les gens sont peut-être un peu mêlés, ouais, c'est qu'il y a deux autres histoires en parallèle. Celle d'un homme d'affaires qui aurait orchestré un système, ouais, de prête-nom, et aussi d'une députée

0: de catégorie, comment on dit dans l'UDA, D,
1: qui est déchu,
0: et qui a fait des manigances à Laval, oui, mais le chef, lui, ce qui le concerne, en ce qui le concerne, il est blanchi.
1: Mais la faute revient à qui?
0: Il y a des manigances, mais ailleurs.
1: Est-ce que la faute revient au journalisme et journalistes?
2: Ah, moi, je dirais pas ça. Non, mais je pense que les gens, quand les médias sont tellement surveillés, les grands médias, avant de publier des informations, qu'à ce moment-là, ils pensaient que c'était solide, l'intérêt, là, maintenant, ça va être de faire valoir l'explication qui est donnée, effectivement, qu'il n'y en a pas d'explication.
1: Oui.
2: Mais moi, cette histoire-là, ce qui me frappe, c'est le mot trahison, parce que c'est quand même, Monsieur Rodriguez dit, bon, ce qui est quand même considéré comme un bon gars, qu'il y a des gens qui ont voulu lui nuire. Ah, il emploie le mot aussi carrément à l'endroit de Marois Risky. Et ça, je me dis, mon Dieu, au sein même des partis politiques, là, ton ami d'aujourd'hui est ton ennemi de demain, finalement. Et là, ça me ramène à une autre trahison. Je veux quand même le souligner, mais c'est Vincent Marissal. Ce matin, Solzanetti, il donne une entrevue au Soleil et c'est le mot qu'il emploie à l'endroit de M. Marissal. Donc, c'est dur, la politique. Moi, Jean-Philippe, je vous dis, là, vous êtes beaucoup mieux de rester animateur. Même les critiques les plus sévères ne pourraient jamais être aussi pires que tout ce qui se passe. En tout cas, moi, je trouve ça, ce côté-là, là, je trouve ça vraiment troublant.
1: Mais moi, ça, je trouve que ça n'a aucun sens, surtout de ce qu'on va retenir de Pablo Rodriguez là-dedans.
2: Ben oui, c'est...
0: Ce qui n'a aucun sens, c'est que les enquêteurs avancent l'hypothèse crédible selon eux que les textos ne serait pas véridique.
2: C'est un montage
0: envoyé à des journalistes qui a été publié. Et la question se pose évidemment, qui a fait ça? Dans quel but?
1: Ouais.
0: Et il y a un grand sentiment d'inachèvement pour les libéraux. Puis l'infime minorité de la population comme moi qui a suivi cette histoire-là de près. Et c'est quoi le lien entre les allégations de Marois Risky à l'endroit de la chef de cabinet de Pablo Rodriguez? C'est quoi le lien entre cette affaire-là, entre Marois Risky puis la chef de cabinet Geneviève Hinze, puis les autres histoires entourant Pablo Rodriguez qui sont infondées? Qu'est-ce qui va advenir de ça? Probablement rien.
1: Mon Dieu. Et puis là, moi, je pense au pauvre Charles Milliard qui s'est ramassé chef du PLQ à cause de ça.
0: Ouais.
1: Il est fait pitié.
0: Ben non, il est chef du PLQ.
1: Ben, je sais bien.
0: Ah, mais dans ce sens-là, chef du PLQ. Ouais, mais
1: on va s'écrire pour les prochaines chroniques. Là,
0: dans ce sens, il est chef d'un parti qui
1: Lui, c'est lui qui est grand gagnant de toute cette histoire-là. C'est comme fantastique.
2: C'est la vie en politique qui fait le grand gagnant parce que M. Trump dit des niaiseries, par exemple, Christine Fréchette.
0: Charles Millard est peut-être grand gagnant pour encore 38 jours.
1: Ah, mais d'ailleurs, je vais vous demander vos prédictions très bientôt, vous le savez. Pensez-y, là. Mais en attendant, Doug Ford, on lui donne combien là, de sa dernière prestation sur 10?
2: Ah, ben moi, je ne chanterai pas Diane Dufresne, mais une de ses chansons dit il faut qu'il y en ait une qui le fasse.
1: Ouais.
2: Puis je vais le faire à votre place. Ben, c'est ce qu'il a fait. Bravo.
1: Ben oui, moi aussi, je trouve ça. Vous êtes.
0: J'imagine de faire une espèce de nuance plate, mais tu sais, c'est. J'aimais beaucoup la WWF quand j'étais petit. Je sais admirer une bonne performance. Performance de colère. Cela dit, il y a nécessité que le message canadien soit coordonné, qu'il n'y ait pas des gens qui prennent des initiatives de péter leur coche devant les caméras pour garder un front uni, mais en même temps, ça a fait du bien.
1: Ça a fait tellement bien.
0: Il y avait une blague.
1: Il y a quelque chose aussi de le fun du fait que c'est pas notre premier ministre à nous. On le regarde se battre, puis on trouve ça qui est autre.
0: Ça a permis à Donald Trump de dire que Doug Ford était le meilleur des deux frères.
1: Je sais. Puis en même temps, on peut pas le contredire. Enfin,
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1: Oh, wow! Ben, les gens nous ont écrit pour dire qu'ils aimaient ça. Alors, ça va être ça. Il nous reste 3 minutes, mais on voulait aller parler avec quelqu'un qui, elle, connaît vraiment Doug Ford et doit vivre avec elle au quotidien, ou presque. C'est une journaliste correspondante nationale pour la radio à Toronto. C'est Catherine Brulotte. Catherine, on vous dérange, là, mais on voulait savoir, parce que vous l'avez déjà rencontré, vous assistez parfois à ses points de presse, on imagine. Quotidiennement, vous savez à quoi s'en tenir quand on parle à et de Doug Ford. Êtes-vous fière des derniers jours de notre ou de votre premier ministre?
4: Mais c'est quand même rafraîchissant quand son exubérance, disons, sa combativité n'est pas envers les journalistes. C'est envers un autre dirigeant, c'est beaucoup plus facile d'en rire sur place. Mais oui, en fait, c'était un moment journalistiquement intéressant pour plusieurs raisons, mais entre autres parce qu'il n'existe pas de fiche.

0: linguistique pour traduire de manière appropriée l'expression « vous pouvez embrasser la partie de mon anatomie qui utilise une chaise ».
1: C'était fantastique. Olivier a passé, évidemment, tous les pauvres traducteurs qui ont été poignés avec ça. Et la réalité, c'est qu'on a l'impression que, et puis José l'a dit, Doug Ford fait la job sale, la job de bras. Il s'est un peu excusé. Ben, je sais pas si c'était excusé. Il s'est adouci hier, disons-le comme ça. Mais ça, nous, on connaît Doug Ford au niveau international, quand il doit gérer, par exemple, les relations entre les provinces, parce qu'évidemment, nous, on est basés au Québec. Mais la quotidienneté de Doug Ford, ça ressemble à quoi à Toronto et puis en Ontario?
0: Mais ça ressemble à ça. Et c'est aussi c'est l'image sur laquelle il travaille beaucoup, en fait. Le meilleur exemple, c'est peut-être son Ford Fest. Là, c'est un festival qui a été créé dans les années 90 par son père, qui était, lui, député provincial. Et c'est un gros barbecue dans la cour arrière de chez ses parents qui a duré pendant des années. Et jusqu'en 2012, où il y a eu 7000 personnes, des enjeux de sécurité, des policiers qui ont dû être appelés. Et là, ça s'est transféré dans un parc. Mais quand même, il y a des jeux gonflables. Il y a le bon vieux barbecue, le hot dog, le maïs, tout ça. C'est un événement là, populiste qui dépasse vraiment de loin la base conservatrice traditionnelle. Donc, ça donne un peu une idée du personnage. Encore une fois, combatif. Une journée, il va s'entendre très bien avec la mairesse de Toronto, Olivia Chow. Ils vont être main dans la main presque lors d'une annonce d'infrastructure. Puis le lendemain, il va lui dire qu'il veut un aéroport, par exemple, sur les îles de Toronto, ce que le gouvernement fédéral a un peu ralenti, alors qu'elle est contre. Et c'est vraiment le personnage de notre premier ministre en ce moment.
1: Ah oui, ça doit faire changement de Bob Ray. Mais je me dis, là, est-ce que vous pensez que de continuer avec ce ton-là de la part de Doug Ford va éventuellement nous aider, nous, les Canadiens, et au final, on va finir par les lire au Canada?
0: Au Canada? Mais en tout cas, il s'est essayé à la mairie de Toronto. C'est pas nécessairement dans complètement champ gauche de penser qu'il pourrait transférer d'un autre palier. Il y a eu des rumeurs à ce sujet-là aussi, mais lui, ce qu'il regarde plus attentivement, c'est les partielles provinciales. Parce que là, on parle des partielles fédérales, là, mais il y a trois élections partielles provinciales aussi à l'automne, dont une circonscription dans l'est de Toronto qui a pas l'habitude de voter conservateur. Mais là, est-ce que ce petit bras de fer-là, ça va lui donner... Le petit extra dont il a besoin pour avoir un député de plus, on sait
1: écoutez,
0: pas.
1: Merci énormément d'avoir pris le temps de nous parler. Donnez-lui une petite tape dans le dos de notre part, puis s'il veut se battre, dites-lui qu'on va le regarder puis on va l'encourager. Merci beaucoup, Catherine Brulotte, en direct de Toronto. Et puis merci, Paul et José. On se reparle demain, tout le monde. Au revoir.
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4: Bonsoir, ici Louis de Belleval. Voici les informations. Au Québec, la carte des candidats continue de bouger à moins de 24 heures du coup d'envoi du scrutin. Le chef du Parti québécois, Paul Saint-Pierre Plamondon, a annoncé le retrait de la candidature de Vincent Marissal dans Taschereau deux jours après l'avoir annoncé. Dans une publication sur les réseaux sociaux, il explique que l'ex-député solidaire aurait prêté son appartement payé par l'Assemblée nationale en échange d'un logement ailleurs dans le monde. Du côté de la coalition Avenir Québec, François Legault a pour sa part fait sa première apparition publique depuis son retrait de la vie politique, il a tenu à défendre son bilan aux côtés de la première ministre, Christine Fréchette. Et puis, du côté du Parti libéral, l'avocate Valérie Assouline a confirmé sa candidature dans la circonscription de Saint-Laurent. Le chef du parti, Charles Milliard, l'a présenté et pour l'occasion, il a décidé de s'adresser aux jeunes électeurs.
5: Vous savez, les jeunes qui ont entre 18 et 25 ans au Québec, ils ont le droit de vote, mais ils n'ont jamais connu un autre gouvernement que celui de la Coalition Avenir Québec. Alors, je veux dire aux jeunes qui nous écoutent et à leurs parents, à leurs grands-parents, il existe un autre Québec. Il existe un autre Québec possible. Il existe d'autres gouvernements possibles où on va traiter les citoyens différemment, où on va mettre les priorités sur ce qui compte, sur la santé, l'éducation, l'économie.
4: Valérie Assouline tente de prendre la relève de Marois Risky dans ce château fort libéral. Et puis le bras de fer commercial entre le Canada et les États-Unis s'intensifie après les représailles canadiennes qui ont été annoncées hier. Le représentant américain au commerce, Jamieson Greer, a tenu à tempérer les tensions tout en